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3: Bonsoir à tous, l'after est là jusqu'à 2h du matin cette nuit, du fait de la prolongation bien sûr. L'Espagne est championne du monde, on va analyser ensemble cette finale, on va faire une évaluation et puis le spectacle n'est pas terminé parce que la remise de la coupe arrive avec toutes les dingueries supposées qui peuvent arriver. Donald Trump sur la pelouse dans quelques minutes. C'est la 39e et dernière nuit de l'after qui continue sur RMC, également sur la chaîne YouTube de l'after évidemment, l'after première radio de France, même la nuit, avec Daniel Riolo qui est là. Salut Daniel.
4: Bonsoir les amis.
3: Avec Florent Gautreau, salut Florent.
5: Salut à tous.
3: Avec Jean-Louis Tour qui est au stade à New York. Salut Jean-Louis.
6: Salut tout le monde.
3: On compte sur toi Jean-Louis, hein, parce qu'on ne veut rien rater du show qui va continuer bien sûr. On a également Edgar Groslo, champion du monde. Salut Edgar.
7: Salut Gilbert, salut tout le monde. J'espère que vous êtes heureux, moi je suis heureux.
3: Edgar qui est à Madrid, et puis il y en a un qui est moins heureux, c'est Georges Quirino, qui a vécu en Argentine, qui suit l'Argentine pendant cette Coupe du Monde pour RMC, pour l'After. Georges, bonsoir.
8: Salut, bah moi je suis heureux parce qu'il y a eu au moins un tir argentin dans le match. Donc
3: deux, je crois.
8: Ouais, ouais, mais au moins, c'est pas mal, pas mal.
3: On va en reparler, évidemment, on attend la cérémonie à suivre. Le 32-16 est ouvert, le numéro WhatsApp de l'After également 06-12-424-424, donc 1-0 pour les Espagnols après prolongation. L'Espagne championne du monde pour la deuxième fois après 2010. Ça vaut bien sûr les 3 points.
9: L'important, c'est l'essentiel.
10: Le plus important, c'est les 3 points.
9: Et souvent, l'essentiel, c'est le plus important.
3: Daniel.
11: Ouais, le premier, c'est la victoire méritée de l'Espagne, évidemment. Le deuxième point, c'est la finale moche, parce qu'on n'a pas passé une bonne soirée. Et je pense que ça a été le choix des Argentins, qui n'ont pas eu d'autre option, malheureusement. Et le troisième point, je ne sais pas si c'est le moment de faire une sorte de bilan de ce mondial, mais le troisième point, je vais plutôt le réserver, tiens, parce que le bilan, on aura le temps. Puisqu'aujourd'hui, officiellement, Deschamps a fait ses adieux avec une conférence de presse surréaliste, j'imagine qu'on aura bien dans ces 2 heures un petit peu de temps pour se consacrer à ses adieux complètement ratés de Deschamps dans sa dernière conférence de presse.
3: On l'entendra tout à l'heure d'ailleurs.
11: Voilà.
3: Florent.
5: Ouais, l'Espagne, d'abord en premier point, les meilleurs ont gagné et c'est mérité vraiment. Je ne parle pas seulement de ce soir, de la finale, de ce qu'on a vu dans la compétition en général. Le deuxième point, c'est l'Argentine. Bien sûr, on a compris leur tactique, on va beaucoup parler de ça. Je regrette simplement parce que dès qu'ils sont menés, dès qu'ils veulent faire quelque chose offensivement, même sans joueur offensif, ils y arrivent. Donc je pense que c'était quand même pas une très bonne idée. Et puis le troisième point, c'est Messi quand même, parce que Messi fait quand même une Coupe du Monde à laquelle je ne m'attendais pas, on ne s'attendait pas trop. Fini deuxième buteur de ce mondial, il était décisif quasiment dans tous les matchs sauf ce soir, et c'est peut-être le crépuscule d'une idole, et d'une idole qu'il faut respecter.
3: D'ailleurs, par voie de conséquence de sa non-finale, là, Mbappé finit meilleur buteur de la Coupe du Monde,
5: ouais.
3: Et meilleur buteur de l'histoire de la Coupe du Monde ce soir, et Olise meilleur passeur. Bon, pour l'anecdote franco-française. L'Espagne, championne du monde. Jean-Louis, toi aussi, tu connais bien l'Espagne. Tu as vécu à Madrid comme Edgar. Bon, on va rester sur la finale. On aura, dans les jours qui viennent, le temps de prendre un peu de la hauteur sur tout ça. Mais on a l'impression que le football a gagné ce soir, quoi. Voilà.
6: Oui, et surtout c'est une construction globale qui a gagné. Ça vient pas de nulle part. On décrit le style de jeu espagnol depuis un bon moment. Ils ont connu un trou entre donc la période glorieuse où vous avez vu tous les anciens, tous les champions du monde 2010 étaient dans les tribunes pour assister au match. Il y a eu une période compliquée et en restant sur les fondamentaux espagnols et en ajoutant certains joueurs de déséquilibre, et ben ça donne cette équipe espagnole qu'on a vue en démonstration globalement au niveau du jeu. Ils ont pas gagné tous les matchs avec beaucoup d'écart, mais comme en 2010.
11: Mais ils ont été
6: la même chose
11: à tous leurs adversaires dans
6: exactement.
11: Tous les matchs.
6: Ils ont tout maîtrisé
11: en termes de jeu, dans ils leur... ont dominé tout le temps.
6: Tu sais qu'ils là par exemple ils mettent la même compo contre la France avec les mêmes changements parce que le plan est clair, parce qu'ils savent exactement où ils vont et c'est à l'autre, ouais, c'est à l'adversaire de s'adapter. Ça c'est la mentalité espagnole maintenant.
5: Après il y a un truc à la fois intéressant et quand même par rapport à ce que tu dis bizarre, c'est que les fameux joueurs de déséquilibre dans ce genre de match, on peut penser que c'est par eux que va venir la solution. Alors même si c'est une passe décisive de Nico Williams, c'est pas Lamine Yamal qui a fait basculer ce match comme on aurait pu peut-être le penser ou l'espérer. Ça reste le jeu, ça reste ces changements même dans l'axe du jeu, ça reste
6: c'est vrai, mais je pense qu'il y a plus d'espace dans l'axe quant à ces joueurs là aussi qui attirent un peu l'attention, parce qu'il n'y avait pas du tout un moment
11: des attaquants, des gars capables de faire de différence.
5: Oui, mais c'est presque
11: Ferran
5: Torres et Merino,
11: il y a quelques années les Espagnols souffraient d'absence de ce type là. C'est des mecs qui sont capables de faire
5: et quand même un point,
11: ça veut pas forcément dire qu'il faut des mecs sur les côtés qui
5: débordent. Non, mais je voulais souligner, non mais je voulais souligner juste le fait que en gros, Yamal a pas fait un très bon match.
11: Comment tu dis-le comme ça
5: Jean-Louis parlait du genre de déséquilibre, il pensait à lui. Après, juste
11: mais
5: un point.
11: Il fait planer toujours une menace, qu'obligent les défenseurs à être toujours attentifs à ce qu'il va faire, ses appels de balles. Il est redouté, donc c'est toujours un avantage de l'avoir.
5: Après, il y a un truc quand même sur cette équipe, le seul bémol.
3: Alors attendez, on va faire de la Fuente en direct. Edgar, tu veux traduire?
7: Oui.
3: Allez, c'est parti.
4: Fieles a la idea, haciéndola mejor, dándonos un ejemplo de grupo, de equipo, de familia.
7: On a donné un exemple de groupe, d'équipe.
4: Con un potencial y un talento excepcional.
7: Avec des footballeurs avec un talent et un potentiel exceptionnel. Et les avoir accompagnés dans ce projet, dans ce parcours, c'est un honneur pour moi. Les larmes, l'émotion, vous êtes comment? Sans commentaire, parce que je vais vous donner de la peine, on sent l'émotion dans sa voix.
4: Después de echar la vista atrás, pensando en ellos, hemos hablado mucho con los jugadores.
7: On a beaucoup parlé avec les joueurs. On a tout gagné. Tout. Et c'est merveilleux. C'est une génération qui est un exemple pour le sport espagnol, pour les gens, pour le pays. Ensemble, on est plus
10: forts.
7: Le match finalement c'était à peu près celui qu'on attendait et encore plus de domination espagnole que prévu finalement. Oui, le match on aurait dû le décanter beaucoup plus tôt. On aurait pu se gagner avant, on aurait pu passer devant avant, mais c'est une finale. Ils ont terminé à 10 et tu dois souffrir dans ce genre de match. On était prêts pour tout et on l'a montré. Félicitations, merci et merci de nous avoir rendu aussi heureux.
3: Le coach espagnol de la Fuente, donc champion du monde.
11: Luis de la Fuente, qui n'est pas une star du foot, qui quand même vient d'enchaîner champion d'Europe, champion du monde. Je ne sais pas de quelle façon il sera rangé dans le catalogue des entraîneurs, mais quand tu fais ce genre de performance, que les Espagnols avaient fait déjà dans l'autre sens, puis ils avaient comblé avec un troisième titre, 2008-10-12. Mais de la Fuente, ouais. Je sais pas, parce qu'on parle énormément de Deschamps chez nous, qui a un très beau palmarès. Quand tu viens d'enchaîner ce qu'il a fait, de la Fuente, c'est pas une star, on est d'accord, Edgar?
7: Bien sûr. Bien sûr, il vient des catégories inférieures dans la Fédé, il a monté les rangs petit à petit, c'est le symbole de la philosophie de la Fédé.
5: Moi je trouve que c'est très symbolique.
3: Del Bosque ne l'était pas non plus.
5: Non, c'est ça.
11: Del Bosque,
6: c'est comme nous on a eu avec Domenech en fait.
5: Non mais c'est très symbolique.
3: Belle comparaison.
11: Ou Hidalgo qui était également un parcours fédéral.
5: C'est très symbolique quand même de ce que fait l'Espagne. Et vous avez, Edgar a traduit le mot, et j'imagine que c'est ce qu'avait dit de la Fuente, j'ai accompagné ce groupe. Et c'est vrai que je dis pas qu'il est... Il est responsable de rien.
3: C'est de la modestie.
5: Non, mais c'est intéressant dans ce qu'ils mettent en place. On dit bien que c'est, comme l'a dit Jean-Louis tout à l'heure, même dans les moments difficiles, une stratégie, une idée, un ADN qu'on respecte, qu'on continue de nourrir. Et de la Fuente, en gros, effectivement, il est, comme vous l'avez dit, entraîneur dans les équipes, on va dire, inférieures. Oui, et après,
11: tu
5: il monte.
11: Tu peux pas lui ôter du mérite.
5: Non, je ne rien du tout. Non. Je dis juste que c'est
7: mais le système. Mais c'est le messager, c'est celui qui transmet toute une idée qui va au-delà de lui.
5: C'est pas une star, tu vas pas chercher un mec ailleurs. Oui, tu prends un mec du cru. qui respecte l'ADN et qui fait fonctionner.
11: Parce que dans chaque match, il a fallu faire du coaching, il l'a bien fait. L'empreinte footballistique espagnole, il l'entretient. Il l'entretient, ok, puisque les gamins jouent tous comme ça. Donc c'est entretenu, c'est bien fait. Je veux vraiment souligner quand même la classe et le talent.
5: Ouais, il y a un point important, excuse-moi de dire, juste sur un point qui m'a frappé ce soir encore plus, parce que c'est encore plus dur dans une finale et encore plus dur face à l'Argentine, c'est la patience, le sang-froid. Et je trouve que De La Fuente, y compris sur le banc et dans ses changements, même.
11: Il l'avait fait plusieurs fois, il
5: personnifie un peu ce sang-froid. C'est-à-dire, alors, ça peut être pris pour de l'arrogance du style, ça va tomber, on va faire la diff, ça va venir.
6: Tu dis arrogance, pour moi c'est même de la confiance en le projet, tu vois, dans le modèle de jeu, en se disant qu'à un moment donné ça va passer, on va pas jouer autrement, on sait pas faire autrement de toute façon.
7: Le symbole de ça
6: va marcher comme ça.
11: Et attention, ça n'est pas que
7: le symbole de ça, Jean-Louis, c'est les changements. Alors oui, il y a le changement de Ferran Torres qui marque et donc c'est ça qu'on va retenir, mais rendez-vous compte qu'en prolongation, il a sorti ses deux tauliers de la compétition, Laporte, Rodri, il fait rentrer Zubimendi et Eric Garcia qui avaient pas joué de la compète. Et ils arrivent, ils s'intègrent parfaitement au groupe. Et ça, c'est l'Espagne de Luis de la Fuente. C'est ce qu'il construit depuis qu'il est arrivé il y a 4 ans. Et c'est le point culminant de cette philosophie de se dire, peu importe qui est sur le terrain, on est la même équipe et on est tout aussi performant. Et sortir Rodri et Laporte à ce moment-là, c'est
11: un jeu dont on souligne les courage exceptionnel. Les qualités offensives et la domination. Mais c'est une équipe qui ne concède quasi rien, qui ne subit pas tellement d'occasion. À chaque fois, on s'inquiète.
6: Comme en 2010, d'ailleurs.
11: Est-ce que leur charnière centrale, elle est forte? C'est pas des noms clinquants. Mais en fait, ils subissent quasi aucune occasion. Et puisque tu m'as fait la passe, et je pense qu'on va le mettre en avant toute la soirée, on peut le faire. Moi, je me mets dans le camp de ceux qui veulent militer pour dire que Rodri est le meilleur joueur de cette Coupe du Monde. J'adore ce joueur. Quand il est dans une équipe, l'équipe gagne. C'est un match winner, ce gars-là. Il emmène tout le monde, il traîne tout le monde, il organise tout, il contrôle tout dans un match. C'est un joueur, en plus, pour un milieu de terrain défensif, même s'il n'est pas que ça, qui a eu un ballon d'or, ce qui est assez rare à son poste. Il peut être candidat à un deuxième ballon d'or quand ça tombera.
6: Mais Daniel, la bonne illustration de ce que tu dis, c'est que l'Espagne est montée en puissance quand Rodri individuellement est monté en puissance cette Coupe du Monde. À partir du moment où lui a été mieux, toute l'Espagne a été mieux. Et je sais pas lui qui a eu l'homme du match, c'est Ferran Torres qui a récupéré le trophée, le buteur.
11: Bien sûr.
6: Et par contre, il s'en souviendra, c'est Shakira qui lui a remis le trophée quand même.
3: Pas mal.
6: Ça fait partie des dingueries de la finale.
7: Et l'histoire pour Ferran Torres, elle est quand même exceptionnelle. Hein. Oui. On aura le temps d'en reparler, j'imagine, Gilbert, pendant l'évaluation. Mais quand tu connais son parcours, quand tu sais que il y a un an et demi, mais les supporters du Barça, ils voulaient juste le vendre, ils en pouvaient plus de lui, ils rataient toutes ses occasions.
3: D'ailleurs, il pourrait aller au PSG dans les jours qui viennent. Hein.
7: Mais c'est un joueur qui a commencé la compétition, mais hors de forme, il a raté des occasions énormes. On le sentait perdu sur le terrain. On voyait ses expressions faciales pendant la phase de groupe. On se disait, mais il est perdu, il est pas en confiance. Et là, il te sort ce but du gauche, demi-volé comme ça. C'est magnifique et c'est ce que ça représente aussi. C'est très beau.
5: Et pour une épaule, il y a
3: quelques images, les gars, quand même, quelques images, parce que l'Espagne est un pays très régionaliste, et là les joueurs, en fait, ils ont récupéré des drapeaux de leur région. Alors ça, c'est le truc, en France tu verrais pas un mec venir avec un drapeau de la Bretagne ou de l'Alsace.
7: Il vient de Valence faire un tour.
3: Là il y avait le drapeau catalan, il y avait le drapeau des Canaries.
5: S'il y avait eu la truffe en équipe de France, peut-être qu'il y aurait eu un drapeau breton.
6: Et toi tu serais pas avec le drapeau alsacien, Gilbert, peut-être?
3: Non, mais c'est pas le réflexe en France, on n'a pas ce réflexe là.
6: Je joue en équipe de France, Gilbert.
5: Pour revenir à ce qu'on disait tout à l'heure, il avait failli signer.
3: Autre image, Yamal qui va consoler, pardon Flo, qui va consoler Messi. Et maintenant il est plus grand que Messi, le rapport à la photo dont on a beaucoup parlé, peut-être qu'il va le mettre dans une baignoire pour lui faire un petit câlin.
11: Ils peuvent aller sous la douche ensemble maintenant.
3: Ouais. Oui, vas-y Flo, après on fera une
5: première. Non, c'est une connerie. J'ai dit qu'il a failli signer à Clermont-Ferrand.
3: Très bien, merci Flo.
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3: Il est minuit 21, l'Espagne est championne du monde. Le 32-16, supporter de l'Espagne, de l'Argentine ou bien supporter du foot, on vous attend pour analyser le match. Le 32-16 est ouvert bien sûr. Florent.
5: Non, juste un point, puisqu'on parlait de la Fuente tout à l'heure, dans les nombreuses choses, Edgar a évoqué le changement dans la prolongation, sortir Rodri. Moi j'avoue que moi aussi ça m'a frappé. Mais il y a aussi le fait d'avoir mis Pedri sur le banc, je parle, puisque Daniel parlait de choix forts. Il y a des choix dans la compétition dans la compète qui ont été forts. Donc c'est vrai que.
11: Sort Rodri, qui est un joueur, voilà, je ne peux pas trouver d'autres mots que tout ce que j'ai dit jusque là pour féliciter, mais quand tu rentres Zubimendi, super joueur aussi.
5: Non, mais moi, par exemple,
11: même c'est qu'ils ont des modèles.
7: Non, mais même avant, ces preuves, ces dernières années aussi.
11: J'ai l'impression qu'ils ont des fautes.
5: Non, mais moi, le cap,
11: des poches de joueurs fantastiques.
5: Je trouve ça très fort. Je dis juste qu'à un moment donné, le foot, c'est aussi une figure emblématique, un capitaine. T'as la série de tirs au but qui peut arriver. Je sais pas, moi, j'aurais besoin d'avoir mon capitaine avec l'équipe. Mais bon, après, tu vois, c'est une telle culture différente, c'est un tel truc évident pour eux. Tu vois, chacun prend la place de l'autre.
3: Jean-Louis, sans grand numéro 9 qui amène l'Espagne, le pauvre Yarzabal,
6: il a beaucoup marqué
3: c'est, sur la Coupe du Monde, c'est le plus mauvais de la finale côté espagnol.
6: Je suis pas d'accord avec toi Gilbert, c'est le numéro 9 espagnol en fait, dans le style espagnol sur lequel tu peux t'appuyer sur le jeu, et donc forcément il fait moins de différence parce qu'il est là aussi
5: pour amener du lion, etc. J'ai trouvé moi, tu vois,
6: mais c'est plus facile, c'est plus facile quand tu rentres en cours de match, tu vois, de faire ces différences là. Moi je trouve que le boulot qu'il fait, même de l'ombre, est important.
5: Le boulot pour l'usure et des défenses, ok. Le boulot quand il revient, mais par contre, les appels.
11: Où sont les neufs maintenant?
5: Non, mais les appels. Les appels de Ferran Torres dans la fin de match sont quand même plus des appels de neufs, de vrais, entre guillemets, de vrais neufs tels qu'on l'entend.
11: Après, Yarzabal, c'est un avant-centre.
5: En l'occurrence, il a vraiment.
11: Le gars avec le tampon neuf dans le dos, et encore, ils n'ont pas toujours ce numéro, mais avec le neuf dans le dos, il reste Alain Descaignes.
5: Ouais, enfin là, il y en a eu dans cette Coupe du Monde. On en a beaucoup parlé justement.
11: Ouais, bah. Tu vois. Bah qui?
5: Bah celui que tu viens de citer, c'est déjà énorme.
11: Oui, c'est,
5: tu vois. Ouais,
11: oui,
5: mais c'est des vrais neufs de classe mondiale, donc il peut y en avoir encore.
11: Mais ça, dans le foot, il y en a plus beaucoup.
5: Quand même, c'est quand même le bémol, entre guillemets, de ce style de jeu. Même s'il domine, il domine parce que déjà l'Argentine a décidé d'aller au tir au but dès le départ. Bon, on va reparler de tout ça tout à l'heure. Et après, ils mettent leur jeu en place. Mais il est vrai qu'à un moment donné, tu te dis, il faut concrétiser. Et c'est vrai qu'à un moment donné, je ne sais plus sur quel centre, tu t'aperçois que, je crois que c'est Pedro Porro, que derrière Oyarzabal qui est allé faire du travail au milieu, il a pas le temps de revenir dans la surface.
3: Oui, moi j'ai un truc
5: traditionnellement,
11: il y a quand même un souci. Ils sont champions d'Europe deux fois.
5: Oui,
11: le nouveau football, c'est sûr.
5: Je suis d'accord, mais tu vois, le nouveau foot à la Pep Guardiola qui récupère son Haaland à un moment donné, tu peux aussi, comme il y a eu des joueurs de déséquilibre avec Yamal, tu peux imaginer aussi que dans une génération, il va avoir un neuf un peu plus neuf, et que tu auras peut-être une touche en plus, et peut-être qu'ils feront la diff plus vite. C'est le seul truc que je trouve dangereux dans leur.
11: C'est Kane aujourd'hui.
5: Ouais, c'est ça.
7: Mais tu vois, il avait pris un vrai neuf, Borja Iglesias. Il l'avait pris dans le groupe et finalement, il a quasiment pas eu de rôle pendant la Coupe du Monde. Il a très peu joué. On pensait qu'il allait avoir plus de temps de jeu.
3: Il était plus actif sur les réseaux sociaux en dénonçant le prix des places.
7: Non, mais on aurait pu croire, par exemple, qu'il allait jouer vraiment régulièrement 20-30 minutes pour essayer de débloquer des matchs. Et finalement, non, parce qu'il trouve d'autres solutions avec Merino, par exemple, qui joue très très haut sur le terrain. Et d'ailleurs, ça aurait pu être lui le héros. Ça aurait sûrement dû être lui le héros, hein, avec sa tête. C'est le seul moment, moi, où je me suis dit, ah, c'est peut-être en train de leur échapper, parce que tu dis ils en ont raté deux d'affilée, c'était juste après le but de Nico Williams refusé, et bon d'ailleurs ça on pourra en parler, mais voilà ils trouvent d'autres solutions plutôt que le neuf classique, et ça fonctionne, il y a toujours quelqu'un qui est là pour
11: et
7: faire
11: quand
7: la
11: on parle du
6: qu'est-ce qu'on attend là
11: de
6: pour la cérémonie,
3: on attend Donald
7: franchement c'est ridicule, là ça fait un concert, non?
6: Mais je sais pas, ça fait 10 minutes, un quart d'heure que les joueurs ils attendent et leur cérémonie elle commence pas, c'est ridicule.
3: Attends,
11: de toute façon on est là, Jean-Louis, donc panique pas, on n'est pas pressé, tu l'auras.
6: Non mais j'en peux plus d'attendre. Non, mais
3: Jean-Louis veut rentrer à Paris. Là il en a marre, ça fait deux mois qu'il est parti.
11: C'est ça. c'est bon. Quand on parle de l'équipe collective, comme l'a dit De La Fuentes, juntos, on est plus fort, machin. Si on compare avec un jeu qui était fondé sur les mêmes bases en 2010, t'avais beaucoup plus de vedettes dans l'équipe. Là, t'as beaucoup d'anonymes. dans cette équipe. Des gars qui jouent pas dans des grands clubs. Quand à l'époque, en 2010, tu gagnes et que tu as une moitié de Real, une moitié de Barça, avec au Barça des mecs qui avaient déjà gagné la Ligue des Champions, parce que tu as Xabi, tu as Iniesta. En plus, bon, ils avaient gagné en plus deux ans avant. Tiens, moi, Sergio Ramos.
3: Voilà la Coupe du Monde avec Sergio Ramos. Voilà.
8: Sergio Ramos arrive.
6: C'est bon. Je respire. Dans cette équipe-là,
11: t'as pas vraiment de vedettes. Hein. Et t'es pas dans une période où le Real ou le Barça ont gagné la Ligue des Champions. T'as pas de. Je vois pas qui sont les vedettes dans cette équipe.
7: T'as Yamal,
11: mais qui en plus fait pas une Coupe du Monde à tout casser où il éclabousse tout le monde. Mais quand on parle de Oyarzabal, Ferran Torres, qui en avait. Bon, Rodri, c'est le gars qui est un peu plus connu, quoi. Ouais.
6: Mais t'as une Olmo charnière centrale. Quand même,
11: t'as une charnière centrale, on va dire, un peu Kidam.
7: Olmo, il est même pas titulaire indiscutable.
11: T'as Pedro Porro. Alors c'est marrant, tiens, d'ailleurs, il faudra noter dans cette Coupe du Monde, Tottenham, qui est une catastrophe dans son championnat, a placé trois défenseurs très haut dans son championnat.
5: Tu penses à Jens Spence,
11: Romero, Spence et.
6: Donaldella.
11: Et Poirot. Ah, blablabla.
3: Ah, et Gianni Infantino avec ses Stan Smith, comme de tradition.
6: Ah oui, c'est ça. Et donc voilà. Oh, la bronca d'ailleurs. La bronca du stade pour l'arrivée d'Infantino et de Trump. Hein. Les sifflets, je sais pas si vous les entendez. Moi, je les entends clairement, en tout cas.
5: C'était à New York, là.
11: On les entend pas. Il faut nous le dire.
6: Quoi, j'ai pas dit New York?
5: C'est une indication, parce que aux États-Unis, il est clair que New York n'est pas une ville pro-Trump.
6: Oui, oui. Voilà. À Dallas, ça aurait été une autre chose, effectivement.
3: Ouais. Bon, décris-nous ce qui se passe là, parce que là, donc, va y avoir quelques dingueries sans doute.
6: Donc là, ça y est, donc Trump va prendre sa place sur le podium.
3: Donc ils montent en premier sur le podium avec Infantino.
6: Ah, bien sûr, t'attendais pas autre chose.
5: Tu as vu le nombre de règles du Secret Service derrière.
6: Ah, c'est incroyable, c'est incroyable. D'ailleurs, nous, on nous a dit, restez bien assis une heure avant, parce que interdiction de bouger à cause du Secret Service. Non, mais c'est vrai, avant le coup d'envoi. Une heure avant le coup d'envoi, on n'avait plus le droit de bouger. C'est incroyable. Donc là, les Espagnols ont fait une espèce de haie d'honneur, au milieu de laquelle les Argentins vont passer dans quelques minutes. Et donc, Sergio Ramos a amené la Coupe du Monde, et donc Donald Trump arrive avec, en premier, Infantino derrière lui, pour, remettre la Coupe. Dans quelques secondes à Rode.
5: Alors est-ce que dans la haie d'honneur, quand Paredes va passer, est-ce qu'ils vont pas se venger? Parce que Paredes,
7: dans ce cas-là, faut faire ça pour la moitié des Argentins.
5: Ouais, mais attention, t'as vu à la fin du match, on a vu des images il y a quelques instants. Il y a une fin de match où Paredes s'est encore illustré.
3: Paredes, je pense qu'il mérite largement un rouge après le match, hein, pour ce qu'il a fait, hein, parce que c'est scandaleux. On en reparlera.
11: Je conteste la théorie Stan Smith. Je pense que Gianni Infantino a changé de modèle.
3: Ah. Enfin, c'est génériquement un modèle
11: Adidas,
3: blanc.
11: Basket blanche, mais.
5: Adidas,
11: oui, je pense que de toute façon, ils sont en contrat à FIFA avec. Mais c'est pas ce modèle, j'ai l'impression.
5: Est-ce que ça peut être les SL72?
3: Alors là, il va y avoir remise des médailles aux Argentins. Georges, quel est le rapport entre l'Argentine et Donald Trump?
8: C'est une question improbable, ça. Pour
3: c'est bien pour ça que je la pose.
6: Avec
8: Javier Milei, le président argentin actuellement, qui est un peu un libertarien, on va dire, comme lui, les relations sont très très bonnes, effectivement. Et puis, lorsque l'Inter Miami a été sacré champion des États-Unis, Lionel Messi est allé à la Maison Blanche, ça avait fait beaucoup parler en Argentine, il y a beaucoup qui l'ont critiqué pour ça.
3: Ah oui.
8: Mais Messi avait été critiqué par une partie, on va dire, progressiste du pays. Et voilà, c'est tout ce que je peux te dire. C'est un ami du président argentin, ça veut pas dire que c'est un ami de l'Argentine. C'est un ami
3: Milei qui est pas venu d'ailleurs, qui était pas au stade.
11: Il dit qu'il porte la poisse. Du coup, il aurait dû.
8: Non, mais tu sais. Ah. Oui, parce qu'il dit qu'il avait regardé les matchs à chaque fois à la Casa de Olivos.
3: Vous pouvez pas faire rentrer sa tronçonneuse aux États-Unis, ça passait pas à la douane.
8: Non, mais globalement les politiques sont tenus à l'écart de la sélection depuis quelques années à la demande des joueurs.
3: Ah. Bon, voilà, très bien.
8: Pour pas être. Et
3: il y a eu des histoires de corruption assez dingues à la Fédération argentine par ailleurs.
8: Oui, en plus, mais voilà.
3: Tiens, on écoute Scaloni, tiens, c'est pour toi, Georges. Ouais. C'est à toi de traduire si tu veux bien.
8: Allez.
12: Bueno, Lionel, la verdad que podría preguntarte primero por el análisis de partido, pero primero quiero preguntarte qué emoción, qué sentimiento predomina ahora mismo en vos.
8: Du match, mais je voudrais d'abord connaître ton émotion.
16: Tristeza, pero.
8: La tristesse.
16: Sabiendo que hemos dejado todo.
8: Je sais qu'on a tout laissé sur le terrain.
16: Tengo un montón de cosas para decir de cómo hemos llegado.
8: J'ai plein de choses à dire sur comment on est arrivé jusqu'ici, mais c'est pas le moment. On va juste remercier les garçons qui sont arrivés jusqu'à la finale de la Coupe du Monde. On s'est battus jusqu'à la fin. Ils ont été meilleurs, les Espagnols, c'est la vérité. Mais je garde un gros souvenir de tout ce qu'ils ont fait, tout ce qu'ils ont fait pour arriver jusqu'ici. Il faut vraiment. Leur rendre hommage.
16: Parce que
8: c'est difficile. Il faut être grand dans la victoire et grand dans la défaite. Savoir perdre. Le match, on l'a perdu, il faut l'assumer.
16: on va accordarnos de todo lo que hicimos para llegar acá.
8: Mais c'est pas pour ça que faut oublier tout ce qu'on a fait pour arriver jusqu'ici. Je veux remercier les joueurs, les gens, et dire aux Argentins, au pays, qu'on a tout donné.
16: Muy justo, es la realidad y bueno.
8: On est arrivé un peu juste, mais la réalité c'est que quand on laisse tout sur le terrain, comme on l'a fait aujourd'hui, c'est un exemple quand même. Voilà, c'est, voilà, il faut le dire. C'est, parfois on perd, il faut se relever une autre fois, c'est tout. Tu sais qu'on va vouloir vous recevoir quand même, même si on dit parfois qu'on n'oublie pas les seconds. Si, moi je me rappelle les deuxièmes. Parce que je sais à quel point il est difficile d'arriver jusqu'à là. Il faut que ça ait du sens pour tout le monde. Évidemment, on aurait aimé gagner, mais. Je n'ai que des remerciements, en fait. C'est le seul mot que j'ai. Et la tristesse, bien sûr. Mais quand tu laisses tout sur le terrain, derrière, tu peux. C'est pas très grave. C'est difficile de reprocher quoi que ce soit.
3: Alors que Kubarsi vient de recevoir le trophée du meilleur jeune joueur.
6: Exactement. Kubarsi, meilleur jeune. Et alors, sachez que Donald Trump a. Oui, voilà. Donald Trump a validé l'arbitrage puisqu'il a dit good job à monsieur Vincic au moment de lui donner sa médaille.
5: Très bien. Bah, écoute, est-ce qu'il va nous gratifier d'une analyse tactique comme il a fait sur Lionel Messi
6: Sur Kane, surtout. Il a dit Kane, j'ai pas compris les Anglais. Mon pote de golf s'est mis à jouer derrière.
3: Kubarsi, qui a été pas mal critiqué au Barça cette année, Edgar, par ailleurs.
7: Il a été énorme. Non, mais honnêtement. Chapeau, j'ai vu un Kubarsi régulier. On savait qu'il était capable d'avoir ce niveau, mais le niveau de concentration qu'il a gardé à son âge, parce qu'il a le même âge quasiment que Lamine Yamal, de garder cette concentration à ce niveau-là, à ce poste-là, toute la Coupe du Monde. J'ai peut-être un duel face à la Belgique en tête qu'il a perdu, mais le reste, il a été parfait. Et ce soir, j'ai noté le nombre de passes que j'ai noté pendant le match où il casse des lignes. Il a été monstrueux, balle au pied, sans le ballon, dans le placement. Et sa paire avec la porte, elle est tellement complémentaire. Ils ont été de très loin, je pense, la meilleure paire de centraux de la compétition.
5: Et la passe, notamment une ou deux, une qui va direct sur Rodri. Donc ils ont un circuit Kubarsi, Rodri direct qui a fait du mal, mais qui n'a pas été concrétisé parce que Rodri a choisi la frappe d'ailleurs sur cette action. Et par ailleurs, il a aussi la frappe
7: pour Olmo aussi dans
17: la Rodri, meilleur joueur de la Coupe du Monde.
6: Ouais, c'est ça, meilleur joueur de la Coupe du Monde. Et donc Unai Simon qui a récupéré le trophée qu'avait Dibu Martinez il y a 4 ans. Il n'a pas fait le même geste en le récupérant.
17: Ah, voilà, Rodri, meilleur joueur de la Coupe du Monde, c'est ce qu'on disait.
6: Ouais.
3: Unai Simon avait fait une excellente Coupe du Monde, mais peut-être qu'on aurait pu le donner à Vosinha ou je sais pas.
17: Non, il a fait un match.
3: Les meilleurs gardiens, il a éliminé l'Argentine.
5: C'est Vosinha, c'est le meilleur gardien, mais il y avait Nyland, le gardien de.
17: Il a fait un match.
5: Mais non, il n'a pas fait qu'un match.
3: Nyland, t'as raison.
5: Bounou, voilà, les trois meilleurs gardiens sont Bounou, Nyland et Unai Simon.
17: Absolument pas d'accord.
5: Bah parce que tu regardes pas les gardiens, mais moi
7: Simon qui était premier en question avant la Coupe du Monde.
5: Nyland,
17: le meilleur gardien, il est là, tu l'as. Il est là.
5: Oui, c'est ce que je te dis.
17: Il a fait un match où il a tout arrêté, là, c'est tout.
5: Non.
3: Vas-y,
7: Unai Simon, il était remis en question par la presse espagnole juste avant la Coupe du Monde. Hein. Je me souviens, la première conférence de presse était à deux jours de leur premier match face au Cap-Vert à Chattanooga dans leur centre d'entraînement. Il y avait David Raya qui avait été envoyé en conférence de presse qui disait: je vais essayer de rendre la vie compliquée au coach. Et toutes les questions étaient dédiées à la concurrence entre les trois gardiens, parce que mine de rien, là, c'est le gardien de l'Athletic Club de Bilbao, alors que t'as le gardien d'Arsenal et t'as le gardien du Barça sur le banc. Et finalement, il a prouvé pourquoi il avait la confiance.
5: Mais la question que je me pose, c'est pourquoi Luis Enrique, qui a fait jouer Unai Simon, il me semble, en sélection à l'époque.
3: Il y a un trophée pour Messi.
6: Et voilà la haie d'honneur. Voilà la haie d'honneur, les Argentins qui passent.
3: C'est pas Messi, mais Messi en premier.
6: Il y a la haie d'honneur. Non, mais il y a la haie d'honneur des Espagnols, donc pour les Argentins. Et Messi est le premier à arriver. Et il est en train de serrer la main à Donald Trump. Oh, c'est assez froid, hein, entre les deux. Même si Trump arrête pas de lui parler, mais Messi, on a rien à se tirer. Il passe à autre chose en deux secondes.
7: Dans un golf.
6: Il est à autre chose, hein, forcément. Il est sur autre chose, forcément, Messi. Et donc, il a salué évidemment plein d'Espagnols en passant, puisqu'il en a croisé certains au Barça, même s'ils étaient pour certains très jeunes. Et donc, chaque Argentin est en train de récupérer sa médaille d'argent, donc, de cette Coupe du Monde, avant que les Espagnols arrivent pour prendre le trophée.
3: On en parlera de Messi tout à l'heure, Georges, hein, parce qu'on ne sait pas si c'était son dernier match en Coupe du Monde, puisqu'il est Scaloni a dit que c'est lui qui décidait.
8: Bien sûr, mais je peux vous dire que là, déjà ce soir, sur tous les médias, sur toutes les chaînes, sur toutes les radios, le grand mot ce soir, c'est merci Messi. Hein. Voilà, merci Messi. On sent qu'on a vu
17: Ils ont quand même kiffé, match, hein, ils ont vécu des soirées incroyables, les Argentins. Ce soir, c'est pas l'horreur match, ils ont fait n'importe quoi, ils ont fait un choix tactique regrettable, mais l'équipe qui a offert le top 3 des plus grandes émotions dans cette Coupe du Monde, l'Argentine est dedans. Hein. les matchs, les situations, les joies, l'inattendu performance de Messi sur toute la Coupe du Monde. Bah, l'Argentine, c'est un acteur majeur de ce mondial. Derrière, bah oui, l'Espagne qui a tout maîtrisé, mais voilà,
5: sans doute qu'ils ont mal géré leur finale quand même. On en reparlera.
17: Ça c'est certain.
7: Cette finale en plus du sacre des Espagnols, mais donc la dernière sans doute en Coupe du Monde pour Lionel Messi qui est en train de pleurer.
17: On a l'impression qu'il s'en rend compte, Jean-Louis.
7: Ouais, exactement. Comme il vient de prendre conscience que c'était fini. J'ai l'impression que le haut niveau, les émotions, tout ça, c'était fini. Et sans doute aussi, il espérait offrir.

0: C'était possible. Donc voilà, c'est vraiment le message principal ce soir en Argentine et la fierté autour de ces Argentins.
1: Et finalement, il aura vraiment tout fait jusqu'au bout pour copier et ressembler à Maradona, parce qu'il a gagné la Coupe du Monde, il a fait finale dans l'édition d'après et il a terminé en larmes comme Maradona en 90.
2: Contre son pays d'adoption, en plus, dans lequel il a brillé. Là, c'est l'Espagne. Et juste la tribune argentine, tout le monde a enlevé son maillot ou l'a sorti à la main et le secoue comme on ferait tourner les serviettes, là. Et il chante à la gloire des Argentins malgré la défaite en finale. C'est un moment aussi très fort, vu la colonie argentine exceptionnelle à New York ce soir.
1: Alors, faudra m'expliquer pourquoi David Raya, qui a pas joué du tout dans son mondial,
3: de numéro, je crois,
1: arrive à la remise du trophée. Non, mais il a ses gants.
3: Ah bon, on sait jamais s'il rentre.
1: J'ai dit, enlève-les, quoi. Mais il a ses gants.
3: Ils font ça, par exemple.
0: Il fait la pub pour les gants.
3: 1, 2, 3. Ouais, c'est la pub. Il y a peut-être un contrat.
0: Bien sûr.
3: Il s'est dit, je vais serrer la poigne de Donald Trump avec mes gants, avec un peu de colle.
1: Ouais, c'est ouf. Enlève-les, tes gants. T'as même pas joué.
3: Bon, donc là, on remet les médailles aux Espagnols, ouais. Avant que le trophée soit soulevé dans quelques minutes.
1: Llorente, alors, le complotiste.
2: On va surveiller Borja Iglesias, dont on parlait tout à l'heure, qui a donc eu des plein de prises de position fortes, mais il a dit je vais serrer la main de Trump quand même, sinon.
1: Poli et qu'il irait, ouais.
2: Et il a dit je veux pas finir en prison non plus, en rigolant, mais donc je vais lui serrer la main.
4: Cela dit, pour revenir à ce que tu disais, Daniel. J'ai pensé à la même chose en voyant les larmes de Messi, qui à mon avis effectivement son image du soir, et j'ai pensé aux larmes de Maradona, qui était pour d'autres raisons, parce qu'il était en colère contre la foule italienne, etc. Mais il a rejoué 4 ans après.
1: Oui.
4: Donc là, si on va aller jusqu'au bout,
3: c'est mal dit.
4: Non, mais si on va aller jusqu'au bout de l'histoire, il y a les larmes de Messi, et dans 4 ans il y a une Coupe du Monde.
3: Il va se choper à l'éphédrine en 2030.
4: Pas de problème, aussi 39 et 43, c'est dur.
1: Ça rime à rien.
4: C'est dur, mais n'empêche que.
3: Il a quel numéro, Iglesias?
2: Qui ça? À Iglesias?
3: Ouais.
2: Il a le 26. Bah, c'est le dernier arrivé. C'est le dernier.
4: Et d'ailleurs, il n'a pas changé.
2: Il n'a pas changé.
4: Bah, c'est une référence.
3: Émeric Laporte, qui a été, rappelez-vous, pris par Didier Roulot Deschamps en son temps. Laporte.
2: Deux rassemblements sans rentrer. Ouais.
3: Ça, c'est une histoire dans l'histoire. Il faudra peut-être qu'on en reparle dans les jours qui viennent. Mais voilà, Laporte, qui était international français et qui est champion du monde avec l'Espagne.
4: Très critiqué aussi, parfois la porte à un moment de sa carrière. Pour revenir à ce que disait Edgar, tu as beaucoup de joueurs dans cette sélection qui ont été remis en question. Je pense à Kubarsi, tu l'as dit, Laporte, tu l'as dit, Unai Simon, le gardien, tu l'as dit, il y en a peut-être d'autres encore. C'est intéressant de voir aussi un peu les parcours comme ça, parfois un peu chaotiques, mais dans un collectif huilé, dans une charnière comme celle-là, là, franchement, c'est pas gagné d'avance de te dire que le Laporte qu'on a connu comme ça contesté et un jeune joueur tel que Kubarsi allait se révéler aussi aussi puissant. Moi, j'ai trouvé Laporte dans le caractère. Il apporte aussi cette touche là de maturité et de, on va dire, de dureté. Il apporte ce truc face aux Argentins qui font du bien quand même dans une équipe comme ça.
5: Et Laporte qui donc a obtenu la nationalité espagnole il y a quelques années et qui pourtant est devenu un incontournable et surtout quelqu'un d'ultra important dans le vestiaire. C'est quelqu'un par exemple qui est très proche de Lamine Yamal en sélection, ils rigolent beaucoup ensemble. C'est pas juste un bon joueur sur le terrain, c'est quelqu'un qui est devenu un véritable taulier pour cette équipe là et ça, c'était pas forcément gagné, t'as raison, il y a quelques années.
4: C'est pas forcément le Puerta.
1: Les gardiens n'enlèvent jamais leur nom, ils vivent avec. Parce que là, Unai Simon est passé, pareil.
3: C'est pour ça que Jean-Louis, des fois, quand il est pas dans la tête, il a du mal à appuyer sur le bouton, tu sais, sur le...
4: C'est pas
2: n'importe
4: facile,
2: quoi. Borja Iglesias a serré la main de Trump, mais c'était très froid. Il a vite tourné le regard pour pas que le moment s'éternise. Voilà, Luis de la Fuente.
3: On l'a pas vu à la télé, figure-toi.
2: Il récupère sa médaille.
1: On l'a vu vite fait.
5: Mais est-ce que, parce que souvenez-vous, à la Coupe du Monde des clubs, Donald Trump était resté sur la photo et les joueurs de Chelsea avaient soulevé le trophée avec Donald Trump à côté. Ils étaient un petit peu
1: gênés. Il n'y a pas de raison.
5: Parce que là, c'est une photo historique.
3: Le trophée à la place du capitaine.
2: J'essaie de lire sur ses lèvres là, Trump qui est en train de parler à Luis de la Fuente.
4: Il lui dit que ses changements étaient trop tardifs.
3: Non, mais
2: il lui explique. Il dit, mais pourquoi vous avez sorti Rodri?
3: C'est You did a great job. C'est toujours le même.
2: Comme il connaît personne, forcément, il répète les mêmes mots. Et voilà Rodri qui arrive. Le capitaine donc espagnol qui lui aussi reçoit les quelques mots de Donald Trump qui doit dire exactement
3: You're a nice guy.
2: Voilà. D'ailleurs, à mon avis, dit exactement la même chose à Zubimendi qu'à Yamal ou qu'à Dani Olmo. Donc voilà, Rodri qui enlace tout le monde. À noter que Seferin n'est pas là hein, sur le podium alors que c'est une équipe européenne qui gagne la Coupe du Monde. Le président

0: L'UEFA aurait pu être là, mais vous connaissez les relations avec la FIFA. Donc, absence du président de l'UEFA pour cette remise.
1: Allez,
0: le bisou
1: Jean-Louis,
0: de Rodri sur la Coupe du Monde avant qu'elle lui soit amenée par Donald Trump. Et oui, voilà, Infantino vient avec Trump et c'est lui qui va porter le trophée. C'est Infantino pour l'instant qui l'a. Il le transmet à Donald Trump pour que les deux, main dans la main, le président des États-Unis et le président de la FIFA, viennent remettre ce trophée au vainqueur, à Rodri. Et donc, j'imagine qu'évidemment, ils vont rester sur la photo derrière Infantino et Trump, ils se saluent et Rodri il fait genre ouais bravo bravo. Allez, mais laissez-nous faire la photo. Mais non non, il reste et il se colle Trump. Ah, il passe de l'autre côté, il serre les poings comme s'il était espagnol depuis toujours. Bravo les gars, je suis avec vous. Et il se met c'est incroyable.
2: Non, c'est
0: et
2: bon, il se met bien.
0: Il reste sur la photo et Rodri qui remonte donc la Coupe du Monde dans le ciel de New York. Les Espagnols sont champions du monde pour la deuxième fois de leur histoire. On lance les confettis derrière eux, ils font la fête les Espagnols et ils ont bien vu que Donald Trump avait laissé traîner le moment pour être sur la photo au moment où Rodri soulève le trophée et là il est en train de s'écarter avec Gianni Infantino, l'Espagne championne du monde 2026.
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2: Il est minuit 45, Daniel Riolo est là, Florent Gautreau est là, Jean-Louis Tour est toujours au stade, bien sûr, à New York, Georges Quirino, qui suit l'équipe d'Argentine depuis des années, Edgar Grollo, qui lui a décroché le jackpot puisqu'il est en Espagne depuis quelques semaines, et il est déjà champion du monde. Ils sont tous là, bien
3: c'est
2: sûr.
3: C'est facile la vie, hein.
2: Oui.
4: Lui, il a juste gagné le Real, pour le reste, ouais, ça passe.
2: Bon, Georges. Évidemment que tout le monde va parler de cette surbrutalité argentine, les fautes, les poussettes, le jeu refusé, tout ça. Est-ce que toi déjà t'as été surpris de voir cette Argentine-là en finale?
5: En finale,
4: jouer enfin, comme ça ce soir.
5: Non, tu veux dire jouer comme ça.
4: Ce soir, oui.
5: Le truc, c'est que déjà le 11 choisi par Scaloni était un 11 pour aller à la bataille. Hein. Alors, on l'avait compris assez facilement lorsqu'il a décidé de mettre De Paul à la place de Julen Simeone par rapport au match face à l'Angleterre, en décidant de mettre Nico Gonzalez pour fermer un peu le côté où il y avait Lamine Yamal, en mettant Montiel à la place de Molina qui est plus un guerrier qu'un joueur qui est porté vers l'offensive. Donc d'une certaine façon. Non, je suis pas totalement surpris. Et en fait, moi, j'entends dans les déclarations, vous avez entendu ce qu'il a dit tout à l'heure, il a dit, il y a des choses dont je parlerai dans quelques temps, c'est peut-être pas le moment. Il avait un peu dit avant la conférence de presse que cette équipe arrivait pas à 100% physiquement. Et je pense qu'en fait, le sujet, il est là, hein. C'est que je pense que,
2: ils
5: sont arrivés cramés. Ouais, je pense qu'ils étaient cramés. Regardez dans cette Coupe du Monde, il y a déjà beaucoup qui sont arrivés blessés, hein. Qui sont arrivés vraiment, à la limite.
2: Donc ils se sont dit, allons-y avec ce qu'on sait faire, c'est-à-dire,
5: franchement, regardez la Coupe du Monde d'Enzo Fernandez, de Alexis McAllister, de Rodrigo De Paul, ils sont cuits depuis les 16e de finale. Il y a eu des miracles, hein.
4: C'est exactement ce que Georges dit depuis longtemps, et c'est ce qu'on savait de cette Argentine. En fait, la vraie surprise.
2: Le roi d'Espagne qui est là avec sa famille pour soulever la Coupe.
4: La vraie surprise, c'est que cette Argentine, elle soit arrivée jusqu'en finale, en livrant ses matchs à retournement de situation, tous ces scénarios rocambolesques, que Messi soit à nouveau. Le héros de cette sélection, tout ça c'est de la surprise, c'est pas quelque chose qu'on attendait. On savait pas l'état de forme de Messi, on savait pas dans quel état, enfin on se doutait que les mecs étaient plutôt cramés, il vient de le dire, Georges McAllister et De Paul et Otamendi, bon, qui devait jouer, qui n'a pas joué.
5: Et Lisandro Martinez. Presque tous, et Alvarez qui arrivait blessé.
4: En fait, c'est juste extraordinaire qu'il soit allé en finale et arrivé en finale face à cette Espagne. Déjà en temps normal, il y a peu d'équipes qui arrivent à jouer contre elle, tellement elle domine. Bah oui, ils se sont dit, on va sortir la vieille boîte à l'ancienne et on va essayer d'aller jusqu'au péno ou voir si on peut profiter d'un contre. Donc c'était moche, c'était des sales méthodes, c'était quand tu peux pas avoir une belle maison, tu fais du bricolage et t'essayes de faire la déco que tu peux parce que t'auras rien à offrir de mieux. Et ils ont réussi jusqu'à la 115e. C'était quoi le but de Ferran Torres?
5: Il est arrivé très tard.
4: Parce qu'au bout d'un moment, évidemment qu'on a compris qu'ils allaient aller, je vais même te dire, hein, Enzo Fernandez, normalement, quand tu prévois un plan comme ça, t'arrives à pas le prendre le rouge. Et il est allé un peu trop loin, il l'a pris. Mais s'ils sont à 11 contre 11, il n'est pas exclu qu'ils réussissent le plan d'aller au péno. Hein.
2: Le problème,
4: ça aurait
2: c'est
4: donné
2: qu'en
4: un moche vainqueur, ça aurait donné
2: ce plan,
4: un truc terrible.
2: Ce plan, ça ne les met pas en valeur. Ça donne une image de l'Argentine.
4: Qu'est-ce que tu veux qu'ils disent?
2: Et surtout, c'est des gens qui sont capables de faire autre chose.
4: Oui, mais
2: même Paredes, qui a été la garce ultime ce soir, il est capable de jouer au foot.
4: Oui, mais
5: il y a un truc qu'il ne faut pas dire. Il ne faut pas dire le plan.
4: Il ne
5: faut pas dire le plan, c'était de jouer comme ça. Le plan, c'était pas de casser les Espagnols. Scaloni, déjà, il n'est pas comme ça. Il déteste ça.
2: C'est ce qu'ils ont fait.
5: Il n'est pas à aller. Ouais, mais c'est ce qu'ils ont fait. Voilà, effectivement. C'est ce qu'ils ont fait parce qu'ils sont impuissants. Et Paredes, on a retrouvé le mauvais Paredes qu'on avait vu il y a 4 ans. Quand les Pays-Bas, il avait balancé un ballon dans la gueule des Néerlandais.
4: Oui,
6: Ce que j'ai vu, moi c'est pas tant cette partie garce dont vous parlez là et cette volonté de mettre une équipe comme tu dis Georges, et effectivement on l'a vu dans la compo, de guerriers, parce qu'on les sait capables de faire autre chose.
5: Oui.
6: S'il y avait un mix un peu plus équilibré entre ok, on va défendre beaucoup, mais on va quand même essayer d'aller frapper au but, parce que c'est quand même à un moment donné, dès la première relance, McAllister relance à l'arrière.
2: Parce que le symbole du non-football, c'est qu'on n'a pas vu Messi.
6: Non, mais en fait, plus globalement, je pense
5: mais
6: que.
5: Mais t'as personne derrière qui peut lui donner des ballons parce qu'ils sont tous cuits.
6: Quand même, sur la première période, tu peux, sur quelques relances, jouer devant. Tu peux jouer sur Messi ou même devant plus rapidement. Tu peux tenter des choses. Je te dis pas qu'ils auraient marqué, mais ce qui a été frappant, c'est que quand tu vois des stats à un moment donné du match vers la 85e où t'as 18 tirs à 0, 12 tirs cadrés à 0, c'est pas normal. Tu peux le prendre dans n'importe quel match de foot, c'est pas possible, c'est une honte. Donc après, moi ça me dérange pas le côté Garce, si comme la dernière fois, ils te mettent après leur côté footballeur qu'ils ont. Mais là on n'a même pas vu le côté footballeur. C'est-à-dire que si derrière ils perdent, bah regarde ce qui se passe. Tout le monde dit, même Scaloni.
4: En fait, ça en une punition.
6: Mais même Scaloni dit, bah les meilleurs, oui, ont gagné, on a perdu, c'est normal. Je reviendrai peut-être plus tard sur ce qui s'est passé. Ouais, d'accord. Mais donc, en gros, là, ce soir, à la fin, il ne reste rien de cette finale en termes de jeu. Rien, alors, zéro.
2: Il reste la dernière crise de l'Argentine.
4: Ça s'appelle rater sa finale, ça s'appelle rater le dernier rendez-vous. Et je ne vais pas redire ce que j'ai dit il y a deux minutes. C'est déjà incroyable qu'il soit arrivé là, avec des joueurs à ce point fatigués et au bout du rouleau et sur la fin, tout simplement. La Coupe du Monde cette année, c'était 8 matchs. Mais ils auraient
6: sur le choix des joueurs.
4: C'est ce que j'allais dire. Ils auraient pu envisager et ambitionner autre chose avec Thiago Almada, avec Paredes dès le début devant la défense pour orienter le jeu. Ça leur a évité de rentrer juste pour faire le porte-flingue. Avec Simeone à la place de Depaul.
6: Non, mais même Daniel.
4: C'est un choix. C'est ça qu'il faudra peut-être demander un jour à Scaloni. Est-ce que tu t'es dit c'est l'Espagne, on n'y arrivera pas? Parce que mine de rien, je me suis pas empêché quand même de penser dans le match que sans aller dans les extrêmes proposés par l'Argentine dans ce match, qui avait fait un choix. Si tu prends juste un quart de leur côté garce ce soir, j'aurais bien aimé que ce quart il soit transféré à l'équipe de France avant mardi soir quand même. Juste un petit peu plus de caractère, un peu plus de contact, peut-être que ça aurait aidé les Bleus. Alors eux ils vont dans l'extrême parce qu'ils n'ont pas été capables de proposer autre chose et ils regretteront d'avoir choisi de faire ça ce soir. Mais bon.
2: Georges, est-ce que le tort de
4: ça peut être bien aussi quand
2: est-ce
4: même
2: que le tort de Scaloni, c'est une question de Jimmy Brown, spécialiste du football argentin, c'est pas d'avoir voulu également mourir avec ces mecs d'il y a 4 ans?
5: Ouais, c'est les questions qu'on s'était posées pendant la compétition.
3: T'as pas le choix, t'es obligé de faire ça quand t'as gagné.
5: Pour le coup, sur les finales,
2: je suis sûr que sur les finales, c'est excellent cette année, il aurait peut-être mérité plus.
4: En finale sans lui.
3: Il a fait rentrer Zubimendi et Garcia.
4: C'est pas joué en finale en faisant des matchs incroyables.
6: Tu peux pas les faire rentrer.
5: Tu vas pas faire rentrer Barco et Nico Pass en prolongation de la finale. Alors que
3: ça fait l'Espagne,
5: là, il y a deux blessés pendant le match. Tu peux pas faire beaucoup de tactique aussi.
6: Plus globalement.
3: Et puis c'est facile de sortir Rodri quand ils sont 10
6: prenons du recul sur l'Argentine. En dehors de cette finale qui est une finale ratée, on peut refaire la compo de départ parce qu'effectivement je pense quand même que c'était un peu too much d'aller sur la vieille garde et avec ses guerriers qui n'en pouvaient plus. Mais en revanche c'est plutôt la gestion de la compétition sans aller contre cette vieille garde et contre ces grognards. C'est vrai que de ne jamais pouvoir faire entrer, sauf dans un match je crois le troisième de poule, de ne pas pouvoir faire entrer un peu plus des Nico Paz, des Barco qui auraient mis un peu de jus et qui auraient permis aux autres de se reposer. Je pense que là, quand même, la mort
4: mais
6: lente.
4: Aller en finale.
6: Non, mais là, oui, mais bon.
5: C'est ça. Et en plus, tu sais, Flo, je pense qu'il y a un problème. Je pense qu'il y a presque un problème, c'est que à chaque fois où peut-être ses leaders ont été remis en cause, par exemple Enzo Fernandez, bam, il marque un but important. Il en marque encore un autre ensuite en demi-finale. Pareil pour Depaul contre l'Angleterre. Il est pas titulaire, mais il rentre et tout le monde dit ah, mais en fait il fait une super entrée Depaul. En fait Depaul il va mieux. Un Depaul comme ça, il faut absolument qu'il joue parce qu'il reste quand même le moteur et l'âme de cette sélection.
4: C'est un problème. Tellement récurrent.
5: Faire ça avant, plutôt
4: qu'on a vu mille fois.
6: Oui, mais
4: le côté de l'aventure.
6: Mais là c'est.
4: Laisse-moi t'expliquer.
6: Oui, j'ai compris. Tu es obligé d'aller au bout avec tes vainqueurs.
4: Non, c'est un problème tellement récurrent que si tu es à chaque fois obligé de le répéter, comme tu es en train de le faire, c'est que forcément, il n'y a pas la clé, qu'elle n'existe pas pour un entraîneur.
6: Non, mais moi je te dis pas de changer l'équipe, je te dis de faire tourner un peu plus. T'es une compétition,
2: oui, et puis tu peux mettre un ou deux éléments.
6: Mais voilà, exactement. Moi je dis juste que il y a un côté jusqu'au boutiste.
4: Et si tu te fais sortir,
6: y compris dans la compo ce soir,
4: tout le monde te tombe sur la gueule. En fait, vous croyez que l'entraîneur est totalement libre de ses choix, ce qui n'est pas vrai.
5: Pas mettre Barco et Nico Paz ce soir.
2: C'était peut-être d'intégrer un Nico Paz dès le début de la Coupe du Monde.
6: Exactement. Et derrière, tu finis pas avec des mecs qui tirent la langue à la carte.
5: terrain, c'est pas aussi simple que ça.
4: Vous savez qui c'est, vous connaissez.
6: Donc les mecs qui tirent la langue à la 55e qui ont des crampes maintenant,
2: un homme
6: ça paraît
2: pour
6: normal.
2: L'Argentine, c'est pas mal. Tiens, on a Karim au 32-16 qui est supporter argentin. Salut Karim.
7: Ouais, salut Gilbert, ça va Daniel, ça va salut, tout le monde, ça va Georges.
2: Le grand Karim.
3: Salut Karim.
7: Hey, moi Georges, toi tu joues le football argentin comme moi, l'ère Messi est terminée, mais l'ère Thomas Aranda arrive. Tu vois de quoi je parle ou pas?
5: C'est les petits jeunes qui arrivent, effectivement, mais bon, on attend. Alors, de voir,
2: Karim, sur nos débats, là, t'es d'accord avec ce qu'on a dit? Toi, t'aurais voulu qu'il y ait un peu plus de mouvement dans l'équipe et qu'on garde pas les grognards, là?
7: Ah ouais, moi je suis d'accord, j'aurais tenté par moment par un Barco, un Nico Paz, quand t'avais plus une créativité au milieu. Après, moi je suis désolé, j'ai une question à vous poser aussi. Vous êtes sûr que Nico Gonzalez, si c'est dans le pays de Maradona, Messi, Campes, Aymar et Riquelme? Je me demande, hein, parce que c'est pas un Argentin, c'est pas possible. Honnêtement, j'ai pas compris le choix de Nico Gonzalez ce soir. Ensuite, après tu sors Nico Gonzalez, tu fais rentrer Paredes. Paredes, il y a deux. Première action, il se prend un carton jaune, donc je me suis dit ça commence déjà. Après les choix, j'ai pas. Honnêtement, pour moi, Scaloni, c'est un peu. Il s'est planté dans cette Coupe du Monde. Et comme il disait Georges, il y a beaucoup de joueurs qui sont arrivés pas pris physiquement, les Nico Paz, Nico Gonzalez, certains. Et je pense que voilà, c'est une erreur.
2: Et la gestion de Lautaro également, Karim?
7: Voilà, Lautaro, moi je suis d'accord avec toi, Zitter, Lautaro. Pour moi, Lautaro, c'est une bonne Coupe du Monde, meilleure que 2022. C'est grâce à lui que l'Argentine, pour moi, qui va en finale, qui se retrouve en finale, qui passe les parcours. Et il les envoie en finale. Et j'ai pas compris surtout la gestion d'Alvarez. Alvarez, je sais pas pourquoi il a joué tout le match. Alvarez, je l'aurais fait sortir avant.
4: C'est un des vrais problèmes. C'est qu'en fait, ce qui s'est passé dans le match a obligé Scaloni à faire des changements à des endroits où peut-être il n'en avait pas prévu, ce qui l'a empêché ensuite de faire entrer Lautaro comme il avait fait dans plein de matchs.
5: Et Lautaro avait été décisif. Et Romero à l'heure
4: de
5: jeu.
4: C'est là où il y a des vraies erreurs, pas sur des mecs que personne connaît, là, Barco et machin, qui ont pas leur place dans cette équipe, qui arriveront peut-être plus tard, mais qui de toute façon, ne sont pas prêts pour
6: Écoute,
4: l'instant.
6: Moi, je pense et quand même que dans la gestion de l'équipe,
4: c'est une équipe qui est allée en finale.
6: Je pense quand même que quand tu arrives à la finale et que tu te dis notre seul objectif c'est de tenir, parce qu'en fait on va être cuit au bout de 60 minutes.
3: Mais Flo, est-ce que tu es sûr qu'en jouant autrement le résultat est différent? C'est-à-dire que comment tu fais? Moi, à mon avis, c'est avec ce style de jeu-là que tu as le plus de chances de mettre en danger l'Espagne, parce que si tu fais pas ce plan-là, ça fait comme l'équipe de France et tu te fais balader au pressing.
6: Donc Jean-Louis, donc ça veut dire que tu penses qu'un plan de jeu sans frappe au but, sans tir au but, c'est donc c'est jouable?
3: Bah, je pense que l'idée, c'était d'attendre la dernière demi-heure ou la prolongation pour avoir une occasion.
6: Non, mais on marche sur la tête.
5: Tu penses qu'avec Juliano Simeone, il aurait frappé au but?
3: Non, Flo, c'est pas ça que je dis. C'est pas ça que je dis. Moi, je dis juste que le plan de jeu défensif, bloc bas comme ça, ils se disent que autrement, c'est fini. Autrement, on explose contre l'Espagne. Après, ils espéraient sans doute faire plus avec les joueurs offensifs, mais l'Espagne, on l'a dit tout à l'heure, est trop forte dans ce registre-là. Même la France, avec les quatre offensifs, a pas été dangereux contre l'Espagne.
6: Plusieurs relances.
3: Flo, on fait une frappe aussi contre l'Espagne. Et pourtant, on a joué offensivement.
6: Non, il y a plusieurs relances ce soir où les Argentins repartent systématiquement vers leur gardien. C'est-à-dire qu'ils ne sont pas, ils ont même pas eu l'idée d'aller tirer au but. Je veux te dire, à un moment donné, tu peux pas avoir un plan de jeu qui te dit c'est pas grave, on tire pas au but, on va attendre 120 minutes. Ça n'existe pas.
5: Flo, moi je pense aussi que le match a provoqué ça. C'est-à-dire que dans les 5-10 premières minutes, les Argentins avaient envie de jouer un peu quand même, de repartir proprement devant le gardien, d'essayer de partir un peu en toque et en une touche de balle comme vous voulez le faire les Espagnols, parce que c'est quelque chose qui a été beaucoup dit cette semaine. Nous aussi on veut montrer qu'on joue avec le ballon, qu'on peut construire. Et je pense qu'ils se sont rendus compte assez rapidement qu'ils n'étaient pas capables de le faire face à la pression des Espagnols et qu'ils n'avaient pas techniquement les possibilités. On a vu McAllister en début du match essayer de le faire, les ballons partaient en touche immédiatement. Enzo Fernandez essayait de le faire, il était sous pression, il n'y arrivait pas. De Paul n'apparaissait pas. Donc très rapidement, je pense qu'ils se sont dit, même eux, notre survie passe par un regroupement devant Dibu Martinez.
4: En fait, et alors c'est minimaliste. Le problème, c'est qu'ils n'ont fait aucun choix.
5: Était provoqué par
4: et le problème,
5: aussi.
4: C'est que contre l'Espagne, tes choix sont extrêmement limités dans ce qu'ils te laissent.
5: Exactement, c'est ça.
4: Donc ils ont été finalement uniquement poussés à faire des choix. Maintenant, le seul truc où Flo a raison, c'est que dans le début, ils ratent l'approche avec les choix initiaux. où ils ont montré tout de suite qu'ils voulaient d'abord tenir plutôt que d'essayer de rivaliser. Mais encore une fois, c'est l'Espagne qui te met dans cet état-là. C'est l'Espagne qui te pousse à une réflexion. On l'a vu avec l'équipe de France, on l'a vu avec plein d'autres équipes. C'est jamais l'Espagne arrive, elle fait son jeu, elle déroule, et c'est toujours l'autre qui a mal à la tête. C'est toujours l'autre. C'est comme au poker, je suis face à toi. Quand c'est moi qui mets les jetons, c'est toi qui as le mal de tête.
6: Mais je suis d'accord avec ça. Ce que je veux juste te dire, c'est qu'à un moment donné, tu rentres dans une logique qui est mortifère. Quand Paredes, par exemple, rentre en jeu et son entrée peut faire du bien, tu te dis, il va à la fois.
5: Elle fait du bien 5 minutes.
6: Mettre des coups et être un peu garce, mais tu vas aussi techniquement mettre le pied sur le ballon. Tu vas. Et lui-même se met dans un mental de destruction pure et il est limite à prendre un deuxième jaune très vite.
5: Très vite.
6: Finalement son équipe en mort cérébrale.
4: Alors que c'est des gars
6: qui, en termes
4: d'expérience, c'est des gars qui logiquement sont plutôt intelligents et plutôt lucides. Là, ils l'ont perdu très vite. Mais encore une fois, c'est l'Espagne. L'Espagne est championne d'Europe, ce qui, on le sait, le football européen, c'est le football dominant dans le monde. Donc quand t'es champion d'Europe, ça veut dire que tu arrives avec le tampon tel meilleur. Et ce soir, ils sont champions du monde sans que ce soit une surprise pour nous. Donc quand en face, tu as une équipe d'Argentine vieillissante qui arrive en finale, qui se fait taper 1-0 à la 115e ou je sais pas combien de minutes, ok, tu as raté ta finale, mais bravo les gars, bravo Messi, rentre à la maison. Puis c'est tout, quoi, tu vois. Une fois que tu as dit, ils ont fait le mauvais choix, ils ont fait
6: ce que je veux dire, c'est que
5: personne n'en veut à cette équipe ce soir en Argentine.
6: Je dis juste, dommage, y compris pour Messi, que tu n'aies pas tenté une frappe, que tu n'aies pas tenté un jeu combiné, que tu n'aies pas tenté des relances vers l'avant. Je pense qu'au foot, malgré tout, et c'est pour ça que je dis rarement ce genre de truc. Tu sais, on l'a dit en ouverture, le foot a gagné. Non, mais c'est vrai que je pense à tous les gens qui tombent sur une Coupe du Monde et qui tombent sur ce genre de match. Je préfère quand même effectivement à la fin qu'il y ait un but de l'Espagne, que l'Espagne qui a produit du jeu soit récompensée, que l'inverse.
3: Oui, parce que sinon, imagine les gamins qui regardent ce match-là. Tu vois l'attitude des Argentins aussi tout le match.
6: Tu vois, c'est un peu. C'est pas une belle pub pour le foot, c'est honnêtement. C'est la finale de la plus grande compète.
2: Cela aurait été une cata.
6: Mais ouais,
5: ce soir.
4: Pas sur le reste de la compète.
6: Non.
2: Ce soir, l'image que tu gardes, c'est quand même celle de la finale.
4: C'est quand même la meilleure attaque de la Coupe du Monde.
6: Oui, tout à fait. Non, mais il faut rien leur enlever. Je dis juste que tu es dans une Coupe du Monde, que tu regroupes d'autres publics que les publics habituels et que tu as déjà vu une finale particulière
3: ils s'en fichent de tout ça les Argentins, Flo.
6: Ils s'en fichent pas, on est là pour le dire.
3: Non, mais les Argentins, ils ont considéré que la meilleure façon de gagner c'était de jouer comme ça.
4: C'est parce que l'Espagne rend tout le monde mauvais, hein. N'oublions pas ça, hein. Les Français ont été archi mauvais mardi soir, on leur a tapé dessus dans tous les sens.
2: Je précise qu'après le match sur la 3ème place, c'est la France la meilleure attaque.
4: Donc l'Espagne, l'Argentine ce soir, c'est la France qui se fait promener en subissant moins, en se faisant moins balader. Pourquoi ? Parce qu'ils ont mis des coups. Voilà, mais grosso modo, c'est la même histoire.
2: Ils se sont fait balader quand même.
4: C'est la même histoire. Oui, mais c'est la même histoire avec des coups en plus. C'est tout. Ils ont dissimulé la balade derrière des coups. Et ils ont failli tenir jusqu'au péno.
2: Évaluation dans quelques instants.
4: C'est une méthode moche, mais.
2: Je remercie Karim, qui, vous l'avez compris à son accent, vient du nord de l'Argentine. Et qui est un fidèle de l'after. On aura Romain dans quelques instants.
6: La Luce, c'est dans le nord ou non ? C'est où ?
2: C'est la grande banlieue de Buenos Aires.
6: D'accord.
5: Lanús, c'est au sud de Buenos Aires, tout à fait, en banlieue.
4: Voilà. Merci de confirmer. Bon.
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2: Il est 1h30 du matin, on va jusqu'à 2h ce soir avec Daniel Riolo, Florent Gautreau, dernière nuit de l'after de la Coupe du Monde avec Jean-Louis Tour toujours au stade, bien sûr à New York, Georges Quirino pour l'Argentine, Edgar Grollo qui est à Madrid pour l'Espagne. Avant d'attaquer l'évaluation, un mot quand même parce que la dernière finale de Coupe du Monde qui était, dans, on va dire, de la vie générale la plus chiante, c'était déjà aux États-Unis. C'était en 94. Depuis, on a eu des finales avec des rebondissements, des buts, même si certaines avec des buts tardifs, comme celle de 2010 où l'Espagne marque en prolongue. Mais voilà, dans le podium des finales moches.
4: Celle de 90, c'est pas terrible. Celle de 2002, le 2-0 de Brésilien, c'est pas une 94. Énorme finale. Celle de 94, elle bat 0-0 au péno, c'est pas, ouais. C'est pas génial du tout.
6: Non, les finales, il y en a eu beaucoup, elles n'étaient pas terribles, hein, ça c'est la vérité aussi.
2: Il y en a eu 2022, c'est une finale de folie.
4: Allemagne-Argentine, j'ai peu de souvenirs. À 2014, celle où Götze marque dans la prolongation.
5: Il n'y a pas
6: beaucoup d'occasions.
4: Il y a Higuain qui a une énorme occasion de 1-0 où il tue un peu l'équipe.
6: 86, elle est top.
3: Mais ce soir, il y a un côté moche aussi, quoi, parce qu'il y a une équipe qui t'agace par rapport à l'attitude. Et du coup, il y avait un côté un peu frustrant de se dire c'est pas juste que le match est fermé, il y a une équipe qui casse un peu le jeu. Quoi. En tout cas, moi, c'est ce que j'ai ressenti
6: après,
3: en regardant.
6: Après, il y a une réalité.
2: En tout cas, ça valait pas le prix des places.
6: Ouais, en finale, c'est cette compète très très longue et très usante, très fatigante. Qui fait que dans n'importe quel tournoi, déjà, tu arrives parfois avec des matchs moins bons, paradoxalement, à la fin, enfin en finale,
2: oui,
6: à cause
2: exemple,
6: de
2: partir.
4: T'imagines, non, t'as des gens qui jouent cette Coupe du Monde, ça fait déjà deux semaines qu'ils sont à la plage.
6: Oui, c'est vrai que la Coupe du Monde, c'est la première fois qu'elle est aussi longue, et c'est vrai que pour les Argentins, c'était d'autant plus. Enfin, toutes les équipes d'ailleurs vieillissantes.
4: C'est la troisième semaine de vacances.
2: Ah, et les Italiens, je te dis pas.
6: Ça confirme d'ailleurs la stat. Il y a des stats, tu sais, sur le nombre de buts que tu peux encaisser pour aller gagner une Coupe du Monde. Et en fait, quand tu encaisses, tu t'aperçois que les équipes en gros qui encaissent peu de buts sont les équipes qui gagnent la Coupe du Monde. Et l'Argentine en avait quand même encaissé 6 ou 7, je pense 7 avant la finale, ce qui était le record détenu jusqu'alors par le Brésil en 98, qui avait également perdu la finale. Donc globalement, c'est ce que, pour revenir sur ce que disait Daniel d'ailleurs sur la défense espagnole, c'est qu'avant d'être une équipe brillante collectivement, offensivement, c'est une équipe qui effectivement concède peu et qui donc doit terminer d'ailleurs le tournoi avec un seul but encaissé, il me semble.
3: Oui, l'Espagne. Contre la Belgique, ouais.
6: C'est ça, hein, donc ouais, c'est quand même c'est aussi une forme d'exploit.
4: Donc deux catalaires.
2: J'ai une petite stat là d'Opta sur les 900 matchs disputés à la Coupe du Monde depuis qu'Opta analyse, depuis 66, seules 3 équipes n'ont fait aucun tir lors du temps réglementaire. C'était deux fois le Costa Rica en 90 et 2022 et donc l'Argentine en finale ce soir.
4: C'est triste.
3: Ouais. Bon, on s'est tous dit à un moment qu'ils allaient être champions du monde sans tirer au but.
2: Ça, il n'y a que dans le foot que tu peux voir un truc pareil, voilà. Mais ça aurait été possible, en effet. Exactement.
4: Ils sont pas loin des Pedro, quand même.
2: Bon, évaluation. Edgar, allons-y avec toi pour démarrer. Qui est ton homme du match à toi ?
3: Oh, moi, c'était Rodri. Mais je pense qu'on a déjà énormément parlé. Rodri, Koubarsi, c'était les deux qui m'ont impressionné dans le jeu tout le match. Honnêtement, je trouve que on a peut-être plus parlé de Rodri que Koubarsi, mais Koubarsi, encore une fois, c'est une justesse, une vision du jeu, une façon d'accélérer aussi. Les peu de fois où l'Espagne a réussi à faire une petite différence, ben en fait, tu te rends compte que ça vient des pieds de Koubarsi, et j'ai l'impression qu'il est monté en puissance à travers cette Coupe du Monde. C'est franchement impressionnant, et je pense que c'est un des joueurs qui passe un cap avec ce mondial, où tu te dis, moi j'avais souvent des réserves avec ce joueur parce que c'était vraiment quelqu'un qui faisait des erreurs importantes dans des moments importants avec le Barça, avec toutes les conditions qu'on connaît, la philosophie de jeu qui est très compliquée pour un défenseur là-bas. Mais là vraiment il a passé un cap, et pour moi il fait son entrée dans la liste des très très grands défenseurs centraux aujourd'hui dans le monde, hein. Il fait son entrée dans la liste des meilleurs au monde vraiment avec cette Coupe du Monde là.
2: Bon, après il y a quelques joueurs qui ont fait une excellente Coupe du Monde aussi, je pense à Cucurella, Laporte,
6: les deux latéraux, Poro et Cucurella.
4: Mine de rien, les Argentins avec leur tactique foireuse du soir, je sais même pas si foireuse c'est le bon mot, on va dire plutôt destructrice, ils ont empêché beaucoup d'Espagnols de briller. Cucurella avait été bon jusque-là, on l'a pas beaucoup vu. Les attaquants, on les a pas beaucoup vus. Et les joueurs qu'on a cités, c'est un défenseur et un milieu.
2: Ouais. Ah, mais on n'a pas fini, donc, attends. Mais moi, je veux quand même parler de Olmo.
4: Non, bon, mais bah, Olmo ouais. sort et il n'a pas été brillant comme d'habitude. Il nous a toujours gratifié.
2: Une bonne première mi-temps.
4: Il nous a gratifié de toujours une ou deux belles passes parce que c'est un joueur technique, un joueur habile, un joueur classieux. Il n'y a pas de problème.
3: La combinaison est excellente.
4: Lamine Yamal a été une nouvelle fois très discret.
6: Ouais, très décevant.
4: On va avoir un champion du monde très jeune, futur star, un petit peu comme Pelé à l'époque, comme Mbappé en 2018 quand il est champion du monde, comme tous ces jeunes joueurs qui ont été champions du monde et qui sont appelés à devenir des stars interplanétaires. Mais ce soir et dans cette Coupe du Monde, globalement, il aurait été assez discret quand même.
2: C'est Laurent Voulzy ce soir.
6: Ouais, c'est pour moi le Casper parce que il a soit tenté
2: des choses. Messi est aussi Casper, mais là on est sur l'Espagne.
6: Mais soit tenté des choses, il a vraiment raté. J'ai trouvé qu'à un moment donné, il avait presque impressionné, presque apeuré, donc il n'allait pas vraiment au duel qu'on lui proposait.
4: Imagine Tagliafico, il a fait peur.
2: Tagliafico aussi, sur chaque duel, c'était un coup, c'était une exagération.
5: C'est peut-être le meilleur argentin ce soir, Tagliafico.
4: Mais ça, pour le coup, moi je trouve quelque part, c'est assez admirable parce que Tagliafico, il est deux divisions en dessous de Yamal. Le mec, il joue à Lyon, il est quand même en fin de carrière. Le gars, il a réussi à s'en sortir. Bon an, mal an, en mettant des coups, en bricolant autant qu'il peut, le gars, il y arrive, quoi.
3: Il
2: était blessé, il y avait des jours où il s'est pas entraîné.
3: Ça s'est senti.
6: Ils l'ont relevé, là, Tagliafico, je reviens juste sur lui.
4: À un moment, il en peut plus.
6: À la mi-temps de la prolongue, il peut plus y retourner. Non, il y a un truc que je le mets en plus à part, c'est que contrairement à Paredes, et même s'il a mis des coups aussi, il a quand même globalement joué, tu vois, il a défendu, et on l'a même vu à la fin, alors qu'il boitait sur une contre-attaque quand ils étaient menés 1-0 à essayer de s'intercaler. Je veux dire qu'effectivement il faut souligner le courage et le côté valeureux qui était plus admirable de son côté.
2: Jean-Louis. Après,
5: et d'ailleurs quand il boitait Tagliafico, Messi lui a fait la passe qui montre la lucidité des numéro 10
2: exactement. Jean-Louis, Fabian Ruiz, champion, vainqueur de la Ligue des Champions et de la Coupe du Monde, sera donc Ballon d'Or.
3: Ouais, mais alors non, je pense pas. Et je trouve que sa finale est quand même très moyenne.
2: Rien au Ballon d'Or, moi, alors.
3: Autant en demi-finale contre la France, je trouve, qui nous avait fait très mal, autant là, je pense qu'on a vu quand même une vraie différence avec l'entrée de Pedri, où Fabian Ruiz a perdu quelques ballons en début de match. Après, bon, forcément, ils ont eu quand même beaucoup de possession, il n'y avait pas toujours un gros pressing, mais je trouvais que quand même Pedri a fait plus de différence.
4: Après, Fabian Ruiz, c'est le genre de mec qui est dans les équipes qui gagnent. Peut-être t'as toujours des mecs comme ça.
6: Il a sa stat.
4: Là où il joue, ça gagne.
6: 50 sélections, jamais une défaite en équipe d'Espagne.
3: Ça tient toujours.
6: Donc ça, c'est quand même aussi une stat de dingo. Après, c'est vrai que non, mais comme on le dit souvent, sur une équipe aussi collective, c'est difficile. On a beaucoup parlé de Rodri. À part Rodri, c'est difficile de sortir quelqu'un. Moi, c'est plutôt à l'inverse. Je dirais qu'ils sont tous bons. Un peu mis sous les teignoirs.
2: Moi, je mets Oyarzabal en dessous.
6: Moi, je mets Baïna en dessous, globalement. Mais c'est normal.
8: C'est un joueur qui, par son niveau, est déjà en dessous. C'est un joueur qui, s'il était français, encore une fois, jamais il aurait reçu même un SMS de Didier Deschamps. Il aurait jamais même pensé à lui. Et c'est ça qui est fort aussi, c'est que Luis de la Fuente, il y a des joueurs, il en fait.
4: Pourquoi tu voulais que Deschamps lui envoie un SMS
8: pas le reste de la saison. Non, mais s'il était français, franchement, il n'est pas dans la discussion. C'est ça que je veux dire. Et il y en a d'autres. Je veux dire,
4: manger avec Bézia, c'est joueurs d'équipe, des joueurs de collectif, ça.
6: Même si Nico Williams revient de blessure, j'étais surpris qu'il le mette si tard par rapport à Baïna, tu vois, qui faisait vraiment systématiquement titularisé, qui jouait longtemps.
4: Il faisait partie dans ce collectif, il tenait l'équipe, quoi. Baïna sur son côté, il bloquait.
8: Nico Williams, ça, il pouvait faire la différence sur 20-30 minutes. Et d'ailleurs, je trouve que même s'il a eu du déchet, il a fait une bonne entrée,
2: passeur décisif.
8: Était beaucoup plus dynamiteur, même s'il y avait du déchet. Mais sur 90 minutes, il n'aurait pas pu. Ouais. Et c'est vrai qu'on a cité les entrants, évidemment Ferran Torres, mais en fait tous ils ont été très bons. Et à commencer par Nico Williams et Pedri aussi, qui je trouve ont beaucoup apporté offensivement, beaucoup de fraîcheur. Même s'il y avait du déchet chez Nico Williams, même si Pedri finalement il est pas sur la feuille de match avec une passe décisive ou un but, mais il a été excellent. Et je trouve que Pedri a fait une entrée beaucoup beaucoup plus intéressante que sur les derniers matchs où il était déjà remplaçant. Ouais. Là, il a compris son rôle et il a compris surtout qu'à la différence du rôle qu'il a habituellement avec le Barça et avec l'équipe d'Espagne, bah là, en fait, t'as pas 90 minutes pour t'exprimer, mon grand. Faut que tu te mettes tout de suite dedans, faut que tu fasses la différence. Et là, t'as senti par ses choix, par ses gestes, qu'il voulait avoir de l'impact tout de suite, à l'image de sa passe quasiment décisive pour Nico Williams.
6: Il y a ça, il y a de la progression en nombre de mètres au milieu de terrain. Et à un moment donné, il a une frappe. En fait, il y a une faute entre guillemets intelligente d'un Argentin qu'il pousse deux fois avant de faire sa frappe. Alors que sinon, c'est une frappe, c'est limite, une frappe pour aller marquer, quoi, tu vois. Et j'ai trouvé qu'effectivement, il avait un impact fort. Moi, ce que j'adore, et ce qui me manque, mais tellement en équipe de France, c'est les latéraux. Moi, j'ai Porro et quoi, et même si Cucurella a été moins bon ce soir, mais moi j'adore ces deux latéraux.
4: Ah
6: non, mais là, ça pique, quoi. Ça fait trop, ça fait mal, quoi. Bah, Cucurella, le Real, là, je disais hier, ils ont pris le flop.
4: Nous, les latéraux, ils ont pris le top. C'est un vrai souci, quand même. Français, qu'on a un souci avec les latéraux.
2: Jean-Louis, est-ce que Didier Deschamps s'est trompé en ne faisant pas jouer Laporte quand il l'a appelé?
3: Non, pas dans sa logique. Sa logique, c'est des défenseurs qui sont pas comme ça. La qualité première de Laporte, c'est sa qualité de relance, son pied gauche. Je pense que Deschamps,
2: il va. Des défenseurs qui relancent pas.
3: Oui, non, des défenseurs qui vont au duel avant tout.
4: Ces défenseurs.
3: Qui vont vite et qui vont au duel. Après, voilà, après 14 ans, on a quand même en tête les profils de Didier Deschamps en équipe de France. Donc, c'est sûr que quand tu vois Laporte comme ça, tu te dis que t'es passé à côté de quelque chose. Mais si tu prends Laporte avec ses qualités dans le style de Deschamps, je suis pas sûr que ça donne d'aussi bonnes performances.
2: Romain,
8: sacré CV maintenant, Laporte. Hein.
2: Pardon?
8: Sacré CV maintenant, Laporte. Tu vois les équipes avec lesquelles il a joué et le rôle qu'il a eu dans ces équipes-là, chapeau.
2: Romain, chapeau. Merci d'avoir patienté.
6: C'est la porte blindée, maman.
2: Salut Romain.
9: Bonsoir tout le monde.
2: On a fait l'évaluation espagnole, là. T'es d'accord avec ce que t'as entendu?
9: Je suis d'accord. Juste un bémol sur Laporte dans le choix des défenseurs. En presse, quand même, c'est un poste où on est, depuis des années, où on a quand même toujours eu des grands défenseurs. C'est au poste de défenseur central. Je pense.
2: Saliba, c'est pas mal.
9: C'est pas mal. Konaté dans le dur, il a quand même été pas mal. On a eu des Varane. On a toujours eu des gros défenseurs centraux. C'est plus les latéraux. On a toujours un peu des problèmes depuis quelques années. Bon, c'est un autre sujet. Ensuite, l'évaluation, l'Espagne, c'est constant. Très, très belle équipe. C'est plaisant à voir jouer. Mais j'ai quand même... Un petit bémol. Déjà, l'Argentine, on prend les demi-finalistes, c'était l'équipe la plus faible qui a des quatre dernières. Dans le jeu, l'Angleterre, ils peuvent s'en mordre les doigts parce qu'ils sont quand même deux crans au-dessus. Et Angleterre-Espagne, ils auraient eu une finale. Je pense que les Espagnols, ils auraient eu d'autres soucis. C'est mon avis.
4: Ah oui, c'est vraiment que ton avis, non, parce que là, on va pas être d'accord.
9: Moi, je pense que l'Argentine est l'équipe la plus faible des quatre
2: demi-finalistes.
9: Oui.
4: Ah non, je pense absolument pas, moi.
9: La France, je trouve qu'ils ont. On parle souvent de la France.
4: Oui, la France, ça s'est vu d'ailleurs contre l'Espagne et l'Angleterre, vu. Hein.
9: Oui, mais la France en demi-finale contre l'Angleterre, ils auraient pris l'Angleterre, mais même contre l'Espagne. L'Espagne, les 20 premières minutes du match contre l'Espagne, la France, oui, l'Espagne a la domination, ça avait une double pénalty. Mais avant ça, deux attaques françaises, les Espagnols, ils avaient la possession, ils n'ont pas mis plus dessus à partir du pénalty et du carton jaune de Rabiot.
2: C'est là où après, ça Romain, c'est ce qui fait le charme du foot. Nous, c'est pas le basket, des fois, le plus faible, ou celui qui est sur 7 points bon, il gagne.
9: Non, mais c'est sûr.
4: Enfin, je vois pas comment tu peux dire encore aujourd'hui que la France était supérieure.
9: J'ai pas dit qu'elle était supérieure, mais que pendant 20 minutes.
4: Mais 20 minutes, on s'en fout, c'est quoi 20 minutes à un
9: match?
4: En fait, je ne comprends pas comment, quand on fait une réflexion sur le foot, on me dit tout le temps, si on avait marqué sur la première occasion, ça donnait autre chose. Bah oui, mais enfin, c'est le principe même du sport, quoi. Je comprends pas quand on dit, oui, mais s'il n'y avait pas eu le premier but et l'ouverture du score et le péno machin, après le match a changé. Mais dans ces cas-là, on analyse quoi en fait? Le film d'un match, c'est qu'il se passe des trucs dedans.
9: Je suis entièrement d'accord.
4: Je comprends pas ce qui t'amène. Comment tu peux réfléchir de cette façon en disant pendant 20 minutes et après il y a eu le péno? Ben alors il y a 90 minutes dans un match.
9: J'entends tout à fait. Mais ce que je trouve, c'est pour revenir à ce que je veux dire, que quand tu vois le profil des équipes, là ils viennent sortir les stats. L'Espagne, très très beau champion du monde. Et moi, franchement, pour revenir, Courbassi, pour moi, c'est vraiment. Je pense que le Ballon d'Or, c'est la discussion, je pense, où il ne sera pas très loin parce que Rodri est exceptionnel. Mais le Genoa, ce qu'il fait en étant champion avec le Barça cette année, plus le mondial qu'il fait, bon, vraiment, rien à dire. Mais après, si on regarde le profil de l'Argentine ce soir, on parlait d'une équipe vieillissante. Moi, je crois qu'en Amérique du Sud, les équipes nationales, elles se renouvellent pas. Donc, il n'y a pas de joueurs qui poussent comme dans les Vivics, à l'Espagne, en France, en Angleterre ou autre. Donc, c'est pas forcément.
4: Mais tu sais, déjà, on devrait peut-être également dire que c'est déjà admirable pour l'Argentine de proposer une telle équipe quand tu connais et la situation économique du pays et la façon dont le championnat se déroule là-bas. Je ne sais pas si Georges est encore avec nous, mais je pense qu'il appuiera ce raisonnement. On parle d'une équipe argentine qui joue contre l'équipe d'Espagne, qui joue contre des équipes européennes où tu n'as pas les mêmes moyens, tu n'as pas la même économie dans les championnats, tu n'as pas les mêmes clubs, tu n'as pas la même puissance financière. C'est déjà formidable pour l'Argentine, qui n'est pas un immense pays en termes de ressources, de ne cesse que d'humains, et en plus de ressources financières.
5: C'est encore le pays qui exporte le plus de joueurs dans le monde, hein, pratiquement, Daniel. Hein. Donc, c'est vrai que Boca, River, Independiente, Racing, les clubs de Rosario.
4: Il faut mettre en avant, c'est qu'ils ont ces ressources-là. Parce que c'est un pays qui a une culture foot extraordinaire. Et il faut peut-être le mettre en avant et dire que c'est déjà fantastique d'arriver en finale en ayant gagné il y a 4 ans, alors que t'es un pays où t'as pas de championnat, t'as un championnat, mais qui a pas de ressources financières, t'as pas une économie hyper développée autour du foot. Et même économiquement, c'est un pays quand même moins riche que les économies européennes. Donc, attention quand même.
5: Et puis après les jeunes joueurs, ils sont là aussi. Hein.
4: Remarquable.
5: Julian Alvarez, Enzo Fernandez, ils sont encore là pour quelques années.
4: Les nouveaux, les jeunes, ça va arriver.
5: Ils vont avoir leur chance.
4: T'inquiète que dans 4 ans, ils sont encore acteurs majeurs. Hein.
5: Exactement.
2: Il y a un truc dont on n'a pas. Il y avait but pour vous sur le but refusé de Nico Williams ?
4: Bah non, il lui écrase le pied en reculant. Il lui écrase le pied.
5: Il y a un attentat sur le pied de Mendy.
8: Non mais on est dans la Coupe du Monde où on nous raconte que faut laisser jouer, que les contacts, si c'est pas des trucs évidents, tu laisses jouer. Non mais il lui met pas. Non mais attends, t'as vu.
5: Mais pour moi, il y a carton rouge pour l'Espagnol. Franchement, c'est.
2: Je vais dire franchement, involontairement, mais il soit professionnel jusqu'au bout, genre.
4: Il lui écrase le pied.
5: Il y a pas grand chose, franchement. Franchement, s'il y a but, c'est pas un scandale.
8: Il met pas le poids du corps sur son pied. Il lui touche le pied. Oui, ok.
4: Il le valide et je m'en fous, mais il lui écrase le pied.
6: Exactement. Après, les gars, le seul souci. C'est qu'à partir du moment où il y a la VAR et que dans l'oreillette ils lui disent il ne marche sur le pied et qu'on voit effectivement sur l'image qu'il marche sur le pied, moi je suis désolé, je suis comme vous, s'il n'y avait pas de VAR et que c'est pas accordé,
4: je dis ok, tu siffles pas, c'est pareil. Mais bon, il y a VAR, il lui écrase le pied, basta, on va pas
6: d'ailleurs,
4: discuter.
6: D'ailleurs, heureusement, si l'arbitre n'avait pas sifflé avant le.
4: Et en plus, il a sifflé avant,
6: je ne sais pas.
4: C'est ça, il a sifflé
6: avant. En plus.
8: Mais mettez-vous à la place des Espagnols devant leur télé, mais là tu casses la télé quand tu vois un but refusé pour ça en prolongation de la Coupe du Monde. Tu deviens fou.
4: Fou, c'est tous les week-ends qu'il y a des gens qui deviennent fous avec le foot. On n'est pas obligé de relayer la folie, nous. Hein.
2: Je revois les images de Paredes après le match là qu'on m'envoie.
6: Apparemment, il a pris un rouge.
2: Non, mais il met quand même des coups, hein, joueur espagnol, très clairement. Hein, donc je sais pas s'il a.
8: Au coup de sifflet final, oui.
5: Je tiens quand même à dire un truc parce que je vois venir qu'on va dire vous avez vu Paredes comme il joue, ça montre comment sont les Argentins. Je peux vous dire que Paredes, au moment où il rentre, où il prend son carton jaune, tout le monde a condamné en Argentine sur toutes les radios, sur toutes les télés, même on regardait les supporters et tout ça. Tout le monde se dit mais qu'est-ce qu'il fait Paredes, quoi. Le mec, il vient de rentrer, il fait plutôt une bonne entrée, en plus on a besoin de lui, et il prend tout de suite un carton jaune comme
2: Paredes, c'est
5: mauvais Paredes qu'on pouvait voir par le passé.
2: C'est n'importe quoi.
5: Son entrée elle est catastrophique. Catastrophique.
2: Il met que des coups, il fait exprès de pas sauter pour faire tomber les gars.
5: C'est la caricature en fait, c'est la caricature.
8: Et la faute d'Enzo Fernandez, alors qu'il a déjà un jaune.
6: Enzo Fernandez, c'est le premier jour de contestation, et la deuxième faute, l'engagement, c'est un excès d'engagement fou, alors qu'il sait qu'il a un jaune.
2: En fait, ils ont été
3: moi je pense qu'il voit pas qu'il est en retard, justement. Il pense qu'il va avoir le ballon. C'est là son manque de maîtrise.
6: Il est plein de billes, il est face au joueur.
5: On est à 90e pratiquement.
4: Parce qu'il se dit que s'il le gratte, il y a un gros contre à jouer derrière. Donc il y va à fond sans se retenir.
2: Bon, comment on évalue le match de Messi, Georges?
5: Eh ben, merci, c'est difficile à évaluer. Non mais qu'est-ce que tu peux dire?
2: Peut-être un de ses pires matchs avec l'Argentine, ou un de ses pires matchs tout court d'ailleurs.
5: Ouais, je sais pas, mais en fait c'était pas un match pour lui. Enfin, à un moment, le problème c'est que l'Argentine en fait a joué à 10 longtemps, parce que sauf à quelques moments ponctuels où il est redescendu récupérer un ou deux ballons pour montrer pendant la prolongation. Sinon oui, c'était pas un match pour lui. On peut pas dire grand chose dans son match en fait. Effectivement, dans des conditions comme ça, on peut pas le mettre en valeur, ce Messi-là de 39 ans, même le Messi de 35 ans, peut-être qu'on l'aurait pas pu mettre en valeur.
6: C'est même la double peine, Georges, parce que tu ne peux pas le mettre en valeur. derrière parce que tu as décidé donc de ne tenter, de ne rien tenter offensivement. Et en plus, tu t'enlèves un joueur pour tout ce qui est course de récupération, puisqu'il court 3 km de moins que les autres, donc, ou 4. Donc en fait, c'est vrai que c'est compliqué. Et qu'à un moment donné, la question se soit posée, d'ailleurs, moi j'y ai pensé, qu'il le sorte pendant la prolongue, j'entends.
5: Tu vois, j'ai jamais cru, moi, ça.
6: Non, je sais bien. Mais,
2: Scaloni, il veut pouvoir rentrer en Argentine.
6: Oui, je sais bien. Mais la question se posait, si tu vas au bout de ta logique, qui était cette logique-là, et encore plus à 10, tu peux te poser la question de savoir si tu vas pas plus résister à 10 sans Messi qu'avec lui.
4: Si tu sors, ouais, mais Messi, regarde, sur la fin de la prolongation, derrière, il y a que la victoire pour te sauver, sinon t'es mort.
5: Exactement, mais regarde, mais même sur la fin de la prolongation, là, toute fin de match, ils ont quand même, deux, trois opportunités
2: dont les corners,
5: ils
2: ouais.
5: peuvent presque égaliser sur un malentendu.
8: C'est le de Simeone.
5: Et quand même, l'un des déclencheurs, c'est Messi, hein, quand même. Hein. Donc,
4: c'est lui à qui on donne le ballon pour réussir le dernier centre un peu.
6: Oui, mais d'ailleurs, cette occasion de Simeone, effectivement, elle est. C'était l'occasion de partout.
4: Je pense qu'il va y penser un peu, le gars.
2: Sur l'évaluation, alors le meilleur, peut-être que le meilleur Argentin c'est Dibu Martinez au final.
6: Ouais, mais moi pour moi il faut sur le but. Pour moi il
5: tient,
6: genre juste Dibu un truc Martinez, on en a souvent ouais. parlé parce que c'est un grand sortir. Gardien qui ne sort pas. Et alors là sur la balle que va choper derrière Nico Williams, il peut sortir, il ne sort pas. Et à mon avis c'est fatal. Et ce genre de gardien, il y en a quand même beaucoup qui sont excellentissimes sur leur ligne. Il l'a encore été ce soir, mais qui ne se servent pas de leur taille quand pour soulager leur défenseur, ça reste quand même un souci.
4: Et Nico Williams réussit sa tête parce qu'il est poussé par le défenseur, par Molina. Sinon, il a réussi par la tête. Le ballon sort. C'est ça qui est fou.
2: Nico Williams, c'est sympa, ça permet de revoir Sylvain Wiltord. Oui, vous regarderez.
4: Absolument, moi je suis d'accord avec vous. Nico Williams ressemble à Wiltord jeune. Si.
2: Complètement.
5: Moi j'ai pas compris ta comparaison Yamal Laurent Voulzy tout à l'heure, mais tu m'expliqueras.
4: Parce qu'il trouve qu'il lui ressemble.
2: Enfin, t'as jamais vu Yamal avec ses lunettes?
5: Je veux dire quoi, on n'a jamais vu Yamal et Laurent Voulzy ensemble dans la même pièce?
2: Ah écoute, il est 1h24, je lance effectivement cette bombe.
5: D'accord.
8: Ça n'a aucun ça fait 3-4 fois que tu la lances, je crois que personne n'a pris.
5: Mais ça, si on a en Espagne dans le Chiringuito, c'est bombasso. C'est le truc.
2: Et puis, j'aurais les photos. Nous, on a du mal à faire le montage, mais on va te le faire.
6: Sachez que j'ai passé un week-end à Belle-Île-en-Mer avec Laurent Voulzy. Enfin,
5: avec la mini-Yamal, j'ai cru que tu allais dire.
6: Avec la mini-Yamal, en fait, c'était la mini-Yamal.
4: Ça aurait été plus brillant.
6: Il a donné le départ d'une course à la voile, alors la mini-Yamal, alors à Belle-Île-en-Mer. Alors, c'était bien, d'accord.
5: C'est n'importe.
6: C'est énorme.
2: Bon, Georges, merci beaucoup.
5: Les gars, dans 4 ans, ça va être incroyable. Il va y avoir une Coupe du Monde en Espagne. Les Argentins vont faire des chants en disant on va venger Messi, on est dans le pays des conquistadors et tout. Ça va être génial.
2: Moi, j'ai plus peur d'un truc, Georges, c'est qu'on rentre dans une espèce de période de creux de la sélection argentine.
4: Pourquoi
5: ces pays-là produisent toujours des champions.
2: T'as toute une génération de mecs que tu reverras plus. Là.
4: Il y a beaucoup de bons joueurs qui arrivent derrière.
5: Ouais. Il y a des bons joueurs qui arrivent derrière et puis on verra. Chaque année,
4: génération là, les champions du monde, il était normal qu'ils disaient au revoir dans celle-là parce que c'est souvent comme ça. Et maintenant, leur renouvellement va arriver.
5: Après Messi, il a pas encore dit adieu.
4: Ouais,
8: regarde l'Allemagne, il y a des bons jeunes joueurs et pourtant ça te garantit pas d'avoir.
4: J'ai pas dit que ça garantissait. Je dis que ils les ont. Enfin, il y a un truc que les Argentins ne délaisseront jamais, c'est leur caractère et leur nature, au contraire des Allemands.
5: Ouais, ça c'est pas faux.
2: Salut Georges.
5: Salut les gars.
2: Bonne soirée. Juste Edgar, t'es à Madrid là, tu nous as rien dit, mais ça se passe comment là?
8: Si vous voyez les milliers de personnes dans la rue. Déjà, même avant le match, il y a toute une avenue qui mène jusqu'à la place de Cibeles, qui est un petit peu la place où sont célébrés les titres, qui était déjà pleine à craquer avant même le match. Et je pense que ça va être impressionnant. On verra s'ils font la même célébration, place de Cibeles, comme après l'Euro, où encore une fois, c'était plein à craquer. J'avais croisé Georges Quirino après l'Euro à ce moment-là, sur cette place qui est emblématique du foot espagnol. Et non, honnêtement, c'est une libération pour eux. Il faut se rendre compte quand même aussi de la période qu'ils sont en train de vivre, le nombre de titres depuis 2008, c'est une période exceptionnelle pour le foot espagnol. Et finalement, la période de creux pour eux, la période sans fête, sans moment comme ça, elle aura été très très très courte. Et donc ils sont vraiment en train de vivre un rêve pour eux.
4: Sur 12 ans, ils ont morflé quand même. 2014, 2016, 2018, 2022, ils ont morflé. Ouais,
6: mais il y a quand même un truc, les gars.
8: 2012 et 2024.
6: Il y a un truc quand même très fort, en dehors de ce creux, c'est que l'équipe nationale est très forte, c'est que les entraîneurs espagnols sont très forts et sont partout et dans des gros clubs et dans des clubs qui gagnent et dans des clubs qui ont gagné. Donc c'est quand même, ça dit beaucoup, tu vois, de ce pays, de la culture qu'ils ont réussi à imposer.
4: Rappelons quand même que leur révolution intervient juste avant 2008, hein, parce qu'avant l'Espagne ne jouait pas comme ça, ne proposait pas ce football.
6: C'était des losers, gagnaient jamais rien.
4: C'était des losers, il y avait des bons joueurs dans l'équipe.
6: En équipe nationale, ils gagnaient jamais rien.
4: Exactement. Et ça jouait pas ce football-là que effectivement on voit à l'œuvre depuis 2008.
6: C'est vrai que là maintenant t'entends
4: révolution qu'ils avaient fait à l'époque après une grosse crise économique. Si on avait l'intelligence dans le football français de faire pareil, puisque nous aussi on traverse une crise économique, ce serait pas mal. Mais il faudrait dans la formation avoir des gens qui réfléchissent.
6: Quand tu vois ce qu'ils font là en équipe nationale, on va dire la persistance, l'idée, le sang-froid, la patience et la technique. Et quand tu vois tous les coachs, Iraola, Guardiola, Luis Enrique, et qui ont infusé ça et qui ont fait progresser des tas de joueurs, c'est vrai qu'il y a quand même une histoire très espagnole et c'est très fort pour un pays d'être à l'origine de tout ça, et pas seulement, on va dire, de victoire, mais d'un mouvement de pensée, d'une façon de jouer, d'une culture du jeu qui est quand même assez agréable à regarder.
2: Dans un instant, l'équipe de France, les gars, avec la dernière interview de Didier Deschamps. Edgar, merci beaucoup. On te laisse aller.
8: Merci à vous.
2: Jean-Louis, rien à rajouter ?
3: Non, c'est bon, on a fait le tour. Il y a encore les joueurs qui sont en train de profiter avec leur famille là, sur la pelouse, même si on est une heure après la fin du match.
4: Dernière soirée à New York pour toi après les vacances. Hein.
3: Exactement.
2: Tiens, avant de partir là.
3: J'ai l'impression qu'on a commencé la Coupe du Monde en 2025, mais.
4: C'est ça.
6: Tu le gardes pas pour le débat des champs.
2: Pardon ?
6: Mais tu gardes pas Jean-Louis pour.
2: Juste une info que j'envoie Georges. Scaloni, en fin de conférence de presse, qui finit en larmes et qui s'engage pas trop sur son avenir. Il dit qu'il y reste jusqu'à la fin de l'année civile. Et puis.
4: Le bon moment, c'est ce que n'a pas fait Deschamps, savoir partir quand il faut. Ce serait le bon moment après une victoire en finale, une finale. Il y a eu Copa América. Le parcours de Scaloni à la tête de la sélection est franchement quasi parfait, même parfait. C'est le bon moment pour lui s'il veut partir.
2: Jean-Louis, dernier exercice avant de te laisser. Ton meilleur moment de la Coupe du Monde, à part quand tu es venu dans le studio de l'After à New York, bien sûr.
4: Et quand on est allé au resto, qu'on t'a emmené là, évidemment.
6: Que t'as fini tous les sympa, desserts. Ouais.
3: Voilà. Le meilleur moment de la Coupe du Monde. Non, c'est la fin de match d'Angleterre-Argentine. Quand même.
4: Bravo.
3: Quand même. Oui. Après le reste, non,
2: mais le
3: reste c'était.
2: Le
3: pire,
4: France-Espagne.
3: Ouais, France-Espagne, clairement. Vu les attentes, c'était France-Espagne. La première mi-temps de la finale est pas loin quand même. Faut quand même.
4: Oui, mais là t'étais impliqué. Mais les Bleus, c'est la première compète.
3: Mais les Bleus, on y croyait.
4: T'es pas Vernick, t'es peut-être un peu Guignard, tout ça. Donc
3: non, demi-finale, c'est pas Guignard. Et victoire en Ligue des Champions, je rappelle.
4: Avec Janot, ça gagnait. Hein.
3: Ah bon.
2: Je pensais que ton pire moment, c'était ton hôtel à New York, alors que Florent et Daniel, eux, étaient. Logés comme des rois.
4: Et puis je croyais que ton meilleur moment, c'est quand on faisait l'Americano et qu'on parlait de tes coupes de cheveux.
3: Ah, c'était pas mal l'Americano.
4: On en a fait beaucoup des choses quand même pendant cette Coupe du Monde.
3: C'est vrai. Ça durait tellement longtemps, fallait bien s'occuper.
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2: Il est 1h32 du matin, Daniel Riolo, Florent Gautreau, toujours là, la dernière demi-heure des Nuits de l'After qu'on a démarré le 10 juin dernier avec le match d'ouverture de la Coupe du Monde.
6: Oui, c'était le 11.
2: Ah pardon.
6: Mais bon.
2: Parce qu'on est parti le 10.
6: On est parti le 10.
2: On est parti le 10. C'était le 11, t'as raison. Mais 39 Nuits de l'After. Avec parfois jusqu'à 6h du matin, des Nico Jamin en fusion, des Maxime Chano en feu.
6: Bref. Dis-moi Gilbert.
2: Pour la première fois, on l'a pas dit. Un tenant du titre va défendre son titre chez lui.
6: Oui,
2: c'est la statistique Jimmy du soir. Ah oui, l'Espagne reçoit la première Coupe du Monde.
6: Ok.
4: Mais s'ils devaient aller en finale, ils ne la joueront pas à domicile.
6: Ah, c'est ça.
4: Alors, je le sens très fort. La finale se jouera au Maroc.
6: Il y a gros lobbying marocain.
4: Je mets un billet dessus. Ouais.
6: En revanche,
4: je mets un gros billet sur le fait que ça se joue.
6: Il se confirme que le back-to-back est très compliqué puisque il y avait que l'Italie et le Brésil, 34-38 et 58-62.
4: Pour moi, c'est plus que difficile. Honnêtement, c'est quasi impossible à réaliser en vrai. Vraiment.
6: C'est vrai que ça date maintenant en plus. C'est vrai que c'est une époque en plus un peu révolue. Mussolini avait des méthodes. Ouais, pour le 34-38. Ouais. Mais ouais. 58-62, c'était la dernière fois.
4: Ouais.
6: Très dur. L'équipe de France. Bon, alors, Didier Deschamps a donné hier soir, très tard dans la nuit, une ultime interview au diffuseur M6. Ah bon, il a parlé de la suite, il a dit qu'il allait prendre son temps pour faire autre chose, il avait besoin de se reposer un peu, etc. Il a dit qu'il excluait, il a dit qu'il resterait dans le foot et qu'il excluait rien quant à la future fonction qu'il occuperait. Il a dit aussi que désormais il ne parlerait plus de l'équipe de France.
4: Ah, tu veux commencer par ce premier point ?
6: Oui, on peut, après alors, on l'écoutera.
4: Alors, cette phrase est totalement incompréhensible.
6: Il dit en gros, j'aurais une sorte de devoir de réserve lié à l'équipe de France.
4: Je ne comprends pas quel rapport il s'est inventé avec l'équipe de France, en fait, ce gars-là. L'équipe de France lui appartient. Il fait ce qu'il veut, il décide, mais mon vieux, t'es...
6: Ah bah après, s'il ne veut plus en parler, bon,
4: non,
6: ça
4: mais
6: c'est
4: t'es
6: pas...
4: un salarié de la Fédé, t'es payé avec nos impôts. Mmh. Donc déjà, tu parles pas comme ça et comme tu parles aux médias, aux Français. Genre, je ferais ci, je ferais ça.
6: Il n'y a pas que les impôts, il y a aussi de l'argent des partenaires. C'est pas si simple.
4: Mais il est salarié de la Fédé.
6: Oui.
4: La Fédé, elle dépend du ministère. Bon, voilà. Donc il est en partie payé par nos impôts. Donc déjà, il doit parler de façon un petit peu plus courtoise. Déjà, pas énervé comme il était hier avec un somme de ouf et balancer ça. Genre, je parlerai plus de l'équipe de France. Ah bon, et si on a besoin de toi, si on a besoin de te demander ton avis et tout, t'as pas le droit en fait. T'as pas le droit, on doit te laisser tranquille. L'équipe de France, elle était à moi, elle n'est plus à moi. En fait, ça a donné tout son discours, donné le sentiment qu'on lui avait volé.
6: Moi, ce que je comprends quand il dit ça.
4: On lui avait volé son équipe de France. On lui a volé son jouet, on lui a volé son poste, parce que lui voulait rester à vie.
6: Alors voilà, c'est ça qu'on va écouter.
4: Voilà.
6: C'est ça qu'on va écouter. Après, sur le dit, je parlais plus de l'équipe de France, je pense qu'il veut surtout pas avoir à réagir à l'arrivée de Zidane, etc.
4: Comme tu l'as fait dans cet ordre-là. En fait, si on le bascule,
6: on aurait dû l'écouter en premier. Alors.
4: Voilà. D'abord, il a fait ça pour terminer par j'en parlerai plus. Donc, en gros, c'est comme vous me l'avez enlevé, donc maintenant je fais la gueule, j'en parlerai plus. C'est inadmissible de dire ça.
6: Après, tu peux le voir aussi comme
4: c'est inadmissible.
6: Tu peux le voir quand même aussi comme une forme de pour ne pas gêner mon successeur.
2: Moi, je le vois comme un truc à court terme.
6: Alors, à court terme. Tu vois, ça peut être je ne commenterai pas les performances négatives, par exemple.
4: Je ne sais pas si c'est ta lecture, mais moi, j'ai une lecture qui est différente.
6: Ça peut être ça, en tout cas.
4: Parce que moi, je prends ça, tout le discours. Comme une belle peau de banane jetée sous les pieds de Zidane. Genre, il vient, en fait, c'est parce qu'il y a eu une pression autour de lui, mais moi, je voulais rester. Et limite, on est en train de me mettre dehors.
6: Ça, c'est autre chose.
4: Il fallait que je laisse la place. Pourquoi je la laisse? Mais c'est hallucinant, quoi. Tu voulais être sélectionneur jusqu'en 2050 ou quoi?
6: On écoute justement à ce propos parce que.
4: Allez, du balai.
6: Il y a quelques sous-entendus dans ce qu'il dit.
4: Mais
6: on
4: c'est
6: écoute.
4: Inadmissible, mais par rapport à Zidane, c'est un accueil catastrophique, en fait. Souhaite-lui bon courage, souhaite-lui bonne chance. Accueille-le!
6: C'était donc Didier Deschamps sur M6.
12: J'ai décidé que ça devait s'arrêter. Et si j'ai décidé, c'est pas pour moi, je vous le dis sincèrement, c'est pour le bien de l'équipe de France. Parce qu'il y avait un environnement qui était tellement irrespirable, qui était par rapport à moi. L'équipe de France ne mérite pas ça. Et d'ailleurs, depuis que ça a été annoncé, c'était beaucoup mieux pour l'équipe de France.
4: Mais quelle atmosphère
6: alors,
4: irrespirable.
6: Attends, première chose.
4: De quoi il
6: attends,
4: parle
6: attends, première chose. Première chose de l'ordre. Déjà, il dit, j'ai décidé.
4: Ouais.
6: Ce qui confirme ce qu'on savait, hein, mais ce qui confirme ce qu'on savait, c'est que s'il avait dit à Philippe Diallo « Je veux rester après 2026 », il serait resté.
4: Non.
6: Mais bien sûr.
4: Non. Mais c'est pas lui qui décide.
6: Eh bien, mais...
4: Qui te dit que Diallo l'aurait prolongé?
6: Mais moi, je te dis que Diallo l'aurait prolongé.
4: Je suis pas sûr.
6: Et Diallo avait déjà eu des déclarations quand il était arrivé en mode il faut respecter Deschamps avec ce qu'il a fait et tout. Il avait dit Diallo, on peut le retrouver, je vais demander à Jimmy de chercher, mais moi, j'ai un souvenir de Diallo disant Deschamps décidera.
4: J'aimerais bien entendre Diallo parce que la phrase de Deschamps fait quand même passer Diallo pour un pantin. Alors, puisque lui, il s'était mis d'accord. Sur un bout de table dans le resto de poisson en Bretagne avec Noël Le Graët, on fait ce qu'on veut, il y a pas de concurrence, je te prolonge ton contrat, il y a pas de souci, et puis tu veux combien? ce qui était déjà inadmissible à l'époque, avec le Gret qu'il a toujours défendu, alors qu'on sait très bien ce qu'était le Gret et ce pourquoi il a été mis dehors et ce pourquoi il a pris un coup de chausson. Et l'autre, il arrive maintenant et il dit Diallo. Mais Diallo, c'est un pantin. Si je lui avais dit que je voulais rester, mais je serais resté. Bah, j'attends que Diallo vienne nous l'expliquer. Bah, parce que là, il est en train de faire passer Diallo pour un pantin.
2: Je répète,
4: j'aimerais bien le comprendre. J'aimerais vraiment comprendre.
2: Et voilà, Diallo avait dit, Jimmy à la déclaration, en coulisses, l'avenir de Didier Deschamps lui appartient, c'est lui qui décidera. C'est ce qu'avait dit Diallo.
6: Ce qui est déjà été un scandale.
2: Donc, ce que confirme
4: déjà.
2: Ce que confirme dis, là Didier Deschamps.
4: C'est déjà scandaleux.
6: Mais bien sûr.
4: Parce qu'encore une fois, ça fait passer Diallo pour un pantin.
6: Non, mais déjà,
4: c'est lui qui décide.
2: C'est lui qui s'est mis dans la position du pantin, en l'occurrence, en disant ça.
4: Non, mais le fait que Deschamps insiste en disant j'ai décidé. Mais alors, déjà, mais quel irrespect par rapport à ton président, irrespect par rapport à ton successeur, dont tu ne prononces pas une seule.

0: plus et je l'ai toujours pensé. Il pense à lui, à sa gueule. L'équipe de France, il s'en est servi pour ses intérêts. Et ce gars-là était prêt à rester jusqu'en 2050.
1: T'as quand même
0: mais laisse la place, mon sang. Elle n'est pas à toi, l'équipe de France. L'as pas privatisé, l'équipe de France.
1: T'as quand même reconnu hier que son passage est une réussite.
0: Mais bien sûr, c'est le meilleur sélectionneur de l'histoire du foot français.
1: Je tiens à le rappeler, parce que tu dresses un portrait de lui hyper négatif.
0: Alors que c'est le meilleur sélectionneur. De toute façon, lui, sa politique, c'est le résultat, peu importe l'humain. Peu importe comment. C'est pour ça que, malgré ces résultats, vous verrez que cet homme-là ne restera pas dans les cœurs. Les gens sont pressés de...
1: Aujourd'hui, il est dans les cœurs.
0: Il
1: y a une cote de popularité de Didier Deschamps aujourd'hui.
0: Après l'Euro 2024, la grande majorité des gens, même non footeux, disaient qu'ils voulaient voir autre chose. Et tu vas voir, dans une semaine, les gens seront pressés de voir autre chose. Et on va voir autre chose. Mais il est resté 14 ans. Mais stop! Mais c'est énorme comme mandat. Pourquoi tu t'accroches?
1: Je pense que lui-même est d'accord avec
0: Pourquoi tu t'approches? T'accroches comme un crevard avec un seum qui dégouline de partout.
2: Moi, je suis pas d'accord avec toi. Je découvre moi avec la. Alors, il y a plusieurs choses. D'abord, effectivement, les adieux là en termes de communication pour moi sont catastrophiques. Je pense que il aurait pu faire une déclaration beaucoup plus, bienveillante. Pour son successeur d'une part, pour l'équipe de France, et surtout, il aurait pu dresser un bilan qui était effectivement.
1: Il est vrai qu'il y a une phrase qui manquait, c'est je souhaite bonne chance
2: bien
1: à mon successeur.
2: Il aurait pu.
0: Je viens de le dire, c'est
2: en fait, il aurait
0: même
2: pu. En termes de communication, au lieu de montrer tout ce ressentiment et cette volonté, comme il le dit, de tout contrôler, j'ai voulu contrôler, donc j'ai décidé. Donc, en fait, l'équipe de France effectivement n'appartient à personne, pas à lui non plus. Et il y a un truc qui me choque dans ces trucs de sélectionneur ou de retraite de joueurs. Un joueur ne doit pas dire, que ce soit Karabatic pour le handball, n'importe qui, Griezmann pour le foot ou Deschamps, tout sélectionneur qu'il est, personne ne doit dire à la fédération c'est moi qui décide quand je prends ma retraite. C'est ni aux joueurs ni aux sélectionneurs de décider quand ils continuent ou quand ils arrêtent. C'est à la fédération, au président de la fédération, qui est sous délégation du ministère d'ailleurs, de prendre cette décision.
1: Diallo a dit c'est lui qui décidera.
2: Gilbert, on a le droit de critiquer ce que dit Diallo aussi. Oui. Je dis que Diallo qui a fait par ailleurs d'autres bonnes choses depuis sur le fonctionnement du foot français.
0: Pourquoi il a décidé Deschamps alors?
1: Il t'a dit parce que c'est l'autre partie de la. L'ambiance était délétère.
0: Mais quelle ambiance?
1: On va y venir.
0: Expliquez-moi.
2: Justement, donc la première chose, c'est que je trouve que c'est une sortie ratée depuis la fin du match,
1: du match contre l'Angleterre.
2: Exactement. De s'en prendre.
0: Il y a un somme de fou.
2: D'une part à l'arbitrage sur le match de l'Espagne, la sortie ratée aussi après le France-Angleterre, la sortie de ses joueurs aussi, ces joueurs qui quelque part ne lui ont pas rendu l'hommage qu'il attendait dans un premier temps, et lui qui fait cette déclare en disant en fait moi j'aurais pu rester mais pour soulager l'ambiance autour des Bleus j'ai décidé d'arrêter. Tu lui dis d'abord cette paranoïa, il l'a déjà joué ce truc là quand il était joueur, quand il a fait le cinéma à l'Euro 2000 sur la pelouse du Cuip à Rotterdam, j'y étais avec Roger Lemaire qui essaie de le convaincre de ne pas arrêter, donc il a arrêté quelques semaines plus tard, je crois en septembre 2000. En fait ce cinéma était délirant, il a dit on s'en est pris à ma famille, j'ai pas pu. On a juste contesté sportivement ses performances sur le terrain à cette époque-là, et il en a pris tellement ombrage qu'il a fait un cinéma pas possible pour dire c'est fini, j'arrête, retenez-moi ou je fais un malheur. Il fait la même chose là maintenant, ce truc de la paranoïa permanente alors qu'il a été critiqué légitimement parce que son jeu ne plaisait pas et que lui-même ne se rende pas compte qu'au bout de 14 ans ils doivent s'arrêter, c'est incroyable. Et juste pour finir, effectivement il pouvait terminer en disant j'ai vécu un truc incroyable. Ce que je disais hier, l'équipe de France, avant mon arrivée, était dans le caniveau en termes d'image.
0: Je l'ai redressé.
2: J'ai redressé l'image des Bleus,
0: qui
2: est aujourd'hui une sélection.
0: On est allé gagner ensemble.
2: Il y a une sélection respectée par tout le monde.
0: Exactement.
2: Qui a gagné. En plus, il pouvait donner son palmarès, la victoire en Coupe du Monde, la victoire en Ligue des Nations, peu importe. Et les finales, il a le droit. Quand tu dresses ton bilan, tu as le droit un peu de te glorifier un peu. Et il le mérite en plus. Mais surtout, il a restauré l'honneur de l'équipe de France. Il aurait fait cette déclin en disant voilà, l'équipe de France aujourd'hui, je la laisse. Nickel, propre, et je souhaite le meilleur à mon successeur.
0: Il y a un truc qui ressort toujours,
2: nickel.
0: C'est le fond de ta personne et la personnalité et ce que tu es.
2: Moi, je ne sais pas
0: et
2: si c'est ça le problème.
0: Là, ben si, je te le dis, parce que moi, j'avais élaboré, je m'en souviens, il y a quelques années, un portrait. Vous prenez ça comme vous voulez, c'est peut-être de la psychologie de comptoir si vous voulez, mais ce gars-là a une cicatrice émotionnelle qui ne se refermera jamais. C'est la cicatrice du porteur d'eau. Il n'a jamais supporté d'avoir été le porteur d'eau qualifié ainsi à l'époque par Platini.
2: Tu ne crois pas que ça peut...

0: lui permet d'avoir une vie, d'être épanoui, d'être.
1: Ben, visiblement non. C'est l'homme de l'ombre, l'homme qui est. D'après toi, il est dans la liste des 20 joueurs préférés pour qui en fait Deschamps.
0: Non, personne. Pas de joueur, mais sélectionneur, par exemple, ça lui a donné une aura quand même différente.
1: Mais visiblement, ça ne lui suffit pas, parce qu'en fait, après 14 ans, pour le coup, en expression banale mais vraie, de bons et loyaux services, on ne veut qu'une chose, c'est que Zidane arrive. Et il sait très bien que Zidane, avec l'aura qu'il a, dès qu'il met le nez à la fenêtre, il fait rayonner la lumière, alors que l'autre, t'as l'impression qu'il y a toujours un petit nuage de pluie sur sa tête. Il souffre de ça. Ce gars-là souffre. C'est le syndrome du porteur d'eau. C'est l'homme de l'ombre, le discret, qui s'exprime un peu comme ça. Voilà. Il a zéro aura, zéro charisme. Et il en souffre terriblement. Il en souffrira toute sa vie. C'est tout. C'est un petit homme. Deschamps est un petit homme. Malgré les victoires, c'est un petit homme. Parce qu'il n'a pas de panache.
2: Mais tout de même, un sélectionneur à succès.
1: Il est ce qu'il était sur le terrain. Oui, mais. Cette religion, cette religion du résultat, en au fait, final, lui enlève son charisme.
2: Tu vois?
1: Ça lui enlève son charisme. Ça, il n'a pas d'aura, il n'a pas de personnalité marquante. Joueur, il était quoi, joueur?
2: Ah, c'est pas ce que disent ces joueurs.
1: Mais les joueurs,
2: ils ont tous rendu des hommages.
1: Dès que Zidane va entrer dans la pièce.
2: Ils pouvaient ne rien faire, les joueurs.
1: Dès que Zidane va entrer dans la pièce, la lumière va s'allumer. Et Deschamps, les joueurs vont l'oublier en une semaine.
2: Ah mais ça c'est la vie, ça c'est le foot comme ça. Mais
1: moi je te dis que c'est.
2: Mbappé, il n'était pas obligé de faire un message dithyrambique hier.
1: La communication de Mbappé, voyons. Je te dis que Deschamps, on tournera la page. Il sera dans les livres parce qu'il a eu des très bons résultats. Ça c'est absolument incontestable. Mais émotionnellement, il ne laisse rien. Il ne laisse rien, voilà. Et au dernier moment, dans sa dernière Coupe du Monde, où il a voulu changer en se disant « je vais faire un jeu offensif et tout », il a pris la porte dans la tronche en demi, malheureusement pour lui, et pour l'équipe de France, et pour nous qui regardions et qui avons été terriblement déçus. Et en plus, ça s'est mal terminé hier, où pendant une mi-temps, ces joueurs, franchement, si c'était ça l'hommage, c'était moche. Parce que hier, on a dit « ouais, remontada, machin, ça a failli, machin ». Oh, ils ont pris 6 buts hier, quand même. 6 buts, hein. Voilà.
2: Bon, ce qu'on a analysé hier ensemble,
1: Je te dis, c'est la fin d'un petit.
2: Pour finir sur le sujet,
1: c'est tout.
2: On dit toujours que sélectionneur et premier ministre, c'est les deux postes en France où tu te fais le plus taper sur la tronche.
1: Et qui lui a tapé dessus? Tout le monde l'a encensé. Tout le monde a dit qu'il était formidable avec les résultats, qu'il était génial. Les consultants.
2: Il y a eu des critiques pendant 10 ans sur le jeu.
1: Mais à part 10 gars, personne. Et ici, c'est tout.
3: Non, mais surtout.
1: Tout le monde l'a encensé. Mais c'est l'ami des stars, là. Il fait photo avec Nagui, il joue au paddle. C'est la vedette, mais qui c'est quoi l'atmosphère
2: irrespirable? Peut-être qu'il voulait être soutenu par absolument tout le monde.
1: C'est quoi l'atmosphère irrespirable?
3: Ce qui est intéressant,
2: c'est ce qu'il se dit autour de lui, de l'équipe de France.
1: C'est
2: relayé par les médias. Non,
3: justement, ce qui est intéressant, c'est que pour tous ces joueurs qui disent qu'ils ne regardent pas, qu'ils n'écoutent pas, qu'ils ne regardent pas les critiques, même quand il y en a assez peu, finalement, et d'une partie assez restreinte, même du monde médiatique.
1: Il fait que ça avec son gratte-papier de Raymond, là.
3: Mais c'est ça qui est dingue, c'est que les gars qui ont une carrière, tu vois, il a une carrière dingue en équipe de France, il a réalisé des choses incroyables, il pourrait être tranquille et assez serein, mais en fait il s'attarde et il se monte la tête avec les rares critiques qu'il y a eu sur lui.
1: Bien sûr.
3: Et celle de Dugarry, on le sait bien, parce que dans une conf de presse, là, il y a deux jours, là-bas aux États-Unis, quelqu'un lui a rapporté les propos de Dugarry, il n'a pas voulu répondre. Il n'a pas voulu répondre, mais dans la réponse suivante, finalement, il a quand même continué à répondre. Il avait un truc à dire, tu sentais qu'il avait presque envie de mettre un taquet à Dugarry, parce qu'en fait, ça l'agace.
2: Dugarry, rappelez-vous, la fameuse déclasse sur la chaise roulante avec ses deux roues, c'était petit et bien. Dugarry, il se cherche depuis des années, les deux.
1: Il n'a rien à voir dans l'histoire. Dugarry, c'est un consultant, il fait son métier, il donne son avis, l'autre n'a pas piquer une colère comme ça. Et moi, ce que je retiens, c'est ce qui s'est passé dans cette conf. Ce gars-là, ce petit homme, n'a pas salué l'arrivée du successeur, même s'il ne pouvait pas dire que c'était Zidane, parce que ce n'est pas officiel. Il n'a pas cité bonne chance. Tout ce qu'il a dit, c'est en gros, je me barre parce que j'ai décidé, parce que c'est irrespirable. Et qu'en gros, moi, j'aurais pu rester.
2: Et sous-entendu,
1: je pense que l'équipe de France, il allait rester jusqu'à 2050.
2: Sous-entendu, moi, je sous-entends, j'aurais bien aimé rester.
3: Bien sûr.
1: C'est ça
2: l'info de la vie.
1: Mais va faire autre chose, bon sang.
2: Le contexte me convenait.
1: Va à la pêche, va au champignon, fais autre chose, laisse-moi tranquille.
3: En fait, moi, l'info que je retiens de ça, c'est qu'effectivement, on a peut-être échappé à des années supplémentaires, puisque Diallo laissait le choix à Deschamps, que Deschamps avait envie de continuer, et qu'il a fallu, lui, il veut veut se faire passer pour le sauveur, pour le bien de l'équipe de France et de l'atmosphère autour des Bleus, j'ai décidé d'arrêter. Moi, je suis tombé des nues. Je pensais qu'il aurait dit, bah oui, après 14 ans de, comme disait Daniel, le bon et le loyal service, j'ai décidé de tourner la page, j'ai des aventures qui m'attendent et qui vont être passionnantes, puis terminé.
1: Mais va faire autre chose, t'es tellement fort, les grands clubs vont faire appel à toi.
2: Kamel est là au 32-16. Kamel, bonsoir.
3: Salut Kamel.
4: Bonsoir, bonsoir à tous. Bonsoir, content de vous avoir.
2: Bah, nous Kamel aussi, on est content de t'avoir à cette heure-là.
4: Oh, bah là, moi, je voulais juste réagir par rapport à ce que disait Daniel.
3: Moi, j'aime
4: par
3: bien quand il y a Kamel parce qu'il est toujours sans filtre.
4: Ah ouais, je suis sans filtre, oui. Non, mais j'adhère complètement à ce que disait Daniel Riolo quand il disait il restera pas dans nos cœurs. Mais bien sûr qu'il va pas rester dans nos cœurs. C'est un cauchemar, ce bonhomme. Là, il fait sa conf, même pas, il est dépositaire de l'équipe de France. Le mec, il a un acte notarié, l'équipe de France lui appartient. Oh, on est où? Je souhaite bonne chance à celui qui arrive. Non, c'est un peu lunaire.
1: Mais accueille-le, tu vois, quand quand on vient chez toi, tu ouvres la porte, tu sers un verre.
4: Exactement, bah voilà, c'est fou. Je peux t'aider, tu donnes des trucs. Ouais, rien du tout, c'est assez hallucinant.
3: Tu lui dis bon là, à gauche dans le couloir,
2: attendez,
3: j'étais au Hernandez.
2: Peut-être qu'il va se passer des choses dans les jours qui viennent entre eux.
3: Tu crois qu'il va lui présenter les joueurs, tu vois là, non, couloir gauche, j'étais au Hernandez. Beaucoup servi, un peu fatigué.
4: Non, c'est dit à tout le monde. Non, mais comme le sélectionneur argentin, là, s'il part maintenant, il aurait dû partir en 2018. Même en termes de schéma de jeu, ce qu'il nous a produit. Alors là, il nous a un peu vendu du rêve sur les 4-5 premiers matchs avec les quatre fantastiques. Mais bon, qu'est-ce qu'il nous a donné avant? Alors oui, effectivement, quand t'es sélectionneur et que tu gagnes une Coupe du Monde, ouais, ok. Le truc, il est là, t'as gagné.
2: Kamel, alors, allons un peu plus loin. Est-ce qu'il faut, quelle est la date de péremption d'un sélectionneur? C'est quoi, en fait, le bon?
1: C'est certainement pas 14 ans, c'est beaucoup trop long.
2: C'est quoi le bon timing?
4: C'est beaucoup trop long.
2: C'est un cycle Coupe du Monde,
4: trop long, 14 ans, c'est beaucoup trop long.
1: Moi, je sais pas, j'ai pas la définition du cycle, mais c'est certainement pas 14 ans.
4: Je sais pas, tu peux retenter l'histoire encore une fois. Alors là, c'est ouvert à débat. Mais 14 ans, on a là, comme je disais, les cas.
2: Parce que finalement, t'es un peu coincé, t'es président de la Fédé. Bon, l'équipe se foire et perd, bah tu changes. L'équipe gagne, bah tu peux pas changer. Mais peut-être que c'est là justement qu'il faut changer. Bah, tu vois, il y a pas de solution idéale.
1: Pour diriger une équipe nationale, surtout en France. Tu les as, les candidats. On a une histoire qui est riche. Des entraîneurs, tu en as à disposition. C'est bien aussi pour la Fédé de renouveler le message. Alors, oui, t'installes une aventure. De toute façon, ça peut pas être 2 ans, 4 ans. Oui, ça peut être, c'est au minimum 4 ans, un truc comme ça. Sauf si une compétition complètement saccagée où tu sais que le mec est passé au travers complet, quoi. Mais nous, quand même, on a gardé Domenech beaucoup trop longtemps. Après, il y a eu la petite parenthèse Blanc. Ça a pas collé de lui-même. Il a senti que c'était pas fait pour lui.
2: Blanc, attention, parce que Blanc, c'était pas un cataclysme. Hein.
1: Non, mais c'est ça.
2: Blanc, il se fait éliminer par l'Espagne.
3: Non, mais c'est plutôt lui qui a l'Euro.
1: Lui, ça collait pas. Il est pas en phase avec le taf. L'autre arrive. Bah, bravo, tu sauves, tu remets tout d'aplomb, machin. Mais stop, quoi. 14 ans, c'est trop long. Stop.
2: Donc tu veux dire, on a une Fédé qui s'est pas séparée de ses sélectionneurs.
1: La vérité, c'est que son aventure, quand elle commence, puisqu'il y avait l'équipe de France, c'était dans le ravin. Il fait le premier mondial pour tester l'Euro, la Coupe du Monde 2018. Au revoir, monsieur, c'est formidable, champion du monde, on peut pas faire mieux. Au revoir.
3: Non, moi je pense plutôt
2: comme un senior.
3: Non, non, moi
2: c'est
3: ça. Non, mais à la c'est ça. En fait, si
2: la Jacques
1: et là, ça faisait déjà. Si, et là, ça faisait si, déjà un mandat intéressant.
3: S'il avait
1: de 6
3: voulu
1: ans.
3: Suivre jusqu'au bout son mentor, qui était Méjaquet, effectivement, il aurait pu faire ça, parce que Jaquet, faut quand même être fort. 94, il prend seulement en 94, Jaquet. Ouais. 94, 98. Dès qu'il gagne, il arrête. Bon, il a pris cher aussi, donc il estime que c'est un peu dur, mais il arrête direct, ce qui est quand même fou. Non, il aurait pu aussi arrêter un petit peu après, parce que je comprends que parfois c'est dur d'arrêter. Tu te dis, tiens, je vais essayer d'aller gagner le championnat d'Europe. C'est d'arrêter après le 2021. Puisque 2021, c'est un échec. Tu es en 8
2: éliminé. Il y a autre chose qui m'intéresse.
1: Et surtout, tu peux faire autre chose, quoi.
2: Il y a autre chose qui m'intéresse.
1: Le football français mérite d'être récompensé. On disait hier, bon, Zidane, c'est normal qu'il veuille la place et tout, mais t'imagines, en faisant ça, tu mets de l'ombre à un mec qui a été très important dans l'histoire de ton football. T'as également Thierry Henry, qui aurait pu être éventuellement candidat. Et toi, tu décides que ces mecs-là, bon, tu leur laisses jamais la place parce que tu gardes c'est toi qui la gardes, la place.
2: Il y a un truc, les gars, qui s'est vécu, qu'on a vécu avec Jacquet, qu'on a vécu avec Domenech, qu'on a vécu avec un peu tous, que j'ai du mal à comprendre, c'est l'incapacité à encaisser les critiques. C'est-à-dire que, normalement, c'est des types, ils sont armés, ils connaissent le monde du foot par cœur, ils connaissent les acteurs, ils sont au contact des journalistes, des médias, depuis qu'ils sont tout jeunes, parce que quand t'es tout jeune, t'as 17-18 ans, ça y est, t'es au contact des médias. Et en fait, alors ils en prennent dans la tronche, c'est vrai, mais En vérité, ils sont armés. Oui, ils ont un staff avec eux pour ça. Mmh. Et t'as l'impression qu'en fait, il y en a aucun qui arrive à être imperméable ou alors qui arrive à être au dialogue. Je sais pas moi, tu vois.
1: Sauf que tu sais très bien comment ça marche.
2: Un coach Courbis à l'époque, un Louis, tu les voyais, les mecs, ils étaient capables de tout prendre dans la tronche, ils t'expliquaient.
1: Sauf que tu sais très bien leur fonctionnement. Je vais pas refaire l'histoire de Deschamps et Raphaël Raymond, qui donc considèrent que le journaliste doit devenir un ami avec qui tu crées un lien. Bon, eux, ça a été l'extrême.
2: Il a une phrase qui est gênante à ce titre dans l'interview d'M6. Il dit toujours merci de votre soutien à l'intervieweuse.
1: Voilà. Donc, c'est pour ça que je te dis que ça. Et attention à Zidane, qui n'a pas beaucoup de relais dans les médias, mais qui en a un ou deux, et qui risque d'adopter un peu un même schéma. On sait que son relais principal, c'est François Verdonnet, qui va être un petit peu son gratte-papier à venir. Ils aiment créer ces liens-là, ce qui déjà est un peu tordu.
2: C'est des liens de confiance, en fait.
1: Oui, mais c'est déjà un peu tordu. C'est en gros, tu penses qu'il va y avoir deux, trois journalistes.
2: Tu peux avoir des liens de confiance avec un tel.
1: Non, mais tu penses qu'il va y avoir deux, trois journalistes qui vont, à qui tu vas donner les petites infos pour que le gars, en échange, te fasse les bons papiers. Déjà, dans leur tête, c'est eux qui sont pervers. Qui pensent que c'est comme ça que ça va marcher.
2: C'est pas pervers, c'est pas le bon mot.
1: C'est quoi alors?
2: Je sais pas, trop susceptible, trop méfiant.
1: Non, c'est un peu pervers. C'est imaginer que c'est comme ça que ça va fonctionner. En gros, en achetant les gars, quoi. Je te file trois infos, toi en échange, tu vas être sympa avec moi. Ils ont toujours les petits liens comme ça, les petits machins.
2: Normalement, tu dois être au-dessus de tout ça quand tu as cette fonction-là.
1: Je vais voir ce que va faire Zidane, mais il y a quand même déjà des. J'ai commencé à avoir deux, trois papiers.
2: Est-ce qu'à ce titre, le fonctionnement de Luis Enrique ou de Bielsa n'est pas mieux ou moins bien? Parce qu'eux, ils disent, moi, je ne parle que dans les conférences de presse.
3: Non, parce que
2: je ne parle à personne individuellement.
1: Quelque part, moi, je suis un peu d'accord avec ça. Moi, ce que je lui reprochais, c'est en fait, c'était de mal parler dans l'échange. C'était
2: Luis Enrique
1: pour un con, voilà. Mais dans le fait, justement, de ne pas vouloir faire copain-copain, oui, je préfère l'honnêteté d'un Luis Enrique, bien sûr. Ce que je n'aime pas chez lui, c'est la façon qu'il avait d'invectiver.
3: Ils veulent pas
1: et de refuser le dialogue, c'est pas pareil.
3: Ouais, Luis Enrique, pour moi, c'est pas si différent. Enfin, c'est différent sur la technique, effectivement, de pas vouloir se faire d'amis dans le métier. C'est très bien. On n'a pas à être amis avec les mecs. Exactement. Ils n'ont pas à être amis avec nous.
1: Exactement.
3: On mange pas avec eux et ça se passe très bien. Et comme ça, on est fair. Mais en revanche, Luis Enrique, lui aussi, à sa façon, a du mal à encaisser les critiques. Je vous rappelle que dans les moments compliqués, pour revenir à ta question initiale, qui est pourquoi je suis d'accord avec toi. Pourquoi quand tu as ce background, même ses victoires, ce palmarès, cette habitude des médias, et je dirais même plus pour Luis Enrique, par exemple, des fois des choses personnelles qui font que tu es un peu au-dessus de toutes ces contingences-là, tu en viens quand même toujours vous avez raté votre match, vous avez été un peu ridicule ce soir, et le mec pète un plomb. Je me souviens de PSG, Newcastle, PSG. Bon, ça, c'est un exemple pour te dire que n'importe qui ça arrive. Ouais,
2: c'est vrai que sur Deschamps.
3: Mais sur Deschamps, c'est vrai que c'est une vraie question pour tous, c'est de se dire que ces gars-là déjà pensent globalement, je l'ai déjà dit pour plein de trucs en France dans les clubs de foot de Ligue 1, ceux qui pensent être bons avec les médias et qui pensent s'en sortir parce que c'est son cas, parce qu'il est relativement retors et assez habile en conférence de presse, en fait ne se font pas aider là-dessus. Et t'as raison, l'un des trucs sur lesquels ils devraient tous se faire aider, c'est la résistance à la critique, c'est-à-dire que quand ça arrive, t'as un moyen malin, marrant, sympa de désamorcer ce truc-là. Alors que là, en montrant que justement, en faisant semblant de dire d'ailleurs, on ne regarde pas, on ne lit pas les choses, alors que c'est pas vrai, et de voir qu'ils s'énervent, qu'ils s'agacent et qu'ils sont aigris, en fait, c'est la vraie mauvaise solution. Donc, ce qui est vrai, c'est que ça demande, je pense, un travail, et plutôt que d'avoir avec eux un ancien journaliste, là, comme c'est le cas, ils devraient déjà avoir quelqu'un qui leur explique une façon de changer la méthode. Parce que ces gars-là, là, comme Raphaël Raymond, ils font leur job très bien.
2: Le chef de presse,
3: comme Philippe Tournon, que je connaissais très bien.
2: Qui venait aussi de l'équipe à l'époque,
3: oui,
2: l'ancien chef de presse.
3: Mais en fait, ils les aident beaucoup sur un système qui ne bouge pas. C'est-à-dire qui ne va pas améliorer le truc dont tu parles, qui est qu'est-ce qui se passe quand, en gros, tu vas en prendre plein la gueule. En fait, cette gestion de crise-là, elle n'existe pas. Ça n'existe pas. Et donc, qu'est-ce qui se passe? Regarde Naïsna, quand tu vois le documentaire sur Netflix. Tu as vu ce qui se passe quand il y a une crise? Le sélectionneur, il a explosé en vol. C'était un pop-corn. Et là, Deschamps, il est éliminé de la Coupe du Monde. Il fait cette conf de presse catastrophique parce qu'il n'y a personne qui lui dit « Attends,
2: c'est une interview,
3: laisse,
2: c'est pas
3: une interview, laisse retomber la pression et fais un message propre et effectivement avenant pour la suite. » Personne ne lui a dit ça et il a écouté personne.
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2: Bonsoir à tous, l'After est là jusqu'à 2h du matin cette nuit, du fait de la prolongation, bien sûr. L'Espagne est championne du monde. On va analyser ensemble cette finale. On va faire une évaluation. Et puis, le spectacle n'est pas terminé parce que la remise de la coupe arrive avec toutes les dingueries supposées qui peuvent arriver. Donald Trump sur la pelouse dans quelques minutes. C'est la 39e et dernière nuit de l'After qui continue sur RMC, également sur la chaîne YouTube de l'After, évidemment. L'After, première radio de France, même la nuit. Avec Daniel Riolo qui est là. Salut Daniel.
7: Bonsoir. Bonsoir les amis.
2: Avec Florent Gautreau, salut Florent.
8: Salut à tous.
2: Avec Jean-Louis Tour qui est au stade à New York. Salut Jean-Louis.
9: Salut tout le monde.
2: On compte sur toi Jean-Louis, hein, parce qu'on ne veut rien rater du show qui va continuer bien sûr. On a également Edgar Groslot, champion du monde. Salut Edgar.
10: Salut Gilbert, salut tout le monde. J'espère que vous êtes heureux, moi je suis heureux.
2: Edgar qui est à Madrid, et puis il y en a un qui est moins heureux, c'est Georges Quirino qui a vécu en Argentine, qui suit l'Argentine pendant cette Coupe du Monde pour RMC, pour l'After. Georges, bonsoir.
11: Salut, bah moi je suis heureux parce qu'il y a eu au moins un tir argentin dans le match, donc
2: deux, je crois.
11: ouais, mais au moins, c'est pas mal.
2: On va en reparler, évidemment, on attend la cérémonie à suivre. Le 32-16 est ouvert, le numéro WhatsApp de l'After également 06-12-424-424, donc 1-0 pour les Espagnols après prolongation. L'Espagne championne du monde pour la deuxième fois après 2010. Ça vaut bien sûr les 3 points.
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2: Daniel.
1: Ah, le premier, c'est la victoire méritée de l'Espagne, évidemment. Le deuxième point, c'est la finale moche, parce qu'on n'a pas passé une bonne soirée. Et je pense que ça a été le choix des Argentins, qui n'ont pas eu d'autre option, malheureusement. Et le troisième point, je ne sais pas si c'est le moment de faire une sorte de bilan de ce mondial. Mais le troisième point, je vais plutôt le réserver, tiens, parce que le bilan, on aura le temps. Puisqu'aujourd'hui, officiellement, Deschamps a fait ses adieux avec une conférence de presse surréaliste. J'imagine qu'on aura bien dans ces 2 heures un petit peu de temps pour se consacrer à ces adieux complètement ratés de Deschamps dans sa dernière conférence de presse.
2: On l'entendra tout à l'heure d'ailleurs.
1: Voilà.
2: Florent.
8: Bon, l'Espagne, d'abord en premier point, les meilleurs ont gagné et c'est mérité vraiment. Je ne parle pas seulement de ce soir, de la finale, de ce qu'on a vu dans la compétition en général. Le deuxième point, c'est l'Argentine. Bien sûr, on a compris leur tactique, on va beaucoup parler de ça. Je regrette simplement parce que dès qu'ils sont menés, dès qu'ils veulent faire quelque chose offensivement, même sans joueur offensif, ils y arrivent. Donc je pense que c'était quand même pas une très bonne idée. Et puis le troisième point, c'est Messi quand même, parce que Messi fait quand même une Coupe du Monde à laquelle je ne m'attendais pas, on ne s'attendait pas trop. Fini deuxième buteur de ce mondial, il était décisif quasiment dans tous les matchs sauf ce soir, et c'est peut-être le crépuscule d'une idole, et d'une idole qu'il faut respecter.
2: D'ailleurs, par voie de conséquence de sa non-finale, là, Mbappé finit meilleur buteur de la Coupe du Monde,
8: ouais.
2: Et meilleur buteur de l'histoire de la Coupe du Monde ce soir, et Olise meilleur passeur. Bon, pour l'anecdote franco-française. L'Espagne, championne du monde. Jean-Louis, toi aussi, tu connais bien l'Espagne. Tu as vécu à Madrid comme Edgar. Bon, on va rester sur la finale. On aura, dans les jours qui viennent, le temps de prendre un peu de la hauteur sur tout ça. Mais on a l'impression que le football a gagné ce soir, quoi. Voilà.
10: Oui, et surtout, c'est une construction globale qui a gagné. Ça vient pas de nulle part. On décrit le style de jeu espagnol depuis un bon moment. Ils ont connu un trou entre donc la période glorieuse où vous avez vu tous les anciens, tous les champions du monde 2010 étaient dans les tribunes pour assister au match. Il y a eu une période compliquée et en restant sur les fondamentaux espagnols et en ajoutant certains joueurs de déséquilibre, et ça donne cette équipe espagnole qu'on a vue en démonstration globalement au niveau du jeu. Ils ont pas gagné tous les matchs avec beaucoup d'écart, mais comme en 2010, c'était la même chose.
1: À tous leurs adversaires et, exactement, dans tous les matchs.
10: Ils ont tout maîtrisé.
1: En termes de jeu, dans ils leur... ont dominé tout le temps.
10: Tu sais qu'ils, là par exemple, ils mettent la même compo contre la France, avec les mêmes changements, parce que le plan est clair, parce qu'ils savent exactement où ils vont, et c'est à l'autre, à l'adversaire de s'adapter. Ça, c'est la mentalité espagnole maintenant.
8: Après, il y a un truc à la fois intéressant et quand même, par rapport à ce que tu dis, bizarre, c'est que les fameux joueurs de déséquilibre dans ce genre de match, on peut penser que c'est par eux que va venir la solution. Alors même si c'est une passe décisive, décisive de Nico Williams. C'est pas Lamine Yamal qui a fait basculer ce match comme on aurait pu peut-être le penser ou l'espérer. Ça reste le jeu, ça reste ces changements même dans l'axe du jeu, ça reste
10: c'est vrai, mais je pense qu'il y a plus d'espace dans l'axe quant à ces joueurs là aussi qui attirent un peu l'attention, parce qu'il n'y avait pas du tout un moment
1: des attaquants, des gars capables de faire des différences.
8: Mais c'est presque
1: Merino, Ferran Torres.
8: Oui, mais Ferran Torres et Merino,
1: il y a quelques années, les Espagnols souffraient d'absence de ce type là. Non, mais Dax, c'est des mecs qui sont capables de faire des
8: différences. Et quand même un point,
1: ça veut pas forcément dire qu'il faut des mecs sur les côtés.
8: Non, mais je voulais souligner,
1: ça aide.
8: Non, mais je voulais souligner juste le fait que en gros Yamal a pas fait un très bon match.
1: Comment tu dis le comme ça?
8: Non, parce que je pense que quand Jean-Louis parlait du genre de déséquilibre, il pensait à lui. Après, juste un point,
1: il fait planer toujours une menace, qu'obligé les défenseurs à être toujours attentif à ce qu'il va faire, ses appels de balles, il est redouté, donc c'est toujours un avantage de l'avoir.
8: Après il y a un truc quand même sur cette équipe, le seul bémol.
2: Alors attendez, on va faire de la Fuente en direct. Edgar, tu veux traduire?
10: Oui.
2: Allez, c'est parti.
7: Fieles a la idea, haciéndola mejor, dándonos un ejemplo de grupo, de equipo, de familia.
10: On a donné un exemple de groupe, d'équipe.
7: Con un potencial y un talento excepcional.
10: Avec des footballeurs avec un talent et un potentiel exceptionnel. Et les avoir accompagnés dans ce projet, dans ce parcours, c'est un honneur pour moi. Les larmes, l'émotion, vous êtes comment? Sans commentaire, parce que je vais vous donner de la peine, on sent l'émotion dans sa voix.
7: Después de haber echado la vista atrás, pensando en ellos, hemos hablado mucho con los jugadores.
10: On a beaucoup parlé avec les joueurs. On a tout gagné. Tout. Et c'est merveilleux. C'est une génération qui est un exemple pour le sport espagnol, pour les gens, pour le pays. Ensemble, on est plus
9: forts.
10: Le match finalement c'était à peu près celui qu'on attendait et encore plus de domination espagnole que prévu finalement. Oui, le match on aurait dû le décanter beaucoup plus tôt. On aurait pu se gagner avant, on aurait pu passer devant avant, mais c'est une finale. Ils ont terminé à 10 et tu dois souffrir dans ce genre de match. On était prêts pour tout et on l'a montré. Félicitations, merci et merci de nous avoir rendu aussi heureux.
2: Le coach espagnol de la Fuente, donc champion du monde.
1: Luis de la Fuente, qui n'est pas une star du foot, qui quand même vient d'enchaîner champion d'Europe, champion du monde. Je ne sais pas de quelle façon il sera rangé dans le catalogue des entraîneurs, mais quand tu fais ce genre de performance, que les Espagnols avaient fait déjà dans l'autre sens, puis ils avaient comblé avec un troisième titre, 2008-10-12. Mais de la Fuente, ouais. C'est parce qu'on parle énormément de Deschamps chez nous, qui a un très beau palmarès. Quand tu viens d'enchaîner ce qu'il a fait, de la Fuente, c'est pas une star, on est d'accord, Edgar?
10: Bien sûr. Bien sûr, c'est un gars, il vient des catégories inférieures dans la Fédé, il a monté les rangs petit à petit, c'est le symbole de la philosophie de la Fédé.
8: C'est ça, moi je trouve que c'est très symbolique.
2: Del Bosque ne l'était pas non plus.
8: Non, c'est ça.
1: Del Bosque,
10: c'est comme nous, on a eu avec Domenech en fait.
8: Non, mais c'est très symbique.
2: Belle comparaison.
1: Ou Hidalgo, qui était également un parcours fédéral.
8: C'est très symbolique quand même de ce que fait l'Espagne. Et vous avez, Edgar a traduit le mot, et j'imagine que c'est ce qu'avait dit de la Fuente, j'ai accompagné ce groupe. Et c'est vrai que je ne dis pas qu'il est. Il est responsable de rien.
2: C'est de la modestie.
8: Non, mais c'est intéressant dans ce qu'ils mettent en place. On dit bien que c'est, comme l'a dit Jean-Louis tout à l'heure, même dans les moments difficiles, une stratégie, une idée, un ADN qu'on respecte, qu'on continue de nourrir. Et de la Fuente, en gros, effectivement, il est, comme vous l'avez dit, entraîneur dans les équipes, on va dire, inférieures. Oui, et après,
1: tu
8: ne
1: peux pas lui ôter du mérite.
8: Non, je ne veux rien du tout. Non. Je dis juste que c'est
10: mais c'est le messager, c'est celui qui transmet toute une idée qui va au-delà de lui.
8: C'est pas une star, tu ne vas pas chercher un mec ailleurs. Oui, tu prends un mec du cru qui respecte l'ADN et qui fait fonctionner.
1: Parce que dans chaque match, il a fallu faire du coaching, il l'a bien fait. L'empreinte footballistique espagnole, il l'entretient, ok, parce que les gamins jouent tous comme ça, donc c'est entretenu, c'est bien fait. Je veut vraiment souligner quand même la classe et le talent.
8: Il y a un point important, excuse-moi de dire, juste sur un point qui m'a frappé ce soir encore plus, parce que c'est encore plus dur dans une finale et encore plus dur face à l'Argentine, c'est la patience, le sang-froid. Et je trouve que De La Fuente, y compris sur le banc et dans ses changements, même.
1: Il
8: personnifie un peu ce sang-froid. C'est-à-dire, alors, ça peut être pris pour de l'arrogance du style, ça va tomber, on va faire la diff, ça va venir.
10: Flo, tu dis arrogance, pour moi, c'est même de la confiance en le projet, tu vois, dans le modèle de jeu, en se disant qu'à un moment donné, ça va passer, on va pas jouer autrement, on sait pas faire autrement, de toute façon.
9: Le symbole de ça.
10: Ça va marcher comme ça.
1: Et attention, ça n'est pas que.
9: Le symbole de ça, Jean-Louis, c'est les changements. Alors, oui, il y a le changement de Ferran Torres qui marque, et donc c'est ça qu'on va retenir. Mais rendez-vous compte qu'en prolongation, il a sorti ses deux tauliers de la compétition. Laporte, Rodri, il fait rentrer Zubimendi et Eric Garcia qui n'avaient pas joué de la compète. Et ils arrivent, ils s'intègrent parfaitement au groupe. Et ça, c'est l'Espagne de Luis de la Fuente. C'est ce qu'il construit depuis qu'il est arrivé il y a 4 ans. Et c'est le point culminant de cette philosophie de se dire peu importe qui est sur le terrain, on est la même équipe et on est tout aussi performant. Et sortir Rodri et Laporte à ce moment-là, c'est un courage exceptionnel.
1: Les qualités offensives et la domination. Mais c'est une équipe qui ne concède quasi rien, qui ne subit pas tellement d'occasions. À chaque fois, on s'inquiète.
10: Comme en 2010, d'ailleurs.
1: Est-ce que leur charnière centrale, elle est forte? C'est pas des noms clinquants. Mais en fait, ils subissent quasi aucune occasion. Et puisque tu m'as fait la passe, et je pense qu'on va le mettre en avant toute la soirée, on peut le faire. Moi, je me mets dans le camp de ceux qui veulent militer pour dire que Rodri est le meilleur joueur de cette Coupe du Monde. J'adore ce joueur. Quand il est dans une équipe, l'équipe gagne. C'est un match winner, ce gars-là. Il emmène tout le monde, il traîne tout le monde, il organise tout, il contrôle tout dans un match. C'est un joueur, en plus, pour un milieu de terrain défensif, même s'il n'est pas que ça, qui a eu un ballon d'or, ce qui est assez rare à son poste. Il peut être candidat à un deuxième ballon d'or quand ça tombera.
10: Et Daniel, la bonne illustration de ce que tu dis, c'est que l'Espagne est montée en puissance quand Rodri individuellement est monté en puissance dans cette Coupe du Monde. À partir du moment où lui a été mieux, toute l'Espagne a été mieux. Et je sais pas lui qui a eu l'homme du match, c'est Ferran Torres qui a récupéré le trophée, le buteur.
1: Bien sûr.
10: Et par contre, il s'en souviendra, c'est Shakira qui lui a remis le trophée quand même.
2: Pas mal.
10: Ça fait partie des dingueries de la finale.
9: Et l'histoire pour Ferran Torres, elle est quand même exceptionnelle. On aura le temps d'en reparler, j'imagine, Gilbert, pendant l'évaluation. Mais quand tu connais son parcours, quand tu sais que il y a un an et demi, mais les supporters du Barça, ils voulaient juste le vendre, ils en pouvaient plus de lui, rater toutes ses occasions.
2: D'ailleurs, il pourrait arriver au PSG dans les heures qui viennent. Hein.
9: Mais c'est un joueur qui a commencé la compétition, mais hors de forme, il a raté des occasions énormes. On le sentait perdu sur le terrain. On voyait ses expressions faciales pendant la phase de groupe. On se disait, mais il est perdu, il est pas en confiance. Et là, il te sort ce but du gauche, demi-volée comme ça. C'est magnifique et c'est ce que ça représente aussi. C'est très beau.
8: Et pour une épaule,
2: Quelques images, parce que l'Espagne est un pays très régionaliste et là les joueurs en fait ils ont récupéré des drapeaux de leur région. Alors ça, c'est le truc, en France tu verrais pas un mec venir avec un drapeau de la Bretagne ou de l'Alsace.
9: Il vient de Valence faire un tour.
2: Là il y a le drapeau catalan, il y a le drapeau des Canaries.
8: S'il y a eu la truffe en équipe de France, peut-être qu'il y aurait eu un drapeau breton.
10: Et toi, tu serais pas avec le drapeau alsacien, Gilbert, peut-être?
2: Non, mais c'est pas le réflexe. En France, on n'a pas ce réflexe.
10: Non, bien sûr. Mais il joue pas en équipe de France, Gilbert.
8: Pour revenir à ce qu'on dit tout à l'heure, il avait failli signer.
2: Autre image, Yamal qui va consoler, pardon Flo, qui va consoler Messi. Emmanuel, il est plus grand que Messi, en rapport à la photo dont on a beaucoup parlé. Peut-être qu'il va le mettre dans une baignoire pour lui faire un petit câlin.
1: Ils peuvent aller sous la douche ensemble maintenant.
2: Ouais. Oui, vas-y Flo, après on fera
8: Non, c'est une connerie. J'ai dit qu'il a failli signer à Clermont-Ferrand.
2: Très bien, merci Flo.
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2: Il est minuit 21, l'Espagne est championne du monde. Le 32-16, supporter de l'Espagne, de l'Argentine ou bien supporter du foot, on vous attend pour analyser le match. Le 32-16 est ouvert, bien sûr. Florent.
3: Non, juste un point, puisqu'on parlait de la fluidité tout à l'heure. Dans les nombreuses choses, Edgar a évoqué le changement dans la prolongation, sortir Rodri. Moi, j'avoue que moi aussi, ça m'a frappé. Mais il y a aussi le fait d'avoir mis Pedri sur le banc. Je parle, puisque Daniel parlait de choix forts, il y a des choix dans la compétition aussi, dans la compète, qui ont été forts. Donc, c'est vrai que.
4: Sans Rodri, qui est un joueur, voilà, je ne peux pas trouver d'autres mots que tout ce que j'ai dit jusque-là pour le féliciter, mais quand tu rentres Zubimendi, super joueur aussi.
3: Non, mais moi, par
4: le problème, c'est qu'ils ont des modèles.
5: Non, mais même avant, c'est des dernières années aussi.
4: T'as l'impression qu'ils ont des photos.
3: Non, mais moi, le cap
4: des poches de joueurs fantastiques.
3: Je trouve ça très fort. Je dis juste qu'à un moment donné, le foot, c'est aussi une figure emblématique, un capitaine. T'as la série de tirs au but qui peut arriver. Je sais pas, moi, j'aurais besoin d'avoir mon capitaine avec l'équipe. Mais bon, après, tu vois, c'est une telle culture différente, c'est un tel truc évident pour eux. Tu vois, chacun prend la place de l'autre.
2: Jean-Louis, sans grand numéro 9 qui amène l'Espagne, quoi. Le pauvre Yarzabal,
5: il a beaucoup marqué
2: c'est le plus mauvais de la finale côté espagnol.
5: Je suis pas d'accord avec toi Gilbert, c'est le numéro 9 espagnol en fait, dans le style espagnol sur lequel tu peux t'appuyer sur le jeu, et donc forcément il fait moins de différence parce qu'il est là aussi
3: pour amener du lion, etc. J'ai trouvé moi, tu vois,
5: mais c'est plus facile quand tu rentres en cours de match, tu vois, de faire ces différences là. Moi je trouve que le boulot qu'il fait, même de l'ombre, est important.
3: Le boulot pour l'usure et des défenses, ok. Le boulot quand il revient, mais par contre, les appels.
4: Où sont les neufs maintenant ?
3: Non, mais les appels. Les appels de Ferran Torres dans la fin de match sont quand même plus des appels de neufs, de vrais, entre guillemets, de vrais neufs tels qu'on l'entend.
4: Après. Oui, Arzabal, c'est un avant-centre. Hein.
3: En l'occurrence, il a vraiment.
4: Le gars avec le tampon neuf dans le dos, et encore, ils n'ont pas toujours ce numéro, mais avec le neuf dans le dos, il reste Alain des Kane.
3: Oui, après là, il y en a eu dans cette Coupe du Monde. On en a beaucoup parlé justement.
4: Ouais, bah. Tu vois. Bah qui ?
3: Bah celui que tu viens de citer, c'est déjà énorme.
4: Oui,
3: c'est des vrais neufs de classe mondiale, donc il peut y en avoir encore.
4: Mais ça, dans le foot, il y en a plus beaucoup.
3: Quand même, c'est quand même le bémol, entre guillemets, de ce style de jeu. Même s'il domine, parce que déjà l'Argentine a décidé d'aller au tir au but dès le départ. Bon, on va reparler de tout ça tout à l'heure. Et après, ils mettent leur jeu en place. Mais il est vrai qu'à un moment donné, tu te dis, il faut concrétiser. Et c'est vrai qu'à un moment donné, je sais plus sur quel centre, tu t'aperçois que, je crois que c'est Pedro Porro, que derrière Oyarzabal qui est allé faire du travail au milieu, il a pas le temps de revenir dans la surface.
2: Oui,
3: traditionnellement, il y a quand même un souci.
4: Ils sont champions d'Europe de France. Oui, le nouveau football, c'est sûr.
3: Je suis d'accord, mais tu vois, le nouveau foot à la Pep Guardiola qui récupère son Haaland à un moment donné, tu peux aussi, comme il y a eu des joueurs de déséquilibre avec Yamal, tu peux imaginer aussi que dans une génération, ils vont avoir un neuf un peu plus neuf, et que tu auras peut-être une touche en plus, et peut-être qu'ils feront la diff plus vite. C'est le seul truc que je trouve dangereux dans leur.
4: C'est Kane aujourd'hui.
3: Ouais, c'est ça.
5: Mais tu vois, il avait pris un vrai neuf, Borja Iglesias. Il l'avait pris dans le groupe et finalement, il a quasiment pas eu de rôle pendant la Coupe du Monde. Il a très peu joué. On pensait qu'il allait avoir plus de temps de jeu.
2: Il était plus actif sur les réseaux sociaux en dénonçant le prix des places.
5: Non, mais on aurait pu croire, par exemple, qu'il allait jouer vraiment régulièrement 20-30 minutes pour essayer de débloquer des matchs. Et finalement, non, parce qu'il trouve d'autres solutions avec Merino, par exemple, qui joue très très haut sur le terrain. Et d'ailleurs, ça aurait pu être lui le héros. Ça aurait sûrement dû être lui le héros, hein, avec sa tête. C'est le seul moment, moi, où je me suis dit, ah, c'est peut-être en train de leur échapper, parce que tu te dis ils en ont raté deux d'affilée, c'était juste après le but de Nico Williams refusé, et bon d'ailleurs ça on pourra en parler, mais voilà ils trouvent d'autres solutions plutôt que le neuf classique et ça fonctionne. Il y a toujours quelqu'un qui est là pour
4: et faire quand la on parle du
5: qu'est-ce qu'on attend là de pour la cérémonie,
2: on attend Donald
5: ça fait un concert non. Mais je sais pas, ça fait 10 minutes, un quart d'heure que les joueurs ils attendent et leur cérémonie elle commence pas, c'est ridicule.
2: Il y a la
4: 15e
2: chanson de Shakira.
4: De toute façon, on est là, Jean-Louis, panique pas, on n'est pas pressé, tu l'as.
5: Non, mais j'en peux plus d'attendre.
2: Ouais. Jean-Louis veut rentrer à Paris. Là, il en a marre, ça fait deux mois qu'il est parti.
4: C'est ça. C'est bon. Quand on parle de l'équipe collective, comme l'a dit De La Fuentes, juntos, on est plus fort, machin. Si on compare avec un jeu qui était fondé sur les mêmes bases en 2010, t'avais beaucoup plus de vedettes dans l'équipe. Là, t'as beaucoup d'anonymes. dans cette équipe. Des gars qui jouent pas dans des grands clubs. Quand à l'époque, en 2010, tu gagnes et que t'as une moitié de Real, une moitié de Barça, avec au Barça des mecs qui avaient déjà gagné la Ligue des Champions, parce que t'as Xabi, t'as Iniesta. En plus, bon, ils avaient gagné en plus deux ans avant. Tiens, moi, Sergio Ramos.
2: Voilà la Coupe du Monde avec Sergio Ramos.
6: C'est bon. Je respire.
4: Dans cette équipe-là, t'as pas vraiment de vedettes. Hein. Et t'es pas dans une période où le Real ou le Barça ont gagné la Ligue des Champions. T'as pas de. Je vois pas qui sont les vedettes dans cette équipe.
5: T'as Yamal,
4: mais qui en plus fait pas une Coupe du Monde à tout casser où il éclabousse tout le monde. Mais quand on parle de Oyarzabal, Ferran Torres, qui en avait. Bon, Rodri, c'est le gars qui est un peu plus connu, quoi. Ouais.
6: Mais t'as une Olmo charnière centrale. Quand même,
4: t'as une charnière centrale, on va dire, un peu Kidam.
5: Oui, même pas titulaire indiscutable.
4: T'as Pedro Porro. Alors c'est marrant, tiens, d'ailleurs, il faudra noter dans cette Coupe du Monde, Tottenham, qui est une catastrophe dans son championnat, a placé trois défenseurs très haut dans son championnat.
3: Jude Spence,
4: Romero, Spence et.
6: Donaldella.
4: Et Poirot. Ah, ben là.
2: Ah, et Gianni Infantino avec ses Stan Smith comme de tradition.
6: Ah oui, c'est ça. Et donc voilà. Oh, la bronca d'ailleurs. La bronca du stade pour l'arrivée d'Infantino et de Trump. Hein. Les sifflets, je sais pas si vous les entendez. Moi, je les entends clairement, en tout cas.
3: C'était à New York, là.
4: On les entend pas. Il faut nous le dire.
6: Quoi, j'ai pas dit New York ?
3: C'est une indication parce qu'aux États-Unis, il est clair que New York n'est pas une ville pro-Trump.
6: Oui, oui. Voilà. À Dallas, ça aurait été une autre chose, effectivement.
2: Ouais. Bon, décris-nous ce qui se passe là, parce que là, donc, va y avoir quelques dingueries sans doute.
6: Donc là, ça y est, donc Trump va prendre sa place sur le podium.
2: Donc il monte en premier sur le podium avec Infantino.
6: Ah, bien sûr, t'attendais pas autre chose.
3: Tu as vu le nombre de règles du Secret Service derrière.
6: Ah, c'est incroyable. D'ailleurs, nous, on nous a dit restez bien assis une heure avant, parce que interdiction de bouger à cause du Secret Service. Non, mais c'est vrai, avant le coup d'envoi. Une heure avant le coup d'envoi, on n'avait plus le droit de bouger. C'est incroyable. Donc là, les Espagnols ont fait une espèce de haie d'honneur au milieu de laquelle les Argentins vont passer dans quelques minutes. Et donc, Sergio Ramos a amené la Coupe du Monde. Et donc, Donald Trump arrive avec en premier Infantino derrière lui pour remettre la Coupe. Dans quelques secondes à Rode.
3: Alors est-ce que dans la haie d'honneur quand Paredes va passer est-ce qu'ils vont pas se venger parce que Paredes
5: dans ce cas-là il faut faire ça pour la moitié des Argentins
3: ouais mais attention t'as vu à la fin du match on a vu des images il y a quelques instants il y a une fin de match où Paredes s'est encore illustré
2: Paredes je pense qu'il mérite largement un rouge après le match pour ce qu'il a fait parce que c'est scandaleux on en reparlera.
4: Je conteste la théorie Stan Smith, je pense que Gianni Infantino a changé de modèle.
2: Ah, enfin, c'est génériquement c'est un modèle blanc.
4: Basket blanche, mais.
3: Adidas
4: oui, ou pas? Je pense que de toute façon, ils sont en contrat à FIFA avec. Mais c'est pas ce modèle, j'ai l'impression.
3: Est-ce que ça peut être les SL 72
2: à vérifier. Alors là, il va y avoir remise des médailles aux Argentins. Georges, quel est le rapport entre l'Argentine et Donald Trump?
7: C'est une question improbable, ça. Pour
2: c'est bien pour ça que je te la pose.
7: Avec Javier Milei, avec le président argentin actuellement, qui est un peu un libertarien, on va dire comme lui, les relations sont très très bonnes, effectivement. Et puis, lorsque l'Inter Miami a été sacré champion des États-Unis, Lionel Messi est allé à la Maison Blanche, ça avait fait beaucoup parler en Argentine. Il y a beaucoup qui l'ont critiqué pour ça.
2: Ah oui.
7: Mais Messi avait été critiqué par une partie, on va dire, progressiste du pays. Et voilà, c'est tout ce que je peux te dire. C'est un ami du président argentin. Ça ne veut pas dire que c'est un ami de l'argent. C'est un ami
2: Milet qui n'est pas venu d'ailleurs, qui n'était pas au stade.
4: Parce qu'il dit qu'il porte la poisse. Du coup, il aurait dû.
7: Non, mais tu sais. Ah. Oui, parce qu'il dit qu'il avait regardé les matchs à chaque fois à la Casa de Olivos.
2: Vous ne pouvez pas faire rentrer sa tronçonneuse aux États-Unis, ça passait pas à la douane.
7: Non, mais globalement les politiques sont tenus à l'écart de la sélection depuis quelques années à la demande des joueurs.
2: Ah.
7: Bon. Voilà, très bien. Pour ne pas être.
2: Il y a eu des histoires de corruption assez dingues à la Fédé Argentine par ailleurs.
7: Oui, en plus, voilà.
2: Tiens, on écoute Scaloni. Tiens, c'est pour toi, Georges. Ouais. C'est à toi de traduire si tu veux bien.
7: Allez.
8: Bueno, Lionel, la verdad que podría preguntarte primero por el análisis de partido, pero primero quiero preguntarte
7: Lionel,
8: qué emoción, qué sentimiento predomina ahora mismo en vos.
7: Du match, mais je voudrais d'abord connaître ton émotion.
9: Tristeza, pero.
7: La tristesse.
9: Sabiendo que hemos dejado todo.
7: Je sais qu'on a tout laissé sur le terrain.
9: Tengo un montón de cosas para decir de cómo hemos llegado.
7: J'ai plein de choses à dire sur comment on est arrivé jusqu'ici, mais c'est pas le moment. On va juste remercier les garçons qui sont arrivés jusqu'à la finale de la Coupe du Monde. On s'est battus jusqu'à la fin. Ils ont été meilleurs, les Espagnols, c'est la vérité. Mais je garde un gros souvenir de tout ce qu'ils ont fait, tout ce qu'ils ont fait pour arriver jusqu'ici. Il faut vraiment. Leur rendre hommage.
9: Parce que
7: c'est difficile. Il faut être grand dans la victoire et grand dans la défaite. Savoir perdre. Le match, on l'a perdu, il faut l'assumer.
9: On va accordarnos de tout ce que hicimos pour llegar acá.
7: Mais c'est pas pour ça que faut oublier tout ce qu'on a fait pour arriver jusqu'ici. Je veux remercier les joueurs, les gens. Et dire aux Argentins, au pays, qu'on a tout donné.
9: Muy justo, la realidad y bueno.
7: On est arrivé un peu juste, mais la réalité c'est que quand on laisse tout sur le terrain, comme on l'a fait aujourd'hui, c'est un exemple quand même. Voilà, c'est, voilà, il faut le dire. C'est, parfois on perd, il faut se relever une autre fois, c'est tout. Tu sais qu'on va vouloir vous recevoir quand même, même si on dit parfois qu'on n'oublie pas les, on oublie les seconds. Si, moi je me rappelle les deuxièmes. Parce que je sais à quel point il est difficile d'arriver jusqu'à là. Il faut que ça ait du sens pour tout le monde. Évidemment, on aurait aimé gagner, mais... Je n'ai que des remerciements, en fait. C'est le seul mot que j'ai. Et la tristesse, bien sûr. Mais quand tu laisses tout sur le terrain, derrière, tu peux... C'est pas très grave. C'est difficile de reprocher quoi que ce soit.
2: Alors que Koubarsi vient de recevoir le trophée, oui, du meilleur jeune joueur.
6: Exactement, exactement. Koubarsi, meilleur jeune. Et alors sachez que Donald Trump a... Oui, voilà. Donald Trump a validé l'arbitrage puisqu'il a dit good job à monsieur Vincic au moment de lui donner sa médaille.
2: Très bien. Écoute,
3: est-ce qu'il va nous gratifier d'une analyse tactique comme il a fait sur Lionel Messi
6: Sur Kane surtout. Il a dit Kane, j'ai pas compris les Anglais. Mon pote de golf s'est mis à jouer derrière.
2: Koubarsi qui a été pas mal critiqué au Barça cette année, Edgar, par ailleurs.
5: Il était énorme. Non, mais honnêtement. Chapeau, j'ai vu un Koubarsi régulier. On savait qu'il était capable d'avoir ce niveau, mais le niveau de concentration qu'il a gardé à son âge, parce qu'il a le même âge quasiment que Lamine Yamal, de garder cette concentration à ce niveau-là, à ce poste-là, toute la Coupe du Monde. J'ai peut-être un duel face à la Belgique en tête qu'il a perdu, mais le reste, il a été parfait. Et ce soir, j'ai noté le nombre de passes que j'ai noté pendant le match où il casse des lignes. Il a été mais monstrueux, balle au pied, sans le ballon, dans le placement. Et sa paire avec la porte, elle est tellement complémentaire. Ils ont été de très loin, je pense, la meilleure paire de centraux de la compétition.
3: Et la passe, notamment une ou deux, une qui va direct sur Rodri. Donc ils ont un circuit Koubarsi, Rodri direct qui a fait du mal, mais qui n'a pas été concrétisé parce que Rodri a choisi la frappe d'ailleurs sur cette action. Et par ailleurs, il a aussi la frappe
5: pour Olmo aussi dans
10: la Rodri,
5: surprise.
10: Rodri, meilleur joueur de la Coupe du Monde.
6: Ouais, c'est ça, meilleur joueur de la Coupe du Monde. Et donc Unai Simon qui a récupéré le trophée qu'avait Dibu Martinez il y a 4 ans. Il n'a pas fait le même geste en le récupérant.
10: Bah voilà, Rodri, meilleur joueur de la Coupe du Monde, c'est ce qu'on disait.
6: Ouais, ouais.
2: Unai Simon avait fait une excellente Coupe du Monde, mais peut-être qu'on aurait pu le donner à Vosinha ou je sais pas.
10: Non, il a fait un match.
2: Les meilleurs gardiens, il a failli éliminer l'Argentine.
3: C'est Vosinha. C'est le meilleur gardien, mais il y avait Nyland, le gardien de.
10: Il a fait un match.
2: Bounou,
3: voilà. Les trois meilleurs gardiens sont Bounou, Nyland et Unai Simon.
10: Absolument pas d'accord.
3: Bah parce que tu regardes pas les gardiens, mais moi
5: Simon qui était premier en question
3: avec un match Nyland.
10: Le meilleur gardien, il est là. Il est là.
3: Oui, c'est ce que je te dis.
10: Il a fait un match où il a tout arrêté, là, c'est tout.
3: Non.
2: Vas-y,
5: Unai Simon, il était remis en question par la presse espagnole juste avant la Coupe du Monde. Hein. Je me souviens, la première conférence de presse était à deux jours de leur premier match face au Cap Vert à Chattanooga dans leur centre d'entraînement. Il y avait David Raya qui avait été envoyé en conférence de presse qui disait: je vais essayer de rendre la vie compliquée au coach. Et toutes les questions étaient dédiées à la concurrence entre les trois gardiens, parce que mine de rien, là, c'est le gardien de l'Athletic Club de Bilbao, alors que t'as le gardien d'Arsenal et t'as le gardien du Barça sur le banc. Et finalement, il a prouvé pourquoi il avait la confiance.
3: Mais la question que je me pose, c'est pourquoi Luis Enrique, qui a fait jouer Unai Simon, il me semble, en sélection à l'époque.
2: Il y a un trophée pour Messi.
6: Et voilà la haie d'honneur. Voilà la haie d'honneur, les Argentins qui passent.
2: C'est pas Messi, mais Messi en premier.
6: Il y a la haie d'honneur. Non, mais il y a la haie d'honneur des Espagnols, donc pour les Argentins. Et Messi est le premier arrivé. Et il est en train de serrer la main à Donald Trump. Oh, c'est assez froid hein, entre les deux. Même si Trump arrête pas de lui parler, mais Messi, il en a rien à cirer. Il passe à autre chose en deux secondes.
5: Dans un golf.
6: Il est à autre chose, hein, forcément. Il est sur autre chose, forcément, Messi. Et donc, il a salué évidemment plein d'Espagnols en passant, puisqu'il en a croisé certains au Barça, même s'ils étaient pour certains très jeunes. Et donc, chaque Argentin est en train de récupérer sa médaille d'argent, donc, de cette Coupe du Monde, avant que les Espagnols arrivent pour prendre le trophée.
2: On en parlera de Messi tout à l'heure, Georges, hein, parce qu'on ne sait pas si c'était son dernier match en Coupe du Monde, puisqu'il est Scaloni a dit que c'est lui qui décidait.
7: Bien sûr, mais je peux vous dire que là, déjà ce soir, sur tous les médias, sur toutes les chaînes, sur toutes les radios, le grand mot ce soir, c'est merci Messi. Hein. Voilà, merci Messi. On sent qu'on a vu
10: ils ont quand même kiffé, hein, ils ont vécu des soirées incroyables, les Argentins. Ce soir, c'est pas l'horreur match, ils ont fait n'importe quoi, ils ont fait un choix tactique regrettable, mais l'équipe qui a offert le top 3 des plus grandes émotions dans cette Coupe du Monde, l'Argentine est dedans. Hein.
4: les matchs, les commentateurs, les joies, l'inattendu performance de Messi sur toute la Coupe du Monde. Bah, l'Argentine, c'est un acteur majeur de ce mondial. Derrière, bah oui, l'Espagne qui a tout maîtrisé. Mais voilà,
2: sans doute qu'ils ont mal géré leur finale quand même. On en reparlera.
4: C'est
2: certain.
6: Messi qui pleure. Attends, excuse-moi, Georges, je te coupe là, mais voilà, il est en train de tout lâcher émotionnellement. Messi face à la tribune des supporters argentins qui étaient 50 000 dans le stade aujourd'hui, et là il craque complètement émotionnellement, les larmes aux yeux. Ce sera l'image de cette finale en plus du sacre des Espagnols, mais donc la dernière sans doute en Coupe du Monde pour Lionel Messi qui est en train de pleurer.
4: On a l'impression qu'il s'en rend compte, Jean-Louis.
6: Ouais, exactement. Comme il vient de prendre conscience que c'était fini. J'ai l'impression que le haut niveau, les émotions, tout ça, c'était fini. Et sans doute aussi, il espérait offrir au peuple argentin une deuxième Coupe du Monde. Il y a peut-être tout ça qui se mélange en ce moment. Et il n'y a pas de coéquipier qui vient lui tomber dans les bras. Il est vraiment seul face à la tribune là.
4: Bah, c'est un grand moment ça quand même. Hein. C'est le meilleur joueur de l'histoire là. Attention quand même, ce qu'on voit là, c'est fou. Hein.
6: Et c'est la dernière fois qu'on le voit sur un match de haut niveau, hein, c'est pour ça, oui.
2: Alors Georges, tu disais, pardon.
7: Non mais déjà là, l'image, il est face à la tribune et c'est quand même un truc, en Argentine habituellement on ne valorisait pas ceux qui ne gagnent pas en fait. Et malgré tout c'est quand même important, même culturellement, ce qui est en train de se passer là. C'est-à-dire qu'ils ont perdu la finale, mais on fête quand même ce garçon à qui on n'a pas tout pardonné dans sa carrière au tout début en Argentine, mais voilà, qui est célébré aujourd'hui. Je disais, je pense que le commentateur de la chaîne principale TIC Sport, au coup de la finale, a dit exactement ce qu'il fallait. Il a dit les Coupes du Monde ne seront plus ce qu'elles étaient pour nous sans Messi. Merci éternel, merci de nous avoir fait croire que tout était possible. Donc voilà, c'est vraiment le message principal ce soir en Argentine, et la fierté autour de ces Argentins.
4: Et finalement il aura vraiment tout fait jusqu'au bout pour copier et ressembler à Maradona, parce qu'il a gagné la Coupe du Monde, il a fait finale dans l'édition d'après, et il a terminé en larmes comme Maradona en 90
6: contre son pays d'adoption en plus, dans lequel il a brillé. Là c'est l'Espagne. Et juste la tribune argentine, tout le monde a enlevé son maillot ou l'a sorti à la main, et le secoue comme on ferait tourner les serviettes là, et il chante à la gloire des Argentins malgré la défaite en finale. C'est un moment aussi très fort, vu la colonie argentine exceptionnelle à New York ce soir.
4: Alors, faudra m'expliquer pourquoi David Raya, qui a pas joué du tout dans ce mondial,
2: de numéro, je crois,
4: arrive à la remise du trophée. Non mais il a ses gants.
2: Ah bon, on sait jamais s'il rentre.
4: J'ai dit, enlève-les, quoi. Mais il a ses gants.
2: Ils font ça, par exemple.
7: Il fait la pub pour les gants.
2: 1, 2, 3. Ouais, c'est la pub. Il y a peut-être un contrat.
7: Bien sûr.
2: Il s'est dit, je vais serrer la poigne de Donald Trump avec mes gants, avec un peu de colle.
4: Ouais, c'est ouf. Enlève-les, tes gants. T'as même pas joué.
2: Bon, donc là, on remet les médailles aux Espagnols, ouais, hein, avant que le trophée soit soulevé dans quelques minutes.
4: Llorente, le complotiste.
6: On va surveiller Borja Iglesias, dont on parlait tout à l'heure, qui a donc eu plein de prises de position fortes, mais il a dit je vais serrer la main de Trump quand même, sinon.
4: Poli et qu'il irait, ouais.
6: Et il a dit, je veux pas finir en prison non plus, en rigolant, hein, mais donc je vais lui serrer la main.
3: Cela dit, pour revenir à ce que tu disais, Daniel. J'ai pensé à la même chose en voyant les larmes de Messi, qui à mon avis effectivement sont l'image du soir, et j'ai pensé aux larmes de Maradona, qui était pour d'autres raisons, parce qu'il était aussi
4: en colère contre la
3: foule italienne, etc. Mais il a rejoué 4 ans après.
4: Oui.
3: Donc là, si on va aller jusqu'au bout,
2: c'est mal dit.
3: Non, de l'histoire, il y a les larmes de Messi, et dans 4 ans il y a une Coupe du Monde.
2: Il va se choper à l'éphédrine en 2030.
3: Pas de feu aussi. 39 et 4, 43, c'est dur.
4: Ça rime à rien.
3: C'est dur, mais n'empêche que cette image.
2: Il a quel numéro, Iglesias?
6: Qui ça? À Iglesias?
2: Ouais.
6: Il a le 26. Parce que le dernier
2: arrivé. C'est le dernier. Et d'ailleurs, il a pas changé.
6: Il n'a pas changé.
3: Bah c'est une référence.
2: Émeric Laporte, qui a été, rappelez-vous, pris par Didier Roulot Deschamps en son temps. Laporte.
6: Deux rassemblements sans rentrer. Ouais.
2: Ça, c'est une histoire dans l'histoire. Hein. Faudra peut-être qu'on en reparle dans les jours qui viennent. Mais voilà, Laporte, qui était international français et qui est champion du monde avec l'Espagne.
3: Très critiqué aussi, hein, parfois la porte à un moment de sa carrière. Pour revenir à ce que disait Edgar, t'as beaucoup de joueurs dans cette sélection qui ont été remis en question. Je pense à Kubarsi, tu l'as dit, Laporte, tu l'as dit, Unai Simon, le gardien, tu l'as dit. Il y en a peut-être d'autres encore. C'est intéressant de voir aussi un peu les parcours comme ça, parfois un peu chaotiques. Mais dans un collectif huilé, dans une charnière comme celle-là, là, franchement, c'est pas gagné d'avance de te dire que le Laporte qu'on a connu comme ça contesté et un jeune joueur tel que Kubarsi allait se révéler aussi puissant. Moi, j'ai trouvé Laporte dans le caractère. Il apporte aussi cette touche là de maturité et de, on va dire, de dureté. Il apporte ce truc face aux Argentins qui font du bien quand même dans une équipe comme ça.
5: Et ouais. Laporte qui donc a obtenu la nationalité espagnole il y a quelques années et qui pourtant est devenu un incontournable et surtout quelqu'un d'ultra important dans le vestiaire. C'est quelqu'un par exemple qui est très proche de Lamine Yamal en sélection, ils rigolent beaucoup ensemble. C'est pas juste un bon joueur sur le terrain, c'est quelqu'un qui est devenu un véritable taulier pour cette équipe là et ça c'était pas forcément gagné, t'as raison, il y a quelques années.
3: C'est pas forcément le nom.
10: Les gardiens n'enlèvent jamais leur nom, ils vivent avec. Parce que là, Unai Simon est passé, pareil.
2: C'est pour ça que Jean-Louis, des fois, quand il est pas dans le cadre, il a du mal à appuyer sur le bouton, tu sais, sur le...
3: C'est pas
6: n'importe
3: facile,
6: quoi. Quand Borja Iglesias a serré la main de Trump, mais c'était très froid. Hein. Il a vite tourné le regard pour pas que le moment s'éternise. Voilà, Luis de la Fuente.
2: On l'a pas vu à la télé, figure-toi.
6: C'est vrai qu'il perd sa médaille.
10: On l'a vu vite fait.
5: Mais est-ce que, voilà. Parce que souvenez-vous, à la Coupe du Monde des clubs, Donald Trump était resté sur la photo et les joueurs de Chelsea avaient soulevé le trophée avec Donald Trump à côté. Ils étaient un petit peu
10: gênés. Il va faire pareil, il n'y a pas de raison.
5: Ouais, parce que là, c'est une photo historique.
2: Le trophée à la place du capitaine.
6: Ah, j'essaie de lire sur ses lèvres là, Trump qui est en train de parler à Luis de la Fuente.
3: Il lui dit que ses changements étaient trop tardifs.
2: Non, mais
6: il lui explique. Il dit, mais pourquoi vous avez sorti Rodri?
2: C'est You did a great job. Ouais, c'est toujours le même.
6: Bah, comme il connaît personne, forcément, il répète les mêmes mots. Hein. Et voilà Rodri qui arrive. Le capitaine donc espagnol qui lui aussi reçoit les quelques mots de Donald Trump qui doit dire exactement
2: nice guy.
6: Voilà, d'ailleurs à mon avis il dit exactement la même chose à Zubimendi qu'à Yamal ou qu'à Dani Olmo. Donc voilà, Rodri qui enlace tout le monde. À noter que Seferin n'est pas là hein, sur le podium alors que c'est une équipe européenne qui gagne la Coupe du Monde. Le président de l'UEFA aurait pu être là mais vous connaissez les relations avec la FIFA, donc absence du président de l'UEFA pour cette remise.
2: Allez,
6: le
2: toi,
6: bisou de Rodri sur la Coupe du Monde avant qu'elle lui soit amenée par Donald Trump. Et oui, voilà, Infantino vient avec Trump et c'est lui qui va porter le trophée. C'est Infantino pour l'instant qui l'a. Il le transmet à Donald Trump pour que les deux, main dans la main, le président des États-Unis et le président de la FIFA, viennent remettre ce trophée au vainqueur, à Rodri. Et donc, j'imagine qu'évidemment, ils vont rester sur la photo derrière. Infantino et Trump, ils se saluent et Rodri, il fait genre, ouais, bravo, bravo, allez, mais laissez-nous faire la photo. Mais non, il reste et il se colle. Trump. Ah, il passe de l'autre côté, il serre les poings comme s'il était espagnol depuis toujours. Bravo les gars, je suis avec vous. Et il se met. C'est incroyable.
10: Non, c'est
6: et
10: il bon, se met bien. Il se casse pas, il reste
6: sur la photo. Et Rodri qui remonte donc la Coupe du Monde dans le ciel de New York. Les Espagnols sont champions du monde pour la deuxième fois de leur histoire. On lance les confettis derrière eux. Ils font la fête, les Espagnols. Et ils ont bien vu que Donald Trump avait laissé traîner le moment pour être sur la photo au moment où Rodri soulève le trophée. Et là, il est en train de s'écarter avec Gianni Infantino, l'Espagne championne du monde 2026.
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2: Il est minuit 45, Daniel Riolo est là, Florent Gautreau est là, Jean-Louis Tour est toujours au stade, bien sûr, à New York, Georges Quirino qui suit l'équipe d'Argentine depuis des années, Edgar Grollo qui lui a décroché le jackpot puisqu'il est en Espagne depuis quelques semaines et il est déjà champion du monde. Ils sont tous là, bien
5: c'est
2: sûr.
5: C'est facile la vie. Hein.
2: Oui.
10: Lui, il a juste gagné le Real, pour le reste, ouais, c'est
2: bon, Georges. Évidemment que tout le monde va parler de cette surbrutalité argentine, les fautes, les poussettes, le jeu refusé, tout ça. Est-ce que toi déjà t'as été surpris de voir cette Argentine-là en finale ?
4: En finale, en finale, comme ça ce soir.
11: Non, tu veux dire, on joue comme ça.
4: Alors après, ce soir.
11: Le truc, c'est que déjà le 11 choisi par Scaloni était un 11 pour aller à la bataille. Hein. On l'avait compris assez facilement lorsqu'il a décidé de mettre De Paul à la place de Juliano Simeone par rapport au match face à l'Angleterre, en décidant de mettre Nico Gonzalez pour fermer un peu le côté où il y avait Lamine Yamal, en mettant Montiel à la place de Molina, qui est plus un guerrier qu'un joueur qui est porté vers l'offensive. Donc d'une certaine façon, non, je suis pas totalement surpris. Et en fait, moi, j'entends dans les déclarations que j'ai entendues, Scaloni tout à l'heure, il a dit il y a des choses dont je parlerai dans quelques temps, c'est peut-être pas le moment. Il avait un peu dit avant la conférence de presse que cette équipe arrivait pas à 100% physiquement. Et je pense qu'en fait, le sujet, il est là. Hein. C'est que je pense que ils sont arrivés cramés. Ouais, je pense qu'ils étaient cramés. Regardez dans cette Coupe du Monde, il y a déjà beaucoup qui sont arrivés blessés. Hein. Ils sont arrivés vraiment à la limite.
2: Donc ils se sont dit allons-y avec ce qu'on sait faire, c'est-à-dire.
11: Franchement, regardez la Coupe du Monde d'Enzo Fernandez, de Alexis McAllister, de Rodrigo De Paul, ils sont cuits depuis les 16e de finale. Il y a eu des miracles. Hein.
4: C'est exactement ce que Georges dit depuis longtemps, et c'est ce qu'on savait de cette Argentine. En fait, la vraie surprise.
2: Le roi d'Espagne qui est là avec sa famille pour soulever la Coupe.
4: La vraie surprise, c'est que cette Argentine, elle soit arrivée jusqu'en finale, en livrant ses matchs à retournement de situation, tous ces scénarios rocambolesques, que Messi soit à nouveau. Le héros de cette sélection, tout ça c'est de la surprise, c'est pas quelque chose qu'on attendait. On savait pas l'état de forme de Messi, on savait pas dans quel état, enfin on se doutait que les mecs étaient plutôt cramés, tous les il vient de le dire, Georges McAllister et De Paul et Otamendi, bon, qui devait jouer, qui n'a pas joué,
11: et Lisandro Martinez,
4: et Lisandro Martinez,
11: presque tous, et Alvaro.

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1: Tu veux que après, je te dise
2: et surtout, après, c'est des gens qui permettent de faire autre chose.
1: Oui, mais là, ouais, Gilbert,
2: même Paredes, ouais, qui a été la garce ultime ce soir, il est capable de jouer au foot.
3: Oui, mais
1: il y a un truc qu'il ne faut pas dire. Il ne faut pas dire le plan. Il ne faut pas dire le plan, c'était de jouer comme ça. Hein. Le plan, c'était pas de casser les Espagnols. Scaloni, déjà, il n'est pas comme ça. Il déteste ça.
2: C'est ce qu'ils ont fait.
1: Il n'est pas à aller. Mais c'est ce qu'ils ont fait. Voilà, effectivement. C'est ce qu'ils ont fait parce qu'ils sont impuissants. Et Paredes, on a retrouvé le mauvais Paredes qu'on avait vu il y a 4 ans. Quand les Pays-Bas, il avait balancé un ballon dans la gueule des Néerlandais.
3: Oui, il avait été plutôt bon. Il a été plutôt bon.
4: Ce qui me gêne moi.
2: Ouais, il aurait pris un rouge avant la fin lui.
4: Dans ce que j'ai vu. Moi c'est pas tant cette partie garce dont vous parlez là et cette volonté de mettre une équipe comme tu dis Georges, effectivement on l'a vu dans la compo de guerriers, parce qu'on les sait capables de faire autre chose.
1: Oui.
4: S'il y avait un mix un peu plus équilibré entre ok, on va défendre beaucoup, mais on va quand même essayer d'aller frapper au but, parce que c'est quand même à un moment donné, dès la première relance McAllister. Relance à l'arrière.
2: Parce que le symbole du non-football, c'est qu'on n'a pas vu Messi.
4: Non, mais en fait, plus globalement, je pense
1: mais
4: que.
1: Mais t'as personne derrière qui peut lui donner des ballons parce qu'ils sont tous cuits.
4: Quand même, sur la première période, tu peux, sur quelques relances, jouer
1: sûr,
4: devant.
1: Tu dois faire mieux.
4: Tu peux jouer sur Messi ou même devant plus rapidement. Tu peux tenter des choses. Je te dis pas qu'ils auraient marqué, mais ce qui a été frappant, c'est que quand tu vois des stats à un moment donné du match vers la 85e où t'as 18 tirs à 0 et 12 tirs cadrés à 0, c'est pas normal. Tu peux le prendre dans n'importe quel match de foot, c'est pas possible, c'est une honte. Donc après, moi ça me dérange pas le côté garce si, comme la dernière fois, ils te mettent après leur côté footballeur qu'ils ont. Mais là on n'a même pas vu le côté footballeur, c'est-à-dire que si derrière ils perdent, bah regarde ce qui se passe, tout le monde dit, même Scaloni,
3: en fait, même une punition.
4: Mais même Scaloni dit bah les meilleurs, oui on gagne, on a perdu, c'est normal, je reviendrai peut-être plus tard sur ce qui s'est passé. Ouais, d'accord, mais donc en gros là ce soir, à la fin il ne reste rien de cette finale en termes de jeu, rien, zéro.
2: Il reste la dernière de l'Argentine.
3: Ça s'appelle rater sa finale, ça s'appelle rater le dernier rendez-vous, et je ne vais pas redire ce que j'ai dit il y a 2 minutes, c'est déjà incroyable qu'il soit arrivé là avec des joueurs à ce point fatigués et au bout du rouleau et sur la fin tout simplement. Et la Coupe du Monde cette année c'était 8 matchs, c'était
4: ouais, mais dans ce cas-là, pour l'Argentine. Dans ce cas-là,
3: ils auraient
4: sur le choix des joueurs.
3: Exactement. C'est ce que j'allais dire. Ils auraient pu envisager et ambitionner autre chose avec Thiago Almada, avec Paredes dès le début devant la défense pour orienter le jeu. Ça leur a évité de rentrer juste pour faire le porte-flingue. Avec Simeone à la place de Depaul.
4: Non, mais même Daniel,
3: c'est un choix. C'est ça qu'il faudra peut-être demander un jour à Scaloni. Est-ce que tu t'es dit, c'est l'Espagne, on n'y arrivera pas? Parce que mine de rien, je ne me suis pas empêché quand même de penser dans le match que sans aller dans les extrêmes proposés par l'Argentine dans ce match, qui avait fait un choix, si tu prends juste un quart de leur côté garce ce soir, j'aurais bien aimé que ce quart il soit transféré à l'équipe de France avant mardi soir quand même. Juste un petit peu plus de caractère, un peu plus de contact, peut-être que ça aurait aidé les Bleus. Bah, alors eux ils vont dans l'extrême parce qu'ils n'ont pas été capables de proposer autre chose et ils regretteront probablement d'avoir choisi de faire ça ce soir. Mais bon.
2: Georges, est-ce que le tort de Scaloni, c'est une question de Jimmy Brown, spécialiste du football argentin, c'est pas d'avoir voulu également mourir avec ces mecs d'il y a 4 ans?
1: Ouais, c'est les questions qu'on s'était posées pendant
5: la compétition. Après, t'as pas le choix, t'es obligé de faire ça quand t'as gagné.
1: Tu peux pas les faire rentrer Barco et Nico Pass en prolongation de la finale de la Coupe du Monde. Alors que il y a 2 blessés pendant le match, tu peux pas faire rentrer de l'Atlantique aussi.
4: Plus globalement
5: et puis c'est facile de sortir Rodrigue quand ils sont 10 en face.
4: Prenons du recul sur l'Argentine. En dehors de cette finale qui est une finale ratée, on peut refaire la compo de départ parce qu'effectivement, je pense quand même que c'était un peu too much d'aller sur la vieille garde et avec ses guerriers qui n'en pouvaient plus. Mais en revanche, c'est plutôt la gestion de la compétition. Sans aller contre cette vieille garde et contre ces grognards, c'est vrai que de ne jamais pouvoir faire entrer, sauf dans un match, je crois le troisième de poule, de ne pas pouvoir faire entrer un peu plus des Nico Paz, des Barco qui auraient mis un peu de jus et qui auraient permis aux autres de se reposer, je pense que là quand même la mort
3: mais
4: lente
3: en finale,
4: non mais là mais oui mais bon
1: c'est ça finale. et en plus tu sais Flo, je pense qu'il y a un problème. Je pense qu'il y a presque un problème, c'est que à chaque fois où peut-être ses leaders ont été remis en cause, par exemple Enzo Fernandez, bam, il marque un but important, il en remarque encore un autre ensuite.

0: en demi-finale. Pareil pour De Paul. De Paul contre l'Angleterre. Contre l'Angleterre, il est pas titulaire, mais il rentre et tout le monde dit ah, en fait, il fait une super entrée, De Paul. En fait, De Paul, il va mieux. Un De Paul comme ça, il faut absolument qu'il joue parce qu'il reste quand même le moteur et l'âme de cette sélection. Donc,
1: tellement récurrent.
0: Il aurait dû faire ça avant, plutôt.
1: On a vu mille fois.
2: Oui, mais.
1: Le côté de l'aventure.
2: Non, mais là, c'est.
1: Laisse-moi t'expliquer.
3: Oui, j'ai compris. Tu es obligé d'aller au bout avec tes vainqueurs.
1: Non. C'est un problème tellement récurrent que si tu es à chaque fois obligé de le répéter, comme tu es en train de le faire, c'est que forcément, il n'y a pas la clé. Qu'elle n'existe pas pour un entraîneur.
2: Non, mais moi, je te dis pas de changer l'équipe, je te dis de faire tourner un peu plus. T'es une complète
4: oui,
2: plus longue que
4: d'habitude. Un ou deux éléments.
2: Mais voilà, exactement. Moi, je dis juste que il y a un côté jusqu'au boutiste.
1: Et si tu te fais
2: y compris dans la compo ce soir.
1: Tout, tout le monde te tombe sur la gueule. En fait, vous croyez que l'entraîneur est totalement libre de ses choix, ce qui n'est pas vrai.
0: Mettre Barco et Nico Pass ce soir.
4: C'était peut-être d'intégrer un Nico Pass dès le début de la Coupe du Monde.
2: Exactement. Et derrière, tu finis pas avec des mecs qui tirent la langue à la
1: cage. C'est pas aussi simple que ça. Vous connaissez.
2: Donc les mecs qui tirent la langue à la 55e qu'on décrampe maintenant,
4: un homme
2: ça
4: de
2: paraît normal.
4: L'Argentine, tiens, on a Karim au 32-16 qui est supporter argentin. Salut Karim.
5: Ouais, salut Gilbert, ça va Daniel, ça va tout le monde, ça va Georges.
4: Le grand Karim.
6: Salut Karim.
5: Eh, moi Georges, tu vis le football argentin comme moi. L'ère Messi est terminée. Mais l'air Thomas Aranda arrive. Tu vois, je te parle ou pas?
0: Ouais, bah, c'est les petits jeunes qui arrivent, effectivement. Mais bon, on attend.
4: Alors,
0: voir,
4: Karim, sur nos débats, là, t'es d'accord avec ce qu'on a dit? Toi, t'aurais voulu qu'il y ait un peu plus de mouvement dans l'équipe et qu'on garde pas les grognards, là?
5: Ah ouais, moi, je suis d'accord. J'aurais tenté par moment par un Barco, un Nico Paz, quand t'avais besoin de créativité au milieu. Après, moi, je suis désolé. J'ai une question à vous poser aussi. Vous êtes sûr que Nico González, si c'est dans le pays de Maradona, Messi, Campes, Aymar et Riquelme? Je me demande, hein, parce que. C'est pas un Argentin, c'est pas possible. Honnêtement, j'ai pas compris le choix de Nico González ce soir. Ensuite, après, tu sors Nico González, tu fais rentrer Paredes. Paredes, c'est à deux. Première action, il se prend un carton jaune. Donc, je me suis dit, ça commence déjà. Après, les choix, j'ai pas. Honnêtement, pour moi, Scaloni, c'est un peu. Il s'est planté dans cette Coupe du Monde. Et comme il disait Georges, il y a beaucoup de joueurs qui sont arrivés pas prêts physiquement. Les Nico Paz, Nico González, certains. Et... Je pense que voilà, c'est une erreur.
4: Et la gestion de Lautaro également, Karim?
5: Voilà, Lautaro, moi je suis d'accord avec toi, Zipper, Lautaro. Pour moi, Lautaro, il fait une bonne Coupe du Monde, meilleure que 2022. Et c'est grâce à lui que l'Argentine, pour moi, qui va en finale, qui se retrouve en finale, qui passe les parcours. Et il les envoie en finale, et j'ai pas compris surtout la gestion d'Alvarez. Alvarez, je sais pas pourquoi il a joué tout le match. Alvarez, je l'aurais fait sortir avant.
1: C'est un des vrais problèmes. C'est qu'en fait, ce qui s'est passé dans le match a obligé Scaloni à faire des changements à des endroits où peut-être il n'en avait pas prévu, ce qui l'a empêché ensuite de faire entrer Lautaro comme il avait fait dans plein de matchs.
0: Il s'est blessé à la mi-temps et Coutinho Miro à l'heure
1: de jeu. C'est là où il y a des vraies erreurs, pas sur des mecs que personne connaît, là, Barco et machin, qui n'ont pas leur place dans cette équipe, qui arriveront peut-être plus tard, mais qui de toute façon, enfin, ne sont pas prêts pour l'instant.
2: Moi, je pense quand même que dans la gestion de l'équipe,
1: c'est une équipe qui est allée en finale.
2: Je pense quand même que quand tu arrives à la finale et que tu te dis notre seul objectif c'est de tenir, parce qu'en fait on va être cuit au bout de 60 minutes.
7: Est-ce que t'es sûr qu'en jouant autrement le résultat est différent? C'est-à-dire que comment tu fais? Moi, à mon avis, c'est avec ce style de jeu là que t'as le plus de chances de mettre en danger l'Espagne, parce que si tu fais pas ce plan là ça fait comme l'équipe de France et tu te fais balader au pressing.
2: Donc Jean-Louis, donc ça veut dire que tu penses qu'un plan de jeu sans frappe au but, sans tir au but, c'est donc jouable?
7: Bah, je pense que l'idée, c'était d'attendre la dernière demi-heure ou la prolongation pour avoir une occasion.
2: Non, mais on marche sur la tête.
0: Je pense qu'avec Juliano Simeone, il aurait frappé au but.
7: C'est pas ça que je dis. Moi, je dis juste que le plan de jeu défensif, bloc bas, comme ça, ils se disent qu'autrement, c'est fini. Autrement, on explose contre l'Espagne. Après, ils espéraient sans doute faire plus avec les joueurs offensifs, mais l'Espagne, on l'a dit tout à l'heure, est trop forte dans ce registre-là. Même la France, avec les quatre offensifs, n'a pas été dangereux contre l'Espagne.
2: Plusieurs relances.
7: Flo, on fait une frappe aussi contre l'Espagne. Et pourtant, on a joué offensivement.
2: Non, il y a plusieurs relances ce soir où les Argentins repartent systématiquement vers leur gardien. C'est-à-dire qu'ils ne sont pas, ils ont même pas eu l'idée d'aller tirer au but. Je veux te dire, à un moment donné, tu peux pas avoir un plan de jeu qui te dit c'est pas grave, si on tire pas au but, on va attendre 120 minutes. Ça n'existe pas.
0: Flo, moi, je pense aussi que le match a provoqué ça. C'est-à-dire que dans les 5-10 premières minutes, les Argentins avaient envie de jouer un peu quand même, de repartir proprement devant le gardien, d'essayer de partir un peu en toc et en une touche de balle comme voulaient le faire les Espagnols, parce que c'est quelque chose qui a été beaucoup dit cette semaine. Nous aussi, on veut montrer qu'on joue avec le ballon, qu'on peut construire. Et je pense qu'ils se sont rendus compte assez rapidement qui n'était pas capable de le faire face à la pression des Espagnols et qui n'avait pas techniquement les possibilités. On a vu McAllister en début du match essayer de le faire, les ballons partaient en touche immédiatement. Enzo Fernandez essayait de le faire, il était sous pression, il n'y arrivait pas. De Paul n'apparaissait pas. Donc très rapidement, je pense qu'ils se sont dit, même eux, notre survie passe par un regroupement devant Dibu Martinez.
1: En fait, et alors, c'est minimaliste. Le problème, c'est qu'ils n'ont fait aucun choix.
0: Était provoqué par les Espagnols.
1: Le problème, c'est que contre l'Espagne, tes choix sont extrêmement limités dans ce qu'ils te laissent.
0: Exactement, c'est ça.
1: Donc, ils ont été finalement uniquement poussés à faire des choix. Maintenant, le seul truc où Flo a raison, c'est que dans le début, ils ratent l'approche avec les choix initiaux, où ils ont montré tout de suite qu'ils voulaient d'abord tenir plutôt que d'essayer de rivaliser. Mais encore une fois, c'est l'Espagne qui te met dans cet état-là. C'est l'Espagne qui te pousse à une réflexion. On l'a vu avec l'équipe de France, on l'a vu avec plein d'autres équipes. C'est jamais l'Espagne arrive, elle fait son jeu, elle déroule, et c'est toujours l'autre qui a mal à la tête. C'est comme au poker, je suis face à toi. Quand c'est moi qui mets les jetons, c'est toi qui as le mal de tête.
2: Je suis d'accord avec ça. Ce que je veux juste te dire, c'est qu'à un moment donné, tu rentres dans une logique qui est mortifère. Quand Paredes, par exemple, rentre en jeu et son entrée peut faire du bien, tu te dis, il va à la fois.
0: Tu vas mettre
2: des coups et être un peu grasse, mais tu vas aussi techniquement mettre le pied sur le ballon, tu vois. Et lui-même se met dans un mental de destruction pure et il est limite à prendre un deuxième jaune très vite. Mettant finalement son équipe en mort cérébrale.
1: Alors que c'est des gars qui, en termes d'expérience, c'est des gars qui logiquement sont plutôt intelligents et plutôt lucides. Là, ils l'ont perdu très vite. Mais encore une fois, c'est l'Espagne. L'Espagne est championne d'Europe, ce qui, on le sait, le football européen, c'est le football dominant dans le monde. Donc quand tu es champion d'Europe, déjà, ça veut dire que tu arrives avec le tampon, t'es le meilleur. Et ce soir, ils sont champions du monde sans que ce soit une surprise pour nous. Donc quand en face, t'as une équipe d'Argentine vieillissante qui arrive en finale, qui se fait taper 1-0 à la 115e ou je sais pas combien de minutes, ok, t'as raté ta finale, mais bravo les gars, bravo Messi, rentre à la maison. Puis c'est tout, quoi, tu vois. Une fois que t'as dit, ils ont fait le mauvais choix, ils ont fait
2: ce que je veux dire.
0: Personne n'en veut à cette équipe ce soir en Argentine.
2: Je dis juste, dommage, y compris pour Messi, que tu n'aies pas tenté une frappe, que tu n'aies pas tenté un jeu combiné, que tu n'aies pas tenté des relances vers l'avant. Je pense qu'au foot, malgré tout, et c'est pour ça que je dis rarement ce genre de truc. D'ailleurs, on l'a dit en ouverture, le foot a gagné. Non, mais c'est vrai que je pense à tous les gens qui tombent sur une Coupe du Monde et qui tombent sur ce genre de match. Je préfère quand même effectivement à la fin qu'il y ait un but de l'Espagne, que l'Espagne qui a produit du jeu soit récompensée, que l'inverse. Oui, parce que sinon,
7: c'est un peu. Imagine les gamins qui regardent ce match-là, qui voient l'attitude des Argentins aussi tout le match.
2: Tu vois, c'est un peu. C'est pas une belle pub pour le foot, honnêtement. La finale de la plus grande compète.
4: Cela aurait été une cata.
2: Mais ouais, c'est.
1: Ce soir, tu vas pas sur le reste de la compète.
4: Non, ce soir, l'image que tu gardes, c'est quand même celle de la finale.
1: C'est quand même la meilleure attaque de la Coupe du Monde.
2: Tout à fait. Non, mais il faut rien leur enlever. Je dis juste que tu es dans une Coupe du Monde, que tu regroupes d'autres publics que les publics habituels et que tu as déjà vu une finale particulière et que
7: mais ça ils s'en fichent de tout ça les Argentins Flo.
2: Moi, ils s'en fichent pas, on est là pour le dire.
7: Non, mais les Argentins ils ont considéré que la meilleure façon de gagner c'était de jouer comme ça.
1: C'est parce que l'Espagne rend tout le monde mauvais. N'oublions pas ça, les Français ont été archi mauvais mardi soir, on leur a tapé dessus dans tous les sens.
4: Je précise qu'après le match sur la 3ème place, c'est la France la meilleure attaque.
1: Donc l'Espagne, l'Argentine ce soir, c'est la France qui se fait promener en subissant moins, en se faisant moins balader. Pourquoi ? Parce qu'ils ont mis des coups. Voilà, mais grosso modo, c'est la même histoire.
4: Ils se sont fait balader quand même.
1: C'est la même histoire. Oui, mais c'est la même histoire avec des coups en plus. C'est tout. Ils ont dissimulé la balade derrière des coups. Et ils ont failli tenir jusqu'au péno.
4: Évaluation dans quelques instants.
1: C'est une méthode moche, mais.
4: Je remercie Karim, qui, vous l'avez compris à son accent, vient du nord de l'Argentine. Et qui est un fidèle de l'after. Et puis, on aura Romain dans quelques instants.
2: La Luce, c'est dans le nord ou non ? C'est où ?
4: C'est la grande banlieue de Buenos Aires.
2: D'accord.
0: Lanús, c'est au sud de Buenos Aires.
1: Voilà. Merci de confirmer. Bon.
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4: Il est 1h30 du matin, on va jusqu'à 2h ce soir avec Daniel Riolo, Florent Gautreau, dernière nuit de l'after de la Coupe du Monde avec Jean-Louis Tour toujours au stade, bien sûr à New York, Georges Quirino pour l'Argentine, Edgar Grollo qui est à Madrid pour l'Espagne. Avant d'attaquer l'évaluation, un mot quand même parce que la dernière finale de Coupe du Monde qui était, dans, on va dire, de la vie générale la plus chiante, c'était déjà aux États-Unis. C'était en 94. Depuis, on a eu des finales avec des rebondissements, des buts, même si certaines ont eu des buts tardifs, comme celle de 2010 où l'Espagne marque en prolongue. Mais enfin là, dans le podium des finales moches,
1: celle
4: on y est. Hein.
1: Celle de 90, c'est pas terrible. Celle de 2002, le 2-0 de Brésilien, c'est pas une 94. Énorme finale. Celle de 94, elle bat 0-0 au péno, c'est pas, ouais. C'est pas génial du tout.
3: Non, les finales, il y en a eu beaucoup, des pas terribles, hein, ça c'est la vérité aussi.
4: Ouais. Bien, 2022, c'est quand même une finale de folie.
1: Allemagne-Argentine, j'ai peu de souvenirs. À 2014, celle où Götze marque dans la prolongation.
0: Il n'y a pas
3: beaucoup d'occasions.
1: Il y a Higuain qui a une énorme occasion de 1-0 où il tue un peu l'équipe.
3: 86, elle est top.
7: Mais ce soir, il y a un côté moche aussi, quoi, parce qu'il y a une équipe qui t'agace par rapport à l'attitude. Et du coup, il y avait un côté un peu frustrant de se dire, c'est pas juste que le match est fermé, il y a une équipe qui casse un peu le jeu, quoi. En tout cas, moi, c'est ce que j'ai ressenti
3: après,
7: en regardant.
3: Après, il y a une réalité.
4: En tout cas, ça valait pas le prix des places.
3: En finale, c'est cette compète très très longue et très usante, très fatigante. Qui fait que dans n'importe quel tournoi, déjà, tu arrives parfois avec des matchs moins bons, paradoxalement, à la fin, enfin en finale,
4: oui,
3: à cause
4: de partir. T'imagines,
1: t'as des gens qui ont cette Coupe du Monde, ça veut dire 2 semaines qu'ils sont à la plage.
3: Oui, c'est vrai que la Coupe du Monde, c'est la première fois qu'elle est aussi longue, et c'est vrai que pour les Argentins, c'était d'autant plus... Enfin, toutes les équipes, d'ailleurs, vieillissantes.
1: La troisième semaine de vacances.
4: Ah, et les Italiens, je te dis pas.
3: Ça confirme d'ailleurs la stat. Il y a des stats, tu sais, sur le nombre de buts que tu peux encaisser pour aller gagner une Coupe du Monde. Et en fait, quand tu encaisses, tu t'aperçois que les équipes en gros qui encaissent peu de buts sont les équipes qui gagnent la Coupe du Monde. Et l'Argentine en avait quand même encaissé 6 ou 7, je pense 7 avant la finale, ce qui a été le record détenu jusqu'alors par le Brésil en 98, qui avait également perdu la finale. Donc globalement, c'est ce que, pour revenir sur ce que disait Daniel d'ailleurs sur la défense espagnole, c'est qu'avant d'être une équipe brillante collectivement, offensivement, c'est une équipe qui effectivement concède peu et qui donc doit terminer d'ailleurs le tournoi avec un seul but encaissé, il me semble.
7: Oui, l'Espagne. Contre la Belgique. Ouais.
3: C'est ça. Hein, donc ouais, c'est quand même c'est aussi une forme d'exploit.
1: Donc De Ketelaere, c'est celui qui
3: a marqué le but.
4: J'ai une petite stat là d'Opta sur les 900 matchs disputés à la Coupe du Monde depuis qu'Opta analyse, c'est-à-dire depuis 66, seules 3 équipes n'ont fait aucun tir lors du temps réglementaire. C'était 2 fois le Costa Rica en 90 et 2022 et donc l'Argentine en finale ce soir.
1: C'est triste.
7: Ouais. Bon, on s'est tous dit à un moment qu'ils allaient être champions du monde sans tirer au but.
4: Ça, il n'y a que dans le foot que tu peux voir un truc pareil, voilà. Mais ça aurait été possible, en effet. Exactement.
1: Ils sont pas loin des pédos, quand même.
4: Bon, évaluation. Edgar, allons-y avec toi pour démarrer. Qui est ton homme du match à toi ?
7: Oh, moi, c'était Rodri. Bon, je pense qu'on a déjà énormément parlé. Rodri, Koubarsi, c'était les deux qui m'ont impressionné dans le jeu tout le match. Honnêtement, je trouve que on a peut-être plus parlé de Rodri que Koubarsi, mais Koubarsi, encore une fois, c'est une justesse, une vision du jeu, une façon d'accélérer aussi. Les peu de fois où l'Espagne a réussi à faire une petite différence, ben en fait, tu te rends compte que ça vient des pieds de Koubarsi et j'ai l'impression qu'il est monté en puissance à travers cette Coupe du Monde. C'est franchement impressionnant et je pense que c'est un des joueurs qui passe un cap avec ce mondial où tu te dis moi j'avais souvent des réserves avec ce joueur parce que c'était vraiment quelqu'un qui faisait des erreurs importantes dans des moments importants avec le Barça, avec toutes les conditions qu'on connaît, la philosophie de jeu qui est très compliquée pour un défenseur là-bas, mais là vraiment il a passé un cap et pour moi il fait son entrée dans la liste des très très grands défenseurs centraux aujourd'hui dans le monde, hein. Il fait son entrée dans la liste des meilleurs au monde vraiment avec cette Coupe du Monde là.
4: Bon, après, il y a quelques joueurs qui ont fait une excellente Coupe du Monde aussi. Je pense à Cucurella, Laporte,
2: les deux latéraux, Porro et Cucurella.
1: Mine de rien, les Argentins, avec leur tactique foireuse du soir, je sais même pas si foireuse c'est le bon mot, on va dire plutôt destructrice, ils ont empêché beaucoup d'Espagnols de briller. Cucurella avait été bon jusque-là, on l'a pas beaucoup vu. Les attaquants, on les a pas beaucoup vus. Et les joueurs qu'on a cités, c'est un défenseur et un milieu.
4: Ouais. Ah, mais on n'a pas fini, attends.
1: Il n'a pas été brillant comme d'habitude. Il nous a toujours gratifié de belles passes parce que c'est un joueur technique, un joueur habile, un joueur classieux. Non,
7: les combinaisons sont excellentes.
1: Lamine Yamal a été une nouvelle fois très discret.
2: Ouais, très décevant.
1: On va avoir un champion du monde très jeune, futur star, un petit peu comme Pelé à l'époque, comme Mbappé en 2018 quand il est champion du monde, comme tous ces jeunes joueurs qui ont été champions du monde et qui sont appelés à devenir des stars interplanétaires. Mais ce soir et dans cette Coupe du Monde, globalement, il aurait été assez discret quand même.
4: C'est Laurent Voulzy ce soir.
2: Ouais, c'est pour moi le Casper, parce que il a soit tenté
4: Messi
2: des choses
4: aussi Casper, mais là on est sur l'Espagne.
2: Mais soit tenté des choses, il les a vraiment ratées. J'ai trouvé qu'à un moment donné, il avait presque impressionné, presque apeuré, donc il n'allait pas vraiment au duel qu'on lui proposait.
1: Imagine Tagliafico, il a peur.
4: Tagliafico aussi, c'était un coup. Sur chaque duel, c'était une exagération.
0: C'est peut-être le meilleur argentin ce soir, Tagliafico.
1: Mais ça, pour le coup, moi je trouve quelque part, c'est assez admirable parce que Tagliafico, il est deux divisions en dessous de Yamal. Le mec qui joue à Lyon, il est quand même en fin de carrière. Le gars, il a réussi à s'en sortir. Bon an, mal an, en mettant des coups, en bricolant autant qu'il peut, le gars, il y arrive, quoi.
2: Je dirais même, Lamine Yamal, il était pas du tout à 100% sur les accélérations et les petits espaces, il
4: était blessé, il y avait des jours où il s'est pas entraîné.
7: Ça s'est senti.
2: Ils l'ont relevé, là, Tagliafico, je reviens juste sur lui.
1: À
2: la mi-temps de la prolongue, il peut plus y retourner. Non, il y a un truc que je mets en plus à part, c'est que contrairement à Paredes, et même s'il a mis des coups aussi, il a quand même globalement joué, tu vois, il a défendu, et on l'a même vu à la fin. Alors qu'ils boitaient sur une contre-attaque quand ils étaient menés 1-0, à essayer de s'intercaler. Je veux dire qu'effectivement, il faut souligner le courage et le côté valeureux qui était plus admirable de son côté.
4: Jean-Louis.
0: Et d'ailleurs, quand il boitait, Tagliafico, Messi lui a fait la passe, qui montre la lucidité de numéro 10.
4: Jean-Louis, Fabian Ruiz, vainqueur de la Ligue des Champions et de la Coupe du Monde, sera donc Ballon d'Or.
7: Ouais, mais alors, non, je pense pas. Et je trouve que sa finale est quand même très moyenne.
4: Rien au Ballon d'Or, moi, alors.
7: Autant en demi-finale contre la France, je trouve qu'il nous avait fait très mal, autant là je pense qu'on a vu quand même une vraie différence avec l'entrée de Pedri, où Fabian Ruiz a perdu quelques ballons en début de match. Après, bon, forcément, hein, ils ont eu quand même beaucoup de possession, il n'y avait pas toujours un gros pressing, mais je trouvais que quand même Pedri a fait plus de différence.
1: Après, Fabian Ruiz, c'est le genre de mec qui est dans les équipes qui gagnent. Peut-être t'as toujours des mecs comme ça,
2: il a sa stat,
1: là où il joue ça gagne.
2: 50 sélections, jamais une défaite en équipe d'Espagne.
7: Ça tient
2: toujours. Donc ça, c'est quand même aussi une stat de dingo. Après, c'est vrai que non, mais comme on le dit souvent, sur une équipe aussi collective, c'est difficile. On a beaucoup parlé de Rodri. À part Rodri, c'est difficile de sortir quelqu'un. Moi, c'est plutôt à l'inverse. Je dirais qu'ils sont tous bons. Un peu mis sous les teignoirs.
4: Moi, je mets Oyarzabal en dessous.
2: Moi, je mets Baïna en dessous, globalement. Mais c'est normal.
12: C'est un joueur qui, par son niveau, est déjà en dessous. C'est un joueur qui, s'il était français, encore une fois, jamais il aurait reçu même un SMS de Didier Deschamps. Il aurait jamais même pensé à lui. Et c'est ça qui est fort aussi, c'est que Luis de la Fuente, il y a des joueurs, il en fait des choses.
1: Pourquoi tu voulais que Deschamps lui envoie un SMS?
12: Pas le reste de la saison. Non, mais s'il était français, franchement, il serait pas dans la discussion. C'est ça que je veux dire. Et il y en a d'autres, hein. Je veux dire,
1: c'est des joueurs de collectif, pas comme, même si
2: Nico Williams revient de blessure, j'étais surpris qu'il le mette si tard par rapport à Baïna, tu vois, qui faisait vraiment systématiquement titularisé, qui jouait longtemps.
1: Il faisait partie dans ce collectif, il tenait l'équipe, quoi, Baïna, sur son côté, il bloquait.
12: Nico Williams pouvait faire la différence sur 20-30 minutes, et d'ailleurs, je trouve que même s'il a eu du déchet, voilà, il a fait une bonne entrée.
4: Passeur décisif.
12: Il était beaucoup plus dynamiteur, même s'il y avait du déchet. Mais sur 90 minutes, il n'aurait pas pu. Ouais. Et c'est vrai qu'on a cité les entrants, évidemment, Ferran Torres, mais en fait, tous, ils ont été très bons. Et à commencer par Nico Williams et Pedri aussi, qui, je trouve, ont beaucoup apporté offensivement, beaucoup de fraîcheur. Même s'il y avait du déchet chez Nico Williams, même si Pedri, finalement, il n'est pas sur la feuille de match avec une passe décisive ou un but, mais il a été excellent. Et je trouve que Pedri a fait une entrée beaucoup beaucoup plus intéressante que sur les derniers matchs où il était déjà remplaçant. Ouais. Là, il a compris son rôle et il a compris surtout qu'à la différence du rôle qu'il a habituellement avec le Barça et avec l'équipe d'Espagne, bah là, en fait, t'as pas 90 minutes pour t'exprimer, mon grand. Faut que tu te mettes tout de suite dedans, faut que tu fasses la différence. Et là, t'as senti choix, par ses gestes, qu'il voulait avoir de l'impact tout de suite, à l'image de sa passe quasiment décisive pour Nico Williams.
2: Il y a ça, il y a de la progression en nombre de mètres au milieu de terrain. Et à un moment donné, il a une frappe. En fait, il y a une faute, entre guillemets, intelligente d'un Argentin qu'il pousse deux fois avant de faire sa frappe, alors que sinon, c'est une frappe, c'est limite, une frappe pour aller marquer, quoi, tu vois. Et j'ai trouvé qu'effectivement, il avait un impact fort. Moi, ce que j'adore, ce qui me manque, mais tellement en équipe de France, c'est les latéraux. Moi, j'ai Porro et quoi, et même si Cucurella était moins bon ce soir, mais moi j'adore ces deux latéraux.
1: Meilleur que les autres, tu
2: penses? Non, mais là, c'est fait, ça pique, quoi, ça pique, quoi, ça fait trop, ça fait mal, quoi. Moi, Cucurella, le Real, là, je disais hier, ils ont pris le flop,
1: nous, les latéraux, mais
2: ils ont pris le top.
1: C'est un vrai souci quand même. Français, qu'on a un souci avec les latéraux. Hein.
4: Jean-Louis, est-ce que Didier Deschamps s'est trompé en ne faisant pas jouer Laporte quand il l'a appelé?
7: Bah, non, pas dans sa logique. Sa logique, c'est des défenseurs qui sont pas comme ça. La qualité première de Laporte, c'est sa qualité de relance, son pied gauche. Je pense que
4: Deschamps, des défenseurs qui relancent pas.
7: Oui, non, des défenseurs qui vont au duel avant tout.
1: Ces défenseurs.
7: Qui vont vite et qui vont au duel. Après, voilà, après 14 ans, on a quand même en tête les profils de Didier Deschamps en équipe de France. Donc, c'est sûr que quand tu vois Laporte comme ça, tu te dis que t'es passé à côté de quelque chose. Mais si tu prends Laporte avec ses qualités dans le style de Deschamps, je suis pas sûr que ça donne d'aussi bonnes performances.
4: Romain,
12: sacré CV maintenant, Laporte. Hein.
4: Pardon ?
12: Sacré CV maintenant, Laporte. Ah bah oui. Quand tu vois les équipes avec lesquelles il a joué et le rôle qu'il a eu dans ces équipes-là, chapeau.
4: Romain, chapeau. Merci d'avoir patienté.
2: C'est la porte blindée, maman.
4: Salut Romain.
13: Bonsoir tout le monde.
4: On a fait l'évaluation espagnole, là. T'es d'accord avec ce que t'as entendu?
13: Je suis d'accord. Juste un bémol sur Laporte dans le foyer des défenseurs. En France, quand même, c'est un poste où on est, depuis des années, où on a quand même toujours eu des grands défenseurs, c'est au poste de défenseur central. Je pense.
4: Saliba, c'est pas mal.
13: C'est pas mal. Qu'on a été dans le dur, il a quand même été pas mal. On a eu des Varane, on a toujours eu des gros défenseurs centraux. C'est plus les latéraux, on a toujours un peu des problèmes depuis quelques années. Bon, c'est un autre sujet. Ensuite, l'évaluation, l'Espagne, c'est constant. Très très belle équipe, hein. C'est plaisant à voir jouer. Mais j'ai quand même. Un petit bémol. Ah. Déjà, l'Argentine, on prend les demi-finalistes, c'est peut-être l'équipe la plus faible qui a des quatre dernières. Dans le jeu, l'Angleterre, ils peuvent s'en mordre les doigts parce qu'ils sont quand même deux crans au-dessus. Et Angleterre-Espagne, ils auraient eu ça en finale. Je pense que les Espagnols, ils auraient eu d'autres soucis. C'est mon avis.
1: Ah oui, c'est vraiment que ton avis, non? Parce que là, on va pas être d'accord.
13: Moi, je pense que l'Argentine est l'équipe la plus faible des quatre
4: demi-finalistes.
13: Oui. La France, je trouve qu'ils ont. On parle souvent de la France.
1: Ouais, la France, ça s'est vu d'ailleurs contre l'Espagne et l'Angleterre, vu.
13: Hein. Oui, mais la France en demi-finale contre l'Angleterre, ils auraient pris l'Angleterre, mais même contre l'Espagne. Les 20 premières minutes du match contre l'Espagne, la France, oui, l'Espagne a la domination, ça avait une double pénalty. Mais avant ça, deux attaques françaises, les Espagnols, ils avaient la possession, ils n'ont pas mis plus dessus à partir du pénalty et du carton jaune de Rabiot.
4: C'est là où après, Romain, c'est ce qui fait le charme du foot. Nous, c'est pas le basket. Des fois, le plus faible, ou celui qui est sur 7 points bons, il gagne.
13: Non, mais c'est sûr.
1: Enfin, je vois pas comment tu peux dire encore aujourd'hui que la France était supérieure.
13: J'ai pas dit qu'elle était supérieure, mais que pendant 20 minutes.
1: Mais 20 minutes, on s'en fout, c'est quoi 20 minutes à un match?
13: En fait,
1: je ne comprends pas comment, quand on fait une réflexion sur le foot, on me dit tout le temps, si on avait marqué sur la première occasion, ça donnait autre chose. Bah oui, mais enfin, c'est le principe même du sport, quoi. Quand on dit, oui, mais s'il n'y avait pas eu le premier but et l'ouverture du score et le péno machin, après le match a changé. Mais dans ces cas-là, on analyse quoi en fait? Le film d'un match, c'est qu'il se passe des trucs dedans.
13: Je suis entièrement d'accord.
1: Je comprends pas ce qui t'amène. Comment tu peux réfléchir de cette façon en disant pendant 20 minutes et après il y a eu le péno? Ben alors il y a 90 minutes dans un match.
13: J'entends tout à fait. Mais ce que je trouve, c'est pour revenir à ce que je veux dire, c'est que quand tu vois le profil des équipes, là ils viennent de sortir les stats. L'Espagne, très très beau champion du monde. Et moi, franchement, pour revenir, Courbatie, pour moi, c'est vraiment. Je pense que le Ballon d'Or sera la discussion, je pense. Où il ne sera pas très loin parce que Rodri est exceptionnel. Mais le jeune homme qui fait en étant champion avec le Barça cette année, plus le mondial qui fait, bon, Vraiment rien à dire. Mais après, si on regarde le profil de l'Argentine ce soir, on parlait d'une équipe vieillissante. Moi, je crois qu'en Amérique du Sud, les équipes nationales ne se renouvellent pas. Donc, il n'y a pas de joueurs qui poussent comme dans les Vivic, en Espagne, en France, en Angleterre ou autre. Donc, c'est pas forcément.
1: Mais tu sais, déjà, on devrait peut-être également dire que c'est déjà admirable pour l'Argentine de proposer une telle équipe quand tu connais et la situation économique du pays et la façon dont le championnat se déroule là-bas. Je ne sais pas si Georges est encore avec nous, mais je pense qu'il appuiera ce raisonnement. On parle d'une équipe argentine qui joue contre l'équipe d'Espagne, qui joue contre des équipes européennes où tu n'as pas les mêmes moyens, tu n'as pas la même économie dans les championnats, tu n'as pas les mêmes clubs, tu n'as pas la même puissance financière. C'est déjà formidable pour l'Argentine, qui n'est pas un immense pays en termes de ressources, de ne cesse que d'humains, et en plus de ressources financières.
0: C'est encore le pays qui exporte le plus de joueurs dans le monde, hein, pratiquement, Daniel. Hein. Donc, c'est vrai que Boca, River, Independiente, Racing, les clubs de Rosario.
1: Ça qu'il faut mettre en avant, c'est qu'ils ont ces ressources-là. Parce que c'est un pays qui a une culture foot extraordinaire. Et il faut peut-être le mettre en avant et dire que c'est déjà fantastique d'arriver en finale en ayant gagné il y a 4 ans, alors que t'es un pays où t'as pas de championnat, t'as un championnat, mais qui a pas de ressources financières, t'as pas une économie hyper développée autour du foot. Et même économiquement, c'est un pays quand même moins riche que les économies européennes. Donc, attention quand même.
0: Et puis après, les joueurs, ils sont là aussi.
1: Remarquable.
0: Julian Alvarez, Enzo Fernandez, ils sont encore là pour quelques années. Et
1: bah,
0: puis voilà, les
1: Barco,
0: les Nicopas, ils vont avoir leur chance.
1: T'inquiète que dans 4 ans, ils sont encore acteurs majeurs. Hein.
0: Exactement.
4: Il y a un truc dont on n'a pas. Il y avait but accusé de Nico Williams.
1: Bah non, il lui écrase le pied en reculant. Il lui écrase le pied.
12: Non mais on est dans la Coupe du Monde où on nous raconte que faut laisser jouer, que les contacts, si c'est pas des trucs évidents, tu laisses jouer. Non mais il lui met pas. Non mais attends, t'as vu
0: mais pour moi il y a carton rouge pour l'Espagnol. Alors franchement, c'est.
4: Je vais dire franchement, involontairement, mais sois professionnel jusqu'au bout, Jean.
1: Il lui écrase le pied.
0: Il y a pas grand chose, franchement. Franchement, s'il y a but, c'est pas un scandale.
12: Il met pas le poids du corps sur son pied. Il lui touche. Mais oui, il lui touche le pied. Oui, ok.
1: Mais le valide, je m'en fous. Mais il lui écrase le pied.
2: Exactement. Après, les gars, le seul souci. C'est qu'à partir du moment où il y a la VAR et que dans l'oreillette, ils lui disent il ne marche sur le pied et qu'on voit effectivement sur l'image qu'il lui marche sur le pied, moi je suis désolé, je suis comme vous, s'il n'y avait pas de VAR et qu'il n'y avait
1: pas
2: accordé,
1: de VAR, je dis ok, tu siffles pas, c'est pareil. Mais bon, il y a VAR, il lui écrase le pied, basta, on va pas
2: d'ailleurs,
1: discuter.
2: D'ailleurs, heureusement, si l'arbitre n'avait pas sifflé avant le.
1: Et en plus, il a sifflé avant,
2: je ne sais pas.
1: C'est ça, il a sifflé avant.
2: Il siffle avant en plus.
12: Mais mettez-vous à la place des Espagnols devant leur télé, mais là tu casses la télé quand tu vois un but refusé pour ça en prolongation de la Coupe du Monde, tu deviens fou.
1: C'est tous les week-ends qu'il y a des gens qui deviennent fous avec le foot. On n'est pas obligé de relayer la folie, nous.
4: Je revois les images de Paredes après le match là qu'on m'envoie.
2: Apparemment, il a pris un rouge.
4: Non, mais il met quand même des coups, hein, joueur espagnol, très clairement. Hein, donc, je sais pas s'il est.
12: Au coup de sifflet final, oui.
0: Mais tu sais, je tiens quand même à dire un truc parce que je vois venir qu'on va, dire ah, vous avez vu le Paredes comme il joue, ça montre comment sont les Argentins. Je peux vous dire que Paredes, au moment où il rentre, où il prend son carton jaune, tout le monde a condamné en Argentine sur toutes les radios, sur toutes les télés, même on regardait des supporters et tout ça. Tout le monde se dit, mais qu'est-ce qu'il fait Paredes, quoi. Le mec, il vient de rentrer, il fait plutôt une bonne entrée, en plus on a besoin de lui, et il prend tout de suite un carton jaune comme
4: Paredes,
0: le mauvais Paredes qu'on pouvait voir par le passé.
4: C'est n'importe quoi.
0: Son entrée, elle est catastrophique. Catastrophique.
4: Il met que des coups, il fait exprès de pas sauter pour faire tomber les gars.
0: C'est la caricature en fait, c'est la caricature.
12: Et la faute d'Enzo Fernandez, alors qu'il a déjà un jaune.
2: Enzo Fernandez,
0: je pense qu'il est pas lucide.
2: Le premier jaune, c'est contestation, et la deuxième faute, l'engagement, c'est un excès d'engagement fou, alors qu'il sait qu'il a un jaune.
4: En fait, ils auraient dû
0: penser qu'il est cuit, il est cuit.
7: Moi, je pense qu'il voit pas qu'il est en retard, justement. Il pense qu'il peut avoir le ballon. C'est là son manque de lucidité.
2: Il est plein de billes, il est face au joueur.
0: On est à 90e pratiquement.
1: Parce qu'il se dit que s'il le gratte, il y a un gros contre à jouer derrière. Donc il y va à fond sans se retenir.
4: Bon, comment on évalue le match de Messi, Georges?
0: Eh ben, merci, c'est difficile monsieur, à évaluer. Non mais qu'est-ce que tu peux dire?
1: Adieu,
4: peut-être un de ses pires matchs avec l'Argentine, ou un de ses pires matchs tout court d'ailleurs.
0: Ouais, je sais pas, mais en fait c'était pas un match pour lui. Enfin, le problème c'est que l'Argentine en fait a joué à 10 longtemps, parce que sauf à quelques moments ponctuels où il est redescendu récupérer un ou deux ballons pour montrer pendant la prolongation. Sinon oui, c'était pas un match pour lui. On peut pas dire grand chose dans son match en fait. Effectivement, dans des conditions comme ça, on peut pas le mettre en valeur, ce Messi-là de 39 ans, même le Messi de 35 ans, peut-être qu'on aurait pas pu le mettre en valeur.
2: C'est même la double peine, Georges, parce que tu ne peux pas le mettre en valeur. Parce que tu as décidé donc de ne rien tenter offensivement, et en plus tu t'enlèves un joueur pour tout ce qui est course de récupération, puisqu'il court 3 km de moins que les autres, donc ou 4. Donc en fait c'est vrai que c'est compliqué et qu'à un moment donné la question se soit posée. D'ailleurs moi j'y ai pensé qu'ils le sortent pendant la prolongue, j'entends.
0: J'ai jamais cru moi ça.
2: Non, je sais bien, mais
4: Scaloni veut pouvoir rentrer en Argentine.
2: Oui, je sais bien, mais la question se posait, si tu vas au bout de ta logique qui était cette logique là et encore plus à 10, tu peux te poser la question de savoir si tu vas pas plus résister à 10 sans Messi qu'avec lui.
1: Si tu sors mais Messi, regarde sur la fin de la prolongation, derrière, il y a que la victoire pour te sauver, sinon t'es mort.
0: Exactement, mais regarde, mais même sur la fin de la prolongation là, toute fin de match, ils ont quand même deux trois opportunités
4: dont les corners,
0: ils
4: ouais.
0: peuvent presque égaliser sur un malentendu.
12: C'est de Simeone.
0: Quand même l'un des déclencheurs, c'est Messi hein, quand même hein. Donc
1: c'est lui à qui on donne le ballon pour réussir le dernier centre un peu.
2: Oui, mais d'ailleurs cette occasion de Simeone, effectivement, elle est c'était l'occasion
1: partout. Ouais. Je pense qu'il va y penser un peu le gars.
4: Sur l'évaluation, alors le meilleur, peut-être que le meilleur argentin c'est Dibu Martinez au final.
2: Ouais, mais moi pour moi il est foutu sur le but. Pour moi il
0: y a
2: genre juste Dibu un Martinez, truc on en a souvent toi, ouais. parlé parce que c'est un grand sortir. Gardien qui ne sort pas et oui. alors là sur la balle que va choper derrière Nico Williams, il peut sortir, il ne sort pas et à mon avis c'est fatal. Et ce genre de gardien, il y en a quand même beaucoup qui sont excellentissimes sur leur ligne, il l'a encore été ce soir, mais qui ne se servent pas de leur taille quand pour soulager leur défenseur, ça reste quand même un souci.
1: Et Nico Williams réussit sa tête parce qu'il est poussé par le défenseur, par Molina. Sinon, il a réussi par la tête. Le ballon sort. C'est ça qui est fou.
4: Nico Williams, c'est sympa, ça permet de revoir Sylvain Wiltord. Oui, vous regarderez.
1: Absolument, je suis d'accord avec vous. Nico Williams ressemble à Wiltord jeune. Si.
4: Complètement.
0: Moi, j'ai pas compris ta comparaison Yamal Laurent Voulzy tout à l'heure, hein, mais tu m'expliqueras.
1: Parce qu'il trouve qu'il lui ressemble.
4: Enfin, t'as jamais vu Yamal avec ses lunettes?
0: Je veux dire quoi, on n'a jamais vu Yamal et Laurent Voulzy ensemble dans la même pièce?
4: Ah ben, bah écoute, il est 1h24, je lance ouais. effectivement cette bombe.
0: D'accord.
12: Ça, n'a aucun ça fait 3-4 fois que tu la lances, je crois que personne n'a pris.
0: Ça, si on est en Espagne dans le Chiringuito, c'est bombasso. C'est le truc.
4: Et puis, ils auraient les photos. Nous, là, on a du mal à faire le montage, mais on va te le faire.
2: Hein. Sachez que j'ai passé un week-end à Belle-Île-en-Mer avec Laurent Voulzy. Enfin,
0: avec la Mini Yamal, j'ai cru que t'allais dire.
2: Avec la Mini Yamal, en fait, c'était la Mini Yamal.
1: Ça aurait été plus brillant.
2: Il a donné le départ d'une course à la voile, alors la Mini Yamal, alors à Belle-Île-en-Mer. Alors, c'était bien, d'accord.
0: C'est n'importe
2: quoi. C'est énorme.
4: Bon, Georges, merci beaucoup.
0: Les gars, bah dans 4 ans, ça va être incroyable. Il va y avoir une Coupe du Monde en Espagne. Les Argentins vont faire des chants en disant on va venger Messi, on est dans le pays des conquistadors et tout. Ça va être génial.
4: Moi, j'ai plus peur d'un truc, Georges, c'est qu'on rentre dans une espèce de période de creux de la sélection argentine.
1: Pourquoi si
0: ces pays-là produisent toujours des champions.
4: T'as toute une génération de mecs que tu reverras plus. Là.
1: Il y a beaucoup de bons joueurs hein, qui arrivent derrière.
0: Ouais, ouais. Il y a des bons joueurs qui arrivent derrière et puis on verra. Chaque
1: bon,
0: année,
1: génération là qui est championne du monde, il était normal qu'ils disaient au revoir dans celle-là parce que c'est souvent comme ça. Et maintenant le renouvellement va arriver.
0: Après Messi, il a pas encore dit adieu.
1: Ouais, il a dit adieu. Là en revanche, oui. C'est terrible.
12: Après regarde l'Allemagne, il y a des bons jeunes joueurs et pourtant ça te garantit pas d'avoir.
1: J'ai pas dit que ça garantissait. Je dis que ils les ont. Enfin, il y a un truc que les Argentins ne délaisseront jamais, c'est leur caractère et leur nature, au contraire des Allemands.
0: Oui, ça c'est pas faux.
4: Salut Georges.
0: Salut les gars.
4: Bonne soirée. Juste Edgar, t'es à Madrid là, tu nous as rien dit, mais ça se passe comment là?
12: Ah bah si vous voyez les milliers de personnes dans la rue. Déjà même avant le match, il y a toute une avenue qui mène jusqu'à la place de Cibeles, qui est un petit peu la place où sont célébrés les titres, qui était déjà pleine à craquer avant même le match. Et je pense que ça va être impressionnant. On verra s'ils font la même célébration place de Cibeles comme après l'Euro, où encore une fois c'était plein à craquer. Bah, j'avais croisé Georges Quirino après l'Euro à ce moment-là sur cette place qui est emblématique du foot espagnol. Et non, honnêtement, c'est une libération pour eux. Il faut se rendre compte quand même aussi de la période qu'ils sont en train de vivre, le nombre de titres depuis 2008, c'est une période exceptionnelle pour le foot espagnol. Et finalement, la période de creux pour eux, la période sans fête, sans moment comme ça, elle aura été très très très courte. Et donc ils sont vraiment en train de vivre un rêve pour eux.
1: Sur 12 ans, ils ont morflé quand même hein. 2014, 2016, 2018, 2022, ils ont morflé.
2: Ouais,
1: hein.
2: Mais il y a quand même un truc, les gars.
12: 2012 et 2024.
2: Il y a un truc quand même très fort, en dehors de ce creux, c'est que l'équipe nationale est très forte, c'est que les entraîneurs espagnols sont très forts et sont partout et dans des gros clubs et dans des clubs qui gagnent et dans des clubs qui ont gagné. Donc c'est quand même, ça dit beaucoup, tu vois, de ce pays, de la culture qu'ils ont réussi à imposer.
1: Rappelons quand même que leur révolution intervient juste avant 2008, hein, parce qu'avant l'Espagne ne jouait pas comme ça, ne proposait pas ce football.
2: C'était des losers, pas ce, gagnaient jamais rien.
1: Joueurs, c'était des losers. Il y avait des bons joueurs dans l'équipe.
4: En équipe nationale, ils gagnaient jamais rien.
1: Exactement. Et ça jouait pas ce football-là que effectivement on voit à l'œuvre depuis 2008.
2: C'est vrai que là maintenant t'entends
1: révolution qu'ils avaient fait à l'époque après une grosse crise économique. Si on avait l'intelligence dans le football français de faire pareil, puisque nous aussi on traverse une crise économique, ce serait pas mal. Mais il faudrait dans la formation avoir des gens qui réfléchissent.
2: Quand tu vois ce qu'ils font là en équipe nationale, la persistance, l'idée, le sang-froid, la patience et la technique, et quand tu vois tous les coachs Iraola, Guardiola, Luis Enrique, et qui ont infusé ça et qui ont fait progresser des tas de joueurs, c'est vrai qu'il y a quand même une histoire très espagnole et c'est très fort pour un pays d'être à l'origine de tout ça, et pas seulement on va dire de victoire, mais d'un mouvement de pensée, d'une façon de jouer, d'une culture du jeu qui est quand même assez agréable à regarder.
4: Dans un instant, l'équipe de France, les gars, avec la dernière interview de Didier Deschamps. Edgar, merci beaucoup. On te laisse aller.
12: Merci à vous.
4: Jean-Louis, rien à rajouter ?
7: Non, c'est bon, on a fait le tour. Il y a encore les joueurs qui sont en train de profiter avec leur famille là, sur la pelouse, même si on est une heure après la fin du match.
1: Dernière soirée à New York pour toi après les vacances. Hein.
7: Exactement.
4: Tiens, avant de partir là.
7: J'ai l'impression qu'on a commencé la Coupe du Monde en 2025, mais.
1: C'est ça.
2: Tu ne le gardes pas pour le débat des champs.
4: Pardon ?
2: Mais tu gardes pas Jean-Louis pour le...
4: Ah, juste une info que vous envoie Georges. Scaloni, en fin de conférence de presse, qui finit en larmes et qui s'engage pas trop sur son avenir. Il dit qu'il y reste jusqu'à la fin de l'année civile et puis il verra après.
1: Ce serait le bon moment, c'est ce que n'a pas fait Deschamps, savoir partir quand il faut. Ce serait le bon moment après une victoire en finale, une finale. Il y a eu Copa América. Le parcours de Scaloni à la tête de la sélection est franchement quasi parfait, même parfait. C'est le bon moment pour lui s'il veut partir.
4: Jean-Louis, dernier exercice avant de te laisser. Ton meilleur moment de la Coupe du Monde, à part quand t'es venu dans le studio de l'After à New York, bien sûr.
1: Et quand on est allé au resto, quand t'as emmené, là, évidemment.
2: Que t'as fini tous les sympa, desserts.
1: Voilà.
4: Le meilleur moment de la Coupe du Monde. Chocolat.
7: Non, c'est la fin de match d'Angleterre-Argentine. Quand même.
1: Bravo.
7: Quand même. Oui. Après, le reste. Non,
4: Le pire,
7: je pense, l'Espagne. Ouais, France-Espagne, clairement. Vu les attentes, c'était France-Espagne. La première mi-temps de la finale est pas loin quand même. Là, faut quand même.
1: Mais là, t'étais impliqué. Mais les Bleus, c'est la première compète.
7: Mais les Bleus, on y croyait.
1: T'es pas Vernick, t'es peut-être un peu Guignard, tout ça. Donc,
7: non, demi-finale, c'est pas Guignard. Et victoire en Ligue des Champions, je rappelle.
1: Avec Janot, ça gagnait.
7: Ah bon?
4: Je pensais que ton pire moment, c'était ton hôtel à New York, alors que Florent et Daniel, eux, étaient. Logés comme des rois.
1: Et puis je croyais que ton meilleur moment, on faisait l'Americano et qu'on parlait de tes coupes de cheveux.
7: Ah, c'était pas mal l'Americano.
1: On en a fait beaucoup des choses quand même pendant cette Coupe du Monde. C'est vrai.
7: Bah, ça a duré tellement longtemps, il fallait bien s'occuper.
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4: Il est 1h32 du matin, Daniel Riolo, Florent Gautreau, toujours là, la dernière demi-heure des Nuits de l'After qu'on a démarré le 10 juin dernier avec le match d'ouverture de la Coupe du Monde.
2: Oui, c'était le 11.
4: Ah pardon,
2: mais bon.
4: Parce qu'on est parti le 10.
2: On est parti le 10, c'est pour ça.
4: On est parti le 10. C'était le 11, t'as raison. Mais 39 Nuits de l'After. Avec parfois jusqu'à 6h du matin, des Nico Jamin en fusion, des Maxime Chano en feu.
2: Bref. Dis-moi Gilbert.
4: Pour la première fois, on l'a pas dit, un tenant du titre va défendre son titre chez lui.
2: Oui.
4: C'est la statistique Jimmy du soir. Ah oui, l'Espagne reçoit la première Coupe du Monde.
2: Ok.
1: Mais s'ils devaient aller en finale, ils ne la joueront pas à domicile.
4: Ah, c'est ça.
1: Car je le sens très fort. La finale se jouera au Maroc.
4: Il y a gros lobbying marocain.
1: Je mets un billet dessus. Ouais.
4: En revanche,
1: je mets un gros billet sur le fait que ça se joue.
2: Il confirme que le back-to-back est très compliqué puisque il y avait que l'Italie et le Brésil, 34-38 et 58-62.
1: Pour moi, c'est plus que difficile. Honnêtement, c'est C'est quasi impossible à réaliser en vrai. Vraiment.
16: C'est vrai que ça date maintenant en plus. C'est vrai que c'est une époque en plus un peu révolue.
4: Mussolini avait des méthodes.
16: Ouais, pour le 34-38. Ouais. Mais ouais. 58-62, c'était la dernière fois. Ouais. Très dur.
4: L'équipe de France. Bon. Alors, Didier Deschamps a donné hier soir, très tard, dans la nuit, une ultime interview au diffuseur M6. Ah bon, il a parlé de la suite, il a dit qu'il allait prendre son temps pour faire autre chose, il avait besoin de se reposer un peu, etc. Il a dit qu'il excluait, il a dit qu'il resterait dans le foot et qu'il excluait rien quant à la future fonction qu'il occuperait. Il a dit aussi que désormais, il ne parlerait plus de l'équipe de France.
1: Ah, tu veux commencer par ce premier point ?
4: Oui, on peut. Après, alors, on l'écoutera.
1: Alors, cette phrase est totalement incompréhensible.
4: Il dit, en gros, j'aurais une sorte de devoir de réserve lié à l'équipe de France.
1: Je ne comprends pas quel rapport il s'est inventé avec l'équipe de France, en fait, ce gars-là. L'équipe de France lui appartient. Il fait ce qu'il veut, il décide, mais mon vieux, t'es...
4: Ah bah après, s'il ne veut plus en parler, bon,
1: non,
4: ça,
1: mais t'es pas... un salarié de la Fédé, t'es payé avec nos impôts. Mmh. Donc déjà, tu parles pas comme ça et comme tu parles aux médias, aux Français. Genre, je ferais ci, je ferais ça.
4: Il n'y a pas que les impôts, il y a aussi de l'argent des partenaires. C'est pas si simple.
1: Mais il est salarié de la Fédé.
4: Oui.
1: La Fédé, elle dépend du ministère. Bon, voilà. Donc il est en partie payé par nos impôts. Donc déjà, il doit parler de façon un petit peu plus courtoise. Déjà, pas énervé comme il était hier avec un somme de ouf et balancer ça. Genre, je parlerai plus de l'équipe de France. Ah bon, et si on a besoin de toi, si on a besoin de te demander ton avis et tout, t'as pas le droit en fait. T'as pas le droit, on doit te laisser tranquille. L'équipe de France, elle était à moi, elle n'est plus à moi. En fait, ça a donné tout son discours, donné le sentiment qu'on lui avait volé.
4: Moi, ce que je comprends quand il dit ça.
1: On lui avait volé son équipe de France. On lui a volé son jouet, on lui a volé son poste, parce que lui voulait rester à vie.
4: Alors voilà, c'est ça qu'on va écouter.
1: Voilà.
4: C'est ça qu'on va écouter. Après, sur le dit, je parlais plus de l'équipe de France, je pense qu'il veut surtout pas avoir à réagir à l'arrivée de Zidane, etc.
1: Comme tu l'as fait dans cet ordre-là. En fait, si on le bascule,
4: on aurait dû l'écouter en premier. Alors.
1: Voilà. D'abord, il a fait ça pour terminer par j'en parlerai plus. Donc, en gros, c'est comme vous me l'avez enlevé, donc maintenant je fais la gueule, j'en parlerai plus. C'est inadmissible de dire ça.
16: Après, tu peux le voir aussi comme des.
1: C'est inadmissible.
16: Tu peux le voir quand même aussi comme une forme de pour ne pas gêner mon successeur.
4: Moi, je le vois comme un truc à court terme.
16: Je ne commenterai pas les performances négatives, par exemple.
1: Je ne sais pas si c'est ta lecture, mais moi, j'ai une lecture qui est différente.
16: Ça peut être ça en tout cas.
1: Parce que moi, je prends ça tout le discours. Comme une belle peau de banane jetée sous les pieds de Zidane. Genre, il vient, en fait, c'est parce qu'il y a eu une pression autour de lui, mais moi, je voulais rester. Et limite, on est en train de me mettre dehors.
16: Ça, c'est autre chose.
1: Il fallait que je laisse la place. Pourquoi je la laisse? C'est hallucinant, quoi. Tu voulais être sélectionneur jusqu'en 2050 ou quoi?
4: On écoute justement à ce propos parce que.
1: Allez, du balai.
4: Il y a quelques sous-entendus dans ce qu'il dit.
1: Mais
4: on
1: c'est inadmissible,
4: écoute.
1: Mais par rapport à Zidane, c'est un accueil catastrophique, en fait. Souhaite-lui bon courage, souhaite-lui bonne chance. Accueille-le!
4: C'était donc Didier Deschamps sur M6.
17: J'ai décidé que ça devait s'arrêter. Et si j'ai décidé, c'est pas pour moi, je vous le dis sincèrement, c'est pour le bien de l'équipe de France. Parce qu'il y avait un environnement qui était tellement irrespirable, qui était par rapport à moi. L'équipe de France ne mérite pas ça. Et d'ailleurs, depuis que ça a été annoncé, c'était beaucoup mieux pour l'équipe de France.
1: Mais quelle atmosphère irrespirable.
4: Attends, première chose.
1: De quoi il
4: parle ? Attends, première chose de l'ordre. Déjà, il dit... J'ai décidé. Ouais. Ce qui confirme ce qu'on savait, c'est que s'il avait dit à Philippe Diallo « Je veux rester après 2026 », il serait resté.
1: Non.
4: Mais bien sûr.
1: Non. Mais c'est pas lui qui décide.
4: Eh bien, mais...
1: Qui te dit que Diallo l'aurait prolongé?
4: Mais moi, je te dis que Diallo l'aurait prolongé.
1: Je suis pas sûr.
4: Et Diallo avait déjà eu des déclarations quand il était arrivé en mode il faut respecter Deschamps avec ce qu'il a fait et tout. Il avait dit Diallo, on peut le retrouver, je vais demander à Jimmy de chercher. Mais moi, j'ai un souvenir de Diallo disant Deschamps décidera.
1: J'aimerais bien entendre Diallo parce que la phrase de Deschamps fait quand même passer Diallo pour un pantin. Alors, puisque lui, il s'était mis d'accord. Sur un bout de table dans le resto de poisson en Bretagne avec Noël Le Graët, on fait ce qu'on veut, il y a pas de concurrence, je te prolonge ton contrat, il y a pas de souci, et puis tu veux combien? Ce qui était déjà inadmissible à l'époque avec Le Graët qu'il a toujours défendu alors qu'on sait très bien ce qu'était Le Graët et ce pourquoi il a été mis dehors et ce pourquoi il a pris un coup de chausson. Et l'autre, il arrive maintenant et il dit Diallo, c'est un pantin. Si je lui avais dit que je voulais rester, mais je serais resté. J'attends que Diallo vienne nous l'expliquer. Parce que là, il est en train de faire passer Diallo pour un pantin. J'aimerais bien le comprendre. J'aimerais vraiment comprendre.
4: Et voilà, Diallo avait dit, Jimmy à la déclaration, en coulisses, l'avenir de Didier Deschamps lui appartient, c'est lui qui décidera. C'est ce qu'avait dit Diallo.
16: Ce qui est déjà été un scandale.
4: Donc, ce que confirme
1: déjà.
4: Ce que confirme Didier Deschamps
1: est déjà scandaleux.
16: Mais bien sûr.
1: Parce qu'encore une fois, ça fait passer Diallo pour un pantin.
16: Non, mais déjà,
1: c'est lui qui décide.
4: C'est lui qui s'est mis dans la position du pantin, en l'occurrence, en disant ça.
1: Non, mais le fait que Deschamps insiste en disant j'ai décidé. Mais alors, déjà, mais quel irrespect par rapport à ton président, irrespect par rapport à ton successeur, dont tu ne prononces pas une seule fois le nom.
16: Oui, ça, c'est vrai.
1: Pas une seule fois, tu dis son nom. Tu dis maintenant je laisse.
4: Il va te dire oui, mais il n'est pas officialisé, donc on ne sait pas.
1: Je vais laisser.
4: Si c'est Thierry Goudet.
1: Mais même s'il avait dit je laisse la place maintenant à je souhaite bonne chance à mon successeur. Je suis sûr que l'équipe de France a entre bonnes mains. J'ai passé 14 ans, c'était. Mais c'est pas franchement, c'est une conférence mais catastrophique de Deschamps qui montre en fait quelque chose que j'ai toujours dit. Ça n'est pas quelqu'un de bien, Didier Deschamps. Qu'on se le mette dans la tête une bonne fois pour toutes. Il a eu beau me traîner devant un tribunal, faire tout ce qu'il faut, tout ce qu'il veut. Ça n'est pas une bonne personne, à mon avis, à mes yeux. Et je le pense de plus en plus et je l'ai toujours pensé. Il pense à lui, à sa gueule. L'équipe de France, il s'en est servi pour ses intérêts. Et ce gars-là était prêt à rester jusqu'en 2050.
4: T'as quand même reconnu.
1: Laisse la place, mon sang. Elle n'est pas à toi, l'équipe de France. Tu l'as pas privatisé, l'équipe de France.
4: T'as quand même reconnu hier que son passage est une réussite.
1: Mais bien sûr, c'est le meilleur sélectionneur de l'histoire du foot français.
4: Je tiens à le rappeler, parce que tu dresses un portrait de lui.
1: Mais j'ai le droit de penser que c'est pas une bonne personne, alors que c'est le meilleur sélectionneur. De toute façon, lui, sa politique, c'est le résultat, peu importe l'humain. Peu importe comment. Ben, c'est pour ça que, malgré ces résultats, vous verrez que cet homme-là ne restera pas dans les cœurs. Les gens sont pressés de...
4: Aujourd'hui, il est dans les cœurs.
1: Les gens,
4: il y a une cote de popularité de Didier Deschamps aujourd'hui.
1: Après l'Euro 2024, la grande majorité des gens, même non fouteux, disaient qu'ils voulaient voir autre chose. Et tu vas voir que dans une semaine, les gens seront pressés de voir autre chose. Et on va voir autre chose. Mais il est resté 14 ans. Mais stop! Mais c'est énorme comme mandat. Pourquoi tu t'accroches?
4: Je pense que lui-même est d'accord avec
1: Pourquoi tu t'approches? Tu t'accroches comme un crevard avec un seum qui dégouline de partout.
16: Moi, je suis pas d'accord avec toi. Je découvre avec la. Alors, il y a plusieurs choses. D'abord, effectivement, les adieux là en termes de communication pour moi sont catastrophiques. Je pense que il aurait pu faire une déclaration beaucoup plus, bienveillante pour son successeur d'une part, pour l'équipe de France et surtout il aurait pu dresser un bilan qui était effectivement.
4: Il est vrai qu'il y a une phrase qui manquait, c'est je souhaite bonne chance
16: bien
4: à mon successeur.
16: Je pense que en termes de communication, au lieu de montrer tout ce ressentiment et cette volonté, comme il le dit, de tout contrôler, j'ai voulu contrôler, donc j'ai décidé. Donc en fait, l'équipe de France effectivement n'appartient à personne, pas à lui non plus. Et il y a un truc qui me choque dans ces trucs de sélectionneur ou de retraite de joueurs. Un joueur ne doit pas dire, que ce soit Karabatic pour le handball, n'importe qui, Griezmann pour le foot ou Deschamps, tout sélectionneur qu'il est, personne ne doit dire à la fédération c'est moi qui décide quand je prends ma retraite. C'est ni aux joueurs ni aux sélectionneurs de décider quand ils continuent ou quand ils arrêtent. C'est à la fédération, au président de la fédération, qui est sous délégation du ministère d'ailleurs, de prendre cette décision.
4: Diallo a dit c'est lui qui décidera.
16: Gilbert, on a le droit de critiquer ce que dit Diallo aussi. Oui. Je dis que Diallo qui a fait par ailleurs d'autres bonnes choses depuis sur le fonctionnement du foot français.
1: Pourquoi il a décidé
16: français.
1: Deschamps alors
4: il t'a dit parce que c'est l'autre partie de la
1: question.
4: L'ambiance était délétère.
1: Mais quelle ambiance?
16: Donc la première chose, c'est que je trouve que c'est une sortie ratée depuis la fin du match, de s'en prendre d'une part à l'arbitrage sur le match de l'Espagne, la sortie ratée aussi après le France-Angleterre, la sortie de ses joueurs qui quelque part ne lui ont pas rendu l'hommage qu'il attendait dans un premier temps. Et lui qui fait cette déclare en disant en fait moi j'aurais pu rester mais pour soulager l'ambiance autour des Bleus j'ai décidé d'arrêter. Tu lui dis d'abord cette paranoïa il l'a déjà joué ce truc là quand il était joueur, quand il a fait le cinéma à l'Euro 2000 sur la pelouse du Cui par Rotterdam, j'y étais avec Roger Lemaire qui essaie de le convaincre de ne pas arrêter, donc il a arrêté quelques semaines plus tard, je crois en septembre 2000. En fait ce cinéma était délirant, il a dit on s'en est pris à ma famille, j'ai pas pu,
2: On a juste contesté sportivement ses performances sur le terrain à cette époque-là, et il en a pris tellement ombrage qu'il a fait un cinéma pas possible pour dire c'est fini, j'arrête, retenez-moi ou je fais un malheur. Il fait la même chose là maintenant. Ce truc de la paranoïa permanente, alors qu'il a été critiqué légitimement parce que son jeu ne plaisait pas et que lui-même ne se rende pas compte qu'au bout de 14 ans ils doivent s'arrêter, c'est incroyable. Et juste pour finir, effectivement, il pouvait terminer en disant un, j'ai vécu un truc incroyable. Ce que je disais hier, l'équipe de France, avant mon arrivée, était dans le caniveau en termes d'image.
1: Je l'ai redressé.
2: J'ai redressé l'image des Bleus,
1: on
2: qui est aujourd'hui
1: gagné.
2: Une sélection.
1: On est allé gagner ensemble.
2: Il y a une sélection respectée par tout le monde.
1: Exactement.
2: Qui a gagné. En plus, il pouvait donner son palmarès, la victoire en Coupe du Monde, la victoire en Ligue des Nations, peu importe. Et les finales, il a le droit. Quand tu dresses ton bilan, tu as le droit un peu de te glorifier un peu. Et il le mérite en plus. Mais surtout, il a restauré l'honneur de l'équipe de France. Il aurait fait cette déclaration en disant voilà, l'équipe de France aujourd'hui, je la laisse. Nickel, propre, et je souhaite le meilleur à mon successeur.
1: Il y a un truc qui ressort toujours, nickel. C'est le fond de ta personne et la personnalité et ce que tu es.
2: Moi, je ne sais pas si c'est ça le problème.
1: Là. Mais si, je te le dis, parce que moi, j'avais élaboré, je m'en souviens, il y a quelques années, un portrait. Vous prenez ça comme vous voulez, c'est peut-être de la psychologie de comptoir si vous voulez, mais ce gars-là a une cicatrice émotionnelle qui ne se refermera jamais. C'est la cicatrice du porteur d'eau. Il n'a jamais supporté d'avoir été le porteur d'eau qui a ainsi à l'époque par Platini.
2: Tu crois pas que ça peut lui permettre d'avoir une vie, d'être épanoui, d'être...
1: Visiblement non. C'est l'homme de l'ombre, l'homme qui est. D'après toi, il est dans la liste des 20 joueurs préférés pour qui en fait Deschamps.
2: Non, pas de joueur, mais sélectionneur, par exemple, ça lui a donné une aura quand même différente.
1: Mais visiblement, ça ne lui suffit pas parce qu'en fait, après 14 ans, pour le coup, en expression banale mais vraie, de bons et loyaux services. On ne veut qu'une chose, c'est que Zidane arrive. Et il sait très bien que Zidane, avec l'aura qu'il a, dès qu'il met le nez à la fenêtre, il fait rayonner la lumière, alors que l'autre, t'as l'impression qu'il y a toujours un petit nuage de pluie sur sa tête. Il souffre de ça. Ce gars-là souffre, c'est le syndrome du porteur d'eau. C'est l'homme de l'ombre, le discret, qui s'exprime un peu comme ça. Voilà, il a zéro aura, zéro charisme, et il en souffre terriblement, il en souffrira toute sa vie. C'est tout, c'est un petit homme. Deschamps est un petit homme, malgré les victoires, c'est un petit homme, parce qu'il n'a pas de panache.
4: Mais tout de même, un sélectionneur à succès.
1: Il est ce qu'il était sur le terrain. Oui, mais cette religion du résultat, au final, lui enlève son charisme.
4: Tu vois ?
1: Ça lui enlève son charisme. Ça, il n'a pas d'aura, il n'a pas de personnalité marquante. Joueur, il était quoi, joueur ?
4: C'est pas ce que disent ces joueurs.
1: Mais les joueurs, ils ont tous rendu des hommages dès que Zidane va entrer dans la pièce.
4: Ils pouvaient ne rien faire, les joueurs.
1: Dès que Zidane va entrer dans la pièce, la lumière va s'allumer. Et Deschamps, les joueurs vont l'oublier en une semaine.
4: Ah mais ça c'est la vie, ça c'est le foot comme ça. Mais
1: moi je te dis que c'est.
4: Mbappé, il était pas obligé de faire un message dithyrambique hier.
1: La communication de Mbappé, voyons. Je te dis que Deschamps, on tournera la page. Il sera dans les livres parce qu'il a eu des très bons résultats, ça c'est absolument incontestable, mais émotionnellement il ne laisse rien. Voilà. Et au dernier moment, dans sa dernière Coupe du Monde où il a voulu changer en se disant je vais faire un jeu offensif et tout, il a pris la porte dans la tronche en demi, malheureusement pour lui et pour l'équipe de France et pour nous qui regardions et qui avons été terriblement déçus. Et en plus ça s'est mal terminé hier où pendant une mi-temps ces joueurs franchement si c'était ça l'hommage c'était moche. Parce que hier, on a dit, ouais, remontada, machin, ça a failli, machin. Oh, ils ont pris 6 buts hier, quand même. 6 buts, hein. Voilà.
4: Bon, ce qu'on a analysé hier ensemble.
1: C'est, je te dis, c'est la fin d'un petit.
4: Pour finir sur le sujet.
1: C'est tout.
4: On dit toujours que sélectionneur et premier ministre, c'est les deux postes en France où tu te fais le plus taper sur la tronche.
1: Et qui lui a tapé dessus? Tout le monde l'a encensé. Tout le monde a dit qu'il était formidable avec les résultats, qu'il était génial. Les consultants.
4: Il y a eu des critiques pendant 10 ans sur le jeu.
1: Mais à part 10 gars, personne. Et nous, ici, c'est tout.
2: Non, mais surtout.
1: Tout le monde l'a encensé. Mais c'est l'ami des stars, là. Il fait photo avec Nagui, il joue au paddle. C'est la vedette, mais qui c'est quoi l'atmosphère irrespirable?
4: Si vous voulez être soutenu par absolument tout le monde,
1: c'est quoi l'atmosphère irrespirable?
2: Ce qui est intéressant,
4: c'est autour de lui, autour de l'équipe de France.
1: C'est trois personnes.
4: Donc c'est relayé par les médias.
2: Ce qui est intéressant, c'est que pour tous ces joueurs qui disent qu'ils ne regardent pas, qu'ils n'écoutent pas et qu'ils ne regardent pas les critiques, même quand il y en a assez peu finalement et d'une partie assez restreinte même du monde médiatique.
1: Il fait que ça avec son gratte-papier de Raymond là.
2: Mais c'est ça qui est dingue, c'est que les gars qui ont
16: ont une carrière, tu vois, il a une carrière dingue en équipe de France, il a réalisé des choses incroyables, il pourrait être tranquille et assez serein, mais en fait il s'attarde et il se monte la tête avec les rares critiques qu'il y a eu sur lui.
1: Bien sûr.
16: Et celle de Dugarry, on le sait bien, parce que dans une conf de presse là, il y a deux jours, là-bas aux États-Unis, quelqu'un lui a rapporté les propos de Dugarry, il n'a pas voulu répondre.
1: Il s'est énervé.
16: Il n'a pas voulu répondre, mais dans la réponse suivante, finalement, il a quand même continué à répondre. Il avait un truc à dire, tu sentais qu'il avait presque envie de mettre un taquet à Dugarry, parce qu'en fait, oui, ça l'agace.
4: Eux, il se cherche.
16: Ça l'agace.
4: Dugarry, rappelez-vous, la fameuse déclat sur la chaise roulante avec ses deux roues, c'était petit. Dugarry, il se cherche depuis des années, les deux.
1: Il n'a rien à voir dans l'histoire. Dugarry, c'est un consultant, il fait son métier, il donne son avis, l'autre n'a pas piqué une colère comme ça. Et moi, ce que je retiens, c'est ce qui s'est passé dans cette conf. Ce gars-là, ce petit homme, n'a pas salué l'arrivée du successeur, même s'il pouvait pas dire que c'était Zidane, parce que c'est pas officiel. Il a pas cité bonne chance. Tout ce qu'il a dit, c'est en gros, je me barre parce que j'ai décidé, parce que c'est irrespirable. Et qu'en gros, moi, j'aurais pu rester.
4: Et sous-entendu,
1: et le mec pense que l'équipe de France, il allait rester jusqu'à 2050.
4: Sous-entendu, moi, je sous-entends, j'aurais bien aimé rester.
16: Bah, bien sûr.
1: Et bien sûr.
4: C'est ça l'info de la
1: vie. Oh, mais va faire autre chose.

0: bonsoir.
1: Salut Kamel.
2: Bonsoir à tous. Bonsoir. Content de vous avoir.
0: Bah, nous aussi, on est content de t'avoir à cette heure-là.
2: Bah, là, moi, je voulais juste réagir par rapport à ce que disait Daniel.
1: Moi, j'aime bien quand il y a Kamel parce qu'il est toujours sans filtre.
2: Ah, ouais, je suis sans filtre, oui. Désolé. non, mais j'adhère complètement à ce que disait Daniel Riolo quand il disait il restera pas dans nos cœurs. Mais bien sûr qu'il va pas rester dans nos cœurs. C'est un cauchemar, ce bonhomme. Là, il fait sa conf, même pas, il est dépositaire de l'équipe de France. Le mec, il a un acte notarié, l'équipe de France lui appartient. Oh, on est où? Je souhaite bonne chance à celui qui arrive. Non, c'est un peu lunaire.
3: Mais accueille-le, tu vois, quand on vient chez toi, tu ouvres la porte, tu sers un verre.
2: Exactement, bah voilà, tu peux t'aider, tu donnes des trucs. Ouais, rien du tout, c'est assez hallucinant.
1: Tu lui dis bon là, à gauche dans le couloir,
0: attendez,
1: Théo Hernandez.
0: Peut-être qu'il va se passer des choses dans les jours qui viennent entre eux.
1: Tu crois qu'il va lui présenter les joueurs, tu vois là,
2: non,
1: couloir gauche, j'ai Théo Hernandez. Beaucoup servi, un peu fatigué.
2: Non, c'est dit à tout le monde. Non, mais comme le sélectionneur argentin, là, s'il part maintenant, il aurait dû partir en 2018. Même en termes de schéma de jeu, ce qu'il nous a produit. Alors là, il nous a un peu vendu du rêve sur les 4-5 premiers matchs avec les quatre fantastiques. Mais bon, qu'est-ce qu'il nous a donné avant? Alors oui, effectivement, quand t'es sélectionneur et que tu gagnes une Coupe du Monde, ouais, ok. Le truc, il est là, t'as gagné.
0: Allons un peu plus loin. Est-ce qu'il faut, quelle est la date de péremption d'un sélectionneur? C'est quoi, en fait, le bon?
4: Oui, c'est certainement pas 14 ans, c'est beaucoup trop long.
0: C'est quoi le bon timing?
2: C'est beaucoup trop long.
4: Moi, je sais pas, j'ai pas la définition du cycle, mais c'est certainement pas 14 ans.
2: Je sais pas, tu peux retenter l'histoire encore une fois. Alors là, c'est ouvert à débat. Mais 14 ans, on a là, comme je disais, les cas.
0: Parce que finalement, t'es un peu coincé, t'es président de la Fédé. Bon, l'équipe se foire et perd, bah tu changes. L'équipe gagne, bah tu peux pas changer. Mais peut-être que c'est là justement qu'il faut changer. Bah tu vois, il y a pas de solution idéale.
4: Pour diriger une équipe nationale, surtout en France. Tu les as, les candidats. On a une histoire qui est riche. Des entraîneurs, tu en as à disposition. C'est bien aussi pour la Fédé de renouveler le message. Alors, oui, t'installes une aventure. De toute façon, ça peut pas être 2 ans, 4 ans. Oui, ça peut être, c'est au minimum 4 ans, un truc comme ça. Sauf si une compétition complètement saccagée où tu sais que le mec est passé au travers complet, quoi. Mais nous, quand même, on a gardé Domenech beaucoup trop longtemps. Après, il y a eu la petite parenthèse Blanc. Ça a pas collé de lui-même. Il a senti que c'était pas fait pour lui.
0: Blanc, attention, parce que Blanc, c'était pas un cataclysme. Hein.
4: Non, mais c'est ça.
0: Blanc, il se fait éliminer par l'Espagne.
1: Non, mais c'est plutôt lui qui
4: a l'Euro. Lui, ça collait pas. Il est pas en phase avec le taf. L'autre arrive. Bah, bravo, tu sauves, tu remets tout d'aplomb, machin. Mais stop, quoi. 14 ans, c'est trop long. Stop.
0: Donc tu veux dire, on a une Fédé qui s'est pas séparée de ses sélectionneurs.
4: La vérité, c'est que son aventure, quand elle commence, puisqu'il y avait l'équipe de France, c'était dans le ravin. Il fait le premier mondial pour tester l'Euro, la Coupe du Monde 2018. Au revoir, monsieur, c'est formidable, champion du monde, on peut pas faire mieux. Au revoir.
1: Non, moi là, je pense plutôt
0: comme un senior.
1: Là.
4: Ça faisait déjà un mandat intéressant.
1: S'il avait voulu suivre jusqu'au bout son mentor, qui était Méjaquet, effectivement, il aurait pu faire ça, parce que Jaquet, faut quand même être fort. 94, il prend seulement en 94, Jaquet. Ouais. 94, 98. Dès qu'il gagne, il arrête. Bon, il a pris cher aussi, donc il estime que c'est un peu dur, mais il arrête direct, ce qui est quand même fou. Non, il aurait pu aussi arrêter un petit peu après, parce que je comprends que parfois c'est dur d'arrêter. Tu te dis, tiens, je vais essayer d'aller gagner le championnat d'Europe. C'est d'arrêter après le 2021. Puisque 2021, c'est un échec. Alors, t'es en 8e
0: éliminé. Il y a autre chose qui m'intéresse.
4: Et surtout, tu peux faire autre chose, quoi.
0: Il y a autre chose qui m'intéresse.
4: Le football français mérite d'être récompensé. On disait hier, Zidane, c'est normal qu'il veuille la place et tout. Mais t'imagines, en faisant ça, tu mets de l'ombre à un mec qui a été très important dans l'histoire de ton football. T'as également Thierry Henry, qui aurait pu être éventuellement candidat. Et toi, tu décides que ces mecs-là, tu leur laisses jamais la place parce que tu gardes c'est toi qui la gardes, la place.
0: Il y a un truc, les gars, qui s'est vécu, qu'on a vécu avec Jaquet, qu'on a vécu avec Domenech, qu'on a vécu avec un peu tous, que j'ai du mal à comprendre, c'est l'incapacité à encaisser les critiques. C'est-à-dire que, normalement, c'est des types, ils sont armés, ils connaissent le monde du foot par cœur, ils connaissent les acteurs, ils sont au contact des journalistes, des médias, depuis qu'ils sont tout jeunes, parce que quand t'es tout jeune, t'as 17-18 ans, ça y est, t'es au contact des médias. Et en fait, alors, ils en prennent dans la tronche, c'est vrai, mais en vérité, ils sont armés, ils ont un staff avec eux pour ça, et t'as l'impression qu'en fait, il n'y en a aucun qui arrive à être imperméable ou alors qui arrive à être au dialogue. Je sais pas moi,
4: sauf que tu sais très bien comment ça marche.
0: Un coach Courbis à l'époque, un Louis, tu les voyais, les mecs, ils étaient capables de tout prendre dans la tronche et ils t'expliquaient.
4: Sauf que tu sais très bien leur fonctionnement. Je vais pas refaire l'histoire.

0: De Deschamps et Raphaël Raymond, qui donc considèrent que le journaliste doit devenir un ami avec qui tu crées un lien. Bon, eux, ça a été l'extrait.
1: Il a une phrase qui est gênante à ce titre dans l'interview d'M6. Il dit toujours merci de votre soutien à l'intervieweuse.
0: Voilà. Donc, c'est pour ça que je te dis que ça. Et attention à Zidane, qui n'a pas beaucoup de relais dans les médias, mais qui en a un ou deux, et qui risque d'adopter un peu un même schéma. On sait que son relais principal, c'est François Verdonnet, qui va être un petit peu probablement son gratte-papier à venir. Ils aiment créer ces liens-là, ce qui déjà est un peu tordu.
1: C'est des liens de confiance, en fait.
0: Oui, mais c'est déjà un peu tordu. C'est en gros, tu penses qu'il va y avoir deux, trois journalistes.
1: Tu peux avoir des liens de confiance avec un tel.
0: Non, mais tu penses qu'il va y avoir deux, trois journalistes à qui tu vas donner les petites infos pour que le gars, en échange, te fasse les bons papiers. Déjà, dans leur tête, c'est eux qui sont pervers. Qui pense que c'est comme ça que ça va marcher.
1: C'est pas pervers, c'est pas le bon mot.
0: C'est quoi alors?
1: Je sais pas, trop susceptible, trop méfiant.
0: Non, c'est un peu pervers. C'est imaginer que c'est comme ça que ça va fonctionner. En gros, en achetant les gars, quoi. Je te file trois infos, toi en échange, tu vas être sympa avec moi. Ils ont toujours les petits liens comme ça, les petits machins.
1: Normalement, tu dois être au-dessus de tout ça quand tu as cette fonction-là.
0: Je vais voir ce que va faire Zidane, mais j'ai commencé à avoir deux, trois papiers.
1: Est-ce qu'à ce titre, le fonctionnement de Luis Enrique ou de Bielsa n'est pas mieux, moins bien? Parce qu'eux, ils disent, moi, je parle que dans les conférences de presse.
2: Non, parce que
1: je ne parle à personne individuellement.
0: Quelque part, moi, je suis un peu d'accord avec ça. Moi, ce que je lui reprochais, c'est en fait, c'était de mal parler dans l'échange. C'était
1: Luis Enrique
0: pour un con, voilà. Mais dans le fait, justement, de ne pas vouloir faire copain-copain, oui, je préfère l'honnêteté d'un Luis Enrique, bien sûr. Ce que je n'aime pas chez lui, c'est la façon qu'il avait d'invectiver.
2: Ils veulent pas.
0: Et de refuser le dialogue, c'est pas pareil.
2: Ouais, Luis Enrique, pour moi, c'est pas si différent. Enfin, c'est différent sur la technique, effectivement, de pas vouloir se faire d'amis dans le métier. Et puis c'est très bien. On n'a pas à être amis avec les mecs. Ils n'ont pas à être amis avec nous.
0: Exactement.
2: On mange pas avec eux et ça se passe très bien. Et comme ça, on est fair. Mais en revanche, Luis Enrique, lui aussi, à sa façon, a du mal à encaisser les critiques. Je vous rappelle que dans les moments compliqués, pour revenir à ta question initiale, qui est pourquoi je suis d'accord avec toi. Pourquoi quand tu as ce background, même ses victoires, ce palmarès, cette habitude des médias. Et je dirais même plus pour Luis Enrique, par exemple, des fois, des choses personnelles qui font que tu es un peu au-dessus de toutes ces contingences-là, tu en viens quand même toujours vous avez raté votre match, vous avez été un peu ridicule ce soir, et le mec pète un plomb. Je me souviens de PSG, Newcastle, PSG. Bon, ça, c'est un exemple pour te dire que n'importe qui, ça arrive.
1: Sur Deschamps.
2: Mais sur Deschamps, c'est vrai que c'est une vraie question pour tous, c'est de se dire que ces gars-là, déjà pensent globalement, je l'ai déjà dit pour plein de trucs en France, dans les clubs de foot de Ligue 1, ceux qui pensent être bons avec les médias et qui pensent s'en sortir parce que c'est son cas, parce qu'il est relativement retors et assez habile en conférence de presse, en fait, ne se font pas aider là-dessus. Et t'as raison, l'un des trucs sur lesquels ils devraient tous se faire aider, c'est la résistance à la critique, c'est-à-dire que quand ça arrive, t'as un moyen malin, marrant, sympa de désamorcer ce truc-là. Alors que là, en montrant que justement, en faisant semblant de dire d'ailleurs, on ne regarde pas, on ne lit pas les choses, alors que c'est pas vrai, et de voir qu'ils s'énervent, qu'ils s'agacent et qu'ils sont aigris, en fait, c'est la vraie mauvaise solution. Donc, ce qui est vrai, c'est que ça demande, je pense, un travail. Et plutôt que d'avoir avec eux un ancien journaliste, là, comme c'est le cas, ils devraient déjà avoir quelqu'un qui leur explique une façon de changer la méthode. Parce que ces gars-là, là, comme Raphaël Raymond, ils font leur job très bien.
1: Le chef de presse.
2: Comme Philippe Tournon, que je connaissais très bien.
1: Qui venait aussi de l'équipe à l'époque, qui est l'ancien chef de presse.
2: Mais en fait, ils les aident beaucoup sur un système qui ne bouge pas. C'est-à-dire qui ne va pas améliorer le truc dont tu parles, qui est qu'est-ce qui se passe quand, en gros, tu vas en prendre plein la gueule. En fait, cette gestion de crise-là, elle n'existe pas. Ça n'existe pas. Et donc, qu'est-ce qui se passe? Regarde Naïsna, quand tu vois le documentaire sur Netflix. Tu as vu ce qui se passe quand il y a une crise? Le sélectionneur, il a explosé en vol. C'était un pop-corn. Et là, Deschamps, il est éliminé de la Coupe du Monde. Il fait cette conf de presse catastrophique parce qu'il n'y a personne qui lui dit « Attends,
1: c'est une interview,
2: laisse retomber la pression et fais un message propre et effectivement avenant pour la suite. » Personne ne lui a dit ça et il a écouté personne.
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2: Bonsoir à tous, l'after est là jusqu'à 2h du matin cette nuit du fait de la prolongation, bien sûr. L'Espagne est championne du monde, on va analyser ensemble cette finale, on va faire une évaluation et puis le spectacle n'est pas terminé parce que la remise de la coupe arrive avec toutes les dingueries supposées qui peuvent arriver. Donald Trump sur la pelouse dans quelques minutes. C'est la 39e et dernière nuit de l'after qui continue sur RMC, également sur la chaîne YouTube de l'after évidemment. L'after première radio de France, même la nuit, avec Daniel Riolo qui est là. Salut Daniel.
3: Bonsoir les amis.
2: Avec Florent Gautreau, salut Florent.
4: Salut à tous.
2: Avec Jean-Louis Tour qui est au stade à New York. Salut Jean-Louis.
5: Salut tout le monde.
2: On compte sur toi Jean-Louis, hein, parce qu'on ne veut rien rater du show qui va continuer bien sûr. On a également Edgar Groslot, champion du monde. Salut Edgar.
6: Salut Gilbert, salut tout le monde. J'espère que vous êtes heureux, moi je suis heureux.
2: Edgar qui est à Madrid et puis il y en a un qui est moins heureux, c'est Georges Quirino qui a vécu en Argentine, qui suit l'Argentine pendant cette Coupe du Monde pour RMC pour l'After. Georges, bonsoir.
7: Salut, bah moi je suis heureux parce qu'il y a eu au moins un tir argentin dans le match. Donc
2: deux, je crois.
7: Ouais, ouais, mais au moins, c'est pas mal, pas mal.
2: On va en reparler, évidemment, on attend la cérémonie à suivre. Le 32-16 est ouvert, le numéro WhatsApp de l'After également 06-12-424-424, donc 1-0 pour les Espagnols après prolongation. L'Espagne championne du monde pour la deuxième fois après 2010. Ça vaut bien sûr les 3 points.
8: L'important, c'est l'essentiel.
9: Le plus important, c'est les 3 points.
8: Et souvent, l'essentiel, c'est le plus important. Ouais.
2: Daniel.
10: Ah, le premier, c'est la victoire méritée de l'Espagne, évidemment. Le deuxième point, c'est la finale moche, parce qu'on n'a pas passé une bonne soirée. Et je pense que ça a été le choix des Argentins, qui n'ont pas eu d'autre option, malheureusement. Et le troisième point, je ne sais pas si c'est le moment de faire une sorte de bilan de ce mondial. Mais le troisième point, je vais plutôt le réserver, tiens, parce que le bilan, on aura le temps. Puisqu'aujourd'hui, officiellement, Deschamps a fait ses adieux avec une conférence de presse surréaliste. J'imagine qu'on aura bien dans ces deux heures un petit peu de temps pour se consacrer à ses adieux complètement ratés de Deschamps dans sa dernière conférence de presse.
2: On l'entendra tout à l'heure d'ailleurs.
10: Voilà.
2: Florent.
4: Bon, l'Espagne, d'abord en premier point, les meilleurs ont gagné et c'est mérité vraiment. Je ne parle pas seulement de ce soir, de la finale, de ce qu'on a vu dans la compétition en général. Le deuxième point, c'est l'Argentine. Bien sûr, on a compris leur tactique, on va beaucoup parler de ça. Je regrette simplement parce que dès qu'ils sont menés, dès qu'ils veulent faire quelque chose offensivement, même sans joueur offensif, ils y arrivent. Donc je pense que c'était quand même pas une très bonne idée. Et puis le troisième point, c'est Messi quand même, parce que Messi fait quand même une Coupe du Monde à laquelle je ne m'attendais pas, on ne s'attendait pas trop. Fini deuxième buteur de ce mondial, il était décisif quasiment dans tous les matchs sauf ce soir. Et c'est peut-être le crépuscule d'une idole, et d'une idole qu'il faut respecter.
2: D'ailleurs, par voie de conséquence de sa non-finale, là, Mbappé finit meilleur buteur de la Coupe du Monde,
4: ouais.
2: Et meilleur buteur de l'histoire de la Coupe du Monde ce soir. Et Olise, meilleur passeur. Bon, pour l'anecdote franco-française. L'Espagne, championne du monde. Jean-Louis, toi aussi, tu connais bien l'Espagne. Tu as vécu à Madrid comme Edgar. Bon, on va rester sur la finale. On aura, dans les jours qui viennent, le temps de prendre un peu de la hauteur sur tout ça. Mais on a l'impression que le football a gagné ce soir. Quoi, voilà.
5: Oui, et surtout, c'est une construction globale qui a gagné. Ça vient pas de nulle part. On décrit le style de jeu espagnol depuis un bon moment. Ils ont connu un trou entre donc la période glorieuse où vous avez vu tous les anciens, tous les champions du monde 2010 étaient dans les tribunes pour assister au match. Il y a eu une période compliquée et en restant sur les fondamentaux espagnols et en ajoutant certains joueurs de déséquilibre, et ben ça donne cette équipe espagnole qu'on a vue en démonstration globalement au niveau du jeu. Ils ont pas gagné tous les matchs avec beaucoup d'écart, mais comme en 2010, c'était la même chose.
10: À tous leurs adversaires et, exactement, dans tous les matchs.
5: Ils ont tout maîtrisé.
10: En termes de jeu, ont dominé tout le temps.
5: Tu sais qu'ils, là, par exemple, ils mettent la même compo contre la France, avec les mêmes changements, parce que le plan est clair, parce qu'ils savent exactement où ils vont, et c'est à l'autre, à l'adversaire de s'adapter. Ça, c'est la mentalité espagnole maintenant.
4: Après, il y a un truc à la fois intéressant et quand même, par rapport à ce que tu dis, bizarre, c'est que les fameux joueurs de déséquilibre dans ce genre de match, on peut penser que c'est par eux que va venir la solution. Alors, même si c'est une passe décisive, décisive de Nico Williams. C'est pas Lamine Yamal qui a fait basculer ce match comme on aurait pu peut-être le penser ou l'espérer. Ça reste le jeu, ça reste ces changements même dans l'axe du jeu, ça reste
5: c'est vrai, mais je pense qu'il y a plus d'espace dans l'axe quant à ces joueurs-là peut-être. Aussi ouais, qui attirent un peu l'attention, parce qu'il n'y avait pas du tout un moment
10: des attaquants, des gars capables de faire des différences,
4: mais c'est presque
10: Ferran Torres
4: et Merino,
10: il y a quelques années les Espagnols souffraient d'absence de ce type-là. Non mais Dax, c'est des mecs qui sont capables de faire des
4: différences, et quand même un point,
10: ça ne veut pas forcément dire qu'il faut des mecs sur les côtés qui
4: débordent. Je voulais souligner juste le fait que en gros Yamal a pas fait un très bon match.
10: Comment tu dis le comme ça?
4: Je pense que quand Jean-Louis parlait du genre de déséquilibre, il pensait à lui. Après, juste un point,
10: il fait planer toujours une menace qui oblige les défenseurs à être toujours attentifs à ce qu'il va faire, ses appels de balle. Il est redouté, donc c'est toujours un avantage de l'avoir.
4: Après il y a un truc quand même sur cette équipe, le seul bémol.
2: Alors attendez, on va faire de la pointe en direct. Edgar, tu veux traduire?
0: Oui.
2: Allez, c'est parti.
3: Fieles a la idea, haciéndola mejor, dándonos un ejemplo de grupo, de equipo, de familia.
0: On a donné un exemple de groupe, d'équipe.
3: Con un potencial y un talento excepcional.
0: Avec des footballeurs avec un talent et un potentiel exceptionnel. Et les avoir accompagnés dans ce projet, dans ce parcours, c'est un honneur pour moi. Les larmes, l'émotion, vous êtes comment? Sans commentaire, parce que je vais vous donner de la peine, on sent l'émotion dans sa voix.
3: Después de echar la vista atrás, pensando en ellos, hemos hablado mucho con los jugadores.
0: On a beaucoup parlé avec les joueurs. On a tout gagné. Tout. Et c'est merveilleux. C'est une génération qui est un exemple pour le sport espagnol, pour les gens, pour le pays. Ensemble, on est plus
9: forts.
0: Le match, finalement, c'était à peu près celui qu'on attendait, et encore plus de domination espagnole que prévu, finalement.
3: Oui,
0: le match, on aurait dû le décanter beaucoup plus tôt. On aurait pu se gagner avant, on aurait pu passer devant avant, mais c'est une finale. Ils ont terminé à 10 et tu dois souffrir dans ce genre de match. On était prêts pour tout et on l'a montré. Félicitations, merci et merci de nous avoir rendu aussi heureux.
2: Le coach espagnol de La Fuente, donc champion du monde.
10: Luis de La Fuente, qui n'est pas une star du foot, qui quand même vient d'enchaîner champion d'Europe, champion du monde. Je ne sais pas de quelle façon il sera rangé dans le catalogue des entraîneurs, mais quand tu fais ce genre de performance, que les Espagnols avaient fait déjà dans l'autre sens, puis ils avaient comblé avec un troisième titre, 2008-10-12. Mais de La Fuente, c'est parce qu'on parle énormément de Deschamps chez nous, qui a un très beau palmarès. Quand tu viens d'enchaîner ce qu'il a fait, de La Fuente, c'est pas une star, on est d'accord, Edgar?
0: Bien sûr. Il vient des catégories inférieures dans la Fédé, il a monté les rangs petit à petit. C'est le symbole de la philosophie de la Fédé.
4: C'est ça. Moi, je trouve que c'est très symbolique.
2: Del Bosque n'était pas non plus.
4: Non, c'est ça.
5: C'est comme nous, on a eu avec Domenech, en fait.
4: Non, mais c'est très symbolique.
2: Belle comparaison.
10: Ou Hidalgo, qui était également un parcours fédéral.
4: C'est très symbolique, quand même, de ce que fait l'Espagne. Et vous avez, Edgar a traduit le mot. J'imagine que c'est ce qu'avait dit de La Fuente. J'ai accompagné ce groupe. Et c'est vrai que je ne dis pas qu'il est. Il n'est responsable de rien.
2: C'est de la modestie.
4: Non, mais c'est intéressant dans ce qu'ils mettent en place. On dit bien que c'est, comme l'a dit Jean-Louis tout à l'heure, même dans les moments difficiles, une stratégie, une idée, un ADN qu'on respecte, qu'on continue de nourrir. Et de La Fuente, en gros, effectivement, il est, comme vous l'avez dit, entraîneur dans les équipes, on va dire, inférieures. Et après,
10: tu
4: ne
10: peux pas lui ôter du mérite.
4: Non, je ne vais ôter rien du tout. Il dit juste que c'est
0: le messager. Mais c'est le messager, c'est celui qui transmet toute une idée qui va au-delà de lui.
4: Tu ne vas pas chercher un mec ailleurs. Oui, tu prends un mec du cru qui respecte l'ADN et qui fait fonctionner.
10: Parce que dans chaque match, il a fallu faire du coaching, il l'a bien fait. L'empreinte footballistique espagnole, il l'entretient. Il l'entretient, ok, puisque les gamins jouent tous comme ça. Donc, c'est entretenu, c'est bien fait. Je veut vraiment souligner quand même la classe et le talent.
4: Ouais, il y a un truc, un point important, excuse-moi de dire, juste sur un point qui m'a frappé ce soir encore plus, parce que c'est encore plus dur dans une finale et encore plus dur face à l'Argentine, c'est la patience, le sang-froid. Et je trouve que De La Fuente, y compris sur le banc et dans ses changements, même.
10: Il personnifie
4: un peu ce sang-froid. C'est-à-dire, alors, ça peut être pris pour de l'arrogance, du style, ça va tomber, on va faire la diff,
5: Flo, tu dis arrogance, pour moi, c'est même de la confiance en le projet, tu vois, dans le modèle de jeu, en se disant qu'à un moment donné, ça va passer, on va pas jouer autrement, on sait pas faire autrement, de toute façon.
6: Le symbole de ça
5: va marcher comme ça.
10: Et attention, ça n'est pas que.
6: Le symbole de ça, Jean-Louis, c'est les changements. Alors, oui, il y a le changement de Ferran Torres qui marque, et donc c'est ça qu'on va retenir. Mais rendez-vous compte qu'en prolongation, il a sorti ses deux tauliers de la compétition. Laporte, Rodri, il fait rentrer Zubimendi et Eric Garcia qui n'avaient pas joué de la compète. Et ils arrivent et ils s'intègrent parfaitement au groupe. Et ça, c'est l'Espagne de Luis de la Fuente. C'est ce qu'il construit depuis qu'il est arrivé il y a 4 ans. Et c'est le point culminant de cette philosophie de se dire peu importe qui est sur le terrain, on est la même équipe et on est tout aussi performant. Et sortir Rodri et Laporte à ce moment-là, c'est
10: un jeu dont on souligne les qualités, exceptionnel. Les qualités offensives et la domination. Mais c'est une équipe qui ne concède quasi rien, qui ne subit pas tellement d'occasions. À chaque fois, on s'inquiète.
5: Comme en 2010, d'ailleurs.
10: Est-ce que leur charnière centrale, elle est forte? C'est pas des noms clinquants. Mais en fait, ils subissent quasi aucune occasion. Et puisque tu m'as fait la passe, et je pense qu'on va le mettre en avant toute la soirée, on peut le faire. Moi, je me mets dans le camp de ceux qui veulent militer pour dire que Rodri est le meilleur joueur de cette Coupe du Monde. J'adore ce joueur. Quand il est dans une équipe, l'équipe gagne. C'est un match winner, ce gars-là. Il emmène tout le monde, il traîne tout le monde, il organise tout, il contrôle tout dans un match. C'est un joueur, en plus, pour un milieu de terrain défensif, même s'il n'est pas que ça, qui a eu un ballon d'or, ce qui est assez rare à son poste. Il peut être candidat à un deuxième ballon d'or quand ça tombera.
5: Et Daniel, la bonne illustration de ce que tu dis, c'est que l'Espagne est montée en puissance quand Rodri individuellement est monté en puissance bien dans sûr. Cette Coupe du Monde. À partir du moment où lui a été mieux, toute l'Espagne a été mieux. Et je ne sais pas lui qui a eu l'homme du match, c'est Ferran Torres qui a récupéré le trophée, le buteur.
10: Bien sûr.
5: Et par contre, il s'en souviendra, c'est Shakira qui lui a remis le trophée quand même.
2: Pas mal.
5: Ça fait partie des dingueries de la finale.
6: Et l'histoire pour Ferran Torres, elle est quand même exceptionnelle. Hein. Oui. On aura le temps d'en reparler, j'imagine, Gilbert, pendant l'évaluation. Mais quand tu connais son parcours, quand tu sais que il y a un an et demi, mais les supporters du Barça, ils voulaient juste le vendre, ils en pouvaient plus de lui, rater toutes ses occasions.
2: D'ailleurs, il pourrait intégrer au PSG dans les jours qui viennent. Hein.
6: Mais c'est un joueur qui a commencé la compétition, mais hors de forme, il a raté des occasions énormes. On le sentait perdu sur le terrain. On voyait ses expressions faciales pendant la phase de groupe. On se disait, mais il est perdu, il est pas en confiance. Et là, il te sort ce but du gauche, demi-volée comme ça. C'est magnifique et c'est
4: une épaule,
6: ce que ça représente aussi, c'est très beau.
4: Et pour une épaule,
2: quelques images, parce que l'Espagne est un pays très régionaliste et là les joueurs en fait ils ont récupéré des drapeaux de leur région. Alors, ça c'est le truc, en France tu verrais pas un mec venir avec un drapeau de la Bretagne ou de l'Alsace.
6: Il vient de Valence faire un tour.
2: Il y avait le drapeau catalan, il y avait le drapeau des Canaries.
4: S'il y avait eu la truffe, en équipe de France, peut-être qu'il y aurait eu un drapeau breton.
5: Et toi tu serais pas avec le drapeau alsacien, Gilbert, peut-être?
2: Non mais c'est pas le réflexe, en France on n'a pas ce réflexe là.
6: Je joue pour l'équipe de France, Gilbert.
4: Pour revenir à ce qu'on dit tout à l'heure, il avait failli signer.
2: Autre image, Yamal qui va consoler, pardon Flo, qui va consoler Messi. Et maintenant il est plus grand que Messi, le rapport à la photo dont on a beaucoup parlé. Peut-être qu'il va le mettre dans une baignoire pour lui faire un petit câlin.
10: Ils peuvent aller sous la douche ensemble maintenant.
2: Ouais. Oui, vas-y Flo, après on fera une
4: première pause. Non, c'est une connerie. J'ai dit qu'il a failli signer à Clermont-Ferrand.
2: Très bien, merci Flo.
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12: Et bonjour à tous, bonjour à toutes, il est 5h57, bienvenue dans le Morning RMC, on est ensemble jusqu'à 7h et puis on va passer l'été ensemble, tous les jours dès 6h, le Morning version été sera là pour vous réveiller, pour vous informer et bien sûr pour vous écouter au 32-16 à mes côtés, pour vous accompagner, il y a Charlène Villemer, bonjour Charlène.
13: Bonjour Victor, bonjour à tous.
12: Nous aussi on va passer l'été ensemble.
13: Exactement.
12: Et ça va être super.
13: C'est une bonne nouvelle ça.
12: Bien sûr, bien sûr. Et dites-nous d'ailleurs si chez vous, les vacances ont commencé pour vous. Il y avait du monde sur la route hier, des bouchons forcément. Est-ce que vous êtes arrivé à bon port? Comment ça se passe, l'installation et le réveil? Vous nous racontez sur le WhatsApp RMC, également au 06 12 424 424. Dans vos journaux ce matin, les dernières nouveautés de l'affaire Jubilar et puis la victoire de l'Espagne à la Coupe du Monde. Est-ce que vous l'avez regardé, cette finale? Est-ce que vous avez réussi à passer au-delà de la déception pour la France? C'était les adieux de Lionel Messi au Mondial. Il y a plein de choses à dire et vous savez qu'on n'est pas les derniers pour parler foot sur RMC. Ça se passe au 32-16. On vous attend également si vous êtes touché par les incendies.
14: En dessous, il y a des maisons qui ont brûlé complètement, quoi. Il y a des gens, ils ont plus rien. Et c'est vrai que dans ce quartier-là, on ne s'attendait pas à ça.
12: Des feux dans le Var, en Loire-Atlantique, les femmes peut-être proches de chez vous, on prend vos nouvelles ce matin, comment ça se passe pour vous? Vous êtes les bienvenus évidemment, et puis tout ça c'est la conséquence notamment de la sécheresse. Plusieurs régions ont mis en place des restrictions d'eau, des camions-citernes ravitaillent certaines villes, c'est le cas chez vous, évidemment vous nous racontez. Au rayon des interdictions, celle-là doit être votée à partir d'aujourd'hui, les moins de 15 ans privés de réseaux sociaux.
15: Un jour on dit oh, c'est dangereux, puis un jour on dit oh, ben non c'est pas si mal, faut vivre avec notre temps, non, le produit est dangereux.
12: Ouais, ça se passe à l'Assemblée nationale et si ça passe, bah, la France serait le premier pays européen à le mettre en place au nom de la protection des mineurs. On verra ça dans le choix de la rédaction à 6h15. Est-ce qu'on en fait trop? Est-ce que finalement ça ne devrait pas rester la responsabilité des parents? Et surtout, comment vous gérez ça à la maison avec vos ados? Là aussi, 32-16. À 6h45, je recevrai Frédéric Pazian, c'est le maire de Lerme, près de Toulouse, ville qui a la particularité d'être la première à avoir banni la chasse de ses terrains communaux. Pour ça, elle s'est basée sur une loi dite d'opposition de conscience. Ça pourrait en inspirer d'autres. Il viendra nous expliquer sa démarche dans quelques instants dans le morning. Et puis on est très heureux de vous proposer notre série de l'été aussi, RMC dans vos villes, 4 mois après les municipales. On est parti à la rencontre des maires. Les premières mesures, la réaction des habitants. Ce matin, direction Carcassonne, à la rencontre d'un maire Rassemblement National, surnommé le Donald Trump occitan. Et vous verrez qu'il en est particulièrement fier, pas comme tous ses habitants. Dans un instant, le journal de Quentin Vinet, journal de 6h, mais donc d'abord la météo. Charlène Villemer avec la France qui respire à nouveau.
16: Et oui, dans les deux tiers du pays, avec des températures fraîches ce matin, 10 à 14 degrés sur la moitié nord, déjà 20 à 27 degrés sur la moitié sud. La canicule se poursuit encore dans le sud-est, notamment toujours en vigilance orange. Les Bouches-du-Rhône, le Gard, l'Hérault, le Var et la Corse, où l'on attend encore 34 à 38 degrés aujourd'hui. Pas de canicule dans le sud-ouest, mais il va faire aussi très chaud aujourd'hui.
12: Bienvenue à tous sur RMC, il est 6h.
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12: L'heure de retrouver Quentin Vinet pour le journal. Bonjour Quentin.
18: Bonjour Victor, bonjour à tous.
12: À la une, le sacre de l'Espagne en finale de la Coupe du Monde.
18: L'Espagne vainqueur 1-0 en prolongation contre l'Argentine. Scène de joie toute la nuit chez les Espagnols. L'âme de Lionel Messi côté argentin. Des sifflets aussi pour Donald Trump. On va revivre tout ça dès le début du journal. Un gros incendie depuis hier dans le Var. 10 maisons brûlées au sud de Draguignan. On est sur place. Et la confirmation aussi dans le Tarn. Les ossements retrouvés la semaine dernière sont bien ceux de Delphine Jubilar.
12: Et à la fin de cette Coupe du Monde, c'est le plus fort qui a gagné.
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18: Et alors, c'est en prolongation à la 106e minute de cette finale que vous avez vécue sur RMC que l'attaquant Ferran Torres a marqué le but du deuxième titre mondial pour l'Espagne, provoquant des scènes de joie toute la nuit en Espagne, bien sûr, mais aussi chez nous en France, ici près de Paris, où les Espagnols suivaient le match en compagnie de notre journaliste Corentin Roland.
19: Un but de la libération de l'attaquant Ferran Torres au bout de la nuit. Et la centaine de supporters espagnols rassemblés à Saint-Denis peut chanter sa fierté. L'Espagne est championne du monde face à l'Argentine. L'issue a eu raison de la voix de Didier, franco-espagnol, maillot de la Roja sur le dos.
20: Indescriptible parce que ça a été un match tendu, on a été aux prolongations. C'est incroyable, voilà, c'est incroyable.
19: La victoire 1-0 face à l'Albicéleste s'est dessinée tardivement, mais l'Espagne a aussi battu le Portugal, la Belgique ou la France avec un seul but encaissé dans le tournoi. Elle est aujourd'hui récompensée pour Julien et Laura.
21: On a produit du beau jeu, je trouve. Les Argentins n'ont pas existé.
22: On l'a mérité amplement. Franchement, on a dominé tout le match. T'étais obligé que la deuxième étoile elle vienne chez nous. Il n'y avait pas le choix.
19: Le nouveau symbole, justement, sur toutes les lèvres.
23: Deux étoiles! Deux étoiles, monsieur! Viva España!
19: Car l'Espagne rejoint la France avec deux Coupes du Monde à son palmarès, mais les supporters ne sont pas rassasiés et rêvent déjà d'une troisième étoile à domicile en 2030.
18: L'Espagne qui rejoint donc la France et l'Uruguay au palmarès des doubles vainqueurs de la Coupe du Monde. Et l'Argentine, elle, ne réalise pas le doublé dont elle rêvait tant, elle qui a été complètement dominée hier soir lors de la finale. Nicolas Pelletier, vous êtes en direct de New York pour RMC où se jouait cette finale. Une des images marquantes de la soirée, ce sont d'ailleurs les larmes de Lionel Messi.
3: Oui, pendant de longues minutes, et alors que l'Espagne était en train de soulever la Coupe du Monde juste derrière lui, Lionel Messi est resté figé, larmes aux yeux et visage rougi, debout devant 50 000 Argentins qui avaient pris place dans le virage du stade de New York, des chants à la gloire de l'idole argentine et des applaudissements nourris pour dire merci à l'ensemble de sa carrière. Malgré la défaite, cette image marque l'histoire du football et en quelques minutes, elle fait le tour des médias du monde entier. Inexistant lors de cette finale, l'attaque de 39 ans pourra quand même se satisfaire de son mondial avec 8 buts inscrits. Lionel Messi n'a pas évoqué publiquement la suite de sa carrière internationale à l'issue du match. L'Argentin qui a offert le mondial 2022 à son pays pourrait avoir un dernier hommage à la maison lors d'une prochaine trêve internationale. Mais ce qui est certain, c'est que l'homme aux 8 ballons d'or a joué ce dimanche 19 juillet 2026 son dernier match de Coupe du Monde.
18: Nicolas Pelletier en direct des États-Unis ce matin pour RMC. C'est le milieu de terrain de l'Espagne, Rodri, qui a été désigné meilleur joueur du tournoi. Et comme Lionel Messi n'a pas marqué hier soir, eh bien c'est Kylian Mbappé qui termine meilleur buteur de la compétition, meilleur buteur même de l'histoire des Coupes du Monde. Cette finale, tiens, qui était coupée par un concert de 27 minutes à la mi-temps, en présence notamment de Madonna, Shakira, Coldplay, Justin Bieber, et en présence aussi de Donald Trump, qui a été sifflé par le public pour son unique match du mondial.
2: Tiens, ce matin, on va faire le bilan de cette Coupe du Monde. Ça y est, elle a touché à sa fin. Alors déjà, de cette finale, c'était un petit peu choisir son poison en tant que Français. Choisir entre une victoire de l'Espagne, ceux qui nous ont éliminés en demi-finale, ou choisir entre une victoire de l'Argentine, qui sont nos grands rivaux. Est-ce que vous êtes satisfait du résultat d'hier? Et puis qu'avez-vous pensé au global de cette Coupe du Monde qu'on a annoncé grandiloquente? Vous nous le dites au 32-16 et sur le WhatsApp au 06-12-424-424. Il est 6h04 sur RMC et 600 pompiers sont mobilisés dans le Var pour tenter d'éteindre un violent incendie.
18: Un feu qui a pris dans la région de Draguignan, à Tarado précisément. Il s'est propagé aux Arcs. Il a franchi l'autoroute, 200 hectares parcourus, 10 maisons brûlées, 150 personnes évacuées avec ce feu qui n'était toujours pas fixé dans la soirée, comme nous le raconte Alexandre Thibault pour RMC.
7: Depuis sa maison, Julie a vu les flammes et le panache de fumée très proche.
8: En 10 minutes, il fallait évacuer.
7: Sa priorité, son cheval dans son jardin.
8: On a par chance un club de l'autre côté de la nationale qui accueille tous les chevaux qui ont besoin d'évacuer. Donc j'ai marché une heure pour aller mettre le cheval en sécurité.
7: Elle et son compagnon ont trouvé refuge chez des amis, son compagnon qui redoute que sa maison soit détruite.
9: Moi, je suis architecte, ma société est à domicile. Potentiellement, je perds le bien familial et toute la structure entrepreneuriale. Surtout, c'est que c'est une de mes plus belles réalisations en tant qu'architecte.
7: Alerté par un ami, Pierre-Marie tente de se rendre dans la commune, mais sur le chemin, il se retrouve pris dans les flammes.
24: Les poumons, ils ont pris un coup. Mon bras, il a brûlé. C'est moi qui ai failli prendre de feu.
7: Légèrement blessé, il arrive sur place et découvre des maisons ravagées.
24: Oh, il n'y a plus rien ici.
7: Les toits sont calcinés, les jardins brûlés, les vitres explosées.
24: Je ne sais pas quoi vous dire d'autre qu'il n'y a plus rien. C'est un tas de cendres. Il y a des animaux qu'on n'a pas pu sauver. C'est les maisons de vos amis, c'est tout ce que vous construisez qui se met à brûler. Ça fait très mal au cœur.
7: Il a hébergé cette nuit plusieurs sinistrés qui ont dû évacuer.
18: Et ce feu qui a provoqué des perturbations sur la ligne de train entre Marseille et Nice toute la journée d'hier. Deux ont été annulés, d'autres ont dû rebrousser chemin. Avec parmi tous les voyageurs touchés, le journaliste bien connu de la chaîne Bein Sport, Thomas Ferraud-Vilchez, qui était évacué en pleine voie près de Toulon.
25: Au début, on n'a eu aucune information. Il y a eu beaucoup d'inquiétudes, surtout. Il y avait des chaleurs suffocantes, donc il y a commencé à avoir des malaises. Pour certains, il y avait plus de chances qu'il y avait la clim dans certaines voitures et tout le monde se réunissait. On commençait à parler et puis on était tous assez solidaires. On nous a invités à débarquer du train après 4 heures d'attente dans la chaleur étouffante. On a marché 2 kilomètres sur les ballasts avec des valises à se piétiner, à se marcher dessus, à trébucher entre les enfants, les personnes âgées, les femmes enceintes. Enfin, les gens sont un peu paniqués, ils essayent de s'organiser. Moi, je vous avoue que je sais même pas comment je vais rentrer. J'habite à Saint-Raphaël. Je sais même pas comment je vais rentrer chez moi, quoi.
18: Et les pompiers luttent aussi contre le feu en Haute-Corse et en Loire-Atlantique où un incendie a touché hier une zone résidentielle et détruit 3 maisons à Trignac, près de Saint-Nazaire.
2: Et vous le savez, RMC est une grande famille. On prend de vos nouvelles ce matin si vous avez été impacté par ces feux et par ces incendies. Comment vous vous êtes réveillé? Quel décor autour de vous ce matin? Vous nous le dites au 32-16 et sur le WhatsApp RMC au 06 12 424 424. Il est 6h07 sur RMC et une confirmation ce matin. Les ossements retrouvés
12: retrouvés la semaine dernière dans le Tarn sont bien ceux de Delphine Jubilard.
0: Retrouvés dans un champ où Cédric Jubilard disait avoir enterré le corps il y a presque 6 ans. Alors Constance Bostoen, les ossements ont été analysés durant le week-end et le parquet général de Toulouse a confirmé dans la journée qu'il s'agissait bien donc des ossements de Delphine Jubilard.
4: Cette confirmation était attendue par les proches de Delphine Jubilard, comme Manon qui espère désormais rendre hommage à sa cousine éloignée.
5: Un peu plus de soulagement parce que là on est sûr à 100%, où il y aura sûrement une sépulture qui pourrait être enfin faite.
4: Si Cédric Jubilard a reconnu sa responsabilité dans la mort de sa femme, l'endroit où les ossements ont été retrouvés rajoute encore de l'atrocité dans cette affaire selon maître Pauline Rongier, qui défend la meilleure amie de la victime.
6: Il est décidé comme ça de s'en débarrasser dans du fumier. C'est aussi là une nouvelle douleur avec laquelle ils doivent composer.
4: Les causes de la mort de Delphine Jubilard restent pour l'heure inconnues, mais maître Batic, qui défend l'oncle et la tante de l'infirmière, espère que la famille obtiendra ses explications en septembre lors du procès en appel et que l'audience ne sera pas repoussée comme l'espère la défense.
10: Ça voudrait dire que ce serait encore Cédric Jubilard qui dicterait l'agenda. Nous souhaitons que le procès se tienne au mois de septembre.
4: En première instance, Cédric Jubilard avait nié toute responsabilité dans la mort de sa compagne. Il avait été condamné à 30 ans de prison avant de faire appel.
0: C'est la polémique depuis ce week-end à Grenoble. Le ministre de l'Intérieur, Laurent Nunez, réagit et condamne, je le cite, avec la plus grande fermeté, l'interruption d'un concert par des militants pro-palestiniens et de la France insoumise pour dénoncer la présence, la position de la DJ Barbara Butch, de confession juive, qui avait signé il y a quelques mois une tribune soutenant la très contestée proposition de loi Yadan visant à lutter contre les nouvelles formes d'antisémitisme. Concert donc perturbé, c'était samedi, condamnation de la ville de Grenoble et du président de la LICRA, Mario Stasi.
11: Je trouve ça scandaleux et je trouve ça gravissime que des artistes juifs ou supposés comme tels se voient l'objet d'un blocus militant ou de censure sous prétexte d'une religion supposée et donc d'un soutien supposé à une politique dont on dit qu'elle est génocidaire. C'est une atteinte terrible à la liberté d'expression. Cette censure qu'on veut imposer aux artistes, je trouve ça inadmissible, mais indéfendable, indéfendable.
12: Et vous restez bien sur RMC dans Apolline Matin à 8h10. Nous recevrons Alain Buron. Il est élu municipal à la France Insoumise de Grenoble et c'est lui l'organisateur de cette manifestation contre cette DJ Barbara Butch. Il est 6h09 sur RMC et c'était une journée pleine de rebondissements sur le Tour de France.
0: Oui, qui arrivait dans les Alpes au plateau de Solaison. C'est le Belge Remco Evenepoel qui a gagné quasiment une minute devant le Français Paul Sexas, qui n'a pas pu suivre le trio de tête dans la dernière montée. Mais Romain Asselin, l'étape a surtout été marquée par l'abandon du Danois Jonas Vingegaard qui a fait énormément réagir depuis hier après-midi.
26: Oui, le Tour du Danois a brutalement basculé à la sortie d'un rond-point piégeux, environ 20 km de l'arrivée. Marc Riff, directeur sportif de l'équipe Visma Lease the Bike.
27: Il y avait une moto devant le peloton et le pilote a un peu paniqué au moment de freiner. Il y a donc eu ce freinage brusque devant le groupe. C'est alors que Jonas a chuté entraînant d'autres coureurs avec lui.
26: Depuis cet abandon, chacun se renvoie la balle. Le peloton arrivait trop vite dans la courbe, selon les organisateurs du Tour. Tadej Pogacar, lui, s'interroge sur le contrôle antidopage subi en pleine nuit par les deux premiers du général.
28: Lui, il a eu à 2h du matin. Je me suis demandé si ça avait pu jouer un rôle. Quand une nuit de sommeil est complètement perturbée, on est peut-être un peu moins lucide dans une descente. Et en un instant, tout votre tour peut basculer. Je ne dis pas que c'est la cause de sa chute, mais c'est peut-être un élément qui a aussi pu entrer en ligne de compte.
26: Remco Evenepoel, vainqueur hier au plateau de Solaison, nouveau dauphin de Pogacar, est d'accord avec le maillot jaune.
29: C'est un peu inhumain d'aller réveiller les coureurs à 2h du matin, 5h du matin. J'ai dit à Tadej, son équipe devait faire la même chose avec les contrôleurs, d'aller les réveiller à 2-3 heures la nuit. J'espère que c'est pas moi le malchanceux pour la nuit qui arrive maintenant.
26: Évacué dans une ambulance, Jonas Vingegaard sera opéré dans les prochains jours.
0: Bon, et aujourd'hui, c'est repos sur le Tour de France avant de repartir demain, déviant les bains. Oui.
12: Bah, c'était le journal de Quentin Vinet. Merci Quentin. Prochain journal à 6h30 sur RMC. Mais d'ici là, on va partir au 32-16 pour retrouver Baudouin. Bonjour Baudouin.
30: Bonjour.
12: Baudouin qui nous appelle donc du Loir-et-Cher. Vous avez regardé cette finale du Mondial ou pas hier soir?
30: Eh ben non, je ne l'ai pas regardé pour la simple et bonne raison qu'en bon franchouillard, j'ai été extrêmement déçu qu'on ne soit pas en finale. Je suis quelque part en fait tout simplement jaloux du jeu espagnol. Voilà, ça fait deux fois qu'il nous passe dessus. Et je supporte pas les Argentins, donc j'ai
12: donc
30: écouté le match.
12: Vous avez supporté personne hier soir?
30: Ah non, personne. Puis je suis encore plus déçu de ce qui se passe en équipe de France. Du coup, j'étais aigri. J'ai écouté la finale à votre antenne, mais ça s'est arrêté là.
12: Bah non, mais on comprend, c'est vrai que c'est difficile et ça fait pourtant maintenant plusieurs jours, de nombreux jours que cette demi-finale de la France est passée, mais c'est vrai que on sent qu'il y a une déception particulière, peut-être plus que sur certaines autres éliminations de l'équipe de France, non, Baudouin ?
30: Oui, oui, bah c'est exactement ça, parce qu'on s'aperçoit que certes, on a gagné contre des petites équipes, mais on a bien gagné, alors que d'autres supposées grosses équipes ont eu du mal face à des petites équipes également, donc on s'est permis de rêver. C'est vrai qu'on a vu des buts incroyables, on s'est dit waouh, punaise, mais c'est vrai qu'on est on est costaud. Et puis en fait, face à la première opposition digne de ce nom, à savoir l'Espagne, ben en fait, on n'a rien fait du tout. Et puis là où je suis encore plus déçu, en fait, c'est que bon, perdre, ça fait partie du jeu, mais c'est la manière dont on a perdu, c'est le comportement de certains joueurs. Et puis j'ai écouté l'after tout à l'heure. Moi, de flinguer Deschamps à bout portant comme ça, on a le droit de pas l'apprécier, mais à un moment donné, il y a un homme derrière. Faut respecter quand même le bonhomme.
12: Et c'est vrai que sa sortie, voilà. Mais c'est vrai aussi, Baudouin, que cette sortie de Didier Deschamps, elle a aussi été saluée par tout le monde du football et aussi la France entière. Merci beaucoup de nous avoir appelé ce matin, Baudouin. Bon, un peu déçu, mais on fera mieux la prochaine fois. Hein, l'Euro bientôt, on sera toujours là et on continuera de s'emballer pour cette équipe de France. Je n'en doute pas. Merci de nous avoir appelé. Vous faites comme Baudouin, vous composez le 32-16 ce matin. Vous venez discuter avec nous, pourquoi pas du mondial. Tiens, vous aussi justement. À suivre dans le Morning RMC, la solution. Conso, Charlène, de quoi parle-t-on ce matin ?
1: Vous partez en vacances avec vos proches, on va parler du porte-monnaie et surtout comment éviter les disputes autour du budget.
12: Il y aura beaucoup à dire. Avant cela, il y aura le choix de la rédaction. La France s'apprête à interdire les réseaux sociaux aux moins de 15 ans. Vote prévu aujourd'hui, ce serait une première en Europe. Alors, les psychologues sont prêts à applaudir. Et vous, on vous attend au 32-16. A tout de suite sur RMC.
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6: Bon réveil à l'écoute d'RMC, il est 6h16.
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7: Et c'est aujourd'hui et demain que les députés vont voter l'interdiction des réseaux sociaux aux moins de 15 ans.
6: À la proposition de loi qui vise à instaurer une majorité numérique passe en commission mixte paritaire aujourd'hui, avant le vote dans l'hémicycle demain. Elle avait été déposée en novembre dernier. Et si elle est votée, la France pourrait être le premier pays d'Europe à interdire TikTok, Snapchat, Instagram aux moins de 15 ans, puisque la loi pourrait être mise en place dès la rentrée de septembre 2026. Et il était temps, Bérangère Bocquillon.
8: Oui, parce que c'est désormais prouvé. Les réseaux sociaux sont mauvais pour la santé physique et psychique des adolescents. Et TikTok en particulier a un algorithme qui expose les jeunes à des contenus qui peuvent être violents, misogynes, homophobes, le terreau idéal pour du harcèlement ou de la désinformation. Sans compter que les adolescents y passent de plus en plus de temps. C'est ce qu'ils ont confié à Antonin Audion.
9: TikTok, 3 heures aujourd'hui.
10: Snapchat par semaine, c'est 28 heures. TikTok, c'est 14 heures.
9: Je pense que ma mère, elle serait pas contente. Je pense pas qu'elle est au courant que je fais 8 heures par jour. Elle regarde souvent mon téléphone, mais je cache et mon père il regarde pas.
11: Moi j'ai Insta, Snap et TikTok. Souvent on est un peu hypnotisé par ça et on n'arrive plus à s'arrêter et on se rend pas compte du temps qui passe. T'as un peu la flemme de tout faire après.
12: Le jeune il était au sol, il était en train de se faire taper. Il fait plusieurs fois parce qu'on scroll, après il y a une autre vidéo qui parle de la même chose.
13: Ah, moi je suis sur TikTok, j'ai l'impression de perdre mon temps tout le temps. Pourtant je reste, je continue à scroller. Souvent avant de dormir et du coup on est fatigué.
6: Ouais, ils dorment moins et ça se ressent sur leur santé mentale jusqu'à avoir des conséquences assez terribles quelquefois.
8: Oui, Martine est la maman de Lilou qui s'est suicidée le 23 avril 2023.
14: Elle avait 14 ans, ça faisait un mois qu'elle avait 14 ans.
8: Martine lui a offert un smartphone l'été de son entrée en 6e pour qu'elle puisse rester en contact avec ses amis. Elle autorise l'application TikTok l'année suivante.
14: Évidemment, je l'avais mise en garde contre les dangers de certains réseaux, mais je pensais plutôt aux prédateurs sexuels, au harcèlement, de pas envoyer de photos. Et je vois dans la voiture qu'elle regarde des vidéos où je vois des gens qui sont en dépression et qui en parlent. Et il y a des filtres qui rendent ça glamour et il y a des petites musiques qui vont bien. Et je vois qu'elle enchaîne des vidéos comme ça.
8: Comment se scarifier? Quand tu seras morte, tu seras libérée. Toutes ces vidéos ont été vues par Lilou. Martine a donc porté plainte avec 15 autres familles de victimes pour abus de faiblesse contre TikTok.
14: Quand j'ai commencé un petit peu à reprendre pied, on va dire, je me suis dit, c'est peut-être pas les réseaux qui l'ont mis en dépression. On n'est pas sûr. Par contre, s'il n'y avait pas eu TikTok, on aurait eu plus de chances de pouvoir la sauver. Et en fait, ça a été avéré par l'enquête et par les vidéos qu'on a retrouvées, quoi.
6: Ouais, Bérangère, et c'est pour ça qu'il y a donc urgence à voter cette loi.
8: Oui, c'est ce qu'affirme la pédiatre Sylvie Diozica, membre du collectif sur exposition écran. Elle reçoit des ados de 11 ans ou parfois moins qui dorment 3 heures par nuit, des jeunes filles obsédées par la minceur à cause de vidéos sur les réseaux sociaux et les parents qu'elle voit n'ont pas toujours conscience du danger. Pour elle, il faut envoyer un signal fort à tous les parents d'adolescents.
15: Les messages sont brouillés. Un jour on dit c'est dangereux, puis un jour on dit non, c'est pas si mal. Ça permet d'échanger avec ses ados, puis il faut vivre avec notre temps et puis maintenant le monde est numérique. Non, le produit est dangereux. Il est fait pour être addictif. C'est comme pour le tabac, c'est interdit à tel âge. L'alcool, c'est interdit à tel âge. Il faut que l'État donne un message très fort. C'est absolument indispensable.
8: La proposition de loi prévoit également l'interdiction du téléphone portable au lycée.
6: Le choix de la rédaction signé ce matin, Bérangère Bocquillon. Merci Bérangère. Et puis on vous attend au 32-16. Est-ce que cette loi pour interdire les réseaux sociaux aux moins de 15 ans est la bonne solution selon vous? On a entendu des 8 heures, des 10 heures par jour sur les réseaux sociaux pour de jeunes adolescents exposés à des contenus violents. Comment vous gérez ça, vous, chez vous? Ça nous intéresse. Vous envoyez vos messages aussi sur le WhatsApp au 06 12 424 424. Il est 6h20. Avant de retrouver la solution conso de Charlène, je vous rappelle les trois grands titres de l'actualité ce matin. L'Espagne, sacrée championne du monde de foot. Victoire 1-0 après prolongation contre l'Argentine. Un but du remplaçant Ferran Torres qui brise le rêve des Argentins et de Lionel Messi, la légende de la bille céleste qui jouait son dernier match en Coupe du Monde. Des centaines de pompiers toujours mobilisés dans le Var et en Corse sur le front des incendies. Le plus virulent à Tarado, dans l'arrière-pays du golfe de Saint-Tropez. Déjà 200 hectares brûlés depuis hier. Des habitants, un temps évacués, ont pu rentrer chez eux dans la soirée. Et puis 9e jour de frappes américaines en Iran consécutives. Donald Trump dit bombarder le pays, je cite, très durement et pour honorer la mémoire des Américains tués. Conséquence directe, le cours du baril de pétrole est à son plus haut niveau depuis le mois dernier. Il est 6h20 sur RMC.
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6: Et tous les jours, des astuces conso avec Charlène Villemer. Vous partez peut-être en vacances avec des proches. Vous y êtes même peut-être déjà. Charlène, vous nous donnez des astuces pour éviter les tensions autour du budget.
7: Et oui, les problèmes commencent parfois dès l'arrivée. Votre cousin veut aller au resto, alors que vous préférez faire des courses et cuisiner maison. L'argent, c'est l'un des principaux sujets de discorde, Victor. Vous êtes d'ailleurs 69% à dépenser trop en vacances par pression sociale pour suivre les amis. Ce n'est presque jamais une question de mauvaise volonté, mais souvent une question de non-dit, le fameux tabou autour de l'argent.
6: Alors, d'abord, pour éviter les prises de tête, on anticipe.
7: Oui, le transport, la location, on recense les principaux postes de dépenses à partager. Et ça nous donne déjà une idée du budget. Ensuite, on pose des questions sans tabou. Qui veut aller au restaurant? Combien de fois? Pareil pour les activités. Distinguer les dépenses communes des plaisirs individuels. Il ne faut pas hésiter à dire, moi j'ai prévu tel budget ou je préfère aller au restaurant plutôt que de faire des activités. Tout le monde n'a pas les mêmes moyens ni les mêmes priorités. Dernier conseil aussi. J'ai interrogé Antoine Mazière. Il est responsable du blog Radin Malin, à la tête de ce blog. On fait preuve d'empathie aussi au restaurant. On évite le moitié-moitié si certains ont un budget serré. On propose plutôt à chacun paye sa part.
6: Et alors, il existe aussi des applications pour nous rendre service?
7: Les cagnottes en ligne, par exemple, Litchi, le pot commun. Tous les voyageurs peuvent mettre de l'argent qui va servir aux vacances. Vous pouvez aussi utiliser des applications comme Tricount, Splitwise ou encore Split. Chacun saisit ses dépenses et l'application calcule en temps réel ce que chacun doit. C'est très pratique, mais ça nécessite aussi d'avancer l'argent encore une fois. Donc on évite de toujours faire payer la même personne.
6: S'il vous plaît.
7: On peut désigner un trésorier par jour pour varier. Les bons comptes font toujours les bons amis, même en vacances, Victor.
6: Merci Charlène Villemer, Solution Conso. À retrouver quand vous le souhaitez en podcast sur rmc.fr et sur l'appli RMC. Et puis vous nous dites au 3216 et sur le WhatsApp RMC. Je suis sûr que tout le monde a une petite anecdote de vacances et de budget partagé. Allez, dans un instant, on va rire avec le meilleur d'Arnaud Demanche. Et puis je vous attends évidemment au 3216. À tout de suite sur RMC.
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6: Bon réveil à tous, si vous nous rejoignez, il est 6h24 sur RMC. Il a pris un peu de vacances, mais il nous a laissé la crème de ses blagues. C'est le meilleur d'Arnaud Demanche.
25: Les amis, oui. J'ai une super nouvelle pour vous. Attention, vous allez être contents. Car les salles de sport Basic Fit vont ouvrir la nuit. Vous allez pouvoir faire votre muscu avant de venir à la matinale.
26: C'est Apolline, tellement à l'américaine.
25: 1 heure du mat, ça
26: bien
25: va être
26: sûr,
25: génial.
26: Bien sûr.
25: Apo, elle va faire son développé couché, des fentes bulgares avec des kettlebells, boxer, des punching balls en disant « Alors Villepin, tu veux pas répondre ?» Ils viennent d'où tes sous ? Et Apo, elle verra aussi débarquer Alain Bauer dans le Basic Fit, qui sera en micro-short fluo. Oh, quelle coïncidence, Apolline ! Vous ici, vous savez que je viens de sortir mon nouveau livre. Ça s'appelle « C'est la loose dans le détroit d'Ormuz ». Et c'est l'histoire d'un bel aventurier moustache. Je sais, Alain, je sais. Appelez ma programmatrice. Elle a bloqué mon numéro. Et toute l'équipe de BFM Business serait là aussi. Manu Le Chypre et Edwige Chevrillon.
27: T'as vu Edwige ? Je suis sur cette machine depuis une heure. Je tiens bien le coup. Hein.
28: Oh, Choubinou, comme tu es fort ! C'est la machine à confiserie.
27: Ah oui.
28: Rejoins-moi sous la douche. On va voir combien de kilos tu peux soulever au développé couché.
26: Oh, non.
25: À propos de salles de sport, avez-vous vu cette polémique géniale après les déclarations d'une journaliste du Figaro, Anne de Guigné, invitée du club Figaro Idée? Elle a déclaré ceci.
29: Les mêmes salariés s'affligent des efforts mais colossaux. Et même les salles de sport qui se multiplient dans toutes les villes françaises et en fait qui cultivent une vraie nostalgie de l'usine. Une nostalgie industrielle.
26: J'avoue que j'avais vu. Je l'ai dit, en fait, c'est une nostalgie de l'usine.
25: C'est une nostalgie de l'usine. C'est pour ça qu'on va à la salle
26: de sport. Ça cultive d'ailleurs cette nostalgie.
25: Oui, on est nostalgique de l'usine. Et c'est vrai que c'est puissant cette nostalgie. Tous ces gens sur les rameurs, hein, cette nostalgie des galères romaines, le bon vieux temps, l'envie de perdre du poids. Mais non, mais on était mieux du temps des famines.
26: Oui.
25: On avait un rat crevé à Noël, mais on était heureux. Il n'y avait pas de problème de surpoids.
26: Hier, Arnaud, le MEDEF a donc reçu à déjeuner le président du RN, Jordan Bardella, pour échanger sur des sujets économiques.
25: Oui, alors le patron du MEDEF a accueilli Jordan. Bonjour, monsieur Bardella. Alors, qu'est-ce que vous connaissez du monde des affaires ? Des affaires au RN, on en a plein. On a l'affaire des parlementaires européens, l'affaire des kits de campagne. Non, mais des affaires du business. Vous faites un peu du business ? Oui. Avec la Russie, par exemple.
26: Voilà.
25: Non. Qu'est-ce que vous proposez pour aider les TPE ? Eh bien, les TPE, grand 2, les TPE, des fois, on met sa carte et ça marche pas. Donc, mais c'est bien embêtant. Non, mais c'est pas ça, les TPE. Ah. Moi, ma copine, c'est une princesse.
26: Ah oui.
25: On n'est pas sorti du sable.
26: C'est pas gagné, pas gagné. Et puis, Arnaud, c'est toujours la crise dans le détroit d'Ormuz.
25: Ah oui. Aïe, aïe, aïe.
26: Zut.
25: Oh, pop, quelle histoire. Eh ouais. Ouais. Bah, il va falloir tenir jusqu'à juin avec le sujet. Hein. Alors, aux dernières nouvelles. Les dernières nouvelles ?
26: Oui.
25: Dernières nouvelles.
26: Allons-y, les dernières nouvelles.
25: A menacé de détruire les ponts en Iran si les pourparlers de paix échouent. J'espère que Macron va pas s'inspirer de lui, qu'il va pas faire « Mais voilà, ça c'est bien. Vous aussi les Gaulois, faudrait vous faire sauter vos ponts là, votre connerie de 1er mai. Allez, ça dégage. L'année prochaine, c'est dehors. Et le pont du 8 mai, et hop, à l'usine. Ça vous rappellera la salle de sport. Et le pont de l'Ascension. Vous en avez combien des trucs ? Regarde, au moins le pont de Ligonnès, lui, il a disparu, celui-là. »
6: Arnaud Demange, le meilleur d'Arnaud Demange qu'on retrouvera à 8h20 dans Apolline Matin, évidemment. Dans un instant, la météo et le journal, et juste après, notre série de l'été qu'on va inaugurer, RMC dans vos villes. C'est votre radio préférée dans votre coin préféré, à la rencontre des nouveaux maires fraîchement élus, dont certains détonnent, choquent, font le buzz. C'est justement la spécialité du nouvel élu de Carcassonne, surnommé le Donald Trump occitan. C'est pas pour lui déplaire, mais ça exaspère certains habitants, vous l'entendrez. Mais d'abord donc à 6h29, la météo, Charlène Villemer, et il fait encore très chaud dans le sud.
7: Oui, avec 6 départements qui sont encore en vigilance orange canicule, les Bouches-du-Rhône, le Gard, l'Hérault, le Var et puis la Corse. On attend jusqu'à 38 degrés à Marseille cet après-midi, 36 du côté de Perpignan et Montpellier. Pas de canicule dans le sud-ouest, mais il fait aussi très très chaud, 35 degrés attendus à Toulouse cet après-midi, 36 à Montauban, 33 du côté de Bordeaux. On a un peu de vent aussi sur le pourtour méditerranéen qui va souffler jusqu'à 40 km/h ce Mistral. Demain, les températures, elles vont commencer à baisser progressivement, notamment dans le sud, mais on sera toujours en vigilance orange canicule pour l'instant. Le temps, lui, il sera là le même toute la semaine. Grand soleil et de la chaleur.
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6: À l'heure de retrouver Clément Gouitz pour le journal. Bonjour Clément.
4: Bonjour Victor, bonjour à tous. Ferran Torres offre le mondial à l'Espagne. Victoire 1-0 cette nuit après prolongation contre l'Argentine et pas de doublé consécutif pour Messi et ses partenaires. Des centaines de pompiers toujours mobilisés pour lutter contre un incendie dans le Var. Près de 200 hectares brûlés depuis hier près de Draguignan. Des habitants évacués et des maisons ravagées par les flammes. Arroser son jardin, remplir sa piscine, laver sa voiture. Dans une grande partie de la France, ces gestes sont désormais interdits, conséquence de la sécheresse exceptionnelle. Jamais autant de départements n'avaient été placés au niveau de crise depuis au moins 2013.
6: L'Espagne, donc, sur le toit du monde.
4: Yamal et ses partenaires ont fait le doublé Euro, Coupe du Monde. Victoire cette nuit en finale après prolongation 1-0 face à l'Argentine. Le buteur, Ferran Torres. Rodri, lui, a été élu meilleur joueur du tournoi. Les Espagnols décrochent donc leur deuxième étoile. En revanche, Lionel Messi, lui, n'a pas pu retenir ses larmes au moment de la remise de la médaille d'argent. Immense déception pour les Argentins qui échouent à conserver leur titre de champion du monde.
9: Nous méritions de gagner cette Coupe du Monde, mais l'Espagne a aussi montré ce qu'elle valait. C'était une finale historique et voilà, il faudra se battre pour la Coupe la prochaine fois.
10: Perdre ou gagner aujourd'hui n'avait pas d'importance parce que l'équipe nationale a montré bien plus qu'une victoire. Aujourd'hui, on relève la tête et aujourd'hui, c'est une fête. Aujourd'hui, on célèbre. Bon sang, aujourd'hui, on célèbre.
11: Ce qui nous a manqué ici, c'est de la hargne. Rien d'autre n'a manqué. C'est-à-dire que nous avons tout donné jusqu'à la dernière minute. Nous avons toujours joué et les gars ont tout donné. C'est-à-dire que je suis plus que reconnaissant.
4: Et Nicolas Pelletier, vous êtes en direct ce matin de New York pour RMC. L'autre image de la soirée, c'est Donald Trump hué lors de son entrée sur la pelouse, puis un peu trop présent au moment de remettre le trophée.
12: Oui, il est un peu plus de 18h30 en heure locale hier à New York lorsque Donald Trump, entouré par des dizaines de membres du Secret Service, entre sur la pelouse du stade de New York, copieusement sifflé, notamment par les fans argentins. Le président américain garde le sourire et va remettre toutes les médailles aux 22 acteurs de la finale. Puis vient le moment tant attendu. Donald Trump s'empare du trophée de la Coupe du Monde aux côtés de Gianni Infantino, le patron de la FIFA. Le président américain s'avance sur la grande scène au centre du terrain et remet le trophée à Rodri, le capitaine espagnol, qui lui donne une petite tape sur l'épaule et qui l'invite à sortir. Il attend que Trump prenne la place aux côtés des joueurs pour soulever la Coupe du Monde. L'image d'un Donald Trump juste à côté du groupe espagnol se retrouve ainsi à la une de nombreux quotidiens internationaux ce matin. L'image résume

0: évacuer, notamment Annie et Stéphane, qui ont pu regagner leur domicile dans la nuit.
1: En fait, on rentrait de la plage et on voyait de la fumée, mais bon, voilà, sans plus. Le temps de prendre une douche, on est ressorti, c'était noir de fumée, on avait des cendres, et là, on s'est dit, il faut pas rester, quoi, parce qu'il y avait du vent, il faisait plus de 40 degrés, donc on a pris nos affaires, tout ce qu'on pouvait.
2: On a bien fait, parce que vraiment, c'est allé à une vitesse incroyable. Et effectivement, le jardin a beaucoup, beaucoup pris.
1: On n'a plus d'électricité, et nous, on a de la chance, parce que notre maison, elle a rien. Les pompiers, ils l'ont sauvé, et merci à eux. Mais en dessous, il y a des maisons qui ont brûlé complètement, quoi. Il y a des gens, ils ont plus rien. Et c'est vrai que dans ce quartier-là, on ne s'attendait pas à ça.
0: Autre conséquence de cet incendie, le réseau SNCF entre Marseille et Nice, fortement perturbé, des TGV et TER ont été annulés hier. Autre incendie hier, près de Saint-Nazaire, en Loire-Atlantique, 20 hectares brûlés, 3 maisons ont été ravagées par les flammes et des centaines d'habitants évacués.
3: Canicule, chaleur et maintenant les restrictions d'eau.
0: Plus de la moitié des départements français sont au niveau maximal d'alerte sécheresse. Les restrictions se multiplient et certaines communes, Martin Lange, redoutent même des difficultés d'accès à l'eau potable.
4: Apiculteur à Quincy, vicomte en Côte d'Or, Alexandre est aux premières loges pour observer les dégâts de la sécheresse.
5: Tout est jaune, on se dirait dans la brousse. J'ai jamais vu ça comme ça.
4: Les nappes phréatiques sont au plus bas et la source du village ne parvient plus à alimenter le réseau d'eau potable.
5: Il y a des camions-citernes qui viennent du village voisin, qui remplissent le château d'eau du village.
4: Une situation loin d'être inédite à 300 km de là, dans le Doubs, la commune de Montjoie-le-Château est aussi approvisionnée par des camions. Le maire, Claude Martelet.
6: Ce printemps, on avait quand même des nappes archi pleines, elles débordaient, elles se sont vidées rapidement. Et on n'a plus d'eau, quoi.
4: C'est la troisième fois que la communauté de communes met en place cette distribution d'eau, un système D qui a un coût.
6: Il y a deux ans, on est arrivé à 80 000 euros de livraison d'eau. Heureusement pour des petites communes comme nous qu'on gère plus ce problème-là. Je ne sais pas comment on ferait pour payer les camions d'eau.
4: Des pénuries qui arrivent très tôt dans l'été, selon Anne Ducharne, hydrologue au CNRS.
7: Les sécheresses sont pires en août qu'en juillet. Là, on est vraiment très en avance et c'est ça qui est très inquiétant. Il y aura très certainement un nombre croissant de communes qui verront l'eau s'arrêter au robinet.
4: Elle plaide pour renforcer dès à présent les restrictions d'eau pour les secteurs les plus consommateurs, comme l'agriculture ou l'industrie.
3: Des camions-citernes pour ravitailler certaines petites villes en eau, vous les avez peut-être vus passer près de chez vous, vous nous le dites au 3216 et sur le WhatsApp au 06 12 424 424, venez nous dire aussi quelles restrictions d'eau sont peut-être en vigueur près de chez vous et comment vous vous adaptez, si finalement c'est un petit peu rentré dans vos habitudes chaque été, est-ce que ça vous exaspère? On attend vos avis.
0: Et c'est dans ce contexte que les députés se penchent ce soir sur la loi d'urgence agricole, un texte explosif promis par Sébastien Lecornu qui sera soumis au vote donc ce soir dans l'hémicycle. Après des mois d'attente et de négociations, ce projet de loi est soutenu par la FNSEA, dénoncé par les écologistes et une partie du bloc central. Et Grégoire Morelli, le texte qui autorise la réintroduction de deux insecticides interdits cristallise les oppositions.
8: Oui, le Premier ministre va d'abord évaluer le rapport de force. Est-ce qu'en l'état, le texte peut être voté? La question se pose parce que la réintroduction de l'acétamipride est une mesure qui crispe, reconnaît la ministre de l'écologie Monique Barbu. Elle a mené des consultations tout le week-end. Son entourage explique à RMC que la mesure met en danger le vote de l'ensemble du texte. Ce soir, c'est la position du groupe macroniste de Gabriel Attal qui pourrait faire la bascule. Un député de ce groupe plaide en coulisses pour abandonner la réintroduction de ces pesticides pour sauver le reste du texte. Abandonner les agriculteurs, on ne peut pas se le permettre, prévient le même député. Sébastien Lecornu devra trancher dans la journée. Le gouvernement peut toujours faire évoluer le texte jusqu'à la dernière minute.
0: Thomas Becker du service politique d'RMC, Sébastien Lecornu a donc convoqué en urgence les présidents du groupe du bloc central à l'Assemblée en début d'après-midi à Matignon. Des frappes américaines sur l'Iran, 9e nuit de suite dans le viseur des centres de commandement et des réseaux de communication. Donald Trump veut venger les soldats américains tués ces derniers jours au Moyen-Orient, notamment un militaire tué hier par un drone en Irak. Riposte de Téhéran qui vise des pays du Golfe.
3: RMC, il est 6h38 et la grande migration estivale est lancée.
0: Des centaines de kilomètres de bouchons hier sur les routes, mais à l'arrivée, la mer, le soleil, les vacances et à Valras-Plage dans l'Hérault, les nouveaux arrivants savourent leur premier jour de repos. Charlotte Guerre est allée à leur rencontre.
9: Direction la plage et les copains pour Lisa, 23 ans, et son père qui ont quitté Caen pour la Méditerranée dans la nuit de samedi à dimanche.
10: On vient chercher un peu de fraîcheur, un peu de vent frais, ça fait du bien quand il fait aussi chaud.
9: Et au programme,
10: ça va être plage, jet ski, apéro.
9: Et pour son père,
11: au repos, ouais. Ça fait du bien, ouais, du bien. On a besoin.
9: Pour Renaud, France et leurs enfants Iser et Zachary qui sont arrivés d'Ardèche ce vendredi, le début des vacances rime surtout avec la gourmandise.
12: C'est manger une grosse coupe de glace.
10: C'est un peu la tradition, nous, les glaces, c'est notre dada avec les enfants. L'été, c'est les glaces.
9: La famille a même

0: acheter un mobil-home ici pour profiter de la région.
1: Là, c'était vraiment l'histoire de se retrouver en famille ici, changer de cadre.
0: Quant aux enfants, ils ont déjà trouvé leur activité préférée, c'est la baignade.
2: Profiter de la plage, des activités au camping, la piscine, ils sont tous baignés.
0: Une chose est sûre, Isère célébrera son anniversaire cette semaine, les pieds dans l'eau.
3: Un jour de repos sur le Tour de France après une journée de rebondissement à l'abandon de Vingegaard, victime d'une chute clavicule cassée. Evenepoel a remporté l'étape devant Pogacar et s'empare de la deuxième place. Et le Français Paul Sexas perd son maillot blanc au profit d'Isaac Del Toro.
4: Et les courses RMC, c'est à l'hippodrome de Vichy à 18h30.
3: Et le pronostic de Dimitri Blanc-L'Œil, son favori, le 6 Maximilien, son outsider, le 3 Dividend Roll.
4: Merci Clément Gouitz, prochain journal à 7h sur RMC. Il est 6h39, tout l'été, des reportages près de chez vous, 4 mois après les élections municipales.
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7: Nous sommes allés voir ces maires élus ou réélus en mars. Quelles sont leurs premières mesures concrètes? Que change l'arrivée d'un nouveau maire? Comment vivent-ils ce rôle de maire et sur quoi reposent leurs engagements?
4: Et pour le premier épisode de notre série de l'été, direction Carcassonne ce matin, chez le Donald Trump Occitan. C'est le surnom de Christophe Barthès, le nouveau maire Rassemblement National de la ville. Un maire qui détonne par son franc-parler. Ex-député du Rassemblement National, viticulteur de profession, il multiplie les provocations et donc les polémiques. Sonia Gobril vous a accueilli dans son bureau.
8: Quand je rentre dans le bureau, la première chose qui saute aux yeux, c'est la photo de Christophe Barthès et Marine Le Pen en train de se serrer dans les bras à la place du portrait du président Macron. C'est pourtant une tradition républicaine.
9: Comprenez que je préfère avoir ma patronne au-dessus de la tête que le président de la République.
8: Autre mesure symbolique, derrière la fenêtre, suspendu au balcon, le drapeau français, celui de la région Occitanie, et entre les deux, rien.
9: Le drapeau européen était au milieu et je l'ai retiré.
8: Christophe Barthès s'est filmé, il a partagé la vidéo sur les réseaux sociaux.
9: Manière de faire un peu de buzz.
8: Et des buzz, il y en a eu d'autres ces trois derniers mois.
10: Allez, un peu de fraîcheur.
8: 10 millions de vues pour cette vidéo dans laquelle le maire de Carcassonne, tuyau à la main, arrose des militants syndicaux venus manifester sous ses fenêtres. Il les traite de siphonnés.
9: Ils peuvent taper des pieds, ils ne me feront pas faiblir.
8: En conflit avec les syndicats, Christophe Barthès veut les expulser de la Bourse du Travail, un local municipal. Et là encore, la décision a été mise en scène. Sophie Trochet, secrétaire départementale de la CGT de l'Aude, raconte.
11: Il est sorti, nous a jeté des cartons avec du scotch en disant « Commencez à préparer vos cartons ». Donc voilà tous les cartons. Et on en fera de jolies pancartes revendicatives pour la prochaine fois qu'on ira manifester, puisqu'on demande à ce qu'il y ait un respect de l'état de droit.
8: Et des libertés syndicales, parce que pour elle, le maire RN de Carcassonne envoie un signal très inquiétant.
11: La seule interdiction qu'il y a eu, c'était pendant le régime de Vichy sous Pétain. C'est la seule fois où les syndicats ont été interdits et où les locaux ont été repris.
8: Mais ce n'est pas ce qui fera reculer Christophe Barthès.
9: Il ne manifeste pas contre l'extrême droite, comme d'habitude. Non, il manifeste contre le maire et contre la politique du maire, alors que ce même maire leur met des locaux gratuits à disposition. Ça ne peut pas durer.
8: Il a aussi stoppé l'achat de pubs et les partenariats culturels avec le groupe de presse local La Dépêche du Midi. Pas assez neutre, selon lui.
9: Ils écrivent ce qu'ils veulent. Je ne m'attaque pas à la liberté de la presse. Je pars du principe qu'on ne mord pas la main de celui qui vous nourrit.
8: Argument utilisé aussi pour couper les subventions à la Ligue des droits de l'homme qui a attaqué son arrêté anti-mendicité. Toutes ces mesures et le style très cash du maire RN divisent les Carcassonnais. Certains applaudissent, d'autres, comme Christian, sont exaspérés.
12: Pour moi, ça reste le Front National. Ce n'est pas le RN, c'est le Front National. Ces gens-là sont un danger. Il n'y a qu'à le regarder pour comprendre ce que je vous dis.
8: À un an de la présidentielle, Christophe Barthès a conscience qu'il peut être gênant pour son parti.
9: Peut-être que j'y mets pas les formes que certains voudraient que j'y mette. Il y a certains de mes collègues, de mes amis qui passent sur les plateaux télé. Il va falloir qu'ils expliquent certaines mesures que je mets en place. Jusqu'à présent, Paris ne m'a rien dit. Hein. Il ne m'a pas appelé pour me dire ralenti. Voilà. J'ai eu Jordan Bardella il n'y a pas longtemps. Il va parler d'autre chose, mais pas de ça. Ils ont compris qu'il fallait pas me le dire parce que ça ne marcherait pas.
8: Quant à son surnom de Trump Occitan, il répond « Je l'accepte avec grand plaisir ».
4: RMC, dans vos villes, c'est votre série de l'été, reportage signé Sonia Gobry ce matin et ça vous fait réagir. Évidemment, vous composez le 32-16 et on en discute ensemble. Justement, le 32-16, nous y partons pour retrouver Yannick du côté de Perpignan. Bonjour Yannick.
13: Bonjour.
4: Yannick, avec vous, on va parler de cette interdiction des réseaux sociaux au moins de 15 ans. On en parlait dans le journal et dans le choix de la rédaction. Je crois que vous y êtes plutôt opposé, non ?
13: Oui, parce que pour moi, c'est déresponsabiliser les parents. Mmh. C'est déresponsabiliser. Moi, je sais que moi, je vois maintenant, elle a 19 ans, mais j'ai une fille qui a utilisé son portable depuis l'âge de 11 ans. Mmh. Depuis, et je veux dire, elle est jamais... elle est jamais allée dans des trucs qu'il fallait pas, puisque nous on était
4: mais vous étiez particulièrement derrière elle, vous regardiez quand même.
13: Mais bien sûr, quand il fallait qu'elle arrête de regarder quelque chose, elle arrêtait et voilà. Et après, je veux dire, on l'a éduquée de façon à ce qu'elle nous écoute, c'est tout.
4: Mais Yannick, il y a aussi certains ados. Enfin, vous êtes bien placé pour le savoir. Il y a rien de plus difficile qu'un ado qui ne veut pas vous montrer les choses. Il y a certains ados qui gardent ça pour eux et qui le font dans leur coin. C'est peut-être pour eux plutôt que cette possible interdiction interviendra.
13: Je suis désolé. Ça s'appelle l'éducation. Moi, si mes enfants ne veulent pas m'écouter, eh ben ils l'ont pas, c'est tout. S'ils veulent pas, si par exemple au niveau des portables, tu veux pas que je te suive sur Insta, sur Snap, sur TikTok, eh ben t'as pas de portable. Voilà, point. T'as pas de portable, c'est tout. C'est
4: pour
13: fini.
4: Vous,
13: c'est moi
4: pour
13: qui
4: vous,
13: commande.
4: C'est vraiment de la responsabilité des parents et la loi n'a pas à s'immiscer là-dedans.
13: Voilà, moi, de toute façon, dès qu'on n'arrive pas à légiférer en France, on interdit. Qu'on n'arrive pas, on interdit. Voilà.
4: Et vous plaideriez plutôt pour une plus grande souplesse et quelque part une plus grande responsabilisation, alors de l'adolescent certes, mais surtout des parents, on l'a bien entendu. Merci beaucoup Yannick de nous avoir appelé ce matin au 32-16. Je vois que vous êtes maçon, ça part au boulot ou vous êtes en vacances?
13: J'y suis déjà.
4: Ah, d'accord. Eh bien, bon courage Yannick, on est avec vous évidemment, on vous accompagne sur le chantier et vous faites comme Yannick, vous composez le 32-16 et on échange ensemble, vous savez, c'est comme ça le morning, on est avec vous. À suivre, justement, dans le Morning RMC, cette porte ouverte, ce possible chamboulement dans le monde de la chasse. Une ville est parvenue à interdire la chasse sur ses terrains communaux grâce à l'interprétation d'une loi, grâce à la justice. Le maire de Lerme, près de Toulouse, Frédéric Patient, est l'invité du morning dans un instant. À tout de suite sur RMC.
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14: Bon réveil à l'écoute d'RMC, il est 6h48.
15: Les chasseurs chassés, du moins éloignés. Pour la première fois, une ville obtient en justice que la chasse soit interdite sur les hectares de terrain qui lui appartiennent.
14: La nouveauté, c'est donc qu'elle s'est servie d'une loi qui prévoit une opposition de conscience. Cette ville, c'est Lerme, tout près de Toulouse, et vous en êtes le maire Frédéric Patient. Bonjour.
16: Oui, bonjour.
14: On va entrer dans le détail de la procédure dans un instant, mais d'abord, cette procédure, elle a duré longtemps, elle n'a pas été simple, votre ville a persévéré. Si vous avez déployé autant d'efforts, c'est parce que la situation était plus tenable. Pourquoi fallait interdire la chasse sur ces espaces-là?
16: Alors, cela correspond à la volonté du conseil municipal, en fait, de sécuriser un bois communal qui est très fréquenté par les habitants de la commune. Un bois communal d'une surface de un peu plus de 20 hectares.
14: Et important de le préciser, ça ne concerne que le domaine public.
16: Alors, ça concerne évidemment que le domaine public. Pour domaine public, entre guillemets, c'est le domaine privé communal. Et cette demande fait suite à de nombreuses tentatives prises par arrêté, par mon prédécesseur, puis par moi.
14: Oui, justement, c'est important de rentrer dans cet aspect-là et d'expliquer. Vous avez donc, plutôt que des arrêtés, qui ont été les tentatives précédentes, utilisé une loi qui, habituellement, s'applique plutôt à des particuliers, c'est ça?
16: Alors, c'est un article de loi du Code de l'environnement, donc qui a été décidé et voté par les législateurs, qui permet à tout propriétaire de terrain de les retirer d'une association communale de chasse agréée sur un motif dit de conscience ou au nom de convictions personnelles opposées à la pratique de la chasse. Sachant qu'il existe également un autre motif de retrait qui est le motif cynégétique et qui permet à un propriétaire de se réserver pour lui-même le droit de chasse. A contrario, le motif d'opposition de conscience implique que le propriétaire du terrain ne pratiquera pas la chasse sur ce terrain, s'interdit lui-même de chasser et néanmoins s'engage quand même à organiser la régulation des espèces nuisibles si par cas il y en avait.
14: Oui, voilà. Donc la commune pourrait faire appel à des chasseurs sur ces terrains-là si jamais il y a des animaux nuisibles qui venaient à se reproduire particulièrement en nombre dans ce domaine-là. Si je comprends bien, cette démarche-là, elle est plus longue, mais pour le coup, elle est définitive par rapport à des arrêtés.
16: Alors, l'arrêté n'est pas légal parce qu'un maire ne peut pas prendre un arrêté en matière de chasse. Il n'est pas compétent pour le faire. C'est ce que m'avait rappelé le tribunal administratif que j'avais perdu face à la justice. La portée de ce retrait, alors déjà il faut savoir qu'elle entre en vigueur uniquement au renouvellement de la CAS, c'est-à-dire tous les 5 ans. Donc il y a une date anniversaire pour nous qui est le 11 janvier 2028. Donc cette mesure entrera en vigueur uniquement le 11 janvier 2028. Ah. Et elle est valable pour une durée de 5 ans, sachant que la commune aurait éventuellement la possibilité de réintégrer ces terrains dans la CAS ultérieurement, si elle le souhaitait.
14: À l'avenir, évidemment. Frédéric Patience, c'est une première. Hein. Les chasseurs craignent que d'autres communes s'en inspirent de cette procédure et que petit à petit, le domaine chassable se réduise. Ça vous fait quoi d'avoir ouvert cette porte-là?
16: Alors, ça a été un long combat que je mène depuis le mandat précédent. Au début, donc, mes convictions, c'était qu'il fallait sanctuariser, entre guillemets, un bois communal de 20 hectares. Je rappelle que la CA de l'Herme a une surface de 1704 hectares. Donc, en procédant à ce retrait de l'ensemble des terrains communaux, j'ai souscrit 50 hectares à la chasse, dont 29 qui sont réellement chassables, hein, parce que les autres sont trop proches des habitations. Donc c'est un long combat que j'ai mené, et au cours de ce combat, je me suis rendu compte que je me heurtais à un lobby de la chasse extrêmement puissant. Et donc c'est au fur et à mesure de l'adversité que j'ai rencontré que je me suis dit oui, il faut vraiment qu'on y aille pour, comme vous le disiez, ouvrir la porte, permettre à d'autres communes de...
14: Justement, d'autres maires vous ont appelé depuis ?
16: Oui, j'ai le maire d'une commune voisine qui m'a appelé il y a une semaine, puisqu'il avait été interpellé par des administrés qui lui proposaient de réitérer sur sa commune la même procédure que celle entamée sur la commune de l'Herme.
14: Et donc potentiellement, c'est une mesure qui pourrait être appelée à... Eh bien, à s'étendre dans d'autres communes qui suivraient votre exemple. Merci beaucoup, Frédéric Patience, d'avoir été notre invité. Je rappelle que vous êtes le maire de l'Herme, près de Toulouse, première ville donc à obtenir l'interdiction de la chasse sur son domaine communal, une partie de son domaine communal, grâce à cette loi dite d'opposition de conscience. Merci d'avoir été en direct dans le Morning RMC. Il est 6h54, bientôt l'heure d'Apolline Matin. Bonjour Sébastien Krebs.
17: Salut Victor, salut Charlène.
15: Bonjour
17: à tous, j'espère que vous allez bien ce lundi matin. La nuit a été courte peut-être. Ouais, est-ce que vous avez regardé cette finale?
14: J'ai pas eu le cœur.
15: Oui.
17: Ah,
14: j'ai pas eu le cœur.
17: Oui, oui, j'ai regardé quand même. Jusqu'au bout des prolongations, l'Espagne championne du monde. Tiens, qu'est-ce que vous avez pensé, vous qui nous écoutez, de cette finale? On vous attend au 32-16. Est-ce que finalement cette deuxième étoile espagnole est méritée? Est-ce que ce sont les plus forts de ce mondial qui ont gagné le trophée à la fin? On en parle tous ensemble. On vous attend au 32-16 et sur le WhatsApp RMC. On suit évidemment toute l'actualité et notamment ce qui se passe sur le front des incendies. Le point dans un instant. À tout de suite.
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17: Bonjour à tous, bienvenue, vous êtes sur RMC et sur RMC Story à la télé, soyez tous les bienvenus. Apolline Matin, c'est parti en direct jusqu'à 9h pour cette matinale version estivale, mais avec toute l'équipe pour ce lundi 20 juillet. Manu Le Chypre qui est avec nous, salut Manu.
30: Bonjour à tous.
17: Avec Charlène Villemer pour la météo.
15: Bonjour à tous.
17: Bien sûr, on va suivre le front des incendies et la chaleur qui s'apaise un petit peu ce matin.
15: Au moins dans le nord.
17: Voilà, au moins dans le nord. Quentin Vinet est déjà prêt pour le journal dans un instant. Victor Pourchet à mes côtés. Bonjour à tous. On va débriefer évidemment cette finale de Coupe du Monde que vous avez regardée jusque tard, Manu.
30: Oui, absolument.
17: Allez, jusqu'au bout des prolongations. L'Espagne, championne du monde. On débriefera ce mondial. Est-ce que les plus forts de ce mondial ont gagné? Je poserai la question à Jean-Louis Tour qui sera avec nous tout à l'heure à 7h40 depuis New York. Lui qui a commenté cette finale en direct sur RMC. Et on vous attend au 32-16 pour faire le bilan de ce mondial, commenter cette finale. On vous attend aussi sur le WhatsApp RMC, c'est au 06 12 424 424. On lit tous vos messages. On le disait, la France a eu chaud, un peu moins chaud, mais c'est désormais la sécheresse qui est au cœur des inquiétudes. Sécheresse record, très précoce, avec des conséquences sur l'eau potable, potentiellement, et déjà sur l'agriculture. Est-ce que la guerre de l'eau est déjà déclenchée au moment où l'on débat au Parlement d'une loi qui va alléger les contraintes environnementales sur le stockage de l'eau à des fins agricoles, les fameuses bassines? On en parle à 7h10 avec l'hydrologue Yves Tremblay qui sera avec nous. Et à 8h40, avec un représentant des jeunes agriculteurs, lui-même céréalier dans le Loiret, région très touchée par la canicule. Et on vous attend pour ce débat au 32-16. Est-ce que ces questions de stockage de l'eau vous inquiètent? Vous êtes vous-même agriculteur, vous témoignez. Est-ce qu'il y a déjà des conséquences de la canicule? On vous attend au 32-16 et sur le WhatsApp RMC. La sécheresse, les incendies, on suit ce qui se passe dans le Var ce matin. 200 hectares déjà brûlés au sud de Draguignan. Plusieurs maisons détruites et plus d'une centaine de personnes évacuées hier soir. On fera le point en direct sur place. Et si vous êtes dans le coin, on vous attend bien sûr au 32-16, antenne ouverte si vous souhaitez témoigner. Avant le journal La Météo, Charlène Villemer avec des températures un peu plus respirables.
15: Au moins dans le nord du pays, les deux tiers du pays ont mieux dormi cette nuit. La moitié nord se réveille à la fraîche avec un thermomètre compris entre 10 degrés et 14 degrés. Alors il fait encore très chaud dans le sud-est. Aujourd'hui, on a cette masse d'air qui stagne dans le secteur avec 6 départements encore en vigilance orange canicule. Les Bouches-du-Rhône, le Gard, l'Hérault, le Var et puis la Corse. Dans le détail, cet après-midi, ça donnera 33 degrés à Aurillac, 34 du côté de Bordeaux. On aura 35 à Toulon, 37 à Montauban. Et puis un peu de vent également sur les Pays de la Loire et le nord de la Nouvelle-Aquitaine. On attend aussi quelques orages du côté d'Andorre.
17: Bienvenue, bon réveil, vous êtes sur RMC, il est 7h.
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17: Le journal, c'est avec Quentin Vinet. Bonjour Quentin.
31: Bonjour Sébastien, bonjour à tous.
0: avec à la une le sacre de l'Espagne à la Coupe du Monde.
2: Vainqueur 1-0 donc hier soir de la grande finale contre l'Argentine, des scènes de liesse toute la nuit, vous verrez chez les Espagnols les larmes de Lionel Messi côté argentin et des sifflets aussi pour Donald Trump, on va largement y revenir. On fera le point dans le journal sur l'incendie toujours pas fixé ce matin dans le Var près de Draguignan où 10 maisons ont brûlé hier après-midi. Et nous serons en direct du Tarn où les ossements retrouvés la semaine dernière sont bien ceux de Delphine Jubilar.
0: Toute la nuit, les Espagnols ont fait la fête.
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2: Pour célébrer leur victoire 1-0 en finale donc de la Coupe du Monde contre l'Argentine avec un but en prolongation à la 106e minute précisément de l'attaquant Ferran Torres qui a fait plonger les Espagnols dans une nuit, permettez-moi, de fiesta à New York où se jouait cette finale et où vous êtes pour RMC, Valentin Jamin.
5: Oui, en sortant du stade, les milliers de supporters, drapeau jaune et rouge sur le dos, maillot sur les épaules et maquillage sur les joues, chantent soulagés.
6: C'est incroyable, on a été très supérieurs. L'équipe qui jouait a gagné.
7: Je n'ai pas de mots pour dire ce que je ressens. C'est un rêve unique de vivre ça.
5: Car l'Espagne a complètement dominé, tiré à 20 reprises quand l'Argentine n'avait pas frappé une seule fois à la fin des 90 minutes, du jamais vu. Et l'unique buteur du match se nomme Ferran Torres.
8: Ce but est celui de 47 millions de personnes. Il n'est ni le mien, ni celui des 26 joueurs qui composent cette équipe. Et le destin avait écrit que nous allons gagner loin de notre peuple. Mais nous avons fait tout notre possible pour que nos supporters se sentent le plus près possible de nous.
5: L'Espagne est championne du monde 2 ans après son sacre à l'Euro. Invaincue en compétition depuis 2023, elle domine le football mondial. Et son sélectionneur Luis de la Fuente est fier.
9: Je ressens avant tout une immense fierté. Une fierté pour cette génération de footballeurs qui a grandi avec cette idée de jeu et qui lui est restée fidèle. Je suis fier d'avoir eu la chance de les accompagner tout au long de ce parcours, cela a été un véritable honneur.
5: Et ils pourront célébrer ça lors de leur retour à Madrid aujourd'hui.
2: En effet, ils sont attendus à la mi-journée à Madrid, où la presse dit ce matin que les Espagnols sont, et je les cite, hein, les rois de tous les temps. Alors ça tombe bien, ils seront reçus par le roi et le Premier ministre avant une parade en fin de journée dans les rues de la capitale. 1 million de personnes sont déjà annoncées. Et avec cette victoire, eh bien, ils rejoignent la France et l'Uruguay au classement des doubles vainqueurs.
0: Alors côté argentin, cette fois, c'est pas tout à fait la même ambiance.
2: À l'image de Lionel Messi, qui rêvait de réaliser le doublé, Nicolas Pelletier, vous êtes en direct de New York où se jouait donc cette finale. Une des images de la soirée, ce sont les larmes de Lionel Messi.
10: Oui, pendant de longues minutes et alors que l'Espagne était en train de soulever sa 2e Coupe du Monde, juste derrière lui, Lionel Messi est resté figé, larmes aux yeux, visage rougi devant les 50 000 Argentins qui avaient pris place dans le virage du stade de New York, des chants à la gloire de l'idole argentine et des applaudissements nourris pour dire merci à l'ensemble de sa carrière en sélection. Malgré la défaite, cette image marque l'histoire du football et en quelques minutes, elle a fait le tour des médias du monde entier et des réseaux sociaux. À 39 ans, Lionel Messi n'a pas évoqué publiquement la suite de sa carrière internationale à l'issue du match. L'Argentin qui a offert le Mondial 2022 à son pays pourrait avoir un dernier hommage à la maison lors d'une prochaine trêve internationale. Mais ce qui est certain, c'est que l'homme aux 8 ballons d'or a joué ce dimanche à New York son dernier match de Coupe du Monde.
2: Comme Lionel Messi n'a pas marqué, eh bien c'est Kylian Mbappé qui termine meilleur buteur de la compétition avec 10 buts, meilleur buteur tout court de l'histoire d'ailleurs des Coupes du Monde. Et si cette finale s'est terminée aussi tard, vous savez, c'est parce qu'il y a eu prolongation, mais aussi le fameux concert de 27 minutes précisément à la mi-temps avec Madonna, Shakira, Coldplay, Justin Bieber notamment parmi les artistes et en présence de Donald Trump sifflé par le public pour le seul match du Mondial auquel il a assisté.
0: Et on débrief tous ensemble cette finale et plus globalement ce Mondial. Est-ce que les plus forts ont gagné? Je vous pose la question ce matin, 32-16. On vous attend aussi sur le WhatsApp RMC 06 12 424 424. Il est 7h04 sur RMC et les pompiers luttent toujours contre le feu ce matin dans le Var.
2: 200 hectares parcourus par les flammes depuis hier après-midi dans la région de Draguignan, précisément à Tarado, là où le feu a pris avant de se propager aux arcs, de traverser l'autoroute et de brûler aussi 10 maisons. Les nouvelles sont rassurantes ce matin, nous disent les pompiers au téléphone, mais le feu n'est pas fixé et 150 habitants ont dû être évacués, nous raconte Alexandre.
11: Depuis sa maison, Julie a vu les flammes et le panache de fumée très proche.
12: En 10 minutes, il fallait évacuer.
11: Et sa priorité, son cheval dans son jardin.
12: On a par chance un club de l'autre côté de la nationale qui accueille tous les chevaux qui ont besoin d'évacuer. Donc j'ai marché une heure pour aller mettre le cheval en sécurité.
11: Elle et son compagnon ont trouvé refuge chez des amis. Son compagnon qui redoute que sa maison soit détruite.
30: Moi je suis architecte, ma société est à domicile. Potentiellement, je perds le bien familial et...
1: la structure entrepreneuriale. Surtout, c'est que c'est une de mes plus belles réalisations en tant qu'architecte.
11: Alerté par un ami, Pierre-Marie tente de se rendre dans la commune, mais sur le chemin, il se retrouve pris dans les flammes.
13: Les poumons ont pris un coup. Mon bras, il a brûlé. C'est moi qui ai failli prendre feu.
11: Légèrement blessé, il arrive sur place et découvre des maisons ravagées.
13: Oh, il n'y a plus rien ici.
11: Les toits sont calcinés, les jardins brûlés, les vitres explosées.
13: Je ne sais pas quoi vous dire d'autre qu'il n'y a plus rien. C'est un tas de cendres. Il y a des animaux qu'on n'a pas pu sauver. C'est les maisons de vos amis, c'est tout ce que vous construisez qui se m'a brûlé. Ça fait très mal au cœur.
11: Il a hébergé cette nuit plusieurs sinistrés qui ont dû évacuer.
2: Alors ces incendies interviennent et on en parle ce matin dans un contexte de sécheresse et en plein débat parlementaire aussi sur le projet de loi de l'urgence agricole qui sera de retour à l'Assemblée nationale aujourd'hui après l'accord de la semaine dernière entre députés et sénateurs prévoyant la réintroduction de deux pesticides et des mesures aussi pour faciliter le stockage de l'eau. Alors ce projet provoque la division du bloc central. Une réunion est d'ailleurs prévue dans l'après-midi à Matignon. On voit bien, Grégoire Morelli pour RMC, qu'il y a de la crispation autour de ce texte.
14: Oui, les agriculteurs verront leur présence renforcée au sein des commissions locales de gestion de l'eau, certes moins que ce que voulaient les sénateurs, mais il n'empêche, le porte-parole de la Confédération paysanne, Stéphane Gallet, redoute une mainmise des agriculteurs sur la gestion de l'eau.
16: Ce texte, il veut renforcer la présence de la profession agricole en particulier pour prioriser l'usage. C'est ce contournement démocratique qui est plus que problématique.
14: Le texte prévoit aussi de doubler d'ici 2035 le volume d'eau stockée dans les bassines, ce qui va induire pour François Veillerette, porte-parole de l'association Génération Future, un déséquilibre dans le partage de la ressource entre les différents secteurs, l'industrie, le nucléaire, les loisirs et l'agriculture. Il craint une guerre de l'eau.
18: Cette eau captée dans des gigantesques bassines, c'est de l'eau qui n'ira pas alimenter les nappes phréatiques. Et donc, si on multiplie ce type d'initiative, on risque, dans certaines régions où les ressources sont tendues, d'avoir à terme une concurrence entre l'agriculture et la consommation humaine.
14: Dans sa dernière version, le texte maintient néanmoins la priorité accordée à l'eau potable et à la lutte contre les incendies.
0: Et on vous attend au 32-16 si vous-même vous êtes agriculteur. On va y revenir sur ce sujet du stockage de l'eau. La guerre de l'eau est-elle déclarée? On y reviendra après le journal. Il est 7h08 et la confirmation est tombée hier après-midi. Les ossements retrouvés la semaine dernière dans le Tarn sont bien ceux de Delphine Jubilard.
2: Retrouvés dans un champ à l'endroit où Cédric Jubilard avait dit avoir enterré le corps il y a presque 6 ans. Jean-Louis Forquès en direct de Camiac-les-Mines pour RMC où habitait le couple Jubilard. Vous nous dites qu'il y a une forme de soulagement chez les habitants.
19: Oui, effectivement, Quentin, soulagement des habitants, soulagement même s'il n'y avait vraiment pas de doute. Certains d'entre eux nous disent il faut tourner la page, il nous a menti, sous-entendu Cédric Jubilard, il nous a menti pendant des années. Pour autant, eh bien ce matin, on ne connaît pas encore vraiment les causes exactes de la mort de l'infirmière de Cagnac-les-Mines. Y a-t-il eu des violences et quel type de violence, par exemple? Pour y voir plus clair, des analyses complémentaires vont être demandées dans les prochains jours, les prochaines semaines. Une reconstitution également de la soirée de décembre 2020 ici à Cagnac est également envisagée, elle pourrait être programmée, ce qui fait dire, à la défense de Cédric Jubilard qu'il faut reporter le procès en appel prévu à Toulouse le 21 septembre prochain. La balle est donc désormais dans le camp de la présidente des assises de cette cour d'appel.
2: Jean-Wilfried Forquès en direct donc ce matin pour RMC. Et puis c'était une journée pleine de rebondissements sur le Tour de France qui arrivait dans les Alpes au plateau de Solaison hier après-midi. C'est le Belge Remco Evenepoel qui a gagné devant le maillot jaune Tadej Pogacar. Quasiment une minute devant le Français Paul Sexas qui n'a pas pu suivre le trio de tête dans la dernière montée. Mais alors Romain Asselin, l'étape a surtout été marquée par l'abandon du Danois Jonas Vingegaard qui fait énormément réagir depuis hier après-midi.
20: Oui, le Tour du Danois a brutalement basculé à la sortie d'un rond-point piégeux, environ 20 km de l'arrivée. Marc Riff, directeur sportif de l'équipe Visma Lease Bike.
21: Il y avait une moto devant le peloton et le pilote a un peu paniqué au moment de freiner. Il y a donc eu ce freinage brusque devant le groupe. C'est alors que Jonas a chuté, entraînant d'autres coureurs avec lui.
20: Depuis cet abandon, chacun se renvoie la balle. Le peloton arrivait trop vite dans la courbe, selon les organisateurs du Tour. Tadej Pogacar, lui, s'interroge sur le contrôle antidopage subi en pleine nuit par les deux premiers du général.
22: Lui, il a eu à 2h du matin. Je me suis demandé si ça avait pu jouer un rôle. Quand une nuit de sommeil est complètement perturbée, on est peut-être un peu moins lucide dans une descente. Et en un instant, tout votre tour peut basculer. Je ne dis pas que c'est la cause de sa chute, mais c'est peut-être un élément qui a aussi pu entrer en ligne de compte.
20: Remco Evenepoel, vainqueur hier au plateau de Solaison, nouveau dauphin de Pogacar, est d'accord avec avec le maillot jaune.
3: C'est un peu inhumain d'aller réveiller les coureurs à 2h du matin, 5h du matin. J'ai dit à Tadej, son équipe devait faire la même chose avec les contrôleurs, d'aller les réveiller à 2-3 heures la nuit. J'espère que c'est pas moi le malchanceux pour la nuit qui arrive maintenant.
20: Évacué dans une ambulance, Jonas Vingegaard sera opéré dans les prochains jours.
2: Et aujourd'hui, c'est repos sur le Tour de France avant de repartir demain au bord du lac Léman pour un contre-la-montre entre Evian et Thonon-les-Bains.
0: C'était Quentin Vinet pour le journal sur RMC, 7h11. Des messages, Victor, sur le WhatsApp RMC après cette finale, ça débriefe.
4: Ah oui, ça débriefe et ça revient sur le sacre de l'Espagne. Bruno nous dit, ça me fait mal de le dire, mais c'est vrai, l'Espagne a été meilleure, la meilleure équipe de la compétition. Peut-être pas les plus flamboyants, mais un jeu qui a réussi à avoir des résultats. On a Ludo qui nous dit, étant franco-espagnol, c'est vrai que j'étais un petit peu pour les deux, un petit peu pour les deux pays hispaniques, avec un penchant pour l'équipe de France, mais pour ça, c'était déjà trop tard, mon cher Ludo. On a Loïc qui lui nous dit, quand j'ai su que c'était Donald Trump qui allait remettre la Coupe du Monde, j'ai tout de suite éteint la télé. Donald Trump qui nous a fait fuir Loïc de devant l'écran. Et puis Anto nous redit que c'est amplement mérité pour la Roja.
0: Voilà, racontez-nous votre soirée. Est-ce que c'est une victoire méritée de l'Espagne? On en débat au 32-16. On attend vos messages sur le WhatsApp RMC. C'est le 06 12 424 424, 7h12.
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0: Et on en parlait dans le journal, la France est à sec, sécheresse exceptionnelle, historique, qui bat déjà les records de 1976 et de 2022. 99 départements concernés par la vigilance et 55 qui sont considérés comme étant déjà en crise. Nous ne sommes que le 20 juillet avec en toile de fond ce débat sur la loi d'urgence agricole et ce vote attendu ce soir. Cette loi d'urgence agricole qui envoie un signal terrifiant. C'est le parti pris d'Yves Tremblay, il est hydrologue, chercheur à l'Institut de recherche pour le développement de Montpellier. Il est avec nous dans un instant et vous réagissez, vous débattez au 32-16. À tout de suite.
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15: Il est 7h15, vous êtes bien sur RMC et sur RMC Story en direct. Nous sommes le lundi 20 juillet et la sécheresse que nous traversons est déjà historique, pire que celle de 1976. C'est la quasi-totalité du territoire qui est en vigilance, 55 départements en état de crise. Bonjour Yves Tremblay.
16: Bonjour.
15: Merci d'être avec nous. Vous êtes directeur de recherche en hydrologie à l'Institut de recherche pour le développement. Tout cela dans un contexte, et on va y revenir, où le Parlement doit se prononcer ce soir sur une loi agricole qui concerne justement, notamment, la question du stockage de l'eau. D'abord, en quoi cette sécheresse est historique et où est-elle la plus inquiétante ?
16: Alors, elle est historique à plusieurs niveaux. Déjà, il faut se rappeler qu'on a vécu 3 épisodes de canicule successifs avec des valeurs exceptionnelles pour la saison et on a battu le record de température sur la France. Tout ça combiné à un relatif déficit des précipitations au printemps. On estime qu'on a reçu un peu moins de 30% de pluie. Enfin, moins 30% de pluie par rapport à ce qu'on a d'habitude. Et ce qui veut dire que malgré les épisodes de fortes précipitations en début d'année sur la majeure partie du territoire, malgré ça, en 3-4 mois, on arrive à des seuils assez inquiétants en termes d'humidité du sol, en termes de niveau des cours d'eau, et ça à l'échelle quasiment de toute la France. Mmh.
15: Près d'un tiers des cours d'eau sont sous les minima observés ces 20 dernières années. Il y a des images très impressionnantes de la Loire, notamment, qui est totalement à sec à certains endroits. Est-ce qu'on risque à un moment de manquer d'eau potable ?
16: Alors, oui et non. On peut risquer localement, par exemple, il faut imaginer des villages qui sont alimentés, par exemple, par un captage, par un puits, qui peuvent s'assécher dans un contexte comme ça de sécheresse. On a vu des scènes dans les médias de camions-citernes qui amenaient de l'eau, oui. Mais ça, c'est vraiment des choses assez locales. À grande échelle, en France, non, il n'y a pas de risque sur l'approvisionnement en eau potable à l'échelle de tout le pays.
15: Mais localement, ça pourra arriver ?
16: Oui, localement, on l'a vu dans certaines communes, par exemple, pas loin de chez moi, dans les Pyrénées-Orientales, dans l'Aude. Mais c'est des effets assez locaux.
15: On est prêt à... Est-ce qu'on a pris la mesure de ce qui est en train d'arriver ? Est-ce que la France est préparée ?
16: Alors, on dirait que non, hein, puisque alors il faut rappeler que ces sécheresses, malheureusement, s'inscrivent dans le temps long. C'est vraiment une des conséquences connues et documentées du changement climatique, l'augmentation des gaz à effet de serre, l'augmentation des températures, donc beaucoup plus d'assèchement des sols. Et malheureusement, ce type d'épisode n'est pas du tout un accident isolé. On voit clairement une plus grande récurrence des sécheresses ces dernières décennies. Et malheureusement, tous les scénarios pointent vers une augmentation future importante.
15: Alors, on a souvent parlé des canalisations qui fuient. Hein. On perd beaucoup d'eau dans nos d'eau potable dans nos canalisations. Et puis, il y a une chose assez étonnante et qui est d'ailleurs très française, puisqu'à l'étranger, ça peut être parfois différent. On continue de mettre, en tout cas même d'imposer par la loi, le fait de mettre de l'eau potable dans nos chasses d'eau. Est-ce que on marche sur la tête sur ce point-là, par exemple? Est-ce que ça fait partie des choses qui, selon vous, il faudrait changer?
16: Alors effectivement, ça c'est des leviers qu'on connaît, hein, qu'on connaît depuis longtemps. On peut se poser la question pourquoi on n'avance pas plus vite là-dessus. Les pertes en eau, effectivement, on estime à 20%. Donc 1 litre sur 5 qui est pompé, traité et distribué en France est perdu dans des tuyaux percés. Donc ça c'est une marge de manœuvre très importante, récupérer 10 à 15% d'eau supplémentaire. Et la réutilisation, effectivement, on peut citer des pays pas loin de chez nous, hein, l'Espagne ou l'Italie, autour de 7, je crois, 10%, voire plus d'eau réutilisée, alors qu'en France, on est à 1%. Donc effectivement, ça, c'est des marges de manœuvre extrêmement intéressantes, déjà, pour envisager des solutions pour faire face à ces épisodes de sécheresse de plus en plus répétés.
15: Alors tout cela intervient, je le disais, au moment où le Parlement débat de cette loi d'urgence agricole, où l'un des points de tension est très exactement cette question de l'eau et cette question du stockage de l'eau, avec des agriculteurs qui réclament plus de liberté pour stocker l'eau, en disant finalement c'est du bon sens de stocker l'eau quand elle est abondante l'hiver, et elle a été, vous le disiez, abondante cet hiver, pour la conserver pour des périodes comme aujourd'hui où on est en période de sécheresse. Qu'est-ce que vous répondez à cet argument qui est de dire c'est du bon sens, il y a de l'eau en hiver, on la garde pour l'été?
16: Alors, vous avez dit plus de liberté par les agriculteurs. En fait, il y a aussi surtout une volonté de diminuer les instances de concertation, hein, de se mettre autour de la table pour décider comment on gère l'eau. Ça, c'est une régression très importante. Effectivement, la question du stockage, on peut regretter qu'elle soit mise en tête de liste comme seule et unique solution d'adaptation. Or, le stockage, il n'est pas du tout possible partout, dans tous les contextes géologiques, par exemple entre le nord, le sud de la France, et bien même là, dans les zones où il y a des nappes phréatiques rapides ou des nappes lentes. Donc il y a des contextes pour lesquels, par exemple, l'installation de bassines n'est pas du tout pertinente, ou même de barrages, ou même de retenues collinaires, qui sont des ouvrages beaucoup plus petits. Mais là aussi, il y a des contextes locaux qui peuvent ou pas permettre leur installation. Et effectivement, il faut insister sur un point dans la communauté scientifique, toutes les recommandations qui ont été faites, c'est d'insister sur un mix de solutions à l'échelle des territoires. Alors le stockage en fait partie, il ne s'agit pas du tout d'être pour ou contre le stockage. Le stockage, dans certains cas, est tout à fait adapté. Ça fait des milliers d'années que les hommes stockent l'eau de différentes manières. Mais diriger ça comme première, seule et unique solution, c'est absurde. Et c'est ce qu'on appelle une solution de maladaptation, en fait. Ça ne tiendra pas en contexte changement climatique, notamment parce qu'on s'attend à une variabilité du climat beaucoup plus forte. Et là, on en a un exemple catastrophique. Des pluies exceptionnelles au printemps et une sécheresse exceptionnelle en début d'été.
15: Merci à vous, Yves Tremblay, directeur de recherche en hydrologie à l'Institut de recherche pour le développement. On sera tout à l'heure avec un agriculteur. Vous nous écoutez, vous êtes vous-même agriculteur, viticulteur. Bien sûr, venez répondre à Yves Tremblay. Le débat continue sur RMC au 32-16. On vous attend aussi sur le WhatsApp RMC. Merci à vous. Il est 7h21 et dans un instant, le meilleur d'Arthur Chevalier, l'historien d'Apolline Matin. Et puis l'économie avec Manu Le Chypre et le bar qui vient de repasser cette nuit au-dessus des 90$.
4: Oui, et on va voir comment on peut s'en sortir sur les prix au carburant, et on va passer au banc d'essai. La proposition d'Éric Coquerel qui veut limiter les marges des raffineurs. Est-ce que c'est possible? Est-ce que ce serait intéressant pour nous?
15: À tout de suite.
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15: Il est 7h23 sur RMC.
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15: Le chiffre du jour avec Manu Le Chypre. Et donc le baril qui est repassé au-dessus des 90 dollars. Et dans ce contexte, Manu, le député LFI Rick Coquerel plaide pour un blocage des prix des carburants en jouant sur les marges des raffineurs. Il vise directement Total, qui est à la fois distributeur et raffineur.
4: Oui, le chiffre du jour, ça pourrait être ces 13 centimes que représentent aujourd'hui les marges de raffinage. Alors, Eric Coquerel, il a raison sur un point. Les marges des raffineurs se sont bien envolées depuis le début de la guerre dans le Golfe Persique. En janvier et février, elles étaient environ à 3 ou 4 centimes par litre. Elles sont aujourd'hui à plus donc de 13 centimes par litre. Alors, est-ce que s'attaquer à ces marges de raffinage aurait un impact pour nous sur les prix à la pompe? Bah, pas tant que ça, parce que regardez, les prix ont quand même flambé jusqu'à 40-50 centimes le litre pendant cette guerre. Bon, là, on jouerait sur 10 centimes. En plus, il faut bien voir que on aurait de marge en France que sur les carburants raffinés en France. Or, sur le gazole, on a la moitié de notre gazole qui est importé de l'étranger, donc fabriqué par des raffineurs sur lesquels il serait impossible de d'avoir un impact sur les marges. Et puis alors vous allez me dire, les carburants sans plomb, il y en a 90% à peu près qui est fabriqué en France, sauf qu'il y en a que la moitié qui est fait par Total Energy. Et puis la réalité, c'est que sur le long terme, le raffinage, ça n'est pas une activité rentable.
15: Alors, sauf qu'en ce moment, ça l'est, rentable.
4: Alors, c'est vrai, mais c'est une activité qui est extrêmement volatile. Or, si vous voulez investir dans le raffinage, il vous faut quand même des perspectives assez stables. Et la réalité, c'est que sur le long terme, ce raffinage est une activité déficitaire. Il y avait 24 raffineries en France dans les années 70. Il n'y en a plus que 7. Et le paradoxe, c'est qu'on reproche à Total de payer peu ou pas d'impôts en France. Bah, la réalité, c'est que c'est parce que Total fait pas ou peu de profit en France, tout simplement parce que son activité principale en France, le raffinage, ne lui rapporte que très peu la plupart du temps.
15: Emmanuel Le Chypre, vous restez avec nous parce qu'on parlera tout à l'heure d'un autre sujet éco. C'est le bilan un peu économique de, on verra qui est le grand gagnant de la Coupe du Monde
4: sur et le on plan, le connaissait
15: sur le plan économique.
4: Avant même le coup d'envoi hier soir.
15: Et on le savait, il n'y avait pas d'enjeu en finale. Allez, tout de suite à 7h25 sur RMC, RMC Story. C'est le meilleur de l'historien d'Apolline Matin, Arthur Chevalier. On va parler vacances et tourisme.
19: Cocorico. Arthur, la et France reste la première destination touristique au monde, c'est ce qu'a annoncé hier le ministère du Tourisme.
20: Et oui, avec un record de fréquentation, en 2025, 102 millions de visiteurs internationaux se sont rendus en France, c'est-à-dire 2 millions de plus qu'en 2024. Et ils ont beaucoup dépensé, hein, puisque les recettes touristiques atteignent 77,5 milliards d'euros, c'est-à-dire plus 9% en un an. Alors attention quand même, hein, nous sommes talonnés par l'Espagne, deuxième du classement, avec 97 millions de visiteurs.
19: Ça fait longtemps que la France attire le monde entier.
20: Ah bah oui, ça a commencé il y a plus de deux siècles. Et d'ailleurs Mathieu, est-ce que vous savez d'où vient le mot « touriste » ?
19: Pas du tout.
20: Alors, d'ailleurs, c'est un anglicisme, hein, du mot anglais « touriste ». Mais avant ça, ça vient du grand tour. Grand tour, tour, touriste. Alors qu'est-ce que c'est le grand tour ? Le grand tour, c'était une mode de la fin du XVIIIe siècle. Avant d'entrer dans l'âge adulte, les jeunes gens de bonne famille faisaient le tour des capitales européennes pour découvrir les arts et la culture de leurs voisins. C'était la naissance du tourisme moderne, si vous préférez, mais réservé aux riches. Et dans ce grand tour, Paris était l'étape la plus importante.
19: Ah, qui étaient les premiers touristes à venir chez nous ?
20: Alors, pour l'écrasante majorité, c'était des Anglais. Hein, et ils ne se contentaient pas de visiter les Anglais, puisqu'ils vont participer très concrètement au développement du tourisme. Et ça va commencer dans le sud de la France, au 19e siècle. Prenez la ville de Cannes. Au début des années 1830, un Anglais qui s'appelait Lord Burgham se rendait en Italie en passant par la France, sauf qu'il n'arrive pas à passer la frontière. Donc il décide de faire étape à côté, dans un petit village de pêcheurs, un peu paumé. Ce village, c'était Cannes. À l'époque, Cannes, c'était pas grand-chose.
19: Mais il va tomber amoureux de la ville.
20: Totalement amoureux, hein, à tel point qu'il va se faire construire une villa. Cette villa, d'ailleurs, elle existe toujours à Cannes. Hein. Et au fil des ans, il va y inviter tous ses copains aristocrates anglais. Petit à petit, Cannes devient donc the place to be des Anglais pour passer l'hiver. Hein. Il faisait beau, chaud. Tout ça au bord de la mer, c'était donc l'idéal. Voilà comment cette ville est devenue une destination légendaire de la Riviera.
19: Alors Paris doit aussi quelque chose à un Anglais ?
20: Absolument, cet Anglais c'est Thomas Cook. Et Thomas Cook c'est l'inventeur des agences de voyage. Hein. Exactement, en 1855, Paris accueille l'exposition universelle. Thomas Cook en profite pour monter les premiers voyages organisés pour visiter cette exposition. Le succès est au rendez-vous. Mais il va faire encore plus fort, cet Anglais. En 1870, plusieurs monuments iconiques de Paris vont brûler pendant les affrontements de la Commune. Ni une ni deux, Thomas Cook organise des séjours pour visiter les ruines. Donc là, des milliers d'Anglais débarquent à Paris. Et le grand jeu, c'était de repartir avec une relique des incendies. Donc les Anglais prenaient une pierre, un petit débris et hop, retournent en Angleterre. Ça va devenir un business florissant et faire de Paris l'attraction numéro un en Europe. Donc vous voyez, Mathieu, même quand elle est au plus bas, la France attire le monde entier.
19: Merci Arthur Chevalier.
15: 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Allez, dans un instant, la météo et le journal de 7h30. Et puis juste après, on part à New York. L'Espagne sacrée championne du monde hier soir face à l'Argentine. Deuxième étoile pour la Roja. On sera en direct avec Jean-Louis Tour qui nous a fait vivre ce match en direct et plus globalement qui nous a fait vivre tout ce mondial sur RMC. On fera le bilan de cette Coupe du Monde et on vous attend au 32-16. A tout de suite sur RMC.
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15: 7h29 sur RMC, RMC Story, la météo avec Charlène Villemer. On respire un peu mieux ce matin.
23: On respire au moins sur les deux tiers du pays, notamment dans le nord. On a quand même 6 départements toujours en vigilance orange canicule dans le sud-est. Ce matin, le nord se réveille avec des nuages, notamment sur les Hauts-de-France, qui gagnent aussi la région parisienne. Du grand soleil partout ailleurs. Et puis, ce petit vent de nord-est qui va rafraîchir notamment le quart nord-ouest ce matin. Les températures, elles sont très contrastées aujourd'hui. On a 10 degrés près de la Manche, alors qu'on a déjà près de 27 degrés du côté de Perpignan. Cet après-midi, on attend jusqu'à 39 degrés, notamment dans l'arrière-pays varois. Dans le détail, on aura 34 degrés du côté de Bordeaux, 37 à Montauban, 23 à Brest et 25 à Paris.
15: Il est 7h30.
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15: Et c'est l'heure du journal de Clément Gouiz. Bonjour Clément.
24: Bonjour Sébastien, bonjour à tous. L'Espagne championne du monde, scène de liesse toute la nuit chez les Espagnols. Victoire 1-0 face à l'Argentine. Messi et ses partenaires en pleurs. L'incendie près de Draguignan, toujours pas fixé. Des centaines de pompiers toujours mobilisés. Et près de 200 hectares brûlés. La France va-t-elle devenir le premier pays européen à interdire les réseaux sociaux au moins de 15 ans? Les parlementaires en débattent aujourd'hui.
15: L'Espagne décroche donc sa deuxième étoile.
24: Victoire cette nuit 1-0 après prolongation contre l'Argentine. Ferran Torres a libéré tout un peuple à la 106e minute de jeu. Scène de joie dans toute l'Espagne et également à Paris où des supporters espagnols se sont rassemblés à la plaine Saint-Denis près du Stade de France. Notre reporter Corentin Roland a vibré avec eux cette nuit.
25: Un but de la libération de l'attaquant Ferran Torres au bout de la nuit. Et la centaine de supporters espagnols rassemblés à Saint-Denis peut chanter sa fierté. L'Espagne est championne du monde face à l'Argentine. L'issue a eu raison de la voix de Didier, franco-espagnol, maillot de la Roja sur le dos.
26: Indescriptible parce que ça a été un match tendu, on a été aux prolongations. C'est incroyable, voilà, c'est incroyable.
25: La victoire 1-0 face à l'Albi Céleste s'est dessinée tardivement, mais l'Espagne a aussi battu le Portugal, la Belgique ou la France avec un seul but encaissé dans le tournoi. Elle est aujourd'hui récompensée pour Julien et Laura.
27: On a produit du beau jeu, je trouve. Les Argentins n'ont pas existé.
28: On l'a mérité amplement. Franchement, on a dominé tout le match. T'étais obligé que la deuxième étoile elle vienne chez nous. Il n'y avait pas le choix.
25: Le nouveau symbole, justement, sur toutes les lèvres.
29: Deux étoiles! Deux étoiles, monsieur! Viva España!
25: Car l'Espagne rejoint la France avec deux Coupes du Monde à son palmarès, mais les supporters ne sont pas rassasiés et rêvent déjà d'une troisième étoile à domicile en 2030.
24: Autre ambiance côté argentin, ils n'ont pas réussi à conserver leur titre de champion du monde, quatrième finale de leur histoire perdue. Lionel Messi en larmes lors de la remise de la médaille d'argent et déception immense également pour le sélectionneur Lionel Scaloni.
0: Nous sommes tristes de ne pas avoir pu remporter la Coupe du Monde. Un immense merci à tout le public et à tous ceux qui nous ont insufflé le peu d'énergie qui nous restait. Il faut leur rendre hommage. Maintenant, le match est terminé et il faut aller de l'avant. Donc merci. Merci est le seul mot qui me vient à l'esprit et merci aussi au public. Vous souffrez sans doute autant que nous, mais ce sont aussi des moments qui permettent de renforcer tout un pays.
24: Le milieu de terrain espagnol Rodri a été élu meilleur joueur du tournoi. Kylian Mbappé termine meilleur buteur de la compétition avec 10 buts et meilleur buteur de l'histoire du mondial avec 22 réalisations devant Lionel Messi. L'autre image de la soirée, c'est l'omniprésence de Donald Trump, hué lors de son entrée sur la pelouse, puis un peu trop présent au moment de remettre le trophée.
15: Et Donald Trump qui était présent au stade, ce qui ne l'a pas empêché de lancer la riposte au Moyen-Orient.
24: De nouvelles frappes américaines cette nuit contre l'Iran, 9e nuit de suite, et Henri Arnaud, correspondant à Washington pour RMC. Donald Trump veut venger les soldats américains tués ces derniers jours au Moyen-Orient, notamment un militaire tué hier en Irak.
2: Ce soldat a été tué lors d'une opération de neutralisation d'un drone attribué à l'Iran et abattu par les Américains. Mais au-delà de cet incident, c'est toute la confrontation entre Washington et Téhéran.

0: Draguignan. Mais la situation est favorable, hein, selon les pompiers. Près de 200 hectares ont brûlé, 10 maisons ravagées par les flammes, 150 personnes évacuées. État des lieux ce matin du lieutenant-colonel François Baretti, commandant des opérations de secours.
1: Ce sont 360 personnes qui ont œuvré toute la nuit, qui ont noyé, traité les lisières, traité les points chauds, les souches, aidé aussi la population à regagner les maisons sinistrées. La situation est devenue favorable dans notre lutte. Le feu n'est pas actuellement fixé, mais il est quand même maintenu dans son enveloppe. On a toujours un petit point un petit peu délicat sur un endroit qui est très inaccessible pour le personnel. Cet endroit va être travaillé ce matin par les tractopelles pour pouvoir tracer une piste et permettre aux engins de ceinturer vraiment l'entièreté du sinistre.
0: Autre conséquence de cet incendie, le réseau SNCF entre Marseille et Nice, fortement perturbé, des TGV et TER ont été annulés hier.
2: 7h35, faut-il couper les réseaux sociaux aux moins de 15 ans?
0: C'est le débat qui arrive aujourd'hui à l'Assemblée nationale. La proposition de loi sur la majorité numérique passe en commission mixte paritaire avant un vote décisif demain dans l'hémicycle. Si le texte est adopté, la France pourrait devenir le premier pays d'Europe à interdire l'accès à TikTok, Snapchat, Instagram aux adolescents de moins de 15 ans dès la rentrée prochaine. Un texte qui divise, mais Bérangère Bouquillon, ses défenseurs, le juge urgent face au risque lié à l'exposition des jeunes aux écrans.
3: Oui, parce qu'il est prouvé que les réseaux sociaux sont mauvais pour la santé physique et psychique des adolescents. Et en premier lieu, le réseau chinois TikTok. Des adolescents y sacrifient leur sommeil et même quelquefois leur vie. Martine est la maman de Lilou qui s'est suicidée en 2023.
4: Elle avait 14 ans, ça faisait un mois qu'elle avait 14 ans.
3: Martine lui a offert un smartphone l'été de sa 6e. Elle autorise l'application TikTok l'année suivante.
4: Elle regarde des vidéos où je vois des gens qui sont en dépression et qui en parlent. Il y a des filtres qui rendent ça glamour et il y a des petites musiques. Et je vois qu'elle enchaîne des vidéos comme ça.
3: Comment se scarifier? Quand tu seras morte, tu seras libérée. Toutes ces vidéos ont été vues par Lilou. Martine a donc porté plainte pour abus de faiblesse contre TikTok.
4: S'il n'y avait pas eu TikTok, on aurait eu plus de chances de pouvoir la sauver. Ça a été avéré par l'enquête et par les vidéos qu'on a retrouvées, quoi.
3: La pédiatre Sylvie Dieuzica, membre du collectif Surexposition Écran, estime qu'il y a urgence à légiférer pour envoyer un signal fort à tous les parents.
5: Les messages sont brouillés. Un jour on dit « Ah, c'est dangereux », puis un jour on dit « Ah ben non, c'est pas si mal, il faut vivre avec notre temps ». Non, le produit est dangereux. Il est fait pour être addictif, il faut que l'État donne un message très fort.
3: La proposition de loi prévoit également l'interdiction du téléphone portable au lycée.
2: Tiens, venez nous raconter comment vous gérez cette question des réseaux sociaux avec vos proches, avec vos ados. Est-ce une bonne idée, cette majorité à 15 ans, limiter l'usage des réseaux sociaux au moins de 15 ans, l'interdire même? Est-ce que c'est une bonne idée? On vous attend au 32-16.
0: Et Sébastien Lecornu convoque en urgence les présidents de groupe du Bloc Central à l'Assemblée en début d'après-midi à Matignon. Au menu des discussions, le projet de loi d'urgence agricole, texte qui réintroduit deux insecticides interdits en France. Les députés doivent le voter ce soir, les sénateurs demain. RMC, 7h37, Paul Sexas a souffert hier sur le Tour de France. Le Français a perdu son maillot blanc de meilleur jeune, mais reste toujours en contact avec les favoris. C'est donc une bonne nouvelle pour lui.
6: C'était vraiment dur, c'est parti très loin, j'ai géré mon effort, j'aurais peut-être pu en mettre un peu plus à certains moments, j'ai trop hésité, à la fin j'ai fini quand même fort, ça reste une bonne montée et je reste dans le coup pour le général, donc ça va. J'ai réussi à rester solide pour l'instant, j'ai bien récupéré et voilà, j'espère que ça sera aussi bien sur la troisième semaine.
0: Evenepoel a remporté l'étape devant Pogacar et s'empare de la deuxième place, c'est sa première victoire sur la grande boucle, jour de repos aujourd'hui.
2: Les courses, c'est sur l'hippodrome de Vichy aujourd'hui à 18h30.
0: Le pronostic de Dimitri Blanc-L'Œil, son favori le 6, Maximilien, son outsider et le 3.
2: C'était le journal de Clément Gouitz sur RMC. Il est 7h38 et on va retourner dans le Var en direct ce matin avec vous, William Vogel, bonjour.
7: Oui, bonjour.
2: Vous êtes porte-parole du SDIS 83, le service départemental d'incendie et de secours. Vous êtes sur le terrain du côté des Arcs sur Argent où 200 hectares ont brûlé depuis hier. On en est où ce matin? Est-ce que le feu progresse toujours?
7: Le feu n'a que progressé cette nuit. On a eu quelques reprises de feu qui sont normales sur un sinistre de cette taille. On a forcément des reprises qui peuvent survenir et c'est tout l'objectif de laisser des sapeurs-pompiers au plus proche du sinistre. Donc cette nuit, on avait plus de 600 sapeurs-pompiers qui étaient mobilisés, qui ont fait ce travail de pionnier, ce travail de fourmi. En parallèle, sur les secteurs inaccessibles, on a des bulldozers qui créent des pistes afin de permettre aux moyens plus conventionnels, donc nos camions de sapeurs-pompiers, d'intervenir au plus proche de ce brasier et ainsi pouvoir fixer cet incendie, on l'espère, très rapidement.
2: On sait qu'une dizaine de maisons ont déjà brûlé, une centaine de personnes a été évacuée.

0: hier soir. Est-ce que des zones habitées sont toujours menacées ce matin ?
1: Ce matin, nous n'avons plus de zones habitées menacées. Cependant, les lisières sont chaudes. Les températures ont été importantes toute la nuit, ne vont faire qu'augmenter avec le lever du jour. L'humidité va, elle, également baisser. Donc, on a ce fameux cocktail explosif qui sera renforcé avec le vent. Donc, c'est une journée à risque pour laquelle on va être le plus vigilant possible.
0: Journée à risque, ça veut dire que ce feu n'est toujours pas fixé. Vous avez espoir, malgré tout, d'y parvenir aujourd'hui ?
1: C'est un des objectifs du commandant des opérations de secours, justement, de fixer ce feu dans la matinée.
0: Il y a eu un pompier légèrement blessé. Est-ce que le bilan a évolué ?
1: Alors, les conditions de lutte sont quand même relativement difficiles pour nos sapeurs-pompiers. Hein. Comme vous le voyez, il fait chaud pour tout le monde, notamment pour nos sapeurs-pompiers qui sont en plus en train de fournir des efforts conséquents. Donc, par chance, le bilan n'a pas augmenté et on fait tout pour qu'il n'augmente pas de ce point de vue-là.
0: Est-ce qu'on a des éléments déjà sur l'origine de cet incendie ?
1: Alors, sur l'origine de cet incendie, on a les services enquêteurs qui travaillent dessus. Donc, nous, on est vraiment concentrés sur les opérations de lutte. Monsieur le préfet du Var organisera un point presse un peu plus tard dans la matinée, durant lequel peut-être il viendra sur cet élément.
0: Le trafic ferroviaire est toujours interrompu ce matin sur cette ligne qui relie Nice à Marseille ?
1: Alors, totalement interrompu, non. Il y a des marches lentes qui sont organisées. Et donc, il y a un petit trafic qui a repris, mais pas dans son intégralité encore.
0: Trafic a repris, donc pas dans son intégralité, donc de façon plus lente et perturbée. Merci beaucoup, William Vogel, pour ce point en direct ce matin depuis le Var. Vous êtes le porte-parole du SDIS 83. Plus de 600 pompiers donc sur le terrain et à pied d'œuvre encore ce matin pour cette journée à risque avec beaucoup de chaleur et du vent dans le Var aujourd'hui. Il est 7h41.
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0: Et on va aller au 32-16, c'est Alexis qui est avec nous ce matin. Bonjour Alexis.
4: Bonjour.
0: Alors cette finale de Coupe du Monde, vous l'avez regardée jusqu'au bout de la prolongation ?
4: Non, j'ai dû me coucher avant la fin, j'espérais que ça se finisse en 90 minutes, mais ça a duré un peu plus que prévu.
0: Vous avez fait comme Victor, non, en fait. Hein. Vous avez pas tenu jusqu'au bout, wow, parce que le réveil sonnait tôt.
4: Ah bah, avec un petit qui se réveille à 5h, c'est un peu compliqué de tenir jusqu'à 1h du matin. Ouais.
0: Pour vous, c'est les plus forts ont gagné ?
4: Oh, clairement. Clairement, les plus forts ont gagné. L'Argentine ne méritait même pas d'être en finale, vu le niveau qu'ils ont montré depuis le début de la Coupe du Monde. Pour moi, en tout cas. L'Espagne avait sa place en finale, mais c'était la seule équipe qui avait sa place en finale hier soir.
0: Donc pas de regret sur les Bleus, on a été battu par les champions du monde, c'est peut-être une consolation.
4: Ben, moi j'avais aucun espoir pour l'équipe de France, pour moi c'était plus des individualités qu'un collectif. Donc on sait très bien que des individualités dans une Coupe du Monde ça fonctionne pas, ça ne donnera jamais de résultat. Ils ont eu des équipes entre guillemets faciles à jouer jusqu'au quart final et qu'ils ont eu une vraie équipe de football en face, il n'y avait plus rien quoi.
0: Alors il y a quand même une équipe qui a fait beaucoup parler, c'est l'Argentine, avec un style de jeu assez rugueux hier soir. Qu'est-ce que vous avez pensé de cette équipe, Messi finalement assez décevant?
4: Oh ben ça c'est pas surprenant. Messi il a maintenant 39 ans, il a été à son top niveau il y a 5-6 ans. Là maintenant c'est un peu plus compliqué. L'équipe d'Argentine ne joue pas que pour Messi non plus, ils essaient d'avoir un collectif, même s'ils ont un jeu plutôt physique à la sud-américaine en fait.
0: Il y a des messages.
4: Un peu meilleur en collectif.
0: Oui, c'est ça. Et puis un jeu à la sud-américaine, ça veut dire jouer des coudes et parfois faire des prises de judo. Hein. C'est quand même assez impressionnant sur le terrain hier soir. Des messages qui vont dans ce sens-là aussi, Victor ?
5: Il y a beaucoup de messages qui pensent comme Alexis. Je vois Steph et Stéphane, pas la même personne, qui d'où deux nous dit l'Argentine n'a pas voulu jouer. Elle a joué assez salement. Finalement, elle mérite un peu sa défaite. Et puis certains comme Michael nous disent c'est quand même la fin d'une époque, Lionel Messi au mondial. Ça fait un petit quelque chose de le voir, alors déjà en larmes, mais de savoir qu'on ne le verra plus.
0: Bon, on va revenir sur tout ça depuis New York, puisque Jean-Louis Tour est avec nous. Bonjour Jean-Louis.
6: Bonjour.
0: Et merci d'avoir veillé tard à New York, puisqu'il est plus d'une heure du matin là-bas pour nous, après nous avoir fait vivre cette finale en direct et tout ce mondial avec toutes les équipes d'RMC Sport. On se retrouve dans un instant. Qu'est-ce qu'on retient de cette finale ? L'Espagne, championne du monde. L'Argentine, le dernier match de Messi, sans doute en Coupe du Monde. Et la suite aussi pour les Bleus avec Zidane qui arrive. On va pouvoir en dire un mot. Et on vous attend au 32-16. Vos messages, c'est sur le WhatsApp RMC. C'est 06 12 424 424. On se retrouve dans un instant. Merci beaucoup Alexis, à bientôt.
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0: Il est 7h45 et vous êtes bien sur RMC et RMC Story. Viva España, la Coupe du Monde part donc à Madrid. L'Espagne règne sur le foot mondial. Elle s'est sortie du piège argentin pour aller conquérir cette deuxième étoile hier soir. 1-0 après les prolongations. Jean-Louis Tour est avec nous depuis New York. Salut Jean-Louis, rédacteur en chef foot RMC Sport. Jean-Louis qui nous a fait vivre ce mondial et cette finale en direct hier soir sur RMC. On va faire un petit bilan ensemble. Jean-Louis, si on regarde l'ensemble de la Coupe du Monde, est-ce que les plus forts ont gagné ?
8: Oui, les plus forts ont gagné. L'Espagne, c'était la meilleure équipe. On l'a vu au fur et à mesure de la compétition. Elle n'a pas forcément très bien commencé avec ce match nul contre le Cap-Vert 0-0. Mais ensuite, il y a une réelle montée en puissance. On l'a constaté, on était aux premières loges avec l'équipe de France pour voir la domination espagnole qui s'est poursuivie encore contre l'Argentine lors de cette finale. Parce que il n'y a pas eu photo hein, entre les deux, même si ça a mis du temps à se décanter. Il a fallu passer par la prolongation. Les Espagnols ont quand même affiché leur supériorité assez nettement.
0: Qu'est-ce qui s'est passé avec cette équipe d'Argentine de Lionel Messi qu'on a vu hier soir apathique, incapable d'aller se procurer la moindre occasion devant le but ?
8: Bon, déjà, ils ont été impuissants face justement à cette équipe d'Espagne qui est quand même une équipe très forte. Même nous, l'équipe de France, avec nos quatre attaquants dont on a beaucoup parlé, nos talents offensifs, on a mis 85 minutes à faire un tir cadré aux Espagnols. Donc, il y a la difficulté de jouer contre cette équipe. Et puis, malheureusement, l'Argentine est tombée dans la caricature de son football hier soir en se persuadant que la seule façon d'être champion du monde, c'était d'aller chercher une séance de tir au but et surtout de ne pas prendre de but contre cette équipe espagnole. Et du coup, ils ont poussé leur style de jeu à l'extrême, en truquant parfois, en allant chercher des fautes très souvent, et en offrant des images déplorables, comme à la fin du match où il y a eu une petite bagarre générale qui a éclaté.
0: Ouais, avec ce carton rouge aussi, cette équipe qui a fini à 10, et Messi qu'on n'a pas beaucoup vu. Justement, peut-être un mot de l'arbitrage. Il a beaucoup été question d'arbitrage dans les débats autour de cette Coupe du Monde. Si on fait le bilan, il y a vraiment quelque chose à redire ?
8: Bon, il y a eu des erreurs d'arbitrage comme tout le temps dans le foot, mais là j'ai l'impression que dans les commentaires on est allé plus loin. Chaque match avait sa théorie du complot. Le complot le plus énorme, c'était de dire que on avait décidé que l'Argentine soit championne du monde parce que ça faisait une belle histoire que Messi gagne la Coupe du Monde une deuxième fois. La conclusion du match d'hier, c'est qu'il y avait pas de complot, et quand il a fallu sortir le carton rouge pour Enzo Fernandez, le milieu de terrain argentin, il a été sorti. Il y a eu le retour de la polémique lorsque le but espagnol a été refusé, mais il y a bien eu un contact juste avant qui explique l'annulation du but. Donc voilà, moi je pense que malheureusement ces matchs de compétition internationale provoquent beaucoup d'émotions chez tous les supporters, et la face sombre de ça, c'est qu'il y a de plus en plus de théories du complot, et j'ai peur que malheureusement ça se reproduise sur les éditions suivantes.
0: Alors la France, disons un mot peut-être de la France pour terminer. Jean-Louis qui termine quatrième, on va pas revenir sur le match de samedi soir, la défaite face à l'Angleterre, et on va surtout oublier la première période. Non, il y a une déclaration de Didier Deschamps qui interroge ce week-end sur son départ. Il dit qu'il a pris cette décision non pas pour lui, mais parce qu'il y a, dit-il, un environnement qui était tellement irrespirable par rapport à lui. Est-ce qu'on sait à quoi il fait référence ?
8: Oui, il y a plusieurs facteurs. Déjà les critiques qui viennent des médias, donc ça il a eu de plus en plus de mal à les digérer, ces critiques. Alors elles existent depuis le début de son mandat hein. Et nous sur RMC on est quand même bien placés pour en parler, puisqu'on fait partie des médias qui critiquent Didier Deschamps depuis le début. Malgré les victoires, parfois le style de jeu est pointé du doigt, mais là la différence selon les infos qu'on a pu avoir, c'est aussi sa relation avec le président de la Fédé, Philippe Diallo, qui qui est une relation beaucoup moins fluide que ce qu'il avait auparavant avec Noël Le Graët. Et je pense que Deschamps a senti que face à ces différentes critiques, il n'était pas aussi soutenu que d'habitude, et ça lui a pas plu tout cela, sachant que Philippe Diallo attendait quand même le bon moment pour placer Zinedine Zidane comme successeur de Didier Deschamps, puisque c'est pas lui, Philippe Diallo, qui avait prolongé Didier Deschamps la dernière fois, c'était encore Noël Le Graët. Donc il y a eu ce petit climat de défiance entre deux qui peut expliquer les mots de Deschamps.
0: Justement, Zidane, c'est pour quand?
8: Alors à la fin du mois, normalement. Normalement, ce sera officialisé d'ici à la fin du mois pour un premier rassemblement en fin septembre, où là il y aura 3 semaines pour travailler. C'est une nouveauté du calendrier. Et a priori, il est en train de peaufiner son staff, de discuter avec la Fédé pour avoir les contours vraiment de ce qu'il va pouvoir faire comme nouveau sélectionneur de l'équipe de France. Donc ça devrait être lui. Hein. On attend l'officialisation, bien sûr, pour être catégorique. Mais ça va être surtout une page qui se tourne aussi dans le fonctionnement global de la Fédé, que ce soit les gens qui travaillent au niveau du staff et même au niveau du médical, un peu partout. Zidane devrait faire un grand ménage.
0: Et on aura l'occasion d'y revenir puisque c'est imminent d'ici donc, la semaine prochaine, hein, d'ici à la fin de la semaine prochaine, d'ici la fin du mois. Merci beaucoup Jean-Louis Tour depuis New York ce matin. Merci d'avoir veillé au bout de la nuit pour nous et nous avoir fait vivre ce mondial avec toutes les équipes d'RMC Sport qui vous accompagnent aux États-Unis depuis maintenant un mois. On n'a rien raté de ce mondial sur RMC. Il est 7h51. Dans un instant, le portrait du jour, Victor Porcher.
5: Et il y aura deux rois à partir d'aujourd'hui au Royaume-Uni, Charles III, oui. Et puis le roi du Nord qui devient Premier ministre.
0: Et puis votre nouveau rendez-vous de l'été sur RMC, on parcourt vos villes. 4 mois après les élections municipales, on est retourné voir les maires élus ou réélus aux dernières municipales. Quelles sont leurs premières décisions? Est-ce que le quotidien a vraiment changé? On est allé vérifier sur le terrain avec les reporters d'RMC. A tout de suite.
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0: Il est 7h53, c'est l'heure du bonus, le bonus RMC. Avec vous Charlène Villemer et ce matin on parle d'une dernière pour Florent Pagny.
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16: C'était hier soir, dernière d'une série de 20 concerts à l'Olympia. Une performance, un moment suspendu quand on sait à quel point il revient de loin. Bientôt 3 ans que son cancer du poumon l'a laissé tranquille, Florent Pagny. Et il a toujours du souffle, et il en faut pour enchaîner les chansons de ses 22 albums, mais aussi ses reprises. Et...

0: comme celle-ci, celle de Caruso, qui a fait pleurer Marc Lavoine, présent hier soir. C'est ce que nous dit Le Parisien. À la fin du concert, Florent Pagny prévient, pas de dédicace. J'ai un mot d'excuse des médecins, rigole-t-il. Sa tournée reprendra le 12 octobre prochain.
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4: Il est 7h54, le portrait du jour avec Victor Pourchet. Aujourd'hui, on s'intéresse à celui qui va officiellement devenir le nouveau Premier ministre britannique.
5: Et son nom, c'est Andy Burnham, mais son surnom...
6: The King of the North!
5: Le roi du Nord, surnom inspiré de la série Game of Thrones et hérité de ses 10 dernières années en tant que maire du Grand Manchester. Un roi sans couronne, un roi sans faste, milieu de cinquantaine d'années, lunettes carrées sur le nez, plus souvent en t-shirt qu'en costume. Fan de foot également, que l'on peut croiser de temps en temps au stade d'Everton, club de Liverpool, sa ville natale. Andrew Burnham, c'est un homme de gauche, plus à gauche, dit-on, que Keir Starmer qui le remplace. Un enfant du Labour, le parti travailliste, sa première carte du parti. Le fils d'ingénieur et de secrétaire médical l'apprend à seulement 15 ans. Un amour de jeunesse qui souvent l'a ignoré avant son élection le mois dernier à la tête du parti. Deux fois, il tente d'être patron du Labour, deux échecs.
4: Et son programme ?
5: Construire des logements sociaux, réindustrialiser le pays, un socialisme pro-entreprise, explique-t-il. Mais sa vraie doctrine, c'est le manchestérisme. En gros, décentraliser à tout va. Fan de rock. Au passage, Burnham finit l'appel de Londres, la capitale qui rend du pouvoir à la province. C'est ça le thème de campagne. Ça veut dire déprivatiser certains services publics comme le réseau d'eau, donner aux collectivités plus de poids pour le logement, les transports et l'éducation. Ça passe aussi par du symbole, comme quand il promet d'ouvrir une antenne du 10 Downing Street, non pas à Londres, mais je vous le donne en mille. À Manchester, pas question en revanche de toucher au Brexit. Il s'agirait de ne pas trop froisser les électeurs de son rival d'extrême droite, Nigel Farage. D'autant qu'Andy Burnham a demandé 10 ans pour réorganiser le pays. Sur les 10 dernières années, il y a eu 7 premiers ministres britanniques. Alors attention, pour le roi du Nord, l'hiver peut vite arriver.
4: Winter is coming. Le roi du Nord, Andy Burnham, qui sera donc nommé premier ministre aujourd'hui en Grande-Bretagne. Merci Victor Pourchet. 7h56. Et tout de suite, votre nouveau rendez-vous. On parcourt vos villes.
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4: Nouveau rendez-vous tout l'été sur RMC. On va parcourir la France avec les reporters d'RMC. Nous sommes allés à la rencontre de vos élus, ceux qui ont été élus ou réélus maires au mois de mars, 4 mois après les élections municipales. On est retourné les voir pour suivre leur premier pas, leur première décision, leur première mesure concrète. Que change-t-il dans le quotidien des habitants ? Direction Carcassonne ce matin, chez un maire qui fait beaucoup parler de lui. Il est d'ailleurs surnommé le Trump occitan, Christophe Barthez, le nouveau maire RN qui détonne avec son franc-parler, ex-député, ex-viticulteur. Il multiplie les provocations et les polémiques. Vous allez voir Sonia Gobry du service politique RMC. C'est vous qui êtes parti à Carcassonne et ce maire Christophe Barthez vous a accueilli dans sa mairie.
7: Quand je rentre dans le bureau, la première chose qui saute aux yeux, c'est la photo de Christophe Barthez et Marine Le Pen en train de se serrer dans les bras à la place du portrait du président Macron. C'est pourtant une tradition républicaine.
8: Comprenez que je préfère avoir ma patronne au-dessus de la tête que le président de la République.
7: Autre mesure symbolique, derrière la fenêtre, suspendu au balcon, le drapeau français, celui de la région Occitanie, et entre les deux, rien.
8: Le drapeau européen était au milieu et je l'ai retiré.
7: Christophe Barthez s'est filmé, il a partagé la vidéo sur les réseaux sociaux.
8: Manière de faire un peu de buzz.
7: Et des buzz, il y en a eu d'autres ces 3 derniers. Mois.
9: Allez, un peu de fraîcheur.
7: 10 millions de vues pour cette vidéo dans laquelle le maire de Carcassonne, tuyau à la main, arrose des militants syndicaux venus manifester sous ses fenêtres. Il les traite de siphonnés.
8: Ils peuvent taper des pieds, ils ne me feront pas faiblir.
7: En conflit avec les syndicats, Christophe Barthez veut les expulser de la Bourse du Travail, un local municipal. Et là encore, la décision a été mise en scène. Sophie Trochet, secrétaire départementale de la CGT de l'Aude, raconte.
10: Il est sorti, il nous a jeté des cartons avec du scotch en disant « Commencez à préparer vos cartons ». Donc voilà tous les cartons. Et on en prend de jolis pancartes revendicatives pour la prochaine fois qu'on ira manifester, puisqu'on demande à ce qu'il y ait un respect de l'état de droit.
7: Et des libertés syndicales, parce que pour elle, le maire RN de Carcassonne envoie un signal très inquiétant.
10: La seule interdiction qu'il y a eu, c'était pendant le régime de Vichy sous Pétain. C'est la seule fois où les syndicats ont été interdits et où les locaux ont été repris.
7: Mais ce n'est pas ce qui fera reculer Christophe Barthez.
8: Il ne manifeste pas contre l'extrême droite, comme d'habitude, non, il manifeste contre le maire. maire et contre la politique du maire. Alors que ce même maire leur met des locaux gratuits à disposition. Ça peut pas durer.
7: Il a aussi stoppé l'achat de pubs et les partenariats culturels avec le groupe de presse local La Dépêche du Midi. Pas assez neutre selon lui.
8: Ils écrivent ce qu'ils veulent. Je m'attaque pas à la liberté de la presse. Je pars du principe qu'on ne mord pas la main de celui qui vous nourrit.
7: Argument utilisé aussi pour couper les subventions à la Ligue des droits de l'homme qui a attaqué son arrêté anti-mendicité. Toutes ces mesures et le style très cash du maire RN divisent les carcassonnés. Certains applaudissent, d'autres, comme Christian, sont exaspérés.
9: Pour moi, ça reste le Front National. Ce n'est pas le RN, c'est le Front National. Ces gens-là sont un danger. Il n'y a qu'à le regarder pour comprendre ce que je vous dis.
7: À un an de la présidentielle, Christophe Barthès a conscience qu'il peut être gênant pour son parti.
8: Peut-être que j'y mets pas les formes que certains voudraient que j'y mette. Il y a certains de mes collègues, de mes amis qui passent sur les plateaux télé. Il va falloir qu'ils expliquent certaines mesures que je mets en place. Jusqu'à présent, Paris ne m'a rien dit. Ne m'a pas appelé pour me dire ralenti. Voilà. J'ai eu Jordan Bardella il n'y a pas longtemps. Il m'a parlé d'autre chose, mais pas de ça. Ils ont compris qu'il fallait pas me le dire parce que ça ne marcherait pas.
7: Quant à son surnom de Trump occitan, il répond « Je l'accepte avec grand plaisir ».
4: Sonia Gobry à Carcassonne pour RMC. Dans un instant, la météo et le journal de 8h.
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0: Eh bien, c'est contrasté aujourd'hui. La France se réveille ce matin entre 10 et 14 degrés, donc c'est beaucoup plus frais au nord. Déjà 27 degrés à Perpignan ce matin. On a la canicule qui se poursuit dans le sud-est avec 6 départements en vigilance orange aujourd'hui. Ça va se poursuivre au moins jusqu'à demain dans le sud-est et l'alerte feu de forêt sera également très élevée aujourd'hui avec des températures qui vont dépasser les 40 degrés dans l'arrière-pays varois.
4: 8h01, vous êtes sur RMC et RMC Story.
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4: Le journal avec Quentin Vinet. Bonjour Quentin.
23: Bonjour à tous. L'Espagne, en fait, depuis hier soir et la victoire en finale de la Coupe du Monde 1-0 contre l'Argentine. Vous allez voir que les nouveaux champions du monde sont attendus à la mi-journée à Madrid où une grande parade les attend. On sera dans le Tarn, dans ce journal où les habitants sont soulagés d'apprendre que les ossements retrouvés la semaine dernière sont bien ceux de Delphine Jubilar. On sera aussi dans le Var où le feu, ce matin, n'est toujours pas fixé près de Draguignan, mais les nouvelles sont plutôt rassurantes.
4: C'est l'Espagne tout entière qui fait la fête depuis hier soir.
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23: Et je vous propose pour commencer d'écouter l'explosion de joie des Espagnols.
4: Ça fait mal aux oreilles. Ça, c'était après le but de la victoire. Donc, en prolongation face à l'Argentine, victoire 1-0 des Espagnols. La fête s'est prolongée toute la nuit et va se poursuivre, surtout aujourd'hui, puisque les Espagnols, nouveaux champions du monde, sont dans l'avion. Là, en ce moment, ils sont attendus à la mi-journée avant une grande parade qui les attend en fin de journée. Ce sera donc dans la capitale, Madrid. 1 million de personnes sont d'ores et déjà annoncées. Nicolas Pelletier, vous êtes en direct de New York où se jouait la finale ce matin en direct pour RMC. Et vous nous dites que cette équipe d'Espagne fait l'unanimité.
1: Les rois de tous les temps, titre ce matin le grand quotidien sportif Marca, accompagné de 3 points d'exclamation. Cette consécration espagnole est aussi une récompense pour le football dans une sélection qui met l'expérience comme son taulier et meilleur joueur du tournoi, le capitaine Rodri, et de la jeunesse avec Lamine Yamal qui a seulement 19 ans, remporte sa première Coupe du Monde 2 ans après un succès à l'Euro. Cette équipe espagnole a de quoi rappeler la génération championne du monde en 2010. Tout cela sous les ordres d'un homme, le très discret Luis de la Fuente, un pur produit de la formation espagnole. En 5 semaines passées aux États-Unis, l'Espagne n'a jamais vraiment été inquiétée. Une victoire finale pour une équipe invaincue depuis 38 matchs, un record en football international qui prive au passage Lionel Messi d'un doublé historique. Une finale qui aura notamment été marquée par les sifflets contre Donald Trump lorsqu'il a pénétré sur la pelouse et par l'incruste du président américain sur la photo de groupe espagnole qui soulève le trophée. Désormais, la Rora a un objectif en tête, conserver cette Coupe du Monde dans 4 ans lors du tournoi organisé à la maison.
23: Alors en Espagne, Nicolas Pelletier pour RMC en direct ce matin, la presse en effet est élogieuse. En Argentine, elle est bonne perdante, elle reconnaît que les Espagnols étaient plus fortes à l'image des Argentins ici dans la capitale, Buenos Aires.
5: Nous méritions de gagner cette Coupe du Monde, mais l'Espagne a aussi montré ce qu'elle valait. C'était une finale historique et voilà, il faudra se battre pour la Coupe la prochaine fois.
6: Perdre ou gagner aujourd'hui n'avait pas d'importance, parce que l'équipe nationale a montré bien plus qu'une victoire. Aujourd'hui, on relève la tête et aujourd'hui, c'est une fête. Aujourd'hui, on célèbre. Bon sang, aujourd'hui, on célèbre.
9: Ce qui nous a manqué ici, c'est de la hargne. Rien d'autre n'a manqué. C'est-à-dire que nous avons tout donné jusqu'à la dernière minute. Nous avons toujours joué et les gars ont tout donné, c'est-à-dire que je suis plus que reconnaissant.
23: Bon, et figurez-vous que la France a un petit peu gagné hier soir, on se réconforte comme on peut. Mais puisque Lionel Messi n'a pas marqué, eh bien c'est Kylian Mbappé qui termine meilleur buteur de la compétition avec 10 buts, meilleur buteur même de l'histoire des Coupes du Monde.
24: Il est 8h05 sur RMC, il y a comme du soulagement ce matin dans le Tarn.
23: Oui, c'est confirmé, depuis hier, les ossements retrouvés la semaine dernière dans un champ sont bien ceux de Delphine Jubilard. Des analyses ont été réalisées pendant le week-end. C'est Cédric Jubilard qui avait indiqué l'endroit où il dit avoir enterré le corps il y a presque 6 ans, à une dizaine de kilomètres de Cagnac-les-Mines, où vous vous trouvez ce matin pour RMC, Jean-Louis Fourquès, et vous nous dites que sur place, eh bien, il y a du soulagement.
25: Oui, effectivement, c'est bien ça, le soulagement, même s'il n'y avait vraiment pas trop de doutes de la part des habitants ici. Certains d'entre eux ajoutent même, il nous a menti des années durant. Désormais, on va vraiment pouvoir tourner la page. Pour autant, eh bien, ce matin, rien n'est réglé. On ne connaît pas les causes exactes de la mort. Y a-t-il eu des violences? Et quel type de violence sur l'infirmière de Cagnac-les-Mines? Pour y voir plus clair, dans les prochains jours, des analyses sont d'ailleurs prévues. Une reconstitution également de cette soirée de décembre 2020 est envisagée. Ce qui fait dire aux avocats de la défense, aux avocats de Cédric Jubilard, que le procès en appel du 21 septembre prochain à Toulouse doit être absolument reporté. Pour cela, eh bien, la balle est dans le camp de la présidente des assises de la Cour d'appel de Toulouse.
23: L'autre info ce matin, c'est que les nouvelles sont plutôt rassurantes. Dans le Var, près de Draguignan, aux Arcs et à Tarado, les deux communes touchées par un incendie qui a parcouru 200 hectares hier, le plus gros incendie de l'été dans ce département du Var. Il a traversé l'autoroute, détruit une dizaine de maisons, provoqué de gros soucis sur le trafic des trains et l'évacuation de 150 habitants. Célia Vallée, vous y êtes ce matin pour BFM TV et pour RMC avec les toutes dernières infos.
26: Le feu n'est pas fixé, mais la situation est beaucoup plus rassurante ce matin qu'hier soir. Les pompiers ont lutté toute la nuit sur les nombreux points chauds. En ce qui concerne les habitants qui ont été évacués hier, eh bien, ils ont pu regagner leurs habitations depuis hier à 22h. Il y a eu une dizaine de maisons brûlées. Les personnes qui habitent dans ces maisons sont actuellement relogées à l'école de la commune. Elles sont environ 17 personnes. La complication pour les pompiers ce matin, et ça va être aussi le cas aujourd'hui, c'est d'accéder à différentes zones escarpées. Pour cela, ils peuvent compter sur 2 bulldozers qui les aident à tracer des pistes autour des chantiers et ainsi y accéder grâce à leurs engins. Et enfin, un dernier mot sur la SNCF. Le trafic ferroviaire a été coupé hier. Il a repris ce matin, je cite, avec une marche prudente, selon la SNCF.
23: Alors, les pompiers sont aussi mobilisés contre le feu en Haute-Corse, dans une zone escarpée, ça fait 8 jours. En Loire-Atlantique aussi, où un incendie a pris hier dans une zone résidentielle près de Saint-Nazaire, le feu ce matin est fixé. C'est l'autre information. Dans un contexte, tout ça, de sécheresse, avec une cinquantaine de départements en situation de crise, après les 3 épisodes là de canicule, on s'inquiète même par endroit pour l'accès à l'eau potable. Écoutez avec Lucas Lobert et Martin Lange pour RMC.
7: Apiculteur à Quincy, vicomte en Côte d'Or, Alexandre est aux premières loges pour observer les dégâts de la sécheresse.
8: Tout est jaune, on se dirait dans la brousse. J'ai jamais vu ça comme ça.
7: Les nappes phréatiques sont au plus bas et la source du village ne parvient plus à alimenter le réseau d'eau potable.
8: Il y a des camions citernes qui viennent du village voisin, qui remplissent le château d'eau du village.
7: Une situation loin d'être inédite. À 300 km de là, dans le Doubs, la commune de Montjoie-le-Château est aussi approvisionnée par des camions. Le maire, Claude Martelet.
10: Ce printemps, on avait quand même des nappes archi pleines, elles débordaient, elles se sont vidées rapidement. Et on n'a plus d'eau, quoi.
7: C'est la troisième fois que la communauté de communes met en place cette distribution d'eau, un système D qui a un coût.
10: Il y a deux ans, on est arrivé à 80 000 euros de livraison d'eau. Heureusement pour des petites communes comme nous qu'on ne gère plus ce problème-là. Je ne sais pas comment on ferait pour payer les camions d'eau.
7: Des pénuries qui arrivent très tôt dans l'été, selon Anne Ducharne, hydrologue au CNRS.
11: Les sécheresses sont pires en août qu'en juillet. Là, on est vraiment très en avance et c'est ça qui est très inquiétant. Il y aura très certainement un nombre croissant de communes qui verront l'eau s'arrêter au robinet.
7: Elle plaide pour renforcer dès à présent les restrictions d'eau pour les secteurs les plus consommateurs, comme l'agriculture ou l'industrie.
23: Et bien justement, c'est dans ce contexte que le projet de loi d'urgence agricole est de retour à l'Assemblée nationale aujourd'hui, après l'accord trouvé la semaine dernière entre députés et sénateurs pour réintroduire deux pesticides controversés et aussi faciliter le stockage de l'eau pour les agriculteurs. C'est pas sûr du tout que cette version du texte soit votée. Thomas Becker du service politique à RMC. Pourquoi ? Parce que le bloc central est fragmenté. Une réunion est même prévue dans l'après-midi à Matignon.
12: Oui, le Premier ministre va d'abord évaluer le rapport de force. Est-ce qu'en l'état, le texte peut être voté ? La question se pose parce que la réintroduction de l'acétamipride est une mesure qui crispe, reconnaît la ministre de l'écologie Monique Barbu. Elle a mené des consultations tout le week-end. Son entourage explique à RMC que la mesure met en danger le vote de l'ensemble du texte. Ce soir, c'est la position du groupe macroniste de Gabriel Attal qui pourrait faire la bascule. Un député de ce groupe plaide en coulisses pour abandonner la réintroduction de ces pesticides pour sauver le reste du texte. Abandonner les agriculteurs, on ne peut pas se le permettre, prévient le même député. Sébastien Lecornu devra trancher dans la journée. Le gouvernement peut toujours faire évoluer le texte jusqu'à la dernière minute.
23: Bon, et puis c'est la deuxième journée de repos sur le Tour de France qui repartira demain au bord du lac Léman. Sans le Danois Jonas Vingegaard, vous savez, qui a chuté et abandonné hier lors de la première étape dans les Alpes, remportée par le Belge Remco Evenepoel. Le Français Paul Sexas a concédé une minute. Il est ce matin quatrième du général à une trentaine de secondes du podium. Ce sera l'enjeu de la troisième et dernière semaine.
24: À suivre évidemment sur RMC. C'est l'intégral tour cet après-midi. C'était Quentin Vinet pour le journal. Il est 8h10 et on va tout de suite à Grenoble en direct ce matin. On est avec Alain Brunon. Bonjour à vous. Vous êtes élu municipal, président du groupe LFI à la mairie de Grenoble. Samedi soir, vous avez organisé, vous aviez même appelé à cette manifestation pro-palestinienne qui a interrompu le concert de la DJ Barbara Butch au motif qu'elle a soutenu une proposition de loi contre les nouvelles formes d'antisémitisme. C'était il y a quelques mois. Vous étiez plusieurs dizaines. Pourquoi interrompre un concert ? Vous, élu LFI, vous assumez d'empêcher une artiste de se produire sur scène ?
13: Écoutez, nous n'avons empêché personne de se produire sur scène puisque Madame Barbara Butch s'est produite sur scène.
24: Bah, elle est partie au bout de 20 minutes, donc le concert
13: a été interrompu. Elle-même son concert, c'est vrai. Et bien
24: sous
13: évidemment,
24: les interpellations
13: qui se sont mobilisées évidemment pour faire en sorte de dire et de créer notre colère que nous n'étions pas d'accord avec la signature d'une tribune appelant au vote de la loi Yadan, qui est une proposition de loi qui avait vocation à criminaliser les soutiens du peuple palestinien et de placer comme une pas seulement une critique, mais un délit pénal.
24: On va juste préciser quel était l'objet de cette proposition de loi. C'était donc la lutte contre les nouvelles formes d'antisémitisme, avec un texte qui avait fait polémique à ce moment-là, puisqu'il élargissait le délit d'apologie du terrorisme. Sauf que ce texte a été retiré depuis, donc le débat est clos, et ça n'était pas vraiment le sujet de sa prestation. Elle venait juste jouer de la musique. Je vois pas très bien le rapport.
13: C'était le sujet d'une artiste qui a pris position par cette signature-là. Et donc, bien évidemment, qui s'est exposé. Et donc, il fallait s'attendre en retour à ce qu'il y ait des militants, d'autant plus à Grenoble, qui est une ville berceau de la résistance, qui ne soit pas d'accord avec cette loi, qui est une loi, monsieur, qui a vocation et qui avait vocation à lutter.
24: Qui a été retirée, qui n'existe plus.
13: Non pas contre l'antisémitisme, monsieur, qui n'avait pas vocation à lutter contre l'antisémitisme, et qui avait vocation à criminaliser les soutiens du peuple palestinien.
24: Donc, et qui a été retirée et qui n'existe plus.
13: Qui a été retirée, mais la signature existe encore. Et madame Barbara Butch est allée se produire à Tel Aviv en plein génocide quand il y avait des militants palestiniens qui essayaient de briser le blocus naval à Gaza. Vous savez, c'est aussi un élément qui est intéressant à pointer du doigt.
24: Le ministre de l'Intérieur vous accuse d'antisémitisme, d'intimidation. Dit-il, ça n'a pas sa place dans la République. Hier, samedi soir, il y a eu des sifflets, des doigts d'honneur, des insultes. Il y a eu des jets de bouteilles en verre et des installations électriques dégradées.
13: Oui, oui, ça c'est ce qu'il dit. Nous ne le croyons pas.
24: C'est la mairie qui dit ça, c'est la mairie de Grenoble qui dit ça.
13: Nous ne croyons pas non plus la mairie de Grenoble. De notre côté, il n'y a eu aucune violence. Simplement des militants pacifistes. J'étais en première ligne de ces militants qui ont simplement brandi des drapeaux palestiniens et crié leur colère de voir que dans ce pays, il y a toujours une criminalisation permanente des militants pro-palestiniens, alors même que le génocide se poursuit à Gaza. Le ministre de l'Intérieur a beau dire ce qu'il veut, c'est un menteur absolu quand il nous traite d'antisémites, mais nous avons l'habitude avec lui, qui est un censeur de premier plan lorsqu'il a voulu notamment interdire la fête de la musique de la France Insoumise
24: et
13: à Paris,
24: antisémitisme
13: et que personne n'a trouvé rien d'autre à redire. Mais ça c'est faux, personne n'est antisémite à la France Insoumise, personne.
24: Mais ce qui est vrai, c'est que vous avez interrompu un concert et que ce matin, sur RMC, on entend que vous assumez, vous élu municipal LFI, vous assumez d'avoir interrompu un concert, donc un événement culturel. Merci d'avoir été en direct avec nous ce matin, Alain Bruno. Il est 8h14 sur RMC. Dans un instant, l'économie avec Emmanuel Le Chypre et puis on va revenir sur l'affaire Jubilard. Bonjour Jean-Pierre Colombiès. Vous êtes un ex-commandant de la police judiciaire. Que change la découverte des ossements découverts à Cagnac-les-Mines et dont on a la confirmation qu'ils étaient bien la dépouille de Delphine ce matin? Qu'est-ce que ça va changer 5 ans et demi après la mort de Delphine dans cette enquête? Est-ce qu'on peut encore comprendre les causes de la mort? On en parle dans un instant, à tout de suite.
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24: Il est 8h17 et vous êtes bien sur RMC et RMC Story. Jean-Pierre Colombiès, merci d'être avec nous. Rebonjour. Vous êtes ancien commandant de la police judiciaire, auteur de La face obscure de la police. Vous êtes en studio avec nous ce matin alors que l'enquête sur la mort de Delphine Jubilard il y a 5 ans et demi dans le Tarn a connu donc un rebondissement ces derniers jours. On a eu confirmation hier soir que les ossements retrouvés jeudi étaient bien ceux de Delphine Jubilard. Ils sont donc identifiés. Cédric Jubilard a dit vrai, il a mené les enquêteurs jusqu'au lieu où il avait enterré la dépouille de Delphine Jubilard. Est-ce que 5 ans et demi après, on peut espérer en savoir davantage?
0: Si on reste sur un point de vue technique, scientifique, il y a peu de chance. Très peu de chance. Il a avoué sous la contrainte des événements, Cédric Jubilard. Hein. Là, on est dans un... Ça va peut-être vous surprendre ce que je vais vous dire, mais c'est une forme de poker judiciaire, ce à quoi on assiste. Il y a eu une première partie, un premier challenge qui a été perdu par ses premiers avocats et lui-même, qui basaient toute leur défense, tout leur argumentaire sur l'absence d'éléments concrets qui ne pouvaient déboucher que sur l'acquittement. Perdu, le bluff a perdu, et il a été condamné à 30 ans de réclusion, ce qui est en tout cas la démonstration.
24: Donc pour vous, c'est uniquement une stratégie pour tenter d'obtenir une forme de clémence en appel.
0: Clairement, et j'assume tout à fait ce point de vue. Il a perdu. Ça prouve en tout cas que, contrairement à ce que dit son avocat actuel, Maître Dubuisson, qui nous réserve à chaque fois une sorte de show jubilard dans le cadre duquel il joue le rôle du clown blanc, l'enquête n'a pas du tout été bâclée, elle a été très bien faite, très bien menée, et elle a mené à la condamnation de Cédric Jubilard. Et ce qu'il tente de faire aujourd'hui, c'est d'aboutir à une autre qualification, à un autre contexte qui a amené...
24: la dispute qui a mal tourné. Juste sur l'aspect recherche... scientifique, puisque là on sait que c'est les experts de l'IRCGN, donc c'est les laboratoires de la gendarmerie qui travaillent sur ces ossements qui ont été retrouvés. On sait que l'ensemble de la dépouille n'a pas été retrouvé. Qu'est-ce qu'ils sont en train de faire et est-ce qu'ils peuvent réussir à retrouver des choses qui nous donneraient des indications sur les causes de la mort?
0: Pas vraiment. Les examens qui ont été réalisés ont permis de confirmer ce que tout le monde pensait, en toute logique. C'est qu'il s'agissait des ossements de Delphine. Pour en savoir plus, il aurait fallu retrouver la partie haute, notamment le crâne, les cervicales, enfin tout ce qui est en rapport avec une situation d'étranglement. Mais j'ai presque envie de vous dire que même si on les retrouvait, ça changerait pas grand-chose quant à la posture qu'a décidé d'adopter Cédric Jubilard, dès lors que ce que je voulais vous dire, c'est que là, il y a une graduation dans les peines, d'accord ? Coups et blessures ayant entraîné la mort, 15 ans. Sur conjoint, 20 ans. Si c'est un meurtre, 30 ans, d'accord. Si, par contre, au cours de, ce qui va précéder le prononcé de la condamnation, à savoir le délibéré, la question de l'assassinat est posée et que la réponse est oui, c'est la perpétuité. Donc, la structure de la défense qui est en train de se mettre en place, c'est on va créer une histoire, et c'est pour ça que je vous dis que même la découverte du crâne ou de quelques autres ossements ne changerait rien à la tactique qu'il est en train d'ébaucher, parce que lui a commencé déjà à dire que c'était une dispute qui avait mal tourné.
24: Pour vous, il y a une forme de cynisme à exprimer des regrets qu'il dit sincères, à dire je fais ça pour mes enfants. En réalité, tout cela est une stratégie de défense.
0: Et je vous renvoie tout simplement aux images qu'on a de lui depuis le début, et notamment pendant l'audience. Je ne sais pas du tout quelqu'un. Alors Dubuisson nous a présenté un type qui était en état second, en état de zombie. Regardez-le quand il arrive dans le prétoire, enfin quand il arrive dans le box des accusés, pardon. Il est parfaitement à l'aise, il est très décontracté, il s'entretient de la façon la plus naturelle qui soit avec son avocat de l'époque. Enfin, c'est pas si vieux que ça, de l'année dernière. Non, tout va très bien pour lui. Et vous savez, il est dans cette posture du show, du vedettariat judiciaire. On parle de lui, il est au cœur du système, et c'est ça à mon avis qu'il faut casser. Et la meilleure façon de le casser, ça, en tout cas c'est mon point de vue, ça ne vaut que pour ce que j'en pense, c'est de maintenir la date.
24: Parce que j'allais vous demander
0: du 21 septembre.
24: Le reporter ce procès en appel, ce serait lui donner raison, ce serait aller dans son sens.
0: Il joue la montre, ses avocats jouent la montre avec vraiment des arguments, mais qui sont d'une bassesse absolument inégalable depuis des années, en mettant en cause, un, l'enquête des gendarmes, qui, je suis navré, était parfaite puisqu'elle a amené sa condamnation à 30 ans, y compris la posture de ses avocats, puisque quand vous insinuez que vous seul avez su créer les conditions de la confidence, ça veut dire que les autres étaient nuls, en tout cas étaient pas très bons, contrairement à tout ce qui a été dit à l'issue de l'audience, où le talent, en tout cas la qualité professionnelle de ses avocats a été reconnue. Et puis vous désavouez vous-même, parce que vous dites oui, l'enquête est bâclée. Bah non, elle est pas si bâclée que ça, il avoue. Donc s'il avoue, c'est que c'était bien lui, nous sommes bien d'accord, je n'entends rien.
24: Merci
0: donc
24: beaucoup.
0: Il est bien coupable.
24: Merci beaucoup, merci Jean-Pierre Colombiès d'être venu ce matin sur le plateau d'RMC, RMC Story. Vous êtes ancien commandant de la police judiciaire. Il est 8h22, c'est l'heure de l'économie avec Emmanuel Lechypre. Emmanuel, on connaissait le vainqueur de la Coupe du Monde avant même le coup d'envoi de la finale Espagne-Argentine hier soir. Le vainqueur sur le plan économique.
2: Oui, absolument. Et ce vainqueur, c'est Adidas, puisque hier soir, les deux équipes finalistes et le ballon de la compétition arboraient les célèbres trois bandes de la marque allemande. Alors, le match était serré avec Nike. Hein. Sur le papier, il ne l'est pas, puisqu'il faut rappeler que Nike, c'est quasiment l'équipementier numéro un mondial, qui est deux fois plus gros quasiment qu'Adidas. Sauf que là, pour le mondial, il y avait match, puisque la marque américaine habillait 12 équipes de cette Coupe du Monde, dont le Brésil, la France, l'Angleterre. Adidas en équipait 14, mais sur les 14, il y avait les deux finalistes, l'Espagne et l'Argentine, alors que Nike équipait les deux équipes de la petite finale, la France et l'Angleterre.
24: Adidas ne gagne pas seulement donc sur le plan sportif.
2: Non, Adidas gagne évidemment sur le plan financier, autour de 1,5 milliard d'euros de recettes liées à la Coupe du Monde, dont il est aussi le partenaire officiel. Il faut rappeler que Adidas équipe la Coupe du Monde en ballon depuis 1970 et qu'à chaque Coupe du Monde, c'est quand même 15 millions de ballons vendus à peu près. En France, c'est 150 euros pièce, donc voyez ce que ça représente. Adidas gagne sur les réseaux sociaux. Selon les données de l'agence Creator IQ, la valeur médiatique générée par les publications sur les réseaux sociaux a frôlé 50 millions de dollars au cours des trois premières semaines de compétition pour Adidas, contre 30 seulement pour Nike. Les ventes de maillots, n'en parlons pas, hein, il y a 1,5 à 2 millions de maillots qui sont vendus de l'équipe gagnante après la Coupe du Monde. Et puis surtout, pour le plus important, Adidas gagne sur le marché américain, puisque l'écart de part de marché entre Adidas et Nike est plus faible dans les pays où le foot est ou devient populaire. Et là, il va y avoir un engouement pour le foot aux États-Unis, qui laisse penser qu'Adidas va faire de beaux résultats sur les terres mêmes de Nike.
24: Voilà, le business de la Coupe du Monde et le vainqueur avec Manu Le Chypre ce matin. Il est 7h24. Allez, on va rire un peu maintenant. Il a pris évidemment un peu de vacances, Arnaud Demanche, mais il est avec nous tout l'été. On vous a gardé le meilleur.
3: Et oui, bonjour. Bonjour. Je suis un peu votre protoxyde d'azote du matin. On va rigoler. Ouais. Tiens, Apolline.
4: En moins dangereux.
3: Est-ce que vous...
4: moins dangereux.
3: En moins dangereux, ouais. Très bon pour la santé. Apolline, est-ce que vous voulez voyager ce matin? J'ai envie de vous offrir un beau voyage.
4: Bien sûr.
3: Je vous emmène assister à une campagne électorale locale en Namibie, où le grand favori pour les élections du jour s'appelle Adolf Hitler Unona.
4: Mais non.
3: Si. Rien à voir, évidemment,
4: non,
3: rien à voir
4: sûr,
3: avec Jean-Michel Unona, qui est mon charcutier, le nom prête à confusion. Donc là, c'est Adolf Hitler Unona. Il s'appelle donc comme l'inventeur des marchés de Noël. C'est
4: ouais.
3: Arthur Chevalier qui expliquait ça tout à l'heure.
4: Référence à la très belle chronique d'Arthur.
3: Très belle chronique d'Arthur et ancien dictateur nazi. Le vrai Adolf Hitler doit être tellement fier qu'un noir africain porte son nom. Alors, en vrai, c'est pas son vrai nom. Son vrai nom, c'est Stéphane Plaza Unona, mais il a préféré changer pour pas être associé au bad buzz. Alors, Adolf Hitler Unona a expliqué: je comprends pas très bien pourquoi mon père m'a appelé comme ça. Il a pas dû bien comprendre ce que représentait Hitler. Ça veut dire qu'on peut entendre parler d'Hitler
4: vaguement,
3: sans bien comprendre ce que ça représente. Vaguement, ouais, vaguement. Non, mais c'est plus le peintre, en fait. Il faut dissocier l'homme de l'artiste au bout d'un moment. Donc, on souhaite une bonne et belle grande carrière politique à Adolf Hitler. Peut-être président de la Namibie un jour. Ce serait formidable, son premier voyage diplomatique en Israël. Qu'est-ce qu'on va se marrer. Le douanier, il va halluciner. Mais faut rigoler, parce que l'actualité n'est pas drôle, Apolline.
4: Non.
3: Rendez-vous compte, François Hollande a été cambriolé.
4: Oui.
3: François Hollande et Julie Gayet, nos Brad Pitt et Angelina Français à nous. Notre couple glamour, c'est nos Kennedy et Marilyn de chez Shein. Alors là où c'est con, c'est que sa résidence, comme celle de tous les anciens présidents, est surveillée par la police 24 heures sur 24, sauf que la présence des policiers gênait les voisins. Du coup, les policiers avaient été déplacés à 300 mètres de la maison.
4: Ouais.
3: Effectivement, c'est moins pratique,
4: c'est
3: pour
4: moins
3: surveiller
4: bien
3: ce qui se passe. Par contre, le voisin du bout de la rue, lui, il n'a pas été cambriolé. Comme quoi, c'est efficace. Qu'est-ce que tu veux piquer à François Hollande? Ses idées, pouf, ses fringues. Qui va voler les fringues de François Hollande? Xavier Bertrand, mais à part ça. Sinon, il y a la bouffe.
4: Tu voles le contenu.
3: Sinon, il y a la bouffe.
5: Ouais,
3: Hollande, il est rentré chez lui, il fait « Oh les salauds, ils ont volé le restant de pâté. » Non, non, chouchou, tu l'as mangé hier soir. Ah oui, c'est vrai. Pardon. C'est vrai. Alors, j'ai un copain caméraman qui m'a dit hier, je vous raconte une histoire vraie, hein, c'est une vraie anecdote. Il m'a dit, j'ai retourné un reportage chez François Hollande. Il y a quand même un truc précieux chez lui. Il a tous les départements sur le frigo.
4: Ah, il a mangé
3: les aimants, de... ouais, les aimants qu'il y a dans les cordons bleus, il a la collection complète, sachant qu'il y a 101 départements. Il a dû bouffer entre 2 et 3 000 cordons bleus, le pauvre. Mais ça valait le coup. Alors, est-ce que les bandits sont repartis avec la collection? Ou alors, plus vicieux, ils sont repartis juste avec le Loir-et-Cher. Ils ont pris un trou pour faire un trou au milieu de la carte. Hollande, il est rentré chez lui, il a fait « Oh non, non Julie, recommande des cordons bleus !» Quelle abnégation pour rien. C'est ça, un président.
5: Arnaud, la chaîne info de la galaxie Bolloré, CNews, a lancé une déclinaison, ça s'appelle CNews Prime.
3: Oui, tous les cadres ont fait une réunion chez Vincent Bolloré, qui a dit « On va lancer un nouveau CNews, un CNews 2, et je serai le maître du monde !» Mais en attendant, je vais me faire des crêpes. Bon, en vrai, il a réuni ses proches dans son manoir breton. Bon, Yann, Erwan, Gwenaël, encore Yann, Swazik, l'autre Yann, Yann numéro 3. Je vous ai rassemblés parce que j'ai une idée. Si on lançait un nouveau CNews.
6: Super idée, patron. Qu'est-ce qu'on mettrait dedans? Des vraies infos?
3: Comment? Qu'est-ce que tu as dit, Yann? Insolent! Qu'on le jette dans l'oubliette des gauchistes! Il rejoindra Laurent Geoffrin. J'ai peur que chez Canal, ils déclinent la marque un peu trop, quoi. Dans 5 ans, on pourra zapper sur CNews Cinéma. Et ce soir, sur CNews Cinéma, un drame, celui d'un homme handicapé et vulnérable, pris en otage par un Malien sans papier. C'est Intouchable et c'est à 21h sur CNews Cinéma. Demain, vous retrouverez l'histoire réjouissante de deux guerriers médiévaux français qui chassent à grands coups d'épée les sarrasins qui infiltrent le service public. 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Allez, à demain.
24: 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Dans un instant, la météo et le journal.
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24: 8h31, avant un nouveau journal, un point météo, Charlène Villemer.
5: Et la canicule se poursuit dans le sud-est avec 6 départements en vigilance orange canicule. Dans le nord, c'est beaucoup plus contrasté. On se réveille ce matin avec seulement 10 degrés près de la Manche. Il fera entre 20 et 25 de la Bretagne à la Normandie jusqu'au nord de la Seine cet après-midi, jusqu'à 30 sur le reste de la moitié nord et jusqu'à 40 dans l'arrière-pays varois cet après-midi.
24: 8h32.
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24: L'heure d'un nouveau journal avec Clément Gouitz. Bonjour Clément.
10: Bonjour Sébastien, bonjour à tous. Les Arcs-sur-Argent et Tarado touchés par le plus important incendie de l'été dans le Var. Incendie toujours pas fixé ce matin. Près de 200 hectares brûlés et des maisons ravagées par les flammes. La riposte américaine s'intensifie. 9e nuit de frappe sur l'Iran. Réaction après la mort de ses militaires, notamment un soldat hier en Irak. Et l'Espagne se réveille avec une deuxième étoile. Victoire 1-0 cette nuit face à l'Argentine. Et ce matin, on s'intéresse également aux défis qui attendent le futur sélectionneur pressenti des Bleus, Zinedine Zidane.
24: L'incendie n'est toujours pas fixé dans le Var.
10: La situation s'améliore ce matin selon les pompiers, toujours mobilisés et épaulés par des canadaires bombardiers d'eau. Les dégâts, eux, sont importants. 10 maisons ravagées par les flammes, près de 200 hectares brûlés, 150 habitants évacués. Et certains ont pu regagner leur logement. Les explications ce matin du maire des Arcs-sur-Argent, Marcel Florent.
13: Hier soir, on leur a donné l'autorisation de revenir chez eux à pied, sans véhicule. On a actuellement donc dans notre école 17 personnes, soit des gens qui ont perdu leur maison, soit des gens qui sont avec une santé précaire. Donc on les a sécurisés pour toute la nuit. Ce matin, un travail de relogement qui va être fait. Et puis, pour certains, on va les réaccompagner chez eux, voir s'ils peuvent être accueillis dans leur famille.
10: Les pompiers espèrent pouvoir fixer cet incendie ce matin. Incendie qui a provoqué hier une grosse pagaille sur le réseau SNCF entre Marseille et Nice. Des TGV et TER annulés, perturbés. Le trafic SNCF entre Marseille et Nice a repris ce matin. Autre incendie hier près de Saint-Nazaire en Loire-Atlantique. Il est fixé ce matin. 20 hectares ont brûlé et 3 maisons ont été ravagées par les flammes.
24: 8h34, c'est la 9e nuit consécutive de frappe américaine en Iran.
10: Et dans le viseur des centres de commandement et des réseaux de communication. Et Henri Arnaud, correspondant à Washington pour RMC, Donald Trump veut venger les soldats américains tués ces derniers jours au Moyen-Orient, notamment un militaire hier en Irak.
14: Ce soldat a été tué lors d'une opération de neutralisation d'un drone attribué à l'Iran et abattu par les Américains. Mais au-delà de cet incident, c'est toute la confrontation entre Washington et Téhéran qui se durcit

0: De bouchons hier sur les routes, mais à l'arrivée, la mer, le soleil et les vacances à Valras Plage dans l'Hérault, les nouveaux arrivants savourent leur premier jour de repos. Charlotte Guerre est allée à leur rencontre.
1: Direction la plage et les copains pour Lisa, 23 ans, et son père qui ont quitté Caen pour la Méditerranée dans la nuit de samedi à dimanche.
2: On vient chercher un peu de fraîcheur, un peu de vent frais, ça fait du bien quand il fait aussi chaud.
1: Et au programme,
2: ça va être plage, jet ski, apéro.
1: Et pour son père,
3: repos, oui. Ça fait du bien, oui, du bien. On a besoin.
1: Pour Renaud, France et leurs enfants Iseur et Zachary qui sont arrivés d'Ardèche ce vendredi, le début des vacances rime surtout avec la gourmandise.
4: C'est manger une grosse coupe de glace. C'est un peu la tradition, nous, les glaces, c'est notre dada avec les enfants. L'été, c'est les glaces.
1: La famille a même acheté un mobil-home ici pour profiter de la région.
5: Là, c'était vraiment l'histoire de se retrouver en famille ici, changer de cadre.
1: Quant aux enfants, ils ont déjà trouvé leur activité préférée, c'est la baignade.
6: Profiter de la plage, des activités au camping, la piscine, ils sont tous baignés.
1: Une chose est sûre, Iseur célébrera son anniversaire cette semaine, les pieds dans l'eau.
0: L'Espagne sur le toit du monde. Les partenaires de Yamal ont réalisé le doublé Euro Coupe du Monde. Victoire dans la nuit 1-0 après prolongation face à l'Argentine. Ferran Torres, seul buteur du match. Des festivités qui ont tourné au drame. Un adolescent est décédé cette nuit lors des célébrations.
7: Et côté français, la page Deschamps est tournée. Place au chapitre Zidane.
0: Après la défaite des Bleus dans la petite finale du Mondial, un nouveau sélectionneur va arriver sur le banc tricolore, Zinedine Zidane. Et le chantier Arthur Perrault est déjà immense. Renouveler l'équipe et relancer une machine qui a besoin d'un nouvel élan.
8: Oui, après l'élimination des Bleus en demi-finale de cette Coupe du Monde, Zinedine Zidane est déjà attendu. Il va devoir rapidement remobiliser le groupe France, le consultant RMC Sport, Emmanuel Petit.
9: Si Dédé avait gagné une deuxième Coupe du Monde, ça aurait été, l'héritage aurait été extrêmement lourd quand même. C'est pas insurmontable non plus.
8: Mais pour l'ami intime et coéquipier de Zinedine Zidane en 1998, le charisme de l'ancien entraîneur du Real Madrid va l'aider à se démarquer.
9: Quand Zizou rentre dans une pièce, tout le monde se tait, même quand il parle pas. J'imagine que les joueurs, certains d'entre eux ont peut-être hâte de jouer sous les ordres de Zizou. Moi, c'est surtout un meneur d'hommes que j'ai envie de voir.
8: Sur le terrain, le technicien de 54 ans va devoir trancher dans la rupture avec son prédécesseur, le consultant RMC Sport, Jérôme Roten.
10: Il ne peut pas faire du copier-coller par rapport à ce que faisait Didier Deschamps. Est-ce qu'il sera dans la continuité avec Kylian sur le rôle de capitaine? Je pense que oui.
8: Selon nos informations, l'annonce de la nomination de Zinedine Zidane devrait intervenir en fin de semaine ou début de semaine prochaine, avec un contrat jusqu'à la Coupe du Monde en 2030.
0: Jour de repos sur le Tour de France après une journée de rebondissement à l'abandon de Vingegaard, victime d'une chute, clavicule cassée. Le Belge Evenepoel a remporté l'étape au sprint devant Pogacar et s'empare de la deuxième place. Le Français Sexas perd son maillot blanc au profit d'Isaac Del Toro.
7: Le quintet du jour, c'est à l'hippodrome de Vichy aujourd'hui, 18h30.
0: Et le pronostic de Dimitri Blanc-L'Œil, son favori le 6, Maximilien, son outsider, et le 3.
7: C'était le journal de Clément Gouid sur RMC. Il est 8h38 dans un instant. Le choix de la rédaction et la France qui s'apprête à devenir le premier pays européen à interdire les réseaux sociaux aux moins de 15 ans. Est-ce une bonne idée? Tiens, on vous attend au 32-16. Et puis on va revenir sur la sécheresse record, les récoltes en chute libre et ce vote d'une loi d'urgence agricole qui met le monde politique et le monde agricole sous tension. Maxime Buizard, le vice-président des jeunes agriculteurs et lui-même céréalier, est avec nous dans un instant en direct. A tout de suite.
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13: Vous êtes sur RMC, RMC Story, il est 8h42. C'est le choix de la rédaction ce matin. Faut-il interdire les réseaux sociaux aux moins de 15 ans? Le Parlement doit se prononcer d'ici demain et la France deviendrait le premier pays d'Europe à interdire TikTok, Snapchat ou Instagram aux moins de 15 ans. La loi pourrait être mise en place dès la rentrée de septembre 2026. Et il est temps, hein, c'est ce que vous nous dites, Bérangère Bocquillon.
14: Oui, parce que c'est désormais prouvé. Les réseaux sociaux sont mauvais pour la santé physique et psychique des adolescents. Et TikTok en particulier a un algorithme qui expose les jeunes à des contenus qui peuvent être violents, misogynes, homophobes, le terreau idéal pour du harcèlement ou de la désinformation. Sans compter que les adolescents y passent de plus en plus de temps. C'est ce qu'ils ont confié à Antonin Audion.
15: TikTok, 3 heures aujourd'hui.
16: Snapchat par semaine, c'est 28 heures. TikTok, c'est 14 heures.
15: Je pense que ma mère, elle serait pas contente. Je pense pas qu'elle est au courant que je fais 8 heures par jour. Elle regarde souvent mon téléphone, mais je cache et mon père il regarde pas.
17: Moi j'ai Insta, Snap et TikTok. Souvent on est un peu hypnotisé par ça et on n'arrive plus à s'arrêter et on se rend pas compte du temps qui passe. T'as un peu la flemme de tout faire après.
18: Le jeune il était au sol, il était en train de se faire taper. J'étais plusieurs fois parce qu'on scroll, après il y a une autre vidéo qui parle de la même chose.
17: Ah, moi je suis sur TikTok, j'ai l'impression de perdre mon temps tout le temps. Pourtant je reste, je continue à scroller. Souvent avant de dormir et du coup bah après bah, on est fatigué.
13: Parole de ces jeunes au micro RMC qui dorment moins, ça se ressent sur leur santé mentale avec des conséquences parfois terribles.
14: Oui, Martine est la maman de Lilou qui s'est suicidée le 23 avril 2023.
19: Elle avait 14 ans, ça faisait un mois qu'elle avait 14 ans.
14: Martine lui a offert un smartphone l'été de son entrée en 6e pour qu'elle puisse rester en contact avec ses amis. Elle autorise l'application TikTok l'année suivante.
19: Évidemment, je l'avais mise en garde contre les dangers de certains réseaux, mais je pensais plutôt aux prédateurs sexuels, au harcèlement, de pas envoyer de photos. Et je vois dans la voiture qu'elle regarde des vidéos où je vois des gens qui sont en dépression et qui en parlent. Et il y a des filtres qui rendent ça glamour et il y a des petites musiques qui vont bien. Et je vois qu'elle enchaîne des vidéos comme ça.
14: Comment se scarifier? Quand tu seras morte, tu seras libérée. Toutes ces vidéos ont été vues par Lilou. Martine a donc porté plainte avec 15 autres familles de victimes pour abus de faiblesse contre TikTok.
19: Quand j'ai commencé un petit peu à reprendre pied, on va dire, je me suis dit, c'est peut-être pas les réseaux qui l'ont mis en dépression. On n'est pas sûr. Par contre, s'il n'y avait pas eu TikTok, on aurait eu plus de chances de pouvoir la sauver. Et en fait, ça a été avéré par l'enquête et par les vidéos qu'on a retrouvées, quoi.
13: Ouais, on voit bien qu'il y a bien urgence à voter cette loi.
14: Oui, c'est ce qu'affirme la pédiatre Sylvie Diozica, membre du collectif Sur Exposition Écran. Elle reçoit des ados de 11 ans ou parfois moins qui dorment 3 heures par nuit, des jeunes filles obsédées par la minceur à cause de vidéos sur les réseaux sociaux, et les parents qu'elle voit n'ont pas toujours conscience du danger. Pour elle, il faut envoyer un signal fort à tous les parents d'adolescents.
11: Les messages sont brouillés. Un jour on dit « Ah, c'est dangereux », puis un jour on dit « Ah, ben non, c'est pas si mal ». Ça permet d'échanger avec ses ados, puis il faut vivre avec notre temps, et puis maintenant le monde est numérique. Non, le produit est dangereux. Il est fait pour être addictif. C'est comme pour le tabac, c'est interdit à tel âge. L'alcool, c'est interdit à tel âge. Il faut que l'État donne un message très fort. C'est absolument indispensable.
14: La proposition de loi prévoit également l'interdiction du téléphone portable au lycée.
13: Et on saura d'ici demain si cette loi est votée et quand elle pourra s'appliquer. Merci Bérangère Bouquillon, chef du service société d'RMC, le choix de la rédaction ce matin. 8h46, dans un instant, l'invité d'Apolline Matin, c'est Maxime Buizard, vice-président des jeunes agriculteurs. La guerre de l'eau est-elle déclarée? On est en pleine sécheresse historique et les députés doivent se prononcer ce soir sur une loi agricole qui doit justement permettre aux agriculteurs de stocker l'eau. Est-ce une privatisation de la ressource, comme le dénoncent les écologistes? On en parle dans un instant et vous réagissez bien sûr au 32-16. A tout de suite.
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13: Il est 8h48 et vous êtes bien sur RMC et RMC Story. Nous traversons une sécheresse historique. La quasi-totalité du territoire est concernée. 55 départements sont déjà considérés en état de crise. Bonjour Maxime Buizard.
32: Bonjour.
13: Vous êtes céréalier dans le département du Loiret, département qui a été très touché par la canicule ces dernières semaines. Et vous êtes aussi le vice-président du syndicat des jeunes agriculteurs. C'est dans ce contexte de canicule et de sécheresse que le Parlement doit se prononcer ce soir sur cette loi d'urgence agricole, dont le point dur est justement le stockage de l'eau, avec également la question des pesticides. On va y revenir d'abord. Quel est l'impact pour vous de cette sécheresse sur les cultures?
32: L'impact, comme pour tous les agriculteurs français, est très important. On a connu 3 épisodes de sécheresse depuis la mi-mai. Et donc, les céréaliers se retrouvent confrontés à des baisses de rendement de 15 à 40% suivant les territoires. C'est inédit d'avoir une sécheresse aussi forte et aussi impactante sur l'ensemble du territoire national.
13: Ça veut dire qu'il va y avoir des pertes en revenus pour beaucoup d'agriculteurs?
32: C'est-à-dire qu'après 2 années, où déjà les revenus des agriculteurs étaient tout juste à l'équilibre ou légèrement négatifs, 2026 va être une année catastrophique. Beaucoup de nos collègues se retrouvent dans l'incapacité de financer la prochaine récolte, la prochaine moisson qui va venir cet automne.
13: Alors évidemment, dans ce contexte, on entend et on comprend bien que la question de l'eau est cruciale pour beaucoup d'agriculteurs qui demandent donc à pouvoir stocker cette eau. C'est toute la question qui tend les débats, notamment sur cette loi d'urgence agricole. Mais c'est vrai que quand on vit ce type de sécheresse, qu'on voit, on en parlait un peu plus tôt ce matin, qu'il y a aussi des risques sur les quantités d'eau potable disponibles pour les Français, est-ce bien raisonnable de se dire qu'on va stocker l'eau pour l'agriculture?
32: C'est plus que raisonnable, c'est la solution. Pour le coup, face à des sécheresses en été de plus en plus importantes, la solution, c'est de stocker l'eau qui est en excédent en hiver. Vous vous rappelez sans doute, en février-mars, on a eu une grande partie du pays qui a subi des inondations suite à des pluies très importantes. Et donc, inspirons-nous de ce qui marche dans des pays qui ont déjà un climat plus chaud. C'est le cas de l'Italie, c'est le cas de l'Espagne, c'est le cas du Maroc. Et qui se donnent les moyens de stocker l'eau en excédent en hiver pour la réutiliser en été pour tous les usages. Évidemment, en priorité pour l'eau potable, mais également pour l'agriculture, pour maintenir le niveau des cours d'eau et donc maintenir la biodiversité. Également pour faire des réserves d'eau en cas d'incendie.
13: Sauf que certains de ces stockages agricoles pompent cette eau dans les nappes phréatiques. Donc ça peut aussi engendrer d'autres problèmes et ça enlève de l'eau des sols. Est-ce que c'est vraiment une solution de long terme ou est-ce qu'il ne faudrait pas changer finalement ce qu'on cultive en France ?
32: Mais pour le coup, on peut changer ce qu'on cultive, mais quoi qu'on cultive, pour le coup, il y aura toujours besoin d'eau. Il y a des cultures qui sont plus ou moins gourmandes en eau. Mais quand ça fait, comme là, plus de 6 semaines qu'il n'est pas tombé une goutte d'eau dans plus de la moitié du pays, aucune culture ne peut survivre. Et donc, sans irrigation, nous ne serons pas en capacité de maintenir la puissance agricole française et de maintenir notre souveraineté alimentaire.
13: Mais le maïs, par exemple, qui est très gourmand en eau en été, justement, dans les périodes où on en manque, est-ce qu'il est encore possible, à l'avenir, de se dire qu'on va continuer à cultiver du maïs ?
32: Oui, il est possible. Tout simplement parce que aujourd'hui, il pleut autant en France que ce qui pleuvait il y a 20 ans ou il y a 30 ans, et il pleuvra autant en 2050 que ce qu'il pleut aujourd'hui. Simplement, la répartition annuelle de la pluviométrie n'est pas la même. Il pleut beaucoup plus en automne et en hiver, beaucoup moins au printemps et en été. Et donc, nous avons la capacité de pomper l'eau qui est en excédent dans les cours d'eau, dans les nappes phréatiques, en hiver, pour la réutiliser ensuite en été. Alors, c'est ce que fait l'Espagne depuis 30 ans. Et ça a permis à l'agriculture espagnole de devenir le leader européen, ce que nous étions autrefois en France.
13: Cette question, elle tend les débats politiques sur cette loi agricole, avec notamment les écologistes qui dénoncent une forme d'accaparement de la ressource en eau, voire de privatisation de la ressource en eau. Vous craignez une forme de guerre de l'eau entre les agriculteurs et les écologistes ?
32: Non, on ne craint pas une guerre de l'eau, tout simplement parce que aujourd'hui, c'est pas une ressource qu'on privatise, c'est pas une ressource qu'on consomme. On a la démocratie locale de l'eau qui fonctionne avec les agences de bassin, avec les commissions locales de l'eau, où siègent à la fois les représentants agricoles, les représentants des collectivités, les autres acteurs économiques qui sont autour de la table. Et on a démontré sur des grosses nappes phréatiques, comme la nappe de Beauce, la capacité de gérer la ressource avec raison, avec efficacité. Ce qu'il nous faut, c'est démultiplier ce qui marche.
13: Donc vous attendez le vote de cette loi ce soir, il est indispensable ?
32: Ah, il est indispensable. Je rappellerai que cette loi, elle avait été annoncée par le Premier ministre au mois de janvier, après plus de 5 semaines de mobilisation agricole pour faire face à la détresse. Évidemment, elle touche le sujet de l'eau, mais elle touche aussi le sujet de la prédation et des loups qui attaquent les éleveurs de montagne. Et donc oui, le vote de cette loi est indispensable. C'est notre dernier créneau avant l'échéance présidentielle. On sait que dans les 1 an et demi qui vient, nous n'aurons pas la capacité de porter de nouveaux textes agricoles. Et donc l'adoption de cette loi d'urgence est très attendue.
13: Avec une incertitude quand même sur le vote ce soir qui est lié peut-être moins à l'eau qu'aux pesticides, qui est l'autre sujet qui tend les débats, la question notamment de l'acétamipride dont les sénateurs ont introduit la réautorisation dans cette loi. Est-ce que cela ne risque pas de compromettre le vote de cette loi ? Est-ce qu'il est bien raisonnable d'aller vers cette réautorisation ?
32: Oh ben, il est raisonnable de permettre à l'ANSES, qui est notre autorité sanitaire, de réhomologuer, donc de mettre sur le marché l'acétamipride. Je rappellerai simplement que dans les 26 autres pays de l'Union européenne, cette molécule est autorisée. Elle est interdite en France uniquement pour des choix politiques qui avaient été faits en 2017, qui mettent à mal les filières françaises de
13: betteraves sucrières et noisettes. Sur la base aussi d'études sur sa dangerosité quand même.
32: Alors, non, pour le coup, l'ANSES n'a jamais retiré l'homologation de l'acétamipride. C'est un choix qui avait été fait par les députés en 2017, qui n'est pas fondé et qui est contraire au choix qu'ont fait les 26 autres pays de l'Union.
13: Merci beaucoup Maxime Buzard d'avoir été avec nous en direct ce matin, vice-président des jeunes agriculteurs. Il est 8h54 et dans un instant, c'est les grandes gueules, les GG avec Olivier Truchot. Salut Olivier.
0: Salut, bonjour à tous, les grandes gueules. Alors plus besoin d'écouter l'after foot parce qu'il y a les grandes gueules qui vont parler
13: de le débrief. Alors,
0: propre bilan de la Coupe du Monde. Vous allez voir, ça va être d'un très très haut niveau, notamment avec Charles Consigny, Laura Marteau-Martinez et Bruno Poncet. Alors cette Coupe du Monde, est-ce qu'on la regrette déjà. Elle s'est terminée hier soir. On parlera des voyous argentins, on parlera des adieux de Deschamps, de l'équipe de France. Bref, on a quand même passé 4 semaines et demie formidables. Et est-ce qu'on, qu'est-ce qu'on va faire maintenant? Qu'est-ce qu'on va faire de nos soirées?
13: On va regarder le Tour de France.
0: Ça va être difficile le soir, mais bon, pourquoi pas. Allez, en tout cas, on vous attend au 32-16. Dites-nous comment vous avez vécu cette Coupe du Monde avec les grandes gueules dès 9h, 9h midi sur RMC, RMC Story.
13: A tout de suite pour les GG. Très belle journée sur RMC.
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2: La météo tout de suite sur RMC, Charlène Wilmer.
3: Et la France respire à nouveau, en tout cas les deux tiers du pays. Le nord est recouvert ce matin d'un voile nuageux qui s'étend jusqu'au nord de la région parisienne. Du vent vient également rafraîchir le quart nord-est ce matin, tandis qu'au sud, la chaleur persiste. 6 départements sont toujours en vigilance orange canicule. Les Bouches-du-Rhône, le Gard, l'Hérault, le Var et puis la Corse. Pas de canicule dans le sud-ouest, mais la chaleur persiste également. On aura dans le détail cet après-midi 33 degrés du côté d'Aurillac à Grenoble, à Tarbes également, 35 du côté de Toulon, 37 à Montauban, à Auch et puis à Marseille. Un peu plus frais dès qu'on remonte, 25 recensés cet après-midi à Paris, 23 du côté de Brest et 25 du côté de Nancy. Cet après-midi, on attend aussi des orages et puis un petit peu de pluie également dans le secteur d'Andorre et puis sur le parc national du Mercantour. Pas de nouvelles canicules cette semaine, hormis celles présentes dans le sud-est. Donc pas de changement, la chaleur elle va persister encore dans le sud. On attend encore une vigilance orange sur les 6 départements ce matin. Je les rappelle, la Bouches-du-Rhône, le Gard, l'Hérault, le Var et puis encore la Corse. Et puis cette fraîcheur qui va persister au nord, notamment à cause de ce vent du nord-est qui vient rafraîchir. Et ça fait du bien.
2: Il est 9h. Dans un instant, vous retrouvez les grandes gueules sur RMC. Bonne journée à tous. Mais juste avant les GG, un point sur l'actualité avec Quentin Vinet. Bonjour Quentin.
4: Bonjour à tous. Les nouvelles sont plutôt rassurantes ce matin dans le Var, près de Draguignan, où un feu a parcouru 200 hectares depuis hier après-midi. 2 communes touchées, Les Arcs et Tarado. Une dizaine de maisons détruites. Des inquiétudes, mais aussi des éléments rassurants, nous dit ce matin Éric Grouin, le directeur des pompiers du Var.
5: Les inquiétudes, il y en a plusieurs. La première, c'est qu'on va avoir encore 4 jours de vent. Il faut aujourd'hui bien travailler ce feu-là pour qu'on ne soit pas embêté les jours à venir, en sachant que les risques demeurent important. Sur ce feu-là, je vous l'ai dit, il y a encore une partie qu'il faut absolument qu'on travaille avant cet après-midi. Avec les heures chaudes, avec la température donc, qui augmente, c'est là qu'on est susceptible quelquefois d'avoir des reprises. J'espère qu'on l'aura fixé ce matin. Il serait fixé si on n'avait pas cette partie gauche qui rime encore et qui brûle encore un petit peu.
4: Des feux dans un contexte de sécheresse et en plein débat au Parlement sur le projet de loi d'urgence agricole qui sera de retour à l'Assemblée nationale aujourd'hui. La dernière version prévoit de réintroduire 2 pesticides et de faciliter le stockage de l'eau. Le bloc central est divisé sur cette question. Les présidents des partis qu'il constitue, ce bloc central, sont d'ailleurs convoqués dans l'après-midi à Matignon par le Premier ministre Sébastien Lecornu, qui n'est pas sûr d'obtenir une majorité pour ce texte qu'il a pourtant promis. Les Espagnols, eh bien ce sont les rois de tous les temps, écrit ce matin la presse en Espagne au lendemain de la victoire 1-0 en finale de la Coupe du Monde contre l'Argentine. Une grande parade est prévue en fin de journée dans les rues de Madrid pour célébrer les nouveaux champions du monde. Mais avant ça, les joueurs de Luis de la Fuente qui sont dans l'avion seront reçus par le roi. Tiens, il en dit quoi Luis de la Fuente de la finale que son équipe a gagnée?
6: Je pense que le match aurait dû basculer bien plus tôt. Les grandes interventions d'Emiliano Martinez nous ont empêchés de prendre l'avantage plus rapidement et de nous mettre à l'abri. Mais c'est une finale de Coupe du Monde. Même à 11 contre 10 en fin de match, il faut savoir souffrir. Et comme on aime ça, souffrir, on l'a encore démontré. Cette équipe est prête à faire face à toutes les situations.
4: Et à l'image de Lionel Messi qui rêvait de réaliser le doublé et qui a fini en larmes au moment de recevoir sa médaille d'argent, eh bien il y a de la tristesse chez les supporters argentins ou franco-argentins qui suivaient le match comme ici dans un bar à Paris.
7: Ça m'aime beaucoup parce que ma mère m'a inculqué un truc où comme quoi elle préfère Messi à moi. Du coup je suis une fan de lui. Et ça me fait trop chier, mais bon écoute, c'est bon match. Bravo à l'Espagne, c'était monstrueux. Mais c'est dur.
8: Dur. On n'a pas été au niveau. C'est dommage. Bon, je pense qu'on a vu quand même l'Espagne était largement supérieure. On a essayé d'avoir... on cherchait une action avec un peu de chance qui aurait pu passer, mais ils ont été largement supérieurs.
9: C'était difficile. Difficile. Beaucoup de tensions. Je pense que ça s'est vu aussi dans le match. Le match était très serré. Pas beaucoup de jeux, malheureusement, et tout. La fin, elle est dure. Très, très dure.
4: La soirée a aussi été marquée par le show de 27 minutes à la mi-temps avec Shakira, Madonna, Coldplay, Justin Bieber, par les sifflets aussi à l'égard de Donald Trump qui assistait à son seul et unique match d'ailleurs de la Coupe du Monde. Et alors comme Lionel Messi n'a pas marqué hier soir, eh bien c'est Kylian Mbappé qui termine meilleur buteur de la compétition avec 10 buts, meilleur buteur même de l'histoire des Coupes du Monde. Et puis le cyclisme, c'est la deuxième journée de repos sur le Tour de France au lendemain de la victoire du Belge Remco Evenepoel au plateau de Solaison dans une étape marquée par l'abandon sur chute du Danois Jonas Vingegaard et par la petite minute aussi qu'a concédé le français Paul Sexas qui se retrouve ce matin quatrième au classement général. 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

0: merci de rester fidèles, même l'été au GG. 9h midi sur RMC, RMC Story, 3h de débat, de liberté d'expression. Alors, on a changé de plateau cette semaine. On est sur un plateau gigantesque. Alors, les plus anciens se souviendront que pendant des années, on a été sur ce plateau 1, c'est le plateau 1 d'RMC et de BFM, parce que c'était le plateau où on accueillait du public. Et après, le public est parti avec le Covid, il n'est jamais revenu. Et puis, un jour, on a changé de plateau. Donc là, on se retrouve parce qu'il y a des travaux sur notre plateau habituel, dans un grand plateau qui impressionne beaucoup Bruno Poncet, le cheminot. Salut Bruno.
1: Bonjour à toutes et à tous. Bah oui, c'est... surtout je t'entends pas. Je t'entends très loin, j'ai l'impression que t'étais à 200 mètres de moi. Mais
0: bon, t'entends l'écho.
1: J'entends l'écho.
0: Dans les GG également, Laura Barton Martinez, notre sophrologue. Bonjour Laura.
2: Hola todos.
0: Et puis Charles Consigny, l'avocat. Bonjour Charles.
3: Bonjour à tous.
0: Très impressionné aussi par cette grande table.
3: Très, très, mais bon, cette ma salle à manger fait à peu près... 4 fois la taille de ce studio, donc ça reste.
0: Pour toi, c'est une studette ici.
3: C'est l'antichambre des toilettes.
0: D'accord. Bon, un mot quand même sur cette Coupe du Monde qui vient de se terminer. 4 semaines et demie de ballon. Alors peut-être que déjà certains sont tristes et regrettent que le spectacle soit terminé. On va faire un petit bilan à la mode GG. On va revenir bien sûr sur la prestation des Bleus, sur quand même les Argentins hier. Quelle bande de voyous, c'est quand même incroyable. Sur les adieux Didier Deschamps et sur ce que vous avez entendu sur RMC pendant 4 semaines et demie.
4: L'Espagne est championne du monde! Pour la deuxième fois de son histoire, les Espagnols sont venus au bout des Argentins. La victoire 1-0 pour l'Espagne de Luis de la Fuente. Et ça se chauffe sur le terrain désormais. Mais les Espagnols, ils le savent. Ça part en coup même, en coup délibéré là de la part des Argentins. C'est même une bagarre qui éclate avec Eric Garcia et avec d'autres. En tout cas, l'Espagne finit championne du monde et ça finit en bagarre générale.
0: Voilà, c'était Jean-Louis Tour hier qui nous faisait vivre cette finale Espagne-Argentine remportée par les Espagnols après un match
2: sportif,
0: on va dire. On n'était pas loin quand même de la guerre de tranchées, mais j'ai les Argentins, ils sont formidables, c'est que même quand le match est terminé, continue. Laura, ça t'a choqué cette attitude là des Argentins?
2: Ouais, mais les attitudes sud-américaines. En fait, c'est pas quelque chose qu'on avait forcément l'habitude de voir. On sait que c'est un foot un peu plus dans le contact, comme peut l'être aussi le football espagnol, à la différence du football anglais du football français. Mais là, il y a quand même des attitudes qui sont pour moi pas tolérables et anti-sport. Ouais. Après, l'Espagne a gagné. Je m'appelle Martinez.
0: Donc t'étais pour l'Espagne hier.
2: Bleu en premier, et ensuite je passe...
0: Donc t'as gagné hier.
2: Un petit peu.
0: Bruno Poncet, t'as vu le match? T'as vu la finale? Ouais,
1: évidemment que j'ai regardé. Après, qu'est-ce que tu veux? Moi je suis un peu gêné. Moi, mon ex-compagne est espagnole. Je vais en Argentine dans 15 jours. Je sais pas trop où je mettais les pieds en fait, mais là maintenant je sais.
0: Ne mets pas un maillot espagnol.
1: Non, mais j'ai cherché un maillot.
0: Je te conseille pas.
1: Hier j'étais à Intersport, j'ai cherché un maillot de l'Argentine en double XL. J'étais assis sur le chopin. Comme ça j'arrive sur le tarmac, personne va m'emmerder. Je serais bien vu tout de suite. Moi j'aurais fait mettre Maradona dans le dos, parce que pour moi il y a que lui qui existe. Mais non, mais c'était un match comme c'était prévu en fait. Après, moi je veux bien qu'on dise les Espagnols ils sont champions du monde, c'est des poètes, c'est joli. Enfin, moi j'ai vu 3-4 coups sur Messi sans ballon, j'ai trouvé ça joli aussi. En fait, les Espagnols ils ont joué un peu à l'Argentine, faut pas rêver. Hein. Bah, c'est pas une équipe de poètes. Hein.
2: Non, mais c'est ce que j'ai dit. Le foot espagnol,
0: je suis pas sûr
2: aussi,
0: que quelqu'un qui n'avait jamais vu un match de foot, tu regardes hier, ça donne pas une très belle image de ce sport-là, parce que c'est quand même.
1: Tu n'as pas voulu jouer,
0: c'est beaucoup de fautes, beaucoup de mesquinerie, de provocation.
1: France-Paraguay, c'était quand même le summum de la.
0: Alors, Charles. Est-ce que toi, tu as vu la finale?
3: Non.
0: Non, tu n'as vu qu'un seul match, c'était France-Espagne.
3: Absolument. Ouais. Je vous avoue que j'ignorais que cette finale se tenait.
0: D'accord.
3: Je m'en suis rendu compte en allant dîner dans un restaurant.
0: Où tu étais seul.
3: Pour un anniversaire où il y avait toute une partie des gens qui effectivement regardaient ce match. J'ai observé qu'au bout de 2 heures de jeu, on était toujours 0-0. Donc ça m'a pas passionné, si tu veux. J'ai eu du mal, et puis moi je suis patriote à titre exclusif, donc je ne peux pas me mettre en soutien d'une équipe ou d'une autre, même si par égard pour le président Milei, j'aurais été davantage heureux d'une victoire des Argentins.
0: Il n'était pas derrière le stade.
3: J'avais le souvenir que cette équipe s'était très mal comportée il y a quelque temps.
0: Quatre ans.
2: Quatre ans.
3: Elle avait été vraiment
0: Elle n'a pas changé, elle est fidèle
3: donc,
0: à elle-même.
3: Donc finalement qu'elle perde, voilà. Mais je suis content de voir que c'est le président Trump qui a remis la coupe.
0: T'as vu quand même.
3: C'est quand même un grand homme.
0: Oui, bon, il voulait être dans toutes les images. Ah, oui. C'est-à-dire qu'à même un moment donné, le président de la FIFA était obligé de lui dire il faut t'écarter parce que là, c'est la photo des joueurs qui vont célébrer leur victoire. Et Trump, il voulait vraiment être là partout. C'est même gênant.
3: La photo qu'on a là dans le studio, nos auditeurs ne la voient pas, mais c'est l'équipe de l'Espagne avec le capitaine de l'équipe, j'imagine, qui tient la Coupe du Monde dans les mains.
2: C'est le principe du brassard.
3: Et Donald Trump se tient au premier rang avec sa crinière blonde et sa tête bien connue. On dirait un tableau. Ce sont les tableaux de notre époque, si tu veux. C'est le Jacques-Louis David de notre époque. Wow. Et donc,
1: Miro plutôt.
3: Voilà, ça me fait du bien de voir Trump.
0: Ah oui,
3: moi ça me donne de l'énergie.
0: Il s'est fait siffler, hein.
1: Je crois que t'es le seul. Hein.
0: Quand il est rentré sur la pelouse avec le président de la FIFA, ils se sont copieusement sifflés les deux, hein. Parce que c'est vrai que la FIFA, il faut plus se distinguer, notamment avec ce carton rouge annulé.
3: Non. Il y a de la corruption dans la FIFA.
2: Non.
0: Tu peux pas dire ça. Ce qui est important dans les grandes gueules, c'est qu'on est un peu les rois du pronostic.
1: Ah oui, ça.
0: Et avant le France-Espagne, on avait demandé à nos GG, et notamment à Bruno Poncet, quel score. Voilà ce qu'il avait dit.
1: Moi, je pense que ça va se finir à 3-0 ou 3-1. Donc
0: c'est mon pronostic, 3-0.
2: Ça m'amuse pas.
1: Non. Mais. Mes collègues sont foutus de ma gueule depuis un mois, parce que chaque fois que j'ai fait un pronostic, je crois que j'ai tapé à côté. Et pourtant, j'avais raison sur plein de trucs, parce qu'en fait, par exemple, tu vois, moi, j'avais dit que la Suisse pouvait sortir l'Argentine, bon, un partout à la fin du fin réglementaire. Enfin, il y a plein de trucs comme ça. J'avais mis les équipes africaines gagnantes à gagner au bout d'un quart d'heure de la fin. Voilà, sur l'Espagne, je me suis un peu planté, mais à ma décharge, je dirais que j'ai fait ça dans l'unique but de valoriser l'Espagne, mais le sujet, en fait, tu vois, si on est tous un peu pareil, quand tu suis le foot depuis des années, tu pensais réellement que Deschamps allait rebasculer à trois milieux et qu'en fait on allait être plus solide au milieu de terrain. On s'est fait marcher dessus par l'Espagne au milieu de terrain, c'était l'enfer, en fait.
0: Alors, c'est bien parce qu'on a perdu contre les champions du monde.
1: Ouais, enfin, bon, c'est pas des grands champions du monde, tu vois. Moi, j'aurais préféré perdre contre une équipe qui joue au ballon tout le temps. L'Espagne en quart de finale, ça avait pas été beau. Et puis hier, excuse-moi, mais joue au ballon, tu retires Dani Olmo et puis Yamal de cette équipe, et encore Yamal, il joue sur une jambe. C'est pas glorieux non plus, hein. Moi, j'ai vu beaucoup de fautes, ça m'a fait bien rêver. Je me suis dit, enfin, du football à l'ancienne, tu sais, avec des coups par derrière, des coups de coude.
0: Alors, le parcours des Bleus, le parcours de l'équipe de France, faut quand même préciser que Kylian Mbappé est devenu hier le premier joueur dans l'histoire du football à être meilleur buteur du mondial sur deux éditions différentes. Ça s'était jamais fait. Et deux éditions de suite. Donc on a quand même un joueur exceptionnel qui, une fois de plus, pète tous les scores.
2: C'est le problème.
0: Ça nous console ?
2: On n'a que des joueurs exceptionnels. Ce qui manque, je trouve, c'est ce... On a le collectif dans l'état d'esprit. On l'a. En revanche, sur le terrain, non. Il se voit pas assez. C'est comme ça que l'Espagne nous a eus. Maintenant, voilà, c'est ce qui est reproché à Didier Deschamps depuis des années. Je trouve les gens un peu durs à voir avec le futur sélectionneur de l'équipe de France.
0: Eh bien, justement, on va en parler dans un instant parce que, bien sûr, Zidane, a priori, va être nommé. Ça sera la semaine prochaine. On nous dit début de la semaine prochaine. Ouais. Mais moi, j'ai entendu Didier Deschamps dire qu'il pourrait peut-être partir entraîner un autre pays.
1: Ah, on parle de l'Italie, en fait.
0: Non, mais attends. Moi, ça vous choquerait pas que Deschamps, qui pendant 14 ans a été l'entraîneur, le sélectionneur de l'équipe de France, qui parlait beaucoup de fierté
3: nationale, quand même.
0: De fierté, ah bon, de fierté à défendre l'équipe de France, à être le porte-parole de l'équipe nationale, il irait sélectionner une équipe étrangère.
2: Il a une dent.
0: À mon avis, ça va choquer.
2: Il a une dent contre les médias, contre les supporters. C'est ce qu'il en a parlé. RMC, apparemment, on n'était pas les derniers à se faire un peu tacler. Comme quoi, on avait été trop méchants et qu'ils supportaient plus le climat dans lequel ils évoluaient.
1: D'accord, mais Gary, il travaille pour RMC.
0: Charles, ça te choquerait pas quand même.
3: Il veut gagner du pognon.
0: Oui, mais ça te choquerait pas.
1: Je suis pas sûr, moi.
0: Après avoir pendant 14 ans été sélectionneur de l'équipe de France, il part en Italie ou ailleurs.
3: Voilà, ça s'appelle la haute trahison. Et donc, je propose deux mesures. La déchéance de nationalité, premièrement.
1: Une OQTF.
3: Je veux que M. Deschamps se voit déchu de sa nationalité française. Et ensuite, au cachot. Au cachot pour longtemps. Hein? L'homme au masque de fer.
1: Oh, putain, le pauvre.
3: Voilà. Et terminé, fin de chantier. Non, mais si on était un pays tenu, il ne pourrait pas faire ça.
0: Julien, il y a, en tout cas, il n'y a pas de règle. Hein. Il peut le faire. Oui. Mais...
1: Ancelotti entraîne bien le Brésil. Enfin,
0: Julien est avec nous. Oui, mais enfin, il n'entraînait pas l'équipe, notre équipe nationale.
1: Pourquoi il n'a pas été ? Parce que l'équipe italienne, elle est à la rue pour l'instant. C'est pour ça qu'il
0: Julien est avec nous. Bonjour, bienvenue dans les grandes gueules, Julien.
5: Oui, bonjour, merci de m'accueillir à les grandes gueules.
0: Vous vous appelez de Audenas dans le Rhône. Alors, cette Coupe du Monde que nous avons vécue sur RMC Radio Officielle, comment vous l'avez vécue ?
5: Bon, je l'ai vécu. Ça a été un petit peu une nouvelle Coupe du Monde, nouvelle édition avec avec des petits pays qui nous ont fait ont mis un petit vent de fraîcheur dans cette édition. En ce qui concerne le niveau de jeu de cette Coupe du Monde, moi je trouve que ça a vraiment baissé par rapport à d'autres années. On a eu des éditions avec des petits scores niveau du jeu, pas mal de choses. Enfin, c'était du déchet technique comme on n'a pas vu dans d'autres éditions. Et puis sur pour revenir sur l'équipe de France, j'étais floué comme pas mal de supporters. On y a cru au début, enfin on s'est enflammé, on est tombé dans le
1: c'est
5: panneau.
1: L'enfer.
5: Mais derrière en fait, ce qu'il y a eu c'est que bon, on est tombé contre une équipe espagnole avec une maîtrise du milieu de terrain sur laquelle nous on n'a plus rien.
0: Vous avez été frustré du parcours qui s'arrêtait finalement en demi-finale, surtout la manière dont on a perdu ce match.
5: Ouais, c'est la manière. En fait, Deschamps depuis des années nous a habitués à jouer avec un système défensif. On attend tout le monde, on bloque et on part en contre-attaque. Dernière Coupe du Monde, Dédé il a dit on se lâche, on va mettre des attaquants, peu importe ce qui arrive, on va jouer tout sur l'attaque. Et quand on a une équipe avec une telle maîtrise que l'Espagne, derrière, on est obligé de prendre le bouillon. Donc, moi, ça me frustre un peu sur le voilà, sur 14 ans de mandat, on a eu un seul trophée. Moi, je comparais un petit peu ça aux 10 ans de notre cher président. On a un vivier de talent énorme. Et derrière, le peu de résultats qu'on a, je trouve ça hyper frustrant.
0: C'est comme 14 ans, voilà, c'est deux septennats, c'est trop long.
5: Non, voilà, on aurait peut-être dû faire deux quinquennats à ce moment-là, je pense aussi également.
0: Et si jamais Deschamps entraîne une autre, enfin sélectionne plutôt, devient sélectionneur d'une autre équipe nationale, ça vous choquerait ?
5: Ouais. Quand on entend son attachement, ses dernières déclarations, l'amour qu'il a pour notre équipe nationale et tutti quanti, voilà, en disant tutti quanti, je crois qu'il va justement rebondir, à mon avis, en Italie.
0: Ben, ça serait curieux quand même de voir au prochain Euro. Didier Deschamps avec l'Italie face à nous peut-être. Enfin,
5: ça va rencontrer d'ailleurs notre cher dernier Riolo, ça je pense.
1: En tôle Deschamps.
0: Deschamps parle de trahison. Bah alors pour l'instant ce ne sont que des rumeurs.
5: Mais il est parti entraîner. Merci Julien. Merci à vous les
0: Merci. Bon,
5: bel été.
0: Merci, bel été à vous. Jean-Baptiste également est avec nous 32-16 du côté de l'Ille-et-Vilaine en Bretagne. Salut Jean-Baptiste.
6: Bonjour l'équipe.
0: Bienvenue
6: bonjour
0: dans les grandes gueules. Vous avez regardé la finale hier ?
6: Ah oui, j'ai regardé la finale. C'était très intéressant. Moi, j'ai trouvé le match splendide. Mais bon, après, je connais pas grand-chose. Ouais. Ah ouais, j'ai vraiment adoré le match. Après, j'ai trouvé les Argentins pas très fair-play parce que ils ont fait pas mal de fautes.
0: Oui.
6: Par contre, j'étais à fond avec l'équipe d'Espagne parce qu'on est une femme espagnole.
0: Ah, vous êtes mariée espagnole.
6: Martinez aussi. Hein.
0: Oui.
6: Donc,
1: c'est pas facile.
6: Voilà.
0: Et donc en fait ça a été une belle soirée alors.
6: Ah oui, j'étais c'est un des rares matchs que j'ai regardé parce que je suis pas un grand footeux, mais en fin de compte j'ai vraiment apprécié le match de foot et pour moi ils ont fait un beau match et j'ai trouvé même que il y aurait pu avoir plusieurs buts d'inscrits. Malheureusement ils ont été un peu à chaque fois toqué par l'arbitre. Je trouve que voilà, il y avait des fois au niveau de l'arbitrage, c'était pas forcément ça.
0: Merci Jean-Baptiste. Il est heureux parce qu'en plus marié avec une espagnole, il a vécu une belle soirée hier.
1: Ah bah surtout que comment ils sont chauvins les espagnols, le pauvre il a entendu parler et tout.
2: Dis donc.
1: Oh bah attends.
6: Non.
0: Voilà,
2: exactement.
0: Quand il y a eu France-Espagne, alors comment vous avez fait?
6: Quand il y avait France-Espagne, j'étais plus pour l'équipe espagnole que l'équipe française.
0: Charles va vous dire au cachot et Didier Deschamps.
1: Il veut la paix, il a raison, il veut la paix chez lui.
3: Jean-Baptiste Antoine.
6: Non, c'est même pas d'avoir la paix chez moi, c'est que je trouvais que l'équipe espagnole jouait mieux que l'équipe française.
1: Oui, c'est vrai.
0: D'accord. Merci Jean-Baptiste. Passez une bonne journée.
6: Bonne journée à vous.
0: Salut. Ouais. Et puis le mot de la fin.
3: Avec des patriotes comme ça, pas besoin d'ennemis. Hein.
0: Le mot de la fin à Cyril. Il est dans les Vosges, où passe le Tour de France aujourd'hui.
1: Ah oui.
0: Cyril, bonjour.
7: Oui, bonjour, bonjour à tous.
0: Du côté d'Épinal. Alors, on se pose la question, effectivement. Pour l'instant, ce n'est qu'une rumeur. Mais Didier Deschamps pourrait peut-être sélectionner une autre équipe nationale. Pourquoi pas l'Italie? Est-ce que ça vous choquerait ou pas?
7: Absolument pas. Autant la personne de Didier Deschamps m'a pas super passionné pendant ces 14 dernières années. Autant il faudrait peut-être remettre les choses dans le contexte. On prend déjà rien que pour cette Coupe du Monde, Thomas Tuchel. Il me semble pas que ça soit le plus britannique des entraîneurs et des sélectionneurs.
1: Ça c'est clair.
7: Et pourtant il était à la tête de l'équipe d'Angleterre. Et puis surtout,
0: il
7: n'était
0: pas
7: les
0: à l'époque.
7: Joueurs,
0: il, non, oui, mais il n'est pas passé de l'Allemagne. Il n'est pas passé sélectionnaire de l'Allemagne, sélectionneur de la Grande-Bretagne.
7: À ce moment-là, on prend les joueurs qui ont plusieurs nationalités et qui tâtent un peu au doigt, hein, cette sélection, ouais, non, je vais me faire recaler, je vais même pas être sur le banc de touche, j'y vais pas. Ah bah tiens, celle-là, j'ai plus de chance, donc j'y vais.
1: Bah,
7: on a un Français qui était dans l'équipe espagnole, hein.
1: Oui, on a le
7: fils Zidane qui joue pour l'Algérie parce qu'il sait qu'il a absolument aucune chance d'être sélectionné en équipe de France. Donc au bout d'un moment, moi je veux bien qu'on s'interroge à droite et à gauche, mais au bout d'un moment, faut remettre les choses dans leur contexte. Si les joueurs le font, je vois pas pourquoi le sélectionneur le ferait pas.
0: D'accord, ça ne vous choquerait pas.
7: Absolument pas. Okay. Non, pas du tout.
0: Merci Cyril. Merci d'avoir appelé au 32-16. Voilà, la Coupe du Monde est terminée, mais on aura l'occasion de la débriefer toute la journée sur RMC, bien entendu. Dans un instant, on va s'interroger sur ce qui se passe pour Barbara Butch. Vous savez, cette DJ qui s'était fait connaître lors de la cérémonie d'ouverture des Jeux Olympiques de Paris en 2024. Hier, enfin, c'était samedi, plus particulièrement, plus précisément, elle donnait un concert au Festival Carbaret Frappé à Grenoble. Elle a été interrompue au bout d'une vingtaine de minutes par une centaine de militants pro-palestiniens. On lui reproche ses engagements et notamment le fait d'avoir signé une tribune de soutien à la loi Yadan. Alors de quoi s'agit-il? Pourquoi est-elle censurée? Comment dans ce pays peut-on perturber des concerts uniquement pour un délit d'opinion en quelque sorte? Le 32-16 pour intervenir. Vous étiez peut-être au concert, appelez-nous sur RMC, RMC Story. À tout de suite.
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Maintenant, parlons de cette artiste censurée pour ses idées.

0: que vous entendez là, ce sont les manifestants qui sont venus perturber et annuler le concert de Barbara Butch, la DJ. Vous vous souvenez, elle s'était fait connaître du grand public après sa participation en 2024 à la parodie de la scène lors de la cérémonie d'ouverture des Jeux Olympiques. D'ailleurs, à l'époque, ça avait provoqué déjà une polémique. Là, elle tenait un concert samedi à Grenoble, au festival Cabaret Frappé, et ça a été interrompu au bout d'une vingtaine de minutes par une centaine de militants pro-palestiniens et aussi des militants LFI, puisque cet appel au boycott avait été soutenu par la section grenobloise de la France Insoumise. Incroyable. Et par l'élu Alain Brunon.
1: De notre côté, il n'y a eu aucune violence, simplement des militants pacifistes. J'étais en première ligne de ces militants qui ont simplement brandi des drapeaux palestiniens et crié leur colère de voir que dans ce pays, il y a toujours une criminalisation permanente des militants pro-palestiniens, alors même que le génocide se poursuit à Gaza. Le ministre de l'Intérieur a beau dire ce qu'il veut, c'est un menteur absolu quand il nous traite d'antisémites, mais nous avons l'habitude avec lui, qui est un censeur de premier plan lorsqu'il a voulu notamment interdire la fête de la musique de la France Insoumise
2: et antisémitisme,
1: et que personne n'a trouvé rien d'autre à redire. Mais ça c'est faux, personne n'est antisémite de la France Insoumise.
0: Alors, personne n'est antisémite. En tout cas, c'est des gens qui censurent. Alors, ils disent que c'est pacifiste. Bon, enfin bon, la Barbara Butch, la DJ en question, a été obligée d'annuler son concert. Et Laurent Nunez, effectivement, le ministre de l'Intérieur, est intervenu. Il a tweeté son mécontentement en estimant qu'on n'avait pas, bien sûr, à empêcher une artiste de se produire sur scène pour ses idées. Que reproche-t-on à Barbara Butch? Ben, on lui reproche sans doute d'être juive, en tout cas, d'avoir signé une tribune de soutien à la loi Yadan, cette loi qui avait été aussi débattue et qui tend à condamner des propos qui mettent en cause le gouvernement israélien. Qu'est-ce qu'on fait maintenant? Une fois qu'on a cette censure, est-ce qu'il faut soutenir Barbara Butch? Est-ce que vous la soutenez? Est-ce que, au contraire, vous comprenez les militants qui sont venus perturber son concert? Laura Varton-Martinez.
3: Alors, moi, déjà, c'est pas une artiste. J'ai été très blessée. C'est même pas heurtée ou choquée. Moi, j'ai été blessée du comportement, enfin, de sa représentation scénique pendant les JO. Ça m'a fait de la peine. Donc, c'est pas une artiste que je défends bec et ongles. En revanche, ce qui s'est passé hier, c'est honteux. J'étais pas spécialement d'accord avec la loi Yadan parce que effectivement, oui, il faut condamner beaucoup plus les actes antisémites. Il faut qu'il n'y ait aucune possibilité que ça se passe encore. J'avais juste une petite peur avec la critique d'Israël. On peut critiquer. Depuis quand on ne peut plus critiquer juste un gouvernement? Voilà. Maintenant, ce qui s'est passé hier, c'est une honte. C'est une honte absolue. Mais maintenant, j'ai envie de dire, entre ça, plus la petite dont on parlera tout à l'heure, la petite sortie de Monsieur Coquerel, est-ce qu'on est encore étonné de ce que peut organiser LFI, de ce que peut engendrer le comportement d'LFI? Moi, les gens comme ça qui brandissent un drapeau palestinien, je pense qu'ils devraient aussi se remettre un peu en question et vérifier à ce qu'ils font.
0: Charles?
4: Non, d'abord, allez voir Madame Butch en concert à Grenoble. Déjà, c'est grave. Déjà, je suis désolé, il faut... Non, mais... On peut pas faire ça. Je veux dire, il y a tellement...
3: T'as pas mangé des chocs à pique ce matin?
4: Non, mais attends, mais tu peux pas aller au concert de Barbara Butch. Ça me paraît...
0: C'est la liberté, après les goûts, les couleurs.
4: Non, non, non.
0: Bon, d'accord.
4: Moi, je suis pour la censure a priori de Barbara Butch.
0: Ah, t'es pour la censure? Oula.
4: Non, mais tu peux pas... C'est pas possible, je veux dire.
0: Mais même la censure parce que t'es pas d'accord avec ses idées?
4: Alors ça, c'est un autre sujet.
0: Bah oui, mais c'est le sujet quand même. C'est pas non. Le sujet, c'est pas de savoir si on aime ou pas ce qu'elle fait. Le sujet est de savoir est-ce que on doit aller perturber son concert et jusqu'à l'annulation parce qu'on n'est pas d'accord avec ce qu'elle pense.
4: Bien sûr.
0: Ou est-ce qu'elle représente?
4: Non, bien sûr que non, et certainement pas parce qu'elle aurait soutenu je ne sais quelle. De toute façon, le conflit israélo-palestinien, quelle que soit la position que les gens prennent, ça leur revient toujours dans la gueule d'une manière ou d'une autre par. Une famille ou une autre. Donc je suis pas surpris en même temps, mais je vais vous dire, la loi Yadan, moi j'ai déjà débattu avec Caroline Yadan, et honnêtement, c'est quand même pas la parlementaire la plus aiguisée de l'Assemblée pour dire les choses poliment. C'est quand même quelqu'un, si vous voulez, qui est d'une mauvaise foi hallucinante, qui fait preuve de beaucoup d'autoritarisme intellectuel. C'est vraiment le bloc central dans toute sa splendeur et dans toute son erreur. C'est vraiment quelqu'un qui vous donne envie d'alternance. Donc moi, j'aurais pas été soutenir la loi Yadan. En revanche, si je l'avais fait, effectivement, je pense pas qu'on aurait pu tolérer qu'on interrompe mon concert. Donc je condamne l'interruption de ce concert, mais je pense qu'il fallait pas aller à ce concert ni soutenir la loi Yadan.
0: Bruno pensait.
2: Moi, je trouve que c'est devenu une tradition française d'empêcher les artistes de s'exprimer, et peu importe leurs idées. Et je trouve ça catastrophique parce que on est le pays des droits de l'homme, on est le pays de la liberté d'expression. On peut pas se revendiquer Charlie il y a 11 ans, et puis aujourd'hui, dès que quelqu'un dit pas la même chose que toi, en fait, faut que t'ailles le censurer. Moi, je suis pas d'accord avec les prises de position de Barbara Butch, ok. Mais c'est une artiste, elle a le droit de faire son truc. Si les mecs sont pas d'accord avec ce qu'elle fait, ils ont qu'à diffuser des tracts à l'entrée du concert, et c'était réglé. Et c'était évité après de faire cet happening qui, derrière, peut contrarier aussi bien les gens de gauche que les gens de droite en se disant, mais à un moment donné, enfin, laissons la liberté d'expression. Et puis, c'est comme une devenue tradition sur plein de trucs, et moi je trouve que Nunez, effectivement, c'est un menteur, parce que Nunez, il empêche certains artistes qui ont des prises de position à l'envers de Barbara Bush. Par exemple, je vais te dire, à un moment donné, Medine avait plus loin. Medine aujourd'hui, il a encore été interdit de concert cet été. Je crois qu'il y a des municipalités qui n'ont pas voulu pour soi-disant trouble à l'ordre public. Moi, je suis désolé, mais Medine aujourd'hui, je vois pas en quoi c'est un trouble à l'ordre public plus que quelqu'un d'autre comme ou que Barbara Bush. T'as Gainsbourg il y a quelques années avec la Marseillaise qui avait empêché de chanter par des parachutistes. Et puis on peut parler aussi de Dieudonné si on veut à un moment donné. Dieudonné, s'il est antisémite, s'il n'est pas antisémite, il est condamné et dans ce cas-là, il n'a pas le droit de parler. Mais si il veut faire de la...
0: Il a été condamné.
2: Il a été condamné,
0: fois.
2: Ok. Mais là, aujourd'hui, il fait des spectacles, on l'interdit de faire. Donc, il fait des spectacles dans des cabines téléphoniques ou dans un bus. Enfin, à un moment donné, tu vois, c'est... Moi, je trouve que si t'es pour la liberté d'expression, et c'est le cas normalement de tout Français, parce que c'est aussi ça, fait partie aussi de notre ADN, je vois pas pourquoi t'y empêcher quelqu'un de faire son métier. Après, si t'es pas d'accord avec ce qu'il a dit, bah écoute, tu fais des tracts.
0: Mais
2: voilà.
0: Il est quand même assez gratiné, là, l'élu local de la France Insoumise, Alain Brunon. Je sais pas si vous vous souvenez, on avait parlé dans les grandes gueules. Il avait été au cœur d'une polémique parce qu'entre les deux tours des municipales, il avait interpellé un individu dans un commerce en le provoquant, en disant « Viens devant, de quoi t'as peur ?» Et puis il avait traité ensuite de sale tapette. Donc après, il s'était excusé pour cette insulte homophobe. Il ne faudrait pas que l'homophobie, d'ailleurs, soit aussi derrière ce qui s'est passé pour Barbara Butch, qui n'a jamais caché son engagement pour la cause LGBT, qui est lesbienne.
3: Ils ont quand même tendance à défendre, pardon, des régimes qui sont pas hyper sympathiques avec la communauté LGBT, hein, LFI.
0: C'est un paradoxe d'ailleurs.
3: Bah, c'est toujours.
2: Enfin, le RN, c'est pareil aussi. Hein. Mais d'ailleurs, on a vu il y a pas si longtemps que ça.
0: Le RN n'a rien à voir
2: avec le positionnement de Marine Le Pen avec Orban.
0: Oui, mais là.
2: Ah, mais à un moment donné, mais en fait.
4: Orban n'est plus au pouvoir.
3: Mais je suis pas pro RN.
2: Oui, mais ils sont.
0: Non, mais c'est vrai. Le RN n'a rien à voir.
2: À un moment donné, moi j'entends, mais de dire que mettre tout le temps LFI dans du côté de l'Iran, de la Russie, moi j'entends.
3: C'est ce que je fais.
2: Bah, en fait, les régimes que tu parles, c'est lesquels alors? L'Espagne, la Yougoslavie, le Portugal.
3: Bah pardon, mais ils sont quand même tout le temps en train de se plaindre des morts et des personnes qui sont dans des régimes qui sont plus qu'autoritaires, religieux et de religieux de surcroît pas hyper tendres avec les avec les femmes et les personnes LGBT.
0: Yannick est avec nous au 32-16. Bonjour Yannick.
5: C'est pas l'Espagne,
6: oui, bonjour.
0: Vous nous appelez de Valence, dans la Drôme. Vous êtes conseiller en gestion patrimoine. Que pensez-vous de ce qui s'est passé à Grenoble?
6: C'est juste une honte. Et j'ai vraiment le sentiment qu'à chaque fois qu'on a une prise de position qui est contraire à celle de la LFI, on se retrouve dans un climat terreur parce qu'il y a des sanctions. J'étais moi-même victime de ça. J'ai un groupe de rock dans la Drôme et nous avons joué pour l'armée. Et on a eu droit à une vindique, entre guillemets, plus ou moins populaire de certains membres de la LFI et sur un petit journal local en disant qu'il fallait nous boycotter et nous signaler avec toutes nos dates de spectacle uniquement parce que nous avons joué dans un meeting aérien.
0: Ah bon?
6: Qui était un meeting de l'armée, oui.
0: Ah ouais, et donc votre nom est apparu et ensuite vous avez des appels au boycott.
6: Mon nom est apparu, j'ai eu des appels au boycott et aussi des coups de fil assez malveillants en disant que nous étions des fachos, que nous étions entre guillemets des collaborateurs.
0: Et quand on chante pour l'armée, on est facho, donc.
3: Ah oui.
6: Oui, de toute façon, à partir du moment pour la LFI, où on a un avis contraire à leur position, c'est qu'on est forcément pro-RN ou bien on est des fachos. Voilà.
0: Mais ça va être intéressant vraiment... de savoir comment Jean-Luc Mélenchon va réagir, parce que lui qui aspire à devenir président de la République, il devra être garant des libertés, et notamment des libertés de se produire, des libertés artistiques. Parce que s'il ne condamne pas ça, sincèrement, c'est inquiétant pour la suite. C'est inquiétant pour la suite, parce qu'en France, on est quand même très attaché justement à cette liberté de création, cette liberté artistique. Il ne faudrait pas qu'elle soit menacée, qu'il n'y ait pas les artistes estampillés officiels qui ont le droit de s'exprimer, puis les autres qui doivent se taire comme Madame.
3: Vous voulez faire avec les médias, je te rappelle. Hein.
0: Ouais, mais c'est
3: les médias, les méchants médias. Hein.
0: C'est quand même
2: ils
0: curieux.
2: Le font tous. Hein. Enfin, en fait, j'ai un peu la peur qu'on a tous. En fait, tu peux penser ce que tu veux, mais aujourd'hui, n'importe quel parti politique, ouais, à un moment donné, on est dans une espèce de climat.

0: là, ça part dans tous les sens.
1: Non, mais Macron, il a fait ça depuis qu'il est là. Depuis 10 ans, il a mis que des gens à lui à la tête des trucs. Et puis, en fait, c'est pareil pour les médias.
2: Mais quel rapport
0: oui, je sais pas. Je ne sais pas pourquoi. Yannick, merci Yannick, ça part dans tous les sens. Julien est avec nous. Bonjour Julien.
3: À la SNCF, ça va être quelque chose.
4: Bonjour mec, je ne suis plus là-dedans.
0: Julien, bonjour, bienvenue dans les grandes gueules. Que pensez-vous de ce concert perturbé et finalement annulé par des militants pro-palestiniens et des militants LFI?
5: En fait, c'est la marque d'une radicalité de tous les esprits en France. Mais aujourd'hui, c'est dans ce sens-là. Depuis des années, on accepte en France le boycott de certains artistes. Mmh. Et c'est pas étonnant que cette fois-ci, ça se passe dans un sens où c'est LFI qui va perturber la représentation artistique d'une artiste dit pro-Israël. D'autres artistes par le passé, j'ai entendu parler de Dieudonné, mais Blanche Gardin, Kéron, mmh, se font constamment boycotter.
0: Blanche Gardin, il n'y a pas eu des manifestations dans un de ses concerts.
5: Il y a quand même eu un travail d'une communauté, d'un culte, qui a fait en sorte qu'elle ne puisse plus travailler du tout. C'est ce qu'elle a dénoncé et c'est ce que d'autres ont témoigné. Et c'est aussi le cas, je crois, pour Kéron, qui s'est fait assassiner artistiquement pour une mauvaise blague. Et il y en a tant d'autres, d'un côté comme de l'autre. À partir du moment où on accepte que le politique se mêle de l'artistique, ce qui a été fait devant toutes les caméras du monde entier pour l'artiste Dieudonné, qu'on ne peut pas défendre pour ses prises de position. Mais en attendant, un politique, il n'a pas à faire ça, c'est la justice à le faire. À partir du moment où un ministre de l'Intérieur se montre dans la rue pour le faire, il est pas étonnant de voir que des activistes politiques le fassent aussi.
0: Oui, mais Julien, je trouve qu'il y a une dérive quand même très très inquiétante.
5: Pardon. D'accord avec vous. Mais on ne peut plus écouter.
0: Pardon, j'ai pas entendu la ministre de la Culture se prononcer. Ça, mais je regardais Catherine Pégard, elle s'appelle, c'est une ancienne journaliste. Et je regardais son fil des réseaux sociaux voir si alors elle était en déplacement. Mais je suis étonné que s'il y a que Laurent Nunez qui a pris la parole. Ça serait bien que la ministre de la Culture se prononce aussi. Elle doit être là aussi pour garantir aux artistes la possibilité de s'exprimer.
2: Je sais pas si tu as observé qu'elle est pas tout à fait en première ligne, cette ministre.
0: Madame Pégard, non, elle est assez discrète.
2: Elle a pas un goût immodéré pour les médias, non, son ancienne maison.
0: Enfin, de temps en temps, il y a des prises de position peut-être à tenir. Merci Julien d'avoir appelé au 32-16. Est-ce qu'on a une consultation, sur ce qui s'est passé à Grenoble samedi? Le concert de la DJ Barbara Butch interrompu par des militants pro-palestiniens. Est-ce que vous parlez de censure? Ben, vous dites oui à 78,3% sur le compte X des grandes gueules. Dans un instant, sur ce grand plateau que vous découvrez sur RMC Story, qui trouble un peu les GG, il faut bien le reconnaître ce matin, eh bien nous allons accueillir Anaïs Sens pour le OSEF. A tout de suite.
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0: 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Anaïs Sen, c'est là, on s'en fout pas.
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0: Salut Anaïs.
3: Bonjour les GG, bonjour à tous. Maud Bréjon annonçait mercredi dernier sur BFM TV que 16 500 climatiseurs auront été livrés dans les hôpitaux d'ici la fin de semaine dernière. Et que l'objectif initial des 30 000 climatiseurs serait tenu avant la fin du mois. Faux, disent les syndicats qui dénoncent dans Le Parisien ce matin une opération de communication. D'après Force Ouvrière, à ce jour, de nombreux établissements hospitaliers n'ont toujours pas reçu de climatiseurs. Pire, ce serait aux établissements de passer commande eux-mêmes et de se faire rembourser ensuite. Est-ce qu'on s'en fout pas, Laura?
4: On s'en fout pas.
3: Charles?
5: On ne s'en fout pas.
3: Bruno?
6: Non, on ne s'en fout pas du tout.
3: Je suis très surpris des chiffres avancés par le gouvernement, s'étonne Didier Birigue, secrétaire général de FO Santé, interrogé par Le Quotidien. La ministre ne sait pas nous dire où les livraisons ont été faites selon lui. Charles Consigny?
0: Où sont les climatiseurs?
5: Non, mais ce qui est effarant, c'est que on donne tout l'argent qu'on gagne à la puissance publique. On nous explique toujours, ah oui, mais vous comprenez, dans les autres pays, si vous tombez malade, on ne vous soigne pas. Alors qu'en France, c'est tellement merveilleux. C'est toujours l'argument massu pour justifier ce vol. Et en fait, ce qu'on constate, bien sûr, c'est que même sur ce sujet de la santé, qui est quand même le sujet sur lequel, en gros, tout le monde est à peu près d'accord, en réalité, l'argent ne va pas à la santé, est gaspillé ailleurs, autrement, on ne sait pas, sur le chemin, dans d'autres dépenses. Et sur ce béaba de n'importe quel pays développé qui est de climatiser un hôpital, la France
3: bricole.
5: Comme un pays qu'on disait autrefois sous-développé. Aujourd'hui, on dit en développement. La France est devenue un pays en développement. Voilà. Et ça, je trouve ça assez dingue, surtout après 10 ans d'un pouvoir qui avait comme étendard la modernité. C'est-à-dire que il fallait voir ce que c'était, les leçons que nous donnaient tous les blancs-becs en costume Jonas du gouvernement, qui vraiment prenaient leurs opposants pour des demeurés. Ce qu'on voit, c'est qu'au bout de 10 ans, on se demande qui sont les demeurés.
0: Bruno Poncet?
6: Mais moi, je me demande déjà qui peut croire Maud Bréjon quand t'as dit quelque chose. Déjà, ça va être compliqué.
3: Oh.
6: Mais non, c'est la vérité, en fait. Parce que quand t'es porte-parole du gouvernement, t'es un porte-parole d'un gouvernement qui ment à longueur de journée. Et moi, je suis désolé, mais livrer des climatiseurs ou des ventilateurs fin juillet, début août, t'as qu'à les livrer même au mois de décembre, ça sera la même chose, en fait. Et au lieu de toujours mettre des pansements sur les jambes de bois, ils auraient dû prévoir ça en amont. Et puis, au-delà de
0: c'est
6: pas les livrer.
0: Ça. C'est bien. Ah. Climatiseurs, il faut les acheter l'hiver.
4: Ah, faut les acheter l'hiver.
0: Ils soient disponibles à la première canicule.
6: On les achète à qui? Parce que moi, j'aimerais bien savoir, oui. On va engraisser qui, là? 60 000 climatiseurs, on les achète à qui? Je pense à des.
3: Oui, mais il
6: n'y
3: a pas de climatisation française.
6: Parce que nous, on avait reçu Véran ici. Tiens, Olivier est avec moi. On avait reçu Véran qui nous expliquait. Ah, mais quand on avait voulu les vaccins, on n'avait pas de frigo pour les mettre dedans.
3: Ah bon?
6: Donc on va produire des frigos. On les produit toujours pas et on produit encore moins de climatiseurs.
0: Moi, je serais assez curieux de savoir combien ça coûte, parce que acheter comme ça dans l'urgence des climatiseurs dans un marché en tension, parce que tout le monde achète des climatiseurs.
4: Ils les ont pas achetés.
0: Ils les ont pas achetés.
4: J'en suis sûre et certaine.
0: Comment ça?
4: Je pense qu'ils ont fait comme le cornu a l'habitude de faire, c'est-à-dire que des grandes annonces au moment de où c'est bien le merdier.
0: Non, mais certains sont arrivés à l'hôpital. Faut pas dire ça.
4: Oui,
0: on les
4: moitié.
0: A vus.
4: Alors, je sais pas s'ils savent pas comment ça marche. Moi, je peux leur donner les numéros de Mondial Relais, de
0: Pack. Sauf qu'aujourd'hui, tu n'as plus sur le marché, puisque tout le monde, au même moment, a voulu acheter des climatiseurs.
4: Je te dis, j'ai mis ma main à couper.
0: Donc, tu te fais livrer au bout de 6 semaines, 7 semaines. Et le gouvernement.
4: Là, c'est pour ça que j'ai mis ma main à couper qu'ils les ont pas, les climatiseurs.
5: Il faut installer des chauffages maintenant.
0: Bien sûr.
6: Ça commence à faire frais. Il fait 10 la nuit, là.
5: Il fait froid, là. Donc, ça sert plus à rien, les climatiseurs.
0: Non, mais c'est le plus choquant, c'est ça. C'est le manque d'anticipation. C'est-à-dire que tes climatiseurs, tu les achètes dans l'urgence, donc ils arrivent après la canicule.
4: Mais ils ont jamais. Franchement, on va se le dire. En 10 piges, ils ont anticipé quoi? Jamais rien sur n'importe quel sujet.
0: Donc ne pas anticiper, ça leur fait payer plus cher,
4: moins la vie.
6: Mais ça, c'est la politique du risque calculé. C'est-à-dire, tu préfères réparer que prévenir, en fait. Parce que tu dis que prévenir, faire de la maintenance et de la prévention, ça va te coûter plus cher qu'en fait mettre un pansement après une fois que c'est fait. Et donc, en fait, ils préfèrent faire ça. Et ça fait des années que cette politique-là, c'est une politique de pouvoir public qui est faite depuis des années. Ça, c'est pas que Macron.
0: Alors après, je me souviens de ce que disait Jérôme Marty, notre médecin. Rien n'empêche un directeur d'hôpital de se prendre un peu par la main, d'aller acheter des climatiseurs en urgence pour équiper les chambres les plus problématiques, vraiment chez les malades.
6: T'as vu, ils ont
0: à un moment donné, il faut aussi. Alors je sais qu'en France, on attend tout que la hiérarchie donne son feu vert.
5: Oui, mais d'autant que l'hôpital est très administré. Ah, et les postes administratifs à l'hôpital ont un pouvoir considérable par rapport aux médecins. Mais ils ont parfois plus de pouvoir que les médecins eux-mêmes.
6: Est-ce que les hôpitaux français, ils ont la caisse, par exemple, chaque hôpital, parce que tu as des hôpitaux qui galèrent, est-ce qu'ils ont la caisse pour s'acheter 40, 50, 100 climatiseurs? Déjà, tu les trouves où, comme on disait tout à l'heure? Et puis surtout, est-ce que tu as les ronds? Parce que c'est 100 à 500 balles, ça te fait quand même 50 000.
0: Ensuite.
4: Sachant qu'à la base, ils avaient quand même 69 milliards.
6: Ouais.
4: À la base.
0: Bon, allez, on enchaîne.
3: Cette petite info du Canard Enchaîné cette fois-ci, pour vendre ou liquider le magazine 60 millions de consommateurs, plusieurs cabinets de consultants ont été appelés à la rescousse par Bercy. Ces boîtes privées vont se partager près de 1,3 million d'euros d'honoraires, pris sur le budget de l'État évidemment. Est-ce qu'on s'en fout ou pas, Charles?
5: On s'en fout pas.
3: Là, Laura.
4: Ah, et puis pas contente du tout.
3: Bruno.
6: Non, on s'en fout pas.
3: Bruno.
6: Bah en fait, encore une fois, on voit bien que l'argent public est distribué à des cabinets privés. C'est la spécialité de Macron. Et depuis le début, les cabinets de conseil, qui ce que tu veux. Et là, pour sauver quelque chose qui est quand même d'utilité publique, parce que 60 millions de consommateurs, ça te permet quand même, des fois, de réguler un peu la consommation, de savoir si c'est pas d'arnaque et tout.
4: Bah, ça marche plus. La presse écrite. La poupée Chine, il y a 6 mois. Hein.
6: Non, mais Olivier, la presse écrite, ça marche où? Il n'y a plus une presse écrite qui. Si, la presse écrite marche parce qu'elle est subventionnée. Et que ça soit de droite ou de gauche, ils sont tous contents de toucher des ronds de l'État pour se maintenir à flot.
3: Est-ce qu'il y a besoin de comme... cabinet de conseil, justement?
6: Ah non, c'est ça, un million trois, encore une fois, je te dis.
0: Ah, c'est-à-dire que ça coûte plus cher de vendre que de faire fonctionner.
6: Ils ont quand même 1,3 million dans le journal, ils peuvent les donner à des cabinets privés.
0: Vrai. Non, mais c'est vrai, je me dis que les 1,3 million,
3: ils peuvent
0: les
3: filer. Mais Bercy n'est pas capable de s'occuper de ce dossier, il faut.
0: Peut-être.
5: Non, moi, je suis partisan d'une régulation et même d'une interdiction du recours au cabinet de conseil. Je pense je ne vois pas pourquoi nos administrations qui sont en surnombre,
0: peut-être qu'il y a pas toutes les compétences,
5: qui sont soi-disant dotées de toutes les compétences, auraient besoin de passer par McKinsey et autres. Cabinet de conseil qui, bien entendu, dès que c'est l'État, se goinfre comme des malades et ne foutent rien comme de juste dans les cabinets de conseil. Donc moi, je pense qu'il faut interdire à l'État, sauf cas de force majeure, vraiment cas où l'État ne peut pas faire autrement. Mais sinon, je pense qu'il faut interdire à l'État de sous-traiter ses missions à des cabinets de conseil. On a des agents publics qui sont là, qui sont payés toute l'année pour ça. On a par ailleurs une supervision politique.
3: 130 000 fonctionnaires quand même.
5: À Bercy, voilà. Je pense que honnêtement, la cession du magazine 60 millions de consommateurs, c'est pas la fusion entre Arcelor et Mittal. C'est pas un truc d'une complexité folle. Donc, dans ces conditions-là, je pense qu'il faut arrêter de recourir au cabinet de conseil qui, en plus, souvent, reviennent en réalité à des
0: sur la vente d'un magazine.
5: Tout ça n'est pas clair par ailleurs.
4: Dans ce truc-là, il y a deux choses qui me dérangent. C'est déjà, je trouve que 60 millions de consommateurs, alors on peut peut-être réfléchir à éviter maintenant à ne plus le vendre, mais que ça devienne un réel service public, puisque c'est déjà complètement financé. Ça a quand même permis de lever des vrais scandales, notamment la poupée Chine, les couches avec les produits chimiques, tout ce qu'on nous mettait à nous les femmes dans les protections périodiques.
0: Il y a aussi l'UFC Que Choisir qui fait ça.
4: Oui, mais c'est privé.
0: Ah oui.
4: Mais oui. Alors, donc du coup, tu peux avoir de la complaisance, tu peux avoir de la corruption, tu peux avoir
0: quand c'est public, il n'y a jamais de complaisance.
6: Non, jamais, monsieur.
0: J'adore la naïveté de Laura.
4: Non, je dis pas ça.
6: Jamais, monsieur.
4: Je dis pas ça.
0: Cette fraîcheur d'esprit.
4: Non, je dis juste que quand t'appartiens à un groupe privé, c'est un peu plus, plus facile. Bon, et deuxièmement, et là, je rejoins Charles. Moi, c'est ce côté. Je pense que là, pour le coup, je suis beaucoup moins candide. On le sait qu'en fait, ce ne sont que des arrangements financiers, le fait de prendre des cabinets de conseil. Moi, bizarrement, quand j'étais au CRGN et que nous avons rendu notre superbe...
3: C'est quoi?
4: le CRGN, c'est le Centre de Recherche Nationale de la Gendarmerie Nationale. Ben, là, toutes les annonces qui vont être faites sur la pédocriminalité, ben, c'est nous qui avons bossé pendant 72 heures. Donc, madame, il y a certains députés ou secrétaires d'État qui ont bien récupéré notre travail sans même citer le fait
3: que c'est nous qui avions
4: bossé. Mais c'est juste que quand c'est pour des sujets comme ça, bizarrement, on n'a pas besoin de cabinet de conseil. On prend des gens du terrain qui sont compétents, qui le font bénévolement et on est bien content de le faire. Là, ça va coûter 1,3 million, c'est quand même bizarre.
5: Mais je sais même pas ce qu'a fait ce cabinet de conseil. On pourrait au minimum
0: essayer de trouver un repreneur peut-être.
5: Non, mais surtout il faudrait faire la transparence. Il faudrait qu'on sache ce qu'a fait. Pourquoi il n'y a pas de raison qu'il y ait d'opacité là.
6: Puis savoir qui c'est qu'il y a dans le cabinet de conseil aussi. S'il y a pas le cousin.
5: Il faudrait
6: ou le
5: qu'on sache
6: ou...
5: quel cabinet et pour quelle mission. Qu'est-ce qu'ils ont fait concrètement? Je pense qu'on aurait des surprises pareil, hein. Quand même.
6: Ça c'est la Macronie, les cabinets de conseil.
5: Je pense qu'on aurait des surprises.
6: C'est la Macronie. Rappelle-toi, chaque gros sujet, cabinet de conseil.
3: Ouais, c'est pas le seul. Aussi.
6: Ouais, mais sauf que quand les chiffres étaient sortis, des milliards qui étaient dépensés en cabinet de conseil, ça avait arraché la tête à tout le monde. Aujourd'hui, on n'en parle plus, mais rappelle-toi.
0: Dans un pays suraministré, c'est vrai que ça paraît étonnant d'être obligé en plus de faire appel au privé.
4: C'est à croire comme s'il n'y avait pas eu un espèce de je te prête des sous, tu me fais faire des études. Des
6: consulting en général, c'est comme une escroquerie.
0: Dans un instant, seriez-vous prêt à filmer et dénoncer le jetteur de mégots devant vous, dans une voiture, etc. Parce que ça se fait de plus en plus. Avec les incendies, là, il y a une crispation sur ce sujet. Donc les gens filment et dénoncent les jeteurs de mégots sur les réseaux sociaux. Est-ce qu'ils font preuve d'action citoyenne ou est-ce que c'est quand même purement et simplement de la délation? Le 32-16 pour intervenir. Et puis autre interpellation à venir dans la deuxième heure. Est-ce qu'il faut interdire les réseaux sociaux au moins de 15 ans? A priori, ça va être fait. Ça passe à l'Assemblée nationale cette semaine. Mais est-ce que vous, parents, vous l'avez déjà fait? Parce qu'on attend toujours que l'État fixe des interdits à nos enfants. Mais enfin, rien n'empêche les parents de supprimer le smartphone, de supprimer les réseaux sociaux sur le portable de leurs enfants. Alors visiblement, comme on n'arrive pas à le faire, on demande à l'État de le faire à notre place. Est-ce que ça sera efficace? Eh bien, on vous attend pour débattre de ces sujets avec les grandes gueules sur RMC et RMC Story.
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8: La course d'élan, c'est parti pour Gabriel. 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Et c'est fait.

0: 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La Coupe de France 2026 est au Racing Club de Lens. C'est Lensois où écrit l'histoire de leur club, puisque pour la première fois, Lens remporte la Coupe de France. C'est fait, c'est une dynastie. 2023, 2024, 2025, 2026. Le Stade Toulousain bat Montpellier 28-20. Ils rejoignent les aînés des années 90. Ils sont imbattables.
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3: Infos présentées par Solène Gardré. Bonjour.
24: Bonjour Olivier, bonjour à tous. 360 pompiers sont encore mobilisés ce matin près de Draguignan dans le Var contre cet incendie déclaré hier après-midi et qui a parcouru 200 hectares. 150 personnes ont été évacuées hier avant de regagner leur domicile, mais 4 maisons ont brûlé, 10 ont été impactées comme celle de Stéphane qui habite aux Arcs-sur-Argent. Sa maison a survécu mais son jardin a complètement brûlé.
25: C'est un sentiment très étrange parce qu'à chaque fois qu'on se réveille avec un petit peu la chaleur, etc., on se pense avoir fait un cauchemar, et quand on sent un petit peu l'odeur environnante, on se dit non, c'est pas un cauchemar, ça sent bien le cramé, quoi. Il y a beaucoup de dégâts, on a 8 ans de plantation ici avec des essences locales pour accepter la biodiversité ici dans notre maison, et tout est à refaire, quoi. Vraiment, on a tout à revoir, ça a tout cramé.
24: Incendie qui devrait être maîtrisé d'ici midi, estiment les pompiers. 27 départements sont placés en vigilance feu de forêt. Ce lundi, en France, 40 000 hectares ont brûlé depuis le début de l'année, annonce ce matin le ministre de l'Intérieur, Laurent Nunez. Des incendies souvent suspectés d'origine volontaire. 111 personnes ont été interpellées dans ce cadre, précise le ministre. Un adolescent est mort hier soir en Espagne lors des célébrations de la Coupe du Monde, victime de l'effondrement d'une fontaine près de Salamanque. L'Espagne qui a célébré sa deuxième étoile cette nuit après sa victoire contre l'Argentine, 1-0 en prolongation. Neuvième nuit consécutive de bombardements au Moyen-Orient. Au moins un mort en Iran après une nouvelle série de frappes américaines. Téhéran riposte à nouveau en touchant ses voisins du Golfe comme le Koweït qui annonce subir des attaques de drones ce matin. Les ossements découverts la semaine dernière à Mayoc dans le Tarn sont bien ceux de Delphine Jubilard, cette infirmière de 33 ans disparue en 2020. 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

la sophrologue. Nous sommes avec l'avocat Charles Consigny et le cheminot Bruno Poncet. Alors, vous avez vu, malheureusement, les incendies sévissent toujours en France. C'est le Var qui est touché ce matin. On surveille toujours Fontainebleau. En tout cas, il y a cette alerte sécheresse, canicule et incendie qui concerne quasiment tout le territoire. C'est un été de tous les dangers, en quelque sorte. Et alors, ce qui rend dingue les gens, ce sont ces mégots de cigarettes qui sont jetés par-dessus bord, hein, lorsqu'on est en voiture, notamment au bord de l'autoroute. D'ailleurs, sur l'autoroute A6, quand vous passez, je passais ce week-end sur l'autoroute A6, on voit effectivement la pelouse cramée, la forêt de Fontainebleau brûlée, et c'est parti de l'autoroute, hein, sans doute d'un mégot. Donc la chasse aux jeteurs de mégots est ouverte sur les réseaux sociaux.

0: Sur TikTok et Instagram, des internautes ont décidé de filmer et de confronter les jeteurs de mégots dans l'espace public. Alors, le problème, c'est que ça peut mal tourner, parce que les gens qui sont filmés peuvent aussi se retourner, se défendre, et ça va peut-être se terminer en bagarre. Mais est-ce qu'on a raison de filmer, de dénoncer les jeteurs de mégots? Est-ce que vous pourriez le faire si devant vous, voyez quelqu'un qui jette son mégot depuis la fenêtre de sa voiture? Est-ce que vous pourriez, je ne sais pas quoi, filmer sa plaque d'immatriculation, le dénoncer? Est-ce qu'il faut en passer par là? Est-ce que c'est une action citoyenne ou simplement de la délation? Et on n'est pas au Far West, c'est pas à nous de faire justice. Qu'est-ce que vous en pensez? Le 32-16 pour intervenir. Bruno Poncet, tu le ferais, toi?
1: Non, ça sert à rien de dénoncer, parce qu'en fait, tu fais quoi après? Enfin, légalement, enfin, bon, dès quand t'as réfléchi, une fois sur le coup que t'es énervé après le mec, mais une fois que t'as réfléchi, tu dis, bah, je prends sa plaque. C'est quoi ta preuve? Tu vas prendre le mégot? Tu vas demander une analyse ADN et tout? Bah non, on n'en est pas là.
0: Après, donc, tu peux le dénoncer sur les réseaux sociaux pour lui faire honte.
1: Non, mais ça sert à rien. Moi, je pense qu'il faut plutôt, quand tu vois le mec le faire, faut plutôt aller voir tout de suite, lui dire, écoute, ramasse ton mégot, en fait. Moi, je l'ai fait à Stully la semaine dernière, j'en ai insulté un en venant à l'émission mardi dernier.
0: C'est la même chose.
1: Bah non. Moi, je l'ai attrapé en direct, j'ai dit, qu'est-ce que tu jettes ta mégot? Ah, oui. En plus, c'était à côté de l'herbe hyper jaune, j'ai dit, mais fais pas, enfin, j'ai à quel moment.
0: Et comment il a répondu?
1: Il a commencé à m'insulter, puis quand il a vu que je faisais 115 kilos, il a dû se dire, bon. Donc après, j'ai dit, faut que t'arrêtes, j'ai dit, c'est pas possible de faire ça. En fait, tu vois.
0: Il t'a insulté.
1: Oui, bien sûr, mais faut toujours commencer par une insulte. Hein. Dans la vie, c'est ça. À Paris, quand tu parles à quelqu'un, tu comptes le monde pour insulter sa mère.
0: Il n'avait pas compris que c'était une bêtise.
1: Bah non, parce qu'en fait, de le mec au départ, en plus, tu vois, c'était le matin à 7h, là, il part bosser, donc le mec il est dans son truc. Je lui dis, fais pas ça. Je dis, en fait, on est en train tous de voir des incendies partout, et c'est souvent la cause, ça peut être ça. Quand c'est pas un pompier pyromane, quand on l'a vu à Fontainebleau.
0: À Fontainebleau, il y a plusieurs causes.
1: Ouais, hein, enfin bon, en attendant, ça fait flipper. Aussi, Mais je trouve que moi, au lieu de demander aux citoyens de devenir des délateurs sur les réseaux sociaux, qui ne sert à rien, en fait, je pense qu'il faut à un moment donné remettre des policiers dans la rue, tu vois.
0: Mettre un policier derrière chaque jeteur de
1: mégots. Non, mais par contre, tu mettrais un policier à chaque feu rouge, parce qu'ils sont au feu rouge que les gens jettent leur mégot. Tu mettrais un policier à chaque feu rouge. Qu'on a connu quand on était gamin, il y avait moins d'incivilité, il y avait moins de délinquance, parce qu'à un moment donné, t'avais une présence policière qui te faisait dire qu'à un moment donné, ce que t'allais faire était répréhensible.
0: Ou le long des nationales, le type, parce qu'il n'a plus d'ailleurs de cendrier dans sa voiture, c'est ça aussi. Il a pas pensé à
2: en prendre
0: une bouteille d'eau, il balance. Il n'y aura jamais un policier spécialement à ce moment-là pour l'attraper.
1: Si on veut vraiment aller au bout, on interdit la cigarette en France. Et comme ça, il n'y a plus de problème déjà. On ne paye plus 12 euros un paquet de clopes. Tu as moins de cancer à te soigner. Et puis, tu n'as plus de mégots achetés.
0: Laurent Barton, Martinez, tu pourrais filmer devant toi quand t'es en voiture, l'automobiliste.
2: Non, moi je suis là pour le coup. Je suis tellement d'accord avec Bruno. Moi je le fais déjà quand je vois quelqu'un qui jette son papier par terre ou son machin. Le nombre de fois où je récupère le truc qui est jeté, je le rebalance dans la voiture, ou alors je te chope sur le trottoir.
0: Tu fais quand même un peu justice toi-même.
2: Non, c'est pas. Pardon, les gens sont pas éduqués. Je vais les éduquer, mais par contre, je suis pas une poucave.
0: Je ne suis pas une poucave.
2: Non, mais c'est vrai. Si les gens ne sont pas capables de réfléchir par eux-mêmes,
0: donc toi, tu vas directement voir la personne en question.
2: Oui, mais puis.
0: Je pense que c'est des cow-boys dans les GG. Là.
1: Non, mais c'est des pédagogues.
2: Mais t'es pas obligé d'arriver de l'invectiver ou de l'insulter.
0: En fait, tu risques d'en prendre une, parce que tu ne sais pas sur qui.
2: Non, parce qu'en fait, les gens, la plupart du temps. Alors peut-être parce que je suis une fille, donc du coup, t'as peut-être moins d'agressivité envers une femme, mais c'est plutôt l'air d'un couillon, quoi.
0: Charles, est-ce que toi tu pourrais filmer pour dénoncer les jeteurs de mégots?
3: Oui. Non, bien sûr que non. Je déteste les balances, donc je l'aurais pas fait, franchement. Et je suis pas sûr. Enfin, je ne l'aurais pas fait. Voilà. Ouais. Je peux pas te dire mieux. Je n'ai pas l'âme d'un délateur.
0: Ah oui, c'est de la délation pour toi.
3: Quand même un petit peu, oui.
1: C'est le sujet, toi, t'es avocat. Je pense que si tu amènes ça avec ça, et tu fais un truc sur les réseaux sociaux pour un mec qui a avec sa plaque d'immatriculation, peut-être même sa photo. En fait, le mec, il peut porter plainte contre toi, c'est lui qui veut gagner, en fait.
2: Tu même pas avoir cette
3: non,
2: photo.
3: Parce qu'en matière pénale, la preuve est totalement libre. Et non, quelqu'un qui jette un mégot par sa fenêtre, qui donc... j'imagine commet une infraction. Oui. Alors je sais pas dans quelle mesure c'est une infraction.
0: 135 euros, non, c'est une amende.
3: Tu es libre tout à fait de filmer la commission de cette infraction et d'en rapporter la preuve, bien sûr.
0: Bah, on a le droit de commettre.
3: Bien sûr.
0: Bah oui.
3: Bah imagine quelqu'un se fait péter la gueule devant toi. Tu as le droit de le filmer. Il va pas dire ah bah non, on m'a filmé à mon insu tandis que je cassais la gueule de mon prochain.
0: Tu as le droit de dénoncer une infraction.
3: Voilà, exactement.
4: Avec une preuve.
3: Et de documenter ton...
1: J'ai jamais cru que c'était légal.
2: Alors du coup, pourquoi ça marche pas assez dans les cas de...
1: Mais là, on en est à un autre niveau. Là, je parle d'un mégot, tu as une infraction.
3: Ça marche, tu peux tout à fait filmer un voleur. La vidéosurveillance sert à filmer des voleurs, y compris la vidéosurveillance privée.
1: Ça peut en marcher beaucoup, par contre.
3: Et ça sert de preuve.
4: Alors, le diffuser sur les réseaux.
1: Ah oui, c'est ça le problème.
3: Ça, c'est encore un autre sujet. Je ne sais pas. Honnêtement, je sèche. Je ne sais pas si on peut ou pas diffuser sur les réseaux. Honnêtement, on s'en fout un peu. L'essentiel, c'est quand même d'empêcher les gens de balancer des mégots dans la nature sèche. Voilà.
1: T'interdis, non,
4: Patrick est avec nous au 32-16. Bonjour, Patrick.
5: Oui, bonjour.
4: Vous avez été maire d'Escourses, c'est ça?
5: C'est ça, Escourses.
4: Dans les Landes.
5: C'est ça, exactement.
4: Et lorsque vous étiez maire, vous étiez confronté à ce problème?
5: Ah ben, on est confronté au problème des gens qui jettent effectivement les cigarettes par la fenêtre. Hein. On est aux portes de Mimizan, bien sûr, villégiature, voilà. Donc les gens, on a beaucoup de passages l'été et on a un paquet de cigarettes qui sont envoyées par la fenêtre. Alors il y a des locaux aussi, hein. Il n'y a pas que des estivants. Et moi, ça me désespère. Nous sommes une commune aussi grande que Paris, avec 800 habitants. Donc on est sur une poudrière, en fait. Hein. Il suffit qu'un feu soit allumé pour mettre en danger la vie de nos habitants. Et moi, je désespère de voir des gens qui jettent des cigarettes, qui jettent des bouteilles, qui jettent des sacs poubelles.
4: Alors, il faut les filmer?
5: Ah, mais moi, ça ne me dérange pas, honnêtement. Et moi, j'avais fait même une proposition, c'est qu'on puisse équiper les élus de caméras, hein, de tous les élus. Il y a 500 000 élus en France. Hein. Moi, ça ne me dérange pas qu'un élu puisse dire, ben voilà, j'ai attrapé quelqu'un, j'ai jeté une cigarette ou qui...
4: En même temps, les caméras, on en a tous une sur notre smartphone. Il n'y a pas besoin de les équiper. Hein, ils peuvent, avec leur téléphone, filmer déjà. Hein.
5: Oui, enfin, quand vous êtes en train de rouler, je vous parle en roulant.
4: Ah oui, en train de rouler, vous mettriez des caméras dans les voitures des élus et qui filmeraient toutes les incivilités,
5: exactement,
4: les infractions.
5: Exactement. Et moi, ça ne me dérange pas quand vous mettez la vie des gens en danger. Moi, ça ne me dérange pas de dire, voilà. Et
4: on mais derrière, il faut que ça aboutisse à une sanction, parce que si la personne filmée soit sanctionnée.
5: Alors, on est d'accord. Il faut que ça serve quelque chose. Il faut qu'il y ait des sanctions fortes de manière que les gens n'aient pas envie de recommencer. C'est clair. Mais aujourd'hui, moi, ça me dérange pas, honnêtement, de dénoncer quelqu'un qui aurait fait ce type d'infraction. Quoi, c'est insupportable.
4: Et le mettre sur les réseaux sociaux pour lui faire un peu honte, parce que c'est ça. Hein. Ce qui se passe sur TikTok ou Instagram, c'est on met sur les réseaux sociaux pour que tout le monde sache que la personne se comporte mal.
5: Ouais, alors là, je suis plutôt partagé là-dessus, hein, sur les réseaux sociaux, mais au moins une plainte avec une preuve. Ça m'est arrivé, hein, moi, de voir des gens jeter des bouteilles et tout, mais je veux dire que j'aurais pas fait de cadeau. Voilà, ou des gens qui jettent des ordures en forêt. On a de plus en plus d'ordures en forêt.
4: Ouais, ça c'est vrai.
5: Voilà, et il y a rien qui se passe derrière.
4: Il y a un problème quand même d'incivilité générale, quoi.
2: Oui,
5: mais exactement.
1: Peut-être augmenter l'amende.
5: C'est l'incivilité.
1: Pardon. Si l'amende est à 135 balles quand tu jettes un mégot, mets-la à 5000. Mais là, 5 000, si t'en chopes un qui paye 5 000, les autres, ça va peut-être les refroidir un peu.
4: Ça veut dire qu'il sera insolvable.
1: Oui, mais il sera pas insolvable, en fait, parce que il n'y a personne qui est insolvable. Je te rappelle que tu as toujours des revenus, quoi qu'il arrive. Sinon, si tu vis pas de revenus, c'est que tu vis de trafic illégaux. Donc, à partir du moment que tu as un revenu, si on te prend 10, 20, 30 balles.
4: Sur les revenus sociaux, tu peux prendre.
1: Tu prends 30 balles. À un moment donné, si tu fais des trucs qui en mettraient des feux...
2: Responsabilise les gens.
1: Je sais pas, mais t'as deux solutions. Soit le mec, tu finis une amende de 5000 balles, soit le mec qui a foutu le feu, c'est lui qui rembourse la forêt et qui rembourse le travail des pompiers et tout. S'imagine un peu les frais.
4: Ou il va débroussailler dans les Landes.
1: Il va débroussailler, voilà. Si le mec il travaille pas, il va débroussailler. Mais en fait, à un moment donné, faut conscientiser les gens. Et pour les conscientiser, en France, malheureusement, c'est pas avec deux photos sur les réseaux sociaux que tu vas enculer chez les gens. Moi, je suis désolé.
4: Ouais, en plus, je trouve ça. Dit Patrick, s'il y a quand même un problème d'incivilité d'une manière générale.
2: Et parce qu'on ne responsabilise plus personne. Peu importe dans ce pays ce que tu fais. Avant d'être puni pour un de tes actes en France, il faut y aller le chercher quand même.
4: Est-ce que tu as besoin de responsabiliser pour,
2: la preuve que oui.
4: C'est du bon sens.
2: Non,
1: de toute façon, il faut responsabiliser les gens. Quand tu leur dis que tu mets un coup de couteau à quelqu'un à côté du cœur, tu peux le tuer en fait. Parce que les gens sont capables de se foutre des coups de couteau en croyant que c'est normal.
4: Patrick, merci d'avoir appelé au 32-16 ancien maire qui lui voulait des caméras pour tous les élus. Jean-Philippe est avec nous également du côté des Pyrénées-Orientales où ça a brûlé, ça va mieux je crois là. Jean-Philippe, bonjour.
6: Oui, bonjour à toute l'équipe. Bonjour.
4: En tout cas, vous êtes dans un département qui est très concerné par ces feux.
6: Tout à fait. Et en plus, je l'ai vécu indirectement. Je suis dépanneur et je suis avec mon pick-up en assainissement et j'ai vu la zone qui a brûlé. C'est C'est affreux. C'est, pendant des kilomètres, c'est tout noir. C'est la faune.
4: Mais dites-moi, vous qui êtes sur la route tous les jours, vous devez en voir des automobilistes qui balancent le mégot par la fenêtre.
6: Je suis pas pour la délation. Ça, moi, je pense qu'il faudrait éduquer les gens. Éduquer. Alors, le meilleur éducation, je pense que c'est les enfants. Et moi, je rencontre beaucoup. Je prends la A9, vous savez, l'autoroute entre l'Espagne, Perpignan et Narbonne. Et encore, hier, samedi matin, ça a pris. Et c'était au bord de la route. C'est bien un mégot. Moi, je pense que quand il y a des enfants, c'est les enfants, ils parlent. C'est-à-dire, il faudrait dans les écoles. Enfin, après, c'est mon avis. C'est dans les écoles faire de l'éducation, dire attention, un mégot, ça peut. Ça peut. Il y a des pyromanes. Il y aura toujours. Mais ça peut prendre. Avec la tramontane chez nous, surtout à 90-100 km/h, c'est un foyer qui est accélérateur, mais c'est affreux. Et moi, je le vois tous les jours, tous les jours. Et je fais un peu comme vos consultants. Je suis un peu direct. J'ai joué au rugby. Je m'arrête, je mets un clignotant, je dis mais ça va pas. Et c'est souvent des familles. Et je trouve beaucoup, il y a deux familles. Des gens jettent la fenêtre, pam, le cigare, la cigarette, un coup et ça, voilà.
4: Et qu'est-ce qu'ils disent, les gens, quand vous les interpellez?
6: Ça, on amène de remède, ça. Ils comprennent pas. Ils comprennent pas. Et je trouve.
4: Donc, vous voyez, la pédagogie, ça marche pas très bien.
6: Non, ça marche pas, mais par rapport aux enfants, je pense que ça marcherait. C'est-à-dire, un enfant dans une voiture, moi, j'ai la petite, elle a 7 ans, elle me dit, attention, papa, t'es attaché. Attention, papa, il faut, faut pas téléphoner. Et c'est vrai que les enfants, ça, attention, le mégot. Et nous, en plus, on est.
4: C'est les enfants qui vont éduquer les parents.
2: Mais c'est ça, sur moi, beaucoup de sujets, hein.
4: Ouais. C'est le monde à l'envers.
6: C'est le monde à la mer, c'est sûr. Et le souci qu'on a, nous, dans nos jolis départements, les Pyrénées-Orientales, c'est qu'on a beaucoup de touristes l'été. Et ils voyaient pas le danger. Ils voyaient pas le danger. Ils montent en montagne en claquettes. Vous voyez, ils fument dans les forêts. Ils jettent des canettes partout. Et voilà. Et ça, il faudrait les éduquer. Alors, je sais pas. Hein, je suis pas un grand fan de l'éducation, mais je pense que nous, on le voit tous les jours.
4: La sanction, ça peut pas aider quand même un peu.
6: Vous vous rendez compte, le feu de le feu de Bouc-Terner, ça, tout ça, je crois qu'il y avait 500 pompiers, je sais pas, 10 canadaires. Enfin, vous rendez compte, la facture, si le mec il paye, mais il va se suicider.
4: Une partie, il peut payer.
6: Il peut pas. Il paye.
4: Alors dans ce cas-là, tout le monde personne. En fait, comme c'est la communauté qui paye.
6: Moi je pense que c'est les réseaux sociaux, c'est une bonne chose. La photo, comme les voleurs, hein, vous les mettez en avant, mais le mec il prend conscience.
4: Comme les commerçants qui affichent la tête de leur voleur sur les réseaux sociaux.
6: Dans les journaux locaux, dire attention, cette voiture, qui n'a pas payé le restaurant, mais moi je pense que
4: ça peut être efficace quand même.
6: Ouais,
4: ça peut faire un peu honte, quoi, en fait, en quelque sorte.
6: Pour moi, l'éducation par les enfants, je suis sûr que ça marcherait.
4: D'accord.
6: Ça marcherait. Ça marcherait dans les écoles. Alors, c'est en avant, hein. C'est pas l'été qu'il faut faire du 15 juillet au 15 août. Hein.
1: Ben, ça existe avant, c'est l'éducation civique, en fait.
4: Merci Jean-Philippe. Merci Jean-Philippe.
6: Juste un petit. Juste un petit bonjour. Alors, ne changez rien à l'émission. Je suis un fidèle auditeur.
4: Merci.
6: Et une petite pensée à tous les déboucheurs, à la compagnie des déboucheurs de France qui on est sur les routes là et il fait chaud et pour travailler dehors c'est compliqué à 40, c'est compliqué.
4: Bon courage à vous Jean-Philippe.
6: Merci
4: d'avoir appelé au 3216, merci de votre fidélité. Jean-Yves est avec toi, alors là on est du côté de la Drôme, mais Jean-Yves il était dans les Calanques de Marseille et il va nous raconter ce qui s'est passé. Jean-Yves, bonjour.
7: Bonjour, vous m'entendez?
4: Oui, très bien, alors racontez-nous.
7: En fait, ce week-end, je suis descendu avec ma compagne. J'aime beaucoup la Côte Bleue, donc c'est entre Martigues et Marseille. C'est à l'ouest, hein. C'est pas à l'est de Marseille.
4: Alors, parlez plus fort, Jean-Yves, pour
7: mettre votre téléphone. Ouais, c'est bon, voilà. Et donc, on était entre Martigues et Marseille, et puis on a fait de la rando. Et en fait, c'est hier matin, quand on a fini notre deuxième rando, qu'on a vu des gardes qui nous disaient que la 40 était inaccessible. Mais il était 1h de l'après-midi. Et en fait, ils disaient qu'il y avait un énorme risque de vent, et puis ils nous ont expliqué que pour savoir si la calanque est inaccessible, il faut prendre un QR code sur un panneau qui est caché, et puis voir que la calanque est inaccessible.
4: Ah oui.
7: Donc en fait, la lutte des forêts, c'est compliqué.
4: Ah oui, il y a un défaut d'information, c'est-à-dire que si vous n'avez pas le QR code, vous ne pouvez pas savoir qu'il était interdit de se balader là, quoi.
7: Ouais, et puis il y avait un pauvre panneau qui était caché derrière
4: un
7: poteau. Ouais. Et puis on a croisé, pour rentrer dans les calanques, hein, à Marseille, très souvent, l'été, c'est réglementé, donc vous avez des gardiens en haut. Et c'est des gardiens privés. Personne ne vous dit, quand vous descendez à pied, que la calanque est interdite.
4: Ah bon? Bah, ils servent à quoi, ces gardiens-là?
7: C'est pas leur rôle. Leur rôle, c'est d'empêcher les voitures de rentrer, les touristes.
4: Il y a un défaut d'information, là.
7: Ah bah, pour moi, il y a un défaut d'information. Et quand on est dans les calanques, il faut dire que les gens fumaient hier matin.
4: Ah oui.
7: Ouais, c'est et puis pas... les bateaux débarquent, ils vont les bateaux.
4: Alors après, je suis même pas sûr si vous mettez des gros panneaux d'interdiction, je suis pas sûr que les gens vont tout à fait respecter. Enfin, merci Jean-Yves, merci ce témoignage. Donc là aussi, il y a un problème d'information peut-être à mettre en place un peu plus efficace. Il y a une consultation sur le compte X des Grandes Gueules qui tournait sur cette question, est-ce qu'il faut filmer et dénoncer les jeteurs de mégots sur les réseaux sociaux? Est-ce que c'est de la délation ou de l'action citoyenne? Eh bien, vous dites quand même action citoyenne majoritairement, 64,8%, délation, 35,2%. Dans un instant, la Cour des comptes qui épingle le tarif agent des employés d'EDF. Vous savez, il ne paie que 2% du prix moyen de l'électricité et du gaz. Ça, c'est un acquis social, on va dire, qui remonte à Mathusalem et que le gouvernement envisage de rogner parce qu'on cherche un peu d'argent. Levée de bouclier des syndicats qui appellent déjà à la grève le 15 septembre. On en parle dans les GG. À tout de suite sur RMC, RMC Story.
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0: 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On va parler maintenant du tarif préférentiel de l'énergie accordé aux salariés d'EDF. Ça fait très longtemps qu'ils ont ce tarif. Ça représente que 2% du prix réel, hein, c'est pas rien. Et la Cour des comptes dit c'est plus possible. Hein. On ne peut plus accorder ces nombreux avantages des agents d'EDF. Par les temps qui courent, on a besoin d'argent et le gouvernement envisage de rogner cet avantage. Alors, je peux vous dire que les syndicats sont déjà vent debout. Il y a une grève qui est prévue le 15 septembre. Alors, de quoi s'agit-il ? En fait, c'est un tarif agent qui est offert non seulement à tous les électriciens et gaziers salariés, mais aussi aux retraités des entreprises issues des opérateurs historiques EDF et GDF. Donc, il y a Engie, Enedis, GRDF, mais il y a aussi d'autres entreprises, des distributeurs locaux d'énergie. Donc, ça fait quand même un paquet de monde. Ce qui fait que ce tarif, ça coûte plus de 700 millions d'euros chaque année. La Cour recommande de réduire par étape l'avantage énergie. Elle rappelle que ses bénéficiaires acquittent désormais moins de 2% des tarifs moyens de l'électricité ou du gaz payés par les simples consommateurs. Alors, c'est quand même 20% des charges courantes de la boîte. Hein. Donc, est-ce qu'il faut supprimer ou rogner cet avantage ou c'est un acquis social patouche ? Qu'en pensez-vous ? Le 32-16 pour intervenir. Je suis sûr qu'il y a des agents EDF qui nous écoutent et qui ont nous appelé. Laura Varton-Martinez.
1: Non, moi je... Il ne faut pas y toucher. Il ne faut pas y toucher. Non, maintenant, pour ceux qui sont déjà en poste. Maintenant, si tu estimes que c'est trop lourd à porter, il y avait eu un peu le même sujet avec la SNCF et la RATP, enfin tout le ferroviaire, où on allait leur enlever des acquis, des primes, des choses comme ça. Moi, je dis ça fait du ça fait partie du deal de quand t'as signé. Quand t'as signé ton contrat, t'as signé avec également cet avantage-là. Maintenant, tu peux tout à fait dire que pour les nouvelles personnes qui rentrent dans la société, cet avantage-là n'existe plus. Je trouverais ça plus juste. Et puis, pardon.
0: Non, mais quand on change, quand on modifie le régime des retraites des salariés du privé, on dit pas, non, c'est uniquement pour ceux qui viennent d'arriver dans le boulot.
2: EDF, GDF, ils ont fait pareil.
0: Non, mais pardon, mais je prends un autre exemple. Non, par exemple, là on a modifié avec la dernière réforme qui est suspendue. Enfin, on l'a modifié une fois de plus. On n'a pas dit, c'est uniquement pour les gens qui arrivent sur le marché du travail. Ça concerne les gens qui travaillent depuis des années. On leur change la règle du jeu.
1: Parce que je mets exactement.
0: Là, ça ne choque pas, là.
1: Ah, si. Mais moi, j'étais pas spécialement d'accord avec la méthode de réforme des retraites.
0: Charles, est-ce qu'il faut revoir cet avantage qui coûte plus de 700 millions d'euros ?
3: Je pense que pour en avoir discuté avec certains cadres importants de cette entreprise, EDF fait partie de ces mastodontes qui sont des boîtes en fait quasi publiques, qui en tout cas en ont gardé tous les codes, et dans lesquels il y a pas mal d'emplois fictifs ou quasi fictifs, des ronds de cuir.
0: Des beaux salaires. C'est ce qu'il dit à Cour des comptes en disant que les salaires sont quand même en moyenne générale, d'une manière, en moyenne supérieure.
1: Mais il y a peut-être d'autres économies à faire que de revenir sur les acquis sociaux.
3: C'est des boîtes très confortables, dans lesquelles on travaille pas toujours énormément, en tout cas pas tout le monde, et qui donc sont pas tenues au cordeau.
0: Le groupe emploie 190 000 personnes dans le monde.
3: Comme d'autres entreprises. Donc, Je pense que dans ces temps de difficultés budgétaires pour tout le monde, pour l'État, pour les Français, il faut écouter les recommandations de la Cour des comptes, si elle peut servir à quelque chose.
0: Donc le gouvernement doit agir.
3: Il le fera pas, parce que tu vois bien qu'il y a déjà une grève. Pas. Tu vois bien qu'il, déjà, il y a déjà une grève, formidable avant même. Mais tu vois bien que de toute façon, ils ne font rien. Donc ils ne vont certainement pas agir, mais je trouve ça intéressant et en tout cas, effectivement, moi, si j'étais aux manettes, naturellement, je supprimerais ce tarif agent pour que les employés d'abord prennent conscience de ce que ça coûte aussi pour les gens, l'électricité, parce que ça coûte cher, et pour faire des économies à la boîte qui potentiellement.
1: Donc on n'enlève pas les emplois fictifs, on réduit pas les dividendes.
3: Si, on va faire tout. Ah, si, on va tout, il faut tout faire en même temps.
1: Peut-être commencer par ça alors.
3: Non, il faut tout faire en même temps.
1: Ou alors sur les gros salaires, enlever justement cette remise, mais la laisser peut-être à celui qui se casse le cul à monter au poteau électrique.
0: Ah, t'es d'accord pour rogner quand même un peu alors.
3: Celui qui se casse le cul à monter au poteau électrique, il reçoit un salaire en échange de son travail, il prend sa retraite très tôt.
1: Mais quand
3: il travaille.
2: C'est mieux que vous enseignez un peu sur le sujet avant de parler.
3: C'était avant. Mais c'est toujours le cas.
2: La retraite a été changée il y a quelques années.
3: Mais oui, on nous explique que tu as entendu ce qui a été dit au début.
2: Par qui ?
3: Cet avantage vaut aussi pour les retraités. Oui. Voilà. Donc dans le lot, tu as des retraités qui ont pris leur retraite très très tôt.
0: Oui, mais Caroline est avec nous.
3: On va écouter un peu de justice.
0: On va écouter un agent Enedis justement. Caroline, bonjour.
4: Oui, bonjour.
0: Donc vous bénéficiez de ce tarif préférentiel, si je comprends bien.
4: Bah oui, je fais partie des nantis et grands privilégiés de ce pays, si on écoute notre gouvernement et certaines personnes.
0: Mais est-ce que c'est justifié encore d'avoir un tarif aussi préférentiel lorsqu'on vient d'apprendre en plus que les tarifs d'électricité allaient augmenter encore au mois d'août? D'ailleurs, on avait dit le contraire, mais ça a augmenté de 2,5%. Ça a été annoncé ces derniers jours.
4: Pour moi, je vais vous dire, alors forcément, vous allez dire je prêche pour ma paroisse, bien c'est sûr. Normal, parce que moi j'ai été embauchée en ayant ça et ça fait partie aussi de l'attractivité de l'entreprise.
0: Bien sûr.
4: Maintenant, il faut savoir aussi que contrairement à ce qu'on croit, alors certainement les grands pontes de l'entreprise ont des très très bons salaires. Nous, au niveau où on est, on va pas se plaindre, on a un bon salaire, mais c'est pas non plus le salaire du siècle. Moi, je peux vous dire que tous les mois, je suis à découvert, hein, donc comme quoi, je suis pas du genre à dépenser pour tout et n'importe quoi. Donc ça fait un complément de salaire. Moi, si demain on me dit il va falloir payer l'électricité, sincèrement, là, je sais pas comment je vais faire financièrement, parce que c'est déjà, et puis il faut savoir qu'on paye quand même des impôts dessus, c'est pas non plus voilà.
0: Donc vous dites qu'il faut compenser. C'est-à-dire que ça fait partie des voilà. avantages et du package en quelque sorte.
4: Exactement.
0: Donc si on vous supprime ça, il va falloir.
2: Non, mais Caroline, quand vous avez été embauché, en fait, et moi j'ai connu la même chose à SNCF, nos salaires étaient plus faibles que dans le privé. Par contre, on nous disait, effectivement, on partait plutôt en retraite et vous aviez cet avantage-là et nous on avait les billets de train.
4: Exactement.
2: Chose qui a changé aussi. Et en fait, ça.
0: Vous avez encore les billets de train, non
2: De moins en moins. Enfin, il faudra que je t'explique un jour pourquoi, mais c'est de moins en moins. Mais en fait, et moi je trouve que revenir ça là-dessus maintenant, ça me fait un peu rigoler. Sachant qu'en plus votre entreprise, moi ça serait bien qu'on parle un peu de cette entreprise-là qui a été en partie privatisée, qui a été rachetée par l'État, donc privatisée, et l'État n'a pas touché l'argent qu'il devait toucher soi-disant, il n'a pas touché le nombre de milliards qu'il attendait, l'État a racheté cette entreprise, une entreprise qu'on force aujourd'hui avec le marché de l'électricité à produire et à vendre à l'étranger, à l'Europe, que le vote nous revend plus cher, c'est pour ça que les tarifs augmentent. En fait, moi je trouve que le scandale de l'EDF, c'est quand même pas les salariés qui en profitent, c'est plutôt tout le reste autour, sachant qu'en plus vous me faites rire moi sur les salaires, enfin en attendant le patron d'EDF, c'est 450 000 euros parce que c'est une boîte publique,
4: c'est plafonné. Il y a des taux de présence
2: d'ailleurs, ça c'est un sujet.
0: Oui, mais c'est pas le salaire du président qui est épinglé par la Cour des comptes.
2: Le taux d'encadrement.
0: Non, c'est les cadres. Il y a énormément de cadres chez EDF. Ces grosses boîtes publiques où on multiplie les postes de cadres, d'encadrement, et donc c'est la masse salariale est importante. Hein. Je redonne les chiffres. Hein. Il y a donc 190 000 personnes qui travaillent pour le groupe, dont 151 000 en France. Ces charges de personnel s'élèvent à 16,9 milliards d'euros. C'est 20% des charges courantes. C'est énorme.
3: Mais tu peux être sûr que tu fais tout à fait tourner cette boîte avec moitié moins de cadres.
0: Bien sûr.
3: Tu peux être certain, comme dans la plupart des grandes boîtes.
0: Oui, mais alors dans ce cas-là, il faut peut-être s'attaquer à ça en priorité.
1: Voilà, moi je suis bien d'accord.
2: Non, c'est un vrai sujet sur EDF. À un moment donné, EDF, on leur a quand même demandé d'investir en Argentine, au Brésil, gratuitement, leur produire des centrales électriques là-bas, pour ensuite, après, que ces pays-là soient autonomes en électricité.
0: Mais
2: en fait, la gabegie d'EDF, elle est là.
1: C'est les salariés qui vont payer toutes les conneries pour
0: être enchaînés. On apprend que les tarifs réglementés vont encore augmenter au mois d'août.
2: Mais c'est alors pas de la faute des salariés.
0: On n'a jamais autant produit de l'électricité.
2: D'ailleurs, oui, mais c'est le marché qui est régulé de l'Europe. À un moment donné,
0: on ne sait plus quoi faire de l'électricité qu'on produit parce que nos centrales nucléaires tournent en ce moment à plein régime.
2: Ben ouais.
0: Donc, tu veux.
1: Donc, encore une
0: le
1: fois,
0: citoyen
1: c'est
0: lambda entend une chose. Alors, l'électricité, on n'a jamais eu autant. Bon, très bien. Et puis derrière, on lui dit ah oui, mais là, on va quand même augmenter tes tarifs. Ah bon, pourquoi? Oui, mais chez EDF, eux, ils ne payent que 2%. Tout ça.
2: Encore une fois, tu montres le mec qui paye que 2% d'électricité, alors que le marché dérégulé de l'électricité, c'est quand même l'Europe.
0: S'il payait 5%, 2%,
2: excuse-moi,
0: ça
2: le gouvernement Hollande qui voulait arrêter les centrales nucléaires, qui maintenant trouve que c'est vachement bien.
0: Ça, c'est autre chose.
2: Non, mais c'est pas autre chose. En fait, tout cet argent, cette gabegie, la privatisation d'EDF qui a été rachetée,
0: oui,
2: en fait, tout cet argent public.
0: L'un n'empêche pas l'autre.
2: Non, mais tu me fais rire, en fait. Tu peux montrer le mec. Non, mais va travailler chez EDF alors. au lieu de faire grève, va travailler chez EDF.
5: Bah
2: allez-y tous.
5: En reconversion.
2: C'est comme SNCF, tout le monde disait ah putain vous êtes privilégié, bah allez-y bosser. Allez bosser en 3-8, allez monter en haut d'un poteau,
0: toucher les câbles. Tout le monde ne monte pas en haut d'un poteau chez EDF.
2: Bah en fait moi mon grand-père l'a fait quand il est rentré en EDF, quand il était dans les années 40,
1: c'est comme ça. Ceux qui vont plus souffrir de ce levage.
0: Caroline, merci Caroline.
1: C'est pas le cas de sup qui se touche 1000 balles par mois.
0: Vous montez pas, vous montez pas sur un poteau Caroline.
4: Non, moi je suis dans les bureaux. N'en vaut mieux pas pour la survie du réseau. Je voudrais juste rajouter une petite chose, si vous me laissez 3 secondes. Juste quand même, on s'attaque toujours aux petits. Alors après, les cadres de l'entreprise et tout ça, là, je suis d'accord que là-dessus, il y a sûrement des choses à faire. Mais le gouvernement s'attaque toujours aux petits, à vouloir nous enlever nos gros privilèges. Par contre, ces privilèges, les privilèges des ministres, des députés, des présidents à vie, etc.
0: Ah oui, mais on va en parler, vous inquiétez pas.
4: Surtout pas toucher. Voilà.
0: On va s'intéresser à Edith Cresson dans un instant, vous inquiétez pas.
4: À mon avis, que la Cour des comptes, elle coûte aussi pas mal d'argent.
3: La Cour des comptes qui est elle-même.
0: Merci, Caroline.
2: Najat,
3: qui est elle-même une planque à emploi fictif.
2: Najat,
0: pour le coup, ils ont travaillé. Allez, on va prendre Luce qui nous attend. Luce, Najat, elle est cadre commercial chez Enedis, décidément. On est très écoutés chez Enedis. Bonjour.
6: Oui, non, bonjour, excusez-moi, je suis pas du tout dans. Je travaille dans une société privée.
0: Ah, pardon, excusez-moi. D'accord,
6: non,
0: pardon.
6: Je vous en prie.
3: Bon, vous êtes trompé de numéro. Vous cherchez à joindre votre plombier. Vous êtes en direct dans les grandes gueules. Vous pensiez à joindre votre tante Chantal.
0: Alors, bon, Luce, que pensez-vous de ces avantages?
6: Bah écoutez, je trouve que ça n'est pas normal du tout. Et c'est très simple. Moi, je pense qu'on est au cœur du problème français, c'est-à-dire le corporatisme, partout. C'est toujours les autres qui doivent payer, mais jamais soi-même. On est incapable de se remettre en question. Et je vais aller plus loin. Pour moi, EDF, la SNCF, ce sont des joyaux français. C'est le service public, le vrai service public, celui auquel on devrait tous être attachés. Donc c'est le patrimoine qui a été payé par nos aïeux, par nos grands-parents, nos arrière-grands-parents, par nous-mêmes. Donc il n'est pas normal en fait qu'il y ait des privilèges de ce type.
0: C'est d'un autre temps pour vous.
6: Pour moi, c'est d'un autre temps.
1: Bah, c'est pareil pour les fonctionnaires, alors, dans ces cas-là.
6: Et je pense que c'est ça qui fait en partie le malheur de la France. C'est-à-dire que, en fait, on est tous pour l'égalité, on est tous pour être au même niveau, mais dès que ça touche sa petite situation personnelle, là, effectivement, on trouve toute une série de raisons pour avoir des privilèges, en fait. Ça s'appelle des privilèges.
2: C'est pas du privilège.
0: C'est quand même un peu.
2: Mais arrêtez, c'est pas du privilège.
6: C'est quand même un peu.
2: Le privilège,
0: c'est...

0: c'est taper sur la petite de l'EDF que plutôt que taper sur le gouvernement qui n'a plus de l'argent.
1: Renaud pensait. En fait,
2: c'est la jalousie.
1: EDF, c'est dernier mot. Une entreprise détenue à 100% par l'État.
0: Exactement.
3: Donc, je t'expliquais tout à l'heure. Mais donc, ça veut dire que les gens, tu m'expliquais le contraire.
0: Je t'expliquais qu'elle avait été privatisée et renationalisée. Mais t'as pas écouté ce que j'ai dit en fait. T'écoutes pas.
1: Donc,
0: tu viens de te réveiller.
1: Non, mais donc, je suis désolé. A fortiori, dans une entreprise détenue à 100% par l'État, il faut faire des économies.
0: On est d'accord.
1: Comme on en fera à la SNCF, d'ailleurs, monsieur.
2: C'est pas les premiers à faire.
0: C'est déjà le cas, tu m'excuseras, ça serait bien.
2: C'est pas les premiers à faire. C'est pas les premiers à faire, je suis désolé.
1: Merci d'avoir appelé 3216. Bon. C'est sûr qu'on fait des économies en ce moment à la SNCF, il n'y a pas un train qui arrive à l'heure.
0: Et au contraire,
1: donc, comme ça, on est tranquille.
0: Au lieu de dire des conneries,
1: bah, écoute, les témoignages des gens, là, depuis trois semaines, c'est un truc de dingue.
0: On fait rouler les trains 300 km/h alors qu'il fait
1: 42. Et c'est pareil pour le métro, d'ailleurs.
3: Non, mais c'est vrai que là, c'est en ce moment même.
0: Oui, mais c'est compliqué. Bien sûr que c'est compliqué.
1: Les trains annulés parce que les conducteurs ne viennent pas.
3: Stop, c'est terminé. La consultation, s'il vous plaît. Regardons les résultats sur le compte X des grandes gueules.
1: Dans les TER,
3: ça vous a fait réagir ce tarif préférentiel. Faut-il supprimer le tarif agent des employés de l'EDF qui ne paie que 2% du prix d'électricité et du gaz? Vous dites oui à 72,6%. Mais moi, je pensais que le oui serait plus fort. Vous voyez, comme il y a non, 27,4%.
0: Vous les avez descendus, c'est tout.
3: Oui, parce que c'est un acquis social pour beaucoup de gens. Dans un instant, les réseaux sociaux bientôt interdits aux moins de 15 ans. La France sera peut-être le premier pays en Europe à le faire. Interdire les réseaux sociaux aux moins de 15 ans, est-ce efficace? Est-ce que ça ne serait pas le rôle des parents plutôt que l'État qui va imposer cette règle? Qu'en pensez-vous? Le 32-16 pour intervenir. A tout de suite sur RMC, RMC Story.
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0: sur RMC, RMC Story, les grandes gueules, jusqu'à midi avec vous, 32-16, autour de la table, Laura Barton-Martinez, la sophrologue, Bruno Poncet, le cheminot, et Charles Consigny, l'avocat. Les réseaux sociaux, bientôt interdits, en tout cas, c'est la volonté de l'exécutif, interdire l'accès aux réseaux sociaux moins de 15 ans, dès la rentrée de septembre. Alors, c'est un long parcours législatif, hein, parce que ça démarrait en janvier. Là, ça devrait se terminer cette semaine. Il y a une seconde version du texte qui a été adoptée par le Sénat fin mars. Alors désormais, il faut qu'ils se mettent d'accord entre députés et sénateurs sur une nouvelle version de la loi. En tout cas, l'idée, et le gouvernement pousse à fond, et Mme Macron également, c'est que dès septembre, ils puissent dire bah, les réseaux sociaux sont interdits au moins de 15 ans. Alors, est-ce que ça sera bien appliqué? Ça va être la question. Est-ce que c'est vraiment le rôle de l'État? Est-ce que là, une fois de plus, on laisse les parents de côté alors que c'est aux parents de fixer les règles pour leurs enfants, hein? Qu'est-ce que vous en pensez?
1: Hamza ne pourra plus poster.
0: Comment on va faire Hamza, effectivement?
1: Il n'a que 14 ans.
0: Tiens, je vous propose, mes chers grandes gueules, Charles Consigny, Laura Barton-Martinez et Bruno Poncet, d'écouter tout de suite Alexis, parce qu'Alexis, il a 3 enfants.
1: Alexis Colère.
0: C'est pas Alexis Colère, ce n'est pas Alexis Corbière, c'est Alexis qui nous appelle de Gravelines dans le Nord. Bonjour Alexis. Alexis, il faut le mettre en ligne, s'il vous plaît, messieurs, la mère, si. Bonjour Alexis.
2: Bien le bonjour.
0: Chez vous, vous êtes cheminot, tiens, comme
3: Bon métier.
0: Un collègue.
2: Oui, c'est vrai, c'est un bon métier.
1: 41 ans, retraite l'année prochaine.
0: Voilà.
2: Pourquoi l'année prochaine? Ça fait déjà 3 ans.
0: Ah oui, c'est bonne réponse, Alexis. Vous avez 3 enfants chez vous et 3 ados, c'est ça?
2: C'est 3 ados, 18, 15 et bientôt 13.
0: Alors, comment vous allez faire avec cette interdiction?
2: Eh ben, ça changera absolument rien, parce que j'ai pas attendu l'État pour protéger mes enfants des dangers des réseaux sociaux. Il y a une chose qui s'appelle le contrôle parental, et vous savez, c'est très bien, ça marche très très bien. Et les aux parents qui me disent, parce que j'en parle souvent, qui me disent, ah oui, mais moi je sais pas faire, vous savez regarder un tuto YouTube pour savoir comment se maquiller les orteils, donc tu peux regarder un tuto YouTube pour savoir comment on fait pour faire un contrôle parental pour protéger des gosses.
0: Et alors ça fonctionne?
2: Mais bien sûr que ça fonctionne. On leur a expliqué, on leur a dit, voilà, les dangers des réseaux sociaux, c'est ça, ça, ça et ça. Pour vous protéger, vous n'en aurez pas. Ils l'ont très bien compris. On a configuré le contrôle parental avec eux, ils étaient à côté de nous, et ça pose aucun problème.
0: Bah voilà, vous avez fait votre rôle de père.
2: Bah c'est ça, mais à quel moment on a besoin de l'État pour dire, ah oui, mais protéger... Mais attendez,
0: parce que l'État,
2: minutes,
0: c'est notre nounou.
2: Bah ouais, mais non, en fait.
4: C'est la nounou.
0: C'est la nounou. Mais est-ce qu'ils râlent ou parce que on me dit toujours oui, mais les contrôles, le contrôle parental, on peut le déjouer, on peut quand on sait faire.
2: Ouais, bah le jour où ils enlèvent le contrôle parental, ça va être bien du courage. Parce que ma fille a pété son téléphone, j'ai dû enlever le contrôle parental pour pouvoir le mettre de nouveau, je vous dis pas que c'était fastidieux. Donc le jour où ils y arrivent, et bah leur téléphone il finira dans ma piole éteint pendant 3 semaines.
0: Donc vous vérifiez et ils acceptent.
2: Ah mais bien sûr qu'ils ont accepté. Quand t'expliques à un enfant pourquoi tu le fais, il n'y a pas de problème.
0: Bien sûr. Bravo Alexis, merci à vous, merci d'avoir appelé au 32-16. Donc visiblement, si l'on croit Alexis, on n'a pas besoin de cette loi. Mais cette loi, elle est en discussion. Et vraiment, en plus, elle est poussée par Emmanuel Macron qui veut à tout prix qu'en septembre, il puisse dire, voilà, on est le premier pays européen à avoir interdit les réseaux sociaux au moins de 15 ans. Est-ce que déjà sur l'idée quand même de le faire, c'est quand même une bonne chose, non?
4: Non. Pourquoi? C'est un avis de faiblesse, mais monumental. Pour moi, le réel problème des réseaux sociaux, déjà petit 1, c'est que l'État ne fait pas son travail de vérifier ce qui s'y passe. Enfin, vous avez quand même... mais pas forcément que sur les réseaux sociaux, sur tout ce qui est Internet en général. Enfin, je veux dire, là, on regarde, il y a le scandale sur Vinted où on voit des peluches en photo. En fait, c'est des pédocriminels, des gens qui vendent leurs gamins. L'État doit, par contre, vérifier ou demander aux plateformes une exemplarité sur leur contenu. Ça, c'est premièrement. Et deuxièmement, pourquoi toujours interdire? Solution de facilité. Je veux dire, en Chine, les gamins, jusqu'à un certain âge, ils n'ont que des contenus éducatifs. Bon, bah, dans ces cas-là, réfléchir à un algorithme qu'on pourrait installer sur le téléphone de nos enfants, si on le souhaite, qui donnerait un certain contenu, qui bloquerait certaines vidéos, etc., etc. Mais à un moment donné, effectivement, comme l'a dit Cédric, moi, ma gamine, il y a des camarades, elle a 6 ans et demi, elle va avoir 7 ans là, il y a des camarades à elle qui ont déjà un téléphone, il y a des camarades à elle qui savent utiliser YouTube, machin et tout. Moi, ma gamine, on lui donne un téléphone, à part faire une photo et me pourrir mon téléphone de toutes les photos d'escargots possibles et inimaginables, elle sait rien faire avec, hein.
1: Non, moi, je ne suis pas d'accord avec Laura. Je pense que Emmanuel Macron a tout à fait raison de porter ce projet à bout de bras et de vouloir le faire aboutir, parce que les réseaux sociaux d'abord peuvent mettre en danger ces jeunes de par leur exposition eux-mêmes sur les réseaux. Quand on a 15 ans, 14 ans, 13 ans a fortiori, etc., on ne maîtrise pas encore son image et on ne se rend pas compte qu'on peut publier des choses qui ensuite vont rester et qui peuvent nous porter préjudice pour longtemps. Ensuite, les protéger aussi de ce qu'ils sont susceptibles de voir sur les réseaux sociaux, où il y a quand même absolument tout et n'importe quoi, ne serait-ce que beaucoup de choses fausses, beaucoup de théories délirantes, beaucoup de choses comme ça. Et par ailleurs, il y a un phénomène d'addiction réel auquel nous sommes tous soumis, dont nous sommes tous victimes à des degrés divers. Et qui, en particulier tue le livre. Et moi, je crois que une des grandes causes qui devrait aujourd'hui nous habiter, c'est d'essayer de sauver le livre et sauver la lecture.
4: Ça passe par l'éducation.
1: Et les réseaux sociaux, je suis désolé, mais moi-même...
0: Non mais là tu fais le procès des réseaux sociaux, oui. On est d'accord, mais est-ce que ça serait efficace? Est-ce que l'État pourra vraiment interdire?
1: Mais on s'en fout.
0: Ah oui, d'accord, on s'en fout. Donc on vote des lois, on sait que c'est pas efficace.
1: Mais bien sûr, ce sera pas la première. Bon. Ça fait prendre conscience aux parents du problème.
0: Il y a beaucoup de parents,
1: pas tous. Il y en a qui n'ont pas conscience.
4: Quand tu vois le nombre de parents qui mettent leur gamin.
1: Et je suis désolé, comme les histoires de dépénalisation du cannabis, etc. Je pense que l'interdit permet de faire prendre conscience.
0: On ne pourra pas l'appliquer, mais voilà, on se donne bonne conscience.
4: Vive la France.
1: De toute façon, comment veux-tu l'appliquer, sauf à ce qu'on demande une pièce d'identité aux gens quand ils s'inscrivent sur un réseau social. Mais ça, on ne le fera pas.
0: Ça va être ça.
1: Oui, mais ça, moi, je. Ça, par contre, je pense qu'il ne faut pas forcément le faire.
0: Oui, comment tu veux le faire sinon? La seule façon de rendre efficace cette loi, c'est qu'à un moment donné, il y a une preuve d'identité.
1: Ça peut être un truc de principe, j'en sais rien. Ou alors un contrôle visuel du visage, ça existe. Mais en tout cas, je pense que c'est important de mettre une espèce de holà et de façon plus générale, d'ailleurs, de l'étendre aux adultes, faire en sorte que les adultes.
4: Mais ça veut dire qu'en France, on n'y arrive pas, on en rêve.
1: Il y a beaucoup de gens que je connais, des gens qui étaient brillants, que je vois se noyer dans Instagram et qui ne font plus que scroller leur fil Instagram 8 heures par jour, si tu veux, comme certains regardaient la télé 8 heures par jour. Donc je suis désolé, c'est pas une bonne chose. Il faut qu'on se mobilise sur ce sujet.
0: Bruno Poncet,
1: Macron a raison.
0: Faut-il interdire les réseaux sociaux aux moins de 15 ans?
3: En fait, il faudrait quasiment interdire les réseaux sociaux à tout le monde. Parce que les réseaux sociaux, c'est la mère de beaucoup de choses. Je pense que Charles, dans les tribunaux, il doit avoir des choses qui viennent des réseaux sociaux. Entre des gamins qui se filment parce qu'ils tabassent un autre, et ça, on l'a vu il n'y a pas longtemps.
1: Snapchat, bien sûr.
3: Snapchat. Entre des mecs qui regardent des vidéos de terroristes qui après pètent les plombs et deviennent des terroristes eux-mêmes. Ça, on l'a vu aussi, malheureusement. En fait, ce truc-là. Sauf que là, on demande pas. Sur ce sujet bien précis, je trouve que c'est aux parents de faire le taf. Là-dessus, tu peux faire n'importe quelle loi, et Charles l'a dit avec son ironie habituelle, tu peux faire n'importe quelle loi, mais elle ne sera pas applicable si les parents ne le font pas. En fait, si les parents disent au gamin, t'es dans une salle d'attente, ton gamin il est à côté de toi, tiens, tu as ton téléphone, et que le gamin est là-dessus, puis il va avoir des trucs de dingue.
1: Moi, je pense que ça sensibilise. Je ne suis pas sûr que tous les parents, par exemple, d'ados de 13-14 ans, soient totalement... informé de ce que les réseaux sociaux sont dangereux pour leurs enfants.
4: C'est une façon limitée alors.
0: C'est une façon aussi. En fait, on a l'impression que tous les réseaux sociaux c'est terrible, c'est forcément du terrorisme, de la violence, etc.
4: Bah, c'est pas ça.
0: Je suis désolé, il y a des choses très bien sur les réseaux sociaux, donc c'est plus de l'éducation.
3: Ouais, tu rencontres des copines, tout ça, mais c'est pas le sujet.
0: C'est plus de la mesure, l'éducation, que de dire. Et du discernement que de dire on ferme tout. Je trouve que c'est très français.
4: Enfin, ouais,
0: on n'arrive pas à aborder le problème, on va interdire.
3: Oui, mais parce qu'ils veulent pas réguler.
4: C'est
3: très
4: français. Mais Olivier, on ne sait pas faire, on arrête.
3: Mais non, mais faut réguler.
4: Mais non, mais moi, tu prends mon fils. Je suis désolée,
0: tu régules et le parent régule.
4: Tu fais un algorithme dédié.
3: Tu vas pas le voir ton filtre avec des photos d'escargots.
1: Mais non, mais il y aura quand même une addiction.
4: Mais avec des choses culturelles, avec des cours de mathématiques, avec de l'histoire.
0: On a Audrey avec nous. On a Audrey qui a un fils de 12 ans.
4: En Chine, ils font ça.
0: On a Audrey qui a un fils de 12 ans. Déjà, on va lui souhaiter bon courage, Audrey.
5: Bonjour.
4: Bonne chance.
0: Parce que cette année.
5: Bonne chance, oui.
0: Il rentre en 5e?
5: Il rentre en 5e, oui.
0: Il a un portable?
5: Non, il n'a pas de téléphone. Et pour nous, pour l'instant, il n'est pas utile d'avoir un téléphone à ce moment-là, je pense.
0: Et il râle, non?
5: Ils râlent, oui, parce qu'effectivement, ben, tous les autres ont des téléphones. Il doit y avoir une autre fille de son âge qui n'a pas de téléphone, mais sinon, ils ont tous des téléphones. Et nous, on trouve que ce n'est pas utile. Moi, je sais que mon fils, il est assez sensible. Je n'ai pas envie qu'il soit confronté avec tout ce qui se passe, à des moqueries ou des choses comme ça, sur les réseaux, ou voir des vidéos. S'il a besoin pour travailler à la maison, on lui prête notre téléphone. Parce qu'avec Pronote, maintenant, ils ont des choses qu'ils doivent utiliser sur Internet. Donc, il y a l'ordinateur ou le téléphone.
0: C'est difficile même après de se passer ça, ouais.
5: Mais pour les raisons...
0: À quel âge il aura le droit, là, Audrey ?
6: 32 ans.
5: Moi, je pense tant que voilà, quand il rentrera au lycée. Mais au collège, moi, je pars du principe, il y a la vie scolaire. S'il y a des changements de programme, ils peuvent nous téléphoner. On est en campagne. Ils peuvent nous téléphoner, mais ce n'est pas utile. Tant que nous, on est disponible, je vois... Je veux pas lui donner un téléphone pour lui donner un téléphone.
0: Est-ce qu'il vous dit pas oui, mais maman, j'échappe à plein de choses avec les copains, etc. Parce que je suis pas dans les groupes.
3: Voilà. Il joue avec ses copains dehors et puis c'est tout.
5: Voilà.
0: À l'ancienne.
3: Bah, à l'ancienne, t'as été malheureux, t'as joué avec tes copains dehors plutôt que d'être devant la télé ou devant un écran. Bah, je crois pas, hein. On était quand même plus heureux.
0: Le côté, c'était mieux avant. Et après,
3: c'était mieux avant. Mais moi, à mon époque, les gamins, ils rentraient pas dans l'école pour aller égorger leurs professeurs, tu vois. Malheureusement, tu vois. C'est vrai que c'est, les progrès d'aujourd'hui, c'est quand même ça, tu vois. Donc, à un moment donné, les réseaux sociaux, ce serait bien que ça se détende un peu, quand même.
5: Ah, moi, je me dis, on n'y avait pas et on n'était pas malheureux non plus.
0: Oui, d'accord, mais enfin, on peut aussi de revenir à l'âge de Pierre.
1: Non, mais on voit bien. Non, mais attendez.
5: Ah non,
1: quand
5: mais
1: même,
5: non, on voit bien ça, que le c'est pas utile. Je vais pas lui prendre un téléphone pour dire bon, parce qu'il a 12 ans, il faut qu'il ait un téléphone. Non.
0: Et alors, il apprend à s'ennuyer, parce que nous, on s'ennuie.
1: Oui, bien sûr, mais c'est très
0: simple. Surtout que l'enfant, c'était aussi des grands moments d'ennui.
5: Comme des chats, tu prenais un bouquin. Il y a de quoi faire. Puis au pire, ils ont quand même des consoles. S'il faut, ils sont pas non plus. On n'est pas non plus enfermés. Il n'y a pas de technologie à la maison. Voilà, mais il y a des consoles. Ils ont des temps, enfin après, il faut dire qu'il y a, mais les écrans, ça les rend aussi un peu cinglés.
0: Merci donc, Audrey. Merci Audrey, qui tient bon, son fils qui rentre en 5e, toujours pas de portable et de réseaux sociaux. Allez, dans un instant, on va s'intéresser à ce qui s'est passé concernant la perpétuité pour les violeurs en série de mineurs. C'est un gros sujet, assez lourd, et avec une gauche qui semble beaucoup, plutôt laxiste. Enfin, en tout cas, on va en parler ensemble.
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10: 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Avant de retrouver les grandes gueules, les dernières infos, Solène Gardry.
11: Dans le Var, le feu devrait être maîtrisé d'ici midi, assurent les pompiers. Feu parti à 15h hier, qui a déjà parcouru 200 hectares près des communes de Draguignan, Tarado, Arc-sur-Argent. 150 personnes ont été évacuées et 4 maisons ont brûlé. Évacuées qui ont pu regagner leur domicile depuis et qui a pu rencontrer ce matin Marcel Florent, le maire des Arc-sur-Argent.
12: J'ai des personnes qui me sont tombées dans les bras en pleurant, en me disant qu'est-ce qui nous arrive, alors que leur maison n'était pas brûlée, mais voir cette catastrophe qui nous arrive sur la commune, c'était très très très très dur pour eux. Et comme je leur ai dit, on n'a pas eu de décès, et c'est la seule chose qui est importante aujourd'hui. Le dégât matériel, c'est vraiment impactant pour les personnes qui sont sinistrées. Mais en tout cas, le principal, c'est qu'on n'est pas décès, c'est ce qu'il y a de plus important.
11: Ce lundi, 27 départements sont en vigilance feu de forêt. Le ministre de l'Intérieur, Laurent Nunez, a donné un nouveau bilan. 40 000 hectares brûlés en France depuis le début de l'année et des incendies souvent suspectés d'origine volontaire. 111 personnes ont été interpellées. En Espagne, nuit de fête après la victoire hier soir de la Rora face à l'Argentine pour la finale de la Coupe du Monde. 1-0 en prolongation et donc une deuxième étoile pour les Espagnols. Célébration à assombri par la mort d'un adolescent dans le nord-ouest du pays dans l'effondrement d'une fontaine. À nouveau des frappes au Moyen-Orient cette nuit, 9e nuit consécutive et une reprise à son pic depuis le cessez-le-feu d'avril dernier. Une personne est morte en Iran. Depuis vendredi, 3 soldats américains sont morts dans la région et un 4e est toujours porté disparu. Le quintet pour finir, il se déroule sur l'hippodrome de Vichy à 18h30. Le pronostic de la Dream Team des courses RMC. Leur favori est le numéro 6, Maximilien, leur outsider, et le numéro 3, Divide and Rule. Il est 11h et 2 minutes sur RMC. Et tout de suite, c'est le retour des grandes gueules.
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0: sur RMC, RMC Story. Oh ouais, si vous êtes sur RMC Story, vous avez vu, on a changé de plateau. Là, cette semaine, on nous a donné le grand plateau, le plateau 1. Alors, je veux dire, on est monté... une promotion des Grandes Gueules. Alors ce plateau, pour ceux qui connaissent bien les Grandes Gueules, les historiques, on l'a eu pendant des années parce qu'on avait du public. Le public a disparu avec le Covid. Il n'est jamais revenu.
1: C'est dommage.
0: Et donc on
1: aurait des hordes de fans en amoureux de Charles ou de moi, ça serait beau.
0: T'avais connu toi avec le public?
1: Non, quand j'étais venu chez vous, vous étiez en retour sur Glane.
0: Déjà
1: vous étiez en retour sur Glane, donc.
0: Ah oui, mais il y a très longtemps.
1: Ah bah, moi, pour
2: mais donc après, t'as peut-être connu le public.
0: Oui, mais...
1: Je crois pas, parce que moi, le seul truc que j'ai fait en public, c'était un débat avec Apolline, et je crois que c'était ici, c'était avec Bérou.
0: Charles, toi, tu as connu le public.
2: Bien sûr, mais je pouvais à peine rentrer dans le studio.
1: Oui,
0: oui, il y avait des hurrahs.
2: Ah
0: des...
2: bah, c'était un truc de dingue.
0: C'était dingue, hein. Les gens,
2: je recevais des sous-vêtements. On me jetait des sous-vêtements pendant l'émission.
1: T'as dû recevoir des gaines.
0: C'est pour ça qu'on a arrêté, parce qu'on n'arrivait pas à tenir le public par rapport à Charles.
1: Ouais, c'est ça. Ouais.
3: Il y avait les émeutes, bien sûr.
0: Il y avait des émeutes. Allez, Laurent Marton,
2: j'étais obligé de payer les gardes du corps.
0: C'est... Charles Consigny, Bruno Poncet sont dans les grandes gueules ce matin. 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Donc il vous reste encore 17 minutes pour jouer. On va maintenant s'intéresser à ce qui s'est passé à l'Assemblée nationale vendredi dernier.
4: Quelqu'un qui viole un bébé, qui viole plusieurs bébés, on va peut-être comprendre qu'à un moment donné, je pense que la problématique est telle que s'il le fait, c'est pas le fait que il risquera la perpétuité qui va l'empêcher de le faire. Mmh. D'accord? Voilà, c'est ça la question. Mmh. Donc, oui.
5: Mais est-ce qu'ils sont incurables?
4: Non, je ne pense pas qu'ils soient forcément incurables. Par contre, il faudrait se donner les garanties quand ils sortent de prison qu'il n'y ait pas de récidive. Et ça, c'est un problème de moyens.
1: Deuxième sujet.
0: Voilà, ça c'est le député Éric Coquerel qui justifie le fait que des députés de gauche, et notamment les Insoumis, ont supprimé l'une des mesures les plus débattues du projet de loi sur la protection de l'enfance, à savoir la possibilité de prononcer la réclusion criminelle à perpétuité pour les auteurs de viols en série quand une au moins des victimes a moins de 15 ans. Alors c'est un article qui était introduit dans le projet de loi sur la protection des enfants par le gouvernement après l'affaire Liana, et qui a été rejeté. L'ambiance était assez tendue vendredi, rejeté par les voix de gauche et des écologistes, avec cet argument que défend Éric Coquerel, à savoir qu'il faut privilégier une réponse de prévention de la récidive plutôt qu'une réponse répressive. Il pense que même si quelqu'un a violé un bébé, il ne doit pas être condamné à vie. Qu'en pensez-vous? Le 32-16 pour intervenir, je te voyais réagir, Laura Barton-Martinez.
3: Oui, mais alors déjà, je voudrais juste faire un petit clin d'œil au t-shirt que je porte, que je n'ai pas porté de manière anodine. C'est un t-shirt que vous pouvez acheter sur protégernosenfants.fr et l'ensemble des bénéfices reviennent à l'association Enfance et Partage qui protège des enfants victimes de violences sexuelles et autres depuis plus de 50 ans. Qu'est-ce que vous voulez que je vous dise? J'ai même pas les mots. C'est un extrait que j'ai mis moi sur mes réseaux sociaux hier. Je peux pas vous dire les victimes qui m'ont écrit, les parents de victimes qui m'ont écrit, des gens indignés tout simplement. Honnêtement, je comprends pas, sachant qu'on a suffisamment d'études maintenant qui nous montrent que un pédocriminel qui passe à l'acte repassera à l'acte systématiquement. Je suis par contre, évidemment, pour un accompagnement réel pour les pédophiles qui ne passent pas à l'acte et qui sont, effectivement, c'est une maladie mentale, je pense. Mais quand vous passez à l'acte... Non, je suis désolée. Je n'arrive pas, je n'ai aucune complaisance, je n'ai aucune compassion, je n'arrive même pas à avoir ne serait-ce qu'un minima d'empathie. Tu violes un enfant, tu vas en taule, c'est le principe de précaution pour tous les autres enfants.
0: La ministre chargée de l'égalité entre les femmes et les hommes, Aurore Berger, a annoncé qu'elle va demander un nouveau vote sur cette mesure. Et elle cite notamment le cas de Joël Le Squarnec, vous savez, qui est l'un des plus grands pédocriminels que la France ait connu. Eh bien, voilà ce qu'elle dit. Dans un cas comme celui de Le Squarnec, qui a commis 299 viols sur mineurs, il n'était pas possible de requérir la perpétuité. Et donc, il a été condamné pour une peine maximale de 20 ans. Et c'est ça que la loi doit changer.
3: Et en moyenne, un pédocriminel, juste, et après je laisse la parole, un pédocriminel, c'est entre 10 10 et 15 victimes. Ça ne veut pas dire 15, 20 viols. 10, 15 victimes.
0: Charles Consigny.
2: Non, moi, je ne serais pas hostile par principe à ce qu'on mette en place la perpétuité pour les violeurs en série sur mineurs.
0: Ça concerne très peu de personnes.
2: Hein. Néanmoins, je pense qu'on se trompe de levier, si tu veux. C'est-à-dire que c'est très bien. Les parlementaires, dans une espèce de griserie un peu moyenâgeuse, aggravent indéfiniment les peines. On a l'impression maintenant que la justice doit être une espèce de voie sans issue. Qu'à partir du moment où on est pris dans le filet judiciaire, en fait, il faut qu'on en ressorte dans une tombe. Quasiment, on a le sentiment qu'il y a une espèce de demande comme ça, à la fois dans l'opinion et dans la classe politique. Il faut que la justice devienne une impasse. Je pense que on peut le faire si on veut. On peut considérer que les peines sont insuffisantes. Il faut savoir quand même que s'agissant d'un... Là, on parle en fait de viol en série qui n'aurait pas été mis au jour ou poursuivi et qui serait jugé tous ensemble. Parce que quand vous êtes en récidive, vous n'encourez plus 15 ou 20 ans. Vous pouvez encourir à ce moment-là perpétuité. Ouais. Si vous êtes un violeur récidiviste sur mineur, ça existe déjà. Mais ça suppose que vous ayez déjà été condamné une première fois.
3: Je sens que c'est hyper compliqué. C'est pas condamné une fois en France.
2: Oh, je suis pas sûr.
3: C'est 1% des agressions sexuelles arrivent jusqu'à une condamnation.
0: Alors, le Squarneck a été pendant des années.
2: Je n'y crois pas.
0: Totalement protégé,
3: merci.
0: Le Squarneck, il a pas, il a fait une carrière de pédocriminel, si j'ose dire, protégé.
2: C'était le médecin.
0: Par ses pairs, oui, par les médecins, ignoré par la justice.
3: Et en général, quand on chope un violeur, on se rend compte.
2: Mais je pense que, franchement, aggraver ces peines, mais je dis juste que, attention à pas se laisser griser.
3: Non, c'est pas ça. On n'est pas sur toutes les peines. On est sur les crimes qui touchent les enfants.
2: Mais regarde,
3: et je suis désolée. Et quand tu prends un pédocriminel,
2: d'aggraver toutes les peines.
3: Non, moi, pas moi. Et moi, je suis désolée. Quand en général, tu prends un pédocriminel, quand tu le chopes pour une victime, tu te rends compte que derrière, t'as une ramification énorme. Je suis désolée. Tu chopes un pédo, tu le mets en tôle jusqu'à la fin de sa vie.
0: Bruno Poncet, avant d'écouter Christine qui va nous raconter son histoire personnelle.
1: Moi, je suis d'accord avec Charles et avec Laurent, en fait, les deux à la fois. C'est-à-dire que.
0: Pourtant, ils sont pas d'accord.
1: Bah, c'est ça le truc, c'est qu'en fait, je suis d'accord avec les deux. Moi, je trouve que, effectivement, dans ce cas bien précis d'un violeur d'enfants en série, effectivement, il faut des peines qui soient. Comme en France, on peut pas cumuler les peines. C'est-à-dire que tu peux pas prendre 15 ans plus 15 plus 15. Il faut qu'à un moment donné, tu mettes une peine maximale à quelqu'un qui fait ça et qui, malheureusement, vu le peu de suivi qu'il y a dans les prisons, quand il ressortira, et on l'a vu dernièrement malheureusement, il recommencera certainement. Après, moi je suis d'accord avec Charles, cette façon de faire de la politique en réaction toujours en fait divers à l'actualité, avec des gens qui sont au pouvoir depuis 10 piges, qui n'ont jamais changé les lois, alors que ce genre de sujet-là est quand même sur la table depuis un paquet d'années, moi je trouve ça quand même assez hypocrite. Et je rappelle quand même que tu as quand même pas mal de cas aujourd'hui qui sortent, et dont des cas qui sont quand même assez importants à la mairie de Paris après des élections, alors que pendant les élections on n'en a pas parlé. Et je trouve que aujourd'hui entendre des socialistes attaquer et les filles ou d'autres partis, je me dis il faudrait déjà un peu qu'ils mettent le frein sur le truc et qu'ils se rappellent d'où ils viennent. Et par contre, je trouve que Coquerel l'a fait une vraie faute politique, parce que je pense qu'il a mal lu le dossier. Je pense qu'il a, et on l'a appelé parce qu'il y avait que lui certainement, et que quand il est passé à la télé, il a été à chier,
3: on peut s'en
1: dire les mots. Et je trouve que là, à un moment donné, il a mal défendu son point de vue. S'il pense vraiment ce qu'il a dit, moi, il me fait un peu de peine, et je trouve qu'il est peut-être temps qu'il parte à la retraite.
0: D'ailleurs.
1: Par contre, s'il s'est embourbé, il faudra peut-être aussi
3: qu'il parte à la retraite. On peut s'interroger sur l'exemple,
0: attendez,
3: quand même.
0: Je voudrais qu'on écoute Christine, parce que Christine nous attend
3: bébé,
0: au 32-16. Bonjour, Christine.
5: Oui, bonjour, les GG.
0: Vous nous appelez de Saint-Germain-sous-Morin, c'est en Seine-et-Marne. Et racontez-nous votre histoire.
5: Alors, en fait, mon histoire, donc, il y a 40 ans, hein, à l'âge de 14 ans, j'ai été enlevée, séquestrée avec une arme de poing et violée par deux hommes. Mais mes amis m'ont vue dans le véhicule, donc ont prévenu mes parents, donc qui ont appelé les gendarmes. Une fois leur saloperie, excusez-moi du terme, fait sur moi, ils m'ont relâchée. Donc j'ai vu une voiture de gendarmerie, donc je me suis présentée, ils m'ont ramenée chez mes parents. J'ai une gendarme qui est rentrée dans ma chambre et qui m'a dit, écoute, ma belle, si tu parles pas, ils vont recommencer avec d'autres. Moi, j'ai, donc déjà, je venais de subir quelque chose d'horrible. Donc effectivement, j'étais pétrifiée, j'ai rien dit. Les gendarmes sont repartis, hein, comme si ils avaient fait leur travail, ils m'ont retrouvé, ils m'ont ramené chez moi.
0: Il s'est rien passé derrière. Il y a une enquête quand même.
5: Il n'y a pas eu d'enquête.
0: Ah bon?
5: Il n'y a eu aucune enquête. Les gens savaient, beaucoup de gens savaient, personne n'a rien dit.
0: Les gens savaient, c'est-à-dire que les gens connaissaient vos agresseurs?
5: C'est ça.
0: Ça s'est passé il y a combien de temps?
3: Toujours comme ça. Hein.
5: 40 ans.
0: 40 ans.
5: Voilà. Et en fait, ce qui me fait bondir, bon, moi aujourd'hui, alors j'ai fait une thérapie qui a duré une quinzaine d'années. Donc mes parents, en fait, ma thérapeute, je devais avoir 22 ans, m'a dit, écoutez, je pense qu'il est temps de dire à vos parents ce qui s'est passé. Parce qu'en fait, ça a détruit ma scolarité, ça a détruit.
0: Et vous avez rien dit à vos parents? À l'époque?
5: J'avais une peur. En fait, je me sentais pas victime, mais coupable, en fait.
0: Ouais.
3: Comme toutes.
5: Malheureusement, donc moi j'ai une fille qui a 21 ans aujourd'hui. Ouais. Elle s'est fait agresser dans une gare, à la gare de Melun, sur un quai, agression sexuelle, devant des dizaines de personnes. Personne n'a bougé. Donc là, par contre, on a porté plainte. Elle a été entendue. On a pris toutes ses affaires, tous ses bijoux, on a tout mis sous scellé. On n'a jamais été convoqué par la justice. C'est-à-dire que son agresseur n'a jamais été inquiété.
0: Ah oui.
5: Voilà. Donc, en fait, je me dis, en fait, de décennie en décennie,
0: rien ne change.
5: Ces gens-là, rien ne change. Et vous savez, la personne que j'ai eue au standard m'a dit que je pouvais, il m'a dit, vous pouvez le dire et je vais vous le dire. Si, moi, cette personne, je l'ai cherchée. Et
0: l'agresseur de votre fille?
5: Oui, je l'ai cherché et j'ai pas honte à vous le dire. Si je l'avais trouvé, je l'aurais massacré. C'est-à-dire que j'aurais pu faire de la prison, mais je lui aurais pas permis de réagresser une autre personne.
0: Parce qu'en fait, j'ai le sentiment que la justice n'a pas fait son boulot et vous dites, c'est à moi de le faire, quoi.
5: Ce qui est scandaleux. C'est que même si la justice l'avait attrapé, parce que la justice l'a attrapé, il a été entendu puisqu'il avait volé le portefeuille de ma fille.
3: Ça, c'est grave.
5: Ma fille, à l'époque, était dans un lycée.
0: Ouais.
5: Donc, il a remis le portefeuille de ma fille dans la boîte aux lettres du lycée parce qu'il y avait sa carte scolaire de cantine. Donc, il a été entendu, mais il a été relâché. Même s'il y avait eu condamnation, il aurait pris une condamnation.
0: Mais Christine, on comprend bien effectivement votre frustration par rapport à une réponse de la justice qui n'est pas à la hauteur. Mais par exemple, est-ce qu'il faut effectivement mettre en place cette réclusion criminelle à perpétuité pour les auteurs de viols en série?
3: Il faut montrer qu'en France, à un moment donné, c'est interdit. Il va falloir que les choses, elles changent.
5: Exactement, mais je suis complètement d'accord avec... elle n'est pas là souvent.
0: C'est Marshall.
5: Tous les jours.
2: C'est Alain Marshall qui vient de s'exprimer.
0: Vous ne laissez pas distraire par chaque conseil. Bon, en tout cas, Christine, merci d'avoir témoigné, d'avoir raconté ce que vous avez vécu il y a 50 ans et ce que votre fille a vécu et ce sentiment, effectivement, d'injustice, puisque derrière, il n'y a pas de réponse à la hauteur. On posait la question de cette perpétuité. Après, est-ce que ça va changer grand-chose? Laura, je te pose la question. Je comprends la volonté d'être toujours plus ferme, etc. Puis ça arrive dans la foulée de l'affaire Liana, mais sincèrement, est-ce que ça empêche les pédocriminels de passer à l'acte? Est-ce qu'il n'y a pas un travail à faire sur la détection?
3: Alors, tu as un travail à faire sur la
0: protection des enfants.
3: C'est ce qu'on
0: sur effectivement quand il y a un signalement.
3: Sur le dossier qu'on a rendu.
0: Tout de suite. Bah
3: oui, non, sur le dossier.
0: Police, c'est pas sur ça qu'il faut bosser.
3: Sur le dossier qu'on a. Mais en fait, c'est une multitude de choses. Sur le dossier qu'on a rendu, qui a été maintenant déposé au Premier ministre, on a parlé justement d'une plateforme où toutes les informations qui émanent des services de police, de la gendarmerie, etc., soient toutes renseignées, que une IA fasse des gros warnings s'il y a deux signalements de la même personne, etc., pour éviter justement l'affaire Liana. Donc oui, il y a des choses comme ça qui doivent être faites. Mais à un moment donné aussi, il faut que les gens qui passent à l'acte dans ce pays soient des parias de la société. Il faut que la culture du viol disparaisse de notre pays. Moi, je suis désolée. Quand j'entends Monsieur Coquerel qui prend en exemple des bébés violés, mais je me dis, mais comment il peut même avoir l'idée de prendre ça en exemple sur un plateau télé? Ce mec est fou.
2: On lui parle de viol sur mineur.
3: Oui, mais justement, avant d'attaquer bébé, enfin moi j'aimerais bien savoir ce qui se passe dans sa tête, ce mec-là.
0: Non, mais il est interrogé là-dessus. Donc,
3: bébé,
0: bon.
3: Un mec qui viole un bébé. Depuis tout à l'heure, nous, il n'y en a pas un de nous autour de la table qui a été traqué.
2: Ce que dit Coquerel, c'est que c'est tellement ignoble de faire ça.
0: La plus horrible.
2: Que, en fait, quelqu'un qui fait ça, c'est pas le fait de risquer perpète ou 20 ans qui va changer quelque chose dans sa tête. C'est ça qu'il dit.
0: Merci Christine de ce témoignage. On a posé la question sur le compte X des Grandes Gueules sur cette perpétuité donc pour les auteurs de viol en série sur des mineurs. Est-ce que le fait d'avoir rejeté cette possibilité, c'est une faute politique? Vous dites oui à 95,4%. Il y a quand même une demande de plus de fermeté et de sanctions de la part des Français. On a Caroline avec nous au 32-16. Bonjour Caroline. Caroline.
6: Oui.
0: Bienvenue dans les GG. Dites-moi, vous connaissez le parc Astérix ?
6: Eh bien, écoutez, ça fait très longtemps que j'y suis pas allée. Et ah ben les enfants n'y sont jamais allés.
0: Ben, alors voilà, vous allez y retourner cet été.
6: Je suis trop contente. Ben alors, oui. Là, vraiment, vous m'avez fait ma journée.
0: Avec deux enfants. Vous avez deux enfants ?
6: Oui, bon, j'en deux ai
0: trois. Et alors, ça va être difficile. Ben, ça tombe bien. Deux adultes, deux enfants, un séjour, la nuit d'hôtel pour quatre personnes au parc Astérix. Vous allez dormir sur place et vous allez pouvoir profiter des 50 attractions et spectacles prévus cet été au parc Astérix. C'est un des plus beaux parcs en France. Vous allez vous régaler.
6: Ah, c'est génial. Je vous remercie beaucoup.
0: Bravo, Caroline.
6: Merci beaucoup. Bonne journée à tout le monde.
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0: On avait pensé que Sébastien Lecornu avait vraiment mis fin aux avantages liés à la fonction de Premier ministre. Lorsque les premiers quittent Matignon, on leur laissait chauffeur, etc. Et Lecornu avait dit stop. Eh bien, on s'aperçoit que non, c'est pas si simple. Il y a eu des dérogations. Et pourquoi il y a eu des dérogations ? C'est lunaire, dit Laura. Eh bien, on va voir ça dans un instant sur RMC. 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

0: fini. La Coupe de France 2026 est au Racing Club de Lens. C'est Lensois ont écrit l'histoire de leur club, puisque pour la première fois, Lens remporte la Coupe de France. C'est fait, c'est une dynastie. 2023, 2024, 2025, 2026, le Stade Toulousain bat Montpellier 28-20. Ils rejoignent les aînés des années 90. Ils sont imbattables.
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0: sur RMC, RMC Story, quel générique, hein, Bruno Poncet. Toi qui aimes la grande musique, tu reconnais que le générique des grandes gueules, c'est un peu le top.
1: J'ai mis en sonnerie de portable, vraiment un truc.
0: Bah oui.
1: Mais en vidéo, parce que moi je veux me voir aussi. Je suis un petit peu narcissique.
0: Oui, t'aimes bien voir le générique pour te voir.
1: Oui,
0: toi,
1: voilà. Bah, et pour voir Charles aussi, ce qu'il est beau.
0: Bah, bien sûr, quel bel homme. Charles Consigny dans Les Grandes Gueules et Laura Barton-Martinez, également notre sophrologue. Vous savez, depuis le 1er janvier 2026 de cette année, tous les anciens chefs de gouvernement et ex-ministres de l'Intérieur ne disposent plus d'une voiture avec chauffeur ni de secrétariat. Et la très grande majorité ne doit plus être protégée par l'officier de sécurité. C'était ce qu'avait dit Sébastien Lecornu. Et patatras, on s'aperçoit que la règle n'est pas respectée par tout le monde.
2: Incroyable.
0: Et non, on s'est aperçu par exemple qu'Edith Cresson, qui a été Premier ministre, et là je parle aux plus jeunes, dans les années 90, elle est restée quelques mois à Matignon, bénéficie depuis ce temps-là de ses avantages et que ces avantages lui ont pas été retirés. On s'est aperçu également que Jean-Pierre Raffarin, qui a été ex-Premier ministre de Jacques Chirac dans les années 2000, pareil, a gardé son véhicule. Alors on l'a appris pour Raffarin parce que, Giroffard, parce qu'il est son chauffeur est rentré dans un piéton, je crois, et donc il est dans un motard, pardon, ouais, et donc il est impliqué dans un accident de circulation. C'est comme ça qu'on s'est aperçu que Jean-Pierre Raffarin avait gardé ses avantages.
1: Et qui était courageux parce qu'il s'était enfui.
0: Alors, explication de Matignon, parce que forcément un peu embarrassé par tout ça, elle dit oui, mais parce que c'est des raisons de santé. C'est-à-dire qu'Edith Cresson, elle a eu droit à garder sa voiture pour des raisons de santé. Donc elle conserve ses avantages. 6 mois de plus. Alors pour Jean-Pierre Raffarin, on ne sait pas la raison, parce qu'a priori, il est en bonne santé.
3: Des raisons de santé.
0: Lionel Jospin également avait gardé sa voiture pour des raisons de santé. Alors l'ancien Premier ministre est mort. Il est mort le 22 mars 2026. Mais il était concerné par ce genre de dérogation. Est-ce que vous comprenez ce genre de dérogation ou est-ce qu'il faut que Lecornu applique d'une façon très sévère ces nouvelles règles, Bruno Poncet?
1: Je pense que Lecornu, sur ce coup-là, il s'est fait un peu manger parce qu'il serait un peu mytho quand même, Lecornu. Parce que nous expliquer que tu gardes ta voiture avec ton chauffeur et ta secrétaire pour des raisons de santé, enfin, je suis désolé, j'imagine qu'ils ont assez d'argent.
0: La secrétaire n'est pas un médecin ni une infirmière.
1: Non, voilà. Et puis je pense qu'ils ont assez d'argent pour se payer une propre voiture ou faire un leasing. Les pauvres, à 200 euros, la R5 électrique, je pense qu'ils pouvaient quand même se l'acheter.
0: Surtout que s'ils ont des raisons de santé, a priori, ils ne prennent plus trop la voiture.
1: Non, puis, Olivier.
2: Techniquement, ils ont une mutuelle, la sécu, le taxi
1: médicalisé. Qui a qui se rappelle d'elle?
0: Ben moi je m'en souviens très bien.
2: Moi j'étais pas née.
1: Bah non, puis elle est restée 9 mois. Elle est restée 9 mois, elle a eu le temps d'insulter les Anglais, c'est pour ça que je me rappelle très bien, moi. Rappelle-toi ce qu'elle avait dit sur eux.
0: Et en fait, les Japonais aussi, elle les avait traités de fourmis.
1: Oui, de fourmis. Mais je sais pas qui. Enfin, en fait, je trouve que Lecornu, au-delà du symbole, et puis là, on peut rigoler sur deux cas, mais enfin, je trouve que Lecornu, en fait, il est à l'image de ce qu'il va faire jusqu'à la fin de son mandat. C'est-à-dire qu'il va rien faire.
0: C'est de la com, quoi.
1: Tout ce qu'il dit, il va pas le faire. Et surtout, tu vois, en fait, aujourd'hui, de nous relancer, par exemple, la Cour des comptes sur les avantages de corporations, plutôt que d'aller gratter sur les hommes politiques et femmes politiques qui se grattent depuis des années. Et puis, alors, tu vois, par exemple, moi je voudrais bien savoir si Attal a gardé un homme de sécurité, par exemple.
2: Oui.
1: Il a 35 piges, il peut peut-être faire du karaté, se défendre tout seul, tu vois. Donc à un moment donné, tu vois.
0: Alors, Matignon dit que la règle reste toujours la même et que les deux qui avaient eu dérogation, donc Edith Cresson et je ne sais plus qui, eux, c'est le 1er août 2026.
1: Jospin.
0: 1er août 2026, et c'était pour des raisons sanitaires et humaines particulières.
1: Et Raffarin,
0: Charles Consigny.
3: Non, mais d'abord, je pense que c'est une bonne mesure. C'est une mesure symbolique, mais qui compte. J'ai le cas, je connais un ancien Premier ministre éminent qui est obligé maintenant de se déplacer en vélo dans Paris. Je le croise d'ailleurs à vélo dans Paris. Il me fait un vélo électrique. Somme toute, alors lui, il fait un peu la gueule, mais moi, je pense que ça lui fait pas de mal. Dans l'absolu, je parle pas pour lui en particulier, qui aurait besoin de recevoir je ne sais quelle leçon, mais je pense que dans l'absolu, quand on a...
0: Vivre un peu plus sobrement.
3: De plus enfanter une espèce d'aristocratie d'État à laquelle en fait on laisse des charges et des carrosses par-delà leurs fonctions exécutives, ça me paraît pas extravagant. De même, Raffarin, j'aime beaucoup Raffarin, c'est quelqu'un de bonne qualité. Je crois qu'il gagne très bien sa vie en faisant de la diplomatie parallèle avec la Chine. Bon, bah, je suis pas sûr qu'on soit. Il peut se payer un abonnement au club affaires. Je veux dire, y a pas de problème. On n'est pas obligé de lui laisser une bagnole. Je connais d'ailleurs d'autres ministres qui pour le coup, alors là, sont des gens d'une inutilité confinante à la nuisance, que je voyais se balader dans Paris à bord de bagnoles avec gyrophares, etc. Honnêtement, j'avais honte d'abord pour les fonctionnaires de police qui étaient obligés, qu'on était réduits à s'occuper de ces gens, je vous dis, tellement inutiles que ça devient gênant. Et donc, je suis très content que ces gens-là, maintenant, soient obligés de se déplacer par leurs propres moyens. Donc, en vrai, ce sont des bonnes mesures qu'on ait laissé à Edith Cresson, qui doit avoir je ne sais quel âge, puisqu'effectivement, moi-même, j'étais pas né quand elle était première ministre.
0: Une personne très âgée, qui est malade, qu'elle se déplace en fauteuil.
3: Voilà, on n'est pas obligé non plus d'ajouter de la mesquinerie autour de trucs.
0: Donc ça te choque pas qu'on lui laisse un peu de temps.
3: C'est un processus qui peut être un tout petit peu transitoire, et on peut être un tout petit peu élégant avec les gens très âgés, etc. Si on a deux, alors je comprends que ça fasse hurler, parce qu'il y a des gens qui vont dire, bah oui, mais moi, ma grand-mère, moi, c'est pareil, hein, moi, ma grand-mère, elle a plus de 90 ans, elle a pas de chauffeur, je suis content de lui servir parfois et très rarement de chauffeur et j'essaye de faire ça bien, mais pour autant j'ai pas forcément envie qu'on retire à Edith Cresson sa Citroën C5 à la con. Voilà, c'est, je veux dire, on peut attendre une seconde, il y a pas. Voilà. Mais sinon, je pense que c'est une bonne mesure simplement.
0: Donc elle doit s'appliquer au nouveau. Alors Sébastien Lecornu, ce sera un ancien premier ministre.
3: Ça c'est sûr, à tous les nouveaux. Et attention, je veux pas faire un tunnel. Je sens l'alerte tunnel qui va arriver. Tunnel,
0: mais je l'ai pas. Je peux pas la déclencher, mais ça fait longtemps.
3: Attention, raison de sécurité bidon, parce que t'en as qui prétendent que c'est pour leur sécurité, alors que honnêtement, ils peuvent prendre le métro à une heure de pointe. Personne ne va les embêter.
0: Souvenez-vous, Daniel Vaillant, ancien ministre de l'Intérieur, de Lionel Jospin. Oui. Et là, je vous parle d'un temps que les moins de 20 ans non plus n'ont pas connu.
1: C'est impressionnant.
2: Conjugue et tout.
0: Quand on lui a supprimé sa voiture, parce que les mises à l'intérieur avaient aussi ses avantages, on sait pas pourquoi d'ailleurs le ministre de l'Intérieur avait ses avantages et pas les autres. Alors, on nous expliquait que c'est pour des raisons de sécurité. Je suis pas sûr que Daniel Vaillant en 2026 soit menacé de mort, mais bon, il avait dit, mais comment je vais faire? C'est-à-dire que ça fait tellement longtemps qu'il n'a jamais conduit qu'il se voit pas reconduire, et en fait il y avait simplement un problème.
3: Comment je
0: fais?
3: Il prend un abonnement de taxi, se débrouille.
0: Laura Varton-Martinez,
2: en fait, ce n'est qu'un syndrome parmi tant d'autres, en fait, quand on regarde. Mais ça, on l'applique au ministre, mais on l'applique aussi, pardon, aux députés, et même quand ils sont encore en fonction, quand on voit que tout le système informatique d'un député, pourquoi ils ont une telle enveloppe, c'est parce qu'ils changent tous leurs ordinateurs, leurs machins et tout à chaque mandat. Il y a tellement de gabegies financières, et je trouve que Charles a donné une très bonne expression. On est en train de recréer la bourgeoisie.
3: L'aristocratie.
2: Non, mais vraiment, dans mais le sens. Rempli de privilèges, et t'as l'impression que quand tu vois Madame Hidalgo, que si tu lui enlèves ses frais de représentation, comment je me déplace.
3: Ça leur enlève tout.
0: Quel est l'intérêt de ces fonctions?
2: Moi, par contre, je suis partisane.
0: C'est pas populaire ce que je vais dire, mais si tu leur retires ça.
2: Mais moi, je suis d'accord.
0: Ils vont se dire, mais pourquoi il n'y a que des coups à prendre?
2: Non, moi, je suis d'accord.
0: On est traîné dans la boue. Quand on est politique aujourd'hui, on a quand même moins de
3: services de l'État. Non, c'est pas vrai.
2: Non, moi, je suis d'accord. Moi, je les paierais beaucoup plus. Honnêtement, je ferais un réel salaire. Ça m'éviterait d'avoir que des branques. Moi, quand je vois les gens d'une intelligence qui sont dans le privé, évidemment, il n'y a que des coups à prendre. Tu te fais dégommer, tu n'as plus de vie privée, tu n'as plus de vie sociale, etc.
1: Tu vas me faire pleurer pour eux, tiens. J'ai des larmes qui coulent, là.
2: Mais faut pas être délégué syndical,
1: c'est la même chose, et c'est gratos. T'as juste ton salaire normal.
2: On t'oblige pas non plus.
0: Alexandre.
1: Mais moi, je ne vais pas chouiner à la télé pour dire rendez-moi ma chignole, donnez-moi un garde du corps. Non, mais.
3: Non, puis il y a le service de l'État. Moi, j'ai eu un grand-père. Qui a eu un chauffeur dans sa vie. Il a été, ça nous rajeunit pas, il était directeur de cabinet de Maurice Couve de Murville.
0: Ah, mais décidément.
3: Premier ministre du général de Gaulle.
0: La 5e République.
3: Oui, mais pardon, ça a de la gueule quand même.
1: Juste le nom et la sauce.
3: Maurice Couve de Murville, premier ministre de Gaulle. Bon, mon grand-père a été son directeur de cabinet. Après, il a été directeur de la Croix-Rouge, directeur de la Monnaie de Paris. Donc, pendant ces périodes-là, il a eu un chauffeur. Après, il avait plus de chauffeur. Et je le revois, je me souviens, il m'emmenait dîner au Cercle Inter Allié, qui ne nous rajeunit pas non plus. Je peux te dire que là-bas, tu ne rajeunis pas. Quand
2: tu vieillis.
3: On allait dîner, d'ailleurs, par souci d'économie, on allait au Self, qui est au sous-sol, qui est normalement le resto de la salle de sport. Il était ravi d'aller à ce Self, parce qu'on pouvait se servir. Il rentrait au métro, et je lui dis, et je rigolais, parce qu'il habitait donc pas à côté, il allait prendre son métro vieux monsieur à l'époque, je sais pas, plus de 80 ans en tout cas. Et je lui dis, mais non seulement t'as plus de chauffeur, mais t'as même pas une bagnole, tu peux pas prendre un taxi et tout. Et il m'a regardé en rigolant, il m'a dit non, j'ai plus rien. Et ça lui allait très bien.
1: Bah oui.
3: Il a repris son métro, il en avait rien à foutre.
1: C'était un vrai serviteur de l'État.
3: Et donc, je pense que cette simplicité qui lui était un peu imposée par la force des choses, elle ferait du bien à tous ces gars qui se prennent pour des ducs.
0: Alexandre est avec nous. Alexandre, bonjour.
4: Bonjour à tous.
0: Bienvenue dans les Grandes Gueules. Vous appelez de Poitiers dans la Vienne. Que pensez-vous de ces avantages qui ont été supprimés pour la plupart des anciens prémices, sauf pour Edith Cresson?
4: Il n'y a rien qui a été supprimé. Ça me fout, mais hors de moi. J'en ai marre. Je fais partie de cette population qui paye des impôts, qui a du mal à les payer, qui travaille très, très dur. Ce matin, je me suis réveillé pas trop de mauvais poils, et j'entends les infos, et j'entends ça, mais ça me... On a des incompétents au gouvernement pour gérer la France, mais ils sont compétents pour s'en foutre plein les poches pendant des décennies. Je ne peux plus entendre ça, mais je ne peux plus, mais ça me fout, mais hors de moi. J'en ai marre, ils sont toujours en train de voler l'argent des Français, et ils sont toujours en train de leur demander plus. Moi, je rêve que quelqu'un rentre à l'Assemblée, au Sénat, et dise, vous êtes virés. Virez-moi tous ces cloportes, ces traîtres. Ils n'ont rien à foutre à gérer la France. La France, c'est un pays qui vire très mal. Et on a des dirigeants qui pensent qu'à eux. Ces gens-là, mais qu'on leur supprime tous leurs avantages. Ils ont bien assez en retraite. Et ça se prétend gaulien. Ça se prétend issu de De Gaulle. Mais ils se retournent dans sa tombe.
0: Oui,
4: le pauvre,
0: ça, c'est vrai qu'on
4: possible.
0: Est loin du général De Gaulle.
4: Ah, mais loin, à des années-lumière.
0: Retrouvons l'esprit du général.
2: L'obligation patriotique.
4: Qu'on les vire. Et puis que quelqu'un, homme ou femme, qu'on ait une Margaret Thatcher française qui vienne mettre de l'ordre là-dedans. Je ne supporte plus qu'on dépense l'argent des Français de cette manière. Et encore qu'on vienne leur demander encore de l'argent. On a un service public qui est nul. On donne de moins en moins aux infirmières, aux profs, n'importe à tout le monde. On donne qu'à certains, à l'étranger, partout. Et puis on a des ministres qui se gavent sur notre dos pendant des décennies. Et vous savez pourquoi ils peuvent le faire? Parce qu'on les laisse faire.
0: Oui, mais ils prennent l'argent. Du coup, Sébastien Lecornu a fixé quand même de nouvelles règles, donc faut reconnaître que ça bouge un peu quand même.

0: après les mandats, etc. C'est dingue.
1: Les avantages, mais je paye pas d'impôts.
0: Attention, mieux payé, pas tout. Moi, je pense qu'il y en a aussi qui sont trop payés.
2: Ouais, si je prends le cas, plus d'argent,
0: si je prends le cas, regardez, on regarde jamais.
3: Un exemple.
0: Regardez les commissaires européens et les hauts fonctionnaires européens.
3: Oui.
0: Ça, on regarde pas parce que ça paraît loin. C'est pas loin, ça paraît loin. Ils ont non seulement la BMW rutilante, gigantesque avec le chauffeur, mais ils ont des salaires qui vont au-delà des 300 000 euros par an, plus le staff, etc. Non, mais ça, faut le voir aussi. Hein.
3: Allez, dans
0: ça,
3: un
0: par contre, je suis pour baisser ça.
3: Allez, dans un instant, on va s'intéresser à cette première commune en France qui a réussi à interdire la chasse sur les terrains
0: communaux. Ça fait 6 heures qu'on est en direct.
3: C'est du côté de Toulouse. C'est une première en France, c'est la commune de Lerme, et c'est le maire qui s'est battu pour interdire la chasse sur son territoire. À tout de suite sur RMC, RMC Story.
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0: la sophrologue, Bruno Poncet, le cheminot, Charles Consigny, l'avocat. C'est une première en France, la commune du Lerme, commune située à environ 25 km de Toulouse, dans le département de Haute-Garonne, a interdit la chasse sur les terrains communaux.
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2: Michel Delpech, c'est le plus grand.
0: Alors, remarquez qu'ils s'appelaient tous Michel dans les années 60.
2: Ah oui, Michel Sardou, Michel Delpech.
0: Michel Polnareff.
2: Ouais.
0: Michel Fugain.
2: Ouais.
0: Michel Jonas,
2: Michel Trenet,
3: Michel Thor,
0: Michel Brassens,
2: Michel Brassens,
3: bon. Michel Brel.
0: Alors, c'est une première en France, je le
3: Michel
0: disais.
3: Halliday.
0: C'est une info qui a été révélée par la rédaction d'RMC. Cette petite commune du Lerme a décidé d'interdire la chasse sur les terrains communaux. Alors, le maire a mené ce combat, il s'appelle Frédéric Passion. Il a dit, je me suis battu surtout sur des lobbies, contre des lobbies très puissants. Et ça correspond à la volonté du conseil municipal de sécuriser un bois communal de plus de 20 hectares qui est très fréquenté par les habitants de la commune, donc plus de chasseurs. Entrée en vigueur de cette mesure en 2028. Est-ce que vous êtes d'accord avec ce maire? Il a eu raison de se battre. Qu'est-ce que vous en pensez, mes chers grandes gueules? Bruno Poncet.
2: Alors moi, je pense qu'il a eu raison de se battre, surtout si ces électeurs vont se balader là dans les bois et qu'ils ont peur des coups de fusil.
0: Alors justement, il y a eu deux faits divers.
4: Ben voilà.
0: Assez tragique sur cette commune, en lien avec la chasse. En 2007, un pratiquant du VTT a reçu une balle dans l'épaule alors qu'il faisait du vélo avec son fils dans les bois. Et en 2021, une balle perdue est venue se loger dans le bâtiment d'une entreprise. Et donc le maire, après plusieurs tentatives infructueuses, a lancé une procédure en septembre 2025 et celle-ci a fonctionné.
4: Oui, faut pas. Enfin, moi, je prends pas jamais les choses. Je n'aime pas la chasse. J'aime pas le principe. J'aime pas la chasse. Je comprends pas qu'on puisse aimer chasser. Mais j'ai des chasseurs dans ma famille, donc ils essayent de m'expliquer les bienfaits de la chasse, le fait de régulariser, etc. Je pense que, en revanche, sur ce sujet-là, je me positionnerai pas avec mon opinion, mais je pense que ce maire, c'est mieux que quiconque ce qui doit être fait dans sa ville. Et effectivement, j'étais pas au courant de ces deux faits divers. Bon, bah voilà. T'as une forêt qui est empruntée par la plupart des personnes qui vivent dans le coin. T'as deux accidents. Bon, bah, les gars, vous ne savez pas respecter les règles de la chasse. Ça veut dire que vous allez trop près des habitations, trop près des chemins de balade. Bon, bah, t'as joué.
0: Pas tiré.
4: On ne tire pas sur les cyclistes. On ne fait pas ça.
2: Ouais, mais le cycliste, il avait des plumes.
0: Il a cru que c'était un chevreuil.
2: Oui, il avait donc, des plumes.
4: Voilà. Donc, peut-être qu'après, je sais pas, peut-être que dans 10 ans, si les animaux, effectivement, ça repeuple tout.
0: Après, on peut
4: ça...
0: pas interdire la chasse.
4: Non,
0: partout.
4: bien sûr que non.
0: C'est... être embêté aussi.
4: C'est ce que je te dis. Après, voilà, si dans 10 ans les espèces prolifèrent et que ça commence à faire de la nuisance, peut-être qu'il remettra l'autorisation et que ça aura calmé les chasseurs qui faisaient que des bêtises.
0: C'est un article de la loi du Code de l'environnement qui a été voté par les législateurs et qui permet à tout propriétaire de terrain de les retirer d'une association de chasse agréée sur un motif dit de conscience ou au nom de conviction personnelle opposé à la pratique de la chasse. Et c'est sur cet article que le maire a réussi à faire interdire la chasse dans ce bois communal, avec la pression des chasseurs qui, bien sûr, n'étaient pas contents. Charles Consigny, avant d'accueillir Nathalie.
3: Non, mais je sais que les chasseurs sont très, très, très sensibles à leur cause et attention à quiconque émet la moindre critique s'agissant de la chasse.
2: Ah, ouais.
3: Non, mais les chasseurs eux-mêmes. Moi, alors là, dès que je dis un truc qui va plus ou moins contre la chasse, je reçois des messages indignés de chasseurs passionnés. Donc, à titre personnel, je ne suis pas pour l'interdiction de la chasse. Ça n'aurait pas de sens. Dans ce cas-là, on interdit tout simplement, si le sujet, c'est la souffrance animale, on interdit la viande. Dans ce cas-là, on interdit les abattoirs.
0: On peut même interdire un poisson.
3: On peut interdire le poisson. Et puis après, comme les végétaux,

0: plutôt en tuname, on n'aura plus qu'à se nourrir de produits de synthèse, enfin j'en sais rien. Donc soyons raisonnables. En revanche, qu'un maire décide, parce qu'il en a ras-le-bol, il trouve que ça fait du bruit, que ça emmerde les gens qui veulent se balader dans la forêt, etc., qui décide
1: une balle, quoi,
0: sur sa commune d'interdire la chasse, moi ça me choque pas du tout. Je pense qu'il faut laisser la liberté au maire de décider de ce genre de choses.
2: Nathalie est avec nous. Bonjour Nathalie.
3: Bonjour à vous.
2: Vous êtes chasseuse ?
3: Ah, pas du tout. Pas du tout. Alors je suis pas du tout chasseuse. J'ai aucun embrigadement dans la chasse. Par contre, je vous le dis, je suis contre cette... Je veux que la chasse persiste.
2: Pourquoi ?
3: Pourquoi ? Parce que j'ai 1,2 hectare de terrain que j'ai planté en fruitier, et quand les chevreuils, les cerfs, les sangliers sévissent dans ma commune, c'est hors de question. Ça fait des dégâts incommensurables.
2: Donc vous avez besoin des chasseurs pour réduire un peu le nombre de sangliers, de lapins, pour pouvoir continuer à produire des fruits.
3: C'est pas éradiqué, c'est régulé. Par contre, moi je vous le dis, j'ai un terrain 1,2 hectare que j'ai planté en fruitiers d'hiver et sauvage, ça m'a coûté plus de 20 000 euros, d'accord. Et oui, là, il n'y a plus rien. On a vu 4 sociétés de chasseurs, il n'y en a plus.
2: Oui, vous n'avez plus rien à cause des animaux?
3: Ben pas à cause des animaux, mais à cause de toutes ces interdictions.
1: Oui, mais là, si Nathalie, permettez-moi, mais je pense que si le maire il fait ça avec les accidents qu'il y a eu, et pour qu'il prenne une décision...
3: Quel accident ? On n'en a eu aucun dans la commune.
0: Mais je veux pas... Nathalie, lâchez ce fusil que vous avez dans les mains. Reposez-le dans son étagère.
1: Je parle pas de votre commune, Nathalie. J'ai de la peine pour vos mandariniers. Je vous parle de ce maire-là, effectivement.
2: C'est pas des mandariniers. Qu'est-ce que vous avez comme commune ?
1: Non, mais je vous avais raison, Nathalie.
2: Attendez, vous avez quoi comme fruit ?
3: À un moment donné, monsieur, les chasseurs, ce sont pour moi les premiers écologistes. Et je ne suis pas pro-chasse. Mais pour moi, ce sont les premiers écologistes. D'accord ? Donc, entre les chasseurs et les agriculteurs, laissez-les faire. Il y en a ras-le-bol, là, de toute cette merde. Moi, j'avais un chevreuil hier matin. D'accord ? Ouais. Dans mon truc, là. C'est mes chiens qui l'ont chassé, et je suis bien contente qu'ils l'ont chassé, parce qu'à un moment donné, vous voulez réguler la chasse, mais qui va payer ? Parce que ce sont les chasseurs et les agriculteurs qui payent pour toute votre connerie.
0: Vous êtes armée vous-même, Nathalie ?
2: Il n'y a pas besoin.
3: Ben moi, j'ai perdu 10 000 euros à cause d'un troupeau de
2: bien sûr
3: qui est venu sur le terrain, d'accord ? L'agriculteur n'était pas assuré et j'en ai eu pour 10 000 euros. Moi, j'ai planté, j'ai 1,2 hectare, je vous le dis.
2: Vous avez quoi comme fruits, Nathalie ?
3: Ah ben, j'ai de tout. J'ai des pruniers, des poiriers, des pêchers, on est en train de manger nos pêches, des cerisiers, de tout. Les chasseurs sont indispensables, je vous le dis clairement. Et correctement.
0: Là,
3: et
0: en ce moment même, est-ce qu'un chasseur est en train de braquer son arme sur votre visage ?
2: Ah non.
0: Est-ce que vous vous exprimez sous la pression ?
3: Les chasseurs, je vous dis, je suis infirmière libérale.
2: La chasse en soi, elle est fermée.
3: Les chasseurs et les agriculteurs sont pas contre la biodiversité. Pas du tout.
1: Mais c'est pas du tout ce qu'on
2: dit. Non, mais ce que dit Nathalie, je comprends, Nathalie, c'est que il y a quand même, effectivement, en ce moment, un petit vent anti-chasse. Souvent, ce sont les urbains, quand même, qui sont les plus anti-chasse. Les gens qui mettent jamais le pied à la campagne.
4: C'est le maire d'un patelin. Le mec, dans son territoire.
2: De ce maire-là.
4: Dans son territoire, il a une balle qui arrive dans un bâtiment et une autre balle qui a touché un cycliste à un moment donné. Vous pouvez vous enflammer si vous voulez, mais enfin, en attendant, l'histoire, elle est là. Si vous êtes dans un terrain, vous faites du VO, prenez une balle, je pense que c'est quand même un problème. Alors vos amis chasseurs, agriculteurs, c'est peut-être les plus gentils du monde, mais ouais, vaut peut-être mieux avoir un cerf dans son jardin qu'une balle dans l'épaule, mais bon, c'est votre choix. Hein.
2: Oui, enfin, c'est assez rare quand même.
0: On peut équiper les promeneurs de gilets pare-balles.
2: La plupart des accidents,
3: ça tient pas dans les gilets pare-balles. Je vais avoir une balle dans l'épaule, sans déconner, c'est à ceux qui interviennent dans les forêts et dans les campagnes de se prémunir.
4: Bien sûr, mais oui, c'est vrai que vous allez vous balader dans une forêt avec votre vélo, c'est à vous d'avoir un gilet pare-balles, vraiment une armure.
2: Oui,
4: non, mais vous avez raison.
2: Alors attends, il faut quand même préciser, la plupart des forêts, ce sont des domaines privés, donc t'as rien à faire. Enfin, tu vois, à un moment donné. Là, on parle d'un bois communal, donc voilà. Là, le maire a l'autorité, mais si c'est un domaine privé, je suis désolé.
1: Et puis je pense que ça n'a pas été.
0: C'est demander aux promeneurs de ramper.
1: Non, mais
0: faut pas se mettre à hauteur.
2: Alors tiens, Christophe est avec tous les chasseurs. Bonjour Christophe.
1: On prend Nathalie, mais si le maire il en est là avec tous les lobbies qu'il a dû affronter, c'est que je pense qu'il a dû avoir des abus, parce que dans la plupart des communes.
0: Tâchez de ne pas ressembler à un sanglier si vous allez vous promener dans les bois.
1: Dans la plupart des communes, ça se passe très bien.
0: Un petit régime avant la balade, hein.
2: Christophe, bonjour, bienvenue dans les grandes gueules. Vous appelez de la Drôme. Vous êtes chasseur. Et vous êtes plutôt d'accord avec la décision du maire.
5: Oui, c'est très bien que le maire ait fait ça. S'il y a des dégâts de sangliers, de cerfs ou de chevreuils qui sont avérés, que les sangliers ou les chevreuils ou les cerfs sont dans ce bois et qu'il y ait des dégâts sur des maïs ou sur les cultures à côté, vu qu'il a retiré ses terres de l'association de chasseurs, ce ne sera pas les associations de chasseurs de payer les dégâts de sangliers. Quand il verra les ardoises qui payent des 20 à 30 000 euros de dégâts sur maïs ou sur arbres fruitiers ou autres, ils seront obligés de le payer. Il y a une loi qu'ils ont fait passer. Qui est passé, que maintenant, si on retire les terres et que les chasseurs ne peuvent plus y accéder, s'il est avéré que le gibier dépend de cette parcelle du bois qu'il a retiré, c'est la mairie qui paiera les dégâts.
2: Donc par le contre, maire, il a pris un petit risque financier avec son histoire.
5: Ah ben oui, il a pris un risque financier. Nous, on a une association de chasse, on a en trésorerie, rien que pour les dégâts de grand gibier qu'on garde de côté, on a au minimum 30 000 euros. Parce qu'il y en a des gros dégâts sur des maïs semences.
2: Et on vous fait porter la responsabilité?
5: Ah bien sûr, les chasseurs payent des dégâts de grand gibier. S'il y a des, sur notre commune, on est sur une commune sur Rochefort-Sanson, s'il y a des dégâts de gibier qui sont avérés là, on parque les maïs et les dégâts qu'il y a eu, il y a un expert qui est mandaté par la Fédération de chasse qui vient, il y a tant d'hectares, tant de pertes de l'agriculteur et les dégâts sont payés aux agris.
2: Parce qu'on demande aux chasseurs de réguler et de réduire le nombre de sangliers.
5: Et si le boulot et nous, on a une trésorerie, on n'est qu'une association, on n'est pas nombreux, on est une cinquantaine de chasseurs, mais on a 30 000 euros en caisse qui sont réservés, qui sont bloqués uniquement en cas de dégâts de sangliers. Parce que la Fédération a une toute petite partie.
2: Mais comment on prouve que c'est à cause de vous que vous n'avez pas fait
1: votre
5: Ils n'ont même pas approuvé pour nous, pour les chasseurs, si le territoire communal il est chassé. Dès qu'il y a des dégâts, ça revient à la CCA. Donc
2: j'espère que le maire a expliqué ça à ses administrés, parce que forcément.
5: Surtout s'ils ont des cultures de maïs de semences ou des fruitiers et que ça douille vite, si c'est du bio, la facture double, expertise par un expert et après la facture.
2: Donc vous êtes en train de nous dire que vous nous dites aussi la chasse c'est aussi important parce que c'est la régulation.
1: C'est très important, la chasse.
5: Tous les dégâts qui sont causés par les chevreuils, les cerfs, les sangliers ou autres, même si c'est du lièvre qu'on a eu des dégâts, on a eu des dégâts sur un maraîcher, on est obligé de clôturer et payer l'indemnisation des dégâts. Si c'est un maraîcher bio qui lui détruise des courges ou autre chose et des légumes qui valent très cher, vous allez voir comment il va déchanter.
2: Merci Christophe de cette précision qui est assez intéressante quand même. Effectivement, le maire s'est engagé dans un truc pas évident. Bon, merci à tous, on va s'arrêter là. On va se retrouver demain à 9h pour une nouvelle cuvée de Grande Gueule avec Abel Boyer, Emmanuel Devilliers et Barbara Lefebvre. On vous souhaite une très bonne après-midi sur RMC avec le meilleur d'Estelle Midi et sur RMC Story avec la suite de vos programmes. À demain à 9h.
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25: Vous en avez l'habitude, comme tous les jours sur RMC, le quintet intéresse le défi hippique. Effectivement, avec Vichy aujourd'hui, 18h30, le quintet du jour avec les galopeurs. Ils sont 16 à s'affronter sur une distance de 1400 mètres. Il devait y avoir Meng avec nous, mais il n'est pas dispo. Aujourd'hui, il part sur le numéro 2, Braze Sky, dans cette épreuve qui fait partie des favoris. Ses dernières sorties sont bonnes, le numéro de corde est correct. Et surtout associé à Maxime Guyon. Pour pouvoir me battre, il va falloir battre dans cette épreuve le numéro 6, Maximilien. C'est mon choix. Là, il part avec un numéro 2 qui est très intéressant. Ses dernières sorties lui confèrent une bonne chance. La régularité, on l'a vu quatrième dernièrement à Saint-Cloud, dans une épreuve qui peut lui permettre de faire l'arrivée. Après, c'est une course quand même assez ouverte aujourd'hui, comme tous les quintets. En tout cas, pour que notre parieur Meng puisse revenir demain, il faut que le numéro 2 Braze Sky termine devant le 6 Maximilien dans le quintet du jour à Vichy, 18h30. En attendant, bon quintet à tous et à demain pour un nouveau défi.
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27: Les infos tout de suite avec Solène Gardré. Bonjour Solène.
28: Bonjour Estelle, bonjour à tous. 360 pompiers luttent toujours contre les flammes dans le Var. À l'Assemblée nationale, la loi d'urgence agricole doit être votée aujourd'hui. Puis jour de pause sur le Tour de France, veille de la 16e étape. Le feu n'est pas encore fixé dans le Var, mais le pire est passé, déclarent les pompiers ce midi. Feu parti hier après-midi qui a déjà brûlé 200 hectares près des communes de Draguignan, Tarado, Arc-sur-Argent. Toujours 360 pompiers mobilisés. Les habitants évacués hier ont pu regagner leur maison. 4 habitations ont brûlé et 10 ont d'importants dégâts. Aux Arc-sur-Argent, Jean-Marc est un des habitants sinistrés. Écoutez.
29: La végétation s'est enflammée rapidement dans les jardins. Et j'ai eu comme une boule de feu qui est passée par-dessus le camping-car et qui a directement embrasé la terrasse couverte. Le micro-ondes a fondu, les placards ont brûlé et les plafonds ont craquelé. J'ai sorti le camping-car en catastrophe. Ça brûlait à droite, à gauche et beaucoup de fumée. Et je n'ai pas pu maîtriser complètement la trajectoire de mon camping-car d'ailleurs. Bon, j'étais sidéré et puis... quelque part révolté parce que j'ai déjà vu des incendies par ici, mais je n'ai jamais vu un incendie d'une telle ampleur.
28: Une semaine toujours sous la menace des incendies, 27 départements sont en vigilance feu de forêt aujourd'hui. En Coupe du Monde, après la victoire de l'Espagne 1-0 contre l'Argentine, le pays attend ses champions. Aujourd'hui, les joueurs de la Rora doivent atterrir à Madrid cet après-midi. Vote sous haute tension aujourd'hui à l'Assemblée nationale pour le projet de loi d'urgence agricole. Un texte qui divise jusqu'à certains députés du bloc central, notamment sur la réintroduction de pesticides interdits en France. C'est pourquoi à 14h, Thomas Becker, le Premier ministre Sébastien Lecornu convoque en urgence les présidents du groupe.
0: Oui, le Premier ministre va d'abord évaluer le rapport de force. Est-ce qu'en l'état, le texte peut être voté ? La question se pose parce que la réintroduction de l'acétamipride est une mesure qui crispe, reconnaît la ministre de l'écologie Monique Barbu. Elle a mené des consultations tout le week-end. Son entourage explique à RMC que la mesure met en danger le vote de l'ensemble du texte. Ce soir, c'est la position du groupe macroniste de Gabriel Attal qui pourrait faire la bascule. Un député de ce groupe plaide en coulisses pour abandonner la réintroduction de ces pesticides pour sauver le reste du texte. Abandonner les agriculteurs, on ne peut pas se le permettre, prévient le même député. Sébastien Lecornu devra trancher dans la journée. Le gouvernement peut toujours faire évoluer le texte jusqu'à la dernière minute.
28: Les ossements découverts la semaine dernière à Mayoc dans le Tarn sont bien ceux de Delphine Jubilard, disparue en 2020. Son ex-mari Cédric Jubilard était passé aux aveux début juillet. Il avait été condamné à 30 ans de prison pour meurtre en octobre dernier. Encore une nuit de bombardement au Moyen-Orient. 9e nuit d'affilée, on compte au moins un mort en Iran ce matin dans une série de frappes américaines. 3 soldats américains sont morts depuis vendredi dans la région et un 4e est toujours porté disparu ce matin. Puis jour de repos sur le Tour de France avant la 16e étape. Demain, ça sera entre Évian-les-Bains et Thonon-les-Bains. On est avec Richard Viringue de la Dream Team Vélo RMC. Bonjour Richard.
1: Oui, bonjour, bonjour à tous.
28: Bonjour, jour de repos pour les coureurs aujourd'hui et ça va faire du bien parce que le programme sera très dur les prochains jours. Est-ce que c'est un jour déterminant pour la suite ?
1: Oui, un jour déterminant pour se reposer. Il y a une dizaine de coureurs qui vont rester quand même très concentrés dans ce jour de repos. C'est pas parce que c'est repos qu'on va pas faire du vélo. On va quand même faire un petit tour d'une soixantaine de kilomètres pour transpirer un peu, se concentrer. Et demain, ça sera une journée importante pour le classement général parce que c'est un contre-la-montre et le temps est très important.
28: Paul Sexas, lui, est toujours en course pour le podium. Actuellement, il est 4e. Est-ce qu'il va y parvenir, selon vous ? Et est-ce que pour ça, il doit attaquer dès demain ?
1: Paul Sexas fait un tour magnifique, extraordinaire. Je pense que demain, il va faire un bon contre-la-montre. On verra demain après son contre-la-montre. Mais déjà, tout ce qu'il fait, c'est fabuleux. Donc, je pense qu'il faut qu'il voie le jour. En tout cas, il y a des grosses étapes de montagne qui l'attendent les prochains jours derrière. Donc, il faudra qu'il gère le jour. Attaquer, je pense pas que ça sera bon d'attaquer dans un premier temps. Il faut qu'il suive ses adversaires et après, il verra ce qu'il peut faire.
28: Et justement, Richard, est-ce que ce contre-la-montre individuel de demain peut avoir un impact sur le classement final ?
1: Ah oui, totalement. Le contre-la-montre, il y a le champion du monde en titre du contre-la-montre, Rinko, qui a gagné hier l'étape de montagne. Ça sera le grand favori de ce chrono. En plus, il est deuxième au classement général. Et il est clair que Paul Sexas, qui est bon dans le contre-la-montre, pourra se faire une belle prestation dans ce contre-la-montre. On verra aussi l'état de forme de tout le monde. C'est-à-dire au bout de 2 semaines du Tour de France d'efforts, qui a du jus, qui est pas bien. Donc, ça sera une belle chose. On verra de belles choses sur ce contre-la-montre.
28: Merci Richard Virin, qu'on vous retrouve demain. Demain, 16e étape à suivre sur RMC dans l'intégral Tour. Et tout de suite, il est midi et 5 minutes sur RMC. Et tout de suite, c'est le retour du meilleur d'Estelle Midi.
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4: Soyez les bienvenus dans ce best-of d'Estelle Midi. Nous sommes le lundi 20 juillet et durant toutes les vacances d'été, on va vous faire revivre les meilleurs moments de l'émission tous les jours, du lundi au vendredi, de midi à 15h. C'est parti pour le best-of d'Estelle Midi. Et on va tout de suite parler d'une idée qui va peut-être vous déprimer, là, pour le coup. C'est l'idée du jour. C'est celle du patron de Fiat, Olivier François, qui souhaiterait brider la vitesse maximale des voitures citadines à 118 km/h. Alors, évidemment, ce ne serait pas très pratique, sur autoroute. Mais alors, Charles, pourquoi cette volonté de limiter les vitesses des voitures et pourquoi 118 km/h?
5: Ça correspond à 73 miles/h, soit, selon le patron de Fiat, la vitesse légale moyenne en Europe. En fait, c'est 110. En France, on connaît le 130, mais ailleurs en Europe, typiquement en Italie, c'est 110 maximum. Le patron de Fiat voudrait donc limiter la vitesse notamment de ces petites voitures urbaines. Il cite la Fiat 500, la Panda et la Grande Panda. Cette mesure permettrait d'éviter l'installation de systèmes d'aide à la conduite très coûteux, des systèmes imposés par Bruxelles, conçus pour améliorer la sécurité à haute vitesse, quand on roule à 130 justement, alors que ces petites voitures citadines évoluent principalement en milieu urbain et rarement à grande vitesse. Ces aides qui font grimper le prix des voitures, selon lui, c'est donc avant tout pour des raisons économiques que le patron de Fiat voudrait brider certains un modèle, mais plusieurs constructeurs l'ont déjà fait. Volvo a ouvert la voie dès 2020 en limitant la vitesse de tous ses véhicules à 180 km/h.
27: Ça va.
5: En 2021.
27: Il reste de la marge.
5: C'est la même chose pour toutes les Renault et les Dacia, moteurs bridés à 180 depuis 2021. C'est même encore plus bas pour les électriques. La nouvelle Mégane électrique, c'est 160 maximum. La R5, 150 km/h maximum. Mais aucune marque pour l'instant n'a osé aller jusqu'à 130 km/h, soit la vitesse maximale autorisée en France.
27: La tête d'Estelle. Comment on fait pour doubler à 130?
5: On n'a pas le droit de rouler à plus de 130, Estelle.
27: Ah bah oui, sauf pour doubler, Charles.
7: Oui.
27: Ah bah oui. Ah si. Ah bah oui.
7: C'est sûr.
27: Pour doubler. Ah bah si.
29: Oui,
27: en
29: si la voiture de devant peut aller à 130, t'as pas besoin de la doubler.
5: Quel intérêt de doubler une voiture à 130? Oui. Aucune raison de rouler à plus de 130.
27: Bah parce qu'il y a une marge d'erreur de 5 km/h quand même.
5: Oui, bien sûr. Oui. Le bon dos.
27: Exactement. Alors, brider la vitesse des voitures à 118 km/h pour ou contre, Emmanuel Dancourt?
7: Ah, moi je suis archi pour.
27: Archi pour. Jérôme, okay.
7: Mais Jérôme, on ne vit pas ensemble, tout va bien.
29: Dieu merci.
7: Mais Dieu merci, Dieu m'en préserve.
27: Bon, Emma,
7: moi je suis archi pour tout ce qui peut économiser des vies, pardon. Mais si on prouve. En plus, on parle de petites citadines quand même. Donc on n'est pas sur des voitures qui sont des rouleuses. On n'est pas sur des voitures qui sont censées faire des très très grandes distances. Mais
27: moi,
7: 118.
27: Je suis allée en Bretagne, on fait 500, hein, et j'ai pris l'autoroute et j'étais à 130.
7: Eh bien, très bien.
5: 110 en Bretagne. Alors,
7: peut-être.
27: Avant d'aller en Bretagne, avant d'aller un peu. En Bretagne, il y a
5: une petite route
27: quand même.
5: Et puis certains sont à 130 en Bretagne, mais c'est illégal.
7: Quel intérêt? Moi, depuis février, le mois de février, donc il y a 5 ans maintenant, oui. 4 ans, où la guerre en Ukraine a démarré, je me suis mis à rouler à 110. Alors que moi, j'étais du genre à booster sur l'autoroute. Hein. Bah parce que l'essence a complètement augmenté.
27: Ah oui.
7: Tu te souviens?
27: Oui,
7: on en a assez parlé ici quand même.
27: Oui, c'est vrai.
7: Youhou! Et comme je fais beaucoup de route, donc je me suis mise à rouler à 110. Et j'ai découvert le bonheur absolu de ne pas être stressée, de rouler à 110.
29: Sauf quand les camions te doublent.
7: Les camions, ils ne doublent pas. Ah bon. Les camions ne doublent pas. Et voilà. Et donc moi je suis absolument pour. C'est écologique. Ça permet de dépenser moins de CO2.
27: Je vais mettre 8 heures pour
7: de moins rouler.
27: Bretagne.
7: Et ben bah, oui. Super. Mais non. Mais tu sais ce que tu vas faire? Un truc génial. Ça s'appelle le train.
27: Ah oui.
7: C'est un truc de fou. C'est une mobilité douce.
27: Il y a pas de train donc.
29: Il faut pas les brider les trains.
27: Bon, enfin
29: ça
27: vous êtes pour Emma.
7: Bien sûr,
27: Emma, vous n'avez
7: écoute,
27: jamais.
7: Tu veux tuer cette planète, ça te regarde. Tu vois, moi j'ai des enfants à qui j'aimerais la laisser
29: avec une voiture électrique, je ne tue pas la planète.
7: Je suis à fond pour ces mesures pour brider. Le 118, c'est sûr qu'il a.
27: Donc vous êtes la personne qu'on klaxonne sur la file de droite, en fait.
29: Ouais.
27: Et qui nous empêche de
7: mais personne ne me klaxonne, puisque figure-toi que sur mon portion d'autoroute entre chez moi et Dijon, la 38, tout le monde roule à 110. Personne
29: ne
7: double. Il n'y a pas de bouchon.
27: Il n'y a pas de file de gauche.
7: Parce qu'en plus, ça évite les bouchons fantômes, justement, ce genre de choses. Et ça permet de réguler la circulation. Il n'y a pas de bouchon. C'est Dijon. Il n'y a jamais de bouchon à Dijon.
27: Mais personne ne roule à 130 à Dijon. Enfin, je veux dire, il n'y a personne sur la file de gauche.
7: Il y a quelques rares qui doivent être en retard, qui roulent à 100. Mais c'est rarissime, honnêtement.
27: D'accord.
7: C'est rarissime. Sur la 38, venez, cette petite portion d'autoroute.
27: Écoutez, je
7: Dijon et Pouilly en Auxois, entre Dijon et la 6,
27: ça me paraît absolument formidable.
7: Arrêtez-vous à la maison.
27: Ça doit être une expérience de vie
7: formidable.
27: De prendre la 38.
7: Mais tout à fait.
27: Jérôme Lavrieux. Bon, vous n'êtes pas d'accord avec Emma, quelle surprise.
29: Non, mais moi.
7: Vas-y, on t'écoute, Jérôme.
29: Si, moi je suis d'accord. S'il a envie de brider ses moteurs à 118, qu'il le fasse. Je n'achèterai pas de Fiat.
7: Et ben voilà.
29: C'est pour ça d'ailleurs qu'il ne le fera pas. Parce que lui, ce qu'il veut, c'est que tout le monde bride à 118.
27: Mais ça ne marchera pas, il n'y a pas de limitation en Allemagne.
29: Ben voilà. Donc ça, c'est vraiment, c'est typique des mesures. Pourquoi 118? Ben, 90, parce que la différence, quand il dit que c'est pour les aides à la conduite, parce que c'est plus dangereux. Enfin, quand tu butes un piéton à 118, à 130...
27: C'est rare de rouler à 118 en ville quand même.
29: Différentiel.
27: C'est sur autoroute là.
29: Mais c'est pas parce que mon moteur peut aller à 180 que j'ai déjà roulé à 180.
5: Mais quel intérêt d'avoir
27: un
5: moteur?
27: C'est quoi l'intérêt en fait? Je comprends
7: donc
27: pas.
7: C'est quoi?
27: C'est ça, d'aller sur circuit le week-end.
29: Parce que t'as plus de
7: c'est marginal, on va dire.
29: Parce que t'as plus de reprises. T'as plus de reprises quand t'as besoin d'accélérer pour une question d'urgence. T'as plus de reprises. Essaye de doubler à Dijon, là où personne ne va, parce que personne ne fait d'excès de vitesse.
7: Non, mais ça te
29: arrête, essaye de rouler, t'as un camion qui est à 90 devant toi sur l'autoroute. Pour une raison ou pour une autre, tu vas vouloir le doubler pour aller à 110. Eh ben, il faut que tu aies de la reprise dans ton véhicule. Sinon, tu vas mettre 3 km pour doubler le camion.
27: Ça, c'est vrai.
29: Et derrière, tu peux créer un suraccident parce que les gens vont arriver plus vite. Ça s'appelle la reprise pour le véhicule. C'est pour ça que ce qui peut rouler à 180 peut atteindre beaucoup plus vite entre 90 et 110, entre 110 et 130. C'est pour ça la puissance du moteur. Et c'est pas une question de sauver la planète ou pas sauver la planète, puisque c'est la même chose pour les véhicules à moteur électrique.
27: Alors, attends, avant d'entendre Yael sur ce sujet, nous allons prendre Josiane en ligne, qui nous appelle d'Albi. Josiane, elle est retraitée. Bonjour Josiane.
8: Bonjour à tous.
27: Merci beaucoup Josiane d'être avec nous. Vous avez quoi comme voiture, Josiane ?
8: Eh bien, on a deux voitures, une Mustang et une Sandero, une Dacia Sandero.
27: D'accord.
8: Tous les jours, si je puis dire.
27: Ok. Oui, oui, on ne sort pas la Mustang du garage tous les jours pour aller faire les cours, Josiane. Pour le coup, Josiane, est-ce que vous seriez favorable, vous, à brider la vitesse maximale de vos deux voitures à 118 km/h?
8: Ah non, moi, je suis contre totalement le fait de brider une voiture. Parce qu'on a besoin, comme on vient de le dire, parfois quand on double, d'avoir un peu de puissance, et ça évite tout risque d'accident éventuel. Alors que si vous avez une voiture bridée, vous allez vous retrouver essoufflé.
27: Mais Josiane,
8: ça peut être dangereux.
27: Mais Josiane, vous allez souvent à 130, vous, sur autoroute, ou vous êtes comme Emma à 110?
8: Oui, sur l'autoroute, quand j'ai droit à aller à 130, on va à 130. Si c'est limité à 110, on va à 110.
27: Bien sûr.
8: On a d'ailleurs le limitateur de vitesse qui permet de s'adapter. Et on a 12 points sur le permis, l'un et l'autre.
27: Ah ben ça, c'est très bien. Josiane, votre Ford Mustang, elle va jusqu'à combien ?
8: Jamais tenté, tu sais jusqu'à combien
27: de mal, la Ford Mustang, je sais pas. Oui, mais non, mais je me doute bien que vous n'avez pas tenté, mais c'est quoi, 250 km/h ? Je sais pas.
8: Ah, elle peut aller jusqu'à 200, je pense, sans problème.
27: Oui. Ouais. Bah, n'y allez pas, Josiane. C'est une mauvaise idée.
8: Non, on n'y va pas. On n'est pas fous, on est quand même raisonnable.
27: Non, merci.
8: On a besoin d'une voiture quand même. Enfin, je veux dire, brider une voiture, à l'heure actuelle, est une absurdité pour moi.
27: Bah, en tout cas, à 118 km/h, si on la bride, comme certaines marques, à 180 ou à 160.
8: Oui. Là, d'accord.
27: Merci Josiane d'avoir été avec nous. Merci pour votre bonne humeur. Yael Mellul, on fait quoi? On bride, on bride pas?
9: Alors, si ça peut réduire le prix de ces citadines, pourquoi pas? Parce que si j'ai bien compris, on a surchargé ces voitures citadines qui évoluent pour la plupart en milieu urbain, qui n'ont donc pas vocation à aller à 150 à l'heure. Hein, on est quand même on les a surchargées en technologie d'aide à la conduite. Pour répondre aussi à des mesures de Bruxelles, ce qui a eu pour conséquence d'augmenter leur prix en 5 ou 6 ans de 60%.
27: Oui, mais ça augmente la sécurité aussi.
9: Oui, mais ça augmente la sécurité. Mais si on bride ces voitures, on n'a plus besoin de ces outils.
27: Mais a priori, avec une voiture citadine, tu vas en ville, mais tu as le droit quand même de voyager. Enfin, je veux dire, on ne t'interdit pas quand même.
9: Absolument, mais je veux dire par là que
27: on doit louer une voiture quand on part en voyage.
9: Non, mais je veux dire par là que ces outils ont été coûteux, pas forcément adapté à ces petites citadines. Et encore une fois, si ça peut contribuer à diminuer leur prix, pourquoi pas?
27: Genre d'autant... le bloqueur de vitesse, tu veux dire, par exemple, dont on ne sert pas beaucoup, le limitateur de vitesse, dont on ne sert pas beaucoup en ville.
9: C'est ça
27: dont tu parles.
9: Oui,
27: mais avec une voiture citadine, tu as des gens aussi qui sont célibataires. Et on dit assez souvent ici, il y a des gens qui ont des grosses voitures, mais il y a des gens qui font le choix d'avoir une petite voiture. Mais les célibataires, ils ont le droit d'aller, en Smart ou en Fiat 500. Ils ont le droit de faire Lille-Marseille en Fiat 500.
28: Tout à fait.
27: Et s'ils sont bridés à 118 km/h, ils vont mettre un mois.
28: Ils font comme Jérôme, ils n'achèteront pas la Fiat. Ils prendront autre chose.
27: Oui, mais c'est un peu dommage. Soit tu le fais pour tout le monde, soit tu le fais pas. Enfin, ce serait quand même.
28: Moi, je me dis que si Fiat se lance là-dedans, c'est qu'ils ont quand même testé le truc. Ils ont fait des études, ils ont fait du benchmark.
27: Ils
28: ne se lancent
27: pas. Ils balancent les nez comme ça pour voir.
10: La famille propriétaire de Fiat, c'est la famille qui est propriétaire de Ferrari.
28: Oui,
10: la
28: raison de plus.
10: Mais
28: si
10: ça fait baisser le prix des voitures, c'est ce qu'il dit. La vitesse pour les riches, la lenteur pour les pauvres.
11: Mais il dit on fera peut-être des voitures moins chères si on fait des petites citadines bridées à 120 ou 130. Ça peut faire baisser le prix des voitures. C'est peut-être une piste aussi pour sauver l'industrie européenne.
10: Et vous êtes nombreux. Elle achète une voiture sans permis.
11: Et vous êtes nombreux à nous écrire. Elles sont à 50 km/h. Ah. C'est pareil que si on limite à 120 ou 130, Jérôme. Et vous êtes nombreux à nous écrire. Attention que la puissance n'a rien à voir avec le fait de brider électroniquement un moteur. Ça n'enlève pas les chevaux, la reprise, etc. Si on bride un véhicule à 120 ou 130. Farouk, lui, est totalement favorable sur le WhatsApp. Trop d'automobilistes se croient dans Fast and Furious et font n'importe quoi sur la route. Ce serait très bien de brider les véhicules. Louis, lui, est plus ironique. Moi, j'irais plus loin que limiter à 118. On pourrait aussi enlever les moteurs et puis les remplacer par des pédales. Ce serait beaucoup plus écologique et moins dangereux, nous écrit Louis.
27: Et Fiat qui est très engagé hein, sur l'urgence climatique. Hein. Par exemple, les Fiat 500, aujourd'hui, il n'y a plus que les Fiat 500 électriques. C'est-à-dire qu'ils ont enlevé les moteurs thermiques. Nous sommes avec Olivier. Ah bah, Olivier, il est de la partie des concessionnaires à Lyon. Ah. Bonjour Olivier.
12: Ah. Oui, bonjour à tous. Bonjour. J'espère que vous allez bien.
27: Bah oui, très bien Olivier. Est-ce que vous vendriez encore des voitures si elles étaient bridées à 118 km/h?
12: Bien sûr.
27: D'accord.
12: Et là, on est vraiment, vos chroniqueurs ont bien résumé la situation en termes de tous les éléments, c'est-à-dire pouvoir d'achat, est-ce que vraiment on peut accélérer ou dépasser, on peut le faire avec une voiture comme celle-ci. Pour information, STL, la Fiat 500 est maintenant disponible en hybride parce que la version électrique ne se vendait pas. Donc voilà. Ça, c'est une nouveauté. Voilà.
10: Marche arrière.
12: Donc c'est là. Bon. On arrive en fait au concours Lépine des idées des constructeurs. Comme on le voit pour les politiques, avec des ballons d'essai, parce qu'ils sont à la rue en termes de production des voitures. Et là, on arrive à la limite de la réglementation, soit pour la pollution, ou soit pour la sécurité. Et peu importe l'argument qu'on mettra en face, il y aura toujours quelque chose pour aller à l'encontre. C'est contradictoire. Si on veut limiter la sécurité sur les voitures, on va dire qu'on veut tuer des gens en centre-ville, ce qui n'est pas faux, parce que la sécurité est peut-être plus utile encore pour la sécurité piéton et pour les vélos dans un milieu urbain. Pour être honnête, je suis sur Lyon, j'ai 35 ans d'expérience de conduite, je n'ai jamais vu un bordel comme ça. Donc, c'est comme ça dans beaucoup de centres-villes, c'est très très difficile, ça va dans tous les sens, donc les organes de sécurité peuvent être utiles. Et en parallèle, les voitures sont trop chères. Les voitures sont devenues trop chères. Les gens n'ont plus les moyens, donc gardent leur vieille voiture d'occasion. Ce qui témoigne à ce niveau-là, c'est l'âge du parc automobile français qui est un des plus vieux d'Europe.
27: C'est 12 ans, c'est ça?
12: Oui, on est à peu près dans cette moyenne-là, je n'ai pas les chiffres exacts, mais parce que les gens préfèrent garder des voitures. Et n'oubliez pas une chose, une voiture blindée d'équipements de sécurité signifie plus d'électronique, plus de problèmes, plus de bugs, et donc plus de coûts à la réparation. Sans compter l'obsolescence programmée qui existe aussi dans l'automobile, hein, faut pas se cacher. Donc en fait, on a fait un tour de table vraiment, vraiment complet entre les arguments de vos chroniqueurs.
27: La question vraiment que je vous posais, c'était est-ce que vous allez vendre moins de voitures? Moi, franchement, une voiture qui est bridée à 118, je ne l'achète pas, même si elle me plaît, parce que je me dis, je pourrais pas aller faire de l'autoroute. Si un jour j'ai envie d'aller dans le sud de la France en voiture, je pourrais pas y aller. Et donc c'est quand même un frein, c'est le cas de le dire quand même.
12: Oui, je vous comprends, Estelle, vous l'achèterez peut-être pas pour vous, mais peut-être que vous allez l'acheter pour vos enfants.
27: Ça va peut-être vous rassurer. Vous avez raison.
12: Voilà. Donc, il y a une catégorie de la population, je crois, qui sera intéressée par ce type de voiture.
27: Tout à fait.
12: Et encore une fois, on parle de petites voitures.
27: Oui, bien sûr.
12: Ce n'est pas la voiture de prédilection pour traverser la France. Le fera de manière exceptionnelle. Mais
27: merci.
12: Il y aurait une clientèle, effectivement, pour ça.
27: Merci Olivier, en tout cas, d'avoir été avec nous. Très bon argument, acheter une voiture bridée à son enfant pour éviter qu'il ne fasse n'importe quoi au volant. On termine avec des messages, le résultat de notre sondage, Charles.
11: Oui, Lionel qui nous dit ça devrait être 130 maximum pour tous les véhicules. Et dans ce cas-là, on enlève tous les radars. Voilà ce que propose Lionel sur l'autoroute. Personne ne va au-delà de 130 et plus d'amende. Pourquoi pas? Didier nous dit le problème, ce n'est pas la vitesse, mais le comportement des Français sur la route. Anthony n'est pas tout à fait d'accord, Emma, sur la circulation à Dijon. Il y a des bouchons sur la rocade. La 38 est bien à 130 km/h. Il n'y a que les 5 derniers kilomètres en arrivant sur Dijon.
27: Non, j'ai dit qu'elle était à 130, mais Jean roule à 110.
11: À 110. Bruno, qui veut absolument rappeler à Estelle qu'il est formellement interdit de dépasser la vitesse limite, même pour doubler, nous écrit Bruno.
27: Ah, mais je ne crois pas. Je vais vérifier sur mon petit code Rousseau.
11: Oui.
27: Mais moi, il me semble bien que...
13: Mais
27: en situation d'urgence. Parfois, c'est urgent.
11: Oui, d'urgence.
27: Voilà.
11: Mais il n'y a aucune urgence à doubler un camion.
27: Si
11: on a des surgelés dans le coffre, on n'a pas le droit de doubler.
27: Là, j'ai pas d'idée, là, comme ça. Pas d'exemple. Mais
11: exactement.
27: Croyez-moi,
13: moi j'en ai plein. Tu as un TGV à prendre et tu vas le rater. Moi j'en ai plein.
27: On n'a pas le droit, Emma.
11: On n'a pas le droit de
27: dépasser. Une urgence, c'est un mec des droites, etc.
13: Il me semblait bien qu'on avait le droit de.
27: Moi aussi, je vais vérifier durant.
11: Ça ressemble à une légende urbaine.
27: Courte pause.
11: J'aimerais qu'on ne diffuse pas l'idée que voilà. Si on est en retard pour un TGV, on n'a pas le droit de rouler à 200 pour autant. Brider la vitesse des voitures à 118 km/h, est-ce que vous êtes pour ou contre? Vous êtes largement contre. 82%.
10: Ah, voilà.
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27: On poursuit Estelle Midi avec l'ouverture du jour. Et c'est celle des magasins le dimanche en période de solde. Et certains plaident justement pour une libéralisation, des ouvertures le dimanche, toute l'année, sans contrainte. Est-ce que ce serait possible d'ouvrir tous les magasins tous les dimanches, Charles ?
11: Mais il y a une vraie hypocrisie en France. Il y a d'abord le principe général fixé par le Code du travail. Un salarié ne peut pas travailler plus de 6 jours consécutifs. Et je cite le Code du travail, dans l'intérêt des salariés, le repos hebdomadaire est donné le dimanche. Mais il existe désormais des dizaines de dérogations. Certains commerces ont le droit d'ouvrir tous les dimanches. Les hôtels, les cafés, les restaurants. Ensuite, il y a les commerces de détail alimentaire, boucherie, boulangerie, fromagerie. Eux, ils ont le droit d'ouvrir tous les dimanches et donc de faire travailler leurs salariés jusqu'à 13h maximum, pas une minute de plus. Mais attention, il faut aussi prendre en compte la taille du commerce. Si la surface de vente est de plus de 400 mètres carrés, alors les salariés qui travaillent le dimanche bénéficient d'une rémunération majorée d'au moins 30%. Et puis, toujours important de le préciser, tout cela se passe sur la base du volontariat des salariés. Il faut aussi prendre en compte le lieu du commerce. Dans certaines zones, on a le droit d'ouvrir tous les dimanches. Dans les grandes gares, dans les zones touristiques ou encore dans certaines zones commerciales, Et puis vous ajoutez à cela, c'est très français, la règle des dimanches du maire. Un maire peut autoriser l'ouverture collective des commerces 12 dimanches par année civile dans sa commune. En clair, selon la taille, selon le lieu, de plus en plus de commerces sont désormais autorisés à ouvrir le dimanche. Des ouvertures et des dérogations préfectorales qui sont régulièrement contestées par les syndicats devant les tribunaux.
27: Alors, ouvrir tous les magasins tous les dimanches, bonne ou mauvaise idée ? Yael Mellul, est-ce que vous y seriez favorable ?
0: Moi, j'y serais très favorable. Parce que je trouve ça, bon, en tant que consommatrice, hein, voilà, moi, je trouve que c'est
27: ultra pratique.
0: Voilà, ultra pratique. On est détendu et je pense que ça pourrait être aussi très favorable pour les commerces. Tout ce qui peut détourner du e-commerce aujourd'hui, c'est positif.
27: Parce qu'Internet, c'est pas fermé le dimanche.
0: Oui, c'est pas fermé le dimanche, mais ça nous fait sortir de chez nous. Ça nous permet de rentrer dans des magasins. Les commerces aujourd'hui en France ont une concurrence absolument déloyale, féroce, sauvage de tous les sites internet possibles, imaginables, chinois ou pas chinois, peu importe. Donc, il faut répondre à cette concurrence. Qu'est-ce qu'on fait ? Alors, évidemment, toujours sur la base du volontariat, bien sûr.
27: Et mieux payé, évidemment.
0: Mais oui, moi, je trouve que c'est qu'il faut le faire. Il faut aller vers ça, parce que aujourd'hui, il y a trop dépôts de bilan. On est en train d'exploser.
27: Oui, mais est-ce que vraiment le chiffre d'affaires exploserait le dimanche ?
0: Après, c'est aux commerçants de faire de savoir faire des calculs. Hein. C'est des calculs purs et simples. Est-ce que ça leur coûterait plus d'argent d'ouvrir ou ça leur ferait gagner de l'argent ? C'est aussi simple que ça. Voilà. Donc. Je suis pour.
27: Voilà. Et Emmanuel Dompoir, je sais que c'est votre cheval de bataille, c'est-à-dire d'être contre l'ouverture des magasins le dimanche. Mais pour quelle raison ? On n'avait pas fait les soldes hier ?
1: Pour plein de... Non.
27: Ah bon ? Non. Très bien.
1: Puis alors moi, les rares fois où je vais faire les soldes, à chaque fois, c'est la nouvelle collection qui me plaît, donc j'ai arrêté de me faire avoir.
27: Oui, mais ça, le samedi aussi, ça ne changerait pas avec le dimanche.
1: Pour plein de raisons, je suis archi contre tout ce que tu viens de dire. D'abord, je trouve que le fait qu'on ait un jour de repos commun, c'est hyper important. Il se trouve que c'est le dimanche. C'est hyper important que tout le monde soit au repos en même temps. Ça permet de créer du lien familial, du lien social. Ça permet d'avoir une vie associative. Quand tu parles de volontariat, c'est sur volontariat, oui et non. C'est sur un volontariat, mais c'est un volontariat qui est précieux. C'est-à-dire que la plupart des gens, il y en a qui vont choisir librement évidemment de travailler le dimanche, mais la plupart des salariés vont le faire par peur de perdre des heures et parce qu'il y a une pression hiérarchique qui est implicite. C'est toujours les plus précaires qui seront les plus exposés. Et en plus, les compensations, tu parlais d'augmentation de salaire, on sait très bien que quand quelque chose se régularise, si par exemple tous les commerces devaient ouvrir le dimanche, eh bien on sait très bien que les compensations se perdent au fur et à mesure. Tu parlais des commerces en disant ils vont faire plus de chiffre d'affaires, ça peut aider les petits commerces. La réalité prouve que c'est faux. Parce que ce sont les grandes enseignes qui ont les moyens d'absorber les coûts et que ça détruit complètement la concurrence et que la concurrence, elle est accrue. Et donc, on assiste au contraire à une disparition des petits commerces qui sont déjà, comme tu le dis, très, très ébranlés par la e-concurrence. Les bénéfices économiques, ils sont contestés aujourd'hui parce qu'en réalité, il n'y a pas de bénéfice à ouvrir les magasins le dimanche. C'est juste que les gens, ils vont déplacer... avant, ils vivaient très bien sur les magasins le dimanche. Ils vont juste déplacer leur jour de course de la semaine. Et enfin, pardon, avec cette marotte-là, mais ce n'est pas écologique puisque ça va encore générer plus de CO2. Les gens vont se déplacer encore plus avec leur voiture et ça incite à la surconsommation. Il
27: n'y
1: a pas
27: un
1: argument qui tienne pour ouvrir les magasins le dimanche.
27: Moi, j'en ai les arguments.
1: Pas vérifié. Alors, vas-y.
27: Les arguments, c'est que déjà, tu n'as pas de stress, tout simplement. Et puis, tu vois, par exemple, pour des gens qui travaillent de 9h à 18h, quand est-ce que tu fais tes courses ?
1: Mais comment ils faisaient avant, ces gens-là ?
27: Ils galéraient. Et moi, tu vois, je me souviens, par exemple, mes parents étaient médecins. Moi, je me souviens d'après-midi le samedi, passer dans des grandes surfaces ou à Gel 2000, parce que mes parents n'avaient pas le temps de faire des courses à un autre moment. Et crois-moi, j'aurais bien aimé, ne pas devoir, en fait, faire mes courses comme ça à la sauvette sur les rares moments où je voyais
1: on les faisait, on allait au mammouth. Je me souviens que maman, on allait au mammouth le soir après l'école. Et puis on mangeait à la cafette.
27: Le mammouth était fermé parce que ça n'ouvrait pas jusqu'à 22h. Mais je veux dire, aujourd'hui, tu vois, mon fils, il allait se faire couper les cheveux. Hier, très bien. Il termine à 18h, c'est court. Le temps de rentrer, il est 19h. Les coiffeurs, à 19h, ils sont fermés. C'est une facilité,
1: dans les
27: en fait.
1: Les commerciaux, ils sont tous ouverts jusqu'à 20h.
27: Mais j'ai pas de centre commercial. Mais ce que je veux dire, c'est que simplement, c'est une facilité.
1: Oui, c'est une facilité. C'est vrai, mais au regard de tout ce que ça signifie sur le travail volontaire et à forcer, au regard de tout ce que ça signifie pour la concurrence des petits commerces, de tout ce que ça signifie pour l'écologie, de tout ce que ça signifie pour le lien social, je trouve que c'est cher payé juste parce que. on va aller chez le coiffeur à 19h ou on veut pas aller samedi matin.
27: Non, mais au moins, t'as le choix. En fait, t'as le choix. Et pareil, tu vois, t'as le choix. Le dimanche, par exemple, t'as un peu de temps. Tu vois, t'as le temps d'écouter une critique littéraire. Et tu te dis, ça a l'air bien ce livre. Bah, au lieu de le commander sur Amazon, peut-être que tu te déplaceras à la librairie. Alors qu'aujourd'hui, bah, tu commandes à Amazon parce qu'en fait, t'as ce réflexe de, je le veux maintenant et puis demain, j'aurai oublié.
1: Donc, moi, j'ai des arguments hyper solides économiquement. Et là, on me ramène, et j'entends, mais on me ramène de la souplesse, une certaine impatience à avoir un livre qu'on peut peut-être attendre 24 heures.
27: Bien sûr. Mais on est aujourd'hui dans ce règne-là, malheureusement, quoi.
1: Oui, et je suis pas d'accord avec ce règne. C'est pour ça que je suis archi contre.
27: Alors attends, je vais demander à Manu son avis. Il nous appelle du Rhône et il est responsable, d'un magasin multimédia. Bonjour Manu.
2: Bonjour.
27: Manu, est-ce qu'il faut ouvrir le dimanche, justement? Vous qui êtes responsable d'un magasin.
2: En fait, nous, on travaille en général, donc c'est déjà 6 jours sur 7, du lundi au samedi. Et lorsque l'on a le dimanche qui est travaillé, c'est sur la base du volontariat, mais souvent, c'est un volontariat qui est plutôt imposé.
27: Ah oui, d'accord. Et vous gagnez plus quand même le dimanche ou pas, Manu ?
2: Pardon ?
27: On gagne plus le dimanche chez vous ?
2: Alors, pour un employé classique, oui, il va être à 25% de plus.
27: D'accord.
2: Mais par contre, les responsables, c'est donc compris dans leurs heures, donc du coup, non.
27: Et est-ce que vous avez autant de clients ou plus de clients le dimanche ? Quand vous ouvrez.
2: Dimanche, quand on ouvre le dimanche, alors ça dépend si c'est à Noël, oui, forcément, on a un peu de clients, mais c'est un chiffre d'affaires de manière qui, lorsque le magasin a commencé à ouvrir le dimanche, a glissé du samedi au dimanche, en fait.
27: D'accord. Il n'y a pas plus d'achats, en fait.
2: Non, c'est plus des petits achats de dernière minute, des choses comme ça, mais voilà, ça va pas. Comme je dis souvent, le portefeuille du client, il n'augmente pas parce que le dimanche est ouvert.
27: Oui, mais est-ce que Manu, si vous n'étiez pas ouvert le dimanche, est-ce que vous ne pensez pas qu'il y a des gens qui achèteraient leur grille-pain sur Amazon plutôt que de venir l'acheter chez vous?
2: C'est toujours un risque. Mais après, on a maintenant donc, tous les services de Click & Collect qui permettent aussi de faire ses courses dans le magasin chez soi tranquillement et de retirer le lendemain et pour pas oublier justement, donc ça le click and collect a beaucoup progressé et c'est une solution.
27: Merci Manu en tout cas d'avoir été avec nous et de nous avoir livré votre témoignage. Jérôme Lavrieux, est-ce que vous êtes favorable à cette ouverture le dimanche? Vous vivez en Dordogne. Est-ce que les magasins sont ouverts le dimanche parfois?
3: Dans mon village non, mais si j'ai besoin d'aller acheter dans une grande surface de bricolage avec une enseigne verte, elle est ouverte le dimanche. Elle est ouverte tout le dimanche et c'est parfois un moyen pour moi d'y aller parce que j'ai pas pu y aller autrement. Mais il n'y a pas que ça, il y a plein de gens qui travaillent le dimanche, ça pose pas de problème que les agriculteurs doivent se lever tous les jours pour aller travailler le dimanche. Oui. Les hôpitaux, ils sont ouverts le dimanche. Les employés municipaux qui vont nettoyer le marché, parce que c'est vachement bien d'aller au marché le dimanche matin, personne ne se pose la question. Eux aussi, ils travaillent le dimanche.
11: Mais il y a plus d'urgence à ouvrir un hôpital qu'un Leroy Merlin, quoi.
1: T'es en train de parler de service contre le gros commerce.
11: Oui, voilà, le service public doit en partie fonctionner. L'urgence, les policiers, les pompiers travaillent le dimanche.
3: Mais il n'y a pas d'urgence
11: à aller acheter un bouquin le dimanche.
27: Oui, mais regarde, les boulangers, ils sont tous ouverts le dimanche matin. Et quand je vois la queue devant le boulanger, je peux te dire qu'ils font du chiffre.
3: Ça n'a pas d'urgence pour toi. Mais il y a des gens qui, leur mode de vie, font qu'eux, ils sont plus disponibles pour le faire le dimanche.
27: Exactement.
3: Moi, je suis pour la liberté totale. Avec une seule contrainte, c'est que le dimanche, on doit être mieux payé qu'on ne l'est les autres jours de la semaine.
1: Si ça se régularise, ça aussi, ça va se régulariser.
27: C'est assez le risque. Emma a raison, c'est-à-dire que si tout le monde commence à travailler le dimanche, ne sera pas plus payé le dimanche.
3: Par contre, je ne comprends pas l'argument de la pollution en disant qu'il y a plus des gens qui vont aller le dimanche, ça fait plus de pollution, mais s'ils sont allés le dimanche...
27: Pour Emma, tu pollues plus le dimanche que le mercredi.
3: Par essence, ils n'y sont pas allés ni le jeudi ni le mercredi. Donc voilà. Et n'oubliez pas une chose, c'est que les centres commerciaux sont pour plus de 60% des Français avant tout une destination de loisirs. Et ce n'est pas juste une destination d'achat.
11: C'est la promenade du dimanche.
3: C'est la promenade du dimanche.
27: On peut le regretter d'ailleurs.
3: Ouais, mais c'est comme ça, c'est une évolution. Et puis je suis pour qu'on puisse travailler et que les commerces puissent être ouverts beaucoup plus librement. Un commerce qui ouvre à 9h, maintenant ça ne sert plus à rien. Il faut qu'il soit ouvert un peu plus tard le soir et que tu ne te prennes pas le rideau à 19h01 sur les pieds parce que toi tu es sorti du boulot un peu plus tôt. Voilà, liberté avec une seule contrainte, c'est qu'on soit mieux rémunéré le dimanche.
27: Et c'est vrai, quand tu vois les fleuristes ou les boulangers où il y a la queue, tu vas plus facilement effectivement acheter des fleurs un dimanche parce que tu fais ton marché, t'es tranquille, et puis tout d'un coup tu vois le fleuriste et tu te dis tiens, je vais rapporter une petite rose à la maison. Et pareil sur les croissants, Je ne sais pas si vous achetez des croissants vous pendant la semaine. Je pense que non. Mais le dimanche, bah, tu te dis tiens, c'est mon petit moment. Je vais pouvoir acheter des croissants, etc. Et du coup, bah, tu consommes plus. Donc c'est bon aussi pour les commerçants, même si oui, Charles.
11: Clément nous écrit. Moi, je suis complètement contre l'ouverture des magasins le dimanche. Ou alors dans ce cas-là, bah, il faut tout ouvrir. La poste, les crèches,
27: bien sûr.
11: Les cabinets des médecins soient ouverts tous les dimanches.
27: Bah, oui, voilà ce que propose. Il y a les médecins le dimanche.
11: Clément, c'est ce qu'il demande. En tout cas, j'ai Jessica qui nous dit mes parents et tous mes oncles et tantes se sont mariés un lundi parce qu'on était dans une famille de bouchers. Tout le monde, on a toujours bossé le dimanche chez les bouchers. Tout le monde se mariait le lundi. Et puis Stéphane qui nous dit arrêtez d'être hypocrite et de faire croire que si les magasins ouvrent le dimanche, les Français n'achèteront plus sur Amazon. Tout le monde continuera à aller acheter sur Internet. Estelle nous écrit Stéphane.
27: Bah, pas les croissants.
11: Oui, mais ça, ça risque pas. Oui.
27: Puis on n'ira pas se faire couper les cheveux chez Amazon non plus. Ni se faire soigner.
1: Ça va venir, ça va venir.
27: Olivier nous appelle d'Elancourt dans les Yvelines. Il est demandeur d'emploi. Bonjour Olivier.
4: Bonjour.
27: Et merci beaucoup d'être avec nous. Olivier, vous avez été vendeur en magasin de bricolage, hein, c'est ça?
4: Oui, de vente de menuiserie et de cuisine.
27: Et est-ce que vous travaillez le dimanche?
4: J'ai fait quelques dimanches. Parce que moi, je suis comme Madame Boncourt, je suis contre les ouvertures le dimanche.
27: Ah.
4: Et ce que j'ai pu constater, les rares dimanches que j'ai fait, c'est que y avait certes un petit peu plus de passages qu'en semaine, mais on faisait pas plus de ventes pour autant. C'était beaucoup de gens qui se promenaient, qui savaient pas quoi faire le dimanche et qui s'étaient dit qu'on va aller dans un premier magasin. Parce que...
27: Mais peut-être qu'ils repéraient, Olivier.
4: Oui, bien sûr. Bien sûr.
27: Donc vous aviez pas un meilleur chiffre d'affaires le dimanche?
4: Non.
27: Mais vous étiez payé 25% de plus?
4: Oui, mais je pense que je préfère quand même passer mes dimanches avec mes enfants, avec mes amis, avec ma famille, que de faire pied de grue sur un comptoir en attendant qu'un éventuel client passe pour m'acheter quelque chose. Parce que c'était plutôt le cas.
27: Donc, mauvaise idée, l'ouverture le dimanche pour Olivier.
3: Il n'est pas obligé d'ouvrir.
27: Merci. Bah, Olivier, il était pas responsable
3: si
27: du magasin.
3: Si ça ne lui rapporte rien, personne ne va lui dire vous êtes obligé d'ouvrir le dimanche.
27: Non.
3: Mais si ça vous rapporte, il y a la liberté d'ouvrir le dimanche.
27: Oui, mais sauf que si tu as un petit magasin de bricolage et que toi, tu décides de ne pas ouvrir le dimanche, mais que tu as un gros magasin de bricolage,

0: Ça rapporte rien. Nous, ça fait 3 ans, on s'est aperçu que, en tenant des comptes réguliers, tout le chiffre que vous faisiez une semaine en étant fermé le dimanche, c'est nivelé, et vous faites exactement le même chiffre. C'est-à-dire, vous payez du personnel en plus, sur 6 jours, et ça vous rapporte rien pour la bonne et simple raison, c'est que les gens ne viennent moins dans la semaine, mais viennent le dimanche, parce que comme ça a été dit, eh ben, ils se promènent, ils font les touristes. Mmh. Vous avez un gros flux, alors c'est rigolo, on a fait un petit peu des études, vous avez un gros flux après la fin d'automoto ou la fin de turbo.
1: Florian,
0: pendant téléfoot, vous avez plein. Pendant téléfoot, vous avez plein de femmes avec leur caddie le dimanche.
1: Oui, c'est un peu misogyne quand même, Florian. Mais Florian, si vous fermiez, pourquoi vous fermez pas le dimanche? Alors vous êtes directeur du magasin. Si ça vous rapporte rien.
0: C'est pas mon magasin. Je suis parti d'une grande enseigne. C'est la haute direction qui nous l'impose.
1: Oui, mais parce que les autres magasins du secteur, ils sont ouverts le dimanche, j'imagine. Vos concurrents.
0: C'est ça. C'est une politique d'enseigne.
1: Ah oui, mais donc si vous êtes fermé le dimanche, vous savez très bien que vos clients, ils iront vers la concurrence.
0: Oui, mais ça ne changera rien à notre chiffre, parce qu'il y a 3 ans, nos concurrents, style une grande enseigne du nord de la France, étaient déjà ouverts ce dimanche. Ça n'a rien changé à notre chiffre du tout.
1: D'accord, bon, en tout cas, un autre déçu du travail du dimanche. Merci beaucoup, Florian. Mais est-ce qu'on va avoir des gens pour quand même, Charles? Enfin, je veux dire, à part moi.
2: Oui, Estelle, oui. J'ai Paul qui nous dit au Portugal, tout est ouvert, 7 sur 7, de 10h à 22h.
1: Et voilà, et c'est très agréable. Et ils vivent très bien au Portugal.
2: Au moins, il n'y a jamais la queue, c'est jamais surchargé comme en France. Tout le monde ne vient pas le samedi matin faire ses courses et au moins, ça lisse un peu les achats. Eddy aussi qui nous dit super idée. Moi, je vais déjà faire certaines courses le dimanche matin et c'est très pratique. Bon, mais tout le monde n'est pas pour. Lambert qui nous dit, moi je ne fais jamais les courses le samedi, encore moins le dimanche.
1: Mais comment on fait?
2: C'est un principe de vie, ma femme et moi faisons l'effort de faire nos courses en semaine afin de ne pas imposer ce que nous refuserions de faire pour nous, aux autres. Voilà ce qu'en pense Lambert. Alors, bonne ou mauvaise idée de tout ouvrir tous les dimanches? Ça a été très serré encore une fois jusqu'au bout. Bonne idée à 52%.
1: Et au départ, c'était 50%, Charles. Donc ça a augmenté au fur et à mesure. On aurait fait 10 minutes encore, on était à 70%.
2: Oui, ou à 53. Mais oui, peut-être 70.
1: Oui, peut-être 53. Bon. Oui.
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0: On va tout de suite s'intéresser à la tendance du jour.
1: Tradition, s'il vous plaît. Alors, 1574, 1600, on partage, parce que sinon ça sera trop long. Pardon Myriam, ça t'ennuie qu'on partage? T'as pris qu'une salade, toi?
2: Ah ouais.
0: Et cette tendance, on l'a découverte dans Le Parisien, elle est liée à l'addition au restaurant, c'est celle de l'utilisation de l'application Tricount lors des dîners entre amis. Une application qui fait le décompte exact de ce que chacun a commandé et qui permet aux convives de ne pas payer les trois spritz du collègue de bureau, alors que le convive en question est lui en dry January. Et si Tricount a du succès, eh bien c'est aussi parce que 40% des Français jugent le moment de l'addition au restaurant gênant.
3: Oui, une gêne du partage de l'addition particulièrement palpable chez les jeunes, les moins de 35 ans, qui sont 51% à la ressentir. Pour répondre à ce dilemme, on a vu fleurir, oui, ces dernières années, des dizaines d'applis qui proposent des solutions simples pour répartir l'addition au resto. On peut citer Facile Add. Vous prenez en photo l'addition et ensuite chacun va cocher sur son téléphone ce qu'il a consommé. On paye donc précisément sa part. Mais attention, ce long moment du partage de l'addition peut agacer les restaurateurs. À Stuttgart, par exemple, en Allemagne, il y a un restaurateur désormais qui fait le buzz en affichant clairement à l'entrée le fait que dans son resto, il est interdit d'individualiser les additions. C'est trop de temps perdu pour le patron du resto.
4: Sauf enfin, s'il y a l'appli dont tu as parlé avant.
3: Qui oui, peut si on met en place de avec des applis, etc. Enfin, comment évoquer la question de l'addition sans parler des rendez-vous amoureux? Qui doit payer lors du premier rendez-vous, Estelle?
0: L'homme. Enfin, s'il se passe quelque chose après, sinon on partage.
5: Quelle mercantile!
4: Progressiste.
5: Oh là là, mais Estelle, mais t'as vendu. Quand tu dis ça, tu vends ton corps.
0: Non, mais attends, pardon.
5: Mais la façon dont tu l'as dit, c'est ça, je suis désolé. C'est genre, j'imagine qu'il va se passer un truc, donc vas-y, paye.
0: Non, c'est pas ça.
5: Ah, mais c'est horrible. C'est horrible.
0: Mais pas du tout.
6: Mais si tous les gars qui vont payer vont s'imaginer des trucs.
0: Je ne vais pas laisser. Je ne vais pas, quand j'étais célibataire, je ne laissais pas un garçon m'inviter si je savais qu'il n'y allait rien se passer. J'ai pas du tout envie.
6: Et du coup,
0: chacun chez soi.
5: Je sais pas pourquoi tu étais énervé pour me reprendre, c'est exactement ce que j'avais dit.
0: Et ben, quel rapport? Je vends pas mon corps.
5: Bah, bien sûr que c'est sous-entendu. C'est sous-entendu, c'est genre.
0: Quoi?
5: Comme. Bon, écoute.
0: Bah enfin,
5: tout le monde a compris, Estelle.
0: Mais je vais pas me faire inviter si derrière le garçon, je vais le rembarrer.
6: Mais qu'est-ce qui fait que vous fassiez inviter si vous comment ça justifie là?
0: Ça me gêne moins.
6: Voilà.
0: Mais parce que derrière, je me dis.
5: Bah, c'est une marchandisation.
6: Vous dites, tiens,
5: je suis désolé, c'est une marchandisation.
0: Non, parce que derrière, je me dis, bah, moi aussi, ça va être une petite, ça va être un truc un peu sympa. Je vais l'inviter aussi moi à mon tour.
3: Alors Estelle, vend-elle son corps? C'est un autre débat. En attendant, 65%. C'est ce que Daniel hurle depuis tout à l'heure. 65% des Françaises et des Français considèrent que c'est à l'homme de payer l'addition à l'issue d'un premier rendez-vous au restaurant.
0: Mais bah, ça dépend. Alors. Faut-il partager l'addition au restaurant? Vous êtes un peu un geek, Baptiste Desmontiers. Est-ce que vous utilisez cette application Tricount?
6: Non, moi j'utilise Tricount quand je fais en vacances avec des copains, pas pour une addition de resto, parce que ça devient un peu fastidieux. Vous savez comment ça s'appelle aux États-Unis là,
0: non.
6: Justement, quand c'est l'homme qui paye, ça s'appelle quand on partage, ça s'appelle going Dutch. Ça veut dire faire comme les Hollandais. J'ai pas l'explication, mais ça s'appelle going Dutch.
5: L'explication, c'est que les Hollandais passent pour les plus gros raclots de la terre.
6: Voilà, il y a aussi un petit peu ça, effectivement.
0: Mais je ne savais pas, Daniel.
5: Mais pas pour les Hollandais.
0: Non, je ne savais pas.
6: Mais en revanche, moi, je trouve ça tout à fait normal. Aussi, si, vous savez, il y a un autre truc, il y a NL derrière, et mon père me disait, ça veut dire nour limonade, que la limonade, parce qu'ils ont la réputation de devenir en vacances en France.
0: C'est pas un débat sur les Hollandais. Est-ce qu'on peut arrêter des clichés sur les pays? Parce que, enfin, c'est pas possible.
5: Un cliché,
3: et si vous pouvez arrêter d'inviter Estelle au restaurant, j'ai plus que ça sur WhatsApp. J'ai que des messages qui proposent rendez-vous à 20h, c'est moi qui paye, etc. Donc on arrête tout de suite. Voilà. Pas d'invitation au resto pour Estelle. J'ai que ça sur WhatsApp.
5: Non, mais ils ont pas compris que c'était Estelle qui décidait.
0: Bah oui.
5: C'est pas tu payes. Tu as.
0: Bah oui.
5: C'est Estelle qui décide.
0: Excusez-moi.
6: Ouais, mais du coup, c'est quand même un gros signal.
5: Mais néanmoins, non, je trouve ça bizarre quand même.
6: Moi aussi, je trouve ça.
0: Est-ce que je peux tenir à rectifier que, en fait, juste, si vous m'invitez au restaurant, enfin, vous n'aurez pas mon corps. Enfin, je veux dire.
5: Oui, oui, bah,
6: si vous nous laissez vous inviter,
0: non, stop. Il ne suffit pas que de ça. Enfin, je veux dire.
5: Bah oui,
6: il y a d'autres critères. Bon, et en tout cas, moi, je trouve que cette idée que l'homme doit payer pour le premier date, on est dans un pays soi-disant progressiste où il faut surtout arrêter de mettre les femmes dans un rôle et les hommes dans un autre. Mais il y a quand même.
5: Ça, c'est
6: majorité...
5: ton pays de bobo à toi.
6: Non,
0: oui,
6: attends,
0: voilà.
6: On entend
5: pas
6: quand
5: le
6: même,
5: pays de tout le monde.
6: On entend quand même globalement l'idée que c'est archaïque d'imaginer que les hommes payent
0: et
6: les femmes.
0: Est-ce que tu peux répondre à ma question?
6: Pardon, moi je le fais pas.
0: Et vous partagez?
6: Mais je partage, ouais. Et puis surtout, je trouve ça indécent.
0: Même si vous ne buvez pas, vous êtes par exemple dans votre premier et dernier jour de January et que l'autre a pris une bouteille de Romanée Conti.
6: Non, mais en fait, je trouve ça d'une indécence totale d'aller imposer à des gens à qui vous dînez de payer des choses qu'ils n'ont pas consommées, surtout si c'est très cher. Qu'on commence à faire des comptes d'apothicaire pour 50 centimes.
0: Partager l'addition, c'est toi, tu bois pas, mais tu payes les trois bouteilles de vin de la table.
6: Et
0: c'est ce que tu fais, donc.
6: Non, c'est pas compris. Moi, si j'ai consommé du vin et que je suis avec des gens qui boivent pas du vin, je vais pas leur faire payer le vin. D'accord. Je trouve d'une indécence d'imposer
5: donc,
6: à des gens.
5: Donc, qu'est-ce que tu fais? Tu dis,
6: je dis, bah, attends,
5: dis, je prends un peu plus.
6: Faut être un peu élégant, quoi. Je dis, bah, attends, vas-y, je prends plus, etc. Surtout si on est avec des gens qui sont, mais en revanche, je me souviens de cette gênance quand j'étais étudiant. Parce que c'est souvent un truc, on est un peu gêné de se dire, ah, j'ai moins d'argent que l'autre, faut pas le dire, etc. Mais c'est indécent. En revanche, non, je veux plus payer, moi. Quand je suis avec une femme, il y a pas de raison. On est dans un monde.
0: Alors, un premier rendez-vous, tiens, votre premier rendez-vous avec votre compagne, qui a payé?
5: Pas lui.
6: On a fait, je crois, on a séparé parce que c'était un truc de boulot à la base. Promis.
0: D'accord. Et une fois qu'il y a eu anguille sous roche.
6: Ah non, mais moi, elle écoute probablement. Moi, je me fais avoir. Moi, je suis vraiment trop con. Je paye tout le temps.
0: Bah évidemment. Bon, bah voilà. Donc on en revient même. Pourquoi vous rigolez, Charles, à côté là?
3: C'est bah non, ça fait entre les grands discours féministes de Baptiste. De ah non, merci, c'est chacun Charles. Pour soi. Ouais. Et puis dans la réalité, tu payes tout le temps.
0: Voilà. Bah voilà.
6: Mais parce que je me fais avoir, mais l'idéal, c'est de se dire chacun paye, ça va. C'est parce que je suis un mec que je dois payer l'addition.
3: Mais
6: maintenant,
3: le
6: dans les faits, je me fais avoir. Mais c'est ma compagne et on est ensemble, et donc voilà. Bah, ouais,
0: Daniel Riolo, alors vous l'avez dit souvent dans l'émission, vous ne buvez pas. En fait, vous buvez très peu d'alcool. Est-ce que quand vous êtes au restaurant avec des gens qui boivent beaucoup plus que vous, est-ce que vous demandez à faire du chacun pour soi ou est-ce que vous partagez l'addition?
5: Non, la base, c'est que, bon, au-delà du cas de figure où tu sais que tu vas inviter les gens, où les gens t'invitent, parce que des fois, c'est sous-entendu, on vous invite au resto, machin, ou ce genre de cas. Donc, le cas où il faut partager. Évidemment que tu partages. Donc, il y a le cas où c'est toi qui sais que tu as pris beaucoup plus, j'en sais rien. Nous, on est quatre parce qu'il y a les deux enfants et en face, il n'y a qu'un couple. Bah, je trouve que c'est hyper pas normal, indécent de partager. Nous, on était quatre, vous étiez que deux, donc tu payes une plus grosse partie de l'addition, mais c'est toi qui fais le geste discrètement, enfin, tu fais comprendre, tu demandes à payer en premier, tu prends hop, hop, t'as analysé le truc, tu payes beaucoup plus. À l'inverse, s'ils sont quatre et nous, on n'est que deux, et il y a eu les deux mômes qui, en plus, se sont gavés, je vais rien demander. Je vais rien demander. Je vais dire, on partage. Non, si la personne d'en face ne dit rien, je ne dis rien, et dans ma tête, c'est un raclot.
6: Voilà.
0: Alors, on a, avant de venir vers vous, Élise.
5: Il manquerait plus que ça, on ne demande pas.
0: On a Damien de Nantes, il est maître d'hôtel en salle. Ah. Donc, alors, lui, des anecdotes, il a dû en voir, il va nous en raconter. Bonjour, Damien.
5: C'est fini en baston, peut-être. Mais.
2: Bonjour.
0: Damien, ça se passe comment aujourd'hui au restaurant? Est-ce que ça vous prend beaucoup de temps, finalement, de gérer les additions?
2: Ouais, c'est très très long. Ça dépend des groupes, en fait. Les groupes d'entreprises qui prennent chacun leur petit truc, leur petit verre de vin machin, ça prend énormément de temps.
0: Et qu'est-ce qui se passe en fait? Les gens font chacun pour soi, c'est-à-dire qu'ils sont là avec leur petite application ou ça partage?
2: Non, les gens font chacun pour soi généralement. Il y en a des fois qui divisent, ils prennent la note et ils disent allez on est 7, on divise en 7 le montant.
0: Ça c'est pratique.
2: Et puis il y en a d'autres qui disent ah ben moi j'ai pris ça mais j'ai pas pris ça. Alors moi j'ai pris un tiers de la bouteille de vin, moi j'ai pris ça.
0: Mon Dieu.
2: Et du coup on se retrouve généralement à chaque fois avec un menu et une bière qui traîne et il y a plus personne pour payer.
0: Et alors comment vous faites dans ces cas-là? Parce qu'effectivement, souvent par exemple quand c'est une addition, je dis n'importe quoi, à 95 euros pour 5 personnes, vous vous retrouvez toujours à « Ah bah attendez, il reste 4 euros, alors qu'est-ce qui se passe ?»
2: Il ne faut jamais être le dernier à payer parce que c'est le dernier qui paye, qui récupère tout.
0: Et vous avez vu des situations qui se sont envenimées ou pas, Damien?
2: Ouais, j'ai eu des situations compliquées où c'est qu'il a fallu courir après le client pour qu'il aille chercher son collègue parce qu'il voulait pas régler. Enfin, ça a duré une petite demi-heure, c'est arrivé quelquefois.
0: D'accord. Et vous faites quoi dans ces cas-là, Damien? Vous dites, oh, écoutez, partagez, ça ira plus vite.
2: Bah nous, on les fait partager et puis bah sinon, moi je suis dans un restaurant d'hôtel, donc la plupart du temps on a les numéros de chambre, donc on essaye de deviner, on nous donne le numéro de chambre, on met sur la chambre. Et sinon, bah, on met la note en attente et puis on attend que la personne revienne, en fait.
0: Bah écoutez, merci beaucoup, Damien, d'avoir été avec nous, maître d'hôtel en salle, dans un hôtel de Nantes. François nous appelle de Limoges, il est chef d'entreprise. Bonjour, François.
7: Bonjour, Estelle.
0: François, ça se passe comment chez vous pendant l'addition?
7: Ah, mais il y a différents cas, ce que j'expliquais tout à l'heure. Je pense que déjà, il faut différencier les repas pro et les repas perso.
0: Ouais.
7: Les repas pro du midi, très souvent, on arrive dans des restos où il y a des formules entrée plat dessert. Donc on est très souvent sur un équilibre déjà rien que des repas. Mm-hmm. Et souvent le midi, alors suivant cas exceptionnel, hein, mais souvent le midi, on peut se prendre juste un apéro et souvent si la personne ne boit pas l'alcool en face, prendra aussi un verre, un soda ou enfin un soft. Et donc du coup, on arrive toujours à un équilibre des notes en fait à la fin. Donc le partage se fait naturellement. Par contre, le repas perso, effectivement, quand on est 10 personnes Alors, s'il y a une personne qui boit pas de vin rouge et que les neuf personnes boivent du vin rouge, l'équilibre du fait qu'on soit 10 personnes, en fait, mathématiquement, on arrive à un équilibre assez réglo, on va dire, vis-à-vis de tout le monde. C'est sûr que si on est 4, et je rejoins un peu les discours qu'il y a eu juste avant, hein, qu'on est 4, qu'il y a une personne qui boit pas d'alcool, c'est délicat de lui faire passer. Alors, c'est délicat que la personne paye déjà la bouteille de rouge.
0: Bah oui.
7: Elle en boit pas.
5: Et après, il y a le plat super cher. Hein, si le mec il prend un homard ou comme Estelle, tu commandes tous les repas par du caviar, t'es emmerdé.
0: Oh,
5: hein,
0: arrête de dire n'importe quoi.
6: Daniel, Estelle paye pas de toute façon.
0: Alors, ça dépend si j'ai une idée derrière la tête.
3: Ça dépend du dessert.
7: Ça dépend du dessert, effectivement. Mais Daniel, je te rejoins sur le fait que quand on prend le repas, que moi j'ai envie de boire, de manger une belle entrecôte et que la personne en face mangera juste une petite salade.
5: Bah oui.
7: Il y a deux choses, c'est que le partage, on dit souvent, ouais, c'est radin de demander de payer que la salade, etc. Mais qui est le radin dans l'histoire? Est-ce que c'est pas celui qui se dit
5: absolument, je François, je suis d'accord,
7: et qui va dire ah ben on va le partager à quatre, je vais la payer moins cher.
5: Bah, c'est lui le raclot, bien sûr, celui qui a mangé pour deux, il paye.
7: Ouais, j'étais dans les deux cas. Quand j'avais moins de moyens, moi ça me gonflait de sortir avec des potes où en fait ils se rinçaient la gueule au whisky en apéro machin et tout. Moi je buvais juste une bière, ils enchaînaient trois whisky. Derrière en fait on dit on partage, non, ma note elle en a pour 25 balles au lieu de 65. Je suis désolé, je vais et je suis passé un peu point rad, hein. Aujourd'hui maintenant que je suis un peu plus à l'aise financièrement, je dis non, ça vient de moi. Non tu prends pas l'alcool, tu prends pas ci, tu prends pas ça, enfin c'est chacun
0: carrément
7: chacun. Ouais, carrément. En fait, quand on est trois, on est quatre. Je dis une bêtise. On est quatre amis. J'ai un ami qui boit pas d'alcool. Il est absolument hors de question qu'il paye la bouteille de rouge. Donc là, moi naturellement, souvent, j'aime bien prendre les devants et tout au niveau des notes. Donc je vais faire naturellement dire non. Elle, on l'enlève pour l'alcool, la bouteille.
0: Ah, sympa. Son
7: train, et après les trois autres, on partage.
0: Eh ben écoutez, super. Bah c'est
3: un
0: bien.
3: Reportage,
0: c'est un bon procédé. Merci beaucoup.
3: Et on vous a posé la question sur nos réseaux au restaurant. Est-ce qu'il faut partager l'addition? Vous avez dit oui. Alors. À 66%, oui, deux tiers, un tiers, tiers qui partagent l'addition équitablement entre tous les convives.
0: Voilà, et on ne fait pas du chacun pour soi comme vous, Baptiste.
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1: RMC, il est 13h. Les infos tout de suite avec Solène Gardret.
2: Bonjour Estelle, bonjour à tous. Le feu n'est toujours pas fixé dans le Var. Près de 300 pompiers luttent contre cet incendie près de Draguignan et Tarado qui a brûlé 200 hectares. Le pire est passé, rassurent les pompiers du Var ce midi. On est sur place à Tarado avec notre envoyée spéciale Célia Vallée. Alors quelle est la situation sur place, Célia ?
3: Le feu n'est pas fixé, mais son évolution est favorable selon le chef des opérations. Il y a encore une partie active qui gêne les pompiers, c'est celle du flanc gauche du feu. C'est une zone qui est difficilement accessible avec les engins terrestres. Voilà pourquoi le DASH s'est mobilisé depuis ce matin. Il survole la zone et largue du retardant. En ce qui concerne les habitations, eh bien 10 maisons sont calcinées ici aux arcs. Elles ne sont plus habitables. Les pompiers ont réussi à en protéger une centaine autour, où les habitants ont pu retourner ce matin. Cet après-midi, eh bien les 365 pompiers mobilisés vont devoir rester très vigilants, notamment avec les conditions météo, 37 degrés attendus, avec des vents fluctuants, une journée à haut risque donc pour les incendies ici dans le Var, alors que les pompiers poursuivent leurs opérations de noyage.
2: Merci Célia Vallée en direct du Var pour RMC. Le Var et 26 autres départements qui sont en vigilance incendie aujourd'hui, alors que les feux ont déjà battu des records. 40 000 hectares brûlés en France depuis le début de l'année. Nouveau bilan du ministre de l'Intérieur ce matin, Laurent Nunez. C'est dans ce contexte de sécheresse et incendie que les députés doivent voter aujourd'hui le projet de loi d'urgence agricole. Loi promise aux agriculteurs par Sébastien Lecornu, dont les mesures divisent les députés et les sénateurs, notamment celle sur la réintroduction de pesticides interdit en France, mais aussi sur la gestion de l'eau, Grégoire Morelli.
4: Oui, les agriculteurs verront leur présence renforcée au sein des commissions locales de gestion de l'eau, certes moins que ce que voulaient les sénateurs, mais il n'empêche, le porte-parole de la Confédération paysanne, Stéphane Gallet, redoute une mainmise des agriculteurs sur la gestion de l'eau.
5: Ce texte, il veut renforcer la présence de la profession agricole en particulier pour prioriser l'usage. C'est ce contournement démocratique qui est plus que problématique.
4: Le texte prévoit aussi de doubler d'ici 2035 le volume d'eau stockée dans les bassines, ce qui va induire pour François Veillerette, porte-parole de l'association Génération Future, un déséquilibre dans le partage de la ressource entre les différents secteurs, l'industrie, le nucléaire, les loisirs et l'agriculture. Il craint une guerre de l'eau.
6: Cette eau captée dans des gigantesques bassines, c'est de l'eau qui n'ira pas alimenter les nappes phréatiques. Et donc, si on multiplie ce type d'initiative, on risque, dans certaines régions où les ressources sont tendues, d'avoir à terme une concurrence entre l'agriculture et la consommation humaine.
4: Dans sa dernière version, le texte maintient néanmoins la priorité accordée à l'eau potable et à la lutte contre les incendies.
2: Et à 14h, le Premier ministre réunit en urgence des députés du Bloc central, eux aussi divisés sur le vote. Dans le Tarn, les ossements découverts la semaine dernière à Mayoque sont bien ceux de Delphine Jubilard, cette infirmière de 33 ans disparu en 2020. Son ex-mari, Cédric Jubilard, était passé aux aveux début juillet après avoir nié pendant plus de 5 ans. Il avait été condamné à 30 ans de prison pour meurtre en octobre dernier. L'Espagne attend ses héros cet après-midi après une nuit à célébrer la deuxième étoile de l'Aurora, vainqueur de l'Argentine hier soir 1-0. Atterrissage prévu à Madrid vers 14h30. Le quintet, pour finir, il se déroule sur l'hippodrome de Vichy à 18h30. Le pronostic de la Dream Team des courses RMC. Leur favori est le numéro 6, Maximilien. Leur outsider est le numéro 3, Divide and Rule.
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2: Il est 13h03 sur RMC et tout de suite, c'est le retour du meilleur d'Estelle Midi.
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1: On est de retour dans ce best-of d'Estelle Midi avec plusieurs débats au programme. On va parler de la pub pour la malbouffe. Faut-il l'interdire ? Vie quotidienne, éducation, pouvoir d'achat, est-ce que c'était mieux avant ? Et puis on parlera également du passe-droit pour la naturalisation de Georges Clooney. Logique ou choquant ? La deuxième partie de ce best-of, c'est tout de suite. Et on va tout de suite s'intéresser à l'interdiction du jour. Et c'est celle des pubs pour la malbouffe au Royaume-Uni. Depuis hier, les Britanniques ne peuvent plus voir de réclames pour des aliments trop gras ou trop sucrés à la télé et sur Internet. Une interdiction due au boom de l'obésité infantile outre-Manche. Quels sont les aliments concernés, Charles ?
9: Alors, à la télé, jusqu'à 21h, la pub est interdite pour 13 catégories d'aliments. Ça va des céréales, aux biscuits, les boissons gazeuses, certains produits surgelés comme les hamburgers ou les nuggets. Et sur Internet, ça va encore encore plus loin. Toute pub est interdite toute la journée, évidemment, y compris les pubs pour les pizzas, les confiseries, les glaces, les yaourts aromatisés et les jus de fruits. Il faut dire qu'à l'âge de 10 ans, plus d'un enfant britannique sur 3 serait en situation de surpoids ou d'obésité. Ah. Et ça coûte cher au système de santé britannique, près de 13 milliards d'euros par an pour traiter ces pathologies. On parle uniquement de l'obésité infantile. En France, la question a été évoquée au printemps dernier, l'idée d'interdire la pub pour certains produits trop gras, trop sucrés à destination des enfants. C'était dans le cadre de la stratégie nationale pour l'alimentation. Des ONG comme Foodwatch réclamaient la mesure, mais le gouvernement avait finalement tranché contre pour des raisons économiques, afin de protéger l'activité des agroalimentaires et des médias, qui, il faut le dire aussi, bénéficient de ces publicités.
1: Alors, interdire la pub contre la malbouffe, bonne ou mauvaise idée, Jean-Philippe Doux?
10: Alors moi, je suis contre cette interdiction parce que déjà, je suis contre l'interdiction en général. Et surtout, celle-là, en fait, elle sera aussitôt compensée par des placements de produits dans tout ce qui est culturel, dans les films, dans les séries, etc. Où on continuera à avoir des gens qui mangent des hamburgers et tout. Donc, je pense que c'est pas la solution. Je pense que la solution, vraiment, c'est de taxer. Et pas taxer juste pour... alors déjà, ça aura comme effet d'en faire consommer moins, mais aussi de rembourser une partie des dépenses. En France, j'ai lu que c'était plus de 100 milliards d'euros par an. Alors, pas que l'obésité infantile.
1: Non, c'est l'obésité dans,
10: général,
1: même chez les adultes.
10: Toute catégorie d'âge. Donc, on est à plus de 100 milliards. On ne se pose pas les mêmes questions pour les taxes sur le tabac ou sur l'alcool, où justement, on justifie la taxe en disant, non seulement ça fait moins fumer...
1: Il n'y a pas de taxe quasiment sur l'alcool. Hein.
10: Oui, mais alors, sur le tabac, il y en a, mais bon, peut-être pas assez. En tout cas, sur le tabac, on nous dit, oui, on taxe le tabac pour qu'on fume moins, mais aussi...
1: Et ça marche bien, d'ailleurs.
10: Mais aussi pour que ça puisse aller dans les fonds de la Sécu. Et les députés, d'ailleurs, là, le mois dernier, en ont parlé de cette taxe, en disant, il faut taxer parce que, ben voilà, la Sécu, on doit l'alimenter avec ça.
1: Mais donc, si tu taxes, c'est une discrimination. C'est-à-dire que, grosso modo, les pauvres ne pourront plus manger de gâteau et les riches, eux, ils pourront continuer à se gaver. Donc, tandis que si tu enlèves les réclames à la télé, ça touche tout le monde. Après, il faut quand même dire un truc, c'est que ce ne sont pas les enfants qui font les courses au supermarché, ce sont les parents. Donc
10: sous la pression des enfants, et généralement le parent cède.
1: Vous avez deux ados, Jean-Philippe, vous n'êtes pas obligé, quand votre ado vous demande des nuggets et des bonbons, vous n'êtes pas obligé de céder. Enfin, je veux dire, il y a un moment, le parent, il est aussi là pour exercer une autorité parentale. Oui. Donc c'est aussi ça le.
9: Parfois le parent, il aime bien aussi les nuggets et les bonbons.
1: Oui.
9: Pour moi, mais,
1: non, mais oui,
9: parfois
1: mais
9: c'est un plaisir coupable familial, quoi, où on mange des nuggets tous ensemble. Il y a des familles qui vont au McDo et j'en fais partie de temps en temps.
1: Bien sûr, moi aussi je vais au McDo.
9: Voilà,
1: tout le monde va au McDo.
9: Après,
1: c'est pas obligé d'y aller tous les jours non plus.
9: Non, et puis c'est pas les enfants qui décident surtout.
1: Exactement. Fred Hermel, est-ce que ce serait une bonne idée, ça pour le coup, d'arrêter les pubs, tout simplement? Et c'est vrai que ça fait envie. On voit certaines pubs pour des bonbons ou des gâteaux. On se dit, ah tiens, ce serait une bonne idée d'en acheter.
11: Les cigarettes, c'est mauvais pour la santé.
1: Ouais.
11: On a interdit la pub.
1: Ouais.
11: L'alcool, c'est mauvais pour la santé. On a interdit la pub. La malbouffe, c'est mauvais pour la santé. Eh bien, on n'a qu'à interdire la pub. C'est la même logique. Pour moi, c'est exactement la même chose.
1: Vous avez les patates dans le Nord, il me semble.
11: Oui.
1: Vous avez les industries de chips.
11: Oui.
1: Qui... Et donc, qu'est-ce qu'ils vont faire, les agriculteurs du Nord?
12: Ils vont vendre des pommes de terre.
11: Mais, non, mais c'est pas la vente qui est interdite.
1: Oui. Si t'as moins de ventes, en fait,
11: oui,
1: si les gens n'achètent plus de chips mécaniquement, le petit producteur de patates du Nord,
11: après,
1: qu'est-ce qu'il va faire?
11: Non, mais après, ça dépend ce qu'on veut aussi. Ouais. Ah ben non, mais moi tu me poses la question. Je veux dire, dans le Nord, on avait la CETA aussi. Hein. Il y avait, vous imaginez, j'anticipe déjà le prochain débat.
9: Le tabac, hein.
11: En cinquième, on avait fait une visite de l'usine de tabac à côté d'Arras quand même. vous imaginez l'évolution.
1: Et ils ont fait des paquets à la fin,
11: Oui, ouais. On était reparti avec des paquets. Vous imaginez l'évolution.
10: Et donc, on avait des cigarettes en chocolat.
1: Ouais. Est-ce que c'était vraiment mieux avant?
11: on a évolué sur plein de choses. Automatiquement, la publicité, ça a un impact. Même un adulte très au courant, on voit bien. Vous savez ce que j'ai là, moi? J'ai faim. J'ai envie de manger un hamburger ce soir.
1: Oui, parce qu'on met des... Alors, si vous nous regardez sur RMC Story, effectivement,
11: voilà, parce qu'on voit
1: il y a une image de gros burger juste derrière moi, bon, qui fait un peu...
11: Voilà. Envie, et je sais que je vais manger tôt parce que j'ai pas mangé. Et ben je vais aller chez Sébastien, mon boucher, chercher un hamburger. J'ai fait un hamburger ce soir.
1: Oui, mais
11: pourquoi?
1: C'est pas
11: parce que j'ai vu l'image.
1: Oui, mais
11: parce que... je fais moi-même. Non, mais c'est pour dire que même un adulte préparé, quand il voit une image, en plus ces pubs sont très bien faites, ça donne envie de les consommer. Donc
1: attendez,
11: un enfant, un ado, et qui est encore moins préparé, automatiquement. Donc oui, il faut l'interdire. Il faut l'interdire. C'est la même logique que l'alcool et la cigarette.
1: Mais une fois que t'es dans le rayon bonbon du supermarché, en vrai, même si t'as pas vu la pub, ça te fait envie quand même.
11: Oui, mais déjà, enfin, le premier stimuli, c'est la pub, et ça on le sait.
1: Élise Goldfarb.
12: Bah moi, je suis à peu près d'accord avec Fred, ce qui est plutôt notable. Mais je pense qu'il y a malbouffe et malbouffe, c'est-à-dire que un burger, un burger que tu fais toi-même ou que t'achètes chez le boucher, c'est pas forcément de la malbouffe. Là où il faut pour moi interdire la pub, évidemment.
1: Parce que la pub c'est que pour les produits industriels. Il y a assez peu de pubs sur le boucher de Frédéric. Voilà.
12: Bah, non, mais par exemple, il y a une fille qui a lancé des bonbons sans sucre. Les bonbons.
1: Oui, en bref, on va pas donner.
12: Bon, bref, ouais, je sais pas comment ils s'appellent de toute façon. Bon, bah, c'est sans sucre, c'est bon pour la santé, c'est fait avec des ingrédients naturels, c'est pas de la malbouffe en soi.
1: Et bah, dans ces cas-là, ce sera autorisé, mais ça, c'est voilà. À l'agence de santé
12: Donc, en fait, si tu veux, le producteur de chips, il va pas perdre son emploi, il va juste changer son mode de fabrication. Il va juste arrêter de prendre des trucs ultra transformés pour fabriquer ses chips. En fait, c'est que. Tu peux trouver des solutions aujourd'hui pour qu'un aliment de malbouffe, tel qu'on le voit dans la grande distribution, on le transforme pour qu'il soit moins de la malbouffe.
1: Mais tu n'auras jamais des chips qui sont Nutri-Score A.
12: Non,
1: c'est pas possible.
11: Non, mais ça peut être B, d'accord. Et ça peut être acceptable avec un B. Oui. Avec moi, parce que le problème, truc, la malbouffe, c'est aussi ce qu'il y a comme sel aussi dedans.
12: Voilà. Ah. Et tu as plein de marques qui ont transformé leurs aliments aussi. Je veux dire, il y a 10 ans, il y a des grandes marques de surgelés qui vendaient n'importe quoi. Et avec les réglementations qui sont apparues au niveau européen et le Nutri-Score, ils ont changé leur moyen de fabrication. Donc évidemment qu'il faut interdire la pub pour la malbouffe, c'est comme pour l'alcool, et c'est aux entreprises et à l'agroalimentaire de modifier leur mode de fabrication.
10: Mais un fast-food qui fait de la pub avec une salade, par exemple, il va faire venir les gens chez lui, et là, il vendra la malbouffe. Donc c'est très compliqué d'interdire seulement quelques produits. Moi, si j'avais un fast-food, je ferais une superbe pub avec du quinoa, avec de la salade.
12: Mais tu sais, Ricard, par exemple, des marques d'alcool, même si elles font de la pub pour leur fondation, elles sont sous la loi Evin. Tu vois, c'est-à-dire que même que tu vendes de l'alcool ou pas à un moment donné, donc il marche pas ton argument, mais merci beaucoup pour la proposition.
1: Jennifer nous appelle de Londres, on parle de cette loi au Royaume-Uni qui interdit désormais la pub pour la malbouffe sur Internet et à la télé, et Jennifer, eh bien, elle va nous en parler parce qu'elle habite à Londres, elle est chanteuse. Bonjour Jennifer.
13: Bonjour Estelle, bonjour l'équipe.
1: Ça fait plaisir de vous avoir dans Estelle Midi. Ça doit faire bizarre quand même de plus voir de pub pour de la malbouffe à la télévision.
13: Oui et non. Après, le problème que nous, on a, c'est que en vivant à Londres, la malbouffe, elle est partout. C'est un peu comme le débat que vous avez souvent en France avec les Burger King, les McDo qui s'installent partout. On a le même problème. Moi, j'habite dans un petit quartier à l'Est. Ouais. On a un Burger King, un McDo, un German Donner. On a plein de petits poulets frits et on rentre dans ce genre de choses, on se fait un petit plaisir en se disant, allez, tiens, on va se faire un poulet frit. Et là, on tombe sur un menu à 3-4 pounds, qui correspond à peu près à 4,50 euros.
1: Ah oui, c'est rien.
13: Un menu spécial enfant. C'est-à-dire que les enfants sortent de l'école vers 15 heures, et la première chose qu'ils font, c'est aller au KFC, au McDonald's, à 15h30, 16h, en Angleterre, à Londres. Vous allez dans n'importe quel fast-food, c'est blindé de gamins entre 5 ans et 14 ans.
1: D'accord.
13: Donc, il peut y avoir autant d'interdictions de pub à la télé, c'est que tant que c'est dans les mœurs, tant que c'est là, tant qu'on le voit, bah tiens, où est-ce qu'on va goûter aujourd'hui ? En McDonald's.
1: D'accord. Ce qui marcherait mieux, peut-être, Jennifer, parce que vous nous dites que c'est des menus à 4,50, 5 euros, c'est peut-être de taxer plus ces menus, quoi. S'ils étaient plus chers, peut-être que les personnes iraient moins.
13: Bah forcément, quand on voit le prix des menus pour adultes, quand moi j'y vais avec mon compagnon et mon fils, parce qu'on a eu un petit garçon depuis la dernière fois qu'on s'est parlé, on a vu tout a augmenté, pardon, j'arrive pas à le dire. Les prix ont augmenté de manière considérable, et donc tu te dis, mince, avant c'était un McDo pour 15-16 pounds, maintenant c'est 20-25.
1: Pour les enfants.
13: Voilà, pour les jeunes. Alors peut-être pas au McDo parce qu'ils sont obligés de suivre un peu l'inflation pour que ça soit pas extrêmement fou. Mais dans
1: toutes les petites.
13: Oui, bien sûr. Et quand on va dans les petits boui-boui qui vendent du poulet frit pas cher, c'est vrai qu'il y a le menu spécial enfant, le menu spécial sortie d'école.
1: Et est-ce que ça frappe à Londres l'obésité infantile ? Est-ce que vous, ça vous frappe ?
13: Écoutez, de ce que moi je vois dans mon quartier, je trouve que c'est pas si affolant que ça.
1: D'accord.
13: Donc je suis chanteuse, donc je suis dans les pubs, je vois beaucoup de monde, hein, vers eux, je travaille principalement donc les vendredis, samedis et dimanches, quelquefois les jeudis. Je peux pas dire que je vois énormément de personnes obèses.
1: D'accord.
13: de manière générale chez les adultes comme chez les enfants. Mais après, c'est vrai que dans des grandes villes comme Londres, on a aussi beaucoup de tourisme et donc il y a beaucoup de gens qui vont parce que tout le monde connaît McDonald's, c'est facile, évidemment, c'est accessible, ça va vite, parce que quand on est un touriste, on n'a pas envie de passer 2h30 attendre un service, etc. Mais c'est vrai qu'en parallèle, la différence avec la France, c'est que les activités extrascolaires sportives sont peut-être un petit peu plus poussées chez
1: c'est
13: les
1: ça.
13: Jeunes.
1: Mais en tout cas, ce que vous dites, Jennifer, c'est que cette interdiction ne changera pas grand-chose finalement, puisque il y a des menus enfants pas chers dans tous les fast-foods. Merci beaucoup, en tout cas, Jennifer, de nous avoir appelé depuis Londres. Est-ce que ça semble être une bonne idée sur le WhatsApp, Charles?
9: Ouais, ça fait réagir, en tout cas. Alors Xavier nous dit, mais alors attendez, comment on fera, par exemple, même la Ligue 1 aujourd'hui, un nom de fast-food sponsorisé.
1: Vrai.
9: Voilà, les sponsors de malbouffe, on va le dire comme ça, sont partout. J'ai Mickaël qui nous dit, avant de supprimer les pubs qui font vivre les chaînes de télé, il faudrait commencer par interdire les placements de produits pour parfois de l'alcool. Certains qui vendent même la drogue dans leurs clips musicaux. On voit de l'alcool et de la cigarette dans toutes les séries. Donc quelque part, il n'y a pas que le problème de la pub. Voilà ce que pense Mickaël. Ludo nous dit, mais de quoi je me mêle? Chacun mange ce qu'il veut selon ses envies.
1: Non, ça nous coûte cher en fait.
9: Je ne me fais que le porte-parole de Ludo. Et puis Sylvain nous dit, pas besoin de supprimer la pub. Nos enfants mangent déjà parfois n'importe quoi. Essayez de leur faire manger chez moi des légumes, du poisson, voire des brocolis. Mes atouts de 16 ans refusent systématiquement, nous dit Sylvain. Voilà.
1: Oui, on connaît tous ce problème. On est avec Lotfi qui nous appelle de Bordeaux. Il est chef d'entreprise. Bonjour Lotfi.
14: Bonjour à tous et à toutes. Bonne année aussi.
1: Bonne année Lotfi. Alors vous avez un fils de 9 ans. Est-ce que vous souhaiteriez pour lui qu'il n'y ait plus de pub pour des sodas, des chips ou des burgers à la télé?
14: Vous pouvez mettre toutes les pubs que vous voulez. Et je vous mets au défi de ramener mon fils dans un McDo.
1: Ah bon?
14: C'est grave, bien sûr. Mon fils ne mange pas McDo, n'a jamais mangé McDo, d'accord?
1: D'accord.
14: Et ça, c'est pas parce que j'ai mangé McDo, ma fille a mangé McDo, ma femme aussi. Mon fils n'a jamais mangé McDo. Et tout est une histoire d'éducation. Et c'est pas moi qui lui ai forcé à pas manger McDo. Mmh. Il avait un professeur, un maître d'école en maternelle, je m'en souviendrai toute ma vie, et je le remercie d'ailleurs à ce monsieur, qui expliquait à tous ses enfants dans cette classe, d'accord? Voici d'où vient l'huile de palme, voici d'où vient le McDo, voici ce que ça fait à votre corps, voilà les industriels ce qu'ils ont fait, voici. Et lui, il a grandi avec ça, avec ce maître-là qui disait. Et puis, un jour, on voulait s'arrêter, on était à Roissy, on partait en voyage, et on voulait aller au McDo. Et il a dit, non, on va pas chez McDo, parce que c'est des escrocs.
1: On peut pas dire que c'est des escrocs, pas du tout. Que vous n'aimiez pas, c'est une chose, mais...
14: Il avait 4 ans, donc il a dit ça. J'ai dit, mais qu'est-ce que tu dis, machin? J'ai dit, oui, parce que le maître a dit que ça, c'était pas bon. Suite à ça, moi, on s'est dit, ok, très bien. On a tous fait des efforts dans notre famille, et personnellement, tout est une histoire d'éducation.
1: D'accord. Comme donc vous n'allez plus au fast-food, en fait?
14: Ah si, il y a fast-food et fast-food.
1: D'accord.
14: On va dans des restaurants. Si je veux aller manger un hamburger, aujourd'hui, dans la tête des Français, manger un hamburger, c'est obligatoirement aller dans un fast-food. Mais il existe déjà des bouchers qui font des bonnes viandes. Il existe des restaurants qui font des très bons burgers. Quand
1: c'est
14: vous allez
1: pas
14: aux
1: même
14: États-Unis,
1: prix.
14: Quand vous allez aux. Eh ben, justement, si on aime nos enfants, on leur donne ce qui est de mieux. Et bien sûr, quand on peut. Moi, si vous allez aux États-Unis, vous avez des burgers faits maison avec un gars qui vous fait la viande, qui vous fait tout, et vous avez les fast-food.
1: Ça dépend, mais l'autre fille, par exemple, est-ce que.
14: Et
1: que votre fils n'aille pas au fast-food, je comprends, mais en plus, c'est quand même vous qui décidez parce qu'il a que 9 ans. Mais
14: déjà.
1: Il regarde la télé.
14: Oui.
1: Est-ce que quand il voit une pub pour des barres chocolatées, des céréales, des chips, des sodas, il vous dit jamais, oh là là, papa, j'aimerais trop avoir ça?
14: Estelle, je suis en voiture tous les jours avec mon fils parce qu'on se promène. On est dans une belle ville qui s'appelle Bordeaux, mais bon, c'est difficile quand même à circuler. Mais il y a quand même de la pub dans les rues. Il y a des panneaux avec écrit dessus McDo, Mars, Twix, toutes ces marques-là qui vous vendent avec des jolies photos. Tout à l'heure, Frère Armel, il a vu un burger dans votre écran derrière. Ce soir, il va se faire un burger.
1: Oui, mais un burger maison.
14: Et Frère Armel, il n'a pas 9 ans.
1: Non, bien sûr. Voilà.
14: Donc, c'est une histoire de quantité. On peut aller, pourquoi pas. Moi, j'avais un entraîneur de basket qui me disait, tu peux aller manger au McDo une fois de temps en temps. une fois de temps en temps ou manger un fast-food.
1: Mais là on s'égare. Là on s'égare aussi. Oui, en fait, oui. Là on n'est pas sur la, on n'est pas sur la malbouffe. On est sur la publicité. Mais effectivement, voilà, si vous êtes souvent en voiture et que votre fils regarde peu la télé, il est moins concerné. Merci en tout cas, l'autre fille, d'avoir été avec nous. Ce que nous dit l'autre fille, c'est que c'est aussi une histoire d'éducation, quoi, de pas être toujours sensibilisé à la pub.
15: Quand on a 9 ans, moi je me souviens encore des pubs pour les céréales quand j'étais petit.
1: Bien sûr.
15: Elles m'ont marqué et je réclamais à mes parents. Je disais, je veux ces céréales. Je savais même pas quel goût elles avaient.
11: Mais
15: je les voyais à la télé, je voyais la pub, il y avait toujours un animal, un truc sympa, etc. Je veux manger ça. Les enfants avaient l'air heureux de manger ça. Les pubs pour les alors je peux pas dire la marque, mais les chocolats avec un truc jaune dedans là.
11: Mais bien sûr, pareil.
1: On se souvient
11: tous. Mais bien sûr.
1: Voilà,
11: bah,
1: avec l'enfant qui avait les dents très très blanches.
15: Mais oui, ils étaient tous beaux. On avait dans la famille Kinder, ça faisait rêver. Et ben voilà, c'est ancré dans notre mémoire. C'est vous dire, on était enfant et on a réclamé ensuite dans les rayons du supermarché des Kinder.
1: Bah évidemment.
10: Et je suis d'accord avec votre fille. En fait, il faut vraiment éduquer les enfants dès le plus jeune âge, parce que moi, mon fils.
1: La pub.
10: Quand on dit oui, est-ce que c'est une question d'éducation de la part des parents ? Moi, mon fils, depuis qu'il est au lycée en seconde, il va une fois sur deux à la cantine, mais le reste du temps, il va prendre des tacos, etc. Mais parce qu'il n'a pas eu à la diététique, il faudrait
1: et
10: vraiment.
1: Parce qu'il fait comme ses potes aussi.
10: Oui, évidemment. Mais
11: que dans les programmes scolaires. Tu donnes pas les sous, tu dis je te paye la cantine.
1: Oh bah bien sûr, oh bah il va aller trouver les sous. Il vaut pas
10: les traites de Noël. Mais il faudrait vraiment qu'il y ait des cours d'éducation à la diététique dans les programmes scolaires.
1: Ça donne quoi sur le WhatsApp, Charles ?
15: C'est divisé. Nicolas nous dit j'adore l'idée, mais qu'est-ce qu'on va mettre comme pub à la place à la télé ?
1: Des voitures.
15: Des pubs pour les patates douces et les flocons d'avoine. Ça va changer le programme télé, estime Nicolas. Ludo aussi nous dit si on met que des pubs pour les choux de Bruxelles, je suis pas sûr que le succès soit garanti à la télé. Et puis certains sont pour. Par exemple, j'ai Ludivine, elle qui nous dit moi je suis à fond pour. Quand je vois des enfants qui réclament des sodas dans les rayons des supermarchés dans le caddie de leurs parents, ça me fait honte et je me dis qu'ils ont forcément vu la pub à la télé pour d'un seul coup avoir envie quand ils sont dans le rayon du supermarché. Alors faut-il interdire la pub pour la malbouffe à la télé ? Eh bien, vous avez répondu que c'était une bonne idée à 63%. Ouais.
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1: On poursuit Estelle Midi tout de suite avec le sondage du jour. Selon une enquête Ipsos, 57% des Français auraient préféré naître en 1975 plutôt qu'en 2025. Seuls 5% de nos compatriotes estiment que l'on est plus heureux aujourd'hui qu'il y a 50 ans. Nous sommes les champions du monde de la nostalgie. Mais est-ce que tout était vraiment mieux avant, Charles ?
9: Pas vraiment. Si on regarde par exemple l'espérance de vie. J'ai regardé, en 75, elle était de 69 ans pour les hommes, 77 ans pour les femmes. Aujourd'hui, c'est 80 ans pour les hommes, 85 pour les femmes. En clair, on vit plus longtemps et globalement en meilleure santé que dans les années 70. En 75, seuls 25% des candidats décrochaient leur bac. On est aujourd'hui aux alentours de 90%. Mais quand on interroge les Français, oui, beaucoup estiment que la vie était plus douce en 1975. Les trois quarts estiment que le sentiment de sécurité était plus élevé, tout comme la qualité de l'environnement. Seuls 16% des Français interrogé pense que, par exemple, le système éducatif est meilleur aujourd'hui qu'en 75.
1: Alors, vie quotidienne, éducation, pouvoir d'achat, est-ce que c'était mieux avant ? Élise Goldfarb, est-ce que vous êtes comme Fred Hermel à dire ah, « bah, c'était mieux avant » et être un petit peu réac comme lui, quoi ?
12: Ben, il y a certains aspects où je trouve que c'était mieux avant. Par exemple, la vie avant les réseaux sociaux, quand même, c'était fou. Enfin, fallait prendre des nouvelles des gens, fallait leur parler, rester en contact,
1: écrire.
12: Et puis surtout, on savait moins de choses, on était moins au courant de tout. Donc, aujourd'hui, on est assez malheureux. Enfin, moi, par exemple, des infos. Bon, après, c'est normal. Hein. Mais comme Grand Montana, comme le Venezuela, la guerre, le En fait, ça fait beaucoup et ça joue vachement sur notre santé mentale. Et c'est des choses qu'on ne savait pas à l'époque parce qu'on avait l'info quand on lisait Le Monde ou quand on lisait le journal. Oui. Mais on n'était pas inondé sur les réseaux sociaux.
1: C'est ça que veut dire Élise. Il n'y avait pas les chaînes à 20h.
9: Il y avait la radio. Le soir où toute la France regardait le 20h.
1: Oui, ça durait une demi-heure, ça ne durait pas la journée en fait.
12: Là, sur les réseaux sociaux, déjà, maintenant, il y a les chaînes d'infos en continu. Et même, je ne parle même pas de ça, je n'ai même pas de télé chez moi. Enfin, je regarde pas la télé, mais sur les réseaux sociaux, on est inondé d'histoires horribles.
1: C'est vrai.
12: Et donc, et d'histoires horribles, l'écologie, de la santé mentale, de tout. Et donc, c'est vrai que ça rend malheureux. Après, c'était pas mieux avant, dans le sens où moi, en tant que femme lesbienne, avant, en 75, l'homosexualité, c'était pas dépénalisé. Donc, je serais peut-être en prison, hein, je vais pas vous mentir. Surtout que je suis plutôt public.
1: Oui, vous seriez pas en prison.
12: Voilà, je suis pas du genre à me cacher. Oui. Non, mais en tout cas, c'était un délit. Hein. L'homosexualité.
11: Oui, en 75, il y avait beaucoup de figures homosexuelles en France, elles n'étaient pas en prison.
1: Moi, j'ai des femmes. Hein.
12: Mais je te signale que quand tu es situé en 75, il faut attendre 40 ans pour pouvoir envisager de te marier.
1: T'avais beaucoup plus de moqueries, l'homophobie n'était pas un délit.
12: Le mariage
1: n'était pas très bien vu, si tu veux. Oui. Tu vois,
12: voilà, il n'y avait pas encore le mariage pour tous. Exactement. Surtout en tant que femme, il y a quand même eu, depuis 75 notamment, depuis l'IVG, beaucoup d'avancées, c'est-à-dire la notion de consentement, la notion de déconstruction de plein de choses. En fait, si t'es un mec blanc, toi, 75, t'es au top de ta life. Évidemment. T'es Dieu, en fait. T'es Dieu. Mais si t'es une meuf lesbe et pas forcément blanche, c'était pas forcément la folie. Mais en termes de pouvoir d'achat, je veux bien croire que c'était incroyable.
1: Fred Hermel, bon j'ose même pas vous poser la question parce que alors là ça va être l'autoroute du kiff avec Fred Hermel. C'est votre question préférée. On a voulu faire un petit cadeau. Allez Fred, vous pouvez dérouler. Est-ce que c'était mieux avant ?
11: À part pour la santé, oui.
1: C'est-à-dire la santé. Mieux avant.
11: La santé a fait des progrès extraordinaires. Voilà, c'est par exemple, aujourd'hui, on est beaucoup mieux soigné parce que là, il y a des évolutions techniques incroyables. Moi, c'est surtout sur la qualité de l'école publique où c'est désastreux. C'est-à-dire que moi, si j'étais né aujourd'hui, s'il y avait eu la qualité, le manque de qualité de l'école publique qui est grêle aujourd'hui, à mon époque, je ne serais pas là aujourd'hui. C'est-à-dire que encore à cette époque-là, il y avait une véritable possibilité d'émancipation sociale qui n'existe plus aujourd'hui. Voilà.
12: Parles en termes d'émancipation, pas d'intelligence.
11: C'est-à-dire que l'école a été
1: un ascenseur social
11: grâce à l'école qui était incroyable. On était vraiment, et vraiment, moi j'ai vraiment connu la bonne période. C'est-à-dire, je suis né en 70, on avait des profs absolument formidables. Tout le monde, même les enfants d'ouvriers pouvaient sortir, les enfants de paysans, etc. L'ascenseur social fonctionnait vraiment. On est beaucoup de gens de mon milieu, c'est-à-dire le milieu français.
1: Sorti de ça, qu'est-ce qui était mieux avant ? L'éducation.
11: La liberté.
1: Oui, c'est vrai.
11: Ah, les années 80, moi, je suis né en 70. Donc 85, j'ai 15 ans, donc j'ai conscience un peu de tout. Il y avait une créativité dans tout. Il y avait une liberté dans tout. Il y avait une liberté de ton. Il y avait... Les rapports étaient beaucoup plus sains entre les gens, étaient beaucoup plus naturels. Il y avait beaucoup moins de violence dans les échanges entre les gens. Il y avait beaucoup plus d'humour. On riait beaucoup plus dans les années 80 qu'aujourd'hui.
12: Bah, les hommes blancs riaient.
11: Non, arrête, c'est pas une question d'homme blanc.
0: Franchement,
11: non, arrête. Vraiment là-dessus. Voilà,
0: j'étais une fille dans les années 80 et j'ai énormément.
12: Moi, je vois des extraits des émissions d'Ardisson d'il y a 20 ans, je suis pas bien.
11: Non, on parle pas d'émissions télé, on parle de la vie réelle.
0: Moi, j'avais 8 ans en 1984 et je jouais au foot dans une équipe de garçons. On avait le même vestiaire, etc. Il y avait, voilà, et
12: j'ai pu faire. Encore, non?
0: Mais oui, mais ce que je veux dire, c'est que je me suis éclatée. Voilà, il n'y avait pas de.
12: Bah attends,
0: mais
12: pas, si, je m'éclate là.
11: Oui, mais bah, non, mais. Bah,
0: c'est alors, pour ça qu'on on dit ça.
11: Cet été, on a fait le dîner des anciens du lycée Gambetta d'Arras, nos 40 ans.
0: D'accord.
11: Voilà, on était en seconde, première terminale ensemble. Et on était moitié garçon, moitié fille. On a expliqué en fait que les rapports entre les garçons et les filles étaient très simples. C'était même une fille qui a posé les questions. On était très engagés d'un point de vue social dans les associations. C'était l'époque des bornes, etc. On faisait plein de trucs. La société était beaucoup moins individualiste qu'aujourd'hui.
0: C'était aussi les réseaux, comme a dit.
11: Ouais. Alors nous, on était vraiment. Cette notion. Et puis surtout, enfin. Les parents ne t'inquiétaient pas quand tu sortais le soir, quoi. Parce qu'il n'y avait pas d'insécurité qu'il y a aujourd'hui.
0: Alors, on a Christian en ligne. Alors, Christian, c'est, à mon avis, le prénom, c'est un peu la même génération que Fred, je pense, qui nous appelle de hier. Bonjour, bien, Christian. Quoi.
2: C'est ça, exactement, 69.
0: Voilà, bon, écoutez, on est à peu près kiff-kiff. Christian, est-ce que vous êtes heureux d'avoir vécu ces années, hein, les années 70-80, ou est-ce que vous dites, ah, quand même, j'aurais préféré naître dans les années 2010, hein, 2000-2010?
2: Non, je vais me rapprocher de ce que dit Fred, dans le sens où c'est vrai qu'à cette époque-là, la santé, elle n'était pas du tout ce qu'elle est maintenant.
0: Bien sûr.
2: Donc ça, c'était un moins, évidemment. Mais en revanche, je trouve que ce qui était bien avant, ça fait vieux de dire ça, mais bon, je le dis comme ça, c'est qu'on avait le respect des gens, on se respectait les uns des autres, il y avait encore une éducation, on pouvait croiser quelqu'un, le regarder, il n'allait pas vous sauter dessus parce que vous l'aviez regardé soi-disant de travers. C'était moins stressant, en fait. On n'avait pas cette culture, la performance avant tout. Et on se parlait plus, alors bizarrement et paradoxalement, maintenant on a les réseaux sociaux, mais au final on se parle de moins en moins.
0: Et c'est très vrai ce que vous dites.
2: C'est ce qu'on avait avant en fait. On n'avait pas de réseaux sociaux bien évidemment, parce qu'Internet n'existait pas, mais on se parlait, on passait du temps ensemble, on sortait, on faisait des trucs. Enfin c'était, on vivait vraiment quelque chose de physique, de réel j'allais dire. Pas virtualisé comme beaucoup ça se passe maintenant.
0: Et j'ai lu votre message, Christian, et ce qui m'a beaucoup intéressé dedans, vous dites la société de consommation aussi était moins omniprésente. C'est-à-dire qu'on consommait moins, on n'était pas moins heureux finalement.
2: Non, on consommait moins et puis surtout on n'avait pas le regard des autres si on n'avait pas pris, par exemple, la bonne marque de vêtements, admettons, comme on a maintenant. Et on consommait, mais pas pour dire j'ai tout ça. On consommait parce qu'on en avait besoin simplement.
0: Voilà, c'est ça. C'était moins la société de, et puis moins la société de la superficialité aussi. Peut-être quand on voit qu'aujourd'hui on achète en moyenne par an et par personne près de 50 pièces de vêtements. Quand on était petit, je veux dire, les jeans on les usait jusqu'à la corde et ça allait aux gamins de derrière ensuite, quoi.
12: Oui, mais au bonheur donc, des dames, au bonheur des dames, c'est vieux quand même.
0: Oui, c'est Zola, ça. Merci. Oui. Mais donc
11: mais c'était pas la France.
0: Ouais. Exactement.
11: C'était un tout petit.
0: On consomme. En fait,
12: oui, c'est vrai. C'était pas la globalité.
0: On consommait moins aussi. Voilà. Dans les années 60, il y avait moins de superflu.
12: Oui.
0: En fait, évidemment, il y avait moins de magasins aussi qu'aujourd'hui. Merci beaucoup, Christian, en tout cas, pour votre témoignage. Jean-Philippe Doux, vous avez deux ados, donc vous pouvez confronter finalement vos modes de vie avec eux. Est-ce qu'eux, ils sont finalement très heureux, très bien dans leur basket, ou est-ce que vous dites, bah, moi, ado, j'étais quand même plus heureux qu'eux?
10: Bah, exactement. Moi, je suis né en 72 et j'ai eu une adolescence beaucoup plus libre, beaucoup plus drôle, beaucoup plus émancipée. Aujourd'hui, en fait, on veut les géolocaliser. Moi, à l'époque, j'avais mon vélo et je faisais ce que je voulais parce qu'on avait moins ce sentiment d'insécurité. Je pense que l'insécurité était plus forte, mais qu'on en avait moins conscience. C'était aussi l'époque, quand même, je vais vous rappeler des choses, c'est que dans la 304, on se mettait, quand on partait en vacances, il y en a une qui se mettait, ma grande sœur se mettait sur le siège à l'horizontale et moi par terre, et il n'y avait pas de ceinture de sécurité.
0: Ça, c'était pas bien, ça.
10: Non, c'était pas bien. La mortalité était tellement plus forte sur les routes, mais voilà. Voilà, on n'en avait pas conscience. En fait, je pense que c'était une insouciance. On avait une insouciance aussi. Une légèreté. C'est-à-dire que moi, les faits divers, j'avais les faits divers dans l'Est républicain, qui était notre journal autour de Bar-le-Duc. On connaissait quelques faits divers, mais on avait.
0: Il y en a eu quelques-uns dans cette région.
10: Oui, il y en a eu quelques-uns.
0: C'est pas la région où il y en a eu le moins, quand même.
10: Mais malgré tout, on avait quand même.
0: Vous méfiez quand vous étiez enfant, quand même.
10: Mais on avait moins conscience, quand même, des dangers qu'il y avait autour de nous. Aujourd'hui, on a conscience de tous les dangers. C'est-à-dire que si un fait divers à 500 km ou à 1000 km de chez nous, on est au courant. Alors qu'à l'époque, on n'était pas au courant. Donc il y avait.
15: Et vous rigolez ou quoi ? Toute d'accord. La France a suivi le petit Grégory dans les années 80.
0: Oui, d'accord. Et aujourd'hui, on a juste un petit
10: Grégory. Il y avait un petit Grégory. Aujourd'hui,
15: on fait la liste de tous les faits. Non, ça, c'est plus récent. Mais de tous les faits divers qui ont émaillé la France dans les 70 et 80.
10: Oui, mais c'était loin de nous. Et c'est pas pour ça que ma mère m'interdisait.
0: On te matraquait pas tous les jours là-dessus. On te disait pas, fais attention, il y a eu le petit Grégory. Voilà, donc en fait.
15: Je pense que ça inquiétait les Français quand même.
11: Oui, il y avait des grands drames, il y a toujours eu ça, etc. Mais en fait, c'était l'incivilité et la petite violence au quotidien qui pourrit la vie. Il y avait pas, Christian le dit, il y avait beaucoup plus de respect sur les gens. On pouvait se regarder, on pouvait se parler. Il y avait déjà beaucoup plus de.
15: Je vois Sylvie qui nous dit dans les années 80, on se faisait aussi dépouiller à la sortie du RER. C'est pas né aujourd'hui, la sécurité dans les transports.
0: Voilà, c'est vrai.
15: Ça arrivait aussi dans les années 80.
0: Oui, enfin, on se battait pas non plus à coups de machette, par exemple.
11: Oui, il n'y avait pas ça.
0: Ça a aussi changé.
15: J'ai l'impression qu'on confond liberté et on faisait n'importe quoi. Oui, on pouvait ne pas attacher les enfants dans la voiture, on pouvait fumer dans l'avion, dans l'ascenseur, on fumait.
11: Bien sûr,
15: à l'époque.
0: À l'école, oui, mais est-ce que c'est. Moi, j'ai connu des salles de rédaction où t'arrivais le matin, il y avait des cigarettes dans les verres, quoi.
15: Et moi, j'ai connu la cigarette dans l'avion. Oui. Aujourd'hui, ça paraît très dingue, quelqu'un qui allume une clope dans l'avion.
11: Moi, j'ai ça a évolué.
0: D'ailleurs,
15: on nous a enlevé des libertés. Mais tant mieux.
10: Mais c'est vrai qu'à l'époque, on n'avait pas conscience. Et quand on était dans le train, il y avait des voitures fumeurs, des voitures non fumeurs. On traversait la voiture fumeur, mais c'était horrible. Mais on n'en avait pas conscience. Du coup, il y a ce sentiment, en effet, que c'était mieux avant. Mais évidemment que c'était pas mieux avant. Mais on avait aussi, moi, je portais des survêtements Adidas parce que ma mère avait pas les moyens. Donc j'avais un truc qui ressemblait au laser d'Adidas. C'était le Challenger. Après, c'est des survêtements que tout le monde se devait d'avoir. Donc il y avait déjà cette petite pression.
0: Oui, mais t'en avais un par an.
10: Mais, et puis si on l'avait pas, bah tant pis, on faisait avec.
0: Tu t'en demandais pas 15, tu te disais pas, bah tiens, il y avait une pièce.
15: Les doudous de Chevignon.
0: Si,
10: j'en avais pas, mais je rêvais.
11: Moi j'avais un faux sac US.
0: C'est le drame de ma vie.
15: Oui, mais ça existait déjà.
11: Vous souvenez les sacs US ?
10: Oui.
11: Moi j'avais un faux parce que le sac US ça coûtait cher.
0: Exactement.
11: Donc moi j'avais un faux, pas cher.
10: Et on avait une frustration qu'on savait gérer parce que on pouvait pas se le payer.
15: Aujourd'hui ma fille elle a un faux la boubou et dans 30 ans elle dira à ses potes, moi quand j'étais petit, mon père il m'a pas acheté un vrai la boubou, il m'a acheté un faux la boubou, mais c'est la même chose.
0: Mais sauf que tu vois, ma doudoune Chevignon que je n'ai jamais eue, et à chaque fois je me dis, il faut quand même que j'en achète une, je l'ai voulu pendant 3 ans. C'est-à-dire que pendant 3 ans, c'était le truc, et je ne l'ai jamais eue, c'était trop cher, etc. Mmh. Mais aujourd'hui, quel gamin voudrait absolument un truc? Il se dit, si je n'ai pas celui-là, j'en aurai un autre. Non, là, pas le moi, côté désir. Petite, tu vois que...
12: J'étais petite, après, je suis plus jeune que vous, désolé.
0: Les Goldfarb.
12: Mais dans les années 90. Mais dans les années 90, je fais des caprices pas possibles à mes parents pour avoir des trucs complètement nuls, des cahiers d'idoles. C'était génial. Les cahiers d'idoles, il me fallait toute la collection. Je voulais un moment Adidas, ils avaient sorti des baskets connectées, c'était la nouvelle mode. Les trucs, quand tu marchais, ça faisait de la lumière comme les Spice Girls. Mais j'ai tué mes parents, j'ai hurlé, j'ai menacé. Évidemment que je les ai eus. On avait la Nintendo 64. Non, mais moi, vous savez pas ce que j'ai fait vivre à mes parents. On avait déjà ce truc.
0: Oui, voilà. Si, on l'a bien.
12: Vous voyez comment je suis dans l'émission, on va imaginer.
0: On a Evan, tiens, avec nous. Evan qui est jeune. Oui, alors là, pour le coup, des Evan de 70 ans, il y en a assez peu. Donc, tout de suite, vous voyez comment on peut situer l'âge de quelqu'un grâce à son prénom. Et qui nous appelle Danger. Vous avez quel âge, Evan?
3: Ouais, bonjour, Estelle. 33 ans maintenant.
0: Voilà, c'était à peu près comme ça que je situais. C'était mieux avant, Evan, où finalement, vous êtes très très content d'être né dans les années 90.
3: Je suis assez content finalement. Moi, quand j'entends Christian et même Fred, j'ai pas l'impression qu'on vive dans le même pays, pardon. On peut plus se regarder, c'est faux. Les gens sont mal polis, c'est faux. Les réseaux sociaux sont horribles. Enfin, on peut plus se rencontrer, c'est faux. Faut juste un peu de discipline personnelle, c'est tout.

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1: Ce qui est surtout troublant, c'est que la génération d'aujourd'hui va vivre moins bien que celle de ses parents. C'est ça qui nous inquiète aujourd'hui. C'est l'impression que les belles années sont derrière nous. David nous dit, mais on vous dit n'importe quoi. Pensez aux années 70, c'était la galère pour avoir accès à un film ou écouter de la musique. Fallait se déplacer, payer très cher un support physique.
2: Mais on ne savait pas que c'était la galère.
1: Oui, mais aujourd'hui,
2: on allait aux vidéos futures, des cassettes, c'était une joie incroyable.
3: Et on avait du désir parce que c'était pas accessible.
1: Mais aujourd'hui, nos enfants ont accès à tout facilement, rapidement, grâce à Internet et au streaming. Ah bah ça, c'est un autre débat. On y a accès plus facilement en tout cas, et ça coûte sûrement moins cher aujourd'hui d'écouter plein d'albums.
2: Tout le monde ne regardait pas, tous les gamins ne regardaient pas du porno à l'époque, dans les années 80. Oui. Il fallait qu'il y ait le papa, parce que c'était toujours le papa d'un ami qui enregistre la cassette du j'ai vécu ça, tout le monde
4: avec le décodeur.
2: Non, pas mon père, mais le père d'un ami. Et donc il enregistrait évidemment Canal Plus sur sa cassette VHS, et donc l'ami conviait tout le monde à voir ce qui se passait le samedi soir.
3: Il avait le décodeur ou pas?
2: C'était tout.
1: Ça crée du lien social,
2: Et c'était pas.
1: C'était pas chacun chez soi. Oui.
2: Non, et c'était pas dans la cour de récré avec. Tu tapais je sais pas quoi sur un site et t'avais accès à tout.
1: C'est vrai, j'avais pas pensé à cet angle-là.
3: La convivialité.
2: Mais il y avait des histoires de. Tu pouvais regarder le film sur Canal Plus encrypté en mettant une passoire devant. Bon, ça ne marchait pas. Mais tu vois, il y avait.
3: Vous avez essayé.
4: Si, ça marchait.
3: Non, mais Estelle a essayé.
5: Non, mais moi, je me rappelle surtout de mon père quand on était en voiture. Quand on devait aller quelque part, il avait une carte IGN.
3: Bah oui.
5: Et il devait la déplier comme ça, et on devait trouver le chemin.
3: Il y a couples qui se sont étropiés.
5: Voilà, et Waze a changé le monde.
1: Mais tu m'avais dit de tourner à droite.
2: Oh, c'était formidable.
5: Voilà, non, mais le GPS. Charles.
1: C'était pas mieux les cartes que Waze.
5: Mais bien sûr que si.
1: Mauvaise foi.
3: C'était convivial.
1: On a le droit d'en être nostalgique, mais pas de dire que c'était mieux.
5: Mais d'ailleurs, le magasin IGN, le magasin de cartes, c'était un énorme magasin sur les champs. C'était fou, quoi.
2: Ah oui, je n'ai jamais vécu ça.
1: Alors, vie quotidienne, éducation, pouvoir d'achat, est-ce que c'était mieux avant? Vous avez répondu oui, et franchement oui, à 88%.
3: On a un jeune public, a priori.
2: On a que des vieux qui
1: plus de Christian que des vannes.
2: Allez.
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10: Et tout de suite, eh bien, nous allons évoquer

0: la polémique du jour. Et cette polémique, elle concerne Georges Clooney, tout nouveau citoyen français, puisque le beau Georges a obtenu la nationalité française la semaine dernière, au même titre que son épouse, et que ses deux enfants ont une naturalisation qui pose question, alors même que d'autres citoyens attendent leurs papiers depuis de très nombreuses années. Même la ministre déléguée à l'intérieur, Marie-Pierre Védrenne, dont on a appris de l'existence à ce moment-là, a estimé qu'il y avait eu un passe-droit pour l'acteur, Charles.
1: Mais ce qui est vrai, la famille Clooney n'a pas eu le même traitement que les autres demandeurs de naturalisation. Son délai a été particulièrement raccourci, à l'heure où, par exemple, dans les mêmes départements du Sud-Est, eh bien, les préfectures traitent aujourd'hui les demandes qui datent de 2020. Par ailleurs, la France vient de durcir là, ces derniers jours, ses critères de naturalisation, avec notamment la maîtrise de la langue comme critère très important. Il y a quelques semaines encore, Georges Clooney expliquait qu'il ne savait pas du tout parler français. Si les Clooney ont obtenu une forme de passe-droit, c'est parce que, selon le Quai d'Orsay, ils contribuent par leur action émérite à l'influence internationale et au rayonnement culturel de la France. Fin de citation. Mais on l'a dit, tout le gouvernement n'est pas au diapason. La ministre Marie-Pierre Védrenne parle d'un mauvais message d'équité. Son collègue à l'économie, Roland Lescure, lui a répondu hier. Il parle à l'inverse d'une polémique à deux balles. Et pendant ce temps, Donald Trump préfère en rire. Parce que le couple Clooney est un fervent soutien démocrate. Bonne nouvelle, écrit le président américain. George et Amal Clooney, deux des pires pronostiqueurs politiques de tous les temps, sont officiellement devenus citoyens français. Fin de citation de Donald Trump.
0: Alors, un passe-droit pour la naturalisation de George Clooney. Est-ce que vous trouvez ça logique ou choquant? Je vais commencer avec vous, Karine Galli.
2: Écoutez, j'étais à deux doigts d'aller manifester devant leur maison à Brignoles, vu que je vis pas très loin, puis je me suis dit que non, j'avais mieux à faire, vous voyez. Non, mais je trouve que c'est une tempête dans un verre d'eau. Il y a 10 naturalisations de ce genre par an, donc c'est vraiment un cas exceptionnel. Je trouve qu'on en fait beaucoup. Est-ce que c'est une bonne nouvelle que Georges Clooney, Amal et ses enfants deviennent français? On s'en fout. Ils ont décidé de devenir, ils vivent à Brignoles une partie de l'année. Est-ce qu'ils aident la commune du Var? Ça, c'est vrai. Ils ont notamment aidé pour la cantine, pour qu'elle soit bio et que ça soit financé grâce à eux. Ils ont aidé également pour qu'il y ait un cinéma dans la commune de Brignoles.
0: Ils ont inauguré le cinéma, d'ailleurs.
2: C'est quelque chose de bien. On rappelle que quand même, l'épouse et les enfants parlent français. Il n'y a que Georges, en fait, qui est le vilain petit canard de l'histoire. Mais je trouve qu'on en fait beaucoup, en fait. C'est vraiment un cas exceptionnel. Et je trouve que les polémiques pour tout et rien, c'est pas la peine. Il y a d'autres choses plus importantes. On va pas faire un drame et on va pas les manifester contre Georges et Amal.
0: Après, il y a des gens que ça choque, évidemment, ceux qui attendent leur papier depuis 15 ans, qui travaillent en France.
2: C'est un cas exceptionnel.
0: Mais oui, mais on peut comprendre qu'il y ait des gens aussi qui soient choqués, Benjamin Hamard, parce qu'encore une fois, eux, ils parlent français, ils connaissent tout sur l'histoire de France, ils travaillent et puis pas de papier, quoi.
3: Moi, ce qui me choque, c'est pas le traitement exceptionnel pour les Clooney. Moi, ce qui me chagrine, c'est autre chose. Moi, je suis rentré à la CGT sur la question de la régularisation des travailleurs migrants.
0: D'accord.
3: Et moi, je connais des ça fait un bout de temps que j'ai milité dans ce secteur pendant de longues années. Il y a des tas de gens en France qui bossent en France, qui vivent en France, qui cotisent, qui payent des impôts et qui galèrent comme c'est pas possible pour être régularisés et encore plus pour être naturalisés. Et donc moi, et c'est des gens qui, j'ai même des gens dans mon entourage, des gens de la famille de ma compagne, etc., qui se sont retrouvés dans cette situation dramatique, alors qu'ils bossaient dur, vraiment très dur, pour arriver à obtenir ce Graal. Et c'est pas tellement moi que Monsieur Clooney, pour des raisons de rayonnement culturel, soit traité. Arrêtons d'être tartuffe. Ça existe depuis un bout de temps. Moi, ce qui me choque surtout, c'est la manière dont on traite, et encore plus par la dégradation des services publics, parce que dans les préfectures, il y a un manque cruel de moyens. Donc, quand vous avez des papiers à récupérer en général dans les préfectures, ça peut être des galères monstrueuses. Alors, pour ces personnes.
0: Mais lui, il a eu moins de galères, quoi.
3: Hein?
0: Oui, oui. Lui, il a eu moins de
3: galères. Mais je pense que le problème, c'est
0: mais
3: pas.
0: Il va aider les services publics grâce à ses impôts.
3: Non, oui, alors bah, écoutez,
0: il
3: tant mieux.
0: À mon avis, mais il va en payer un peu.
3: Encore que c'est pas lui qui fait des choix de politique fiscale. Mais je veux dire, moi, je préférerais mettre la lumière justement pour ces gens qui galèrent comme c'est pas possible, parfois pendant des années, pour obtenir une situation de régularisation, voire de naturalisation. Le problème, il est là.
0: on est quand même le seul pays, à mon avis, Baptiste Desmontier, je veux dire, à être parfois choqué qu'il y ait une naturalisation pour Georges Clooney. Je pense que tous les pays auraient adoré que Georges Clooney ait un passeport chez eux, quoi.
4: Mais moi, je vais vous dire, ça me va très bien. Regardez, vous vous souvenez pas, Depardieu, il avait le passeport russe. Bah, un de perdu, un de retrouvé. Dans ce sens-là, on perd Depardieu, on récupère Clooney. Moi, ça me va très bien.
0: On a perdu au change.
4: Non, on n'aurait pas perdu au change. À mon avis, on s'en tire plutôt pas mal. Non, moi, je trouve ça, évidemment, je suis d'accord avec ce que tu dis, Benjamin, parce que ce qui est choquant, c'est le retard et le temps que ça prend pour la régularisation d'autres travailleurs qui ont besoin de ce passeport. En revanche.
0: Oui, mais Georges Clooney, t'as besoin de faire peut-être moins de vérifications.
4: Mais c'est très bien,
0: après, faut être honnête.
4: Bien sûr, déjà, il y a moins de vérifications. Et puis surtout, on va pas oublier un truc, Georges, ce qui vient de se passer, c'est du soft power, C'est comme quand on a les JO, les trucs, voilà, on shine. On brille auprès des autres. On est en train, depuis l'arrivée de Trump, d'essayer de récupérer les chercheurs américains qui sont menacés par la politique de Donald Trump. Mais c'est très bien. Récupérons des portes, des gens comme ça qui ont, qui brillent, qui portent haut. George Clooney, c'est quand même une image, on le sait, des démocrates, etc. Si ça permet de faire venir des chercheurs américains qui se sentent en danger dans les universités américaines parce qu'on leur coûte des budgets, moi, ça me va très bien.
0: Et eux aussi, ils auront des passe-droits, on va pas se mentir.
4: Et eux aussi, ils auront des passe-droits. Et c'est comme ça. Et puis, de toute manière, on va rentrer dans une petite bagarre avec Trump. Donc, on prend des petites têtes d'affiche. Moi, ça me va. On fait dégager Depardieu, on récupère Clooney, on est content.
0: Et il y a le réalisateur aussi américain, Jim Jarmusch, qui devrait aussi faire une demande de naturalisation en France. Ça donne quoi sur le WhatsApp, Charles? Est-ce qu'on est choqué ou pas du tout?
1: Oui, beaucoup sont choqués, comme Françoise. Je suis en France depuis 32 ans. Mon dossier de naturalisation est déposé depuis plus de 4 ans. Je parle français parfaitement. Je travaille depuis 30 ans en France. Mais visiblement, c'est allé beaucoup plus vite pour Georges Clooney et son épouse. Je ressens vraiment ce deux poids, deux mesures, nous écrit Françoise, qui n'est pas la seule. Vous êtes nombreux dans ce cas. Céline, mariée depuis 2014, mon mari portugais, on a fini par abandonner les demandes de nationalité française. Trop de procédures, trop complexes. Et pourtant, j'ai rempli tout ce qui était demandé, mais je ne pense pas que Georges Clooney soit passé par là. Vous êtes nombreux dans ce cas-là. Roby, lui, qui nous dit, petit rappel, les joueurs de foot aussi ont ce genre de privilège quand il s'agit de devenir français. Quand on a besoin d'eux pour l'équipe de France, on trouve rapidement le moyen de leur faire des passeports. Et puis, Jean-Marie, qui nous dit, on devrait être fier qu'un homme comme Georges Clooney choisisse la France parce qu'il l'aime et qu'il le choisit. Vraiment, c'est un vrai choix. Félicitons-nous d'attirer encore des talents internationaux.
0: C'est vrai que c'est plus facile, évidemment, pour les sportifs, notamment quand ils ont des très bons résultats.
2: Bah oui.
0: Effectivement, ils ont une naturalisation qui est souvent...
1: ça va plus vite à la préfecture.
0: Qui est souvent beaucoup plus rapide. On a Saba qui nous appelle de Lyon. Et Saba, elle est auto-entrepreneuse dans le nettoyage. Bonjour Saba, bonne année.
5: Bonjour tout le monde, meilleurs vœux, une bonne année à tous.
4: Meilleurs vœux.
0: Merci beaucoup, Saba.
5: Moi, je voulais vous dire simplement que Georges Clooney et la nationalité française, grand bien lui fasse. Ça ne me dérange pas. Là où ça me dérange, c'est que moi, je suis née en France. Mes parents, à l'époque, n'avaient pas demandé nationalité française. Ensuite, eh ben, on grandit, on fait des enfants, les aléas de la vie, etc. Et le jour où j'ai décidé de faire ma naturalisation française, parce que j'ai quand même eu 60 employés pendant des décennies, j'ai payé des impôts, eh ben, on me l'a refusé parce que j'avais des amendes en cours. Des amendes de voiture.
0: Bah, faut payer, ça va.
5: La belle-mère de ma fille, Estelle, qui a des milliers, dit bien, d'employés, on lui a refusé pour la même chose.
0: Mais pourquoi vous ne les payez pas, ça va, vos amendes?
5: Non, mais attendez, quand vous en avez deux ou trois qui traînent, et puis quand j'ai eu un passage de ma vie à vide, où j'ai tout perdu par une escroquerie, il a fallu que je me repasse. C'est pas évident, Estelle. Je veux dire, ce ne sont que des PV. En
0: oui, j'entends.
5: L'URSSAF, les impôts, j'ai toujours payé pour mes employés.
0: Mais donc aujourd'hui, ça a l'air d'aller mieux, Saba. Est-ce que vous allez redemander votre naturalisation?
5: J'ai refait mon dossier. Mais sachez une chose, que c'est très complexe. On ne vous reçoit pas à la préfecture. On ne vous répond pas à la préfecture. Et quand vous faites ça sur Internet, il y a toujours un problème où vous ne pouvez pas avancer. Il y a 5 étapes.
1: Il y a des situations kafkaïennes.
0: Il le faut exprès.
5: Vous ne pouvez pas avancer. C'est quand même déplorable, franchement, Estelle. Et attendez, et non seulement on vous demande les papiers de tous vos enfants, les extraits de naissance, ceux de vos parents, quand vous ne voyez plus vos parents ou quand vous ne parlez pas à vos enfants, ce n'est pas mon cas, mais j'en connais,
0: c'est
5: pas bloqué. Et là, mon dossier, vous savez qu'il va attendre au moins 3 ans avant que je sois convoquée à la police.
0: Bien sûr. Et c'est payant, en plus, ça va.
5: Et c'est payant.
0: Bien sûr.
5: Et bien, moi, je trouve que ce n'est pas normal. Je veux dire, là, c'est injuste. Le passe-droit... Oui, il y en a beaucoup en France. Et je peux en citer des passe-droits, hein, que ce soit dans le social, dans tout ce que vous voulez.
2: Bah, merci en tout cas pour ce coup de gueule, ça va. Et puis on vous souhaite bon courage. On espère que vous serez vous aussi naturalisé. En plus, voilà, vous le dites, vous payez les impôts, vous avez créé des emplois. On espère de tout cœur que ça marchera aussi pour vous. Merci beaucoup. Merci beaucoup, Saba. On a Céline qui nous appelle de l'Ain. Elle est administratrice de vente. Bonjour Céline.
6: Bonjour.
2: Et Céline, vous vouliez nous parler du cas de votre mari, c'est ça?
6: Oui. Donc, mon mari est portugais et il avait envie de demander donc sa nationalité française. Donc, nous, on a pris la procédure normalement la plus simple du fait qu'il est marié donc avec moi qui suis française.
2: Ouais.
6: Donc, la procédure devait être simplifiée. On a carrément abandonné compte tenu de tout ce qu'on nous demande. Donc, bien sûr, il y a ce fameux diplôme de niveau B1 qui est demandé.
2: C'est quoi ce diplôme?
1: La maîtrise de la langue.
2: Ah oui, d'accord.
6: Alors,
2: la maîtrise
6: en fait,
2: de la langue.
6: Voilà, c'est un niveau, le B1 oral écrit.
2: D'accord.
6: Qui rentre dans le cadre européen commun des références des langues.
2: Et ça, votre mari n'a pas voulu le passer?
6: Ah ben si, il n'y a pas de souci, il pourrait le passer.
2: Alors...
6: Nous, on n'a même pas été jusque là. Hein.
2: Ah bon?
6: Parce qu'en fait, on a été bloqué par le fait des documents qu'ils demandent. Et notamment, ils nous demandent tous les documents de nos vies conjugales antérieures.
2: C'est-à-dire?
6: J'ai été divorcée, lui il est divorcé aussi. On demande les actes de mariage antérieurs, les copies de jugement de divorce, tous les actes de naissance de nos enfants.
2: Oui, mais ça, Céline, moi les actes de naissance, je viens de les demander pour mes deux enfants. En trois jours, je les avais, hein.
6: Oui, il n'y a pas de souci. Là, c'est juste pour vous faire un petit peu l'état des lieux de tout ce qu'on nous demande.
2: Non, mais ça, c'est de la paperasse, Céline. C'est pas très grave, en fait.
6: Ah non, allez retrouver vos, par exemple, l'ex-femme. Et souvent, c'était rédigé des fois en portugais. Il faut trouver un traducteur.
2: Bon, avec l'IA, maintenant.
1: Il y a des gens qui ne maîtrisent pas. Hein.
2: Oui, mais là, aujourd'hui, un traducteur, je veux dire, si pour une naturalisation, tu dois trouver un traducteur ou traduire un document, en vrai, alors oui, j'entends que c'est embêtant et que ça prend du temps. Oui. Et que,
7: c'est une paperasse qui gonfle tout le monde.
2: Si c'est important pour toi, et si c'est, tu le fais. Bien sûr que certainement, Georges Clooney, il n'a pas eu à le faire, ou alors des gens s'en sont occupés pour lui.
4: Mais c'est peut-être pour des questions de sécurité, peut-être d'ailleurs.
2: Mais c'est aussi, exactement. Alors, un passe-droit pour Georges Clooney, est-ce que c'est logique ou choquant, Charles Magnin?
1: C'est logique pour 62% d'entre vous, parmi ceux qui ont voté sur nos réseaux. Un dernier message, celui d'Hervé, qui à mon avis est un peu jaloux de Georges Clooney. S'il était laid comme un pou, vous ne diriez pas la même chose.
2: Quel rapport,
1: Hervé, qui n'est pas très Waddell, visiblement.
2: Il est jaloux. Allez,
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1: 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Les infos tout de suite avec Solène Gardret.
2: Incendie toujours en cours dans le Var. 200 hectares brûlés depuis hier près des communes de Draguignan et Tarado. Mais le pire est passé, rassurent les pompiers. Toujours 360 d'entre eux sont mobilisés. Pas de victimes, mais 4 maisons ont brûlé. 10 ont d'importants dégâts. Éric Groin, le directeur du SDIS du Var, fait le point sur cette lutte contre les flammes.
3: Il est en évolution favorable. Ce qui nous gêne encore aujourd'hui, c'est l'arrière gauche du feu et la partie gauche du feu où on a encore une zone inaccessible. On a mis des bulles d'eau ce matin. On a du mal à faire passer les camions parce que c'est très pentu. Et donc, on est en train d'établir encore. Donc, par sécurité, pour l'instant, on l'annonce pas fixée, même s'il est en évolution très favorable. Par contre, sur l'avant du feu, lorsqu'on rentre dans les maisons et toute la partie impactée, là il y a des camions partout autour des maisons, donc là on a plus de soucis sur les maisons.
2: Le Var qui reste bien sûr en vigilance feu de forêt aujourd'hui, comme 26 autres départements. Les feux qui ravagent particulièrement la France cette année, 40 000 hectares brûlés depuis début 2026, contre 36 000 sur toute l'année passée. Les incendies touchent aussi l'Espagne, avec ce feu géant en cours au nord de Madrid, 26 000 hectares brûlés et 1200 personnes évacuées. Madrid, où on attend les vainqueurs de la Coupe du Monde. Cet après-midi, les joueurs de la Rora de retour des États-Unis après leur victoire contre l'Argentine 1-0. Des célébrations endeuillées cette nuit par la mort d'un adolescent de 13 ans dans l'effondrement d'une fontaine où plusieurs supporters étaient montés. L'Iran est face à une guerre à grande échelle contre les États-Unis, déclare le président iranien, alors que le Moyen-Orient a connu sa 9e nuit de bombardements consécutifs. Escalade des tensions inédites depuis le cessez-le-feu d'avril dernier. Au moins un mort en Iran ce matin sous des frappes américaines. Ces 3 derniers jours, 3 soldats américains ont été tués dans la région et un 4e est toujours porté disparu. Le Royaume-Uni a un nouveau Premier ministre. Il s'appelle Andy Burnham, reçu tout à l'heure par le roi Charles III. Ce chef du parti des travaillistes est l'ancien maire de l'agglomération de Manchester. Puis Reporters sans frontières accuse la mairie d'Annecy d'avoir tenté d'étouffer une affaire de viol. Des membres de l'équipe municipale se sont rués en kiosque début juin pour acheter des centaines de numéro d'un journal local mettant en cause un élu. Une opération de censure grossière et mal ficelée, dénonce l'ONG. Le Quintet, pour finir, il se déroule sur l'hippodrome de Vichy à 18h30. Le pronostic de la Dream Team des courses RMC, leur favori est le numéro 6, Maximilien. Leur outsider est le numéro 3, Divide and Rule.
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2: Il est 14h et presque 3 minutes sur RMC. Tout de suite, c'est le meilleur d'Estelle Midi.
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1: C'est la troisième partie de ce best-of d'Estelle Midi. On est ensemble jusqu'à 15h et j'espère que vous passez un excellent moment en notre compagnie. Et tout de suite, on va parler de mendicité en ville. Faut-il l'interdire? On parlera également de taxes sur l'alcool et les boissons sucrées. Y êtes-vous favorable? Et puis, le mariage vous fait-il encore rêver? La troisième partie de ce best-of, c'est tout de suite. Et nous allons tout de suite nous intéresser dans Estelle Midi à l'interdiction du jour. Ça se passe à Melun où la mendicité est désormais prohibée. Dans cette ville, on ne pourra donc plus faire la manche du lundi au samedi entre 9h et 19h à cause des troubles que cela engendre. Et à l'image de Melun, eh bien de plus en plus de communes prennent des arrêts anti-mendicité. Et ne me demandez pas pourquoi c'est de 9h à 19h, je n'en sais rien.
6: Oui, on pourrait citer Angoulême, La Rochelle, Cholet, Lorient, Sablé-sur-Sarthe, Vierzon, Nevers, Pontoise. Des dizaines de communes ont pris ce type d'arrêté ces dernières années, des arrêtés systématiquement contestés en justice, notamment par la Ligue des droits de l'homme, car la mendicité n'est plus interdite en France depuis 1994. On a le droit, théoriquement, de faire la manche et le droit de circuler, d'occuper librement l'espace public est garanti, là aussi, par la loi. Les maires doivent donc prendre des arrêtés qui interdisent plutôt, je cite, les attroupements qui causeraient un trouble grave à l'ordre public. Une définition floue qui pousse régulièrement la justice à casser ces arrêtés. Exemple, Sablé-sur-Sarthe, l'été dernier, la justice a suspendu l'arrêté anti mendicité, considérant qu'il n'y avait pas de troubles graves à l'ordre public causés par la mendicité, ce qui n'empêche pas les maires de continuer à rédiger ce type d'arrêté pour répondre essentiellement, il faut le dire, aux plaintes des commerçants.
1: Alors, interdire la mendicité en centre-ville, est-ce que ça vous semble justifié ou est-ce que ça vous choque, Baptiste Desmontiers?
7: Moi, ça me choque, mais parce que il y a, vous savez, en France, il y a un espèce de truc qui s'appelle liberté, égalité, fraternité. La fraternité, c'est un peu la solidarité, quoi. Donc, en fait, c'est-à-dire, en fait, cacher ces pauvres que je ne saurais voir, dégager les pauvres des centres-villes où les riches vont gentiment faire leurs achats. Moi, je trouve ça profondément choquant. Et puis, en fait, la problématique, c'est pas les pauvres qui font la manche. La problématique, c'est qu'il y ait autant de personnes pauvres en France. Et allez, petit cadeau pour Emmanuel Macron qui nous avait promis plus de SDF, blablabla, blablabla, encore une belle promesse non tenue. La question qu'on se pose aujourd'hui, elle illustre la faillite du système français. Qu'on ne soit pas capable d'aider les plus précaires et qu'en plus de ça, on n'ait surtout plus envie de voir leur gueule de pauvre. Je trouve ça dégueulasse, ça me donne envie de vomir. Qu'il y ait des problématiques liées à la consommation d'alcool sur la voie publique,
1: c'est ça, en fait.
7: Peut-être, mais attendez, ces maires là, parce que ce que disait Charles, c'est hyper intéressant. En fait, avant, c'était la loi qui interdisait. Maintenant, on n'a plus le droit. Donc, c'est ce qu'on appelle la police administrative. Donc, c'est les maires et c'est la police municipale. Pourquoi les maires, ils font ça? Parce qu'on est en période de municipale. Parce qu'ils veulent faire du petit clientélisme pour leur...
1: Franchement, on en a parlé aussi il y a un an, il y a deux ans. Après,
7: c'est dégueulasse.
1: Mais on est d'accord, bien sûr que c'est choquant. Mais après, c'est pas pour s'attaquer, encore une fois, à un sans-abri qui ferait la manche dans son coin.
7: C'est sur les...
1: C'est sur les attroupements. C'est parfois quand il y a quand il y a des chiens. C'est parfois quand effectivement les gens font de la manche de manière agressive.
7: Oui, mais
1: voilà. Et qu'il y a une alcoolisation.
7: On prend toujours l'exemple caricature du punk à chien avec sa 8-6 qui soi-disant saute sur le sac à main de la petite dame qui va faire ses courses dans le
1: 16e. Non, mais personne ne te dit sauter sur le sac à main, mais ça existe aussi.
7: Mais c'est pas un problème national. Moi, je pense que le problème national, c'est la pauvreté, les gens qui traînent dans les rues.
1: On est d'accord.
7: Et qui est des maires. Sablé-sur-Sarthe,
1: Sablé-sur-Sarthe, je sais pas s'il y a beaucoup.
7: Sablé-sur-Sarthe, c'était François Fillon, pardon, à l'époque, hein, c'est son fief. Franchement, c'est la belle droite dégueulasse qui veut pas voir la pauvreté en France.
1: Yael Mellul.
8: Alors moi, je trouve que c'est immonde, c'est abject, c'est d'une inhumanité mais abyssale. Mais vraiment, j'ai pas de mots assez forts pour manifester le mépris que m'inspirent les municipalités qui vont faire ça comme si d'une baguette magique par un arrêté on allait effacer la mendicité. Voilà, ça y est, on la verbalise. Et puis en plus, enfin, je veux dire, parce qu'il y a aussi des municipalités qui la verbalisent, comme si les mendiants avaient les moyens de payer
1: une carte bleue dans la
8: 35
1: poche,
8: balles d'amende. Oui. Enfin, je veux dire, c'est à un moment en plus où le nombre de SDF en France n'a jamais été aussi fort. On est en train d'atteindre des records absolus. On est à 350 000 SDF en France. Voilà, c'est ça le chiffre. Donc on est dans une situation d'échec et de fiasco total. Et au lieu de leur tendre la main, qu'est-ce qu'on fait? On va. Il y a des municipalités qui vont.
1: C'est parce que t'as des riverains qui se sont plaints. Les municipalités. La Rochelle. Et elles prennent pas comme ça un arrêté en disant tiens, aujourd'hui on va interdire la mendicité. C'est parce que vous avez certainement des gens qui se sont plaints en disant devant mon immeuble les commerçants.
8: Alors qu'on leur apporte des solutions.
1: Devant mon immeuble, moi j'ai un problème parce que il y a parfois quelques incivilités. Ça peut arriver et tu le sais très bien.
8: Oui, mais
1: et donc tu peux avoir des gens et donc c'est parce qu'il y a eu des plaintes.
8: D'accord, mais les arrêtés que prennent les municipalités, c'est pas dirigé sur tel ou tel mendiant, d'accord? C'est un arrêté qui est général contre la mendicité. Donc il y a un problème, si vous voulez, au niveau du concept, dans la société, du concept de solidarité. On n'est plus une communauté nationale du tout, parce que en faisant ces arrêtés, qu'est-ce qu'on fait de ces mendiants? On leur propose quoi comme solution?
7: D'aller avec des retraités.
8: On leur propose quoi en fait?
1: Il faudrait qu'on leur propose des centres d'hébergement, évidemment.
8: On va interdire la mendicité, ils vont où? Ils font quoi?
1: Je ne sais pas. J'ose espérer que les mairies. Parce que c'est quand même plus pervers que ça, parce que la mendicité est interdite dans certains quartiers. Ce qui veut dire qu'il y a des quartiers où c'est autorisé. Certainement, les quartiers les moins touristiques, tu penses bien.
8: D'accord. Donc on va les ghettoiser,
1: c'est ça. Voilà, tout simplement. Donc tu leur dis, là, vous n'allez pas en centre-ville, mais en revanche, en périphérie, il n'y a aucun souci, vous faites ce que vous voulez. Et donc ça va engendrer aussi des squats et des situations peut-être encore pire qu'aujourd'hui. Est-ce que vous pouvez trouver quand même, Fred Hermel, une justification quand même à tout ça sur peut-être parfois les désordres que ça engendre?
9: Lâcheté, ça s'appelle. C'est tellement plus facile de s'en prendre aux mendiants qu'aux véritables délinquants. Ah bah oui, ça c'est clair. Moi, je pense à cette petite vieille qui vient de Roumanie, je crois, et qui fait la manche depuis des années en face du Monoprix en face de chez moi. Voilà. C'est un troubadour le public, cette dame?
8: Non.
9: Bah voilà.
8: Mais tu sais bien que c'est pas elle qui est visée, Fred.
9: Mais non, mais le problème, c'est que il y a tellement d'histoires incroyables derrière des destins de blessures énormes devant des gens qui se retrouvent à la rue. Il y a des gens des types qui, comme ça, ça arrive souvent, il y a des hommes, ils perdent leur boulot. Voilà. Puis après, ils perdent leur femme, ils perdent leurs enfants et ils se retrouvent, ils dorment dans la voiture. Puis finalement, il n'y a plus d'argent, donc ils n'ont plus de voiture et puis ils finissent à la rue. Il y a des tonnes d'exemples comme ça. Je veux dire, tout le monde, enfin, pas tout le monde, mais enfin, il y a quand même beaucoup de gens qui peuvent passer d'un jour au lendemain de l'autre côté.
8: Bien sûr.
9: Je veux dire, psychologiquement, d'avoir un gros burn-out, de tout perdre, d'être abandonné par les siens, ça arrive aussi. Et c'est ces gens-là qu'on veut mettre dehors, qu'on veut condamner, qu'on veut tout, alors que il y a comme une ultra violence dans ce pays. Et le problème, ce sont les gens qui font la manche. Même si oui, le punk à chien, un peu bourré, qui va.
8: T'as aussi dans certains quartiers les toxicomanes, par exemple.
9: Mais là, c'est pas des mendiants les toxicomanes.
8: Qui font la manche de manière violente.
9: C'est pas les mêmes.
8: Oui, mais c'est contre cela que le maire il veut lutter. C'est pas contre la vieille dame qui demande une pièce.
9: On essaie de lutter contre la colline du crack, contre les marchands de crack qui viennent du Sénégal et qui ont des maisons extraordinaires au Sénégal et voilà. Mais c'est ça. Mais à Paris, c'est ça le truc. Oui, c'est un truc.
8: Mais
9: dans ce cas-là, on lutte contre les trafics, on lutte contre la dogue, on lutte contre les délinquants,
7: contre l'évasion fiscale aussi, par exemple.
9: Mais on ne lutte pas contre les pauvres gens qui souvent sont des gens qui ont connu une descente. Il y a des gens qui ont connu une descente aux enfers.
8: Et beaucoup de femmes.
9: Il y a beaucoup de gens et de plus en plus de femmes. Ici, on a notre amie Lina Dumont. Il y a Dumont qui est GG.
8: Bien sûr.
9: La vie qu'elle a connue, il y a quelques années, elle était dans la rue.
8: Je sais.
9: Donc, elle aurait fait partie des gens qui auraient été condamnés par ce décret.
1: On a Kader Dali en ligne. C'est un habitué de l'émission. On est ravis de l'avoir dans Estelle Midi. Il nous appelle de Nancy. Il travaille dans le social. Bonjour Kader Dali.
10: Bonjour Estelle, bonjour tout le monde.
1: Et merci beaucoup d'être une nouvelle fois avec nous dans Estelle Midi. Kader Dali, ça vous semble justifié ou choquant ces arrêts anti-mendicité?
10: Alors écoutez, je pense qu'il y a une confusion entre dans le milieu du sans-abrisme, il y a celui qui est vraiment un parcours de vie un peu chaotique ou qui lui arrive une galère, et le toxicomane qui fait une mendicité agressive qu'on peut voir maintenant dans les centres-villes de plus en plus, parce qu'il y a une hausse de la toxicomanie en France qui est exponentielle, et je pense que tout le monde le voit.
1: Tout à fait.
10: Si on veut pas le voir, on le voit, vous êtes attablé. À l'époque, le mendiant lambda qu'on avait qui souffrait du sans-abrisme, il était presque pudique quand il vous demandait de l'argent. Celui qui est en manque, il va vous le demander de manière très agressive même.
1: Exactement.
10: Et si vous lui donnez pas, il se peut qu'il vous insulte juste après. Parce qu'il en manque, parce que il a une pathologie, il en manque, il est malade. Et je pense qu'il y a une confusion dans tout ça. Le maire dont on parle, je ne sais pas, la véritable analyse de sa population ou de sa problématique, qui peut être compréhensible. Hein. Nous, à Nancy, il y a quelques années, on avait ces punks à chiens, mais c'était une philosophie de vie, de vouloir vivre sans dette, sans toit, sans devoir rien à personne. C'était leur délire. On savait à qui on avait affaire. Et d'ailleurs, à l'époque, quand on voyait quelqu'un qui était à moitié boulot, on disait, si je lui donne, il va s'acheter de la bibine avec ou de la boisson. Donc on allait lui acheter un sandwich plutôt que de lui donner l'argent. Maintenant, celui que vous allez voir vous chiner de manière très agressive, vous lui achetez un sandwich, il va te dire non. Il va vous dire non, pardon. Il va vous dire non, il va dire non, je veux de l'argent, parce qu'il a un besoin d'accumuler les 20 euros pour acheter la dose, ou 10 euros si c'est un cracker ou autre chose. Mais on a affaire à une vraie présence où il faut, au-delà de critiquer et de dire, trouver une solution, parce qu'ils sont présents. Ils sont plus visibles et ils ont plus de zone. Hein. Ils peuvent être dans
1: Et ça crée des nuisances, encore une fois. Voilà. Et vous avez raison de le dire, Kader Dali. Et il y a différentes manières de faire la manche. Et quand c'est une personne toxicomane ou très alcoolisée, c'est pas du tout la même chose que, effectivement, comme tu disais, Fred, quelqu'un qui va demander une petite pièce. Et voilà. Et donc les maires, en fait, ils veulent lutter contre l'agressivité et les nuisances que cela peut engendrer, même si c'est quand même compliqué, effectivement, de faire la part des choses et de dire, lui, il a le droit de faire la manche, mais lui, non.
6: Là, on est en train de faire le tri entre le gentil et le méchant SDF.
1: Quoi. Non, mais pas du tout.
6: C'est un peu ça. C'est le toxico qui est en moins, qui n'aurait pas le droit de faire la manche. Et celui
1: et... ça dépend comment il l'a fait. Mais si, s'il vient de manière agressive, oui, ça peut être
6: agressif. C'est déjà interdit. Il n'y a pas besoin de prendre un arrêté. On n'a pas le droit d'agresser quelqu'un dans la rue.
7: J'allais dire, Charles, c'est exactement ça. Il y a une police municipale dans la ville.
1: Et l'alcool est interdit sur la voie publique également.
7: Municipale. Quand il y a des problèmes avec des gens, ils interviennent. Est-ce qu'on a besoin de faire un arrêté qui vient sanctuariser l'idée qu'être pauvre, c'est dégueulasse et qu'on ne veut pas le voir? Non, moi je trouve ça atroce.
1: En tout cas, on a beaucoup. On va remercier Kader Dali d'avoir été avec nous et puis on espère l'avoir de nouveau en ligne dans Estelle Midi. Puis on a beaucoup de messages sur le WhatsApp.
6: Oui, vous êtes nombreux à témoigner des nuisances causées par la mendicité, comme Kevin, dans certaines zones commerciales, dans certaines rues du centre-ville, près de chez moi. C'est très compliqué quand on se fait à moitié agresser à l'entrée ou à la sortie d'un magasin, surtout quand il y a des bandes, quand ils sont plusieurs. Même moi, ça m'inquiète, nous dit Kevin. J'imagine pour les jeunes femmes qui essayent de se balader seules en ville, parfois ça doit être très agressif, nous dit Kevin. Sandrine aussi nous dit du côté de La Rochelle, certains SDF sont très agressifs. J'ai parfois peur, rien que quand je vais acheter mon journal, il suffit qu'il y ait 2-3 SDF un peu alcoolisés qui m'agressent pour que j'ai très peur. Voilà ce que nous raconte Sandrine. Et puis on vous a posé la question d'ailleurs, interdire la mendicité en ville, ces arrêtés anti-mendicité, est-ce que c'est justifié ou scandaleux? Là aussi ça a été très partagé, mais vous estimez que c'est justifié à 60%.
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12: Et on va tout de suite poursuivre Estelle Midi avec la réclamation du jour. Et c'est celle de l'OMS, l'Organisation Mondiale de la Santé, qui souhaiterait augmenter les taxes sur l'alcool et sur les boissons sucrées. L'idée est bien sûr de lutter contre l'obésité, mais aussi contre le diabète, les maladies cardiovasculaires et certains cancers. En France, il existe déjà une taxe soda, Charles. Est-ce que ça marche?
13: Alors la taxe soda, oui, elle est apparue en 2012 et depuis elle a régulièrement été revue à la hausse, notamment en avril dernier. Les boissons comportant plus de 80 grammes de sucre par litre sont taxés à hauteur de 35 centimes d'euros par bouteille d'un litre. Pour vous donner une idée, le prix de la bouteille de Coca, la classique, 1 litre 5, est passé de 2,20 à 2,72 en moyenne, 50 centimes de hausse sous l'effet de cette taxe. Difficile d'en mesurer l'effet concret. Selon le cabinet Nielsen IQ, en début 2025, la consommation de soda sucré avait baissé de 3 à 4%. Quant à l'alcool, il est déjà taxé et même surtaxé en France, parce qu'il y a d'abord la TVA de 20% à laquelle s'ajoutent différentes taxes, un système complexe qui varie en fait selon le degré d'alcool. Pour le dire simplement, une bouteille de rhum est beaucoup plus taxée qu'une bouteille de cidre. D'accord. Et la consommation d'alcool ne cesse de baisser en France ces dernières années. On ne sait pas si c'est sous l'effet des taxes ou si c'est sous l'effet de la santé, une volonté d'être en meilleure santé des Français. Enfin, rappelons le coût social de l'alcool. C'est 120 milliards d'euros par an en France si on prend en compte la valeur des vies perdues, des soins, de la prévention, des accidents. Quant à l'obésité, elle coûterait plus de 10 milliards d'euros par an aux finances publiques.
12: Et ben voilà, on cherchait de l'argent.
13: Oui, c'est
12: alors, le coup de ces maladies, oui. Faut-il augmenter les taxes sur l'alcool et les boissons sucrées, Fred Hermel?
14: Alors, je pense qu'on ne peut pas tout prendre d'un coup comme ça. Sur les boissons sucrées, oui, parce qu'on sait que, quand vous savez que dans une boîte d'un soda, vous avez 7 carrés de sucre, enfin, on n'imagine pas prendre un café avec 7 carrés de sucre, donc c'est terrifiant. Au niveau alcool, les prémix, qui sont catastrophiques parce que c'est du mauvais alcool mélangé, préparé avec plein de trucs, avec du sucre et des goûts pour masquer le mauvais goût de l'alcool. Ensuite, on est en France, on a un secteur qui est le secteur vinicole, même le secteur de la bière, etc., qui est déjà très taxé. Là, je suis pas pour au nom de notre culture et des gens qui travaillent, parce que c'est une spécificité française, je ne suis pas pour le fait qu'on taxe le vin, par exemple, parce que ça va faire disparaître un pan de notre culture. Donc voilà. D'accord. Moi, je suis pour taxer la mauvaise
12: boisson. Taxer les boissons étrangères, quoi, en fait.
14: Surtout les mauvais alcools, c'est ça le truc. Parce que je suis désolé.
12: Il y a des mauvais alcools français aussi.
14: Il y a des mauvais alcools. Non, mais par exemple, un prémix avec un mauvais rhum français, c'est beaucoup plus dangereux pour la santé qu'un vin consommé avec modération.
12: Mais tout dépend les doses d'alcool. C'est une question de dose d'alcool.
14: La différence, tu prends un, je suis désolé, un verre de vin à 12 degrés, c'est moins dangereux qu'un prémix à 40 degrés.
12: Ça dépend des doses. C'est la même chose sur les doses. En fait, Laurent Carilla nous l'a expliqué 20 fois. Ça dépend de ta dose, c'est-à-dire que en fait ça dépend de la taille de ton verre, voilà, ça dépend de la dose. Parce que tu bois, par exemple, quand tu bois un verre de rhum, ce n'est pas la même contenance qu'un verre de vin. En fait, tout ça dépend.
14: Oui, mais les prémix, oui.
12: Tout ça est mauvais. De façon,
14: les prémix, pour moi, devraient être interdits. Oui. Parce que les prémix, c'est du très mauvais alcool avec du soda, c'est-à-dire c'est la double condamnation.
12: Mais tu vas pas autoriser que le Dom Pérignon, tu vois, c'est pas possible.
14: Non, mais tu comprends ce que je veux dire, c'est-à-dire que il y a des degrés de dangerosité différents suivant les alcools.
12: L'alcool est dangereux.
14: Oui,
12: tu peux devenir
14: Les prémix, c'est il y a tout, ça cumule tout ce qui est dégueulasse. Donc il faudrait d'abord commencer par ça. Et on a déjà eu un débat là-dessus. Je suis pour qu'on taxe la malbouffe aussi, les produits ultra transformés avec ça. Mais moi, avant d'attaquer le vin, je pense qu'il y a d'autres choses aussi dangereuses.
12: Mais c'est vrai que c'est quand même bizarre de taxer juste les boissons sucrées et pas les paquets de gâteaux, par exemple. Il y a quand même un truc qui est étrange. Baptiste Desmontiers, est-ce que vous êtes favorable à cette taxe?
15: Oui,
12: parce que ça marche quand même, Charles l'a montré.
15: Oui, il faut. En fait, il y a l'alcool et le sucre sont taxés aujourd'hui, mais coûtent 4 fois, 6 fois plus à la société qui ne rapporte en taxes. Coûtent énormément. Le sucre, je regardais des chiffres, le diabète de type 2, c'est 10 milliards d'euros par an, le surpoids, 20 à 30 milliards. Il y a un problème. Et moi, là où je m'inscris, je suis pas totalement d'accord avec ce que dit Fred. C'est évidemment qu'il faut privilégier notre filière, etc. Mais l'alcool, c'est l'alcool. Hein. Que il y a pas de mauvais et de bons alcools. Non. Fred, c'est une contre-vérité scientifique ce que tu dis.
14: Non, il y a des alcools de très mauvaise qualité qui sont encore plus dangereux pour la santé. C'est vrai. Il y a des alcools qui sont très mauvais, encore plus mal distillés, qui sont encore plus mauvais.
12: En tout cas, il n'y a pas d'alcool qui soit bon pour la santé.
14: Il y en a certains qui sont encore plus mauvais que d'autres. Dont, par exemple, les prémix sont plus dangereux. Ça, c'est prouvé.
15: On va pas faire un débat, mais je crois que c'est faux, mais c'est pas grave. Il faut de toute manière. On faisait un calcul avec Charles. J'ai regardé sur Internet, je sais pas si c'est vrai, 90 grammes de sucre dans un litre de coca. Vous imaginez? 90 petits morceaux de sucre. Attendez, moi je pense que il faut taxer, mais il faut éduquer les gens. Il faut en parler. Je suis content effectivement de faire gaffe aux biscuits et aux sodas chez moi parce que j'hallucine.
12: Mais à moi, il y a des petits plaisirs de la vie quand même aussi.
15: Non, mais des petits plaisirs, je suis d'accord. Mais on peut pas. On va rentrer dans un débat. Ah oui, mais du coup, les Français vont être privés de s'acheter du coca. Non.
12: Ouais. Est-ce que les riches pourront et pas les pauvres?
15: Non.
12: Est-ce qu'on
15: pourrait pas peut-être à un moment demander à Coca et à ses fabricants de saloperies? De retirer un peu de sucre.
12: Mais coca, il y a des alternatives. Oui. Moi, personnellement, je ne bois jamais de coca normal, mais je bois du coca zéro. Oui, il y a des alternatives. Aujourd'hui, Orangina, c'est pareil.
15: Est-ce que le coca normal peut pas passer de 90 grammes dans un litre? Enfin, je suis en train de tomber de ma chaise, j'hallucine sur la quantité. Donc, je pense qu'il faut effectivement peut-être taxer plus et puis contraindre les industriels à un peu améliorer les recettes, quoi.
12: C'est 90 grammes, mais c'est pas 90 morceaux de sucre, évidemment. Hein.
16: Oui, ça fait 6 grammes, je crois, un morceau de sucre. Donc, il faut diviser.
15: D'accord.
12: C'est 14 morceaux de sucre.
15: J'ai jamais pesé mon morceau de sucre.
16: Ça fait entre 13 et 14 morceaux de sucre dans une bouteille de
12: coca. C'est déjà beaucoup.
16: Ça reste trop.
14: Ce qui est sûr, c'est que la boîte classique, c'est 6 à 7 morceaux de sucre.
12: Yael Mellul, je sais que vous n'êtes pas très taxe, pour le coup, Yael, mais celle-là, elle vise quand même à améliorer notre santé et à faire que nos enfants, peut-être, soient moins gros plus tard.
17: Je suis d'accord, mais le problème, c'est qu'on ne peut pas se contenter en fait de taxer. On ne peut pas se contenter d'une mesure purement fiscale en réalité. Il faut, si jamais on décidait d'augmenter cette taxe, qu'il y ait une véritable campagne derrière, qu'il y ait une véritable politique.
12: Ça, c'est vrai.
17: Une véritable politique globale, qu'il y ait de la prévention dans les écoles. Par exemple, je trouve qu'il n'y a pas assez de dénonciation du lien massif entre l'alcoolisme et les violences conjugales.
12: Bien sûr.
17: Par exemple. Voilà. Et ça, c'est absolument essentiel. Dans 55% des morts violentes au sein du couple, il y a de l'alcool.
12: Comme les accidents de la route, d'ailleurs.
17: Absolument. Donc, c'est sur ça qu'il faut taper. L'alcool rend les violences conjugales plus fréquentes, plus grave et plus mortel. Voilà, il suffit juste de véhiculer ce message pour avoir une politique de prévention digne de ce nom. Je suis pas pour interdire l'alcool, enfin je veux pas non plus, faut pas faire n'importe quoi, je suis pas non plus pour à chaque fois répondre par de la fiscalité à des fléaux. Enfin, on peut pas toujours répondre par des taxes, en fait.
12: Oui, mais voilà. Au moins, ça rapporterait de l'argent pour faire des campagnes de prévention. Et puis aussi, parce que oui, moi, ça... je suis désolée, mais ça nous coûte 100 milliards par an. À un moment, tout le monde paye des impôts. Et il y a un moment où, quand même, tu te dis, au moins, ça ferait de l'argent qui rentrerait.
17: Mais il y a déjà de l'argent qui rentre. C'est déjà taxé, en fait.
12: Mais peut-être pas assez.
17: Mais peut-être, oui, peut-être.
12: Charles le disait, ça a fait baisser la consommation. L'alcool, ça a jamais été aussi bas. Donc voilà.
15: Alors, évidemment,
12: c'est malheureux pour la filière viticole.
17: La cigarette, c'est pareil, bien sûr.
14: Ça marche. Il y a moins la culture de l'alcool qu'avant. Oui. On boit moins. Et déjà, parce que quand tu prends la voiture, aujourd'hui, avant, tout le monde prenait des risques. Après un aujourd'hui, maintenant, ça, je vois chez les jeunes, par exemple, il y a toujours quelqu'un qui les ramène, etc.
12: Non, mais les jeunes boivent beaucoup moins, de toute façon.
14: Mais déjà, oui, mais même.
13: Mais non, mais il faut dire, sur l'alcool, ce ne sont pas les taxes qu'on fait baisser la consommation. Non, elles n'ont pas bougé depuis des années.
12: Aussi.
13: Et on trouve toujours de l'alcool pas cher, hein, sur etc.
15: Sur le tabac, ça marche. On le sait.
13: Mais parce qu'on a énormément aussi.
12: Mais moi, je suis désolée.
14: Tu mets dans les endroits publics.
12: Comme je savais qu'on allait faire ce sujet, hier, je suis allée dans mon supermarché. Alors, oui, c'est dans une ville plutôt bourgeoise, etc. Mais effectivement, le prix des sodas, c'est plus comme avant où pour 80 centimes t'avais ta bouteille de soda. T'en as pour 3 euros. Alors excusez-moi de ramener tout en francs, mais bon, quand tu te dis 20 francs ma bouteille de coca, on va aller boire l'eau du robinet. Donc pour le coup, il y a quand même un truc dissuasif. Et après, mais c'est discriminant pour les plus
17: Et le coca zéro a beaucoup augmenté ces derniers mois.
12: Ce qui n'est pas normal d'ailleurs.
17: Ce qui n'est pas normal en fait.
12: Voilà, il devrait y avoir une
17: très bonne alternative au coca normal.
12: Mais pareil, entre les bières avec alcool et les bières sans alcool, ça se joue à quelques centimes pour la même marque, et c'est totalement aberrant, alors qu'on veut essayer de faire baisser, le fait que on veut essayer que les Français boivent moins d'alcool, et on met quasiment au même prix les bières avec alcool et sans alcool. Donc là, il y a quand même des
13: Il nous écrit sur le WhatsApp de l'émission: le sucre est devenu la drogue numéro 1 dans le monde, y compris en France. Évidemment qu'il faut lutter contre, il faut en protéger nos enfants. Donc oui, je suis souvent contre les taxes en général, mais là il faut surtaxer les cochonneries industrielles en général, nous dit Valérie. J'ai Valou, visiblement une autre Valérie, qui nous dit, mais alors, ok, pourquoi pas surtaxer les sodas, l'alcool, mais dans ce cas-là, enlever toutes les taxes sur les fruits et légumes. Il faut équilibrer aussi, il faut nous donner les moyens de
12: manger. Et allez, Jean-Christophe nous appelle de Champignol, les Mondeville, c'est dans l'Aube, et il est viticulteur. Bonjour Jean-Christophe.
18: Bonjour tout le monde.
14: Bonjour.
12: Et merci beaucoup d'être avec vous, avec nous, Jean-Christophe. Alors là, c'est l'OMS qui réclame, c'est pas Estelle Midi, qui est des taxes sur l'alcool pour lutter justement contre la surconsommation. Vous, en tant que viticulteur, vous pensez que ça vous ferait mal ou pas du tout?
18: Bah, ça pourrait, moi, déjà encore, toujours des taxes pour trouver des solutions à tous les maux, ça commence à m'exaspérer, ça, déjà. Je trouve que c'est des solutions de facilité. Je suis particulier en étant viticulteur, mais moi, ce qui me dérange, c'est qu'on fasse déjà pas de différence entre des bières de 8-6, des cochonneries comme ça, puis des vins où on pourrait déjà éduquer les gens, éduquer même dès le lycée. Moi, je me rappelle en BTS, j'ai fait une spécialisation, mais on nous apprenait à boire le vin, à déguster le vin sans faire n'importe quoi.
12: Oui, on ne pourra pas tout ça.
14: C'est bien dommage. Pas avant la sixième, quoi. J'aurais eu une bonne note au bac, moi.
18: Non, mais c'est ça, mais j'ai eu la chance de faire ça en BTS, c'était plutôt sympa.
12: Oui.
18: Mais je trouve qu'on infantilise encore les gens là-dessus. On peut pas se rendre compte que le coca aussi, par exemple, en boire tous les jours, H24, c'est pas bon pour la santé. Aller au McDo tous les jours, c'est pas bon pour la santé. On est obligé de rappeler aux gens, c'est un truc de fou quand même. J'arrive pas à comprendre ça.
12: On est obligé de le rappeler parce que la malbouffe, ça se porte plutôt bien en France, Jean-Christophe.
18: On fait un dry January, pourquoi on fait pas un malbouffe January ou février pour dire aux gens, arrêtez d'aller au McDo ou au KFC.
12: Mais pourquoi pas?
14: Il a raison, Jean-Christophe.
12: Mais moi, je serais pour de faire un malbouffe January.
14: Un légume
12: January.
18: Surtout qu'en France, je peux dire, quand on dit alcool, on mélange tout. Le vin, on peut boire une bonne bouteille de vin avec des amis. Si on est 6 à table avec une bouteille de vin, ça passe.
12: Avec modération.
18: Si on est alcoolo. Voilà,
12: oui, si on est 6 à table, une bouteille de vin, oui, ça passe. Et on est en dessous. Oui,
18: et boire de la 8-6, boire des trucs comme ça, je trouve ça. Mais voilà, le problème, c'est qu'on mélange un peu tous les alcools. Je vous dis, je prêche pour ma paroisse, mais moi, si on surtaxe encore, au bout d'un moment, comme vous dites, ça va être les gens qui sont plus riches pourront aller se payer des hôpitaux privés parce qu'ils sont plus malades, parce qu'ils ont fait trop d'excès. Et ceux qui veulent se faire un petit peu plaisir, ils vont acheter des cochonneries et ce sera encore pire. dire. Enfin, pour moi, la taxe, pour moi, c'est pas la solution à tous les maux.
12: Mais Jean-Christophe, plus les choses sont chères et plus finalement, je vais pas dire on les apprécie, mais là, ça veut dire que le vin, bah oui, s'il est un petit peu plus cher, et bah on fera peut-être un petit peu plus attention aussi et on se dira.
18: C'est surtout qu'on en achètera plus. Moi, je vois par exemple, je vais parler pour mon cas en Champagne. Il y a beaucoup de viticulteurs qui ont commencé à augmenter leurs tarifs parce que ça se vendait plutôt pas mal. Mmh. Bon. Moi, c'est pas l'erreur que j'ai faite, personnellement. Mais par contre, je me rends compte que maintenant, les ventes de champagne, elles sont en grosse baisse. Pourquoi? Pas parce que les gens font attention, mais ils font attention à leur portefeuille.
12: Vous avez vu comment c'est cher, un bon champagne aujourd'hui, Jean-Christophe? Même un champagne moyen?
18: Moi, je trouve que je suis plutôt un bon champagne parce que j'en vends plutôt pas mal. Et je vais vous dire, je suis à 18 euros la bouteille.
12: 18 euros? Ça va, parce que aujourd'hui, même vous allez en supermarché. C'est au moins 30 balles.
18: Il faut regarder ce qu'on boit, c'est comme un peu.
12: Bien sûr.
18: Quand on est consommateur, on est aussi, moi j'appelle ça un consommateur. Voilà, faut regarder ce qu'on fait, faut surveiller ce qu'on fait. On prend le passe dans notre corps, tout ce qu'on met. Faut pas l'oublier.
12: Je suis d'accord.
18: Et donc, avant d'aller chez le médecin, faut déjà peut-être surveiller ce qu'on mange et ce qu'on boit.
12: Mais c'est vrai qu'après, faire aussi des différences entre les degrés d'alcool, c'est pas tout à fait pareil de boire une bière à 8,6 et de boire une bière à 4,5. C'est pas tout à fait pareil, évidemment. Merci en tout cas, Jean-Christophe, d'avoir été avec nous. On a Christophe également en ligne de Quincy-sous-Sénart dans l'Essonne. Il est postier. Bonjour Christophe.
19: Bonjour.
14: Bonjour.
12: Et Christophe, vous vouliez réagir également sur ce débat, allez-y.
19: Oui, alors moi je voudrais dire que moi je serais d'accord pour payer 2 ou 3 euros de plus sur ma bouteille. Moi qui aime bien prendre l'apéritif ou un petit verre de vin entre amis, à une seule condition, c'est que ces 2 ou 3 euros soient fléchés vraiment vers la prévention et pas pour rembourser la dette de l'État.
12: Mais vous avez raison, mais je pense que c'est ce que veut l'OMS, ce serait une taxe mondiale pour aller justement sur des politiques de prévention et de lutte justement contre l'alcool, le tabac et tous les produits nocifs. Ça, dans ces cas-là, vous dites oui, Christophe. Mais est-ce que vous réduiriez votre consommation?
19: Je suis pas un grand consommateur, je suis un consommateur régulier, mais pas forcément grand. Mais après, moi, je suis prêt à me dire, mais il faut vraiment qu'il y ait de la prévention, que ça soit de la prévention qui se voit, parce que la prévention dans les écoles, moi, j'ai mes filles qui ont été à l'école, il y a eu aucune prévention là-dessus. Il y a eu aucune prévention, même à la télé, on voit pas beaucoup de campagnes, on voit pas beaucoup de gendarmes sur les bords des routes pour nous faire souffler dans les ballons. Donc, on m'assure que l'argent va de ce côté-là pour la prévention, pour le contrôle. Pas de problème, je suis prêt à payer un petit peu plus cher.
12: Et vous avez raison sur la prévention. Moi, je me souviens que mes enfants, quand ils étaient petits, ils ont appris à trier les déchets. Vous savez, dès que vous trompiez de poubelle, voilà, c'était un esclandre. Mais jamais on leur dit, attention à ce que tu manges. Tu vois, le sucre, c'est pas très bon. Et c'est vrai que, ne serait-ce que, en plus, ça imprime beaucoup. Les enfants, quand ils sont en primaire, ça imprime grave. Donc, on pourrait leur donner ces cours. Qu'est-ce qu'il y a, Baptiste?
15: Il y en a partout à la télé. On entend ça tout le temps.
12: Mais je parle à l'école, en fait.
15: Ah oui, d'accord. Mais on en parle souvent ici. Les gens disent, attendez, on nous sermonne. Je pense qu'on a beaucoup de campagnes de bien manger, bien vivre.
12: Assez
15: sur l'alcool, je suis tout à fait d'accord.
16: L'enfant à la télé, quand il entend manger bouger, c'est parce qu'il vient de se voir une pub pour des Kinder, des
14: vaches. Bien sûr.
16: Voilà, et à la fin, on lui dit au fait, faut pas.
12: Et comme il l'entend toujours, en fait, ça n'imprime absolument pas. Il sait même pas ce qu'il entend. C'est comme un slogan. Mais en tout cas, à l'école, qui est quand les mômes sont en primaire, un ou deux cours sur c'est pas très bon de manger des sodas, voilà pourquoi. C'est pas très bon de manger des bonbons, voilà pourquoi. Et l'alcool et le tabac, c'est pas bon non plus pour la santé. Franchement, ça mange pas de pain. Et si, évidemment, Si ça permettait d'avoir une consommation un peu plus raisonnée, ce serait pas mal. Merci Christophe, en tout cas, d'avoir été avec nous. On vous a posé la question sur le compte Twitter d'Estelle Midi également, Charles.
13: Oui, faut-il augmenter les taxes sur l'alcool et sur les boissons sucrées comme le recommande l'OMS? Eh bien, vous avez répondu non à 67%. Deux tiers, un tiers, non.
12: Je crois que les gens en ont marre des taxes.
13: Comme un pressentiment qui vient se confirmer. Là.
12: Au doigt mouillé, je vous dirais, tiens, peut-être que les gens en ont marre.
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0: Et on poursuit à cette midi avec la hausse du jour. Et bien sûr, la hausse du jour, c'est celle du nombre de mariages célébrés en 2024 en France. 251 000 unions, c'est une hausse de 2% par rapport à l'année d'avant. Alors, qui sont ces nouveaux mariés, Charles? Et comment peut-on expliquer ce boom des mariages?
1: Alors, d'abord, les jeunes mariés sont de plus en plus vieux. L'âge moyen du mariage est en constante progression depuis 20 ans. 37 ans en moyenne pour les femmes, 39 ans en moyenne pour les hommes. Non. Côté finance, là aussi, ça progresse. Le budget moyen pour un mariage, c'était élevé à 16 000 euros environ.
0: C'est cher, voilà.
1: Voilà, quand on leur demande qu'est-ce que le mariage, eh bien, les jeunes mariés répondent d'abord l'amour, c'est ce qui les motive en premier à 64%.
2: Ça tombe bien.
0: Et les 36 autres %?
1: Alors, il y en a 15% qui répondent formalité administrative et juridique,
0: bah,
1: et 14% qui estiment que c'est avant.

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1: Ah bah ça va alors.
2: En famille, ouais.
1: Le mariage vous fait-il encore rêver? C'est la question qu'on se pose et je vais me tourner tout de suite vers la championne du mariage dans cette émission. C'est Yaël Mellul qui a été mariée deux fois.
3: Oui,
1: Yaël.
3: Deux mariages, deux divorces. Bon, oui. On va pas dire que c'est un échec, on va dire que ça n'a pas marché. mais j'y crois encore. Je crois en la sacralisation de l'amour. Voilà, je crois en la victoire de l'amour. Je crois en l'amour qui va durer jusqu'à la fin.
1: On est obligé de se marier pour ça?
3: Non, on n'est évidemment pas obligé de se marier, mais je trouve que bon, en plus moi c'est vraiment c'est comme un 14% je crois des gens qui se marient, c'est très culturel, voilà, c'est dans la tradition, c'est vraiment voilà, c'est le côté sacré en fait de l'amour. Moi je suis très fleur bleue, hein. Mais ça n'a pas anéanti en fait ces deux expériences malheureuses, n'ont pas anéanti ma croyance en l'amour.
1: C'est mais Yaël, c'était quoi comme type de mariage? C'était des mariages en toute intimité ou c'était plutôt des grandes fêtes?
3: Alors j'ai eu les deux, j'ai eu la très grande fête pour le
1: premier. Combien de personnes?
3: Oh là là, non, c'était, je sais pas, 400. C'était,
1: 400 wow non, c'était, ça vous a coûté combien?
2: Royal.
3: Bah, allez, je sais pas, je sais plus, beaucoup.
1: Ah ouais, d'accord,
3: beaucoup,
1: on beaucoup. Était en... Allez, on y va.
2: Elle paye encore. Pump up,
1: hein. Elle a pris un crédit
3: c'était
1: mariage.
3: Pump up. Non, c'était, voilà.
1: C'était un grand mariage. Ça a duré combien de temps?
3: Ça a duré. Bah, les mariages juifs, c'est long, hein.
1: Non, pas le mariage, mais l'union.
2: Non, mais c'est une bonne question parce que moi, le dernier mariage que je suis allé, c'est du jeudi au dimanche en fait.
3: C'est ça.
4: La cérémonie a duré plus longtemps que le mariage.
3: Le premier a duré 12 ans.
1: Ah, quand même,
3: ouais, quand même.
1: Bah, oui, ça valait le coup de faire une grosse fête quand même.
3: Bah oui, c'est une belle tranche de vie. Le deuxième, moins 2 ans. C'était assez expéditif.
1: Et là, on n'était pas sur la même cérémonie là.
3: Pas du tout. Là, c'était vraiment beaucoup plus intime.
2: 250.
3: Non, très
1: il voulait pas que ça se sache.
3: Voilà, on voulait pas que ça se sache. Mais c'est des expériences qu'on. Il faut rien.
1: Mais vous ne regrettez pas.
3: Non, faut jamais regretter. Tout sert. Tout a un sens.
1: Fred Hermel, je sais que vous êtes très attaché aux traditions. Bon, alors vous, ça ne s'est pas fait.
2: Non.
1: Mais est-ce que c'est un regret de votre vie de ne pas vous être marié?
2: Oui, quand même. Oui, enfin, c'est surtout de pas avoir d'enfant. C'est ça qui restera le grand regret de ma vie, même si j'ai mon neveu qui est tout pour moi.
5: L'horloge
1: tourne.
2: Donc, pour un enfant, tu veux dire?
5: Oui,
1: ah non,
5: mais même
1: pour l'enfant, c'est possible. Le mariage.
2: Oui, alors, il y a cette fameuse chanson de Edith Piaf avec Théo Sérapo qui dit regarde-moi, à chaque fois j'y crois et j'y croirai toujours, ça sert à faire l'amour. Je ne sais pas. Mais c'est vrai que la cérémonie, ça me tente bien. J'ai parfois fantasmé à ce que je dirais pendant une cérémonie et tout ça.
1: Une amie,
2: Oui, mais tu vois, le côté cérémonial, etc. Et en fait, le retour du mariage, est très significatif d'un retour d'un besoin de rite, de choses structurantes dans la société. Parce qu'on est quand même parti un peu n'importe où avec, où c'est, tout est mondialisé, où on n'a plus d'identité, etc. Le fait de retrouver des rites comme ça, les gens aiment bien. Puis les gens aiment bien.
1: Ils ont envie de faire la fête aussi. Bah, c'est une grosse fête.
2: Mais vraiment.
1: C'est se rassembler.
2: Se rassembler parce qu'on est dans une société de plus en plus individualiste, où c'est vrai qu'avec le temps, avec le boulot, avec le fait que les familles sont souvent éclatées aujourd'hui. Avant, on se voyait tout le temps. Maintenant, les familles sont éclatées. Il y a un frère là-bas, une sœur là-bas, un cousin là-bas, etc. Les enfants loin des parents. Donc, en fait, ce sont des moments où tout des grandes, où des gens que tu ne vois pas pendant 10 ans, tu les vois au moment du mariage. Donc, oui, moi, je trouve ça très beau et je comprends cet intérêt des gens pour le mariage.
1: Baptiste, vous avez déjà été marié ou pas?
4: Oui.
1: Ah,
4: oui, j'ai été marié. J'ai été marié 10 ans, mais moi j'ai pris perpète, hein, parce que j'ai fait un enfant. On a divorcé, mais on a des enfants, donc on est condamné à passer le restant de nos vies ensemble, entre guillemets.
1: C'est
4: et
1: un
4: ça
1: peu
4: tombe
1: fort condamné quand même.
4: Très bien, non, parce qu'en fait on est un peu condamné à bien s'entendre et ça tombe bien parce que ça va très bien avec mon ex-femme. 10 ans de mariage. Bon, ça a foiré quand même quelque part puisqu'on n'est plus ensemble, mais on est resté très très très très proches l'un de l'autre.
1: Et vous vous souvenez de votre cérémonie de mariage?
4: Oh oui.
1: Oh là. Et ça c'est pas c'était ça a pas l'air d'être un très
4: j'ai
1: bon souvenir.
4: J'ai pas que non, j'ai un très bon souvenir de la cérémonie, j'ai un très mauvais souvenir du discours de mon père, j'entrerai pas dans les détails, mais vraiment
1: c'est horrible.
4: Genre, mais pourquoi tu me fais ça?
1: Ah là là, ça c'est dur ça.
4: Ouais, c'était un peu
1: Mais qu'est-ce qu'il a dit votre père?

0: Il a raconté des anecdotes de quand vous étiez petit.
1: Non. J'ai une espèce de filiation qu'il y avait entre lui et moi. On n'était pas très pote avec mon papa. Mon père était un peu dur, pour pas dire autre chose. Et bon, quand il nous explique, oui, je vais pas faire un long discours sur mon fils. Sans ça, j'aurais l'impression de parler à un miroir. Je me suis dit, ah, c'est pas très cool, parce que t'es quand même une.
0: Je l'ai.
1: Il n'était pas très gentil.
0: Mais une belle fête, ou pas?
1: Une très belle fête. On s'est marré. J'ai des super photos. D'ailleurs, le mariage souvent c'est mieux en photo qu'à Lviv parce que ça va super vite. Moi, j'ai pas fait un mariage de confession juive. Du coup, c'était un mariage catho. Boum, une journée là, bam, en sprint. Tu comprends rien. T'as payé cher pour des petits fours, t'en as pas bouffé un seul. Champagne, tu t'es pris la tête pendant 6 mois pour le choisir. Bam, t'as bu une demi-coupe et elle était tiède. Le dîner, tu comprends rien. Les discours,
0: est-ce que vous aviez des petits fagots d'haricots verts au dîner?
1: Alors, je me souviens plus quand même à ce niveau-là. Non, il n'y avait pas les fagots de haricots verts. Mais je me souviens qu'il y avait un stand là où il y avait des gens qui faisaient du foie gras là. Et j'étais là, je le voyais, je tournais la tête. Oui, bonjour, merci d'être venu, je voulais en bouffer, j'en ai pas eu.
0: Mais en fait, normalement, votre stand de foie gras, il n'est pas arrivé là par hasard. Ça, vous l'avez commandé, vous voyez, vous avez.
1: Ah, mais bien sûr, on avait fait bien les choses, on avait un traiteur, etc. C'était un chouette cadeau pour les invités, j'ai rien bouffé. Est-ce que j'y crois encore? Vous allez me foutre dans la sauce parce que refait ma vie. On habite ensemble depuis peu. Oui, non, moi je crois en fait, je fais une grande différence entre la cérémonie.
0: Vous allez être obligé de faire votre demande là.
2: Ah ouais.
1: Et ben c'est pour ça que je vais pas trop m'étendre là-dessus. En fait, je fais une vraie différence entre la cérémonie qui a un très chouette moment et ce que le mariage confère, parce que le mariage c'est un contrat et c'est un contrat qui a été fait à la base pour protéger la partie faible, pour protéger les femmes.
0: Au départ,
1: en fait, le contrat de mariage, c'est quelque chose, c'est Napoléon, c'était il y a longtemps, mais c'était pour protéger les femmes. Et c'est bien, je pense, de donner un cadre à une union.
0: Charles, vous n'y échapperez pas, je vous poserai bien sûr la question dans un instant, mais nous allons prendre Bruno avant, le temps que vous vous prépariez. Bruno qui nous appelle du Bourget-du-Lac, en Savoie. Bonjour Bruno.
3: Bonjour tout le monde.
4: Bonjour.
0: Alors Bruno, vous êtes un jeune marié.
3: Oui, c'est ça, tout à fait, du mois d'août dernier.
0: D'accord. Et vous êtes marié à quel âge, Bruno?
3: Alors moi, j'ai 28 ans, ma femme, elle a 26 ans.
0: Ah, donc vous êtes marié très tôt, parce que c'est quasiment 10 ans de moins que la moyenne. Pourquoi cette envie de vous marier si tôt, avant 30 ans, Bruno?
3: Bon, ça faisait déjà 6 ans qu'on était ensemble, et puis après, c'était un peu, pas une étape obligée, mais pour moi c'était quelque chose d'assez symbolique, d'assez important. Je savais que c'était aussi un rêve pour ma femme, voilà, donc... tout le processus de la demande en mariage aussi a été pas une expédition, mais a été très prémédité de sorte à ce que ça soit aussi, ça fasse partie aussi du rêve, parce qu'il y a une grosse pression que les gens peuvent se mettre aussi sur cette partie-là en amont. Et voilà, pour l'anecdote, nous on a fait un petit voyage au Kenya, un safari, et du coup j'en ai profité pour faire ma demande là-bas, donc c'était plutôt assez romantique, assez sympa, et du coup c'était le début un peu de l'aventure mariage, si on peut dire ça comme ça.
0: Et grand mariage ou mariage en petit comité, Bruno?
3: Alors j'aime bien dire qu'on était en petit comité parce que ça reste la famille et les amis, mais on était quand même jusqu'à 90 au vin d'honneur, et puis pour le repas on était une soixantaine. Quand on compte après tous les enfants et puis les prestataires, on arrive à 80, quoi, grand max.
0: Ouais, donc c'était quand même un bon comité. En tout cas, bravo, félicitations Bruno, jeune marié. Merci beaucoup d'avoir été avec nous. Yael, je vous ai pas demandé, ça s'est fait comment les deux demandes en mariage? Ah, vous
1: Il se souvient.
2: Mais vraiment, je.
1: Ça s'appelait comment, tes ex, tu te souviens ou pas?
2: Super méga romantique. Non, j'ai pas le souvenir que c'était super méga romantique. Le deuxième, le premier était pas super romantique. Le deuxième, un peu plus.
0: Ouais.
2: Et c'était pas non plus le truc.
0: Enfin, ça vous a pas marqué?
2: Non.
0: D'accord, super. Et vous, Baptiste, votre demande?
1: Vous allez pouvoir vous foutre de ma gueule, Estelle.
0: Ah. Non, on demande, je me fous de la gueule de personne, je vous assure.
4: Alors, oui.
0: C'est
1: vrai.
0: S'il y a bien un domaine où je laisse les gens s'exprimer et je ne dis rien, c'est bien celui-là. Oui.
1: C'était plus intime, on va dire.
0: Oui,
1: il y a moins
0: moi, écoutez, j'étais en mondovision. Allez.
1: J'avais oublié quand même cette histoire.
0: Moi non, vous voyez, c'est un truc qui m'a un peu poursuivi en quelques années, mais enfin, écoutez, si peu. Bon, alors bref.
1: Moi, il y avait moins de monde. J'ai fait ça au sommet d'une montagne à Madagascar, le plus haut sommet. Et ouais, c'était vrai un truc, j'y avais. Et en plus, je te raconte ma life, mais c'est un endroit vraiment où il y a personne qui va. Et il y avait une espèce de petite boîte en métal avec un livre pour les gens qui pouvaient écrire, un petit mot pour ceux qui étaient montés. On a mis un petit mot, etc. C'est un très très beau moment dont je me souviens Très beau moment.
0: Des messages sur le WhatsApp, Charles.
4: Oui, j'ai par exemple Luc qui nous dit 54 ans, je me marie dans moins d'un mois et j'en suis ravi pour la première fois de ma vie. Voilà ce que nous dit Luc. Pauline, 33 ans, avec mon conjoint, nous ne voulons pas d'enfants. En revanche, me marier a toujours été pour moi un rêve de gosse. Du coup, on se dit oui le 2 mai prochain. Alors, vive le mariage, nous écrit Pauline, qui est à Rennes. Et puis, j'ai beaucoup de messages d'amour, tout simplement. Nathalie, 20 ans ensemble, dont 18 de mariage. Je suis encore plus amoureuse qu'au début.
0: Oh, c'est beau ça, dis donc.
4: Yannick, ma femme me supporte depuis bientôt 30 ans. Toujours aussi heureux de me réveiller à côté de mon âme sœur. Je ne changerai rien. C'est la plus belle réussite de ma vie. Et Dario qui nous dit, l'amour est aveugle, mais le mariage redonne la vue.
0: Voilà. Il fallait quand même qu'il y en ait un. Allez, on termine rapidement avec Fred de Bandol. Il est retraité. Fred, bonjour.
5: Oui, bonjour à tous.
0: Bonjour, marié combien de fois, Fred?
5: Trois fois, divorcé, trois fois.
0: Ça n'a pas été un franc succès.
5: Ah oui, non, première fois un an et les deux autres fois environ 17 ans.
0: C'est pas mal quand même.
5: Ouais, c'est pas mal. Mais je serais capable de replonger une quatrième fois.
0: Alors Yael est avec nous. Fred, finalement, alors vous dites vous seriez prêt à replonger, c'est-à-dire que malgré les trois échecs, on peut le dire, de ces mariages, vous en gardez un bon souvenir?
5: Oui, parce que ça a été quand même des belles années, des bons moments, il s'est passé plein de choses. Oui, c'est bien. Puis à chaque fois, on a fait une fête pas possible, ça c'est pas mal
0: c'est
5: aussi.
0: Ça.
5: Et c'est des super souvenirs. Le deuxième, il y avait tout le monde a fait un peu d'hélico. Le troisième, c'était en moto, une limousine, sur le thème des USA. Enfin non, c'était vraiment super sympa.
0: Non, mais génial.
5: Bon, voilà, au bout d'un certain moment.
0: Yael a des étoiles dans les yeux, Fred.
4: Yael est déjà sur la Harley.
0: Et elle adore le sud.
1: Elle n'a jamais fait d'hélico, me disait-elle.
0: Et ben voilà.
5: Je vais laisser mes coordonnées.
0: Oui,
4: on transmettra.
0: Vous inquiétez pas, Thomas est là au standard pour faire le lien. Merci beaucoup, Fred, en tout cas, d'avoir été avec nous. Voilà, on peut se marier trois fois et avoir encore envie de se marier une quatrième fois. On vous a posé la question, en tout cas, sur le compte Twitter d'Estelle Midi.
4: Le mariage vous fait-il encore rêver? Je vais décevoir les romantiques, car la réponse est non à 63%.
0: Oh, quel dommage.
4: Oui, réaliste.
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0: Ça va, Pierre-Antoine?
7: Oui, et vous? Tout le monde est en forme. Personne ne s'est explosé le coccyx en venant sur le trottoir.
0: Non, on a
7: personne
0: fait très attention.
7: A défoncé sa bagnole sur un. Non, tout va bien?
0: Non, tout va bien.
7: Oh, c'est pas
0: tout
7: drôle, il n'y a pas une petite anecdote croustillante, Charles?
4: Non, même pas glissé, non.
7: Ah ouais. Vous marchez comme un pingouin?
4: Ouais, je me suis. Ouais.
7: C'est Parisien. Le Parisien a dit qu'il fallait marcher comme des pingouins. Donc, allez-y, envoyez-nous vos vidéos. On écoute un premier message.
8: Oui, bonjour, Philippe Tabarot, ministre des Transports. C'était pour dire à nos concitoyens qui râlent parce qu'ils sont bloqués à cause de la neige. Je suis désolé, hein, mais à un moment, stop la cistana. On anticipe, on prévoit, on prend des précautions. Voilà, c'est bon. J'habite ici, hein, déposez-moi là. Oh, les services de l'État.
7: C'est agaçant. Je ne comprends pas pourquoi les Français n'utilisent pas beaucoup plus l'hélicoptère.
0: Mais oui,
7: ça libérerait les routes.
0: Mais tout à fait, mais bien sûr.
7: Alors, pensez hélico. Voilà.
0: Allez, message suivant.
9: Non, mais laisse-le-moi, espèce de gars.
10: Non, je l'avais vu avant.
9: Non, c'est bien, mais je te préviens, je vais te griffer. Allez, mais elle est folle, celle-là. Oui, ma puce, c'est maman. Bon, je fais les soldes. Là, je suis tombé sur une folle dingo. M'obligez pas à utiliser les arts martiaux. C'est bon, je l'ai, ton pull chine à moins 50, ma pupuche.
7: C'est beau, une maman prête à tout pour vous gâter, Estelle, vous avez de la chance.
0: Oui, j'ai de la chance, Elle nous écoute.
7: On embrasse Christiane,
0: On l'embrasse, évidemment. Message suivant.
11: Ouais, bonjour Estelle, c'est Zinedine Zidane. Bon, je regarde le 8e de finale de l'Algérie avec mon fils Lucas dans les cages et je vais laisser exploser ma joie. L'arbitre va siffler la fin du match. Ça y est, c'est fini, alors je laisse exploser ma joie. Voilà, c'est bien.
7: Oh, notre Zizou, la classe. Ouais. Rappelez-nous Zizou, hein, on est très heureux.
0: Message suivant.
12: Oui, bonjour, c'est Gaëtan, reporter BFM, premier sur l'info. Alors depuis ce matin, je suis en duplex en plein Paris. J'ai pas bougé d'un centimètre, là je suis recouvert d'une épaisse couche de neige et aïe. Ah putain, il y a un gamin qui m'a planté une carotte en plein dans le pif. Dégage, sale gosse, je suis pas un bonhomme de neige. Aïe, le balai dans le fiac. Oh non.
7: Les enfants, respecte le travail des journalistes. Courage Gaëtan, qu'on retrouvera évidemment au printemps.
0: Et c'est après le dégel.
7: Après le dégel.
0: Évidemment. Message suivant.
12: Oui, bonjour, c'est la maman de Charles Magnien. Écoute-moi bien, mon Charlot, tu vas arrêter de filtrer mes appels. Tu crois que je t'ai pas vu essayer de revendre sur Vinted le pyjama pilou-pilou qu'on t'a offert à Noël? Alors on est en route pour Paris, et je peux te dire que demain, tu vas aller au travail avec. Ah, oh, il nous les aura toutes fait, ce petit con, hein.
7: Mais c'est pas vrai, ça.
4: Ça m'arrangerait qu'il parte d'ici ce soir, le pyjama pour
7: non, pas on ne revend pas les cadeaux de Noël.
0: Bah oui, Charles, il arrête pas de faire ça, c'est incroyable.
7: C'est quand même la règle
0: d'or. Jamais je fais un truc pareil.
7: Mais non, on fait pas ça.
0: Surtout les cadeaux des parents.
7: Les cadeaux des parents, c'est ça incroyable. Ne se revend pas. Allez, dernier message.
12: Oui, Estelle, c'est maman. Dis donc, j'ai croisé Armelle, ta copine, là. Elle portait le même pull vert que je t'ai offert à Noël. Alors je lui ai dit, c'est marrant, tu portes le même pull vert que j'ai offert à Noël à Estelle. Et tu sais ce qu'elle m'a dit? Elle m'a dit, c'est normal, je l'ai acheté sur le Vinted d'Estelle. Alors écoute-moi bien, ma grande. Tu vois ton haut que j'ai acheté en sol chez Chine? Mais écoute ça. Voilà, hein. Et viens pas faire la galette dimanche, hein. Oh, je te jure, les gosses.
7: Oh là là, Estelle, c'est dégueulasse.
0: Mais jamais je ferais ça.
7: Je suis choqué.
0: Mais jamais je ferais un truc pareil, mais ça va pas sous-entendre des trucs comme ça.
7: Quelle indignité. Allez.
0: Voilà, c'est la fin de ce best-of d'Estelle Midi. Merci d'avoir été avec nous pour les meilleurs moments de l'émission. On se retrouve demain, midi 15h, pour d'autres meilleurs moments d'Estelle Midi. Salut à tous.
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17: RMC, il est 15h. Dans un instant, le best-of de l'intégral tour, mais tout de suite, c'est l'heure des infos et c'est avec Solène Gardré. Bonjour Solène.
18: Bonjour Christophe, bonjour à tous. Dans le Var, l'incendie en cours depuis hier ne progresse plus mais n'est pas encore fixé. Le pire est passé, assurent les pompiers. Les 150 personnes évacuées hier ont pu regagner leur domicile, mais 4 maisons ont brûlé, 10 ont d'importants dégâts. Toujours 360 pompiers sont mobilisés dans ce feu près de Draguignan et Tarado. Incendie toujours en cours aussi en Espagne, au nord de Madrid. 1200 personnes ont dû être évacuées depuis jeudi dernier. 26 000 hectares ont brûlé. L'Espagne, où ont atterri tout à l'heure les joueurs de la Rora, très attendus après leur victoire hier en finale de la Coupe du Monde contre l'Argentine. Victoire 1-0 en prolongation. À Annecy, Reporters sans frontières accuse la mairie d'avoir tenté d'étouffer une affaire de viol. Début juin, des membres de l'équipe municipale auraient acheté en kiosque des centaines de numéros d'un journal local, journal mettant en cause un élu. Une opération de censure grossière et mal ficelée, dénonce l'ONG. Au Moyen-Orient, encore une nuit de bombardements, la 9e d'affilée. On compte au moins un mort en Iran ce matin dans une série de frappes américaines. 3 soldats américains sont morts depuis vendredi en Jordanie et en Irak et un 4e est toujours porté disparu. L'Iran fait face à une guerre totale contre les États-Unis, a déclaré ce matin le président iranien Massoud Pezeshkian. Un nouveau Premier ministre au Royaume-Uni, Andy Burnham, chef du Parti travailliste et ancien maire de l'agglomération de Manchester, est rentré tout à l'heure à Downing Street sous les applaudissements. Il succède au peu populaire Keir Starmer. C'est le 7e Premier ministre depuis le référendum sur le Brexit il y a 10 ans. On finit avec le quintet. Il se déroule sur l'hippodrome de Vichy à 18h30. Le pronostic de la Dream Team des courses RMC, leur favori est le numéro 6, Maximilien. Leur outsider est le numéro 3, Divide and Rule.
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18: Il est 15h01 sur RMC et tout de suite, c'est le best-of de l'Intégral Tour.
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17: L'Intégral Tour de France, 10e étape de cette grande boucle. Nous sommes avec Jérôme Pinot, avec Jérôme Coppel, avec Richard Biranca, avec Pierre-Yves Leroux, avec Maria Azé. Toute la grande équipe est là pour vous faire vivre le final de cette étape. On est à 32 km de l'arrivée et 1 km 500 du passage au Puy-Marie. Pour l'instant, un homme en tête et les équipiers de Pogacar, certains qui sont en train de se ranger, mais le maillot jaune n'attaque toujours pas.
24: Oui, mais gros Schartner qui se range, ça veut dire qu'on va remettre un coup d'accélérateur chez les UAE. Et alors que j'ai aperçu Aurélien Paré-Peintre également se garer sur le côté de la route, c'est parti avec Adam Yates, désormais 38 secondes de retard pour le groupe maillot jaune sur le leader actuel, c'est-à-dire Carapaz, l'équatorien vainqueur du Giro en 2019, on le rappelle, également champion olympique sur route 2020, très beau coureur. Il lui reste 1,3 km d'ascension dans ce col de Puy-Marie, mais on a placé l'accélérateur Adam Yates en tête du groupe maillot jaune.
17: Ça craque derrière, effectivement, parce que là
25: c'est le sommet, les deux derniers kilomètres de cette montée sont très très difficiles, entre 8 et 11%. C'est souvent là que démarre Pogacar ou les autres coureurs qui veulent gagner ce genre d'étape. Quand on passe par le Puy-Marie, on le sait, c'est une longue montée vers le sommet, puis les deux derniers kilomètres sont très très difficiles. On est dedans, dans le très difficile là.
17: Exactement, dans le très difficile avec les équipiers de Pogacar, donc Adam Yates qui emmène le maillot jaune. On a vu également la formation Decathlon CMA CGM, Jérôme Coppel qui est bien représenté pour entourer Paul Sexas. Ils sont juste en deuxième rideau, juste derrière les UAE.
26: Oui, ils sont très bien placés. Hein. Tige Benoît au métier. Hein. On connaît l'expérience du Belge qui a replacé ça. Et d'ailleurs, Isgar qui a replacé Paul Sexas. On a toujours Nicolas Prodhomme et Richie Tello aux côtés du leader français. Donc là, c'est très bien. C'est bien pour deux raisons. D'une, on couvre l'attaque potentielle de Tadej Pogacar dans le dernier kilomètre. Et surtout, on se replace pour la descente si Tadej Pogacar n'attaque pas. Moi, je pense qu'il va attaquer dans le Pertus, mais au moins le coureur français sera bien placé pour la descente. C'est très bien couru et bravo encore à Tige Benoît qui s'est accroché et qui au métier a replacé Sexas.
17: La moto RMC Maria à l'avant de la tête de course, juste devant Richard Carapaz, j'imagine.
27: Oui, tout à fait, juste devant Richard Carapaz. J'arrive bientôt au sommet de ce col de Puy-Marie. On a eu un visuel un petit peu sur Tadej Pogacar derrière les Décathlon CMA CGM de Paul Sexas, et on sent que ça va être difficile pour Richard Carapaz parce que derrière ça roule très très fort. Mais en tout cas, il y avait du monde dans ce col, dans cette ascension, beaucoup de public et évidemment beaucoup de pancartes pour Paul Sexas, le Français, qui va être très très soutenu jusqu'au sommet de cette ascension.
17: Richard, c'est une bonne nouvelle de voir tous les équipiers de Sexas, enfin ils sont encore deux avec lui. Ça, c'est plutôt une bonne nouvelle parce que là il n'y a plus que les Cador. C'est un groupe d'une grosse vingtaine de membres que ce groupe maillot jaune désormais.
28: Oui, ça va motiver surtout Paul Sexas de se dire qu'il sera entouré, mais tout à l'heure, dans quelques minutes, malheureusement, on se retrouvera entre les champions. Mais c'est une bonne nouvelle parce que ça veut dire que l'état de forme de cette équipe, elle est bonne. Et bientôt, on va voir, à mon avis, une attaque de Pogacar qui va vraiment durcir le niveau, à mon avis. Donc peut-être Sexas pourra tenter quelque chose pour partir à son rythme aussi, parce qu'à un moment donné ils vont tous se retrouver on va dire un peu seuls avec la difficulté, surtout dans le col, le prochain col qu'on va voir.
17: Très bien. Est-ce qu'on a une idée de la composition du groupe? Ils sont une vingtaine à peu près dans le groupe maillot jaune. Hein,
0: oui, je peux vous donner quelques noms, les habituels, avec Tadej Pogacar. Il a autour de lui Yates, Del Toro, Vingegaard est juste derrière, Nicolas Prodhomme, on le disait, Lipovitz, Pitcock est toujours là, Paul Sexas, bien sûr, Brandon McNulty avec Egan Bernal, Yanis Boisard également présent, Piganzoli, Lenny Martinez. Attention à Richie Tello qui est en difficulté à l'instant. Richie Tello, le coéquipier de Paul Sexas, 148 mètres encore à parcourir pour Richard Carapaz qui se retourne. Il n'a plus que 28 secondes d'avance sur le groupe maillot jaune.
17: 28 secondes d'avance pour Carapaz, effectivement. Richie Tello, dont on disait qu'il avait retrouvé des jambes.
25: C'est très bien déjà.
17: C'est un peu mieux.
25: Ouais,
0: qu'il arrive à basculer. Attention, parce que là, c'est Paul Sexas qui durcit la course avec Nicolas Prodhomme devant Tadej Pogacar. Alors, sans doute pour se placer dans la descente aussi. Mais ça, c'est un premier signe très intéressant. Paul Sexas est en forme à 25 secondes derrière Richard Carapaz. On a l'intention de se placer pour la descente. Il reste 31 km à parcourir.
17: Vous êtes surpris de voir les Décathlon CMA CGM se porter en tête du groupe maillot jaune, Jérôme?
26: Surpris, non, parce que c'est bien de se placer juste avant la descente. C'est pas eux qui accélèrent le peloton, c'est pas eux qui mettent le train. Là, c'est comme l'a dit Pierre-Yves, vraiment pour se placer en vue de la descente qui est quand même assez technique. C'est 12 km de descente avant d'attaquer le col du Pertus. Donc c'est très bien, signe que Nico Prodhomme marche bien. Pour revenir à Richie Tello, il a fait son travail. Il a des bien meilleures jambes que la première semaine et ça, c'est bon signe pour la fin de semaine et surtout la troisième semaine.
17: Mais Prodhomme, quand même, nous bluffe parce qu'il est là tous les jours. C'est le dernier à craquer. C'est le premier lieutenant de Paul Sexas et ça marche bien pour Nico.
0: Jorgensen et Kuss qui viennent
25: deux, les deux d'un coup.
0: Ils sont lâchés, attention, tous les deux. Alors, ils vont revenir dans la descente.
25: Il est tout seul, Vingegaard.
0: Ça bascule.
26: Ah, il a pris Gorenzoli.
25: Mais Nico Prodhomme, qui a fait péter deux mecs du cyclisme quand même.
17: Génial.
25: Et ça veut dire aussi une chose, c'est que les séquelles et la peur de la descente, on l'a plus. Il n'y a pas de peur pour Paul Sexas. On se replace et on va faire la descente à un bon tempo. C'est une très bonne nouvelle de retrouver Nicolas à ce niveau-là. Parce que avec Richie Tello, qui était peut-être un peu moins bien depuis ce début du tour, on pouvait se dire sur une étape comme ça, Paul va être seul. Et ben non, Nico Prodhomme assure parfaitement son rôle de coéquipier.
17: Nico, j'en parlais avec son frère, est un diesel. C'est-à-dire que petit à petit, plus les jours passent, plus il devient performant. Et là, franchement, dans le rôle de premier équipier, Jérôme, il nous bluffe. Il nous a souvent régalé par le passé. C'est un coureur qui est arrivé, tu le répètes, à maturité assez tard. Mais franchement, arrive à faire péter un ancien vainqueur de Grand Tour, en l'occurrence la Vuelta.
26: D'autres coureurs. Un vainqueur de Paris-Nice avec Jorgensen. Non. Et puis d'être là, je sais pas, ils sont quoi, une quinzaine dans le groupe maillot jaune.
25: C'est ça.
26: Donc il est encore là. C'est lui qui passe le col du Puy-Marie en première position du peloton, je précise. C'est lui qui fait la descente, le tempo pour Paul Sexas. Ça, c'est quand même un très bon signe, parce que si Paul Sexas était un petit peu limite, il n'aurait jamais demandé à Nicolas Prodhomme de continuer dans la descente. Donc je pense qu'on risque d'avoir une très belle étape de notre petit Français.
17: Richard, un mot sur la descente du Puy-Marie que les coureurs sont en train d'aborder. On est sur des routes très étroites. Il a fait chaud, mais bon, a priori, le goudron semble tenir. Il faut faire attention quand même dans cette descente.
28: Oui, exactement. Il faut être très concentré et on peut partir à la faute à tout moment. C'est une descente où on peut prendre du temps quand on la fait à fond. Donc là, je pense qu'on va arriver dans les vraies choses sérieuses en bas cette descente et on va attaquer les difficultés avec... c'est une bonne chose que Paul Sexas est aux avant-postes. Quand on accélère comme ça au sommet d'un col, on se sent fort.
0: Un petit peu large, Richard. Il a glissé, Nicolas Prodhomme à l'instant. Il a glissé
26: de la roue arrière. Ouais.
25: Avec cette...
0: chute de Jorgensen, je crois, à l'arrière. On va surveiller ça attentivement. Chute. Effectivement, Pitcock également qui chute derrière. Ça, c'est une descente à vive allure. Et attention, parce qu'il y a des virages dangereux. On a vu Nicolas Prodhomme à l'instant aller un petit peu large dans un virage. Et derrière, semble-t-il,
25: ça glisse.
0: A chuté.
25: C'est ce fameux lait de chaud. C'est ce fameux produit que l'on met sur la route. Tout à l'heure, on a vu, nous, en venant ici au départ, sur les vélos des cyclotouristes, il y avait comme du lait, comme du liquide sur le vélo. Et à cette allure-là, avec la chaleur, on prend un peu d'angle et on part en glissade. Alors oui, le goudron fond pas, mais si c'est pour rajouter de la glissade dans la descente, il va peut-être falloir revoir la technique pour pas que le goudron ne fonde sur les roues des coureurs.
0: On voit Christophe, la roue arrière là de Carapaz dans le virage qui bouge un petit peu et
17: attention, se tient le poignet. C'est pas Pitcock.
0: C'est un coureur de l'équipe.
17: C'est la même équipe, Pinarello.
0: C'est Christophe Harper, l'ami de Jérôme Coppel.
26: Mais c'est très bien que Paul Sexas, du coup, on n'a pas vu l'image, mais si Nico Prudhomme est revenu se mettre devant Paul Sexas ou pas. Mais en tout cas, Paul Sexas était premier du peloton, il va pouvoir prendre ses trajectoires. Il n'y a pas besoin de faire cette descente tambour battant là. On est entre favoris dans le groupe maillot jaune. On a Carapaz à l'avant, mais Carapaz ne va pas être un gros danger dans le col du Pertus. Ils vont aller le rechercher. Là, ce qu'il faut, c'est arriver en bas de cette descente sur son vélo.
1: C'est parti pour Tadej Pogacar. Tu avais bien vu. Le voilà le test. Tadej Pogacar qui démarre. Il reste à 1 km pour Richard Carapaz. Tadej Pogacar et son maillot jaune ont décidé de placer la flèche. Et ça fait mal, ça fait très mal. Derrière, personne n'arrive à suivre. 10 mètres, 20 mètres, 30 mètres. Personne n'arrive à suivre la fusée Tadej Pogacar. Quand il a voulu démarrer, il a placé son attaque. Derrière, Vingegaard essaye de réagir. Il n'y a plus que 40 secondes d'avance pour Carapaz. Je ne suis pas sûr qu'il arrivera à passer Carapaz au sommet en tête tout seul. Peut-être que Tadej Pogacar sera revenu.
2: Incroyable l'accélération de Pogacar. Personne ne tente de le suivre. Il reste sur la route, bloqué sur la route, alors que Pogacar fait des écarts immédiatement, Jérôme.
26: Derrière, ils sont tous au même niveau, en fait. Il n'y a que Tadej Pogacar qui est capable de changer de rythme. On a eu que Piganzoli s'est écarté, mais Vingegaard, il n'a pas accéléré non plus. Donc Vingegaard, comme on l'a vu dans la montée après le Tourmalet de Gavarnie, il n'est pas non plus au-dessus de Paul Sexas, d'Ayuso et de tous les autres. Il n'est pas aussi dominant face à la concurrence Vingegaard qu'on pouvait le penser.
1: Il vient de mettre 15 secondes, 1 minute 30, 15 secondes d'avance. Il n'est plus qu'à 15 secondes de Richard Carapaz et il reste 600 mètres dans cette ascension. Tadej Pogacar va très certainement manger l'équatorien avant la descente et aller
3: attention, parce que c'est Del Toro qui n'était pas bien aujourd'hui. Del Toro est en train d'être distancé par les autres outsiders. Voilà la raison pour laquelle l'UAE n'a pas fait attaquer Tadej Pogacar plus tôt. Il est en train de craquer El Torito.
1: Et Paul Sexas s'accroche.
2: S'accroche pour l'instant. Il est en 4e ou 5e position derrière Jonas Vingegaard. On rappelle que Pogacar est revenu désormais à 9 secondes de Carapaz. C'est le groupe Vingegaard qui est pointé avec plus de 20 secondes de retard derrière le maillot jaune.
1: Il le voit. Tadej Pogacar voit le maillot rose de Richard Carapaz. Il reste 400 mètres dans cette ascension et il va très certainement passer. Attention aux spectateurs qui sont au milieu de la route. Vingegaard derrière avec Remco Evenepoel, avec Lipovic qui essaye de limiter la casse, et Paul Sexas qui doit être juste derrière et qui s'accroche. Ça y est, Tadej Pogacar qui revient sur Richard Carapaz. Il n'a plus que 5-6 mètres de retard et il va très certainement passer à une vitesse folle juste à côté de l'équatorien.
3: 200 mètres de sa vie à l'équatorien. Faut qu'il arrive à...
2: Il est bouffé, croqué et recraché par Tadej Pogacar et son maillot jaune. Il essaye de s'accrocher à Richard Carapaz, mais Richard Vieron, c'est terrible pour le moral des autres coureurs de voir la puissance et le fait que Pogacar, qui ne semblait pas terrible, finalement est encore une fois largement, très largement au-dessus de tout le monde.
28: Oui, mais il va s'accrocher, hein, Richard Carapaz, dans les 200 derniers mètres. Il va lui prendre la roue et c'est ce qu'il espérait, hein, que Poggi le passe à un moment donné, mais Pogacar a attaqué grand plateau. Et je peux vous dire, ça montre un peu la force de l'individu. Quand on met grand plateau à 1,5 km du sommet, c'est qu'on a vraiment beaucoup de force dans les jambes.
1: On va voir combien Carapaz va revenir. Ouais, il a 4-5 secondes. Il va peut-être
3: 10 secondes.
1: Ah non, pas sur la ligne.
3: 10 secondes sur la ligne
1: quand même. Ah, j'avais pas cette impression visuelle. Donc ça va peut-être être dur de revenir quand même, parce qu'il reste plus que 15 km, pas mal de descente là pour Tadej Pogacar, mais attention aussi à la descente. Attention, hein, parce qu'on a vu des chutes tout à l'heure. Paul Sexas est dans le bon groupe pour le moment avec les garçons de la Lidl Trek. Juan Ayuso est présent avec Kiel Mosse et également Remco Evenepoel et Florian Lipovic, alors que Del Toro lui a du retard.
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1: Tadej Pogacar qui se retourne une nouvelle fois. Peut-être qu'il n'a pas trop d'indications dans les oreillettes, parce que c'est étonnant. Pourtant, la victoire est là. Elle lui tend les bras ici au Lioran. 40 secondes d'avance pour le maillot jaune. Et derrière, ça va bagarrer ferme pour aussi aller prendre quelques bonifications, parce qu'il va y en avoir pour la deuxième place, pour la troisième place. Et ces garçons sont en train de grignoter sur Isaac Del Toro. Le lieutenant de Tadej Pogacar aujourd'hui n'a pas réussi à suivre le rythme. Tadej Pogacar ne semble pas avoir toutes les indications. Il met sa main à l'oreillette pour avoir certaines données. Evenepoel est rentré sous la flamme rouge. Il rentre derrière Paul Sexas.
2: Oui, effectivement, ils sont à 45 secondes de Tadej Pogacar, qui lui s'approche de la ligne d'arrivée et qui dans un instant va remporter sa 24e victoire sur les routes du Tour. Il est tout simplement immense, énorme. Tadej Pogacar va s'imposer dans un instant, Pierre-Yves.
1: Ouais, on ne dira pas la promenade aujourd'hui de Tadej Pogacar, parce qu'il a mis un gros effort dans la finale du Pertus pour revenir sur Carapaz, et il va s'en
24: sans doute avoir moins d'une minute à l'arrivée. Il a mis vraiment tout ce qu'il avait, on l'a senti sur son visage. C'est vraiment du Pogacar à l'énergie, à la force, ouais, pour aller s'imposer aujourd'hui. C'est pas le visage
5: de finir,
24: d'habitude,
5: hein.
24: Ouais, ouais, c'est pas le même visage
5: jusqu'au bout
24: suffisant d'habitude de Tadej Pogacar. Là il grimace, il serre les dents pour prendre un maximum de secondes et il se retourne et il n'a pas d'indication, je pense. C'est aussi pour ça, il serre le poing malgré tout. Il va pouvoir lever les bras dans un instant, Tadej Pogacar qui s'impose au Lioran avec sans doute moins d'une minute d'avance sur ses adversaires. Il ne peut pas lever les bras. Si, derrière la ligne, il montre son maillot jaune, son sponsor évidemment, et on va surveiller ce qui se passe derrière avec la bagarre entre Vingegaard, Paul Sexas, Lipovitz et Remco Evenepoel.
5: Sexas pour la deuxième place, attention,
24: qui va y aller. Sexas qui va Remco essayer de rattraper, ouais, Remco Evenepoel, il est plus fort. Evenepoel, Vingegaard n'est plus là, Vingegaard a lâché. Sexas peut gagner du temps.
5: Allez,
24: également
5: Paul.
24: Sur Lipovitz, c'est parti. Remco Evenepoel pour la deuxième place, mais sans doute Sexas pour la troisième. Allez,
5: il y a des écarts derrière. Ayuso,
24: vas-y mon petit, vas-y, va chercher des points, va chercher les bonifications, ça peut jouer à la fin. Sexas devant Lipovitz,
5: ouais.
24: Sexas troisième.
17: Sexas, s'il a réussi à garder un quart de boyau d'avance sur
5: Lipovitz, hein. Il y a des écarts.
17: Et Vingegaard qui a craqué dans le final là, qui arrive avec 10 secondes de retard derrière Evenepoel et Sexas.
26: Mais bien sûr, c'est pour ça qu'il le laissait rouler, ouais, parce qu'il s'en fout de Tadej Pogacar. Ce qu'il voulait, c'était les paillets à la fin pour aller prendre les bonifs. Et premier podium sur le Tour de France pour Paul Sexas avec une troisième place. Bravo à lui.
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2: Bonjour à tous et bienvenue sur la route du Tour de France. La 11e étape aujourd'hui. Le peloton vient de s'élancer de Vichy à destination de Nevers. C'est une étape de transition après avoir passé quelques jours dans le Massif central et auparavant dans le sud-ouest. On prend la direction, une longue transversale qui nous amènera au Markstein dans les Vosges samedi. Donc étape de transition aujourd'hui, 161 km au programme. Une étape a priori réservée aux sprinteurs. Mais on va le voir, il pourrait se passer des choses dans cette étape qui se dispute dans des conditions météo un peu plus faciles que les jours précédents, moins de chaleur en tout cas, mais attention parce que la route est humide, il a plu et les orages menacent tout au long de l'après-midi. Le top course, 25 km de l'arrivée, Pierre-Yves.
3: C'est pas bon quand les voitures doublent les échappées, ça veut dire que l'écart est en train de fondre. C'est le cas des trois voitures, des équipes, des garçons devant, c'est-à-dire Anthony Charming, Nelson Oliveira et Mathis Baer. Ils sont doublés par tout le monde actuellement, les motos, les voitures, puisqu'ils n'ont plus que 50 secondes d'avance sur le peloton à 25 km de l'arrivée. Arrivée pour les sprinteurs dans quelques kilomètres.
2: L'arrivée qui devrait se faire dans un petit peu moins d'une demi-heure, c'est ça, Jérôme Coppel, à peu près?
4: Oui, à peu près, voilà, 17h15, 14, 17h20.
2: Ok, la moto RMC, Maria, donc qui a dû sans doute repasser devant les trois hommes de tête. Mauvais signe, comme disait Pierre-Yves.
5: Je viens juste de repasser à l'instant devant les trois hommes de tête, en effet à 24 km de l'arrivée, 35 degrés au compteur de la moto. Il fait toujours aussi chaud ici, ça ne va pas baisser jusqu'à cette arrivée. En effet, le peloton qui va revenir, on s'y attendait, hein, une épreuve pour pur sprinter aujourd'hui, vous le disiez, il ne restera plus énormément de chance pour les sprinters, sachant que demain, il y a quand même quelques équipes, j'ai un peu sondé Radio Peloton ce matin, il y a quand même quelques équipes qui aimeraient bien surprendre les équipes de sprinters, on verra demain matin, mais il y a des équipes qui aimeraient bien que l'échappée aille au bout demain, on verra demain, mais il y a un peu plus de difficultés qu'aujourd'hui. En tout cas, aujourd'hui, ça va être évidemment un sprint massif pour les grandes têtes de ce peloton, Merlier, Philipsen, Max Kanter, Binyam Garema, et bref, tout ça, on en a parlé tout au long de la journée arrivée, donc dans 23 km pour nous, la moto RMC.
2: 10 km de l'arrivée, s'il y avait une chute maintenant, ça pourrait être préjudiciable évidemment pour le classement général, donc on travaille à la fois à la protection de Paul Sexas et pour amener Olaf Coy dans une meilleure place, quoi.
6: Au placement d'Olaf Coy, on rappelle qu'aujourd'hui la zone sprint, donc les temps, si incident il y a, sera 5 km, et tout à l'heure l'équipe Décathlon CMA-CGM ont mis Aurélien Paré-Pinte à rouler, hein, pour essayer de boucher un petit peu cet écart. Donc ils ont confiance en Olaf Coy, il a dû donner quelques garanties, mais effectivement là ça permet d'être à l'avant du peloton, ça permet de placer Olaf Coy et Kisbol surtout, et de protéger Paul Sexas aussi. Donc là c'est important dans les 5 km à venir, même pour les favoris du classement général, de rester à l'avant.
2: La banderole des 10 derniers kilomètres vient d'être franchie par les 3 hommes de tête, Pierre-Yves.
3: Oui, et à chaque fois, eh bien, on entend le son de la sirène pour les 10 derniers kilomètres. 19 secondes seulement d'avance sur des grandes, grandes lignes droites. Le peloton a en vue devant les trois hommes avec Charming Oliveira et également Mathis Lebert, alors que des garçons à l'arrière souffrent
6: c'est Gaviria,
3: technique. Oui, c'est Gaviria, exactement, de la Caraval. Donc là, c'est compliqué pour un sprinter. À 9 km de l'arrivée, c'est plié. Déjà pour Gaviria, il sera très certainement pas dans la bagarre. Ce sera compliqué de revenir. 9 km, ça va aller très vite. 18 secondes d'avance seulement pour les trois hommes de tête.
2: Ouais, ils les ont en ligne de mire désormais, les trois hommes de tête, et ils vont les croquer dans quelques secondes. 17 secondes d'écart désormais, mais ils continuent vaillamment jusqu'au bout. On ne sait jamais, il peut y avoir un peloton désorganisé par une chute, donc il faut toujours y croire tant qu'on n'est pas rattrapé, hein, Jérôme.
7: Oui, c'est ça, il y a encore 18 secondes, c'est peu, mais beaucoup à la fois. Il faut continuer à y croire, appuyer ses relais, tout donner. Ces hommes-là doivent être solidaires et collectifs, on va dire, jusqu'au bout, passer son relais. On a l'impression que Charmig est un peu plus fort que les deux autres, mais c'est des coureurs qui roulent bien. Mathis Lebert fait du bon boulot. Tant que le peloton n'est pas revenu dans la roue, il faut y croire, comme tu dis, Christophe. Il peut arriver plein de choses, il peut se placer plein de choses, et dans le final on peut avoir aussi quelques hésitations. Donc ces coureurs là sont devant depuis de nombreux kilomètres, il faut insister jusqu'au dernier mètre.
2: Ouais, mais c'est un peu désespérant pour les équipes de baroudeurs. Y en aura-t-il demain à l'avant de la course? Alors c'est vrai que là, on se retrouve avec une échappée intéressante, mais il y avait des noms plus ronflants en début d'étape, notamment celui de Mathieu Van Der Poel. S'il avait été dans l'échappée, ça aurait peut-être été différent, même si on a vu se faire rattraper l'année dernière, notamment après une échappée au long cours. Mais bon, Plus il y a des costauds, plus il y a de chances d'y arriver quand même.
6: Bien sûr, mais plus t'es costaud sur une étape comme ça, moins on a envie de te laisser partir. La preuve, dès que Mathieu Van Der Poel partait, il avait un Soudal Quick-Step dans la roue. Donc on ne voulait pas laisser partir ni Mathieu Van Der Poel et d'une manière générale un coureur d'Alpecin Première Tech, parce qu'on voulait qu'il collabore derrière. Ça n'a pas été le cas. Maintenant, le train de Jasper Philipsen va gentiment se mettre en place.
2: 8 km de l'arrivée, 11 secondes d'avance. Un mot sur les dernières chances. Donc pour les sprinteurs, on le disait, aujourd'hui et demain. Ensuite, il n'y a plus rien à jouer, mis à part le maillot vert. Mais un garçon comme Tim Merlier, par exemple, qui va peut-être faire passer la passe de 3 tout à l'heure, est-ce qu'il aura encore un intérêt une fois que la dernière étape de sprint aura été disputée, sachant qu'il ne se bagarre pas pour les points du maillot vert?
6: Ça, c'est la grande question, hein, parce qu'il a, tu le dis, aujourd'hui, demain, et lui, tout à l'heure, on a parlé de l'étape de Voiron potentiellement pour un Mats Pedersen, mais pour Tim Merlier, ça passera pas. Donc avant, les sprinteurs, ils se battaient pour avoir l'étape des Champs-Élysées, par contre, mais même cette année, pour Tim Merlier, pas possible. Donc est-ce qu'il va continuer? Alors, finir un Tour de France, c'est finir un Tour de France quand même, on le répète tout le temps, mais abandonner le Tour de France, c'est pas comme abandonner une autre course. On n'a jamais vraiment envie de quitter la route du Tour, mais on a vu des coureurs, notamment Mario Cipollini, s'embêtait pas à voir les Champs-Élysées, hein, lui, quand il avait gagné ses 2, 3, 4 étapes, il rentrait à la maison, et voilà. Mais ça, c'est des questions qui vont se poser, et pas que pour Tim Merlier. Alors, Tim Merlier, il joue pas le maillot vert, et il a personne pour le classement général. Donc en plus, si t'es Olaf Koy, par exemple, même si tu te dis bah j'ai plus de sprint, t'as quand même Paul Sexas où tu dois faire le taf au pied d'école, etc. Et c'est son premier tour en plus à Olaf Koy, donc bien sûr qu'il voudra terminer. Mais c'est vrai que des sprinteurs vont se poser la question.
7: Et surtout dans ces étapes difficiles, Merlier est souvent l'un des tout premiers à péter. On met des équipiers avec lui. À partir de après demain, on mettra plus d'équipiers avec lui. Il devra se débrouiller tout seul. Ça sert à rien de ramener Tim Merlier à bon port dans les délais, à sacrifier des équipiers alors qu'il n'est même pas sûr de finir. Et surtout, il n'y a plus de sprint.
2: Tim Merlier qui dispute son 3e Tour de France. Le premier en 2021, il a gagné une étape, mais il n'a pas fini. Le dernier, c'était l'an dernier. Il termine 148e. Donc, les dernières, c'est accroché. Va-t-il faire le même coup cette année? On verra cela dans quelques jours. Pierre-Yves.
3: C'est terminé pour les hommes de tête. À 6 km de l'arrivée, ils sont rattrapés à l'instant, et notamment par l'équipe Décathlon CMA CGM. Et pour Olaf Koy, ils sont 3 à 4 à l'avant de ce peloton. Et à l'instant, Mathis Klub, Nelson Oliveira et Anton Charmix se retournent. Pour l'instant, ils ont toujours quelques mètres d'avance, mais ça ne va pas durer parce qu'il y a de nouvelles équipes qui arrivent à l'avant. NSN Uno X, justement, pour l'équipe d'Anton Charmix, mais qui a bien compris que ça ne serait pas pour ce coureur aujourd'hui. Et ils vont plutôt parier sur Soren Wrigshold, qu'on avait vu tout à l'heure à la voiture médicale. Donc ça veut dire qu'il est un petit peu mieux, très certainement.
7: Le peloton, là, maintenant, prend toute la largeur, hein, de la route. On a baissé le pied, on a plus du tout d'équipe qui chasse à l'arrière. On est plutôt dans une guerre de placement avec un rythme
3: un peu là.
7: Ouais, un rythme beaucoup moins élevé qu'il y a quelques kilomètres. Donc pour remonter sur les côtés, ça va être quasiment impossible pour Fernando Gaviria. On voit aussi quelques coureurs qui traînent à l'arrière, et notamment Tadej Pogacar, Paul Sexas, qui est pas très très bien passé, il est à l'arrière. On rappelle que cette position là, cette zone de kilomètres, de 5 km, la zone sprint, elle est due seulement si on a un incident mécanique ou s'il y a une chute, hein. Si on a une cassure dans ce final, on sera pas remis dans le temps du vainqueur.
6: On va voir si Fernando Gaviria arrive à remonter, parce que ouais, on sait que les sprinteurs arrivent à se faufiler, et il a déjà dépassé, justement, de parler de Tadej Pogacar, qui n'était pas forcément très bien placé, mais en tout cas, il a déjà dépassé Tadej Pogacar. Il avait, c'est vrai, un couloir là qui s'est ouvert. Là, va falloir qu'il ait un peu de chance, Fernando Gaviria, pour que ça s'ouvre un petit peu, mais l'effort qu'il va faire là risque de lui coûter cher.
3: Tadej Pogacar
6: après,
3: qui lui a mis un petit coup sur les fesses, hein, en passant.
2: Vas-y, mon garçon. Ouais, on se souvient, tout le monde se souvient de cette incroyable arrivée. C'était à Saint-Sébastien, il y a deux là quelques années, la victoire de Victor Laffey, qui était parti au kilomètre, qui avait fait le coup du kilomètre. C'est quelque chose qui est devenu assez rare il y a trois ans. Jérôme, est-ce que c'est encore possible de faire ce genre de choses avec les équipes de sprinteurs qui sont en place? À Saint-Sébastien, c'était un peu particulier,
6: ouais, voilà,
2: parce qu'il ne restait pas beaucoup de sprinteurs. Exactement. Van Aert, en revanche, qui avait très envie d'aller chercher la victoire.
6: Oui, oui, oui. D'ailleurs, il s'était fait piéger par Victor, mais l'étape avait été difficile. Ils n'étaient plus beaucoup. Il y avait un petit coup de cul pas loin de l'arrivée. Là, aujourd'hui, par exemple, j'y crois pas. Le seul peut-être qui serait capable, c'est un Filippo Ganna un peu en finisseur, mais l'équipe Netcompany Neo c'est pas forcément très très bien placé sur une étape comme aujourd'hui. C'est complet, hein. Il y a on voit que les équipes sont déjà bien organisées avec Decathlon, CMA-CGM, Alpecin, Première Tech, sont déjà tous à l'avant. S'ils voyaient quelqu'un tenter le coup du kilomètre, ils se mettraient tout de suite en route, ça serait compliqué.
2: Un Remco là par exemple, un Remco qui partirait comme une fusée, c'est une bombe. Il est incapable à rattraper, mais en individuel, en 1 contre 180, c'est plus compliqué.
6: Il faudrait déjà là être dans les 15 premières positions du peloton pour le faire, ça me paraît compliqué.
2: 2 km 800 pour l'instant, le sprint n'est pas encore lancé, les équipes de sprinteurs ont pris place, mais elles y vont tranquillement à l'abord de cette étape. On sent que cette étape n'a pas quand même enthousiasmé tout le monde, et notamment les coureurs du peloton du Tour de France. 2 km 600, on fait une petite photo, Pierre-Yves, de la situation en place.
3: C'est vrai que c'est pas, on n'est pas à fond, mais on a quand même les trains, c'est-à-dire qu'on a sur la droite, vraiment tout à droite, on aperçoit Mathieu Van Der Poel pour Jasper Philipsen avec les Alpecin. Juste devant, on a les Decathlon, on aperçoit, alors donc ça c'est pour Olaf Koy, on aperçoit déjà le maillot vert de Mats Pedersen, on a les Lotto également au centre avec les Uno X, je vous disais, pour Warren Scholl. Et puis sur la gauche, on a les équipiers de Binyam Girmay. On voit pas trop les Soudal pour l'instant, ils sont dans un deuxième rang, mais on le sait que c'est souvent au dernier moment. Et là, ça y est, ça part sous la banderole des 2 km. C'est parti avec les NSN, les Uno X et les Decathlon CMA CGM.
2: Voilà, ça accélère enfin à la bord de ces deux derniers kilomètres. Et on accélère de manière très franche, Jérôme.
6: Dans 500 mètres, il va y avoir le fameux pif-paf. Là, donc toutes les équipes veulent prendre cet enchaînement de virages qui ne sera pas vraiment dangereux, mais elles veulent toutes être bien positionnées en tête de peloton.
3: Oui, ça va vite. Ça va vite avec les équipiers de Binyam Girmay. Attention, il y a un petit trou. Decathlon CMA CGM pour Olaf Koy. Attention à Soudal Quickstep également. C'est très serré. Le voilà, le pif-paf, Jérôme Pinault. On y est avant le kilomètre.
7: Oui, on y est. On s'aperçoit que le maillot vert, hein, Mats Pedersen, est très très loin dans ce sprint et tout seul. Il n'a aucun équipier à ses côtés, Mats Pedersen. C'est très étonnant de le voir aussi esselé. Hein.
2: Dans quelques instants, la flamme rouge du dernier kilomètre pour cette 11e étape du Tour de France. La voici, la flamme rouge.
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3: Et un coéquipier de Warren Scholl qui a pris un petit peu d'avance, à moins que ça soit lui tout simplement, qui soit déjà en tête, mais ça me paraît tôt quand même au kilomètre. Et ce sont derrière les Alpecin qui vont rouler désormais. Les Soudal sont là également. En quatrième position, on aperçoit Olaf Koy. Jasper Philipsen maintenant dans la roue de Olaf Koy. Ils sont quatre à avoir pris un petit peu d'avance. On regarde à gauche, à droite, et finalement c'est Olaf Koy qui est déjà parti sur la droite de la route. Mais ah non, mais c'est son lanceur.
7: C'est Kessbol.
3: Et peut-être que Kessbol va aller jusqu'au bout. Il se retourne. Non, voilà, il se relève. Et il n'y a personne dans sa roue. Il n'est pas là, Olaf Koy. Et Warren Scholl, lui, est en bonne position. Attention au retour de Jasper Philipsen. Il va vite, Jasper Philipsen. Est-ce qu'il va réussir à passer? Il est dans l'aspiration. Ouah, c'est gagné. Mais est-ce que c'est bien Warren Scholl qui s'impose alors qu'il était à la voiture médicale en début d'étape? Eh bien, c'était la grosse cote. Warren Scholl, vainqueur à 9h. J'ai eu un petit doute parce qu'en pensant à son début de journée où il était à la voiture médicale, je me suis dit, est-ce que c'est bien lui? Bien oui, il lève les bras longtemps après la ligne. Warren Scholl, qui avait déjà été très bon sur les premiers sprints, est vraiment au-dessus aujourd'hui. Un sprint un petit peu débridé, c'était un petit peu particulier. Jasper Philipsen qui revient finalement. On a pensé qu'il allait pouvoir le sauter. Et finalement, Warren Scholl s'impose.
6: Je ne sais pas si c'est Koy ou Philipsen qui
3: fait deux.
6: Il termine deuxième. Par contre, Koy, je pense que quand il va regarder le sprint, de ne pas avoir été dans la roue de Kessbol, ça lui coûte la victoire aujourd'hui. Parce que Kessbol a fait un bon boulot. Et c'est là d'ailleurs, c'est un peu temporisé derrière Warren Scholl qui a pu prendre quelques mètres et ça lui a suffi. Chapeau au coureur du No X. Mais là, petite erreur tactique de Decathlon CMA CGM, on reverra les images, mais c'est dommage pour Koy de ne pas avoir pris la roue de son poisson pilote.
2: Warren Scholl, donc coureur norvégien de la formation Uno X, qui donne le sourire à toute son équipe. C'est un garçon qui a 26 ans, qui dispute, il a déjà disputé plusieurs Tours de France, on l'avait vu notamment.
1: Ah bah oui, bien sûr.
2: Voilà, c'est son quatrième Tour de France, Warren Scholl.
1: Oui, bien sûr.
2: Son expérience, mais c'est son premier succès d'étape.
1: C'est surprenant. Oui. Ah
8: oui, il s'est jamais imposé sur le Tour de France, Warren Scholl.
1: Ouais,
8: Jasper Philipsen, donc, qui revient avec Olaf Koy. C'est un peu trop tard parce que Warren Scholl a pris une telle avance avec ce trou qui se crée là de façon assez surprenante. C'est sans doute Milan Fretin qui vient prendre la quatrième place. Ouais, Gaviria, lui, s'est bien replacé finalement. Mais c'était un petit peu trop tard. Phil Bowes également. Binyam Garmaï sur la droite de la route. Ils étaient tous là. Anthony Turgis également avec Clément Russo sur la droite de la route. Mais ça ne suffit pas pour s'imposer. Le vainqueur aujourd'hui s'appelle Søren Wangsholt.
2: Et où est passé Tim Merlier? Où est donc passé Tim Merlier? On ne l'a pas vu dans le final. Je ne sais pas combien il termine, mais
8: il est très loin.
2: 15e. 15e, ouais. Minute. Ouais.
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1: Christophe Cessieux.
2: Bonjour à tous et bienvenue sur la route du Tour de France. Le Tour qui aujourd'hui aborde la 12e étape de cette grande boucle avec une étape de plaine entre le circuit de Magny-Cours que les coureurs ont quitté il y a une petite demi-heure en direction de Chalon-sur-Saône. 179 km au programme aujourd'hui. C'est une étape de plaine, sans doute la dernière pour que les sprinteurs montrent leur pointe de vitesse. On verra tout à l'heure s'ils parviennent à garder la ligne et surtout à devancer les baroudeurs qui ont l'intention aujourd'hui de jouer leur carte également. Le peloton est quand même sacrément sadique de le laisser comme ça, notre petit Baptiste à l'avant, se fatiguer alors que les grandes manœuvres arrivent dans le Tour de France. Et là, on ne veut pas le reprendre. Surtout, on le laisse à 45 secondes, on le laisse mourir à petit ou à grand feu, Jérôme.
3: Oui, à petit feu. Ils vont le laisser mourir comme ça. C'est mieux pour le peloton d'avoir quelqu'un devant. Ça évite à certains coureurs d'attaquer de derrière. Voilà, maintenant, ils vont contrôler Baptiste, le laisser à entre 40 secondes et une minute maximum, je pense. Voilà, c'est un scénario habituel. On l'a déjà vu plusieurs fois depuis le départ du Tour.
4: Le vent se lève un peu plus ici, sur la ligne d'arrivée. Kilomètres. J'ai échangé avec Colin Bourjat qui roule avec Vincent Chavanel dans les 35-40 derniers kilomètres de chaque étape. Et il me disait que de 35 km à 15 km de l'arrivée, les routes sont un peu plus escarpées, un peu plus en haut, en bas. Ça monte, ça descend, ça tourne à droite, à gauche. Avec un si faible écart, ça peut-être donner des envies à certains baroudeurs d'attaquer, de sortir du peloton. Tout à l'heure, on a vu Casper Asgreen tenter beaucoup de choses en début d'étape parce que là, on a vu que le peloton se relevait. Pourquoi pas tenter des choses maintenant? Et puis, il faudra être vigilant parce que le final sera plutôt vent latéral et donc ça peut provoquer, non pas des bordures parce que le vent n'est pas assez fort, mais pas trop traîner à l'arrière du peloton pour ne pas être pris dans des cassures.
2: Oui, parce qu'il y aura une dernière côte, la côte de Montagny-les-Buxies, située à 20 km de l'arrivée. 2,6 km à 4,3%, ça peut donner lieu à une bagarre?
4: Ça peut donner lieu à quelques attaques, notamment de baroudeurs qui... Pour se lancer dans les 20 derniers bornes. Un garçon comme Casper Asgreen est tout à fait capable, accompagné d'un, je ne sais pas moi, Quinn Simons par exemple, un autre coureur comme ça qui peut rouler très fort, ça peut résister au peloton à un moment.
5: Et ça peut pas être aussi certaines équipes de sprinteurs pour essayer de faire sauter des garçons un petit peu plus lourds et qui passeraient pas, ça, c'est trop loin, compliqué.
4: On peut voir un mouvement, alors là il n'y a que Lidl Trek qui peut tenter des choses comme ça, mais il faudra être vigilant. En tout cas, le final n'est pas si simple que cela, même si. Pour des coureurs cyclistes professionnels, c'est quand même un final qui est relativement facile et plat. Mais bon, il faudra être vigilant à l'avant du peloton. C'est d'ailleurs la raison pour laquelle on voit arriver Timo Hellens, par exemple, replacer Tadej Pogacar.
2: 34 km désormais. Et l'avance de Baptiste Westhoffer est en train de fondre très sérieusement désormais. Il n'a plus que 17 secondes, Pierre-Yves, parce que derrière plutôt, dans le peloton, ça accélère. On tente des coups.
6: Le plan qu'on avait imaginé, effectivement, est en train de se réaliser. C'est-à-dire que les Lidl Trek

0: Terrible, on fait un top course.
1: 14 km encore à parcourir et c'est vrai que depuis 20 km ça s'est vraiment agité avec les dernières difficultés avec Mats Pedersen là qui a essayé de casser ce peloton en 1000 morceaux. Il a presque réussi mais là il vient de rentrer dans le rang et ce sont deux autres garçons qui sont repartis à l'avant et notamment Kevin Vauclin avec Messmann. Vauclin et Messmann qui ont une quinzaine de mètres d'avance sur les premiers garçons du peloton mais peut-être que ça va se relever un peu. Binyam Girma est en troisième position. Les sprinteurs étaient déjà à l'attaque il y a quelques instants. Jasper Philipsen, Gaviria et Pedersen étaient dans le groupe de tête. Vauclin donc et Messmann avec quelques mètres d'avance.
0: Ouais, ils n'ont pas grand chose d'avance hein, Jérôme Coppel, ça va être compliqué de fausser. Et notamment aux sprinteurs, on rappelle que c'est leur dernière chance de briller aujourd'hui et de décrocher un bouquet.
2: Oui, ça va être compliqué, mais il y a quand même eu une grosse castagne. Il va falloir que les équipes se réorganisent derrière. On voit que c'est un peu le chaos dans le peloton. On ne sait pas trop où sont les sprinteurs. C'est pour ça d'ailleurs qu'ils sont aussi bien placés, ces sprinteurs, mais on n'a pas beaucoup d'équipiers autour. Là, on a John Degenkolb qui a réussi à faire le saut sur le groupe Kevin Vauclin. Voilà, ça peut se. Ce ne sera peut-être pas la bonne celle-ci, mais c'est la bonne tactique, pour espérer piéger les sprinteurs parce qu'à un moment donné, ça risque de fonctionner et là voilà, vous mettez 2-3 bons costauds qu'on a encore sous la pédale à 12 km de l'arrivée, ça peut suffire pour piéger le peloton. Ça fait quand même bien 10 km que ça castagne fort avec Mats Pedersen, plus surprenant, mais qui va lui aussi de ses attaques à chaque fois.
1: Et le gros boulot de Mathis Louvel et Stewart pour la NSN, pour Binyam Girma, pour mettre fin à cette échappée, à cette tentative, et à nouveau peloton groupé à 12 km 300 de l'arrivée.
0: On va retrouver Maria sur la moto RMC, ça s'est bien accéléré hein, sur la moto et dans le peloton, Maria.
3: Oui, bah on s'en doutait que ça allait être un peu nerveux cette fin d'étape, notamment avec cette dernière difficulté. On savait qu'il y avait des coureurs qui allaient vouloir partir et c'est toujours le cas. Et donc, forcément, les équipes de sprinteurs veulent contrôler pour. On est bien devant, donc devant ce peloton. Et donc, oui, il faut rouler à pas loin de 50-60 km/h si on veut bien avancer et pas se faire rattraper par le peloton. Donc, oui, ça roule très très vite dans cette fin d'étape à 12 km de l'arrivée.
0: Mats Pedersen qui en remet une, Pierre-Yves. Il est inarrêtable aujourd'hui.
1: Il a eu un avertissement tout à l'heure, mais il se dit, s'il faut, je vais arriver tout seul, je vais gêner personne. C'était lors du sprint intermédiaire de Decize, mais il est rattrapé à nouveau par Valentin Paré-Peintre qui est revenu.
4: Très fort aujourd'hui, Valentin.
1: Ouais,
4: et de
1: le
4: tous les coups, Valentin Paré-Peintre, tout à l'heure, il y avait une cassure. C'est lui qui a ramené l'ensemble du peloton dans un long faux plat avec un gros développement. Il a fait beaucoup, beaucoup d'efforts dans cette fin d'étape. Si Merlier arrive à se replacer et à gagner cette étape, il pourra dire merci, un grand merci à Valentin Paré-Peintre. Et là, c'est Casper Asgreen qui en remet une. Et alors là, attention,
2: avec parce Skelmoseux,
4: que quand lui part, il faut accrocher les pédales.
2: Avec Skelmoseux et Johan Essen. Hein. Skelmoseux, l'autre fois, qui n'a pas roulé hein, pour Mats Pedersen. Là, tente sa chance. On sent vraiment que l'équipe Lidl Trek veut créer une course de mouvement. Je ne sais pas si ça sera suffisant. En tout cas, ça nous donne une belle course. Mais Mats Pedersen, ça veut quand même dire qu'au sprint massif, il ne se sent pas aujourd'hui. Hein. Il veut vraiment que le peloton casse, qu'il y ait des cassures, ou en tout cas que les gros sprinteurs soient usés.
1: Et c'est Jonas Rickaert pour l'équipe Alpecin qui fait le boulot. Cette fois en compagnie de deux lettres, notamment pour l'équipe Total Energy, pour revenir à hauteur des trois garçons qui tentaient cette échappée. Et ça va se relever à nouveau et se regrouper avant qu'il y ait peut-être une nouvelle attaque d'un coureur de la Lidl Trek. C'est peut-être Skelmoseux qui va en remettre une d'ailleurs.
0: Ouais, ça n'a pas flingué en début d'étape, un tout petit peu, mais cette fin d'étape est beaucoup plus mouvementée, Jérôme. Hein.
4: Ouais, c'est les uns après les autres. On essaye effectivement de piéger les équipes de sprinteurs. Le but dans ces manœuvres-là est déjà de désorganiser, comme le disait Jérôme, de ne pas permettre aux équipes de sprinteurs de mettre un train en place, de s'organiser. C'est le but pour Mats Pedersen notamment, mais aussi pour beaucoup d'autres équipes qui n'ont pas de sprinteurs, de créer le chaos dans ce peloton. Et on y va de nouveau de l'équipe IF Education First. Il y a beaucoup de mouvements, c'est très rare à 10 km de l'arrivée de voir autant d'attaques qui sortent du peloton. C'est aussi signe que le peloton n'arrive pas à maintenir une allure assez haute pour empêcher ces attaques.
1: Max Valcker qui est reparti dans cette équipe. On sent que c'était la stratégie. En fait, il faut, messieurs, qu'à 15-20 km, vous soyez tous prêts à en mettre une pour essayer de casser, comme tu le disais, ces trains. Alors, les Lidl Trek et les IF semblent tenter ça avec Asgreen, là, avec Valcker également, et les équipiers de Team Merlier qui font le boulot pour revenir derrière avec Louis Varvec.
0: Est-ce qu'ils peuvent payer leurs efforts tout à l'heure dans l'emballage final, dans le sprint, tous les équipiers de Merlier qui ont beaucoup donné depuis quelques minutes maintenant, Jérôme.
2: Bah, ça, c'est certain. On sait que Tim Merlier n'a pas le meilleur train. Il se débrouille souvent tout seul. Là, avec le travail que font ses coéquipiers, c'est sûr qu'il va devoir être, enfin, qu'il sera tout seul dans le sprint. On voit d'ailleurs que l'équipe de Philipsen, eux, sont plutôt bien organisés. Ils ont retrouvé Philipsen. Il y a deux, trois coureurs autour de lui.

0: Mais c'est sûr que Tim Merlier va devoir se débrouiller tout seul.
1: Ouais, ça semble à nouveau tenter de sortir avec des coureurs de la formation Cofidis ou de la formation Astana. Mais pour l'instant, le peloton et les équipes de sprinteurs musellent les tentatives, Pierre-Yves.
2: Benjamin Thomas qui se place en deuxième position. Là, il n'y a peut-être plus forcément de garçons capables d'accélérer. Et là, cette fois, ce sont les trains qui vont se mettre en place. On est à moins de 9 km de l'arrivée. On voit les coureurs de la NSN pour Binyam Girmay, également pour Max Canter du côté de l'équipe Astana. Ça redémarre un petit peu côté droit de la route.
0: Derek
2: G. C'est grand champ. Et c'est Derek G effectivement qui place une attaque.
1: Voilà, Derek G de la formation Lidl Trek qui emmène le peloton désormais. On est à 8 km de l'arrivée de cette 12e étape. A priori, eh bien, ça va se régler entre sprinteurs. Tous les sprinteurs ont réussi à rester dans ce gros peloton. Il n'y a pas eu de dégâts, Jérôme. T'as fait le compte?
0: Oui, on a fait le compte. Tout le monde est là, mais par contre, en haut de la petite bosse, il y avait vraiment des groupes un petit peu de partout. C'est d'ailleurs Jasper Stuyven, le poisson pilote de Tim Merlier, qui a vraiment fait un gros travail avec Valentin Paré-Pinte pour ramener tout. Pour regrouper tous ces groupes. Donc c'est pour ça qu'à Tim Merlier, ça va lui manquer un petit peu de main-d'œuvre dans le final. Mais ils sont tous là, les sprinteurs. Maintenant, il faut qu'ils arrivent à se regrouper, à remettre en place les trains, savoir dans quel état sont vos coéquipiers et rester, bien sûr, à l'avant du peloton. Et quand il y a une castagne comme ça, c'est pas toujours facile.
3: Et attention, Jérôme, aussi, dans ce genre de finale avec du chaos, une mauvaise organisation. Attention aux chutes entre la 20e et la 30e position. Il y a de la fatigue dans ce peloton. Il a fait très chaud. C'est très nerveux, ça va à droite, à gauche. Il y a les coureurs qui attaquent, qui se remettent dans la file et dans le peloton. Et c'est à ce moment-là, il suffit d'une faute d'inattention et ça peut faire patatrac. C'est pour ça qu'il faut rester très vigilant, notamment du côté de Tadej Pogacar, de Jonas Vingegaard, mais aussi de Paul Sexas et des tout premiers coureurs du général, parce que effectivement, il y a beaucoup de mouvements de peloton, mouvements vers la droite, vers la gauche, et il suffit d'un écart, un coup de frein et patatrac, on est au sol. Donc il faut être très très vigilant dans ce peloton.
1: Il n'y a pas eu de grosse chute massive depuis le début de ce tour.
4: On
1: touche du bois, évidemment, surtout qu'on on arrive vraiment dans les étapes les plus intéressantes. Donc on aimerait que
2: ça passe
1: que
2: aujourd'hui.
1: Tous nos leaders du général, et notamment Paul Sexas, arrivent au pied de la montagne en pleine forme.
2: Il y a des garçons, une vingtaine, qui sont à 3 minutes, 4 minutes même. Et c'est le cas notamment de ceux qui étaient échappés tout à l'heure, Baptiste Westhoffer, Ewen Kostou. Mais on trouve également Jorgensen, donc ça confirme les difficultés de Matteo Jorgensen, et Julien Alaphilippe aussi dans ce groupe de 20 après ses efforts d'hier. Et 6,5 km de l'arrivée, cette fois les équipes de sprinteurs se mettent en place.
1: Un petit mot, Jérôme Coppel, tu as étudié évidemment le plan de l'arrivée de cette étape. Est-ce qu'il y a des pièges à surveiller dans ce final?
0: Alors, il n'y a pas d'énormes pièges, c'est quand même un peu compliqué dans les 5 derniers kilomètres. De nouveau la zone sprint, si jamais il y a un ennui, il sera à 5 km. Mais voilà, on a un rond-point qui va se passer des deux côtés. C'est surtout à les 2 500 km, 2 600 km, là, donc entre le 3 km de l'arrivée et 2 km de l'arrivée, où on va avoir un virage à 90 degrés sur la droite et surtout quasiment une épingle sur la gauche avant de revenir le long de la Saône. Là, faudra vraiment, si vous êtes plus loin que la 20e place, là, 2 500 km, c'est terminé. Donc ça a vraiment frotté. Là, il y a 3 km où ça a vraiment frotté dur. On voit déjà que ça frotte. Mais si vous n'êtes pas devant à 2 500 km, c'est terminé. Après, c'est quasiment rectiligne jusqu'à la ligne d'arrivée.
3: On a une image qui est forte là de Paul Sexas en second rideau. Il est calé dans la roue du maillot jaune. Il est calé dans la roue de Tadej Pogacar, le Français. Et il a plutôt l'air serein, puisque un coureur de la Q36.5 vient de s'écarter plein milieu du peloton. Il reculait et le jeune Français a fait un signe de la main au coureur qui le suivait pour éviter ce coureur qui reculait très fort. C'est signe d'une lucidité chez le jeune Français. Toujours un grand signe de maturité aussi.
2: Et on rentre dans cette zone sprint à l'instant à 5 km de l'arrivée, et l'autre partie de l'équipe Décathlon TMA CGM est devant pour Olaf Koy, évidemment, avec son train. On est désormais dans la sprint zone.
1: On rappelle que les vainqueurs d'étape au sprint sont Tim Merlier, vainqueur à deux reprises, Warren Scholl, vainqueur hier, ou encore Olaf Koy, qui va leur succéder. Est-ce que Tim Merlier va aller décrocher le 1 et 2 et 3-0, ou alors laisser la place à quelqu'un d'autre. Jasper Philipsen notamment, qui semble revenir en pleine forme, ou encore les autres, ceux qu'on a déjà cités. Il y a du bonbon encore pour les sprints, et notamment Binyan Girmay qui revient avec tous ses équipiers. On est à 4 300 km de l'arrivée, Pierre-Yves.
2: Exactement, l'Érythréen qui n'a pas scoré encore, Binyan Girmay, mais qui est bien emmené là par des équipiers, avec le travail pour Max Canter qui est effectué pour le moment par l'équipe Astana. Et c'est vrai qu'on les voit beaucoup, les Astana, et également les NSN pour Binyan Girmay. Et les Alpecin par exemple sont assez loin, à 4 km de l'arrivée. Ils vont tenter de se rapprocher maintenant pour Jasper Philipsen. Il reste un petit peu de temps. On voit pas trop les Soudal Quickstep comme très souvent pour Tim Merlier.
0: Ils doivent plus être beaucoup en capacité d'aider Tim Merlier. C'est quand même eux qui ont fait énormément d'efforts pour ramener, enfin pour qu'il y ait une arrivée groupée. Jasper Stuyven, on l'a dit, et c'est pas l'équipe qui a le plus gros train, donc c'est normal. Tim Merlier, comme souvent, s'il est bien, on va le voir débouler au dernier moment.
1: Voilà, 3 km 600, on rappelle donc ce virage à 90 degrés à environ 2500 mètres de la ligne d'arrivée. Donc dans 1 km maintenant, ça va tourner très sérieusement sur la gauche, et là il va falloir ralentir pour relancer derrière. Il faut être placé, tu le disais Jérôme.
2: Il y a deux virages.
0: Ouais, il y a un premier 90 degrés sur la droite et quasiment une épingle sur la gauche. Là, si vous êtes mal placé, vous savez, c'est toujours cette histoire d'élastique. Ça va arriver, ça va freiner fort, ça va relancer très vite. Si vous êtes au-delà de la 20e place, il y aura certainement même des petites cassures. Donc c'est déjà un effort que vous allez devoir faire avant le sprint final. Si vous n'êtes pas dans les 20 premiers, c'est terminé.
2: Ça va être maintenant, puisqu'on passe sous la banderole des 3 km et il va falloir tourner d'abord à droite. Donc c'est plutôt arrondi là pour l'instant, mais ça va être à 90 degrés pour les hommes de tête. Il va falloir se positionner très certainement sur la gauche de la route pour se créer un angle le plus important possible, et ensuite aller chercher donc cette épingle. Et c'est un équipier de Max Canter qui passe en première place, suivi d'un équipier d'Olaf Coy, avec maintenant cette épingle à venir dans quelques instants.
1: Voilà, le virage à droite s'est déroulé sans problème, mais attention à ce virage à gauche à 90 degrés dans un instant. Tout le monde surveille, les équipiers de sprinteurs regardent si leurs hommes forts sont bien dans la roue, et pour l'instant tout se passe bien. On espère, on va croiser les doigts.
2: Tige Benot qui est présent là pour Olaf Coy avec des équipiers. Attention, ça serre un petit peu à droite, on la connaît cette épingle. C'est parti à gauche, ça passe pour les premiers, ça passe pour tout le monde, avec Vacek qui s'est positionné en première position. Mats Pedersen n'est pas très loin, ça passe pour tout le monde, y compris pour Pogacar, avec Paul Sexas juste à côté de lui. Il n'y a pas de chute, et ça c'est bien, parce que maintenant logiquement c'est tout droit, il ne devrait plus y avoir de danger pour les hommes de tête et pour le peloton.
1: 2 km de l'arrivée désormais pour ce peloton groupé emmené par les équipiers de sprinteurs. On va arriver le long de la Saône maintenant pour ce final et pour la grande partie de bagarre entre les sprinteurs de ce Tour de France. Merlin, Coy, Girmay, Philipsen, ils sont tous là, bien en place, prêts à croquer cette 12e étape du Tour de France.
2: Oui, Phil Boas également pour la Bahreïn.
3: Ah oui, très bon travail de Bahreïn.
2: Ouais, ils font du bon boulot derrière Vacek. Ils sont en 2e et 3e position. Les trains qui se mettent en place, 1 km 600 encore, ou qui essayent, ils étaient en place, ils essayent de rester en place plus exactement, parce que là ça va très très vite, ça va à 70-80 km/h, et ça y est, on laisse la place au dernier lanceur, alors qu'on va arriver dans quelques instants sous la flamme rouge, et ce sont les équipiers de Binyan Girmay qui sont en tête.
3: Allez, Olaf Coy qui est parfaitement calé dans la route, son lanceur Caseball, ils sont en parfaite position pour pouvoir déborder. Hein,
2: et attention, Alpecin aussi sous la flamme rouge. Christophe qui déborde ça vient sur la gauche.
1: Voilà, les Alpecin qui reviennent. On vient de passer sous la flamme rouge du dernier kilomètre.
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2: Oh, le beau mouvement de l'équipe Alpecin. Juste sous la flamme, ils ont vu la porte s'ouvrir à gauche. Ils étaient au chaud et ils sont 3 pour emmener Jasper Philipsen. Si vous l'avez mis comme vainqueur aujourd'hui, c'est peut-être merci pas mal. Mais attention, attention à Tim Merlier qui va être sans doute très très bien emmené et qui décolle déjà avec ses équipiers. C'est Mathieu
1: la chute de Gaviria.
2: On voit la 2, 3, 4 au sol, alors que Mathieu Van Der Poel a Jasper Philipsen dans sa roue, que Milan Fretin est bien placé également, que Mats Pedersen sur la gauche est bien, Jasper Philipsen sera peut-être le plus fort, il est sur la droite. Milan Fretin qui est à la lutte avec Jasper Philipsen, Vinyam Girmay et Tim Merlier qui doit passer en premier devant Olaf Coy, mais il s'est relevé assez tôt. Je pense que Tim Merlier s'impose au centre de la
3: la route. Mais quel sprint encore avec une chute. Merlier qui salue et le peloton qui s'arrête parce qu'on a 3, 4, 5 coureurs. Coureur d'Ineos qui est au sol. On va surveiller. Il y a de la casse. On l'avait dit. On veut pas de chute. Eh bien, il y en a une à quelques centaines de mètres de l'arrivée et des garçons qui sont sonnés.
1: Ah, on va essayer de vous donner la composition des coureurs qui ont chuté. On voit un coureur à la formation Ineos. J'espère que c'est pas Vauclin.
2: Non, il est debout. Juste à côté de lui, justement.
0: Darling, je pense. Ouais, je pense qu'il y a Hubbard de l'équipe Lotto Intermarché. Il y a deux Lotto Intermarché qui ont fait un salto avant là. Et ouais, je pense qu'il y a Pavel Bittner aussi de l'équipe Picnic, le sprinter. Ouais, ça a fait de la casse. Hein.
3: Il... Gaviria qui semble être.
0: Ouais, Gaviria.
3: Qui a pris une roue et qui a.
2: Il est assis, bien touché.
3: Il a perdu l'avant, ouais.
1: Alors que Tadej Pogacar lui était retardé comme la plupart des grands leaders du classement général. Ils ont donc coupé leur effort et ils vont arriver ici. Mais on rappelle que à partir des 5 km, lorsqu'il y a une chute, eh bien les coureurs qui arrivent après ne sont pas pénalisés en temps. On voit également le champion de France Romain Grégoire, Jonas Vingegaard aussi qui en termine à l'instant même, et Pogacar entouré de ses hommes. Est-ce que Paul Sexas s'est passé lui aussi?
2: Oui, on l'a aperçu effectivement, Paul Sexas qui a passé la ligne. Pas de décathlon, je crois, dans cette chute, avec ce sprint encore très mouvementé, légère courbe sur la droite de la route. Jasper Philipsen était bien lancé par Mathieu Van Der Poel. Et puis c'est au centre que ça s'est joué. Finalement, il y a un petit mouvement d'épaule entre c'est Olaf Koy qui touche légèrement Fernando Gaviria de l'épaule. Oh là, et puis derrière c'est le strike, c'est effectivement. Et finalement ce sprint qui se déroule, ils étaient vraiment bien, hein, les Alpecines, sous la banderole, je vous disais, du dernier kilomètre pour être bien lancés. Et puis finalement ils se font déborder, notamment par Tim Merlier qui vient s'imposer d'une roue devant Olaf Koy ici à l'arrivée à Chalon-sur-Saône.
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1: RMC, il est tout juste 16h. Dans un instant, le retour du best-of de l'intégral Tour de France, mais tout de suite les infos avec Solène Garbré. Bonjour Solène.
18: Bonjour Christophe, bonjour à tous. En Espagne, les joueurs de la Rora ont atterri à Madrid tout à l'heure et doivent maintenant être reçus par le roi Felipe VI, accueilli en héros après leur victoire hier en finale de la Coupe du Monde contre l'Argentine. Victoire 1-0 et une deuxième étoile pour l'Espagne, 16 ans après son premier sacre. Dans le Var, l'incendie n'est toujours pas fixé. Il reprend même près de Tarado. 200 hectares sont partis en fumée depuis hier après-midi. 4 maisons ont brûlé et 10 ont d'importants dégâts. 360 pompiers sont toujours mobilisés. Incendies qui battent déjà des records. 40 000 hectares brûlés en France depuis le début de l'année. Nouveau bilan ce matin du ministre de l'Intérieur, Laurent Nunez. 9 sur 10 sont d'origine humaine, rappelle-t-il. 111 personnes ont été interpellées. C'est dans ce contexte que doit être voté ce soir à l'Assemblée le projet de loi d'urgence agricole, projet qui divise pour ses mesures de réintroduction des pesticides et de gestion de l'eau. Son adoption est incertaine. 51 arrestations à Bayonne pendant les férias, dont 2 pour agression sexuelle. Premier bilan après 5 jours de fêtes qui ont rassemblé près d'un million de personnes. Un nouveau Premier ministre au Royaume-Uni, le 7e depuis le Brexit il y a 10 ans. Il s'agit d'Andy Burnham, chef du Parti travailliste et ancien maire de l'agglomération de Manchester. Pour son premier discours tout à l'heure devant Downing Street, il a promis un plan sur 10 ans pour redresser le pays et des mesures sur le pouvoir d'achat et le logement. L'Iran fait face à une guerre totale contre les États-Unis. Déclaration du président iranien Massoud Pezeshkian après de nouveaux bombardements qui ont fait un mort ce matin en Iran, en Jordanie et en Irak. 3 soldats américains sont morts depuis vendredi. Un 4e est porté disparu. Il est 16h01 sur RMC et tout de suite c'est le retour du best-of de l'intégral Tour.
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1: Et on approche à grands pas ou à grands coups de pédale du sprint intermédiaire de cette 13e étape dans moins de un peu plus de 3 km maintenant. Les grosses cuisses du peloton vont s'en donner à cœur joie avant sans doute de mettre la flèche et de franchir à vitesse limitée le grand ballon d'Alsace tout à l'heure. Enfin, c'est le ballon d'Alsace et pas le grand ballon qui interviendra quelques minutes après ce sprint intermédiaire. Toutes les équipes de sprint sont en train de se mettre en place, enfin ceux qui ont un sprinter dans l'échappée. Pierre-Yves, on va rappeler la composition de ce groupe et notamment ceux qui vont jouer le maillot vert et donc ce sprint intermédiaire dans quelques instants.
2: Oui, ceux qui sont devant, ce sont les équipiers de Tom Pidcock avec Fred Wright, Sandro Meurisse, qui est un garçon assez rapide d'ailleurs, Quinten Hermans. Bon, on va voir s'ils veulent se bagarrer avec ce qu'on attend plus sérieusement, c'est-à-dire les équipiers de Jasper Philipsen, Edouard Plankaert, Emil Verstring qui est présent également, et bien sûr les équipiers de Mats Pedersen qui ont tout fait pour revenir à hauteur de ce groupe. Quand je dis les équipiers de Mats Pedersen, il est tout seul, Mats Pedersen du côté de la Lidl Trek, donc il va falloir qu'il se débrouille tout seul. Et puis il y a Biniam Garmaï également pour ce sprint dans 3 km maintenant, 2 800 km exactement. Biniam Garmaï accompagné de Tom Van Asbroek Sprook et George Bennett, le champion néo-zélandais.
1: Vous êtes bien dégoûté, Jasper Philipsen, quand même, d'avoir vu Mats Pedersen revenir de l'arrière après avoir bataillé comme ça pendant des kilomètres pour l'empêcher de le faire, mais il n'a pas réussi à le faire.
0: Oui, il avait fait le plus dur, hein, Philipsen. Prendre l'échappée et prendre une échappée sans Mats Pedersen. Une grosse échappée en plus. C'était pas alors, à deux ou trois où vraiment il allait se limer pour essayer d'aller jusqu'au sprint intermédiaire. Bon, malheureusement, ça s'est pas passé comme ça, mais il a peut-être un peu plus de jus que Mats Pedersen et il arrivera peut-être à le battre et à refaire un petit peu son retard.
2: Et Jérôme, il le suit comme son ombre. Il est dans sa roue, il est tout seul, donc il faut limiter la casse. Il faut qu'il fasse juste derrière lui, quoi, au pire.
0: Là, on a Philipsen, devant Pedersen et Guirmay. Voilà, les trois premiers du maillot vert sont là. Et en dessous, Clément Russo, ouais, juste derrière. Voilà, bah, on a les trois plus rapides, c'est sûr, hein, 2 kilomètres du sprint intermédiaire. Mats Pedersen ne va plus lâcher la roue de Philipsen.
1: Et ça ne va pas passionner les autres en plus. Hein.
2: Non, c'est ça, parce que devant les équipiers de Pidcock, eux roulent contre les équipiers de Lenny Martinez derrière la Bahreïn. Donc on est toujours à 7 minutes. Il y a vraiment de multiples combats et c'est intéressant. Et c'est aussi toute la stratégie dans le cyclisme, ce que ne maîtrisent pas toujours les gens qui suivent de façon un petit peu anecdotique. Et là, on s'aperçoit qu'il y a plusieurs combats dans cette course et c'est intéressant. Il y en aura une autre à venir dans quelques instants avec le ballon d'Alsace.
3: C'est une stratégie qui, pour le moins, m'étonne avec Pidcock, parce qu'on avait de quoi jouer la victoire d'étape. On a de quoi jouer sur Sandro Meurice, Ian Wright. Là, bon, on affiche clairement qu'on est là pour le classement général. Ça n'empêchera peut-être pas Tom Pidcock de gagner l'étape. Mais là, ils sont en train de cramer des cartes qui auraient pu être importantes pour la victoire d'étape. On le sait, Jérôme Pidcock, oui, c'était un bon coureur, mais pour un classement de grand tour, on est plutôt entre 7 et 10 sur le Tour de France.
0: Oui, au-delà de ça, il n'y a personne qui roule avec eux. Donc il y a quand même 50 coureurs, il n'y en a que 4 qui roulent, 3 qui roulent. Les 3 coéquipiers de Pidcock, ils ne demandent rien à personne et il y a quand même des bons derrière qui, pour l'instant, font de la patinette. On a même vu Kevin Vauclin et Valgren discuter comme s'ils étaient dans le peloton, parce que c'est un mini peloton. Ouais, là, je ne suis pas du tout sûr de leur stratégie et on est à 68 km de l'arrivée. Donc les coéquipiers de Pidcock qui roulent maintenant dans la première bosse, ils vont peut-être sauter. Il va se retrouver quoi, tout seul contre 50 mecs? Ça va être dur de manœuvrer après.
1: Et le pied du ballon d'Alsace sera à 40 km de l'arrivée, donc dans 28 km maintenant.
2: Oui, mais en fait, ça commence à monter dès maintenant. Hein. On est sur un faux plat qui va emmener jusqu'à la première difficulté.
1: Parce qu'il y a le col des Croix, juste avant. Allez, le sprint, on le suit 400 mètres encore avant le passage sur la ligne du sprint intermédiaire.
2: Et j'ai envie de dire, Mats Pedersen a déjà réussi son pari parce qu'il est dans la roue de Jasper Philipsen avec Binyam Guirmay. Et donc, les trois garçons vont être aux trois premières places. Et donc, il n'y aura pas un gros, gros déficit. Jasper Philipsen qui va peut-être être devant Mats Pedersen parce que Mats Pedersen a fait beaucoup d'efforts. Jasper Philipsen qui passe troisième. En tête devant Guirmay et Mats Pedersen.
3: Troisième.
2: Ouais, sans doute, très certainement. Donc, quelques points en plus de grappiller. 25 points pour le premier, 20 pour le deuxième. Et la petite tape sur l'épaule. Voilà, notre étape, elle est terminée, messieurs.
3: C'est la débauche.
2: Ouais, voilà, c'est la débauche.
3: L'heure de la pub. Et c'est la débauche.
2: 16h. 16h03.
1: Ça va aller récupérer des musées.
2: Terminé. Il reste 67 km à parcourir. Ces trois garçons ont terminé leur étape. Maintenant, ils vont pouvoir tranquillement finir cette course. Ils se serrent la main, Mats Pedersen et Binyam Guirmay également. Ben, un joli sprint entre les trois. Il manque que Tim Merlier dans cette histoire quasiment. On a les plus rapides du peloton. Donc, avec Jasper Philipsen devant Binyam Guirmay et Mats Pedersen. Ça se joue à peu de choses entre les deux. Je ne sais pas si c'est Pedersen. On verra.
3: C'était plutôt Guirmay-Pedersen.
2: Ah, c'est Pedersen.
3: C'est Pedersen
2: deuxième.
1: Donc il perd qu'un point par rapport à Jasper.
2: 5 points.
1: Tout ça pour ça finalement.
2: 5 points.
1: 5 points. Pardon. Première difficulté du jour, le col des Croix, classé en troisième catégorie. Ils étaient 57 tout à l'heure. Ils en sont un peu moins. Ils sont un petit peu moins maintenant dans les premières rampes de ce col. On est à 2 km au passage au col. Le top course tout de suite avec Pierre-Yves.
2: Ah oui, on les élimine les uns après les autres dans ce col des Croix à 50 km de l'arrivée. 7 minutes 35 d'avance pour les hommes de tête. Mais dans ce groupe, ce gros groupe où il y avait tout à l'heure 57 unités, il y en a certains qui n'arrivent plus à suivre. C'est le cas d'Edouard Plancard, de Tom Van Asbroek, de Fred Wright et de John Degenkolb. Et puis deux Français également qui lâchent, Julien Alaphilippe et Thibaut Guernalec, qui ne seront pas dans ce groupe pour passer le col des Croix. Stefano Oldani également vient de décrocher à l'instant le coureur italien de la Carrarorale. 1,8 km encore d'ascension.
1: Julien Alaphilippe en difficulté, on l'a vu malheureusement. Bah, les jours passent et ne s'arrange pas. La situation ne s'arrange pas pour notre loulou national.
0: Malheureusement, non. Alors que sur le papier, c'est une étape qui lui aurait parfaitement convenu.
1: Il y a quelques années, dit, c'était pour lui.
0: On a dit pas trop dur. Enfin, la montée pas trop dure. Faut grimper plutôt bien. Super descendeur et GG a dit avoir une bonne pointe de vitesse. C'était vraiment sur le papier une étape parfaite pour lui. Non, c'est pas le Julien Alaphilippe qu'on a connu. Je pense que ça sera comme ça malheureusement jusqu'à Paris. Au moins, il était devant. C'est déjà ça. Mais quand même, quand il a pété, il restait encore 55 coureurs devant lui. Voilà, ça fait un peu mal de le voir comme ça. On espère qu'il va réussir à se refaire un peu et à garder le moral.
1: On a vu encore l'information d'être compagnie Ineos se ranger. C'était pas Vauclin, hein, c'était son...
3: C'est Tarling. Il va chercher des bidons peut-être. Ouais. En tout cas, il a beaucoup travaillé à Tarling. Non, il va pas chercher.
0: Non, il va pas chercher de bidons.
3: Il va prendre un bidon pour lui, mais pas...
2: Oh, l'attaque de Benilly. L'attaque de Benilly alors qu'il reste 1,5 km avec Vauclin dans la roue. On essaye de réagir dans ce groupe. Ça y est, on savait. Ils sont trop nombreux. Place maintenant vraiment aux grimpeurs, aux garçons qui veulent aller chercher des points. Et donc c'est Benilly qui est le premier à mettre une attaque. Et derrière, on essaye de s'accrocher. Évidemment, Tom Pidcock va essayer de suivre. Benilly n'a peut-être pas été assez saignant sur son attaque. Ça va revenir.
1: Ah, je le trouve un peu moins saignant que l'année dernière où il faisait vraiment les différences dès la première attaque. Là, c'est bien joué tactiquement. Mais effectivement, il n'a peut-être pas le peps qu'il avait l'année dernière.
0: Non, c'est pareil que Julien Alaphilippe. Ce n'est pas le Benilly qu'on a connu l'année dernière. Après, lui, attention, des fois, on a l'impression qu'il n'est pas top, qu'il est un peu à fond et il lâche jamais rien. Mais le scénario qu'on vient de voir là, où Benilly a attaqué, on est à 1 km du sommet du Col des Croix. Il va se passer ça jusqu'en haut du Ballon d'Alsace. Tom Pidcock, il va finir par faire comment quand ça va attaquer de partout? Enfin, soit il est
2: pour
0: vraiment.
2: Il y a encore un équipier qui fait le boulot.
0: Mais plus qu'un.
3: Et on a perdu Muris ouais, sur l'attaque.
0: Soit il est très très fort et bah chapeau, ils auront eu la bonne technique et je ferai mon mea culpa. Ça va me paraître compliqué dans le Ballon d'Alsace de pouvoir gérer toutes ces attaques, hein. Sachant que Benilly, il est pas tranchant, mais là il a pas mis une attaque, il a pas fait all-in sur cette attaque, ouais. Non plus, il sait très bien
1: qu'il a testé un peu.
0: Voilà, il a testé
1: exactement.
0: Donc je suis curieux de voir comment Pinarello Q36.5 vont gérer les différentes
2: en
0: attaques.
2: En tout cas, ce qui est rassurant, c'est de voir que Kevin Vauclin est bien attentif, il est là, il est présent. Ça sera moins le cas pour l'un des Français de ce groupe, puisqu'à l'instant, Clément Russo, on s'en doutait un peu plus sprinter que grimpeur, est obligé de lâcher la barre. Lui aussi, il ne sera plus dans ce gros groupe qui, dans 300 mètres, sera au Col des Croix.
1: Michael Esman, le coureur de la formation Movistar, également en difficulté. Et puis un autre coureur de la Groupama,
2: Lorenzo Germani.
1: Lorenzo Germani qui est en queue de groupe là et qui a du mal à s'accrocher aux roues. Ça, on est monté un peu dans le rythme, hein, oui. Depuis l'attaque de Benilly.
0: Dès que ça accélère un petit peu, tout le monde est à sa place. Vous prenez les derniers du groupe là, avec la vue qu'on avait, vous savez le prochain qui va sauter, c'est le coureur de la Visma. Après, ça sera Bramsen. Si on est en queue de groupe à ce moment-là, c'est qu'on ne peut pas être mieux placé. Donc notre place dans cette échappée est un peu en sursis quand on est dans les 10 derniers.
1: Allez, 48 km 400 de l'arrivée, nous franchissons à l'instant même le col des Croix et c'est donc les équipiers de Tom Pidcock qui sont devant. Pidcock qui passe en deuxième position, me semble-t-il.
2: Oui, et je regardais au classement du meilleur grimpeur, il n'a que 7 points, hein, Tom Pidcock, donc il va peut-être pas aller chercher tout aujourd'hui, pas non plus les points pour le maillot de meilleur grimpeur. Ce qui l'intéresse, c'est évidemment de continuer à creuser un peu au classement général sur ses adversaires et pourquoi pas aller chercher la victoire d'étape tout à l'heure. On est parti dans la descente, 48 km encore à parcourir et toujours 7 minutes 46 d'avance pour les hommes de tête sur le peloton. La grande bagarre, elle va avoir lieu dans le Ballon d'Alsace dans quelques minutes. Il démarre, Tom Pidcock. Tu voyais, il était dernier et maintenant il est premier. Là, on est à 800 mètres. Jordan Jégat va essayer de coller et pour l'instant il le fait bien. Jordan Jégat, il est dans la roue de Tom Pidcock jusqu'à un certain moment peut-être, parce que là il y a maintenant 2-3 mètres, c'est un peu plus dur. C'est dur aussi pour Mauro Schmidt et Luc Plap qui essaye de tenir. Jordan Jégat n'arrive pas, mais pour l'instant Tom Pidcock ne fait pas la différence. 650 mètres encore d'ascension. On voit Maxime Van Gils et Kevin Vauclin qui s'accrochent. Il ne fait pas le trou, Tom Pidcock, avant la descente. Il a tenté quelque chose, pour l'instant ça ne marche pas.
1: Ça ne marche pas avec tout le groupe qui revient, les deux Jaïko Alula qui sont là. Oula. Kevin Vauclin est en quatrième position. C'est plus dur pour Jégat, mais
3: il s'est pas rassis encore. Il s'est pas rassis.
1: Il continue son effort.
3: Ça fait 400 mètres qu'il est en danseuse. Hein.
1: Il a peut-être qu'il savait que Wallens était en train de revenir et donc il a voulu aussi peut-être le repousser derrière.
3: Kevin, c'est difficile, il a pété de la roue.
0: Et Van Giel, ça, il était dans les deux derniers du groupe. Il a fait le jump pour revenir dans la roue de Tom Pitcock et de Jeko Alola. Van Giel marche bien, il a une bonne pointe de vitesse aussi.
2: Il revient Vauquelin, il est là, Kevin Vauquelin, il a la bouche ouverte. C'est bon aussi pour Jordan Jegat. Il a essayé de faire du ménage, il en a fait un petit peu. Brandon McTulty est en train de s'accrocher également pour rentrer. Et maintenant, on va avoir un peu de temps pour récupérer et pour que l'un de ces garçons place une attaque pour pourquoi
3: attaque
2: pas aller chercher les points.
3: Attaque de Jegat.
2: Jegat qui, c'est pas tout à fait une attaque, que Jordan Jegat, alors que Pitcock.
4: Il en met une.
2: Ouais, non, il se relève juste. Ouais. Il se relève juste. Non, Jordan Jegat a pris la tête de ce groupe parce qu'il y a des points à aller chercher. Peut-être qu'ils vont basculer tous ensemble. Je ne suis pas sûr que quelqu'un soit capable vraiment de placer une attaque. Tom Pitcock en deuxième position, juste derrière Jordan Jegat. Jordan Jegat, il veut, pourquoi pas, essayer de prendre des points pour le classement de meilleur grimpeur. Nouvelle attaque de Tom Pitcock juste avant la descente pour essayer de bien se placer. C'est lui qui va aller chercher les points alors que Maxime Van Giels est là présent également dans la roue. Il passe en premier avec les coureurs également de la Jayco. 30 km à parcourir, c'en est terminé pour le ballon d'Alsace et place à la descente. 8 minutes 27 d'avance sur le peloton avec le groupe maillot jaune.
1: Il va y avoir du changement au classement général tout à l'heure à l'arrivée à Belfort. Pierre-Yves, le top course.
2: Entrée, plat, dessert. L'entrée aujourd'hui, le ballon d'Alsace, 18 km encore à parcourir. Demain, ça sera le plat et dimanche, le dessert de cette deuxième semaine. Et cette entrée, elle se présente avec 10 hommes en tête. Brandon McNulty et Tim Wellens de l'équipe UAE. Maxime Van Giels, Harold Terada, les Français Kevin Vauquelin, Clément Brazafonso et Jordan Jegat, accompagnés de Mauro Schmidt, Luc Plapp et un dernier garçon, peut-être le favori, c'est Tom Pitcock. Mais attention, derrière, à 30 secondes, il y a un autre groupe avec 6 garçons. Michael Valgren, Raúl García Pierna, Lars Kraps, Yann Izaguirre, Nicolas Broillard de Total Energy, toujours présent, mais surtout un sprinter, Michael Matthews, qui a 2 hommes devant. Donc ils vont peut-être arrêter de rouler pour ces 17 derniers kilomètres pour essayer de voir Matthews rentrer. Attention, ça s'attaque devant avec les coureurs du AE. Le peloton est à 8 minutes 06. Ça revient un petit peu, mais il y a toujours un bel écart qui devrait profiter au classement général à 2 garçons principalement, Jordan Jegat et surtout Tom Pitcock.
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1: On va retrouver Maria sur la moto RMC. Où se situe-t-elle, Maria, avec Jean-Marc? Oh là là, l'écart est fait entre les deux hommes.
18: Je vois à l'instant passer Mauro Schmitt et Harold Terada devant moi. On va essayer de s'intercaler derrière le groupe de poursuivants. Ouais, ils ont fait le trou, les deux hommes. Il y a plusieurs centaines de mètres entre eux. Ouais, il y a quoi? C'est une dizaine de secondes entre les deux. Et là, évidemment, Tim Wellens et Brandon McNulty qui tentent de rattraper, de creux, de combler l'écart. Voilà, je vais m'insérer à l'instant derrière le groupe de poursuivants.
1: On a vu encore l'information UAE, je ne sais pas lequel des deux qui s'est lancé à la poursuite des deux hommes, non ?
2: Je crois que c'est Brandon McNulty, mais attention Maria, t'as pas beaucoup de temps parce que 30 secondes derrière, il y a l'autre groupe, le groupe Matthews qui pourrait, pourquoi pas, si ça se regarde devant, jouer à quelque chose. Il reste encore 14 km. Clément Brazafonso qui lui prend un relais désormais pour essayer de revenir sur les deux hommes de tête.
1: Plus de Vauclin,
2: dans ce groupe Pidcock. Hein. Et ouais, Vauclin n'est plus là. Alors Vauclin, est-ce qu'il a tenté
0: il est là
2: avec Jordan Jégat.
0: Ça se marque entre Français là, dans la route de Jégat pour l'instant. On est en train de s'enterrer doucement, Jérôme, derrière. Ouais. C'est l'impression que ça donne. Hein.
21: C'est l'impression que ça donne. Mais la chance de ce groupe, c'est d'avoir deux UAE avec Wellens et McNulty qui vont essayer chacun leur tour de relancer. Ça va garder un peu ce contre-envie. Mais attention, hein, devant, ce n'est pas deux coureurs inconnus. Mauro Schmitt fait deuxième de la Flèche Wallonne. Il a gagné le Tour Down Under. La semaine, Coppi Bartali. Il marche très, très bien, le coureur suisse. Il roule bien aussi. Terada lui prend les relais en plus. 10 secondes, 13 km de l'arrivée. Si derrière, ça se regarde un petit peu, ça peut le faire. Les deux quoi.
1: Effectivement, Tom Pidcock qui paye peut-être un peu les efforts tout à l'heure dans la montée, lorsqu'ils ont voulu creuser les écarts, et puis là aussi lorsqu'il a attaqué dans les derniers hectomètres du ballon d'Alsace.
0: Il a montré qu'il était le plus fort de ce groupe. Hein, donc après, à partir du moment où on fait mal aux autres dans les montées, on devient l'homme à abattre ou l'homme à battre, et on est focus sur cet homme-là en général quand on est dans un groupe d'une petite dizaine de coureurs. Et il s'est un peu trop dévoilé dans cette montée, Tom Pidcock, qui est en train de payer les frais là.
18: Et puis, il sera pris de la combativité, hein, Tom Pidcock, quand même.
21: Et Pidcock, il a d'une la pancarte parce qu'il est fort, ce qui remonte au classement général, et parce que c'est certainement intrinsèquement le plus rapide du groupe de derrière. Donc tout le monde va le pointer, Tom Pidcock, c'est sûr, mais c'est pas fait encore pour les deux hommes de tête.
1: Non, parce que l'écart est quand même assez minime. 7 secondes d'écart avec le groupe Pidcock, donc pour les deux hommes de tête, on le rappelle, Terada et Schmin. On est à 12 km de l'arrivée. Kevin Vauclin et Jégat sont à nouveau là. Est-ce que Braz Alfonso est là?
2: Il n'est pas très loin derrière. On est toujours dans une portion un peu en descente. Ça va vite avec Vauclin qui prend le relais de Jordan Jégat derrière.
1: Essaye de les larguer là.
2: Ouais, Tim Wellens qui est avec Clément Braz Alfonso. Mais ce n'est pas bien organisé, hein, cette chasse. Il y a toujours 8 secondes.
0: Ils sont là.
2: Il faut pas être loin. Il faut pas être loin dans le dernier kilomètre éventuellement, parce qu'on sait que ça va se regarder un peu devant de toute façon. Pour l'instant, ça s'entend bien entre Théa et Mauro Schmitt.
1: Et ils creusent pas l'écart, ils sont toujours en ligne de mire du groupe derrière. Mais c'est vrai que ça a du mal à s'entendre, hein, derrière.
0: On n'arrive pas à s'entendre. Pourquoi ? Parce qu'on peut pas se mettre à fond de peur de se faire contrer, même s'il y a des gros rouleurs derrière. On est aussi sur la défensive parce qu'on se dit que le final est encore loin. Il reste quand même encore 11 km. On essaye plutôt de casser ce groupe, de rentrer tout seul. Et à ce petit jeu-là, à deux, s'ils s'entraident et s'ils s'entendent bien jusqu'au kilomètre, ils ne vont jamais les rattraper. Donc c'est plutôt aux coureurs du AE de mettre des grands coups d'accélérateur chacun leur tour pour essayer que ça craque et que l'un d'entre eux, et notamment
3: celui qui est en train de ressortir, Tim Wellens, qui a la capacité à rouler fort, très fort, et pendant longtemps, les coureurs de peloton peuvent en attester, d'essayer de sortir de l'arrière en injection.
2: Je pense qu'on peut, Kevin Vauclin qui suit, je pense qu'on peut abandonner l'idée d'un retour du groupe Matthews qui est à 47 secondes maintenant de la tête de course. Et Clément Brazafonso, auteur d'une très très belle étape également. Les Français nous font plaisir aujourd'hui avec Jordan Gégat également dans la roue de Brandon McNulty et de Tom Pidcock, avec Maxime Van Gils qui est toujours présent dans ce groupe également. Ils ne sont qu'à 10 secondes des hommes de tête, bientôt sous la banderole des 10 km.
21: Le problème de ce groupe de compte, c'est qu'ils attaquent chacun leur tour. Quand ça se regroupe, ça se regarde un petit peu, alors que les deux hommes à l'avant, eux, roulent régulièrement et ça au minimum maintient l'écart, voire augmente un petit peu leur avance. Donc les deux hommes de tête, eux, se posent pas de questions, ils se relayent. Maintenant c'est un chrono de 10 km et derrière ça pif paf poum et tu te regardes un peu, tu perds une
1: après route. Ils vont se regarder un moment ou un autre, les deux hommes
21: mais derrière
1: de
21: aussi c'est ouais, ça le problème ouais. Et oui, parce que j'espère qu'ils vont pas se regarder, parce qu'ils ont fait une superbe étape, ça a roulé très très vite. Maintenant ils sont en train de faire gentiment le break, faudrait pas se faire rattraper dans les 200 derniers mètres parce que tu te regardes,
1: que l'écart est en train de prendre un peu d'avance. On est à 12 secondes d'avance pour les deux hommes de tête sur le groupe Pidcock, Vauclin, Gégat, Braz, Alfonso, qui est en dernière position de ce groupe. Et il faut essayer de trouver un peu d'unité, essayer de prendre des relais à tour de rôle pour essayer de revenir sur les hommes de tête. Pour l'instant, ce n'est pas le cas, GG.
3: Non, c'est pas le cas. Et puis maintenant, on voit ce qu'on voulait presque pas voir, hein, c'est-à-dire un Wellens qui va peut-être se sacrifier, un Pidcock qui va rouler parce qu'il faut continuer à entretenir, mais on se livrera pas à fond. J'ai l'impression que le break est quasiment fait là pour les deux coureurs qui continuent à bien s'entendre. Attention à Harold Terada, membre de cette équipe Astana. Cette équipe Astana, depuis de nombreuses années maintenant et de nombreux grands tours qui s'enchaînent, il y a toujours une victoire d'étape pour Astana. Hein. C'est souvent qu'ils mettent au fond. Ils sont toujours présents. Ce n'est pas l'équipe la plus dominatrice, mais quand il faut mettre au fond, ils savent le faire.
2: Hein. Et on n'oublie pas qu'Harold Terada a gagné une étape de Paris-Nice. Il a fini 10e hein, de Paris-Nice. Donc c'est un très bon coureur et qui, pour l'instant, avec Mauro Schmidt, est en train de faire la différence. Derrière, il y a 12 secondes désormais et Tom Pidcock essaye de reprendre la barre de ses chasseurs. Mais attention, il ne faut pas traîner, il ne reste plus.
21: Regardez bien Kevin Vauclin qui se laisse gentiment décrocher du groupe. Je pense qu'il ne va pas tarder d'en mettre une en passant à l'injection comme ça. Et ça fait quelques mètres, kilomètres qu'il est derrière, qui laisse les coureurs, compris des relais, redescendre, se mettre devant lui, s'économise un petit peu. Et au bout d'un moment, il va se laisser décrocher et il va en mettre une de l'arrière. C'est peut-être la seule chance de reprendre les deux hommes en tête.
1: Ah mais bon, on va pas le laisser partir tout seul.
21: Ouais, mais si tu surprends de derrière et t'arrives un petit peu plus vite, voilà, des fois ça passe tellement vite que t'arrives pas à y aller. On va voir. En tout cas, Kevin Vauclin, avec ses qualités de rouleur, pourrait éventuellement faire le jump et faire la jonction.
2: Ce qui pourrait être la meilleure opération pour Tom Pidcock, parce qu'on imagine que derrière, McNulty et Wellens essaieraient de revenir sur Vauclin et pourraient combler l'écart. Tu crois pas,
3: Jérôme? Non. Moi, j'ai cette barre toujours en tête et ce temps de 15 secondes. Là, on y est. Ça y est, on y est. Là, à 15 secondes, un coureur seul sur deux coureurs qui s'entendent ne peuvent pas revenir. Entre 8 et 10, 10 secondes, 11 secondes, 5 et 10 secondes, on peut y arriver. Mais là, il suffit plus d'avoir la giclette. Il faut savoir rouler très vite, attaquer, sortir les autres et rouler pour entrer. Et là, ce petit jeu, eh bien, c'est compliqué. 17 secondes maintenant. Je pense que la messe est dite. La victoire risque d'être devant.
1: Ils sont en train de s'enterrer. Les McNulty, les Wellens, les Vauclin, les Gégat, les Braz, Afonso, qui voient les deux hommes de tête, eh bien, prendre une avance peut-être définitive. 17 secondes. On est à 7 km de l'arrivée. Allez voir une nouvelle fois Maria Azé sur la moto RMC. Je ne sais pas où elle se trouve. Maria, sans doute devant les deux hommes de tête qui s'entendent très très bien, Maria.
18: Non, je suis juste derrière le groupe de poursuivants, hein, le groupe Vauclin, Gégat, et en effet, ça discute hein, entre eux, on les voit s'échanger quelques mots, ce groupe de poursuivants, mais ça va être compliqué hein, pour les 8 hommes de revenir sur les deux hommes de tête, parce qu'on a l'impression qu'ils ont quand même un peu de mal à s'entendre. Voilà, je suis juste derrière ce groupe-là, bien emmené par Tom Pidcock et par les UAE qui veulent évidemment cette victoire d'étape, mais ça semble très très compliqué dans les voitures, on sent que ça chauffe un petit peu.
1: Et l'écart qui monte, qui continue de monter, 19 secondes désormais pour Schmid et Terada qui sont en train de réaliser le hold-up du jour, mais ils ont magnifiquement bien joué le coup, Jérôme. On n'aura rien à leur reprocher, ce sont les autres qui se sont enterrés.
21: Oui, on n'aura rien à leur reprocher, et une attaque un peu en facteur hein, de Mauro Schmid, des fois c'est pas toujours les plus spectaculaires, les attaques les plus spectaculaires ou les plus tranchantes qui payent finalement. Lui, voilà, ça castagne un petit peu, il a accéléré sur la droite de la route. Terada a vu le coup, il a tout de suite sauté dans la la roue. Les autres qui n'ont pas cru, ils sont tout de suite bien entendus. En fait, la clé, c'est dès que tu prends 3-4 secondes, si t'es plusieurs, comme eux, ils étaient deux, donc tout de suite roulés, ils sont tout de suite entendus, ils ne sont pas regardés. Ça a permis tout de suite de prendre 7-8 secondes. Et après, bah, derrière, ça commence à réfléchir un petit peu. Et voilà, l'écart grandit jusqu'à l'arrivée.
2: Et puis, on n'a pas n'importe qui devant, hein, parce qu'on rappelle que Mauro Schmidt est champion du contre-la-montre de Suisse l'année passée, en 2025. T'es un très beau rouleur. Et que là, ils s'entendent vraiment à la perfection avec Harold Terada. C'est un duo suisso-colombien qui est en train, eh bien, de peut-être aller vers un moment incroyable, une victoire d'étape sur le Tour de France. Mauro Schmidt qui s'est imposé, lui, sur le Tour d'Italie. C'était en 2025 également. Victoire sur le Tour d'Italie. Non, c'était il y a plus longtemps, en 2021, lors de la 11e étape. Ils vont arriver dans quelques instants sous la banderole des 5 km. Entente parfaite et toujours 19 secondes d'avance pour ces deux hommes.
1: Oui, car stabilisé en tête de course, 19-20 secondes à 5 km de l'arrivée, avec beaucoup de monde sur le bord des routes pour encourager deux hommes qui prennent leur relais tour à tour. Alors, à un moment, ils vont s'observer, mais ce sera aux alentours de la flamme rouge, ouais. Pas avant. Hein,
3: donc, mais il n'y aura pas
1: 20 secondes à 1 km.
3: Il y a un élément qui peut parfois déclencher une observation plus longue, plus tranchante de la part de l'un ou de l'autre coureur. C'est une grosse différence au sprint. On sait que si l'autre est beaucoup plus rapide, on va dire attends, stop, moi t'es plus rapide, je passe pas, je regarde, je passe en dedans pour essayer de te contrer. Mais là, à ce petit jeu là, GG, je sais pas toi quelle référence t'as, mais bien malin qui sait qui va plus vite des deux, parce que entre Schmidt et Terada, c'est des coureurs qui vont à peu près vite quand ils arrivent en petit groupe. C'est pas des fer à repasser au sprint, c'est pas non plus des sprinteurs purs, mais entre les deux, il y a un sprint qui s'équivaut quasiment, et donc on va collaborer et on va voir si jusque dans le final, de toute façon ils peuvent pas se regarder, ils le savent. Ensuite, ils savent que de toute façon, avec un circuit faux plat descendant comme ça, on va pas se surprendre. Donc on va se la jouer au sprint, et à ce petit jeu-là, ça va être très serré.
2: Va peut-être falloir se mouiller quand même. Vous pariez pour qui?
3: Moi, je parie pour Terada, moi.
1: Schmidt, moi, tiens. Voilà.
2: Moi aussi, Schmidt. En 3-1. Si tu gagnes tout seul.
3: Bah, en général, je suis plus nul l'été Paris.
2: Mais c'est comme. Attention à l'attaque de Kevin Vauclin. Kevin Vauclin qui essaye lui aussi de partir, mais ça va pas très très vite. Et Jordan Jegat qui va prendre sa roue. On est là sur un terrain qui convient bien à ces deux garçons, parce que ça grimpe quand même. Ils ont mis un petit écart. C'est bien joué. C'est Clément Brazafonso qui essaye de revenir, mais il n'y a plus grand chose dans les sockets du côté des autres garçons de ce groupe. Et un Pidcock ne veut pas y aller non plus.
3: Et même Plap n'y arrive pas.
2: Bien joué de la part de nos deux Français. Ils n'y étaient pas. Il reste 4 km. Ils sont sous la banderole des 4 km. Est-ce qu'ils vont réussir à revenir sur les deux hommes de tête? Là, il y a un double duel. Et Terada avec Schmidt contre le duo français Vauclin Jegat. Allez, messieurs, faut y aller, faut rentrer.
1: Allez, faut rentrer. 21 secondes d'écart pour l'instant. Écart inchangé avec les deux hommes de tête. Mais ils ont peut-être un peu plus de jus, parce que ça fait un moment que les deux hommes sont devant. Est-ce qu'il y a une grosse différence d'état de forme à quelques kilomètres de l'arrivée, Jérôme?
21: Je suis pas sûr qu'il y ait un gros écart de forme. Par contre, il y a un gros écart normalement de puissance. Kevin Vauclin roule, même si Mauro Schmidt a été champion de Suisse du chrono, Kevin Vauclin roule quand même beaucoup mieux. Alors Jordan Jegat, c'est pas le meilleur des rouleurs, mais quand on est en fin de course comme ça, l'étape la plus longue du tour, même s'il prend quelques relais à Kevin Vauclin, ça peut suffire. Mais tout est en train de se regrouper. Tom Pidcock qui marche vraiment très très fort.
2: Pidcock est très qui revient. Mais Pidcock, quel était son intérêt? Lui, c'est grappiller des secondes désormais pour le classement général. Il revient sur les deux Français malheureusement, et ça va à nouveau se regarder. C'est terminé cette fois sous la banderole des 3 km. Ce groupe se rejoint, et devant, il y a 400 mètres d'avance pour les deux hommes, Harold Terada et Mauro Schmidt. Cette fois, ils ont quasiment course gagnée, 20 secondes d'avance. Le peloton, lui, est à 8 minutes 05 derrière. On n'aura pas de victoire française encore aujourd'hui. Décidément, on est à 13 étapes, toujours pas de victoire française.
1: Terada et Schmidt qui sont à 2 km 400 et qui commencent à s'observer. Il y a Terada qui est... Oui, là, ça s'observe un peu quand même. Là, on est en train d'essayer de se piéger pour aller sur la ligne d'arrivée le premier. Mais derrière, il y a un équipier. Alors, je sais pas
21: si McNulty
1: est sorti derrière dans le groupe de.
2: Qui est bien sorti.
1: Ouais.
21: Avec, ça va vite, lui, attention.
2: Attention, Maxime Van Gils qui repart derrière pour essayer de rentrer. Kevin Vauclin à nouveau. Il est fort. Il va pas falloir que ça se regarde de trop.
1: Ça s'observe devant.
2: Ils sont à 2 km. La banderole des 2 km. Attention, Terada et Schmidt, là, on compte ses coups de pédale. désormais derrière. Les poursuivants sont à 19 secondes. Si ça roule vite derrière, ça peut être chaud
1: non,
2: comme ça.
1: Non, ça roule pas vite parce que ça s'entend pas. Les uns après les autres tentent d'attaquer, mais il n'y a pas d'entente pour revenir sur les deux hommes de tête qui sont désormais à 1,7 km. L'écart est de 18 secondes entre les deux.
21: Terada est bien sympa. Hein.
3: Ouais, le long, trop long relais de Terada là entre les 2 km. Et les 1,5 km, Terada n'est pas passé. Schmidt, a priori, a jugé être moins rapide que le Colombien. Et pour l'instant, le Suisse ne passe plus. Attention à ce petit jeu, 1,2 km.
2: C'est long.
3: Et
2: hein.
3: Encore long.
2: Il ne faut pas trop se regarder quand même. Si derrière, il se décide à relancer encore, 17 secondes, c'est pas beaucoup. Faut pas
3: arrêter Terada. Il faut qu'il arrête Terada de rouler comme ça. Il faut qu'il fasse passer le Suisse. Parce que de toute façon, s'il roule comme ça avec le Suisse dans la roue, il va perdre.
1: La flamme rouge du dernier kilomètre pour les deux hommes de tête, 18 secondes sous la banderole du dernier kilomètre. La flamme rouge.
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2: Et attention à Tim Wellens qui est ressorti et qui est vraiment pas très très loin des deux garçons. Il pourrait bien se faire piéger s'il se regarde trop. Derrière, c'est Kevin Vauclin qui essaye de rentrer. Ils ont un petit peu d'avance, toujours 15 secondes sous la banderole du dernier kilomètre. Tim Wellens qui est parti en chasseur. Si ça se regarde trop entre Terada et Maro Schmitz, il pourrait revoir arriver un boulet derrière. Ils ont quand même de l'avance, mais ça se regarde. On est sur la piste. Terada, le Colombien, avec Maro Schmitz, le Suisse. Et s'il y avait une victoire suisse aujourd'hui, ici, dans le territoire de Belfort, alors qu'on est tout près de son pays.
1: Eh oui, on est tout près de son pays, mais les deux hommes qui s'observent derrière, ça roule très fort avec l'un des équipiers de Pogacar, qu'on va voir arriver là, dans ce virage à droite. Parce que là, ils sont à 500 mètres, ils n'avancent plus.
3: L'erreur fatale, hein. Ça fait 500, 1 km que Schmitz est dans la route Terada et aux 400 mètres, il vient passer devant. Alors là, c'est maintenant Terada qui est le mieux placé.
2: Attention, ça arrive derrière. Ça revient derrière avec Tim Wellens. Tim Wellens et le démarrage de Terada. Il fallait mieux le placer parce que derrière, Tim Wellens n'était pas loin. Et attention, le sprint est lancé avec Pidcock, avec Wellens derrière. Ça va jouer entre Maro Schmitz et Terada sur la ligne. Il ne va rien y avoir. Et c'est Maro Schmitz qui s'impose devant Terada. Victoire suisse. Il est tout près de son pays ici à Belfort. Et derrière, eh bien, les garçons qui étaient dans l'échappée vont mourir à 3-4 secondes. La victoire de l'équipe Jayco.
1: Jayco Alula et Maro Schmitz qui s'imposent ici devant Terada. Ça s'est joué à rien pour que McNulty revienne derrière et Vauclin également qui doit terminer 4e ou 5e de...
21: Je pense Pidcock 3e et Van Gils 4e à mon avis à vérifier, mais ils ont couillu quand même Maro Schmitz hein, presque fait du surplace. Au kilomètre, ils avaient 15 secondes d'avance à la flamme rouge et sur la ligne, il y a 3-4 secondes d'écart. Et ben, ça a été payant pour le coureur suisse de la Jayco Alula. Ils nous ont fait peur.
1: C'est Pidcock, effectivement, qui termine 3e de l'étape. Terada, 2e. Et Pidcock arrive avec un retard de 2 secondes. Hein. Ça s'est joué sur le fil.
21: Ils ont perdu 13 secondes en 900 mètres. Hein. Ils sont sacrément regardés.
3: C'est incroyable d'avoir. Chapeau au vainqueur, mais alors il a très très mal manœuvré. Et on le savait, on l'avait dit dans les deux derniers kilomètres, ces deux coureurs ont un sprint quasiment équivalent. Bah, là pour le coup, c'était très très serré, ça s'est joué au cuisseau. Quoi. On a senti qu'à la fin, il n'y avait plus d'énergie ni pour l'un ni pour l'autre, chacun quasiment d'à côté de la route et ça s'est battu jusqu'au bout.
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1: Christophe Cessieux.
2: Et on approche de l'heure de vérité de cette 14e étape du Tour de France. Ce col jamais franchi par des coureurs cyclistes professionnels, le col du Hague, que les coureurs et les hommes de tête ne vont pas tarder à voir, puisqu'on est à 18 km 400 de l'arrivée. Et donc, on est à moins de 5 km désormais du pied de ce col, hein, Pierre-Yves.
3: Oui, enfin, ça va même attaquer là, hein. Quand on arrive en fait à Saint-Amarin, ça commence à grimper dur quand même, même si on n'est pas véritablement dans ce col du Hague qui fait 11,2 km. Malgré tout, ça va être sévère. Anders Johannessen a lâché désormais. Ils ne sont plus que 4 en tête. C'est bien la preuve que ça commence à s'élever. Et Valentin Paré-Peintre prend la barre avec Richard Carapaz, avec Tobias Johannessen, avec Einer Rubio. Il possède 1 minute 25 d'avance. Il va falloir bien se relayer, bien s'entendre avant de placer éventuellement une attaque pour résister au retour du groupe maillot jaune qui est à 1 minute 24. C'est maintenant que ça se joue, j'ai envie de dire, parce que Jérôme Pinault, le pied de cette difficulté, il va être décisif aussi pour la victoire d'étape.
4: Oui, il va être décisif, mais surtout pour derrière, en fait. Il va falloir surveiller l'attitude des coéquipiers de Pogacar. S'ils ont décidé de faire un gros tempo au pied, aucune chance pour l'un de ces quatre coureurs.

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1: 3% de moyenne. Maria Azé sur la moto RMC va nous raconter ce qui se passe dans ce col. Alors, je sais pas si tu vas avoir beaucoup de visuels, mais raconte-nous l'ambiance qui règne dans ce col, qui est, paraît-il, incroyable.
2: Oui, il y a du monde, évidemment, il y a du monde dans ce col du Hag. On est dans les pourcentages, nous, très durs, hein. Les pourcentages très, très difficiles de ce col du Hag. On est à 10, 11% là, dans la première partie du col. C'est très difficile. Ensuite, on va avoir un petit replat et on va repartir sur les forts pourcentages. Mais oui, bien sûr, beaucoup de monde, beaucoup d'ambiance. Je pense qu'il y en aura même encore plus au niveau du sommet, hein, quand on arrivera au sommet, on vous redira. Mais en tout cas, il y a plein de monde, évidemment, dans le col du Hag. De toute façon, c'est l'étape où j'ai vu le plus de monde aujourd'hui. C'était vraiment impressionnant, la foule.
1: Merci Maria, on revient avec un visuel sur le groupe maillot jaune et on essaye de se placer avant d'attaquer ce dernier col. On a vu les hommes de Paul Sexas le remonter en tête de groupe.
3: Ouais, c'est la bagarre là pour bien se placer, et Tadej Pogacar, Jonas Vingegaard ont bien compris, Paul Sexas attention. Également, on est prêt, on est attentif, et Quinn Simons également pour Juan Ayuso, Isaac Del Toro sont dans les premières places. On va se lancer dans cet inconnu, le col du Hag, même s'il a été reconnu bien sûr, mais en course ça n'a jamais été le cas. 16 km 500 de l'arrivée, 10 km 600 d'ascension dans ce col du Hag, et 1 minute 16 de retard pour ce groupe maillot jaune sur les hommes de tête et notamment sur Valentin Paré-Peintre. C'est parti pour la grande bagarre.
4: Il va falloir surveiller l'attitude de Juan Ayuso parce que l'Espagnol est déjà dans les 4 dernières positions de ce peloton depuis le début. Jérôme qui a l'œil avisé sur les allures et sur le comportement des coureurs, on a l'impression qu'il se bat avec son vélo depuis le début de la journée. Et attention, parce qu'une défaillance dans les tout premiers kilomètres de ce col du Hag, ça coûte très très cher. Hein.
5: Ouais, je le sens pas Ayuso aujourd'hui. Je le disais au début de la prise d'antenne, je sais pas pourquoi. J'ai l'impression que ses pentes ne vont pas lui convenir. Remco Evenepoel, je sais pas aussi. Ça va vraiment dépendre de la physionomie de la course, de qui va accélérer. Pour l'instant, c'est Tish Benoot, mais on a vu que Paul Sexas lui disait d'être un peu plus tranquille sur le pied. Est-ce qu'il se place pour justement gérer le tempo pour Paul Sexas, qui des fois a du mal à se mettre en route au pied des bosses. On va voir ce que ça donne. Alors qu'à l'avant, c'est dur pour Valentin
3: Paré-Peintre. Attention, parce que c'est en train de casser devant. Valentin Paré-Peintre n'arrive pas à suivre le rythme de Johannessen et de Carapaz. Ainer Rubio est lâché lui aussi. Il n'y aura pas de victoire française, en tout cas pas de Valentin Paré-Peintre aujourd'hui. Mais pourquoi
4: derrière.
3: Pas de Paul Sexas
4: attention,
3: avec
4: c'est chaud derrière,
3: ce mouvement qui se décrit maintenant au niveau du groupe maillot jaune derrière, avec les hommes de la Décathlon, CMA, CGM et notamment Paul Sexas qui a sans doute dû dire à ses coéquipiers: je suis bien, allez-y les gars. Tadej Pogacar se place également dans les premières places.
1: Il y a Ayuso effectivement qui semble en difficulté, il est complètement à l'arrière de ce groupe maillot jaune, il est en train de s'arroser mais il n'a pas l'air au mieux. Juan Ayuso, on le rappelle, porteur du maillot blanc, de meilleur jeune de ce Tour de France, donc il y a peut-être quelque chose à aller récupérer pour Paul Sexas qui est deuxième au classement du maillot blanc, et peut-être que c'est ce qu'il vise aujourd'hui en premier. Peut-être qu'il y aura d'autres ambitions dans la montée.
5: Tout à fait, mais le combat de Paul Sexas, on le dit depuis le début, c'est pas Tadej Pogacar, lui, c'est peut-être un podium ou en tout cas le maillot blanc. Et là on voit que Juan Ayuso a l'air dans les cordes, et il y a encore Del Toro qui est bien placé au maillot blanc mais qui est derrière notre Français au classement général. Pour l'instant tout se passe bien pour Paul Sexas et son équipe Décathlon CMA CGM.
1: Et malheureusement ça se passe beaucoup moins bien pour Valentin Paré-Peintre qui a été lâché par Carapaz et Johannessen. Richard, dommage hein, parce qu'il a vraiment montré de belles choses depuis le début de cette étape, et là bah, il craque dès le pied de ce col.
6: Ouais, mais il s'effondre pas. Hein. J'ai l'impression que Valentin a déjà reconnu cette ascension et il est en gestion, même s'il a quelques difficultés. Donc il pourra peut-être revenir, parce que là il est dans des pourcentages qui sera favorable pour lui dans pas longtemps. Mais bon, il peut se reprendre encore. Mais il est clair que derrière il y a la grande bagarre qui va se lancer. Quand on voit à 57 secondes le groupe maillot jaune, c'est vraiment, ça va être compliqué pour la victoire, on va dire, pour ceux de l'échappée. Ça va être un grand favori du Tour qui va s'imposer aujourd'hui. Et c'est une bonne attitude, en tout cas l'équipe Décathlon CGM, pour Paul Sexas qui annonce la couleur. Hein. Vous voyez, déjà il fait rouler ses gars. S'il fait rouler ses gars, c'est qu'il veut faire sauter les d'autres favoris.
1: C'est
6: donc
1: rigolo,
6: il va sûrement attaquer.
1: Ouais. On va voir ça dans quelques instants, mais effectivement c'est toujours Tish Benoot qui emmène le groupe maillot jaune, qui est à moins d'une minute désormais de la tête de course. On rappelle, on est par deux

0: Désormais, puisque Valentin Paré-Peintre n'est plus dans ce groupe, exactement. Il est à une quinzaine de secondes.
1: Exactement, Richard Carapaz est avec Tobias Johannessen, mais il y a des garçons qui n'arrivent plus à suivre le rythme des Décathlon CMA CGM. C'est le cas de Pidcock, Tish Benoit, c'est terminé également. Jordan Jegat a du mal à suivre et c'est compliqué pour Piganzoli également, pour les hommes de Vingegaard. Donc ça fait des dégâts, le rythme s'est accéléré. Il n'y a plus que 59 secondes de retard pour le groupe maillot jaune sur les hommes de tête à 15 km de l'arrivée.
0: Voilà, 15 km de l'arrivée, on va retrouver la moto.
1: Adam Yates également. Hein.
0: Adam Yates, ouais. Alors là, c'est surprenant quand même que Yates pète aussi vite. Normalement, c'est l'avant-dernier étage de la fusée Pogacar.
2: Ouais, mais on l'avait dit déjà la dernière fois. Même si Tadej Pogacar avait gagné, lui n'avait pas fait un gros boulot. Il n'a pas l'air au mieux, le coureur anglais, le coéquipier de Tadej Pogacar.
0: Et c'est Nicolas Prudhomme qui emmène Tadej Pogacar dans sa roue. Ça va faire des belles images hein, quand il sera un peu plus vieux de voir. Et en
1: il est
0: plus,
1: revenu. Hein.
0: Ouais, il est revenu. Incroyable. Il avait été victime d'un incident mécanique dans la descente tout à l'heure. Il avait 40 secondes à combler. Il les a comblées. Désormais, c'est lui qui emmène le groupe des favoris jusqu'à Caen. Eh bien, on verra ça tout à l'heure. Est-ce que Richie Tello est encore dans
1: non,
0: ce
1: non,
0: groupe?
1: Non, il a été décroché il y a 500 mètres à peu près.
0: Et devant, eh bien, c'est toujours Carapaz et Johannessen qui tentent de résister au retour du groupe maillot jaune. On est à 15 km de l'arrivée et à 9 km du passage au col du Hague. On retrouve la moto RMC avec Maria.
3: Oui, Christophe, en effet, je suis dans les pourcentages là, un petit peu moins difficile. Hein. Il y a un petit replat dans ce col du Hague. Et ensuite, on va prendre un virage à droite et remonter dans des pourcentages à 10, 11%. Le peloton va passer ici d'ici 2-3 minutes. Hein. Ça va aller vite. Il y a du monde comme vous l'entendez à côté de moi, c'est pas non plus la folie du Tourmalet hein, mais il y a quand même un petit peu de monde et plus on monte dans ce col du Hague, plus il y a du monde. Donc voilà, une belle ambiance dans un col magnifique avec des arbres autour de nous. On est en plein milieu de la forêt, c'est pas facile pour se faire des visuels, mais c'est vraiment un endroit magnifique. La route est assez étroite, la route est belle et il y a une très très belle ambiance ici.
0: Et Richard Carapaz qui est en train de s'envoler, il est seul en tête désormais. Johannessen vient de craquer, Pierre-Yves.
1: Exactement, il est tout seul, l'équatorien à 8 km 600 du col du Hague. Et évidemment, il reste encore beaucoup de temps, 14,4 km au total. Et bien, il y a aussi une lutte pour lui, c'est bien sûr la victoire d'étape, mais pourquoi pas aller chercher des points et passer devant Valentin Paré-Peintre et Tadej Pogacar. Il n'est qu'à 5 points derrière le Français au classement du meilleur grimpeur, donc plein d'objectifs pour lui et surtout, bien sûr, la victoire d'étape. Pour l'instant, la grande bagarre n'a pas commencé dans le groupe maillot jaune, mais c'est Nicolas Prudhomme, l'équipier de Paul Sexas, qui emmène à 59 secondes toujours de Richard Carapaz.
0: Il n'y a plus grand monde dans ce groupe maillot jaune tout de même, Jérôme Coppel. Hein. Ça disparaît par l'arrière.
1: Ils sont une quinzaine.
2: Oui, ils sont 12 exactement. J'ai compté tout à l'heure. Lenny Martinez, c'est dur pour Lenny Martinez. Mais oui, ils sont plus beaucoup là. Vous avez vu déjà toute l'étape, le tempo de Nicolas Prudhomme. On va voir combien de temps encore le coureur français va pouvoir rouler comme ça. Et si, surtout, la question c'est quand il va s'écarter. Est-ce que Paul Sexas va attaquer? Sepp Kuss est remonté aussi. On a dit que Visma The Bike depuis le début avait l'air d'avoir un plan. Bah ça y est, c'est fini pour Prudhomme et c'est Kuss qui augmente encore le rythme.
0: Voilà, Nico Prudhomme qui a mis la flèche, qui s'est garé sur le côté gauche de la route. Désormais, Paul Sexas est seul de la formation Décathlon CMA CGM face à tous les grands leaders. Et Sepp Kuss qui a mis un petit cran supplémentaire, me semble-t-il, le coéquipier de Jonas Vingegaard.
1: Oui, avec Florian Lipovitz également. Il est un petit peu loin, Paul Sexas. Hein. Il est derrière Isaac Del Toro, Remco Evenepoel. Il faudrait qu'il se rapproche peut-être un petit peu. Le Français avec Juan Ayuso qui est derrière lui, bah, il est en train de remonter justement un petit peu. Il suit Del Toro. Jonas Vingegaard est en quatrième position, juste derrière Tadej Pogacar. Chacun prend maintenant sa place dans ce train à une minute toujours de Richard Carapaz, qui fait une très très belle course pour l'instant, qui ne perd pas de temps sur ce groupe maillot jaune tant que la grande bagarre ne s'est pas déclenchée.
0: Ce sont des moments clés dans un Tour de France, Richard. On attend l'attaque évidemment. Tout le monde se jauge, tout le monde essaye de voir si la patte est bonne, qui va être le premier à attaquer. Il faut se mettre dans la roue de celui qu'on sent le plus fort. Comment ça se passe dans ces moments-là?
4: Oui, exactement. Mais là, on va avoir une attaque dans quelques secondes, quelques minutes de Vingegaard. Hein. Je le vois très bien. Et là, il a parlé à son équipier et il lui a dit vas-y. Et je pense qu'il va tenter parce qu'on va arriver vraiment dans des pourcentages où les purs grimpeurs sont bien et il va tenter, il va essayer de donner le maximum aujourd'hui et ça va faire exploser la course et ça sera une bonne chose.
2: On a le même scénario qu'Olioran. Carapaz tout seul devant, un coéquipier de Vingegaard qui roule derrière et on pense, Richard, comme tu viens de le dire, que Vingegaard va attaquer, mais Olioran, c'est Pogacar qui a fini par attaquer, par aller chercher Carapaz et par remporter la victoire. On va voir, ça se passe différemment. Normalement, vu la physionomie du groupe de compte, quand on fait rouler son coéquipier, il n'y a que deux options. C'est soit vous n'êtes pas bien et c'est un faux rythme, soit on accélère pour, parce qu'on se sent bien et qu'on veut attaquer. Là, Sepke semble quand même accélérer. Donc, enfin, quoique, il accélère, mais il y a une minute 0-3 maintenant. C'est peut-être pas, il n'est peut-être pas si bien que ça. Vingegaard, Kuss, on n'arrive pas à savoir si vraiment il accélère ou si c'est un espèce de faux rythme qu'il est en train de mettre. En tout cas, il fait péter personne pour le moment dans le groupe maillot jaune.
0: Comment trouvez-vous Paul Sexas, qui n'est pas dans les premières positions, 1, 2, 3, 4, 5, 6, il est en 7e position dans ce groupe, Jérôme?
5: Bon, s'il est là, c'est qu'il est plutôt pas mal. Après, c'est vrai que Prudhomme, c'est un peu sacrifié pour pas grand-chose, j'ai l'impression, parce que je pense pas que ce soit à lui de faire ce qu'il a fait là, mais si ils ont fait rouler, c'est que Paul doit être bien. Donc on attend, il faut attendre les premières accélérations, s'il y en a. C'est vrai qu'il était pas très bien placé, il est plutôt aux côtés de Del Toro et de Ayuso, mais pour l'instant il est là, donc c'est qu'il est plutôt pas mal.
0: C'est qu'il est plutôt pas mal. Lenny Martinez est-il toujours dans le groupe?
1: Ouais, exactement. Lenny Martinez est là avec Paul Sexas. On a toujours deux Français. Lenny Martinez qui avait été à un moment lâché par ce groupe est revenu. Ça veut dire que ça va pas non plus trop vite, effectivement. Et résultat, bien Richard Carapaz pour le moment a toujours une minute 0-3 d'avance. Et en intercalé, on a Valentin Paré-Peintre, hein, on le rappelle, qui est toujours pas très très loin. 7 km encore d'ascension. C'est long, ce col du Hague. C'est très très long. Et les parties les plus difficiles ne sont pas encore passées.
0: On va retrouver Maria sur la moto RMC qui est un peu plus haut dans ce col devant l'homme de tête, devant Richard Carapaz.
3: Oui, tout à fait, c'est ça, au milieu de la foule hein, qui attend les coureurs qui vont passer d'ici quelques instants. On a pris la descente, là on remonte ce pareil que tout à l'heure. C'est un peu, il est hyper irrégulier ce col, il n'est pas facile. Hein. On descend, il y a un faux plat et puis ensuite souvent un gros virage et ça remonte dans des très forts pourcentages. Donc voilà, on passe au milieu du public pour l'instant qui est assez calme. Hein. J'aimerais bien leur dire de chanter un petit peu, mais ils n'ont pas l'air de m'entendre. Mais il y a beaucoup de monde. Est-ce je pense que vous allez voir des très très belles images au passage des coureurs. Bon, je sais pas, ils pourraient chanter.
1: Allez, Maria.
0: Marseillaise, tu veux dire? Bon, ben on verra. On verra si le public chante tout à l'heure. Il reste encore 6 km 500 d'ascension. Un homme seul en tête. C'est un vieux roublard que ce Richard Carapaz, équatorien, qui a remporté les plus belles courses, mais jamais le Tour de France. En revanche, il avait été sacré meilleur grimpeur. Et là, eh bien, il a lâché tout le monde. Il était dans un groupe de 5, puis de 4, puis de 2. Et désormais, il est seul en tête avec 12 secondes d'avance sur Johannessen. On n'a pas de nouvelles de Paré-Peintre. On ne sait pas à combien il se situe. Est-ce que tu as plus d'infos, Pierre-Yves, le concernant?
1: Écoute, non, je n'ai pas d'infos précises. Mais à mon avis, il n'est pas très loin devant ce groupe maillot jaune qui n'est qu'à 56 secondes et qui va rentrer l'homme de tête. Hein, Richard Carapaz va rentrer vraiment dans la voie verte maintenant pour les 6 derniers kilomètres d'ascension.
0: On va voir ce qui se passe dans cette voie verte. On rappelle la composition de ce groupe maillot jaune avec tous les leaders du Tour de France qui sont là, alors que Richard Carapaz attaque effectivement ce passage. Et là, effectivement, il y a énormément de monde et ça encourage le coureur équatorien. Vous entendez peut-être le bruit derrière. On va monter l'ambiance tiens, pour que vous en profitiez. Écoutez ça.
1: Voilà, la route est de plus en plus étroite désormais. Richard Carapaz est dans un couloir de public, un couloir de fans, un couloir d'applaudissements, de bravo pour l'emmener, pourquoi pas, vers un magnifique résultat. Mais il n'a que 55 secondes d'avance sur le groupe maillot jaune, un groupe où l'on compte Tadej Pogacar, Isaac Del Toro, Jonas Vingegaard, Sepp Kuss, Remco Evenepoel, Florian Lipovitz, Juan Ayuso, Mathias Kielmose et deux Français, Paul Sexas et Lenny Martinez. Ils sont 10 à la chasse derrière Carapaz.
0: Richard, ça file le frisson quand on entend comme ça des spectateurs quand seuls en tête dans un col, quand on entend les hurrahs, les spectateurs qui t'applaudissent, pas ceux qui te poussent évidemment, ça on les aime pas, mais ça file le frisson, non?
4: Oui, tout à fait. Ben, on se transcende et on se dit qu'on va y arriver et on essaie de s'accrocher au regard, au cri pour trouver des ressources pour continuer un rythme effréné, hein, parce que là Carapaz il est en train de faire un vrai numéro. Il sait que la victoire d'étape est là et ça va se jouer à pas grand chose. Même si ça déclenche derrière, il faudra garder ce rythme intense qu'il a là maintenant, et donc tout est encore possible pour Carapaz, parce que si les favoris déclenchent juste à 3 km de l'arrivée, Carapaz pourra s'imposer, mais de quelques secondes.
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15: 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Dans un instant, le retour du best-of de l'Intégral Tour, mais tout de suite, c'est les infos et c'est avec Solène Gardré. Rebonjour Solène.
16: Rebonjour Christophe, bonjour à tous. 27 départements en vigilance feu de forêt aujourd'hui en France et un nouveau feu s'est déclaré dans les Hautes-Alpes à l'Argentière, la BC. 2 hélicoptères bombardiers d'eau ont été déployés. Dans le Var, le feu parti hier n'est toujours pas fixé et a même repris cet après-midi près de Tarado, annonce le préfet. 360 pompiers sont mobilisés, 4 maisons ont été détruites et 11 ont d'importants dégâts. Un bilan des incendies déjà très lourd au 20 juillet détaille le ministre de l'Intérieur, Laurent Nunez. 40 000 hectares ont brûlé en France depuis début 2026, contre 36 000 sur toute l'année passée. Le projet de loi d'urgence agricole passe devant les députés ce soir à l'Assemblée. Le texte promis aux agriculteurs par le gouvernement divise, notamment pour ses mesures de réintroduction des pesticides et de gestion de l'eau. Son adoption est incertaine. À Dunkerque, un homme de 54 ans blessé par un tir policier ce lundi. Ça s'est passé vers 5h ce matin. Une enquête a été confiée à l'IGPN pour déterminer les circonstances du tir. Le Royaume-Uni a un nouveau Premier ministre. Andy Burnham, chef du Parti travailliste et ancien maire de l'agglomération de Manchester, rentré tout à l'heure à Downing Street sous les applaudissements. C'est le 7e Premier ministre dans le pays depuis le référendum sur le Brexit il y a 10 ans. En Angleterre, justement, Kevin Keegan, double ballon d'or, est mort à l'âge de 75 ans. Ballon d'or en 78 et 79. Il est décédé d'un cancer, a annoncé sa famille. 1 million de personnes attendues dans les rues de Madrid, alors que les joueurs de la Roura ont atterri tout à l'heure dans la capitale après leur victoire 1-0 hier en finale de la Coupe du Monde contre l'Argentine. La météo, pour finir, il y aura surtout du soleil demain, malgré quelques nuages au nord et des orages isolés dans le sud. Du vent aussi qui soufflera dans plusieurs régions, jusqu'à 70 km/h en vallée du Rhône. Les températures iront jusqu'à 23 degrés à Lille, 25 à Paris et Belfort, 28 à Limoges, 31 à Tarbes, 34 à Marseille et Perpignan et jusqu'à 35 à Montpellier. 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
21: Christophe
15: Sessieux. Ok, on est à 5,3 km du sommet. Regarde Pogacar à l'arrière. Il voit que Del Toro a l'air un peu dans le dur là, Jérôme.
23: Ouais, il est dans le dur. Il essaye de. Il va à la
24: accélération de Lipovitz. Voilà, accélération de Lipovitz sur la droite. C'est Paul Sexas qui y va et personne ne réagit derrière. Pour l'instant, personne ne réagit. Paul Sexas avec Lipovitz, Sepkus qui a regardé derrière, qui essaye de remettre un petit coup d'accélérateur, mais surtout Tadej Pogacar n'a pas accéléré pour le moment, il reste dans la roue de Jonas Vingegaard. Paul Sexas derrière Lipovitz, il y a une dizaine de mètres et Paul Sexas qui va mettre un relais. Attention, il se joue peut-être quelque chose d'important à 5 km du sommet de ce col du Hague.
15: Ah, ils n'ont pas fait la différence Lipovitz et Sexas, mais derrière effectivement on n'a pas jugé opportun de les suivre, ni Vingegaard ni Pogacar qui se marquent et qui nous considèrent pas Lipovitz et Sexas comme des garçons trop dangereux pour le moment, Jérôme.
23: Bah, Vingegaard a encore Kuss qui est en train de boucher le trou, mais on a l'impression que Pogacar veut pas attaquer parce que Del Toro est un peu
15: ça se regroupe.
23: C'est quand même incroyable et c'est Vingegaard qui va accélérer un petit peu et on connaît comme à son habitude, ça va être Vingegaard au train et il va accélérer de plus en plus et finir par se faire contrer par Pogacar.
24: Kielmose est lâché, c'est le cas également de Lenny Martinez qui n'arrive pas à suivre le rythme. Remco Evenepoel
25: à la peine aussi.
24: Ouais, attention, Remco Evenepoel qui a l'air limite et c'est le cas aussi pour Del Toro. Del Toro qui lâche un mètre pour Del Toro. Attention à nouveau, le lieutenant de Tadej Pogacar semble limite. Pour l'instant il tient, mais si ça s'accélère il va être lâché.
15: Ouais, pour l'instant il s'accroche Del Toro. On voit également Ayuso qui est bien, Paul Sexas qui est en 4e ou 5e position. C'est Vingegaard là qui passe à la banderole indiquant les 5 derniers kilomètres de ce col, mais Pogacar le surveille, lui il va pas le laisser accélérer, hein. Là ça sera pas possible. Hein.
23: Non, ça sera pas possible. Et Remco a l'air juste, c'est pas une montée qui lui convient très très bien à Remco. Lui, il aime plutôt les montées plus régulières, un peu où il peut utiliser sa puissance, des montées de rouleur. J'ai peur que si ça change de rythme, Remco soit un peu juste.
15: Est-ce que Paul a eu raison de se glisser dans la roue de Florian Lipovitz?
23: Bah oui, parce que ça lui a pas coûté d'énergie, c'était un bon coup. Il y a Remco derrière, il a pris un petit relais, mais c'est pas ça qui va lui coûter cher après. Et voilà, et de nouveau il se trompe pas de bataille, hein, Paul Sexas. Lipovitz, il peut y aller avec Lipovitz, éventuellement il peut y aller avec Remco Evenepoel, avec Juan Ayuso. On va voir par contre ce qu'il va faire quand ça sera Vingegaard et Pogacar.
26: Oui, mais il a l'air bien.
25: Je sais pas ce qu'il regarde derrière, il se retourne énormément. On lui annonce certainement que Del Toro est à 1 mètre, 2 mètres pour l'instant. Il se retourne, c'est qu'il est à peu près lucide. Ça veut dire qu'il entend encore ce qu'on lui dit dans l'oreillette. Et c'est très dur. Attention, les trois derniers kilomètres, on fait du 11, du 9, du 12%. Hein. Donc, à ce rythme-là, comme tu dis, GG, dans ces pentes-là, il n'y a plus de secret. On ne peut pas s'accrocher. L'aspiration ne compte plus hein, dans les pentes à 9-10%. Compte plus.
23: Les prochains à sauter, Remco Evenepoel, Del Toro, Juan Ayuso.
24: Ouais, c'est dur pour Remco.
25: Ça y est, c'est dur pour Remco. On commence à le voir se crisper, serrer les dents. Ça commence à être très difficile pour le Belge.
23: Les pourcentages pour lui, hein, c'est trop raide. Lui, il aime bien monter comme en chrono, prendre son rythme. Alors des fois, il pète et il arrive à maintenir un petit peu l'écart, mais c'est pas des pourcentages qui conviennent bien aux Belges.
24: La petite photographie sur le temps, les écarts. Richard Carapaz toujours en tête, mais il n'a plus que 35 secondes. Et il a que 10 secondes d'avance sur Johannessen, hein, qui tient et qui limite la casse. On n'a pas vu Valentin Paré-Peintre qui a été peut-être dépassé. J'ai pas vu s'il avait été dépassé par ce groupe. Ouais, il a été dépassé par Jonas Vingegaard qui maintenant emmène devant Tadej Pogacar, Florian Lipovic, Paul Sexas. C'est dur pour Isaac Del Toro qui s'accroche. C'est dur également pour Remco Evenepoel. Ça y est, il est lâché. Remco Evenepoel est lâché. Un homme en moins dans la bagarre pour la lutte, pour le classement général. Il a du mal. Il a beaucoup de mal, Remco Evenepoel. Et ça se joue. Ça se joue là pour la victoire d'étape. On est à 10 km de l'arrivée. C'est ce moment-là qui a été décisif pour Remco Evenepoel.
0: Voilà, Remco Evenepoel qui, fidèle à ses habitudes, craque dans le dernier col. La haute montagne, c'est pas pour lui, Jérôme. On en a la nouvelle confirmation.
23: Bah, les pourcentages très raides, en tout cas, ne sont pas pour lui.
24: Lipovic recule.
23: Faudrait pas que ça change de rythme. On sent bien que Jonas Vingegaard accélère petit à petit et que ceux qui sont un peu justes vont finir par sauter. S'il y a un changement de rythme, ça va exploser de partout. Et bien sûr, qui peut mettre un changement de rythme maintenant? Tadej Pogacar.
0: L'homme en jaune, il est en deuxième position, juste derrière Vingegaard. Vingegaard qui se retourne pour voir les dégâts qui ont été faits. Mais pour l'instant, il y a toujours Paul Sexas, il y a toujours Ayuso, il y a toujours Lipovic et il y a toujours Del Toro qui s'accroche dans ce groupe qui revient maintenant à 24 secondes seulement de Richard Carapaz, toujours en tête à 9 km 400 de l'arrivée.
24: C'est là où on voit que ça s'est accéléré parce que l'avance de Richard Carapaz est en train de fondre complètement. Il n'y a plus que 23 secondes. On est peut-être sur une portion qui est un petit peu moins dure là en ce moment. Hein.
25: Oui, on est dans le à 5 km de l'arrivée, du sommet, pardon, à 3,5 km de l'arrivée, il y a une portion à 4%. Puis après, 8% encore pendant 1 km et de nouveau 2%, un léger replat. Et après ce replat, il y a 1,7 km avec des pentes à 9, 10 et 12%.
0: Et c'est là que Tadej va attaquer, Richard. A priori, il a l'air vraiment facile une nouvelle fois, le maillot jaune. Hein.
1: Oui, il va sûrement rencontrer ses adversaires dans cette dernière ascension pour essayer de finir tout seul. Mais on espère que Paul Sexas pourra le suivre. De toute façon, ça sera un effort très violent sur 1 km et quelques. Donc, ça va être. Ils vont devoir se découvrir tous. Donc, mais là, Vingegaard, il a quand même un bon rythme pour essayer de faire sauter tout le monde. Mais quand on fait ça, après, on ne pourra pas passer la vitesse supérieure quand il va y avoir une attaque.
23: Si ça attaque dans le dernier kilomètre 500 que vient de nous décrire GG, je pense qu'il y en a qu'un qui va essayer de suivre Tadej Pogacar et ça sera Paul Sexas. Sera Paul Sexas. Parce que c'est un effort qui lui convient très bien, on a vu à la Flèche Wallonne, c'est pas trop loin du sommet ni trop loin de l'arrivée, il pourrait se permettre cette fois d'essayer. Il a l'air
0: de
23: bien
0: se mettre un peu dans le rouge à ce moment-là parce que c'est pas très loin.
23: Exactement. Ouais. Et je pense qu'il va essayer aujourd'hui de suivre Tadej Pogacar si ça attaque dans le dernier kilomètre ou le dernier kilomètre 500.
24: Un coup d'œil à l'instant de Tadej Pogacar qui voit que Remco Evenepoel est peut-être en train de rentrer. C'est ce qui s'était passé sur le Lioran et là il avait placé une attaque. Donc attention parce qu'il ne reste plus que 3 km d'ascension et Tobias Johannessen à l'instant rejoint Richard Carapaz. Mais ils ne sont que 15 secondes devant ce groupe des 6 costauds avec Jonas Vingegaard, avec Tadej Pogacar, avec Paul Sexas, avec Juan Ayuso, avec Isaac Del Toro et le dernier c'est Florian Lipovic.
0: Mais il nous bluffe notre polo national, 19 ans à peine, il est là à la bagarre avec les cadors, avec les géants du Tour de France, avec Vingegaard, double vainqueur de cette grande boucle, avec Pogacar, le plus grand champion, avec Eddy Merckx de l'histoire du vélo, avec Ayuso, avec Del Toro, il est là, il tient son rang. Il nous épate une nouvelle fois.
23: Que des mecs avec lui qui ont soit gagné des grands tours, soit fait podium sur un grand tour. Et lui, il a 19 ans, il devrait encore être espoir en train de jouer dans le bac à sable. Et il est là avec eux, en train de les regarder droit dans les yeux. Et peut-être même qu'il va les attaquer bientôt.
25: Il devrait même être l'un des favoris des championnats de France de l'avenir qu'on lit en ce moment à Champagne.
2: C'est vrai. Et il peut être pendant 6 ans maillot blanc du Tour de France.
0: C'est le présent.
25: Et là, on est dans le dur, les garçons, on est dans le dur. Et Isaac Del Toro, de nouveau, on le reconnaît à son allure. Dès qu'il coince Del Toro, il joue des épaules, l'épaule droite devant, puis l'autre après. Et il commence à se battre avec son vélo. Et là, ça y est, on y est. Il reste 2 km. C'est 8%, c'est 11%, c'est 12%.
0: Et Johannessen et Carapaz qui se retournent et qui voient effectivement le groupe des favoris qui va les absorber, qui va les recracher dans quelques instants. Toujours Vingegaard qui emmène Pogacar, Sexas en 3ème position, Ayuso en 4ème. Lipovic et Del Toro ferment le rang de ce groupe maillot jaune. On est à 2 km 400 du passage au col du Hague.
25: C'est terminé pour Johannessen et Carapaz. Le TGV Vingegaard, Pogacar, Sexas vient de passer à leur côté. Ils vont peut-être pouvoir s'accrocher pendant quelques mètres et puis ça va être trop dur. Ils vont être asphyxiés et ils ne pourront pas suivre le rythme de la panthère rouge et blanche. Jonas Vingegaard, le meilleur grimpeur par voilà, pour l'instant le maillot est véritablement sur les épaules de Tadej Pogacar qui a les deux maillots jaunes et de meilleur grimpeur, mais c'est Vingegaard qui le porte aujourd'hui en troisième position. Paul Sexas, et ça va sans doute s'accélérer. On est à 2 km du col du Hague.
0: La moto RMC, Maria Azé, où te trouves-tu, Maria? Est-ce que tu as un visuel sur le groupe des favoris?
3: Je viens de passer, non, j'ai pas de visuel sur le groupe des favoris, malheureusement. Le monde, ils n'avaient pas menti, l'organisation, c'est impressionnant, le monde au sommet du col du Hague, j'ai rarement vu ça dans une ascension, c'est juste exceptionnel l'ambiance qu'il y a, vous allez la voir d'ici quelques instants, mais c'était vraiment incroyable.
0: Parfait, merci Maria. On revient sur les images, alors que Remco Evenepoel qui chasse derrière le groupe des favoris, va-t-il réussir à rentrer? On sait que c'est un diesel et que de temps en temps, quand il est lâché, quand les pentes sont les plus dures, il se met à son rythme et avec sa puissance de rouleur, il parvient de temps en temps.
23: Attention à lui, hein. On a vu vers le Lioran qu'il s'est fait lâcher, ouais. Il est revenu, il a attaqué, il va prendre la deuxième place. Si ça se regarde un peu trop,
25: et voilà, tiens, l'attaque de Pogacar. C'est parti pour Tadej Pogacar. On est à 1,5 km du col du Hague. Pour l'instant, personne ne réagit. Il a pris 2 mètres, 3 mètres, mais l'accélération n'est pas surpuissante. Jonas Vingegaard essaye de gérer son avance, mais on est au milieu d'un couloir du public, comme le disait Maria Azé. Il y a quelques instants, il y en a partout. Jonas Vingegaard et Paul Sexas dans sa roue. Ça se bagarre pour ne pas perdre de temps trop sur Tadej Pogacar. Attention, cette moto, il ne faut pas qu'elle aspire Tadej Pogacar non plus. Il faut qu'elle se recule. Il ne faut pas qu'elle aide Tadej Pogacar. Paul Sexas est en train de reculer. Attention à Paul Sexas qui recule, ouais. Mais en revanche, Jonas Vingegaard n'est pas si loin de Tadej Pogacar, il y a une vingtaine de mètres.
0: Ouais, Poggi qui n'a pas fait une grosse différence sur cette première accélération, puisque Jonas Vingegaard fait de la résistance. Paul Sexas, lui, a reculé, il est en
25: 4e position, Del Toro est distancé,
0: et Pogacar qui continue d'appuyer très fort sur les pédales. Il a un écart d'une vingtaine, une trentaine de mètres, mais Vingegaard résiste aujourd'hui un peu, hein.
25: Et il n'est pas seul, hein, Vingegaard, à pouvoir résister, parce qu'il y a également Paul Sexas. Il a pris un ou deux mètres.
23: Il est seul.
25: Ouais, il est seul maintenant. Il a pris 4-5 mètres. Mais Ayuso est en train de faire l'effort. Il n'est pas si mal que ça, Ayuso. Et il arrive à revenir un petit peu sur Jonas Vingegaard. C'est plus dur pour Isaac Del Toro derrière, qui est lâché, tout comme Richard Carapaz.
0: Tadej Pogacar qui est donc seul en tête à 1 km 100 du sommet de ce col du Hague. Et il y aura encore quelques kilomètres avant l'arrivée au Markstein. La nouvelle démonstration de force du maillot jaune.
25: Et pas très loin, Christophe. Jonas Vingegaard est en train de revenir. Il a lâché les autres garçons et il est en train peut-être de venir sur Tadej Pogacar. Il n'arrive pas à faire un écart aussi facile que d'habitude, Tadej Pogacar. Et il reste encore 1 km d'ascension et il se retourne, Tadej Pogacar.
0: Voilà, Jonas Vingegaard qui nous fait plaisir aujourd'hui. Voilà, il n'a pas abdiqué, même s'il a pris baffe sur baffe depuis le début de ce Tour de France. Eh bien, il essaye de s'accrocher et c'est pas facile de s'accrocher à la roue du maillot jaune, hein.
23: C'est pas facile, mais attention au double kick, hein.
25: Ah, il est parti, Paul Sexas.
0: Ouais, Paul Sexas qui est maintenant parti, qui a lâché Lipovic et Ayuso, et il est en train de revenir peut-être sur Vingegaard. Il est en 3ème position désormais, Paul Sexas.
25: Ouais, il a mis le double kick, Tadej Pogacar, comme tu le disais, Jérôme, il y a un instant. Et premier, Tadej Pogacar. Deuxième, Jonas Vingegaard. Troisième, Paul Sexas.
24: Sexas, il est en train de faire vraiment une superbe ascension. Le Français, il reste encore 800 mètres. Attention, les motos, il faut vraiment dégager. Il faut laisser la place à la course parce que c'est un grand moment.
25: Et si Paul arrive,
24: Paul Sexas qui est en train peut-être de revenir sur Vingegaard.
25: Et s'il arrive à rentrer sur Jonas Vingegaard avant le sommet, après il y a toute la partie plate. Et à 2 contre 1, Paul est un super rouleur. On peut peut-être encore espérer pour la victoire d'étape. Il faut que Paul rentre sur Vingegaard avant le sommet, Jérôme.
23: Il va rentrer sur Jonas Vingegaard. Il a bien géré. On l'a cru un moment en difficulté quand il s'est mis derrière. Mais après, voilà, c'était pour mieux accélérer. Depuis l'arrière, il a épaillé tout le monde. Paul Sexas, il va revenir sur Jonas Vingegaard, c'est sûr. Il faut qu'il s'entende après.
24: 500 mètres encore dans cette ascension. Aïe. 10 secondes seulement.
25: Allez,
24: Jonas Vingegaard est juste derrière.
25: Il est en train de rentrer.
24: Et il est vraiment assis, lui. Alors que Vingegaard est en danseuse. Paul Sexas, il a un objectif. Il est poussé par les gens. Il est poussé par ce public. Le petit jeune de 19 ans, notre Français, notre espoir, notre élu. Laissez-lui la place. Ouvrez-lui le couloir. Il va revenir sur Jonas Vingegaard.
0: Il l'a déséquilibré, là. C'est abruti qu'il déséquilibre alors qu'il est au maximum de son effort. On rappelle, Tadej Pogacar en tête. Il est à 381 du massage au col du Hague.
25: Il est dur à Pogacar aussi.
0: Deuxième position. Hein. Bah, il n'a pas l'air si facile que ça.
25: C'est dur. Allez, Paul, il est en train de rentrer, Polo.
0: Ouais, il a du mal à combler les derniers mètres avant Vingegaard, mais il va sans doute le rattraper dans le début de la descente.
24: Il est dans une très belle allure. Vraiment, on n'a pas l'impression qu'il se désunisse du tout, Paul Sexas. Et il revient sur Jonas Vingegaard. En revanche, devant Tadej Pogacar, fait l'effort.
25: Il se bat, le Slovène. Hein. On l'a rarement vu se battre autant. Hein.
24: Comme l'autre
25: il a le rictus.
24: Jour.
25: Hein.
24: Ouais, tout à fait. Comme l'autre jour, il est obligé d'être au maximum s'il veut s'imposer aujourd'hui. Il va bientôt être au col du Hague. Derrière, il restera 6 km et on va avoir une super poursuite parce que Jonas Vingegaard est à 15 secondes et Paul Sexas est à 20 secondes. En revanche, le groupe maillot blanc est à 10 secondes derrière.
0: Ah, il revient, Paul. Il gagne mètre par mètre.
24: Il est là.
0: Voilà, juste derrière Jonas Vingegaard qui est au bout de son effort, le porteur du maillot à poids, et Paul Sexas qui revient, qui gagne mètre par mètre et qui va sans doute revenir dans la roue du Danois dans quelques instants, alors que Pogacar a franchi le col du Hague.
25: Attention, hein, Ayuso, il est pas loin non plus. Hein.
24: Il est là, Paul Sexas, dans la roue de Jonas Vingegaard. Formidable, Paul Sexas qui va basculer au col du Hague avec son regard tout à fait lucide. Il est dans la roue de Jonas Vingegaard alors que Paul Sexas est dans la roue de Jonas Vingegaard. Et bien Tadej Pogacar, lui, a basculé avec 22 secondes d'avance. Et Del Toro, mais il est au bout de sa vie, Del Toro, et il va basculer à une dizaine de mètres derrière.
25: Ah, mais il voilà. Faut pas qu'il rentre parce que là ça va perturber la chasse derrière. Ils peuvent pas se permettre. Il faut tout de suite qu'ils embrayent.
23: Voilà, il faut tout de suite qu'ils embrayent. Même si Del Toro revient, c'est pas grave. Il faut quand même qu'ils roulent tous les deux. Jonas Vingegaard et Paul Sexas, il y a quand même quelque chose à faire. 25 secondes d'écart, ça va être un peu juste, mais il faut qu'ils prennent de l'avance sur notamment Ayuso et Evenepoel.
0: Richard, il est bluffant, notre polo national. Incroyable à 19 ans de réussir à faire ce qu'il a fait là. Hein.
1: Ouais, tout à fait. Il s'est sublimé dans cette dernière montée avec les forts pourcentages. Et vous savez, quand vous êtes vraiment grimpeur, ben là, c'est beaucoup plus facile par rapport à d'autres. Et en plus, il a le public par rapport aux autres. Donc, ils doivent vivre un moment incroyable. Et c'est pas fini, hein, parce que là, il va récupérer un peu. Et il y a cette arrivée. Donc, bon, ça va être compliqué de revenir sur Pogacar. Mais voilà. Donc, il y a un duo là qui vont collaborer. L'avantage, c'est de reprendre du temps sur le classement général, puisqu'il va remonter au classement général. Mais aujourd'hui, il y a des signes qui montrent que l'étape de demain va donner encore beaucoup d'enseignements.
24: Allez, Tadej Pogacar n'a plus que 2 km à parcourir désormais pour aller s'imposer une nouvelle fois dans ce Tour de France et dans cette saison, on a envie de dire, puisque quasiment à chaque fois qu'il prend le départ d'une course, il s'impose à l'arrivée. Il a 34 secondes d'avance sur le groupe Vingegaard, Del Toro, Paul Sexas.
0: Et 20 secondes d'avance pour ce groupe Vingegaard, Del Toro, Sexas sur le groupe maillot blanc d'Ayuso. Donc là aussi, c'est important. La moindre seconde est capitale pour espérer monter sur le podium du Tour de France pour Paul Sexas tout à l'heure. Hein,
25: parce il faut pour Paul surtout prendre du temps sur Lipovitz parce que Evenepoel, il va reprendre du temps. C'est le meilleur rouleur du monde. Mais derrière, il y a Lipovitz avec lui, il y a Ayuso, et c'est sur ces garçons-là, parce que Evenepoel, il finira par péter dans le plus dur, et dès demain dans Solaison certainement. Par contre, sur Ayuso et Lipovitz, c'est important.
0: La flamme rouge du dernier kilomètre pour Tadej Pogacar qui va s'imposer une quatrième fois dans quelques secondes maintenant ici au Markstein, Pierre-Yves.
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0: là, à 600 mètres de l'arrivée. Il est tranquille, il a 40 secondes d'avance sur Vingegaard et Paul Sexas, ainsi que son coéquipier Isaac Del Toro. Malheureusement, ce groupe-là est en train de perdre un petit peu de temps sur le groupe derrière. Ça se retourne, ça ne s'entend pas très bien. Il se retourne trop, Paul. Là, Paul Sexas, il a un petit peu un manque de métier. Il ne devrait pas se retourner. Il faut rouler, il faut gagner du temps sur les adversaires. Tadej Pogacar, dans sa tunique jaune, qui va s'imposer dans quelques instants. Ici, les derniers coups de pédale pour le leader du classement général de ce Tour de France. Victoire de Tadej Pogacar aujourd'hui au Max Stein, sous les applaudissements évidemment des supporters qui sont venus nombreux. Il soulève la main droite, il passe la ligne. Tadej Pogacar, sans surprise, qui s'impose aujourd'hui. On va s'intéresser, nous, à ce qui se passe derrière. C'est beaucoup plus intéressant avec Paul Sexas, avec Jonas Vingegaard, avec Isaac Del Toro, qui sont à 400 mètres de l'arrivée. On est sur le dernier tour de piste et le démarrage d'Isaac Del Toro avec Paul Sexas qui va réagir et qui va surprendre Jonas Vingegaard. C'est bien joué de la part de Paul Sexas. Il va prendre la roue d'Isaac Del Toro. Il y a un petit trou qui se forme, même avec Vingegaard. Malheureusement, il ne pourra sans doute pas battre Isaac Del Toro. Paul Sexas qui a encore de la force. Si, si, pourquoi pas. Allez, faut y aller, gamin. Faut y aller. Tu peux battre Isaac Del Toro. C'est dur, c'est dur. Ah, ça brûle dans les cuisses. Isaac Del Toro qui va sans doute prendre la deuxième place. Deuxième, Isaac Del Toro. Troisième, Paul Sexas. Mais il gagne du temps aussi sur Jonas Vingegaard. Et bien sûr, sur les hommes comme Florian Lipovic, Juan Ayuso et Remco Evenepoel qui passent à l'instant la ligne.
1: Voilà, Remco Evenepoel qui passe devant Ayuso et Lipovic qui ferme la marche. Quelle bagarre, quelle bataille dans cette ascension là que Richard Carapaz lui va en terminer à son tour. Il a été énorme aujourd'hui, longtemps en tête, mais malheureusement pour lui, il s'est fait dévorer par les leaders du classement général. La victoire de Pogacar et sans doute on va faire nos calculs, la troisième place. Non, il va lui manquer quelques secondes.
2: Oui, il a refait la moitié de son retard plus ou moins sur Remco Evenepoel. Il y avait 29 secondes ce matin. Paul arrive avec 10 ou 11 secondes d'avance sur Remco Evenepoel, plus les 4 secondes de Bonif. On est à 15 secondes. Il va être quatrième du tour.
3: C'est très très serré, ça va être passionnant, la lutte pour cette deuxième place avec le doublé, hein, on le précise quand même, le doublé, ouais, comme de l'équipe UAE une nouvelle
1: fois. Comme à Barcelone il l'avait fait, sauf que c'était Del Toro qui avait terminé devant Pogacar. Mais en tous les cas, notre Paul Sexas national a fait le boulot. Quel boulot.
3: Il est justement avec Tadej Pogacar, Paul Sexas, et on signale à l'instant le passage de Lini Martinez qui a également fait une belle ascension.
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1: Les Alpes, nous voilà pour la 15e étape de ce Tour de France, la haute montagne, avec une arrivée au sommet classée en hors catégorie. C'est une étape reine de ce Tour de France.
3: Chute, il y a une chute à l'arrière.
29: Vingegaard par terre, Vingegaard par terre, Dilsoro par terre.
1: Il y a du monde, il y a du monde.
3: Il est touché, Jonas Vingegaard. Peut-être qu'on va. Il se touche la clavicule, Jonas Vingegaard qui est au sol avec des équipiers dans ce virage, Isaac Del Toro également au sol qui lui semble se relever, Isaac Del Toro qui va essayer de repartir, mais je crois que pour Jonas Vingegaard c'est terminé, ce tour est en train de se terminer pour Jonas Vingegaard dans ce virage, terrible image avec la médecin du tour qui est avec lui, Jonas Vingegaard qui fait des gestes qui sont très mauvais, attention parce que tout le monde se relève aussi derrière, attention l'étape est peut-être en train de se jouer.
1: Évidemment parce que le groupe maillot jaune ne va pas attaquer alors qu'un homme est à terre et pas n'importe lequel. Le double vainqueur du Tour de France, Jonas Vingegaard, qui était deuxième au classement général et qui a chuté, qui reste au sol alors que Del Toro et un autre équipier de Pogacar ont pu repartir. A priori, c'est terminé pour Jonas Vingegaard. Le médecin du Tour de France est à ses côtés. On s'approche de lui et il semble souffrir de la clavicule peut-être ou de l'épaule, on ne sait pas trop. Mais il reste au sol et a priori, Richard, quand on voit ces images, on se dit qu'il ne va pas pouvoir repartir.
30: Ouais, c'est un vrai coup dur hein, pour la course, pour Vingegaard, pour toute l'équipe Visma hein, qui avait prévu aujourd'hui de taper fort. Ben voilà, le tour, c'est comme ça, mais c'est dramatique. Hein, quoi. C'est dramatique pour la course et... C'est lui
1: qui tombe le premier. Hein. C'est lui qui tombe le premier dans ce virage à droite. Ils étaient en file indienne derrière ses équipiers.
3: Il y a une sorte d'îlot dans le virage en fait, et avec des petits pavés. Et je pense qu'il a été surpris. Et c'est lui qui va tout droit. Et derrière, il a un équipier. Effectivement,
1: les aménagements routiers, c'est une catastrophe. C'est un danger public.
3: Ah oui, là, c'est dangereux.
1: Comment on peut mettre des trucs comme ça?
3: Mais c'est en fait, c'est un rond-point. Mais il aurait fallu vraiment. J'ai pas l'impression qu'il y avait des drapeaux jaunes. Il y a pas de drapeau jaune.
2: Il a glissé la. Perdu l'avant, il a perdu la roue avant dans le virage.
29: Il a mis les poules contre le trottoir.
3: C'est fini pour Jonas Vingegaard. C'est terminé, Jonas Vingegaard qui monte dans l'ambulance. C'est un tournant pour cette édition 2026 du Tour de France. Il souffre, Jonas Vingegaard. Il abandonne, il monte dans l'ambulance avec le bras bandé, le bras en écharpe. La course se poursuit, il reste 20 km à parcourir, mais ça sera sans Jonas Vingegaard alors que tous ses équipiers étaient en train de faire le travail pour revenir à l'avant. Maintenant, le groupe maillot jaune est à 2 minutes 48. Ça va fausser un peu. peu la fin de cette étape.
1: Ah, c'est terrible, c'est terrible pour ce garçon qui est un warrior, quoi qu'on en dise, vainqueur du Giro, deux fois vainqueur du Tour de France, qui s'accrochait même s'il se savait inférieur à Tadej Pogacar. Aujourd'hui, il avait décidé de mettre en œuvre une tactique pour essayer de mettre à mal la domination de Pogacar, et malheureusement cette chute, c'est terrible de voir Vingegaard, ce garçon, il a tout fait pour essayer d'être au départ du Tour, il a remporté le Giro, il espérait pouvoir être à la hauteur, et là, un virage, un aménagement routier catastrophique, et le voici à terre et dans l'ambulance.
2: Ouais, en plus ils avaient de l'ambition aujourd'hui, alors on peut remettre en doute, ou on ne sait pas vraiment la stratégie qu'ils allaient utiliser, qu'ils allaient mettre en place, mais au moins ils essayaient quelque chose. Voilà, c'est terrible, tu peux perdre, tu peux être moins bon, tu peux perdre le Tour à la pédale, mais on n'aime pas voir un favori du Tour, ni un autre coureur d'ailleurs, mais quitter le Tour sur chute comme ça. Voilà, c'est terrible. Maintenant ça va redistribuer les cartes aussi pour l'étape, et Tom Pidcock, qui lui est à l'avant bien sûr, ne s'occupe pas de la chute à l'arrière. Attention maintenant à Tom Pidcock qui
1: redevient quelqu'un de dangereux pour le classement général, parce qu'évidemment dans le groupe maillot jaune tout le monde s'est relevé.
3: Il est deuxième du classement général.
2: Il va être à Red Bull de rouler derrière maintenant.
3: Oui, bien sûr. Il n'est pas tout à fait deuxième, ça joue à quelques secondes Richard, hein, mais ça change toute la course.
30: Je change d'avis, hein. Je dis que l'échappée.
1: Ah, girouette.
30: Attendez, l'échappée va aller au bout. Il va y avoir la victoire d'étape dans l'échappée. Et ouais, mais et ça, ouais, c'est des faits de course. Malheureusement, ouais, c'est des faits de course. Comme quoi, il faut être vigilant. Vous avez vu, l'équipe Visma était bien partie pour mener la danse dans ce dernier col. Et voilà. En plus, ils sont tous partis dans ce rond-point. Et voilà, là, on revoit les images. Mais voilà, c'est. Ouais.
1: Et Del Toro s'est fait perdre lui aussi, hein. Il a chuté aussi, Del Toro. Il a terminé sur les genoux d'une dame qui était installée sur une chaise, qui a dû avoir quand même la surprise. Mais Del Toro a pu repartir, et a priori il a rejoint son leader, et il a pu discuter avec lui. Il ne semble pas atteint, mais il y avait un paquet de monde.
3: Je comprends pas qu'il y ait pas un gendarme avec un drapeau jaune là pour prévenir.
2: C'est très
3: dangereux.
29: Ou un panneau lumineux et oui, un panneau lumineux et sonore comme ils font beaucoup.
3: C'est un piège terrible.
1: Évidemment, l'abandon de Jonas Vingegaard change la donne pour le classement général. Il était le grand favori pour terminer dauphin de Pogacar. Maintenant, on va se bagarrer pour la deuxième et la troisième place de ce Tour de France. Et pour le moment, à l'heure actuelle, c'est Paul Sexas qui monte sur la troisième marche du podium. Et Remco Evenepoel est le nouveau dauphin de Pogacar.
29: Attention dans le groupe maillot jaune, accélération de Tadej Pogacar.
3: Ah ouais, ça veut dire qu'il y a eu des informations. Ça veut dire que Adam Yates n'est pas vraiment en mesure d'aller chercher la victoire d'étape à 7,5 km de l'arrivée. Tadej Pogacar qui prend la barre avec Isaac Del Toro dans sa roue, avec Remco Evenepoel, avec Paul Sexas. Ça va encore accélérer très certainement. On va surveiller les chronos. Il y a 1 minute 10 de retard sur le groupe Pidcock, mais ça devrait fondre assez rapidement.
1: Alors c'est pas une attaque franche habituelle de Pogacar,
3: on n'arrive pas à suivre. Richie Tello n'arrive pas à suivre. Lenny Martinez non plus. Beaucoup ont été lâchés. Skelmose n'arrive plus à suivre. Ils sont 5-6 seulement à réussir à suivre le rythme imposé par Tadej Pogacar désormais.
1: Et plus qu'une minute 24 d'avance pour Quinn Simon sur le groupe maillot jaune, et 24 secondes sur le groupe Pidcock. Donc ça, là, ça va sans doute se réduire, hein, si Pogacar est en route.
2: On peut changer d'avis encore une fois.
1: Victoire dans le groupe maillot jaune.
2: Là, ça risque de chuter assez vite. Sachant que Tadej Pogacar, c'est de l'avis de GG, a l'air de rouler pour Del Toro, à part qu'il augmente le rythme.
3: Attention à Paul Sexas qui est légèrement décramponné. Groupe Tadej Pogacar, Isaac Del Toro, Remco Evenepoel, et c'est dur pour Juan Ayuso qui va recoller. C'est dur également pour Lipovitz, et Paul Sexas va aller chercher un bidon. Alors on va voir si c'était ça qu'il avait vu. Il voulait récupérer un bidon, mais attention, il a du mal. Et Wayne Costiu à l'instant qui est dépassé, il y a un vélo d'écart. Paul Sexas peut-être qui est au point de rupture, alors que Tadej Pogacar lui accélère et fait du mal à tout le monde.
1: Il fait du mal à tout le monde sauf à Del Toro qui est toujours dans sa roue, Evenepoel également qui est en troisième position, et puis un peu plus loin, il est en difficulté Paul Sexas, il est en train de craquer notre polo national, il n'arrive pas à suivre le rythme imprimé par Pogacar. Malheureusement, première défaillance dans ce tour pour Paul Sexas. Aïe aïe aïe, il va essayer de
3: Roche, il revient. Il revient.
2: Alors Ayuso a sauté. Ayuso a sauté. Attention, c'est très long. Paul Sexa, c'est très bon dans cette gestion-là. C'est très très long. Il faut savoir gérer ce type de montée-là. Pour l'instant, il limite les dégâts, le Français.
3: Allez, on fait la photographie devant. Il y a donc Quinn Simons qui possède une vingtaine de secondes d'avance sur Adam Yates, Tom Pidcock et Yanis Guazard. Juste derrière, à 40 secondes, Mauro Schmidt et Einar Rubio. Et seulement à une minute maintenant de la tête de course, il y a trois hommes, Tadej Pogacar, accompagné d'Isaac Del Toro et de Remco Evenepoel. Et Paul Sexa, c'est à une quarantaine de mètres derrière, juste derrière Florian Lipovits, accompagné de Juan Ayuso.
1: Ah, il lâche mètre par mètre, Paul Sexa, malheureusement. Alors celui qui est vraiment impressionnant aujourd'hui, c'est Remco Evenepoel. Hier, GG nous disait qu'il allait exploser comme du popcorn. Pour l'instant, il s'accroche, Remco. Il s'accroche, on est à 7 km de l'arrivée, mais il est impressionnant aujourd'hui. Hein.
29: Ah ouais, il est impressionnant. Maintenant, il faut pas qu'il se mette en sur-régime. Alors, il dit qu'il connaît parfaitement ses montées. Il connaît parfaitement ses zones. Pour l'instant, c'est vrai qu'il est très impressionnant. Il regarde derrière, Lipovits a pété. On le connaît, hein. Dans la tête, il est très fort. Quand il voit qu'il est capable de suivre les meilleurs, il va s'accrocher. Attention à pas se mettre en sur-régime. Mais pour l'instant, avec ce rythme-là, il est parfaitement dans ce rythme. Lui, il aime pas les changements de rythme. Tant que ça roule comme ça, pour Evenepoel, c'est parfait. Derrière, Paul Sexas n'a pas abdiqué, hein. Il est pas loin. Il est en train d'essayer de s'accrocher, Paul Sexas. Mais c'est vrai que Evenepoel nous fait une très forte aujourd'hui.
1: Attention, bien mieux que Lipovits. Hein.
2: Ouais, mais tant que Tadej Pogacar roule comme ça pour emmener Del Toro, c'est bon pour Remco Evenepoel. Il n'y a pas de changement de rythme. Tadej Pogacar n'a pas attaqué. Tadej Pogacar a juste haussé un petit peu le rythme. Ça, c'est parfait. C'est une montée de rouleur qui est en train de faire Tadej Pogacar et c'est ce qui convient très bien à Remco Evenepoel. Mais attention, c'est très très long. Dans quelques kilomètres, là, ils vont tourner sur la droite et là, ça va être vraiment très très dur. Paul Sexa gère bien sa montée pendant.
1: Il a retrouvé un bon coup de pédale. Paul Sexa, il emmène Lipovits et Ayuso. Dans sa roue, mais il a retrouvé, il a eu un coup de moins bien quand même d'un seul coup. Ça a été dur.
3: Mais attention, effectivement, Jérôme, tu le disais, et Richard, on va rentrer là dans les pourcentages qui sont les plus difficiles. Ça risque d'être plus compliqué pour Remco Evenepoel et peut-être un petit peu à l'avantage de Paul Sexas.
30: Oui, exactement. Je pense que Paul Sexas gère totalement sa montée et il la connaît. Donc, il veut pas se faire sauter la caisse. Et je suis confiant hein, sur la fin de course de Sexas qui est au contact, hein, même s'il il a 15 secondes de retard. Il reste encore 6 km. Hein. 6 km, c'est encore long. Et devant, on va arriver dans les pourcentages beaucoup plus forts. Et Sexas risque de revenir, à mon sens.
1: On l'espère évidemment, Paul Sexas qui a connu une première petite défaillance dans l'ascension de ce plateau de Solaison, mais qui tente de limiter les dégâts. C'est lui qui emmène tout le monde derrière lui à la poursuite de Pogacar, de Evenepoel et de Del Toro qui fait aujourd'hui sans doute la très bonne opération. Del Toro qui pourrait bien remonter à la troisième place au classement général si l'écart continue de grimper. Il y a quoi, une vingtaine de secondes entre le groupe Pogacar et le groupe Sexas.
3: Oui, exactement, une vingtaine de secondes. Et pour l'instant, le trio emmené par Tadej Pogacar reste uni. On sent que c'est un peu dur pour Del Toro et pour juste derrière lui Remco Evenepoel, alors que juste derrière il y a un autre trio qui n'est pas relayé. Là, c'est Paul Sexas qui fait tout le boulot. Personne ne vient le relayer, ni Lipovits ni Ayuso. Il se retourne, le jeune Français, avec son maillot blanc.
29: Hein. Lipovits, c'est normal hein, qu'il passe pas. Il a Evenepoel devant. En revanche, effectivement, Paul se retourne parce qu'il il voit que Ayuso il est dans la roue. Il ne passe pas. Il n'arrive pas à les distancer. Mais j'ai l'impression peut-être que Sexas a la capacité d'accélérer, ce que n'ont pas les deux autres pour le moment. Mais en tout cas, il s'accroche bien à sa roue. Il est en train de perdre un peu de temps, Paul Sexas. Hein.
3: Oui. Ouais. Quinn Simons également, 6 km encore à parcourir. Et là, on rentre dans les pentes les plus difficiles de ce plateau de Solaison. Quinn Simons qui n'a plus que 28 secondes d'avance sur le groupe maillot jaune. Et sans doute que Adam Yates va retrouver très certainement Isaac Del Toro et Tadej Pogacar dans quelques instants.
1: Voilà, 5 km 600 de l'arrivée. Quinn Simons qui donne tout pour essayer d'aller chercher cette victoire. Mais derrière, c'est vrai que Pogacar est en train de faire exploser tous les adversaires de Del Toro. Mis à part
29: Del Toro a pété, non ?
2: Non, il est là.
3: On le voit, 3, ça y est. Adam Yates emmène Tadej Pogacar avec Isaac Del Toro dans sa roue. Ils sont 3 UAE, il n'y a plus que Remco Evenepoel et maintenant à 25 secondes derrière le groupe maillot blanc avec Paul Sexas.
1: 25 secondes d'écart. Bon, pour l'instant, ça limite, mais ça commence à devenir important, surtout qu'il y a Del Toro et Evenepoel devant. Bon, Pogacar, évidemment, il est sur une autre planète, mais on rappelle que l'intérêt maintenant et l'intérêt majeur de ce Tour de France, c'est savoir si Paul Sexas va pouvoir monter sur le podium. Là, il a quand même deux gros adversaires qui sont en train de faire une petite différence. Hein.
2: Oui, oui, pour l'instant, il faut une petite différence. Alors, ce qui va être dur pour Paul Sexas, c'est qu'il y a Adam Yates pour rouler, donc ça va soulager un petit peu Tadej Pogacar. Maintenant, il faudra voir la stratégie de Pogacar. Est-ce qu'il veut vraiment emmener Del Toro jusqu'à la victoire? Si c'est ça, j'espère qu'ils vont se faire avoir par Remco Evenepoel. Ça serait bien fait pour eux, parce que Remco Evenepoel, il a une bonne pointe de vitesse. S'il arrive à tenir, il faudrait pas qu'il y ait un tout petit cran de plus pour Remco Evenepoel, mais il va vite. S'ils veulent jouer comme ça, s'emmener les uns les autres, j'espère que Remco va les tréfler sur la ligne.
1: Il y a quasiment 30 secondes d'écart désormais entre le groupe maillot jaune et le groupe maillot blanc. Le groupe maillot jaune de Pogacar, le blanc de Paul Sexas, qui emmène toujours Ayuso et Lipovic, qui ne prennent aucun relais aux Français.
3: Ils sont en train de manger Quinn Simons dans quelques instants. Il n'y a plus que 15 secondes et 5 km à parcourir. Et on aperçoit les portraits de Paul Sexas, ses supporters et qui sont là, qui vont le pousser. Il a 30 secondes désormais de retard sur le groupe maillot jaune. Oh, on peut dire quasiment sur l'équipe UAE, accompagné de Remco Evenepoel. Il pourrait aussi y avoir un triplé là-haut. Hein. On ne sait pas pourquoi, mais ça pourrait être un triplé UAE. On ne sait jamais, même si je pense que Adam Yates n'est quand même pas dans la forme la plus optimale, et contre Remco Evenepoel, il aura un petit peu de mal. Mais en tout cas, c'est très serré. Suspense à 5 km de là.

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1: Christophe Cessieux.
14: Il limite la casse, mais il perd du temps, seconde après seconde, mètre après mètre. Paul Sexas, mais il gère sa montée. Il va sans doute perdre du temps aujourd'hui, peut-être perdre sa place sur le podium. Mais rien n'est terminé dans ce Tour de France. Mais celui qui m'impressionne aujourd'hui, c'est quand même Remco Evenepoel, qui est là, qui s'accroche et qui n'avait jamais réussi à le faire jusque-là dans ses précédents Tours de France. Il a peut-être franchi un gap. Et on rappelle que c'est un excellent rouleur et que mardi, dans le contre-la-montre, il risque d'assurer sa place de dauphin de Pogacar. Hein.
15: Ouais, là où je suis plus inquiet pour Remco Evenepoel, ça sera l'avant-dernière étape de ce Tour de France avec les grands cols, tous à autour de 1900-2000 mètres d'altitude. On sait que l'altitude, ça joue sur Remco Evenepoel. Et là, on voit qu'Adam Yates va bientôt s'écarter. Ça y est.
16: C'est fini pour Adam Yates. Tadej Pogacar avec Isaac Del Toro. Là, la seule interrogation, c'est soit Tadej Pogacar, il va tout seul parce que Isaac Del Toro n'est pas capable de suivre le rythme ou avoir peur de Remco Evenepoel. Ils ne sont plus que trois. Ils ont rattraper Quinn Simons, ça c'est la tête de course désormais, et derrière donc le groupe maillot blanc à 30 secondes avec Paul Sexas, avec Juan Ayuso également et Florian Lipovic qui rattrape
17: attention,
16: peu à peu.
17: Attention, Paul Sexas est en train de revenir sur Quinn Simons au même moment où Ayuso est en train de queener derrière.
16: Et oui, il queen, il y a Quinn Simons et Ayuso qui queen, et Paul Sexas qui est en grande forme et qui peut encore appuyer sur les pédales. Il a eu du mal, il a perdu
17: du temps sur Tadej Pogacar. Il était à 30 secondes. Ah ouais, il revient à 25 secondes. Ah, mais parce il a retrouvé un deuxième souffle, Paul Sexas.
18: L'histoire, les garçons, c'est que Pogacar s'adapte très certainement au rythme de Del Toro. Et s'il accélère un peu plus, j'ai l'impression que Del Toro, il va être dans la zone difficile.
15: Ça y est.
18: Et Del Toro n'arrive pas à suivre Pogacar. Et je suis à peu près persuadé, Jérôme, que si Pogacar décide d'aller gagner l'étape, Paul Sexas va reprendre les deux
15: bien
18: coureurs.
15: Bien sûr, c'est ça. Et là, c'est ce qui va se passer certainement. Parce que Tadej Pogacar.
18: Pas jouer.
15: Mais non, faut arrêter de jouer pour Tadej Pogacar. Je veux bien que tu sois le plus fort, mais

0: tu peux aller gagner l'étape. Voilà, et c'est ce qui est en train de se passer. Del Toro, il va sauter. Del Toro, il va sauter et Paul Sexas, il va peut-être pas revenir sur le Mexicain, mais il va réduire son écart.
1: On veut le beurre et l'argent du beurre dans cette équipe UAE. Résultat, eh bien, on va tout perdre, ou pourquoi pas, on va être obligé de laisser Tadej Pogacar gagner. Tadej Pogacar dans la roue de Remco Evenepoel. Isaac Del Toro qui a du mal. Il y a un vélo, il baisse la tête. Il a beaucoup de mal. Isaac Del Toro a du mal. Et Tadej Pogacar qui regarde derrière, qui l'attend. J'attends mon copain. Mais derrière, il y a Paul Sexas avec Florian Lipovitz qui essaye de revenir et qui revient sur Adam Yates. Mais il y a 37 secondes quand même. Ils ont perdu un petit peu si les écarts sont bons.
2: Mais Paul Sexas appuie très fort sur les pédales. Il est en train de revenir sur Adam Yates. Et effectivement, si Pogacar pouvait s'envoler, ça arrangerait les affaires de Paul Sexas. Mais celui-ci veut faire gagner son équipier, son lieutenant. C'est un leader, mais c'est aussi un chef d'équipe. Il voit que Del Toro et lui pourraient terminer aux deux premières places sur le podium dans une semaine. Donc pour l'instant, il fait le travail pour son équipier. On en pense qu'on en veut, mais voilà, c'est un travail d'équipe aussi, le Tour de France et le sport cycliste.
0: Oui, bien sûr. Mais par contre, je suis pas sûr que Del Toro, vu ce qu'il montre aujourd'hui, peu importe le résultat, il reste quand même une semaine de course. Je sais pas si même en courant comme ça, il sera capable de Tadej Pogacar d'emmener Del Toro sur le podium. Attention, il reste quand même une semaine avec énormément de difficultés. On sent que le Mexicain est à la limite quand même.
2: Ouais, mais l'écart continue de grandir entre le groupe maillot jaune et le groupe maillot blanc. 36-37 secondes environ. On va retrouver la moto RMC avec Maria. Je ne sais pas où elle se trouve, à quel niveau, devant quel groupe elle se trouve. Maria.
3: Devant évidemment la tête de course, hein, on a dû passer devant Quinn Simons tout à l'heure. Ça a été un sacré chantier, mais on est repassé devant. On est à 2,5 km de l'arrivée, dans des pourcentages encore assez forts. Il y a eu un petit replat et là on repart dans des pourcentages assez forts dans ce plateau de Solaison. Beaucoup de monde, forcément, vous vous en doutez, qui vont soutenir notamment le Français Paul Sexas. Beaucoup de pancartes pour Paul Sexas. Il y en a plein la route du Paul Sexas et il devrait sentir l'amour du public, notre Français.
2: Ouais, il le sent, l'amour du public, ça lui donne des jambes et il limite. Oh, il est Isaac, en train de revenir à 33 secondes désormais du groupe maillot jaune. On rappelle, composé de Tadej Pogacar, de Remco Evenepoel qui ne lâche pas le maillot jaune d'une semelle, et Del Toro est en serre-file dans ce groupe, toujours avec un vélo de retard, mais il s'accroche, le Mexicain. C'est un beau champion.
1: Remco a l'air vraiment là, tranquille maintenant. C'est-à-dire qu'il voit que la vitesse n'est pas maximale.
0: Il a remis ses lunettes, il a l'air très bien. Il n'a plus les lunettes tout à l'heure, il les a remis. Ouais, il a l'air très bien, il a beaucoup de pédales.
1: Il a vraiment tout en main et dans les cuisses pour jouer un drôle de tour à cette équipe UAE aujourd'hui. Il reste 3 km et le groupe maillot blanc n'est qu'à 30 secondes.
2: Oui, ça y est, ça revient. Enfin, ça fluctue entre 30 et 35 secondes.
1: C'est les infos Radio Tour également.
4: Ouais, un coup 40, un coup 30 secondes. J'ai pas l'impression Paul Sexas monte par à coup. Mais c'est sûr qu'on adapte le rythme à Del Toro. Il se parle dans l'oreillette. Et j'ai l'impression que à ce petit jeu-là, Jérôme, ils vont se faire trifler, hein, parce que Remco Evenepoel m'a l'air très très facile.
2: Ouais. Ce serait quand même incroyable que Remco Evenepoel s'impose aujourd'hui dans une étape de montagne et batte Tadej Pogacar, qui a aussi une belle pointe de vitesse. On verra tout à l'heure, à l'arrivée, on est à 2 km 900, alors que Ayuso, lui, a craqué. Hein, Ayuso qui est relégué à 20 secondes derrière le maillot blanc. Hein.
1: Juste une photographie, Jérôme, de ces 3 derniers kilomètres. C'est l'avant-dernier qui est à nouveau avec les pentes les plus difficiles.
0: Oui, l'avant-dernier, c'est vraiment une rampe. Il y aura un petit lacet, mais c'est vraiment le plus dur. Après, la fin, c'est un petit peu moins dur. Mais cet avant-dernier kilomètre est très dur. S'il y a un endroit si on est fort, où on peut s'envoler, c'est sur cet avant-dernier kilomètre. Attention, je dirais même à 1 km 500 de la ligne d'arrivée, c'est là où il faudrait mettre son attaque.
2: 33-34 secondes d'écart entre le groupe maillot jaune, le groupe Pogacar et le groupe Paul Sexas. Paul Sexas qui n'est plus accompagné que de Florian Lipovitz, car derrière, Ayuso a craqué, il est emmené, il est tiré dans la montée par le champion des États-Unis, Quinn Simons.
1: Oui, exactement, Quinn Simons, mais on sait qu'il a fait beaucoup d'efforts, donc forcément ça ne peut pas aller très très vite, donc il risque de perdre du temps, Ayuso, et on sent qu'il est en difficulté, il a du mal à suivre.
4: Il n'arrive pas à suivre Quinn Simons, qui a fait toute l'étape devant, donc l'Espagnol est bel et bien in trouble, comme on dit en anglais, il est dans le dur. Pour Ayuso et Tadej Pogacar qui continue à monter les pentes avec 9-10%. En parlant à son copain, ils vont passer un coup de fil, ils se demandent qu'est-ce qu'ils vont faire. Et Del Toro, pour moi, il est content d'être là. Si ça accélère un tout petit peu, Del Toro peut être en difficulté. Non. Et ben Remco, il passe à Arlet.
1: Pourquoi il passe Remco? Juste pour gagner du temps?
2: Pour assurer sa place
4: pour
2: du Tour de France. Désormais, on rappelle que Vingegaard n'est plus là. Ça change la donne pour beaucoup de monde, dont Remco, qui pourrait être le dauphin cette année de Tadej Pogacar. Et Pogacar, ça change la donne parce que désormais, au classement général, il est largement devant. Donc c'est peut-être la raison pour laquelle il fait le jeu d'équipe avec Del Toro.
1: J'ai l'impression qu'ils sont embêtés chez les UAE parce que Tadej Pogacar repasse devant. Ils doivent se dire, bon, là, maintenant, qu'est-ce qu'on fait? On a voulu tout avoir et on va peut-être perdre cette victoire d'étape.
4: Remco, va falloir qu'il bouge. Pourquoi? Parce que Del Toro, attention, même dans le dur, ouais, il a une espèce de pointe d'accélération dans les 400-500 derniers mètres d'une bosse qui est très tranchante. Il est le plus rapide, il est le plus fort, même si il est dans le dur. S'ils ne l'ont pas lâché aux 400 mètres, 500 mètres, ils vont perdre l'étape. En tout cas, Remco va perdre l'étape.
2: Richard, est-ce que Remco doit tenter quelque chose là dans le final? On est à 2 km du sommet. On sait que ce n'est pas le même grimpeur que Tadej Pogacar, mais s'il veut la victoire d'étape, il va falloir qu'il attaque à un moment. Hein.
5: Ouais, je serais lui, je partirai au kilomètre pour essayer d'assurer une victoire et pour lâcher Del Toro. Donc ça sera une bonne chose pour le classement général. Mais il a l'air très très très facile. Bon après, Pogacar, il a une pointe de vitesse comme on l'a vu depuis le début de ce tour. Il va fort. Hein. Il va fort quand il se lance dans le sprint. Pogacar, on a l'impression qu'il est tout seul. Donc il va y avoir un beau duel pour cette victoire d'étape.
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1: Et Tadej Pogacar, une nouvelle fois, qui parle à l'oreillette, qui pose des questions. Attention, au démarrage Del Toro, c'est ça qu'il avait dit. Très certainement, et Remco Evenepoel qui va réagir. Et Tadej Pogacar qui va aller se placer en troisième position, juste pour contrer éventuellement. Tadej Pogacar qui résiste, bien sûr, à Remco Evenepoel, mais c'est surtout le Belge qui est facile derrière Isaac Del Toro. Il est tranquille, le Belge. Et si on assistait à la 500e victoire belge dans l'histoire du Tour de France? Il est bien le visage pas trop marqué, Remco Evenepoel, et il va peut-être jouer un drôle de tour à cette équipe UAE parce que maintenant il est en troisième position.
2: Il est en troisième position, Remco, mais il surveille tout le monde. On est à 800 mètres de la ligne d'arrivée sur le côté droit. Del Toro qui semble un peu souffrir alors que Pogacar est toujours aussi facile. Remco, lui, ne montre aucun signe de fatigue et on rappelle qu'il a une pointe de vitesse incroyable, mais celle de Pogacar est pas mal non plus, Pierre-Yves.
1: Ah, c'est vraiment une partie là de poker menteur avec Tadej Pogacar qui se replace en première position, Remco Evenepoel dans la roue, Isaac Del Toro en troisième, mais il a placé une attaque, c'était pas vraiment tranchant, pas assez saignant pour réussir à décrocher le leader de l'équipe Bora, Remco Evenepoel. Il va très certainement essayer à nouveau quelque chose, à moins que ça soit Remco qui place l'accélération. Attention, il se dresse sur ses pédales, le Mexicain, il en replace une, ça sera sur la droite de la route, et Remco Evenepoel est à nouveau attentif. Tadej Pogacar pour l'instant ne réagit pas, et non, il les laisse partir. Pogacar les laisse partir avec Isaac Del Toro qui a dans la roue Remco Evenepoel, Tadej Pogacar qui va peut-être revenir et qui va être obligé de la gagner. Si il ne démarre pas Tadej Pogacar, c'est Remco Evenepoel qui va gagner cette étape. On n'est plus très loin de l'arrivée, on est à 350 mètres,
2: on est à 350 mètres, toujours Del Toro devant avec Remco et Tadej Pogacar qui se rapproche. Il est là tel le chat en train de sauter sur sa souris. Remco qui accélère, Del Toro qui est toujours en tête. Del Toro va-t-il produire
1: l'effort? C'est parti pour Remco Evenepoel, le sprint de Remco Evenepoel, c'est lui qui va gagner, à moins que Tadej Pogacar n'arrive à le sauter sur la ligne. Remco Evenepoel qui joue un drôle de tour à Ouyem. Attention, il sera soit Tadej Pogacar, c'est pas terminé, il est bien Tadej, non c'est pour Remco. Remco, la victoire belge, la victoire belge. Les UAE se sont fait piéger aujourd'hui. Victoire de Remco Evenepoel devant Tadej Pogacar et Isaac Del Toro. Bravo monsieur, bravo Remco.
2: Bravo Remco Evenepoel qui a réussi à museler les deux coureurs de la formation UAE. Pogacar qui a fait le travail d'équipe et qui n'a pas pu amener son équipier Del Toro à la victoire d'étape, alors qu'on va maintenant surveiller le retard de Paul Seixas, toujours avec Florian Lipovitz. Le Belge Remco est passé avec 25 secondes désormais. On va voir s'il limite les dégâts. Ce serait bien que ce soit moins d'une minute, sans doute un peu moins d'une minute.
1: Ouais. Avec
2: 45 secondes peut-être.
1: Il a du mal, hein, Florian Lipovitz, il est vraiment au rupteur. Il a une deux roues de retard et c'est Paul Seixas qui va très certainement passer la ligne en quatrième position avec un petit peu moins d'une minute, mais il y aura les bonifications. Mais il a limité la casque, le maillot blanc. Il arrive dans quelques instants ici au plateau de Solaison avec Paul Sexas qui passe la ligne à l'instant. Derrière lui, Florian Lipovic avec exactement 57 secondes de retard.
4: 50 secondes sur Del Toro, puisque Del Toro dans le sprint a pris 7 secondes.
2: Ouais, mais il y aura des bonifs pour Del Toro, il faudra les comptabiliser. Donc Paul Sexas qui a connu une première journée un peu compliquée, même s'il a bien limité les dégâts. Non, c'est pas une journée compliquée pour vous, non?
0: Non,
2: parce à sa place.
0: Bah oui, on compare toujours avec Pogacar, avec
2: Del Toro, qui est un garçon de sa génération.
0: Oui, mais si ça court différemment, l'écart peut être différent justement à l'arrivée, parce que Del Toro, il est quand même bien emmené par Tadej Pogacar. Non, c'est une bonne étape. Oui, nous, on aimerait qu'il suive les premiers. C'est une bonne étape et il a fait toute la montée quasiment tout seul, hein, Paul Sexas.
2: Aucun relais lui a été apporté par.
0: Et on verra au chronomètre.
1: Et en tout cas, il est en train de gagner, Paul Sexas, près d'une minute, pas loin d'une minute, sur Juan Ayuso qui va passer la ligne, emmené par Skiel Mose. Juan Ayuso qui a été emmené en partie par Quinn Simon. Et c'est Lenny Martinez qui va passer la ligne devant ces garçons. Juan Ayuso est vraiment, vraiment, vraiment en difficulté aujourd'hui. Il passe avec plus d'une minute de retard sur Paul Sexas.
2: Voilà, c'est Lenny Martinez qui a réglé ce petit groupe, arrivé avec 1 minute 56 de retard derrière Remco Evenepoel. On vous le rappelle, donc vainqueur d'étape aujourd'hui. Il s'impose devant Pogacar et Del Toro. Paul Sexas termine 4e au classement général. Il va y avoir du changement. On vous rappelle l'abandon de Jonas Vingegaard qui a été victime d'une chute et qui a dû monter dans l'ambulance. C'est terminé pour le dauphin. Le nouveau dauphin de Tadej Pogacar dans ce Tour de France se nomme Remco Evenepoel, épatant aujourd'hui. Et si Remco était devenu un grand grimpeur, on verra. En tous les cas, il montre qu'il est en grande forme dans ce Tour de France. Incroyable 15e étape du Tour de France.
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6: Salut à toutes et tous et bienvenue dans l'Intégral Sport. On est ensemble jusqu'à 20h, journée de repos sur le Tour de France. La Coupe du Monde est terminée, mais on est là pour vous accompagner. Vous êtes peut-être sur la route des vacances. Lui en revient tout bronzé, en pleine forme, et il va m'accompagner jusqu'à 20h. Stephen Braila, ça va Steve ?
7: Salut Georges, salut à tous, en pleine forme, très content de partager ces 2 heures avec toi.
6: Ouais, content de ton bronzage qui est un peu indécent.
7: Je trouve très correct mon bronzage. Et il n'est pas fini mon grand.
6: t'as croqué la Coupe du Monde, t'as croqué l'Intégral Tour à pleines dents là, pendant tes vacances ?
7: Effectivement, l'Intégral Tour sur la route et puis la Coupe du Monde.
6: Tu sais qu'on n'est pas champion du monde.
7: J'ai cru comprendre qu'on n'était pas, ouais. Mais j'ai cru comprendre qu'on avait fait un énorme match en demi-finale.
6: Ouais, franchement. Demi-finale. Ah, surtout en match sur la 3e place. Là, par contre.
7: On a fait un set de tennis.
6: On a fait un set de tennis. Voilà. C'était impressionnant.
7: Bon, on s'est fait breaker, on a perdu 6-4.
6: Ouais, on avait perdu 2 fois nos services. Oui.
7: on a doublé
6: fort. Ouais, bon, ben voilà, la France a terminé 4e de cette Coupe du Monde que vous avez vécue sur RMC, la radio officielle. Alors, on a plein de sujets à vous proposer aujourd'hui. Alors, ben, figure-toi que Didier Deschamps, ça y est, c'est terminé. On peut plus en parler, là, les montages et tout dans le Super Moscato Show. Bon, vous allez en faire quand même, même s'il est plus là.
7: Ah mais... oui, et puis ouais. On attendra Zinedine Zidane.
6: Eh oui, on attend Zidane, bien sûr. On va se poser la question avec nos dernières informations. Quel chantier pour Zinedine Zidane, dont on attend une officialisation sur le banc des Bleus en fin de semaine ou début de semaine prochaine? On va en parler avec nos journalistes qui suivent l'équipe de France. Il t'a plu le mondial aux États-Unis, là?
7: Moi, j'ai trouvé ça très correct.
6: Très correct?
7: Ouais.
6: Mais il y a des choses que t'as trouvé un peu plus incorrectes?
7: Ouais. Certaines, on va en parler, Georges.
6: Ben, on va en parler avec vous.
7: Notamment l'influence d'un certain président.
6: Ah d'accord, on peut pas enlever des cartons rouges comme ça.
7: Bah, je, normalement non.
6: Ah bon. Ouais, c'est bon.
7: J'ai l'impression qu'il a du poids quand même, notre ami Donald.
6: Ah bah il était presque sur la photo, le président américain.
7: Est-ce que t'as vu quand R9 lui a apporté le trophée dans son bunker hier et qu'il restait le trophée, il était content. Il y a des trucs qui m'ont dépassé un peu.
6: Ah bah, oui. Mais les Espagnols ont été bons parce qu'ils ont réussi à l'écarter.
7: Oui, mais il était
6: très élégant.
7: Il a voulu quand même
6: de la photo où il soulève la Coupe du Monde. Le mondial de Trump, enfin le mondial chez Trump, ça vous a plu ou pas? On vous attend au 32-16 pour en parler. On retournera sur place aux États-Unis pour en comprendre comment ça a marché de l'intérieur. On va aller sur la route du Tour de France. Journée de repos aujourd'hui avant d'attaquer la 3e et dernière semaine, hein, c'est l'arrivée à Paris dimanche. Paul Sexa, c'est 4e pour l'instant. Richard Virenque va nous rejoindre pour en parler avec nous. Est-ce que rater le podium pour Sexa serait décevant? On va aussi en parler avec Raphaël Jeune, qui est manager général de l'équipe Cofidis, pour savoir à quel point c'est difficile dans ce tour de se faire une place, hein, parce que tu sais que l'équipe de Pogacar, ils en laissent pas beaucoup, hein. Voilà, Remco Evenepoel a réussi hier, mais c'est compliqué, et c'est compliqué aussi quand on est leader de dormir la nuit, parce qu'il y a des contrôles antidopage nocturnes qui ont bien surpris Pogacar et Vingegaard qui a abandonné, je vous rappelle, hier. On va vous donner les dernières informations là-dessus. Et puis, on va revenir aussi sur le 15 de France qui a joué les 3 premiers matchs du nouveau championnat des nations. Enfin, c'est la tournée en hémisphère sud, on va tout vous expliquer. 2 victoires, 1 défaite. Victoire face au Japon notamment. On sera avec Aaron Grandidier, ailier du 15 de France qui a... Tu te souviens
7: bon.
6: Tu te souviens d'Aaron Grandidier?
7: Champion olympique rugby à 7 à Paris 2024.
6: Ah, il dansait avec Antoine Dupont.
7: Ah, oui, tout, là, rigolé. Il a des cannes, par contre, il va vite. Hein.
6: Ah, bah, il va très très vite. Bah, le problème, c'est qu'il a le même poste que Louis Bielbiaré.
7: Eh ben, on va lui demander.
6: On va en parler avec lui, bien sûr. Et on sera avec Pierre Thévenet également, qui vous a fait vivre cette rencontre. Tiens, avant de commencer, on voulait rendre hommage à Kevin Keegan, une légende du football qui nous a quitté aujourd'hui à l'âge de 75 ans des suites d'un cancer. Double ballon d'or, hein, Stéphane. Ah, 78, Hambourg, ouais. 79, exactement. L'un des attaquants les plus talentueux de sa génération avec Hambourg, tu l'as dit, mais surtout
7: Liverpool.
6: Figure mythique de Liverpool, des Reds, où il a été sacré champion d'Europe en 77. Il a gagné deux fois la petite Coupe d'Europe également. Il y a passé 6 ans, 322 matchs, 100 buts, 88 passes décisives.
7: Prolifique, hein.
6: Prolifique. Kevin Keegan, ah, ouais. C'est ça.
7: Donc, plus prolifique que quand il était sélectionneur des Three Lions.
6: Ouais, exactement. Ça a duré un an, ça s'est pas très bien passé, mais voilà, il a entraîné plusieurs clubs anglais, dont le Newcastle, également de David Ginola. Donc voilà, une grande personnalité du football qui nous a quittés aujourd'hui. Évidemment, on en reparlera dans l'after ce soir avec Gilbert Bribois et toutes ses équipes. Ils rendront hommage et vous expliqueront peut-être, pour ceux qui ne l'ont pas connu, qui était Kevin Keegan et pourquoi. C'est évidemment une grande disparition pour le monde du sport. Allez, on va parler foot tout de suite pour commencer. L'Espagne est revenue à notre hauteur. Deux étoiles sur le maillot comme les Bleus après leur victoire 1-0 après prolongation face à l'Argentine hier soir en finale de la Coupe du Monde. 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
3: C'est parti, le coup d'envoi de cette finale de la Coupe du Monde entre l'Espagne et l'Argentine, donc, qui sera le 23e champion du monde. Réponse dans quelques minutes ici à New York. Yamal. Oh, l'arrêt, le miracle, le petit miracle pour les Argentins.
8: Espagne qui pousse, il n'y a rien à dire pour le moment, c'est la meilleure équipe, c'est celle qui est la plus proche d'ouvrir le score. Nico Williams qui va accélérer à l'entrée de la surface de réparation. Le ballon peut-être au second poteau dans la frappe et l'arrêt de Martinez.
3: Et attention derrière les Argentins qui repartent de l'avant. Oh, le tacle en retard, terrible là sur Koubarsi. Et ça va être un carton jaune.
8: Rouge.
3: C'est un carton rouge. Pour
8: Enzo Fernandez,
3: pour son deuxième jaune. Et attention, parce que s'il y a prolongation, ça veut dire que les Argentins vont la faire à 10. Coup franc qui pourrait faire la décision pour l'Espagne. Lamine Yamal, c'est parti. L'arrêt de Dibu Martinez. Et c'est terminé. Prolongation dans cette finale de la Coupe du Monde.
8: Centre de Pedro Porro, il est touché. Ça revient dans les pieds peut-être de Merino. La sortie. Et la frappe.
3: Oh, le coup de sifflet de l'arbitre. Est-ce que le but va être validé? Non, il y a coup franc. Le but est annulé. La tête. Oh, l'occasion énorme pour Mikel Merino. La balle de match était là pour les Espagnols. Nico Williams en retrait, la frappe. Goal. España. Ferran Torres qui délivre l'Espagne enfin face à l'Argentine. L'Espagne est championne du monde pour la deuxième fois de son histoire. Les Espagnols sont venus au bout des Argentins. La victoire 1-0 pour l'Espagne de Luis de la Fuente.
8: L'Espagne mérite ouais. En tout cas sur le match, son titre.
3: Bravo aux Espagnols, champions d'Europe, champions du monde, donc pour la deuxième fois de leur histoire.
6: Ouais. La Roja, championne du monde. Ah, je m'y attendais pas, là. C'est vrai que c'est l'ambiance l'été, hein, c'est le verano espagnol.
7: On reste dans l'ambiance Coupe du Monde avec Shakira, quoi. Hispanique.
6: Ouais, ça ressemble à Shakira, mais je suis pas sûr que ce soit Shakira.
7: Non, hein. Je pense que moins d'oseille.
6: Oh, tu penses qu'elle a gagné un peu d'argent avec la Coupe du Monde?
7: Ouais,
6: il doit y avoir 2-3 trucs. Elle a pas dû faire ça de manière bénévole. Tiens, avant de retrouver nos envoyés spéciaux dans quelques instants, juste, on t'a pas entendu sur la finale de la Coupe du Monde, Steve. C'était une belle finale, hein.
7: C'est pas le qualificatif que j'emploierais, Georges, mais écoute.
6: Ironique.
7: Bon, ouais, moi je suis pas dans la détestation de cette équipe argentine. Alors, il y a des gens qui ont fait des choses idiotes comme beaucoup d'autres dans des pays différents. Mais écoute, hier, je suis un peu circonspect de la façon de jouer des Argentins parce que je pense qu'ils avaient de quoi faire mieux. Et quand on voit quand ils prennent le but de Ferran Torres, on voit que quand ils ont envie de jouer au football et qu'ils peuvent attaquer, ben ils font des choses parce qu'hier, ils ont des occasions. D'ailleurs, le petit Simone, il a du mal à dormir hein, sur.
6: Il a une occasion pour
7: égaliser un partout. Mais les mecs, ils sont venus pour en découdre en fait. Hier, les Argentins, il n'y avait pas une fois où il n'y avait pas un Espagnol par terre. Donc, oui, cette finale, elle était moche. C'était un plan de jeu que, bon, on n'aime pas quand on regarde un match de football. C'était le plan de jeu choisi par Scaloni et par ses soldats, notamment ce bon Paredes qui est rentré en jeu. Il est bagarre de rue. Hein,
6: ah bah, même Paredes, à la fin du match, on a vu des images, ouais, franchement, vilain, indignes. Vilain, hein, vilain, où il s'en prend vilain, aux vilain. Espagnols après la rencontre.
7: Vilain, voilà, écoute, les Argentins, c'était déjà une énorme surprise pour eux de se retrouver en finale. Ils ont adopté ce plan de jeu-là parce qu'ils ont estimé qu'il n'y avait que cette façon-là peut-être pour faire de jouer les Espagnols. Ça a failli marcher. Ça a failli marcher.
6: J'imagine.
7: Parce qu'ils se retrouvent à 10 parce que bon, l'autre il craque, il a plus de lucidité et qu'il prend un deuxième jaune.
6: Ça aurait été le champion du monde le plus moche
7: voilà,
6: de l'histoire pour la finale.
7: Et j'ai envie de dire, je pense qu'on est tous un peu contents que ce soit l'Espagne par le football produit qui soit champion du monde aujourd'hui. Mais malgré tout, j'ai envie quand même de dire bravo aux Argentins parce que ça a été un paquet de fois des morts vivants sur cette Coupe du Monde contre l'Égypte, contre l'Angleterre. Ils sont de nouveau en finale. Ils avaient des chances de défendre leur titre. Mmh. Voilà, le football proposé a été hideux, mais bravo aux Espagnols.
6: Tiens, d'ailleurs, selon nos infos, la FIFA va ouvrir une procédure disciplinaire pour faire toute la lumière sur les violents échanges qu'il y a eu en fin de match. Elle devrait analyser toutes les images et les rapports des officiels avant de prendre une décision. On a vu notamment aussi l'adjointe Scaloni, Ayala, mettre carrément une droite à Dani Olmo. Hein.
7: Catastrophe.
6: Voilà, Molina a également touché un joueur, franchement catastrophique.
7: Bellingham, on a des news de Bellingham qui a mis une petite chiquette à Marco.
6: J'aimerais savoir si aussi dans le rapport. Ah oui, après le
7: Argentine.
6: Est-ce que dans le rapport il y avait écrit chiquette
7: La chiquette.
6: Allez, tiens, on va accueillir deux personnes avec nous. Valentin Jamin qui est toujours aux États-Unis, il a commenté cette finale de la Coupe du Monde pour RMC. Salut Valentin.
9: Salut les amis, bonjour à tous.
6: Et depuis Madrid, depuis le pays qui compte une deuxième étoile depuis ce matin, Ben Fernandez Santos, journaliste espagnol avec nous. Salut Ben.
10: Bonjour à salut tous, ben. Campeones.
6: Salut, campeones. Enhorabuena, comme on dit, félicitations. La
10: merci,
6: Roja,
10: merci.
6: Avec une deuxième étoile. Raconte-nous, tiens, on parlait avec Stephen là, de la perception de la finale. On a beaucoup entendu, Ben, en France, que le football avait gagné hier soir. Qu'est-ce qui se dit en Espagne après cette finale?
10: Ah, la même chose, hein. Et le football a gagné ou le football a gagné. On est tous très contents, sincèrement, tous très heureux. Hier, déjà le but annulé, ça nous a mis une belle douche froide parce qu'on pensait que tout le monde était en train de sauter, en train de crier dans parce que nous on était dans une fan zone.
7: But de Nico Williams. Hein.
6: Le but de Nico Williams qui a annulé parce que Otamendi se fait marcher sur le pied. Bon, c'était léger, hein. Ouais. Donc,
10: oui, c'était léger, mais on était tous très euphoriques et tout d'un coup, on a eu un peu cette douche froide. Et ensuite, quand le but de Ferran Torres est arrivé, c'était une explosion de joie, franchement, et de pouvoir vivre ça avec tes amis, franchement, c'est exceptionnel.
6: Raconte-nous, Ben, hein, puisque t'es en Espagne. Alors là, je vois les images en direct actuellement. Ils sont les joueurs de la Roja, et ça, ils sont arrivés en Espagne. Ils sont au palais de la Zarzuela, qui est le palais royal, avec le roi Felipe VI, notamment. La Coupe du Monde est présentée là-bas. Mais c'est quoi? On s'attend à une grosse fête aujourd'hui dans les rues de Madrid. Ça va ressembler à quoi?
10: Ouais, bah, là, c'est prévu qu'il y ait beaucoup de monde. Je pourrais pas vous donner une estimation de personnes, mais là, je suis sur le point de partir vers la place de Cibeles.
6: Ouais.
10: Donc là, ils vont célébrer le titre. Mais là, j'ai vu quelques images d'amis qui sont déjà sur place, de collègues. Ça commence gentiment à bien se remplir et ce soir, on va bien faire la fête.
6: Ah ben ça, c'est clair. Hein, c'est annoncé jusqu'à très tard déjà. Il y a 2 ans, quand l'Euro avait été fêté, ça avait duré. Valentin Jamin, à New York, encore, tu as commenté cette finale. On t'a entendu à côté de Jean-Louis crier le gol, gol, gol, gol, gol.
9: Après le Ferran Torres. On n'a pas pu tenir aussi longtemps.
6: Ouais, bon, on a essayé. T'as vu, Ben, on essaie de le faire en France. Ça ne nous sort pas tout à fait pareil. Hein, pour annoncer
10: ça va, il y a un bon accent. Vous avez un bon accent. Le double R, il n'est pas facile à faire, mais vous l'avez bien fait.
6: Ah, Jean-Louis, il a passé quelques années en Espagne. Hein, c'est pour ça il le gère. Non mais Valentin, raconte-nous sur place. Toi, t'as vu aussi les images après la rencontre. Tu l'as vu de tes yeux, ce qui se passait sur le terrain. C'était une guerre des tranchées pour les Espagnols. Ils ont tremblé. T'as senti sur cette finale ou pas?
9: Franchement non. Quand on voyait le match, on voyait pas vraiment comment ils pouvaient la perdre. Même hormis, vous en avez parlé, mais les 5 dernières minutes où ils marquent et derrière en fin de prolongation, ils reculent. L'Argentine pousse un peu. Il y a ce ballon chaud dans la surface avec Simeone, Messi. On voyait ils étaient un peu sur le côté droit. Ils décrochaient pour mettre des ballons devant le but de Unai Simon. Donc là, peut-être qu'ils se sont dit c'est pas possible, on n'a pas pris un tiers du match et peut-être qu'ils vont égaliser, mais sinon il n'y a eu aucun danger créé par l'Argentine et nous en voyant le match on ne voyait pas comment ça pouvait échapper aux Espagnols hormis s'ils n'arrivaient pas à marquer. Mais il y a des chiffres fous messieurs, quand même aucun tir avant la 115e minute pour l'Argentine, c'est du jamais vu dans une finale de Coupe du Monde. Aucun ballon touché dans la surface adverse en première mi-temps et Messi sur les 120 minutes n'a pas touché le ballon une seule fois dans la surface de l'Espagne. Donc ça aurait été franchement un vol hein, de voir du jeu, de voir l'Argentine gagner. On n'a rien vu offensivement. Après il y avait des joueurs qui étaient usés, on le sentait aussi. T'en as parlé Georges hier, mais Lisandro Martinez, Romero, ils sortent blessés. Tagliafico, il finit sur les rotules. Enzo Fernandez, je pense qu'il est plus lucide parce qu'il est cuit aussi.
6: Il prend
9: donc,
6: rouge,
9: c'est mérité.
6: Ouais.
9: et Sandy Bou Martinez, bah, ça aurait fait plus lourd, hein, tout simplement. Donc, la seule peur, nous ont dit les Espagnols après le match. Ils nous ont dit, on n'a pas eu trop peur, sauf quand on voyait qu'on approchait des tirs au but et on s'est dit, c'est pas pour nous. Entre les arrêts de Martinez, le but refusé, ça peut tomber du côté des Argentins. Mais à part ce vice, même si c'était pas du vice, c'est un peu cette violence, Paredes, vous en avez parlé, etc. On n'a pas vu grand chose. Donc, j'ai bien aimé la phrase de Marca, que j'ai regardé ce matin. Ils ont dit, c'était pas juste gagner le mondial, c'était sauver le foot hier soir. Et
6: c'est un peu la tonalité, la couleur, Val, quand on entend dans le monde entier, hein, là, pour le coup, hein, sur, c'est vrai que cette Argentine a été un peu indigne, qu'une victoire aurait été un peu scandaleuse vu l'attitude, condamnable, il y a rien à dire, hein, parce que voilà, même l'adjointe Scaloni, je le disais,
7: qui se met à. Mais est-ce que cette attitude, elle est condamnée en Argentine, Georges?
6: En tout cas,
7: où est-ce que le peuple argentin adhère à ce football-là?
6: Ben le rouge de, enfin l'entrée de Paredes est critiquée. Hein, elle a été critiquée notamment au moment où il prend son carton jaune, il commence à se battre avec tout le monde. Évidemment, la lecture elle est pas tout à fait la même. Les Argentins ils sont tout à fait conscients que les Espagnols étaient au-dessus. C'est dit hein, partout. Hein, il y a pas là-dessus de débat.
7: S'il avait gagné, il l'aurait prise.
6: Il y a le sentiment voilà d'être mort debout en fait. Morimos de pied, c'est ce qui se dit beaucoup en Argentine. Elle t'a impressionné cette équipe espagnole sur la Coupe du Monde? Steve,
7: moi je les ai trouvés forts, très forts. Et sur le match d'hier, à un moment donné, il y a même pas de panique en fait, parce que tu peux te dire, on domine la rencontre, on marque pas. À un moment donné, on peut paniquer, forcer des choses, se précipiter. Ils sont restés dans leur plan de jeu, c'est-à-dire avec le ballon, la construction, et même pas utiliser les talents qui étaient là, puisque Lamine Yamal, on en reparlera peut-être plus tard, fait une très petite Coupe du Monde.
6: Un but. Bon,
7: à 19 ans, il est quand même champion du monde, mais il faudra aussi dans 4 ans, s'il veut être le joueur qui prétend être et qui doit être, qu'il soit un peu plus performant individuellement dans 4 ans ou au prochain Euro. Mais cette équipe-là, elle propose, enfin, tout le monde est sur la même ligne, tout le monde joue le même football. Moi, je les ai trouvés forts. Alors, il y a cet accro, mais c'est en début de. J'ai l'impression que c'était il y a 4 mois, ce match contre le Cap-Vert. Et ce match nul, mais sinon, il n'y a pas eu d'inquiétude dans les rencontres. Ils ont tellement dominé. Et la demi-finale contre la France, c'est une leçon de football. Hier, c'est une leçon de football. Et au final, eux proposent ce football-là et permettent aux autres équipes de changer des choses. Parce que les Argentins, on les a vus, ils sont capables de jouer au football. Mais hier, ils se sont peut-être, dès le début de match, en disant, en fait, on n'y arrivera pas.
6: Et comme la France, donc, en demi-finale.
7: Comme la France aussi, alors que la France avait d'autres armes aussi que l'Argentine. La France, ils n'ont pas décidé de, peut-être qu'ils auraient même dû salir un petit peu le jeu, mais ils ne l'ont pas fait. Les Espagnols ont joué le football demandé par De La Fuente avec des joueurs de. J'ai pas envie de dire, parce que c'est péjoratif, de dire des joueurs de rôle, mais des garçons qui ne sont pas des superstars, se sont révélés dans cette Coupe du Monde-là. Le petit Koubarsi qui a 19 ans, qui a été un patron de la défense centrale.
6: Pedro Porro, le latéral.
7: Pedro Porro, Cucurella, on savait que c'était un joueur de très haut niveau, il l'a encore confirmé, mais les stars attendues, Yamal, Nico Williams, ce ne sont pas eux qui font gagner l'Espagne.
6: Ça montre la force du collectif. Ben Fernandez Santos, journaliste espagnol à Madrid, elle rend fière les Espagnols, cette équipe. Tu sais, on se posait la question en préparant l'émission, est-ce que cette domination, elle risque pas un peu de durer? Ça commence à nous faire peur en France. Qu'est-ce que vous en dites en Espagne?
10: Bah écoutez, on espère, hein, surtout que dans 4 ans, la Coupe du Monde sera à la maison. Donc l'objectif, clairement, c'est de pouvoir défendre notre titre à la maison et si Dieu le veut, le remporter à la maison, ce sera encore plus beau. Mais oui, comme vous avez très bien dit, je pense que cette équipe, elle nous représente bien, les Espagnols, parce que, comme vous l'avez bien dit, on n'a pas forcément de grosses superstars dans cette équipe, où Lamine Yamal, malheureusement, n'a pas fait le tournoi qu'on espérait, même si on l'a remporté.
7: Peut-être que Rodri en est une.
10: Oui, aussi Rodri, qui est quand même un ballon d'or, il faut pas. Mais vous voyez, quand en 2024, Rodri avait gagné le ballon d'or, même en Espagne, on avait des doutes comparé à ce qui s'était arrivé, ce qui s'était passé avec Vinicius, parce que Vinicius aussi le méritait à ce moment-là. Mais là, on a le sentiment qu'on a une sélection déjà qui sait où elle va, avec un entraîneur qui sait ce qu'il doit faire, le groupe qu'il a, le groupe humain qu'il a construit. Franchement aussi, Luis de la Fuente ici en Espagne a été pas mal critiqué par rapport à certaines décisions, notamment celle de Gavi. Tu le mets des titulaires au début du tournoi, justement contre le Cap-Vert. Après, c'est vrai que Gavi, on l'a pas trop vu pendant le tournoi ensuite. Mais c'est quelqu'un qui a su se remettre en question, qui a su savoir corriger et prendre des grosses décisions, parce que mettre Pedri sur le banc, il faut avoir une belle paire, vous m'excusez l'expression, mais
6: on parle des œufs je crois en Espagne quand on parle de ça.
10: Exactement, il faut en avoir une et non, franchement, on a une équipe avec une très belle identité de jeu qui sait ce qu'elle propose, qui n'a pas peur de l'adversaire, même si l'adversaire en face est coriace. Par exemple, on savait que la France était clairement l'adversaire à battre pour ce mondial, mais en aucun moment cette équipe a ressenti peut-être une peur. Ils se sont toujours dit, on peut les battre, il ne faut pas les sous-estimer, mais on peut les battre, et comme ils l'ont fait hier avec l'Argentine, on savait que ça allait être un match très compliqué, que les Argentins n'allaient peut-être pas jouer au football, et nous on a su rester dans notre match, mentalement fallait être solide, et on n'a pas eu, vous l'avez mentionné avant, on n'a pas eu ce stress, cette anxiété de vouloir marquer, où on s'est dit, ouais, c'est vrai que les pénaltys, nous aussi en tant que fans, on était plus inquiets par rapport aux pénaltys, parce que les pénaltys c'est une loterie, et surtout quand on a Emiliano Martinez en face, ça fait toujours un peu plus peur, mais on n'a pas eu cette sensation d'anxiété comme on l'aurait pu avoir, ou comme d'autres équipes l'auraient pu avoir, surtout dans ce genre de moment-là.
6: Tiens, je voudrais qu'on écoute le latéral espagnol Marc Cucurella parler de Rodri, justement, le capitaine qui a soulevé le trophée hier soir, qui a attendu que Donald Trump soit sur le côté pour bien avoir une photo comme il le souhaitait. Tiens, Cucurella qui parle de Rodri.
11: Pour nous, il est essentiel, et je pense que son apport ne se résume pas seulement au but qu'il marque ou au passe décisif qu'il délivre. C'est lui qui contrôle le jeu, c'est lui qui organise l'équipe, qui décide du moment où l'on presse et du moment où l'on attaque. Il est indispensable pour nous. Chaque fois que nous sommes sous pression, il nous offre une solution, on peut toujours lui donner le ballon. Il ne le perd pratiquement jamais. Je pense qu'il mérite ce trophée parce qu'il a réalisé un tournoi exceptionnel.
6: Tiens, je voulais qu'on l'écoute parler de Rodri Cucurella, parce que la question que je voulais vous poser, c'est est-ce que le ballon d'or sera forcément espagnol? Tiens, avant de t'écouter, Ben, parce que ça nous intéresse de savoir ce qui se dit en Espagne, petit tour de table. Valentin, déjà à New York, toi qui l'as vu de près en plus sur cette finale et sur l'impact qu'il a sur cette équipe.
9: La question, c'est est-ce que ça peut être Rodri ou est-ce que ce sera un espagnol forcément?
6: Parce que... comme tu veux.
9: En fait, j'ai la réponse à aucune des deux. Mais Rodri fait un super tournoi, mais il a été beaucoup blessé cette saison. Il n'a pas de titre majeur avec Manchester City. Ça peut être seulement sur une Coupe du Monde, mais bon, ce serait pas les vrais critères du Ballon d'Or.
6: Il a été élu meilleur joueur du tournoi, hein, c'est ça, hein, Rodri.
9: Ouais, c'est ça. Ben dira ce qu'il en pense. Moi, quand j'ai parlé avec des journalistes espagnols, ils m'ont dit si c'est Messi qui gagne, ce sera Messi. Sinon, ce sera Yamal. Et les Espagnols savent faire campagne pour le Ballon d'Or. Il fait pas une super Coupe du Monde, mais il est champion du monde, il est champion d'Espagne. Je crois qu'il a 24 buts, 18 passes avec le Barça, meilleur joueur de Liga. Donc, c'est pas mon avis personnel, on va dire, parce que j'ai pas réfléchi, j'ai pas regardé toutes les stats et tout. Mais je pense que si on doit dégager un favori, ce serait peut-être Lamine Yamal. Mais ça veut pas dire que c'est lui qui a fait la meilleure Coupe du Monde côté espagnol. Mais peut-être qu'il a la saison la plus complète en fait, et collectivement et individuellement.
6: Ben, en Espagne, on dit quoi? On commence à faire campagne pour un joueur espagnol pour le Ballon d'Or?
10: Alors, sincèrement, on est plus dans l'euphorie du moment, on est champion du monde. J'ai pas encore trop lu d'articles par rapport à ça, mais je rejoins un peu l'avis de votre collègue. Je pense que ça va être là entre Messi, Lamine Yamal, Rodri aussi. Alors, moi, hier avec mes amis, on en parlait aussi souvent, mais. Et Fabien Ruiz, en vrai, quand même, lui aussi, il a fait une très bonne saison.
7: Je suis d'accord. Alors, il a gagné la Ligue des Champions, il était titulaire. Il est champion du monde, où il était titulaire aussi. Le problème de Fabien Ruiz, c'est que sa saison avec le PSG, elle a un peu tronqué. Il a été énormément blessé. On l'a vu réapparaître les deux derniers mois avec le Paris Saint-Germain. C'est pour ça que Fabien Ruiz, et puis cette Coupe du Monde, il a un rôle déterminant, notamment en demi-finale contre la France. Il fait une petite finale, mais malgré tout, ça reste un joueur très bon. Mais je suis pas sûr que ça soit assez flashy, et on sait qu'aujourd'hui les votants aiment bien un peu le bling bling. Je suis pas sûr que Fabien Ruiz rentre dans ce critère.
6: Mais la Coupe du Monde aura forcément son importance, Ben.
10: C'est clair. Non, en fait, ce que je voulais dire par là, c'est que si on prenait en compte les critères, non, du Ballon d'Or par rapport à la saison qu'il a fait aussi en 2024, il avait été décisif, et même l'année passée aussi avec le PSG, ça a été un des principaux acteurs de cette première Ligue des Champions qu'avait remporté le PSG. Mais c'est vrai que, comme tu l'as bien dit et tu l'as très bien souligné, ça va être un joueur beaucoup plus flashy. Lamine Yamal a fait une saison très complète avec le FC Barcelone, même si ces derniers mois ont été un peu compliqués à cause de la pub Algie qu'il a pu avoir. Donc moi, je pense que ça va se jouer entre Lamine, Messi, parce que Messi, quand même, la Coupe du Monde qui l'a pondu était stratosphérique, et évidemment Rodri. qui, comme on dit ici en Espagne, il a été dans son sofa. En tout cas, pendant toutes les phases éliminatoires, il était très à l'aise avec le ballon. Et sans lui, sincèrement, on ne gagne pas cette Coupe du Monde.
6: Messi, 8 buts, 4 passes décisives, hein, qui n'a pas été flamboyant, évidemment, dans cette finale hier, dont c'était peut-être le dernier match en Coupe du Monde, peut-être le dernier match avec l'Argentine. Il n'a pas parlé, il n'a pas communiqué hier après la rencontre. Merci, Ben, d'avoir été avec nous.
7: Beaucoup,
6: Ben Fernandez Santos,
7: grand
6: espagnol depuis Madrid. Bonne fête ce soir, Plaza Decibel, avec les gens de la Roja qui sont actuellement au Palais Royal. Là, ils viennent d'être reçus par le roi Felipe. Donc, on va continuer. Valentin, tu restes avec nous. Évidemment, Valentin Germain, depuis les États-Unis. On va parler dans un instant des chantiers à venir de l'équipe de France de football. Hein. On attend vos messages aussi sur WhatsApp au 06 12 424 424. Tiens, j'ai plein de messages. Wally qui me dit heureusement que l'Espagne a gagné. Ils ont sauvé le foot mondial et parce que les Argentins ont été indignes. Duc qui me dit la vraie question, c'est pour qui le ballon d'or ? Eh oui, on est dedans là. On est déjà dedans. C'est vrai qu'on va voir qui va faire campagne pour qui. L'Espagne est meilleure sans Pedri, me dit Casillas. Bah, ils sont meilleurs avec tous les joueurs
7: après,
6: en fait.
7: Oui, après Pedri, quand tu rentres hier,
6: et il apporte quelque chose.
7: C'est ça qu'il est sur le terrain quand même.
6: Chacun a son rôle dans cette équipe. Tiens, dans un instant, on va rendre hommage à Kevin Keegan avec un invité exceptionnel dans l'Intégral Sport. Restez avec nous avec Stephen Brun et vous au 32-7. À tout de suite sur RMC.
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6: 18h27 sur RMC, on est ensemble jusqu'à 20h. On est toujours avec Stephen Brun, avec Valentin Jamin qui est toujours à New York où il a commenté la finale de la Coupe du Monde hier. Dans un instant, on va parler des Bleus. Tiens, on va se demander quels sont les chantiers à venir pour Zinedine Zidane. Bon, je vous le dis, ce sera lui, là, sélectionneur.
7: T'es sûr?
6: Ouais, a priori, le suspense c'est pas terrible. Donc a priori, ça va vraiment être. On vous donnera les informations dans quelques instants. Mais avant, on va bousculer un petit peu notre programmation cet après-midi parce qu'on a appris une nouvelle très triste il y a quelques minutes. Je vous le disais, le décès, la disparition de Kevin Keegan à l'âge de 75 ans, footballeur mythique en Angleterre, double Ballon d'Or en 78 à 79, qui a porté le maillot de Liverpool, qui a porté le maillot d'Hambourg, qui a été également un entraîneur très respecté, notamment à Newcastle. Où je vous le disais, il a entraîné quelqu'un qu'on connaît très bien, à qui on est attaché en France. C'est David Ginola, qui est avec nous en direct sur RMC dans l'Intégral Sport. Bonsoir David.
0: Bonsoir messieurs.
7: Bonsoir David.
6: Et merci beaucoup d'être avec nous sur RMC ce soir. Évidemment, c'est un hommage qu'on voulait voir avec vous. On vous imagine touché ce soir après la disparition de ce qui est une légende du football que vous avez bien connu. Hein.
0: Disons que j'aurais préféré être avec vous pour une raison un petit peu plus... sympathique. C'est vrai que je suis assez triste d'apprendre la nouvelle parce que ben, y a une part de nostalgie par rapport à au-delà du joueur, au-delà de l'entraîneur, de l'homme qu'il était. C'était un homme avec un cœur immense. C'était quelqu'un de très respectueux qui respectait son football, qui respectait énormément les gens, les fans à Newcastle. C'est quelqu'un qui nous a beaucoup appris à ce niveau-là, au niveau humain. Donc effectivement, quand il y a des personnes comme ça qui sont un petit peu atypiques dans le monde du football, on les regrette.
6: On les regrette évidemment, David, pour la plus jeune génération qui nous écoute. Peut-être que le nom de Kevin Keegan, c'est un nom qui sonne comme ça, mais qui n'évoque pas forcément de grands succès, parce que voilà, on n'est pas tous dans la culture foot. On dit double Ballon d'Or. Vous avez joué en Angleterre. Qu'est-ce qui représentait là-bas, Kevin Keegan pour les Anglais? Vous le disiez, à Newcastle, il était très respecté. C'était qui en Angleterre, Kevin Keegan?
0: Keegan faisait partie des légendes du football. De par les épopées européennes, ça a été un des rares joueurs anglais à cette époque-là à s'expatrier, notamment en Allemagne, à Hambourg, où il a eu un parcours. Il n'était pas parti juste pour changer de pays, il est parti pour réussir avec un club allemand. Vous l'avez souligné, il a été double Ballon d'Or, donc c'est quelqu'un qui a marqué sa génération en tant que footballeur. Oui, c'est une légende du jeu. Je disais récemment à quelqu'un, quand j'avais en 76, l'épopée de la Saint-Étienne, quand ils ont rencontré Liverpool et le Liverpool de Keegan, Terry McDermott, c'est à ce moment-là, j'avais 9 ans, c'est à ce moment-là que j'ai dit à mon père que je voulais être footballeur professionnel. Donc c'est des joueurs qui m'ont donné envie de faire ce métier, parce que quand je les voyais jouer, je me disais non seulement je vais être footballeur professionnel, mais j'aimerais un jour fouler les pelouses de première ligue. Donc il a contribué à faire que des jeunes gens comme moi à l'époque aiment ce métier, aiment ce sport, aiment cette ambiance, parce que dans son jeu, son abnégation, son style, il était différent. Donc une grande tristesse. Mes pensées vont à Jean, Laura et Sarah, ses enfants, Jean, sa femme, qui m'ont reçu à Newcastle comme si j'étais leurs enfants. Donc pour moi c'est une nouvelle qui arrive vraiment mauvais moment.
6: Très touchant de vous écouter, David Ginola. C'est toujours un important, bien sûr, en plus de se rappeler des transmissions, de ce qui nous a fait aimer ce jeu, ce qui nous a fait nous approcher de cette carrière de footballeur. Effectivement, Kevin Keegan, qui a disparu aujourd'hui, fait partie de ceux qui ont fait l'histoire de ce maillot rouge mythique de Liverpool. David Ginola, en direct sur RMC, une question juste avec Stephen Brun.
7: Ouais, David, tu nous parlais de tes rêves, de découvrir la première ligue à travers ce que tu avais vu de Kevin Keegan à Liverpool. Et c'est lui qui te permet de la découvrir, cette première ligue, parce que tu es joueur du Paris Saint-Germain. C'est lui qui vient te chercher pour aller à Newcastle, et cette aventure, elle dure que 2 ans, mais elle aurait pu durer plus longtemps si Kevin Keegan était resté un peu plus longtemps, parce que c'est mal passé ensuite avec son successeur, et cette carrière formidable que tu as en première ligue, tu lui dois un petit peu.
0: On ne doit rien à personne. On ne doit rien à personne. Les choses qu'on doit, On le doit à soi-même par le travail, l'abnégation, les valeurs qu'on prône à travers son métier, à travers son sport. Dans son parcours, dans le parcours de chacun, il y a des personnes qui comptent. Il y a des gens qui ont, à un moment donné, pris conscience que, c'est vous et pas un autre. Et à ce moment-là, Kylian avait décidé que c'était moi qui devais venir à une époque où il n'y avait pas Larry Bosman, à une époque où c'était très compliqué de s'expatrier. Très peu de joueurs français s'expatriaient. Et c'est vrai qu'il a eu confiance en moi. Donc, et il m'a donné cette liberté, cette notion de valeur et de respect des gens. Toujours, même si tu es footballeur, même si tu es adulé, il y a toujours un retour aux fondamentaux que sont les valeurs humaines. Donc ça, pour moi, c'est quelqu'un qui a contribué à ce que vous êtes un joueur de football, mais une fois que vous arrêtez de jouer au football, vous êtes qu'un homme. Et aujourd'hui, quand je retourne en Angleterre, ce qui me plaît le plus, c'est de voir des gens, de rencontrer des personnes qui, au-delà du joueur qu'ils ont pu voir évoluer sur les pelouses anglaises, ils voient un homme avec des valeurs, un homme avec un sens du respect. Et pour moi, c'est ce qui compte le plus. Voilà. On a beau faire ce qu'on veut sur un terrain de football, ce qu'on peut surtout, mais à l'arrivée, ce qui est le plus important, et c'est ce que Kylian nous montrait tous les jours dans sa relation avec les autres, c'était cette faculté à toujours être, à avoir du temps pour les autres. Du temps pour les autres, donner du temps aux autres, parce que nous, on est privilégiés d'avoir pu réaliser et faire de son rêve, de sa passion, son métier. Et il nous faisait comprendre ça tous les jours qu'on passait à l'entraînement et les moments qu'on passait ensemble.
6: Merci beaucoup, David.
7: Merci David
6: Ginola, d'avoir été avec nous pour
0: ce magnifique hommage. Merci, messieurs. Passez une excellente soirée.
6: Bonne soirée. Merci beaucoup. Voilà, l'hommage magnifique du Magnifico à King Kev, c'était le surnom de Kevin Keegan, une légende du football qui nous a quittés aujourd'hui à 75 ans, double ballon d'or 78-79, l'un des attaquants les plus talentueux de sa génération, un mythique joueur de Liverpool qui a entraîné donc David Ginola à Newcastle. C'est nos souvenirs d'enfance, hein, Ginola avec le maillot Newcastle, magnifique, les maillots trop larges. Ouais. C'était quand la Première Ligue avait un truc encore différent.
7: Exactement.
6: Et ça nous replonge forcément, j'imagine, vous aussi, auditeurs et auditrices, dans une époque qui nous a amené aussi à notre passion du football. Allez, on continue de parler de la Coupe du Monde après cet hommage à une légende, avec une légende qui va arriver sur le banc de l'équipe de France dans quelques jours. C'est Zinedine Zidane, hein, qui est attendu de manière imminente. Hein, ça a été la fin il y a quelques jours du règne, du mandat de Didier Deschamps de 14 ans sur le banc des Bleus, qui s'est terminé par cette quatrième place après la défaite 6-4 face à l'Angleterre à la Coupe du Monde. Valentin Jamin, t'as suivi aux États-Unis, où tu trouves encore pour RMC au plus près cette équipe de France. Qu'est-ce qu'on sait aujourd'hui? Là, on est lundi 20 juillet 18h35 sur RMC, de la suite et de l'arrivée de Zidane sur le banc des Bleus.
1: Alors, on sait que l'arrivée de Zidane doit être officialisée par la fédération avant fin juillet. Donc, ce sera dans les prochains jours, là, dans les 7-10 jours. La question est un petit peu de savoir comment ça va se passer. Est-ce qu'on sera sur un simple communiqué? Est-ce qu'il y aura une prise de parole du président de la fédération, Philippe Diallo, voire de Zinedine Zidane en conférence de presse? Là, on n'a pas plus d'informations pour le moment. La question est aussi de savoir si Zizou peut peut-être plutôt s'exprimer, par exemple, sur une chaîne nationale, un JT, où ça parle à tout le monde. Et l'exercice est un petit peu plus simple. Donc, sur le côté communication, on est encore en train d'affiner cela, mais ce sera officiel d'ici la fin juillet. Ça, c'est pour l'arrivée. Et puis après, pour les différents changements, tout va changer. Hein. On n'aura pas du tout le même staff. Normalement, aucun membre du staff de Didier Deschamps ne sera conservé. Il y aura un staff beaucoup plus élargi. On parle de 25 membres. Certains, évidemment, qui l'ont connu lors de ses passages au Real Madrid. Son fidèle adjoint David Bettoni, Amidou Msadié, qui était avec lui également. Pourquoi pas également Grégory Dupont, c'est pas encore arrêté, mais qui a été avec lui dans la cellule médicale. Il y a une volonté aussi de la part de Zidane de féminiser ce staff, nous dit-on. Donc on en saura plus là encore une fois que tout cela sera officiel. Mais voilà un petit peu les contours que prend cette arrivée du champion du monde 98 à la tête des Bleus. En tout cas, officialisation imminente, et évidemment, il n'y a plus de secret. Et s'il y avait un secret, de toute façon, tu l'avais trahi, Georges.
6: Non, mais c'est ça, parce que j'ai un message de Jeff sur WhatsApp 06 12 424 424 qui me dit, et si Zizou ne reprendrait pas l'EDF, est-ce qu'il y a un plan B? L'EDF, l'équipe de France, hein, pas la compagnie. Ouais,
7: est-ce qu'il imagine
2: et qu'on t'a Linky, le mec, il a mis ton Linky, c'est Zinedine.
6: En fait, c'est le plan B de Zidane.
1: Mais c'est vrai que c'est particulier parce que Philippe Diallo avait dit je connais son nom, mais je peux pas vous le donner. En fait, tous les médias ont sorti l'information. Donc, c'est, on croise des supporters qui nous disent mais vous êtes sûr, hein, c'est bien Zidane. Oui, oui, l'information a été. Mais... confirmé par nos soins, mais c'est vrai qu'il n'y a pas eu de confirmation officielle de la fédération.
6: Il était à la finale hier, hein,
7: il était là, en tribune, oui, avec sa casquette et son sponsor. Mais déjà, sur le remaniement du staff, il a raison. Il a raison, Zidane, parce que tu ne peux pas continuer avec des garçons qui ont vécu quasiment 14 ans avec Didier Deschamps pour des problèmes peut-être. Alors, je ne dis pas que ces mecs sont pas. Ces garçons-là ne vont pas être loyaux s'ils étaient restés avec Zidane, mais tu as envie d'avoir un staff à toi qui débute avec toi plutôt que d'avoir des garçons qui ont vu le système Deschamps pendant 14 ans et qui ont peut-être de l'affection avec l'ancien sélectionneur. Donc, il a raison de faire table rase. Voilà, après, la communication, comment ça va être annoncé. Là aussi, moi, je suis curieux de voir Zinedine Zidane en conférence de presse. On parle de joindre le TF1 parce qu'on sait que Zinedine Zidane n'est pas non plus le plus grand orateur, le plus grand communicant qui existe. On l'a vu lorsqu'il était avec le Real Madrid. Ça aussi, ça fait partie du métier de sélectionneur parce que des confs de presse, t'en manges.
6: Il va être exposé comme il ne l'a jamais autant été en France. Hein.
7: Exactement. Et puis attendu. Ça fait de nombreuses années qu'on attend Zinedine Zidane sur le banc de l'équipe de France.
6: Trop attendu.
7: Et peut-être que dans les mots de Didier Deschamps sur sa dernière conférence de presse qui dit que je suis parti parce qu'il y avait un climat détestable, peut-être que l'ambiance autour de Zinedine Zidane, que le peuple voulait absolument avoir Zinedine Zidane, ça peut rendre peut-être en compte sur le départ de Didier Deschamps.
6: Il va avoir une période de grâce quand même, Zidane, j'imagine, pendant un moment où tout va lui être accordé.
7: Ça veut dire combien de temps ça?
6: Après, on va le traiter comme n'importe quel sélectionneur.
7: Parce qu'il y a des standards à tenir quand tu es sélectionneur de l'équipe de France. On parle d'une nation qui est potentiellement prétendant au titre de champion d'Europe et champion du monde dans 4 ans avec les joueurs qu'on a vu à la Coupe du Monde. Il y a quand même suffisamment de talent pour pas que Zinedine Zidane ait une période d'adaptation et que l'équipe de France se retrouve à sortir un peu plus tôt que prévu sur des compétitions. Donc la tolérance, je sais pas, peut-être que tout le monde le considère comme Dieu, mais je pense qu'il peut se faire taper sur les doigts comme tout le monde, Zinedine Zidane.
1: De toute façon, Steve, tu as envie de savoir, en septembre, c'est particulier, nouveau format de la Ligue des Nations.
7: Turquie-Belgique dans 7 jeux, non ?
1: 25 septembre au 2 octobre, t'as 4 matchs. Turquie-Belgique. Donc tu seras fixé.
7: Pas cadeau, hein.
1: Bah non, mais si tu perds 2-0 en Turquie et que tu perds contre la Belgique, on verra si l'état de grâce est dur.
7: Ouais, t'as raison.
6: Non, mais on a hâte de voir ça, évidemment. Tiens, on va se poser la question, c'est quoi les chantiers à venir pour Zidane. On a Morin qui nous appelle du Puy-de-Dôme. Salut Morin, bienvenue sur RMC.
3: Bonsoir à tous.
7: Salut Morin.
6: Bon, c'est quoi pour toi le chantier de Zizou là, en arrivant sur le banc, à quoi il doit penser?
3: On a entendu parler beaucoup des latéraux. Alors après, il va pas non plus faire la magie parce qu'il va faire
7: ce qu'il a.
3: Voilà, c'est ça. Après, pour moi, c'est plus des choix forts que des chantiers. C'est ce qu'il va être capable d'assumer des choix forts. Pour moi, il y a peut-être des joueurs qui aujourd'hui sont peut-être très très forts en club, mais ils n'ont rien prouvé en sélection. On va dire qu'on tape dessus, mais Cherki, pour moi, fait partie de ces joueurs-là où il y a quand même des interrogations. Il y a Olivier, mine de rien, parce que quand on regarde aussi sur ce qu'il fait en Allemagne, sur la partie des saisons ou première partie de Coupe du Monde, bah, il est monstrueux. Et dès qu'il y a des matchs ultra importants, ultra décisifs, j'ai l'impression qu'il s'efface.
7: Après, je te trouve, Morin, très sévère avec Olivier. Sa première grande compétition, Olivier, ça reste quand même malgré tout un jeune joueur dans le giron de l'équipe de France.
6: En Ligue des Champions, on l'a vu quand même.
7: Oui, en Ligue des Champions, il a été très bon, mais en l'équipe de France, sur une Coupe du Monde, c'est quand même une première énorme compétition avec beaucoup de pression.
3: Quand je dis choix fort et assumé, ça ne veut pas dire forcément de l'enlever de l'équipe de France. Attention, ça va être son positionnement, comment il va l'utiliser. Après, ce que je dis au standard, c'est que les Espagnols aussi nous ont montré une leçon, mais c'est une leçon pas que l'équipe d'Espagne nationale. C'est-à-dire qu'aujourd'hui, qui c'est qui a fait gagner le PSG? C'est un Espagnol, c'est Luis Enrique. Et comment il a fait gagner le PSG? C'est en enlevant peut-être des individualités qui étaient super fortes et en prenant des joueurs très techniques au milieu de terrain. Et il est peut-être là aussi le choix en équipe de France, c'est-à-dire qu'on a des grosses individualités, on a peut-être les meilleurs joueurs du monde. On entendait dans la presse qu'on pouvait faire limite 3 équipes. Mais aujourd'hui, pour moi, ce qui manque, c'est des joueurs type Griezmann, qui sont capables de garder le ballon, de casser des lignes rapidement, et l'Espagne nous l'a montré. Alors oui, athlétiquement, on est une équipe qui est très très forte, il y a de la vitesse, l'athlétique, mais peut-être

0: Il y a une autre problématique aussi, c'est comment continuer à essayer de faire briller Ousmane Dembélé. Est-ce qu'on le laisse à droite ou est-ce que on se rabat sur ce qu'il produit avec le Paris Saint-Germain en tant qu'avant-centre? Et dans ces cas-là, eh ben c'est un jeu de chaise musicale. Est-ce qu'on décale Mbappé, on le remet à gauche?
1: Mbappé sera forcément le capitaine de l'équipe de France.
0: Moi, je vois pas.
1: Je pose la question parce que quand un nouveau entraîneur arrive,
2: ouais, souvent, en fait, qui d'autre genre surtout.
0: Le problème, c'est que il y a tellement de connivence et d'affinité, je pense, entre Mbappé et Zidane dans le relationnel.
1: Vous habitez à Madrid tous les deux.
0: Ouais, voilà. Je vois pas Zinedine Zidane retirer le capitanat et surtout pour quelle raison?
1: Non, bien sûr, surtout après cette Coupe du Monde.
0: Exactement.
1: Non, mais il y a des joueurs qui sont un peu plus, on va dire, en fin de course là. En fait, Valentin, il n'aura pas des choix trop forts à faire peut-être, Zidane.
2: Oui, tu veux dire sur le capitanat ou même en général?
1: Pas sur le capitanat, mais voilà, ouais, des Lucas Hernandez, ouais, par exemple, des N'Golo Kanté. Oui,
2: exactement.
0: Ça, c'est, bah, en fait, je regarde, merci pour tout, au revoir.
2: Je regardais l'ossature du 11, en fait. Alors, t'as Kanté, Hernandez, tu as raison, qui sont trentenaires. T'as Samba, on verra, mais bon, c'est le gardien numéro 2. Mike Maignan, il a 31 ans, mais il va continuer. Digne, il signe au PSG, il est également trentenaire. Et sinon, c'est Rabiot. Et sinon, sur l'ossature du 11, tu peux garder quasiment le même. La question, c'est latéral gauche. Saliba, il sera pas là sur le premier rassemblement, sûrement parce qu'il est blessé. Mais voilà, t'as Barcola, Doué, Mbappé, Olise, Dembélé, Koundé ou Upamecano. Tout ça, ça va rester. La question pour moi, c'est un petit peu ce que disait l'auditeur. Quel type de milieu de terrain il va vouloir mettre? Oui. Est-ce qu'il va garder Tchouaméni, Rabiot? Ça lui correspond peut-être pas forcément dans son idée de jeu qu'il aimerait a priori un peu offensive / créative. Donc ça peut être une question. Après, il y a l'incorporation des jeunes, Elie Kroupi Junior, Hugo Ekitike. Voilà, faut se projeter aussi dans l'Euro dans 2 ans, parce qu'on parle des âges aujourd'hui. Ce qui est intéressant, c'est de savoir combien ces garçons auront en termes d'âge dans 2 ans. Mais Deschamps avait voulu réoxygéner, c'était sa grande expression après l'Euro 2024, et ça va servir à Zizou. Et je pense qu'on aura au moins 2/3 du 11 sera peut-être pas dans le 11, mais sera là à l'Euro.
1: Ça va être fou quand ça va être vraiment réel, en fait, que Zidane sera là vraiment avec le costume de sélectionneur.
0: C'est Will Steel.
1: C'est ça. Bon, bah, pourquoi pas, hein, tout le respect, il n'y a pas de problème avec ça. Ça veut dire que Valentin Jamin nous aura donné que les informations improbables. Donc, mais moi j'y crois, en Val. Allez, Valentin, merci beaucoup.
2: Avec plaisir. Je précise juste, j'ai dit Belgique, Turquie, il y aura aussi l'Italie en septembre.
0: Exactement.
2: Pour Zizou.
1: Donc oui, il y aura peut-être un Zidane Deschamps. Ça a été dit dans l'after l'autre soir.
0: Oui, ça fait recracher la bouteille d'eau de Daniel Riolo.
1: C'est ça.
0: Parce que on parle de Zidane, mais la grosse question, c'est que va faire Didier Deschamps?
1: Bien sûr.
0: On va forcément se la poser, cette question.
1: Ah, ça me ferait mal au cœur d'avoir
0: une autre sélection. J'ai du mal à y croire.
1: Allez, je remercie Valentin. On va accueillir Nicolas Pelletier dans un instant depuis les États-Unis pour nous parler de la Coupe du Monde vécue sur place. Elle vous a plu, cette Coupe du Monde chez Trump? Tiens, on vous pose la question au 32-16, où je remercie d'ailleurs Morin d'avoir été avec nous il y a quelques instants et aussi participer, envoyer vos messages sur WhatsApp au 06 12 424 424. Et dans 20 minutes maintenant, on ira également sur la route du Tour de France. Journée de repos aujourd'hui, on a plein de choses à dire avec Richard Virant, notre consultant, sur Paul Sexas, 4e du général pour l'instant. À tout de suite sur RMC.
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5: Et on vous remercie d'être avec nous, il est 18h48 sur RMC, on est ensemble jusqu'à 20h et ensuite c'est l'after foot avec Gilbert Biribois, bien sûr. Tiens, on va parler de la Coupe du Monde dans un instant, c'est Gilbert Biribois.
6: Ah ouais, je vous dis,
5: mais... Et on sort d'une Coupe du Monde à 48 là, ouais. Il y a eu 500 000 matchs, hein, je te rappelle, on les a tous vus, même ceux qui étaient à 6h du mat. Hein. Tiens, justement, j'ai un message de Z sur WhatsApp 06 12 424 424, hein, participez avec nous, ça fait plaisir d'entendre Steve comme d'hab. Perso, moi j'ai boycotté la Coupe du Monde de A à Z, ce n'est pas mon foot, aucun regret. Bah tiens, c'est la question qu'on va se poser tout de suite avant d'aller sur la route du tour dans un instant avec Richard Virenque. Est-ce que cette Coupe du Monde chez Donald Trump, alors c'était pas que chez Donald Trump, hein, c'était aussi au Canada et au Mexique, mais c'est vrai qu'il a un peu écrasé, cannibalisé, vampirisé l'attention. Et sur place, les dernières heures sur place sur le terrain, on va profiter qu'il a encore son visa peut-être, Nicolas Pelletier, on est encore à New York pour RMC. Salut Nico.
7: Salut les amis, salut à tous.
5: Allez, venez au 32-16, hein, participez avec nous pour nous dire ce que vous avez pensé de ce mondial. Tiens, je voulais te poser une question d'abord très simple.
8: Dis-moi tout, Georges.
5: À Nico, est-ce que la FIFA est contente de sa Coupe du Monde?
7: Ils sont connectés. La FIFA est très contente.
8: Ils sont contents, je pense, non?
7: Ben, bien sûr, ça a rapporté, je pense que dans les prochaines heures, d'après les dernières infos qu'on a eues là, ils vont annoncer, ils vont faire un communiqué que la Coupe du Monde a fait plus de 13 milliards d'euros de recettes pour seulement 3 milliards d'euros de coûts. Donc ils vont annoncer ça. Après, ce qu'il faut aussi penser, pour remettre un petit peu dans le contexte, c'est que la FIFA vit sur les 13 milliards pour 4 ans. C'est-à-dire que toutes les autres années, la FIFA ne rapporte pas d'argent. Seule année, l'année de Coupe du Monde, c'est la seule année où elle rapporte de l'argent pour le redistribuer. 98% des revenus sont redistribués.
8: Ils vont s'en sortir quand même sur les fins de mois. Sur les fins de mois, ils vont s'en sortir.
7: Je pense qu'il n'y a aucun problème pour la FIFA, parce que quand tu vois ce qu'on a déployé ici du côté de la FIFA avec les FIFA Legends, tous les bus, toutes les voitures qu'on met en place partout aux États-Unis, les transits pour les personnes qui travaillent à la FIFA, je peux te dire qu'ils n'ont aucun problème de train de vie du côté de la FIFA.
5: Tiens, Steve, alors on peut faire une liste. Hein. Il y a eu le show de la mi-temps hier qui a duré 27 minutes. Hein,
8: ça m'a fait rigoler. Je sais que Nicolas Pelletier, il avait le chrono.
5: Ah ouais, non mais ah bah oui, bien sûr. Parce qu'on fait attention, il y a eu les pauses fraîcheurs.
7: Non mais par contre, il y a vraiment eu un débat sur ce show de la mi-temps, parce que nous, au stade avec Jean-Louis, on a trouvé ça catastrophique et on a reçu beaucoup de messages pour nous dire que devant la télé, c'était hyper bien. Donc
8: le problème, c'est que c'est très bien. Très bien produit, et à la télé t'as les caméramans qui sont devant les chanteurs, devant Shakira,
5: et puis le show de Madonna, il était fait pour la télé.
8: Le show de Madonna, c'était un show tu vois devant ton écran, quand dans la voiture t'as R9 et Ronaldinho et Madonna qui chantent. À la télé ça marche bien, dans le stade je suis pas sûr que le rendu soit magnifique. Voilà.
5: Justin Bieber, il aurait pu choisir une autre chanson.
8: Justin Bieber, dans son répertoire, il a quand même des trucs un peu plus bouncy, quoi.
5: Genre quoi?
7: Le choix qu'il a fait hier, t'as pas entraîné la foule derrière toi.
8: Parfois, il est dans un mauvais mood, Justin Bieber, un peu nostalgique.
5: On sait combien ça a rapporté, ce show de la mi-temps, Nico? Je te pose une question.
7: Non, c'est la question. Non, c'est pas du tout combien ça a rapporté. Ils vont communiquer sur les audiences télé, bien évidemment, parce que c'est là où tu vas voir ce que rapporte vraiment ce show de la mi-temps. Mais ce qu'il faut aussi prendre en compte, c'est que les diffuseurs n'ont pas pu tous diffuser de la pub à la mi-temps, et certains ont un petit peu râlé pour ce show de la mi-temps qui a quand même duré 27 minutes avec seulement 6 minutes où tu pouvais diffuser de la publicité et le reste en show. Donc c'était pas non plus optimal pour les diffuseurs, contrairement aux pauses hydratation que l'on a eu pendant cette Coupe du Monde.
5: Tiens, on a Frédéric qui nous appelle au 32-16, il nous appelle du Val-de-Marne. Salut Fred. Ah, est-ce qu'il est là, Frédéric? Il est là. Salut Frédéric.
9: Ça va,
5: écoute, tiens, on se posait la question là. Est-ce que le mondial chez Trump vous a plu ou pas? Attends, je crois que tu voulais parler notamment de ce show de la mi-temps hier. Tu fais partie de ceux qui ont kiffé ou de ceux qui se sont dit on va rejouer au foot ou pas?
9: Non, moi, honnêtement, j'ai trouvé ça, franchement, alors peut-être parce que moi, j'ai 64 ans, donc des Coupes du Monde, c'est la 15e joueur. La première, c'est en 70, donc ça, j'en ai vu quelques-unes, mais moi, il y a des trucs qui ont été intéressants, je trouve, par exemple, au niveau de l'arbitrage, bon, même si après, ça a fait débat avec l'Argentine, mais enfin, je trouve que, on a connu beaucoup sur les Argentins. Je crois que bon, moi je suis un supporter de l'équipe d'Angleterre, donc en demi-finale j'étais voilà, je les ai haïs, les Argentins, mais si on aime le football, on peut pas ne pas aimer l'Argentine, c'est pas possible. C'est une contradiction majeure, ça. Enfin bref, peut-être les Argentins ont un peu bénéficié du laxisme de l'arbitrage, mais je trouve que c'était vachement bien. Pour une fois, les joueurs qui simulaient, ils se relevaient aussi sec au bout de 10 secondes parce qu'ils comprenaient qu'ils allaient pénaliser leur partenaire. Donc je trouve que ça a donné du rythme au jeu. Ça,
5: mais après les post-fraîcheurs et tout ça, Frédéric, on a eu pendant toute cette Coupe du Monde, bah, les polémiques, le carton rouge de Balogun, souvenez-vous, l'attaquant américain a annulé après le coup de fil de Trump. Ouais, est-ce que ça t'a pas un peu agacé, minimum?
9: Oui, si. Non, mais en fait, Balogun, les post-fraîcheurs, bon, je pense que peut-être qu'il faisait extrêmement chaud, mais je trouve que ça casse le rythme. Et puis alors hier soir, la pause d'une demi-heure à la mi-temps, je me suis dit, mais franchement, ça m'a foutu en colère parce que je sais pas comment les joueurs ils ont géré ça dans les vestiaires. Je trouve, tout d'un coup on sort du football, je veux dire, c'est n'importe quoi.
8: Les Argentins, ça leur a permis de souffler un peu parce qu'ils étaient rincés, quoi.
5: Ils sont calmés,
9: ouais,
5: du coup.
8: Frédéric, je vais te taquiner un petit peu. T'as 64 ans, tu connaissais les artistes à la mi-temps qui ont performé ou pas?
9: Excuse-moi, j'ai pas compris ta question.
8: Je te taquine un peu sur ton âge, tu nous disais que t'avais 64 ans. Tous les artistes qui ont performé à la mi-temps, là, les chanteurs et tout ça, t'en connaissais pas beaucoup, non?
9: Shakira, vite fait, mais j'ai reconnu Ronaldo et Ronaldinho, m'ont fait de la peine tous les deux. Ronaldo, pourtant Dieu sait si j'ai admiré ce joueur exceptionnel qu'il a été. Et puis c'est un gars, je pense que c'est un mec qui est assez sympa, Ronaldo. Mais j'avais l'impression qu'on l'avait mis dans la voiture.
5: T'es pas très à l'aise, alors que Ronaldinho, lui, c'est sa vibe. C'est sa vibe un peu plus. Ronaldinho, il était dedans, effectivement. Juste Nico Pelletier. C'est vrai que nous, on a beaucoup parlé en France, hein, et même en Europe, je pense, de tous les à côté, justement, de toutes les polémiques, de l'omniprésence de Trump, qui a même commenté les choix de Thomas Tuchel avec l'Angleterre, qui a dit qu'il allait faire des golfs avec Harry Kane. On se rappelle qu'il y a eu également au début de la compétition les problèmes avec l'Iran, hein, qui n'avait pas le droit de rester plus de 24 heures sur le territoire. Il y a eu l'arbitre somalien qui n'a pas été autorisé avec son visa à rentrer. Est-ce qu'aux États-Unis, ça a fait parler ou pas? Ou c'est un truc très eurocentré?
7: Non. Ah non, ça a fait parler aux États-Unis, dans les journaux américains, ça a fait parler. J'ai discuté, c'était en fin de semaine dernière, avec un journaliste d'un grand quotidien ici aux États-Unis, et lui, il était un peu excédé par l'omniprésence de Donald Trump dans cette Coupe du Monde, sans être présent dans le stade. Pourtant, il n'est pas venu, il n'est venu qu'à la finale.
5: Et toi qui as fait deux Coupes du Monde, Nico, est-ce que tu as vu de grosses différences, on va dire négatives, parce que là, l'idée, c'est vrai qu'on a beaucoup tapé sur cette Coupe du Monde, mais...
7: Ben en fait, moi, ce que je retiens, est-ce qui m'a un peu fait mal, parce c'est que le c'est carton pas, y a pas que de Balogun, hein. En fait, c'est cette intervention. Non, parce que par exemple, le show d'entrée des équipes, ça c'est une bonne nouvelle
5: très
7: de
5: bien,
7: la FIFA,
5: ouais,
7: ça rend beaucoup mieux au niveau visuel. Mais il y a, moi, c'est vraiment le carton rouge de Balogun et l'intervention de Donald Trump qui m'a fait vraiment, c'est scandaleux. Franchement, c'est vraiment le moment où je me suis dit là, il y a vraiment une intervention politique.
5: Et la FIFA était mal à l'aise avec ce sujet-là en plus. Hein.
7: Exactement. Et donc même hier, lorsque Rodri lui tape sur l'épaule et lui dit vas-y mon garçon, on va à côté et nous on va célébrer ensemble, là t'es un petit peu gêné quand même que t'es président des États-Unis et t'es là, tu veux absolument ta photo, c'est quand même un petit peu gênant. Et il y a un élément que je peux aussi vous donner, c'est que la semaine dernière j'étais à une réunion où il y avait Arsène Wenger qui est donc le chef football un peu de la FIFA, le chef de développement de la FIFA. Lui n'était pas totalement séduit par les post fraîcheurs et c'est un peu une voix différente de ce qu'on entend à la FIFA, parce que je peux vous dire que normalement dans les prochains mois, on va annoncer que sur les autres compétitions gérées par la FIFA, notamment la Coupe du Monde des clubs, on va instaurer la pause fraîcheur en permanence, parce que ça rapporte énormément aux diffuseurs et ce sont eux qui ont les cordons de la bourse, hein, et du côté de la FIFA. Donc normalement on va instaurer ça du côté de la FIFA, mais pas tout le monde est d'accord avec ça. Et Arsène Wenger, qui est quand même une voix très importante à la FIFA, nous disait qu'il n'était pas totalement d'accord avec ça.
5: Ah d'accord, donc il y a des choses qui sont pas forcément parties pour rester peut-être, quoi. Steve.
8: Non, mais
7: pas tous.
8: Pour les interventions politiques, c'est comme si Emmanuel Macron appelait Mbappé pour l'inciter à rester au Paris Saint-Germain. C'est pas vu ça en France.
5: Je vois pas du tout de quoi tu parles.
8: Mais le seul truc que moi, et encore une fois, tu t'aperçois que il y a un public pour tout, parce qu'il y a eu beaucoup de polémiques aussi sur le prix des places. les stades ont été pleins.
5: C'est pour les Argentins, hier, c'était 15 000 $ hein, entre l'avion et
8: les stades étaient pleins. Tu t'aperçois qu'alors peut-être que le foot devient de moins en moins pour le peuple, c'est-à-dire les gens qui n'ont pas forcément les moyens mais qui ont envie d'aller au stade. Mais il y a un public pour tout. Il y a un public pour tout. Les gens ont de l'oseille. Tu mets des places à 15 000. Il y a des mecs qui ont 15 000 pour aller voir un événement planétaire.
5: Même c'est malheureux. Alors,
8: mais, oui, c'est malheureux.
5: C'est censé être justement l'événement le plus populaire aussi, peut-être. C'est ce qui intéresse le plus de monde sur la planète.
8: Mais aujourd'hui, c'est.
5: Ça reste accessible.
8: Mais le problème, c'est que l'accessibilité, elle a disparu. Genre aujourd'hui, quand tu as des concerts, quand tu as des grands artistes, regarde, je te parle de ma vie, j'ai voulu m'acheter des places pour aller voir Jay-Z qui vient au Stade de France. Ouais. Les prix sont indécents. Tu payes 200 ou 250 ou 300 dollars. Le Stade de France va être rempli parce qu'il y a des gens qui ont les moyens de se les payer. Et ça délaisse des gens qui sont fans de foot parce qu'ils n'ont pas les moyens. Mais il y a un autre public et les stades sont remplis. C'est, Nico, t'as pas vu un stade où
7: Moi j'ai fait tous les stades, mais c'est là où tu as raison un petit peu, c'est que le seul moment où j'ai vraiment kiffé, où j'ai vraiment pris une ambiance Coupe du Monde, c'est un peu hier avec les Argentins, la finale, parce que tu regardes le match de France-Espagne à Dallas où on était, il n'y avait très peu d'ambiance dans les tribunes, et heureusement qu'il y avait les 2000 supporters français qui continuaient de chanter, mais autrement, t'avais très peu d'ambiance dans les tribunes.
8: Les Mexicains qui jouaient ici, c'était chaud.
5: Et le show de la mi-temps, on risque de le revoir, ou c'était vraiment un truc que américain Nico.
7: Non, je pense que ça va quand même. Ils étaient quand même très contents hier de leur show, donc je pense que ça peut revenir. On verra. C'est aussi une des questions qui sera posée dans les prochaines semaines. Où se déroulera la finale de la Coupe du Monde 2030. Il y a une vraie bagarre entre Madrid et le nouveau stade de Casa, donc on verra aussi où ça s'en va.
5: Tu fais attention à quelqu'un qui est en train de reculer sur toi. Il faut faire attention à.
8: C'est peut-être un teasing pour le rugby, parce qu'il y a Aaron Grandidier de la section paloise qui sera là. C'est peut-être le bip-bip de la section paloise.
5: Le gouvernement américain qui l'a entendu, qui a lui dire fais machine arrière, tu vas rester ici, attention à ce que tu as dit. Merci Nico Pelletier d'avoir été avec nous.
7: Ciao les
5: évidemment
7: amis.
5: Et pendant toute cette Coupe du Monde, ça me permet aussi de féliciter toutes les équipes RMC Sport qui ont accompli un travail de fou dans trois pays de l'autre côté de la planète, évidemment avec l'équipe de l'After aussi qui n'a pas dormi, on a eu toutes les rencontres et notamment une radio digitale impressionnante. Merci Frédéric d'avoir été avec nous au 32-16. Vous participez évidemment sur WhatsApp aussi au 06 12 424 424, dans un instant, parce qu'on va parler du Tour de France. On va être avec Richard Virenque pour parler de Paul Sexas notamment. Et puis on va parler du 15 de France aussi. Aaron Grandidier, ailier du 15 de France, sera avec nous pour revenir sur les matchs du championnat des nations. A tout de suite.
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23: On est là tranquille avec Stephen Brun jusqu'à 20h avec vous au 32-16 et sur WhatsApp au 06-12-84-424. Hein. N'hésitez pas, hein, comme Steve, si vous avez des messages à faire passer sur ouais, j'ai pas de place pour aller voir Jay-Z au Stade de France.
24: Si, j'ai pas dit que j'ai trouvé les places, mais c'est un peu cher par contre.
23: Ah bah oui, c'est un peu cher. Tiens, je vous donne des petites informations. Tiens, on va parler du 15 de France dans un instant avec Aaron Grandidier, l'ailier, après la tournée pour l'instant réussie, enfin le championnat des nations de nos bleus. Quelques petites infos foot. Tu sais que c'est Rudy Garcia. Déjà terminé, plus sélectionneur de la Belgique, ouais. Battu en quart de finale par l'Espagne. C'est moi, j'en aimais bien Rudy Garcia.
24: Ouais, il était un peu fantasque en conf de presse. Il faisait des belles leçons de football. Rappelez-moi que 1-0, ne faut pas.
23: Ah ouais, c'est un personnage que j'aime bien.
24: Moi, ouais, il me dérange pas.
23: Et puis tiens, Rudy Garcia, il a été coach de l'Olympique Lyonnais à une époque. Hein. L'OL qui connaît son adversaire pour le 3e tour préliminaire de la Ligue des Champions.
24: Qu'est-ce donc ?
23: Eh ben, ce sera le Sparta Prague, figure-toi. Le 18 ou 19 août, avec en ligne de mire un ticket pour la phase de Ligue. Sparta Prague, c'est vraiment le match de barrage de Ligue des Champions.
24: Ouais, typique.
23: Soit t'es là, soit en Ligue Europa. Conférence League peut-être un peu, mais bon voilà, on sait il y a pas de match facile pour l'Olympique Lyonnais qui va devoir effectivement essayer de tout faire pour se qualifier en Ligue des Champions. Journée de repos où là c'est gratuit, tu sais, ça coûte pas 15 000 dollars pour aller voir le Tour de France par exemple.
24: Et oui, c'est même gratuit. Si rappelle-toi, ouais. On avait commencé à des petites polémiques en disant ce qu'il faut pas faire payer pour aller voir le Tour de France.
23: Ouais, bah, c'est Jean Pinot qui l'a repris. <Oui. rire> C'est parti de chez nous, hein, t'inquiète pas. Hein. C'est parti des Visma aussi qui avait proposé ça. Le Tour de France, oui, on rentre dans la dernière semaine de la grande boucle, là ils sont en train de se reposer aujourd'hui, et pour son premier tour à 19 ans, Paul Sexas peut-il encore rêver d'un podium? Le Français nous a donné des frissons cette semaine, vous l'avez vécu sur RMC dans l'Intégral Tour.
25: À
0: Ouais, malgré tout, une bonne journée. J'ai un quatrième en haut du plateau de Soleil. On savait que c'était l'une des étapes.
23: Alors là, vous écoutez Julien Jordi, hein, le directeur sportif de Decathlon CMA CGM. Moi, je voulais qu'on se remette dans les frissons comme ça avec les commentaires de Christophe Cessieux, Pierre-Yves Leroux. Mais non, mais moi, les frissons, de toute façon, je les ai tout de suite en accueillant Richard Virenc, notre consultant. Salut Richard.
1: Ça, c'est d'autres frissons, mais qui ne rajeunit pas.
2: Ouais, bon, c'est pas tout jeune, hein. C'était il y a quelques années. Mais bon, bonsoir à tous.
1: Salut Richard.
2: D'être avec vous ce soir. Salut, salut.
23: Bon, Richard. Tiens, Richard, avant, j'ai envie de te poser une question, tiens. Quand t'arrives la deuxième journée de repos sur le Tour de France, on se dit, ouf, enfin, on est comment quand on est sur le Tour?
2: Alors, quand on est sur le Tour, je vais parler pour moi, hein, j'étais content d'être la deuxième semaine parce que généralement, tout le monde est un peu cramé. Et c'est là où les choses sympas commencent. C'est-à-dire que souvent, il y a pas mal d'étapes de montagne et on peut commencer à agir sur la course. Et ça va être le cas. Donc, on se sent très motivé. On sait pourquoi on est venu. On est très concentré. Les journées de repos sont faites pour un peu décompresser, mais pas vraiment. Il faut rester concentré. C'est-à-dire une journée de repos, on va sortir le vélo. On va sortir au moins le vélo pendant une heure et demie. On va aller faire 60 km, quoi. Hein. C'est du repos actif.
23: Ah oui. Ouais, c'est voilà. Ça,
1: tu ne te faisais pas péter une petite grasse mat sur les jours de repos, Richard?
2: Non, mais en fait, tu dois, pour ne pas dérégler ton organisme, tu dois te le réveiller
1: les mêmes heures de
2: quasiment.
1: Sommeil.
2: Ouais, un peu quasiment comme toujours.
23: Ouais.
2: Pour, voilà. Et le mat, par contre, le petit déjeuner, généralement, tu manges parce que tu as une étape de 200 bornes. Par contre, si t'as pas 200 bornes là, par contre, c'est
1: ça
2: plus
1: fait,
2: light.
1: Ça fait péter. Ah, c'est plus light.
23: Juste un petit yaourt, quoi.
1: Un petit yaourt. Sans sucre.
2: Voilà. Donc, plus light. Mais par contre, t'as plus de temps le matin. Tu prends plus de temps pour toi. Généralement, il y a la famille qui passe vers là. Mais moi, je préférerais rester dans ma bulle. Parce que forcément, la famille là, tu dois pas rester cloîtré dans ta chambre. Parce que quand tu sors dehors, moi, mon problème, c'est quand je sortais dehors.
23: T'étais un peu populaire.
1: T'étais une superstar.
2: Trois personnes qui voulaient me voir et qui voulaient boire des canons avec moi. Donc, comme je pouvais pas boire de l'alcool, c'était compliqué de pas partager des moments avec eux. Donc, j'étais obligé de m'isoler un peu. Et voilà. Donc, c'est destiné à la récupération et à la concentration, on va dire.
23: C'est pour ça que tu vois, Stephen n'aurait jamais pu être cycliste sur le Tour de France. Hein. Pas de grasse mat, pas pouvoir aller voir un canon avec modération avec les amis qui viennent voir.
1: L'avantage qu'il y avait Richard à l'époque par rapport à aujourd'hui, c'est qu'à l'époque, il passait pas sa journée sur son téléphone à scroller sur tous les réseaux sociaux. Donc, là, aujourd'hui, les coureurs, ils restent dans leur chambre à regarder toutes les conneries qui existent.
23: T'as raison, c'est plus du tout pareil.
2: C'est sûr, mais bon, je dirais, on regarde plus ce qu'il nous reste à faire. On se voit avec les équipiers. On reste très concentré. En tout cas, dans le Tour de France maintenant, là, que si je peux parler des coureurs de ce tour-là aujourd'hui, il y a une quinzaine de coureurs qui vont être concentrés sur la journée de repos.
1: Tu m'étonnes.
2: C'est ceux qui vont être demain intéressés pour le contre-la-montre, donc ils vont être super focus de la journée d'aujourd'hui pour préparer déjà le contre-la-montre. Ceux qui jouent le général et qui se disent attends, je peux remonter deux places, trois places, eux ils sont focus. Mais tout le reste du peloton, eux ils sont quasiment en vacances.
23: Les doigts de pied en éventail devant le lac.
1: Il reste quelques étapes de montagne où les vacances, c'est les vacances en souffrance un peu quand même, Richard.
2: Oui, non, mais c'est pour ça. Mais il y a pas mal de coureurs qui traînent entre guillemets leur misère dans le tour parce que quand c'est dur, ils sont dans le groupe Eto derrière et ils souffrent. C'est de la pure souffrance. Donc il y a vraiment peut-être 50, 60 coureurs qui sont un peu acteurs maintenant dans la dernière semaine. Tout le reste, ils vont partir, ils vont se faire larguer. Et le but, c'est d'être tous ensemble pour être dans le groupe Eto, c'est-à-dire pas se faire éliminer. Donc ça va être une semaine particulière pour eux, mais bon, ils vont pouvoir aider les équipiers un peu au départ, dans les 20-30 premiers kilomètres, mais après c'est un peu... pas sauf qui peut, mais il faudra rester dans les délais pour arriver tous à Paris. C'est aussi une chose importante.
23: Richard, je vais pas trahir un secret, mais je peux te dire que toute l'équipe de l'Intégral Tour, Christophe Cessieux, Jérôme Pinot, Jérôme Coppel, Maria Azé, c'est détente aujourd'hui. Avant de repartir pour la dernière semaine.
2: Ils ont bien raison.
23: Bon, Richard, évidemment, Richard Virenc avec nous. On voulait parler avec toi de Paul Sexas, bien sûr, là, qui fait frissonner un peu les supporters français. On est avant le début de la troisième semaine. Il est quatrième du général actuellement à 6 minutes 23 de Pogacar. Bon, alors, je dis de Pogacar, mais en vrai l'intérêt n'est même pas vraiment là. Il a une trentaine de secondes de Del Toro, troisième. Il est assez proche également, à moins d'une, à une minute, à un peu plus, d'Evenepoel. Comment tu le trouves jusqu'à maintenant, Richard, là? Parce que c'est vrai qu'il était en territoire inconnu, hein, même pour lui. Il n'a jamais fait une course de trois semaines. C'est son premier tour, il a 19 ans. Tu le trouves comment jusqu'à maintenant?
2: Franchement, il est épatant. Il est épatant et tu sens vraiment que c'est quelqu'un, en tout cas un coureur français, à part de ce qu'on a vu depuis beaucoup d'années. Donc ça c'est déjà une chose. Pourquoi ? Parce que son âge et les résultats qu'il a fait depuis le début de saison, ça reste de l'exceptionnel. Donc voilà. Et pour le tour, il avait un peu la pression. On a fait quand même deux semaines de course. Il y a eu quand même des rendez-vous importants. Tous ces rendez-vous-là, il a été présent. Donc maintenant, il est placé en quatrième position. Il a un beau truc à jouer demain dans le chrono. Et les étapes de montagne, eh ben on verra. Mais en tout cas, quoi qu'il en fasse, il fera toujours dans les 10 premiers de ce premier tour. Et ça sera toujours, on va dire, un super tour pour une première année à 19 ans. Parce que c'est du jamais vu. C'est du jamais vu chez les Français. C'est pour ça que quelque part, quoi qu'il fasse, le jeune, eh ben, c'est super. C'est sûr qu'on aimerait se dire, punaise, ça serait super qu'il fasse podium. Alors, un, c'est possible, mais deux, tout est possible dans l'autre sens. Regardez, un coureur cycliste, il est fragile. Il est fragile par rapport aussi à son physique. Il est fragile aussi par rapport à la malchance. Regardez Jonas Vingegaard, il était là pour faire deuxième du tour ou pour essayer d'attaquer, pour essayer de le gagner. Il est sorti sur chute avec une clavicule. Paul Sexas, il était au Tour d'Auvergne il y a un mois pour essayer de le gagner. C'était son retour. Il était en forme, il est arrivé, le troisième jour il est tombé,
23: il
2: a abandonné.
23: Il s'est un peu enflammé, il s'est un peu dans l'euphorie et il est tombé. Donc il faut gérer ses émotions aussi.
2: Voilà, ouais, il faut gérer. Bon, après, peut-être s'il lui faut un contrôle à 1h du matin ou à 3h du matin, peut-être il va tomber après-demain. Je sais pas.
23: C'est ce qui s'est passé avec Vingegaard et Pogacar.
24: Richard, tu penses vraiment que ça a eu un impact sur la lucidité de Vingegaard, ce qui s'est passé?
23: On rappelle, il y a eu des contrôles à 2h et 5h du matin hein, pour les.
2: Ouais, alors,
23: tu dors pas beaucoup.
2: Franchement, à ce niveau-là, ça peut le jouer. Parce que imagine, tu te couches tard, tu as du mal à trouver ton sommeil. D'accord ? De toute façon, quand tu n'as pas de chance, tu n'as pas de chance. Hein. Donc, tu as du mal à trouver ce sommeil ce jour-là, tu as du mal. Donc, au lieu de te coucher à 10h30, tu vas te coucher vers les minuit. Voilà, parce que tu as du mal, tu es énervé, tu as du mal. Tu commences à dormir. Tu n'as pas fait 1h30 de sommeil que d'un coup, tu as un mec qui te tape à la porte. D'accord, c'est pas pour te masser, mais c'est pour faire un contrôle inopiné. Ouais. Donc là, qu'est-ce que, ben là, ton sommeil, tout ça, c'est en l'air. Donc le lendemain, quelques heures après, il va se recoucher, bien sûr, à 3h, 3h30. Mais à 6h, il va se réveiller. La nuit, elle a été, c'est plus pareil. Et comme il était dans une étape très importante, et on l'a vu, les Visma, ils ont pris la course en main, ils ont commencé à rouler toute l'équipe devant et rouler pour l'envoyer sur une lampe de rancement. À un moment donné, la concentration, alors je veux pas dire c'est parce qu'il aurait eu des sommeils, je sais pas, mais en tout cas,
23: c'est pas neutre.
2: Ça lui a pas fait du bien.
23: Ouais, c'est pas neutre, effectivement. On est avec Richard Virenque. Tiens, Richard, on le disait, donc pour Paul Sexas, quatrième actuellement, il est deuxième au classement du maillot blanc de meilleur jeune à 25 secondes d'Isaac Del Toro, qui est le coéquipier chez UAE de Tadej Pogacar, évidemment. Tiens, l'équipe UAE qui a dit par la voix de Machin, l'un de ses directeurs sportifs, que Sexas était désormais le nouveau rival avec le fait que Vingegaard avait abandonné. Parce que le nouveau rival, parce qu'ils ont envie d'envoyer Del Toro également sur le podium du Tour de France. Est-ce que tu penses que le fait que UAE dise ça, ça rend la mission podium presque impossible pour Sexas? C'est-à-dire qu'ils ne vont pas le laisser partir?
2: Non, je pense que déjà, Sexas, demain, il va reprendre la tunique du meilleur jeune. Ça, je pense que dans le chrono, il va lui coller 25 secondes.
24: Il va plier Del Toro.
23: Chrono de 26 km, voilà,
2: ça va être fait. Mmh. Et après, moi, je serai Sexas, et je me cale dans la roue de Del Toro. Jusqu'à l'Alpe d'Huez et on voit venir. Et si c'est le cas, il s'occupe de rien d'autre que Del Toro. Pour pas être, tu vois, avec des Pogacar, avec Rinko, qui est deuxième au général, il faut qu'il se cale que sur lui. Et comme on a compris que UAE, ils savent qu'ils ont gagné le tour.
24: Oui.
2: Mais Pogacar, lui, ce qu'il veut, il veut que son pote, il soit sur le podium. Donc, ils vont tout calquer la course sur Del Toro. Donc, qu'est-ce qu'il faut faire? Eh bien, lui, il se calque la course sur Del Toro et il le suit. À chaque fois, il le suit. Mmh. Par contre, quand il va arriver dans les derniers kilomètres, s'il sent qu'il a la soquette légère, et qu'il peut lui en coller une, eh ben il lui en colle une.
23: Voilà. Richard, toi ou les deux Jérôme, j'adore toujours ces expressions-là. En fait, c'est les expressions de l'été, c'est ça qu'on kiffe. Tiens, Richard, Steve, on a un auditeur en 32-16 qui nous appelle, qui voulait parler du Tour de France. C'est Thomas. Salut Thomas.
3: Salut les gars,
1: bonjour Thomas.
23: Bah ouais, très bien. Écoute, tu sais qu'on a avec Richard en plus.
4: T'as la soquette légère, Thomas.
23: Il y a l'odeur de l'été et tout ça.
3: Tiens, je suis reprise.
23: Thomas, je te pose la question. Si Sexas rate le podium, ce sera décevant pour toi ?
3: Non, pour moi, ce sera absolument pas une déception parce que, comme l'a dit Richard Vizan tout à l'heure, il a 19 ans. C'est de l'ordre de l'exception ce qu'il est en train de faire. Ce qui est important cette semaine, c'est de voir s'il est capable de suivre vraiment dans la route Pogacar cette semaine. De dépasser Del Toro. Je trouve que pour l'instant Sexas a été beaucoup plus régulier que Del Toro lors des étapes. Après, encore une fois, on a vu ce qui s'est passé avec Vingegaard hier. On ne sait pas, il peut y avoir un accident, une chute, ça peut être compliqué à ce niveau-là, mais pour moi il est beaucoup plus fiable que Del Toro. Et j'espère que dès demain, il pourra reprendre le maillot blanc.
1: Après, Del Toro, l'avantage qu'il peut avoir sur Sexas, c'est qu'une troisième semaine de tour, il connaît. Il était là l'année dernière. Paul Sexas, là, il rentre dans quelque chose qu'il n'a jamais fait, hein, Richard. Une troisième semaine de compétition, on ne sait pas. C'est la découverte de l'inconnu pour Paul Sexas.
2: Il a un autre avantage aussi, hein. C'est qu'il a la France derrière lui.
1: Oui.
2: Vous savez.
23: Ah, bah tu sais ce que c'est, toi, Richard.
2: Ah, bah oui. Non, mais je peux te vous dire qu'il faut être sourd et aveugle pour pas s'en rendre compte. Mais quand il va être sur le vélo, là, dans l'école, dans le chrono ou dans l'école, il va avoir, des watts en plus. Hein. Parce que moi, franchement, sans le public, j'étais 20-30% moins fort. Et avec le public, j'arrivais à me partir dans un état second. Et Sexas, je pense qu'il arrive à ça, il va trouver de la force supplémentaire. Donc il y a ça. Et aussi, l'important pour Sexas cette année, c'est quoi ? C'est de finir le tour pour prendre de la caisse. Parce que chaque coureur qui le fasse à 23, 25, 27 ans, son premier Tour de France, quand on finit le premier tour, quand on finit un tour, on prend de la caisse. Et ça, c'est l'objectif de Sexas. C'est de finir totalement ce tour. Et ben, s'il le finit en bonne position, et ben, ça va être super pour la suite. S'il le finit un peu moyen, et ben, ça va donner, on va pouvoir se projeter pour l'avenir avec lui.
1: Et Richard, est-ce qu'il faut se méfier de Lipovic et Ayuso qui sont derrière Sexas ?
2: Pour moi, Lipovic, il est toujours en sur-régime et c'est sûr qu'il va tenter quelque chose. Mais il faut qu'il laisse tout avant Del Toro faire le job. Parce que Lipovic, quand il va attaquer, c'est à qui d'y aller ? C'est à Pogacar et à Del Toro.
23: Oui, s'ils veulent absolument défendre le podium de Del Toro, t'as raison. Maintenant, il va falloir qu'ils se découvrent aussi sur ça. Tiens, Thomas, au 32-16. Thomas, sur Paul Sexas, là, t'as écouté Richard, hein. Richard dire, quand j'étais en montagne, c'était 30% d'énergie en plus. Il reste plein d'étapes de montagne. Il y aura le chrono demain, il y aura une étape accidentée, ensuite mercredi. Et ensuite, il y aura une arrivée en altitude à Orcières-Merlette. Il y aura deux arrivées en altitude à l'Alpe d'Huez. Quelle folie. Thomas, tu préfères voir quoi ? Un podium de Sexas ou un podium qui gagne à l'Alpe d'Huez, s'il faut choisir?
3: Alors, je pense un podium de Sexas parce que c'est ce qu'on va retenir pour les années à venir. Mmh. Et puis oui, c'est vrai que Richard parlait justement de cette énergie supplémentaire qu'on a quand le public nous soutient. Bon, on peut reprendre l'exemple de Thibaut Pinot en 2023. Hein, on voyait bien que c'était exceptionnel, que quand on est poussé, on gagne peut-être 5-10 secondes de plus. C'est peut-être quelque chose qui peut faire la différence, surtout avec les étapes qui vont s'enchaîner de hautes montagnes. C'est ce qu'on en espère, en tout cas pour Paul Sexas.
1: Richard, est-ce qu'il faut faire une croix sur une victoire d'étape française ?
2: Non, parce que en fait l'année passée, on était dans une situation la même, d'accord ? Et Valentin Paré-Pinte, il est allé se claquer le grand tout. Donc écoute, parce que là, il reste des opportunités. Hein. Donc les opportunités, il y a quelques Français, il ne faut pas oublier qu'il y a Lenny Martinez qui ronge son frein là, depuis deux semaines.
23: Donc, il est loin en général en plus maintenant, il est 8e à 10 minutes, donc il n'est pas en danger.
2: Pas encore assez loin, donc il faudrait qu'il décroche plus.
23: Bah après le chrono demain, il sera plus loin. Il faut qu'il lâche au chrono demain.
1: Il faut qu'il prenne 6 minutes demain dans la tête. Quoi.
2: Exactement. Voilà, demain, il faut qu'il finisse avec le groupe Eto. Et après, il se lance dans le combat. Lui, il peut gagner une étape. Après, il y a Romain Grégoire, champion de France. S'il est dans une échappée, c'est quelqu'un qui a aussi qui est très bon, qui a un super jump. Il peut aussi l'emporter. Donc, il y a Kevin Vauclin, qui a été le meilleur Français l'année passée sur le Tour de France, 7e. Il a du mal à trouver un peu l'atome, mais j'ai l'impression qu'il revient de plus en plus, et il a besoin de montrer qu'il n'a pas vraiment loupé son tour. Donc c'est un garçon aussi qui peut, dans les étapes difficiles, se retrouver dans une échappée devant et aller claquer une étape. Donc mais il faudra patienter jusqu'au dernier jour. Ça va être compliqué. En tout cas, celle qui va être gagnée prochainement, ça sera une étape de costaud. Et on a quelques Français qui sont pas mal.
23: Oh, hey, Richard, tu sais quoi, j'avais presque plus d'espoir pour les Français là. Tu nous as parlé. Ouais. J'ai 20 à 30% de plus d'espoir grâce à Richard.
24: Ou alors, t'es peut-être un énorme menteur. Par contre, Richard.
23: Si. Là,
2: je suis enthousiaste.
23: On s'enthousiasme évidemment avec toi et on est heureux de t'avoir sur RMC sur le Tour cet été, sur les grosses étapes de l'Intégral Tour, dans l'After Tour à midi aussi. Évidemment, c'est un bonheur de t'avoir avec nous, Richard. Merci, Richard.
24: Merci beaucoup, Richard.
23: On se retrouve évidemment demain sur les antennes d'RMC et je remercie Thomas de nous avoir appelé au 32-16. On continue de parler du Tour de France dans un instant. Tiens, on va parler, Richard, il parlait des contrôles là, qu'il y a eu pour Vingegaard et Pogacar. On va vous donner quelques informations en plus dans un instant. Et puis on sera avec Raphaël Jeune, le manager de l'équipe Cofidis.
24: Ils sont revenus positifs, les contrôles ?
23: Non. Oui, t'as raison, c'est bien de le dire tout de suite. On n'a pas ces infos-là. Ne nous enflammez pas, parce que là, sinon, c'est le teasing le plus dingue de l'histoire. Allez, on revient dans un instant sur RMC.
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23: Avec Stephen Brown, on est ensemble jusqu'à 20h. Il est 19h22 sur RMC. Ça nous a donné un pêche avec Richard Virenc il y a quelques instants.
24: Il était bonheur, Richard.
23: Évidemment, dans un instant, on va parler de rugby. Le 15 de France qui a été à 2 victoires, 1 défaite dans le championnat des nations. Victoire face au Japon ce week-end. On sera avec Aaron Grandidier, l'une des nouvelles figures de ce 15 de France, lui qui avait été champion olympique en rugby à 7. Il fait partie des garçons qui ont marqué des points dans l'hémisphère sud. Pierre Thévenet sera avec nous dans un instant et on va pouvoir l'interviewer. Mais d'abord, on est toujours sur la route du Tour de France où se trouve sur cette journée de repos Clément Brossard. Salut Clément.
26: Salut Georges, salut Steve.
24: Salut Clément.
23: Bon Clément, on était il y a quelques instants avec Richard Virenc qui nous a parlé de ce qui s'est passé il y a 2 jours, enfin il y a 2 nuits plutôt, avec Jonas Vingegaard avant son abandon et Tadej Pogacar. Ce sont ces contrôles nocturnes antidopage inopinés pendant la nuit à l'hôtel à 2h et 5h du matin si je ne me trompe pas. Ça a beaucoup fait réagir évidemment. Tu as eu quelques informations supplémentaires aujourd'hui Clément?
26: Exactement, oui, ça a pu perturber aussi le sommeil des coureurs, lien de cause à effet ou pas, mais Vingegaard, on le rappelle, lourdement tombé le lendemain, l'obligeant à déclarer forfait pour la suite du Tour, donc ça a beaucoup fait parler. Donc aujourd'hui, on a contacté l'ITA, qui est l'agence internationale du contrôle, afin d'en savoir un peu plus sur ces pratiques nocturnes, surtout. Ce qu'on nous a dit, c'est que les contrôles ne sont jamais aléatoires, et que s'il y en a eu, eh bien, c'est qu'il y avait une demande d'analyse de risque. On a également appris dans la journée que l'ITA, ce fameux organe, a eu la validation d'un et de la détention du tribunal judiciaire de Paris. Donc un juge parisien a autorisé finalement cette descente afin de légaliser la descente dans les hôtels à 16h précises surtout. Donc tu l'as rappelé, à 5h et à 2h du matin pour Tadej Pogacar et Jonas Vingegaard. Selon le texte, ce juge peut valider cela en cas de connaissance de soupçons graves et concordants de dopage ou de risque de disparition de preuves. Donc on a relancé l'ITA en leur mettant vraiment sous les yeux ce qu'on avait du texte du juge. Et il y a quelques heures, l'ITA nous a assuré que ce contrôle nocturne ne doit pas forcément être interprété comme l'indication qu'une violation des règles antidopage avait été commise.
23: Intéressant, évidemment, d'avoir cette information, Steve.
24: Oui,
1: enfin intéressant d'avoir la confirmation que c'est pas parce qu'il y avait des soupçons de fuite éventuelle que ces deux garçons-là ont été ciblés. Après, c'est quand même, enfin, je sais pas si c'est curieux que ce soit le leader et son dauphin qui soit contrôlé comme ça en plein milieu de la nuit. Le contrôle antidopage et dans le cyclisme, il en faut, parce que et même les deux protagonistes l'ont dit, hein, Vingegaard et Pogacar, oui, on veut des contrôles antidopage. Après, est-ce que des contrôles antidopage qui nuisent un petit peu à la performance et à la compétition, parce que là, c'est quand même
23: un
1: désagrément complet.
23: Bah, surtout le lendemain, Vingegaard est tombé, abandonné. C'est vrai qu'il n'y a pas forcément de lien de cause à effet, mais on est obligé d'y penser.
1: Le problème, c'est que t'interviens directement sur la performance du garçon en pleine nuit. Après, c'est aussi la définition d'un contrôle inopiné, mais écoute, je trouve ça un petit peu curieux le timing. 2h du mat, c'est sévère.
23: Ah oui, dans le milieu de compétition, évidemment. Bon, merci Clément Brossard de nous avoir donné toutes ces informations très claires, évidemment, parce que c'est un sujet qui va peut-être continuer de faire parler. On est sur l'étape de repos du Tour de France avant le début de cette troisième semaine. Demain, il y aura un contre-la-montre, on vous rappelle, entre Évian-les-Bains et Thonon-les-Bains, et on est avec un des acteurs de ce Tour de France, c'est Raphaël Jeune, le manager général de l'équipe Cofidis. Bonsoir Raphaël.
7: Bonsoir.
1: Bonsoir Raphaël.
23: Et merci d'être avec nous dans l'Intégral Sport sur RMC. Tiens Raphaël, une question d'actualité. On était il y a quelques instants avec Clément Bonsard qui nous parlait effectivement de ses contrôles là pendant la nuit avec Pogacar et Vingegaard. J'imagine que ça fait beaucoup parler dans les équipes sur le fait qu'il y a eu ces contrôles très tardifs à 2h et 5h du matin. C'est une bonne chose? C'est trop? Qu'est-ce que vous en pensez?
7: Bah, je pense que, alors, sur les commentaires qu'a fait l'ITA, je ne vais pas revenir sur ça parce que c'est l'organisme qui gère ces contrôles antidopage, donc on va se ranger derrière les commentaires de l'ITA. Et puis après, sur l'heure des contrôles, évidemment, je pense que le cyclisme, et il faut des contrôles, il y en a de plus en plus, on le voit, hein, toujours. Mais c'est vrai que les heures tardives comme ça peuvent générer bien des maux après et peut-être des chutes comme on l'a vu pour Jonas. Et je pense qu'on est le seul sport à accepter ça pour justement prouver tout ce qu'on peut chercher dans le cyclisme.
23: Vous en avez déjà eu, vous, comme ça, des contrôles en plein milieu de la nuit? En fait, comment, pour que le grand public qui nous écoute comprenne bien, comment ça se passe, en fait? C'est quoi,
7: On n'a pas eu de contrôle aussi tardif ou aussi matinal. Je ne sais pas si on dit tardif ou matinal. Hein, ça peut être tardif et matinal. C'est mais c'est vrai qu'on a déjà eu des contrôles qui sont assez matinaux, vers 7h, 7h30 du matin, quand même. Oui, et sur le Tour de France.
23: Mais c'est quoi, du coup, vous, le manager de l'équipe, c'est quoi? Vous recevez un message? Par exemple, comment ça se caractérise, en fait? Vous êtes prévenu et devez ouvrir la porte de vos coureurs?
7: Oui, c'est plus le docteur référent de l'équipe qui est sur le Tour de France qui est prévenu que les contrôleurs sont à l'hôtel, dans tous les hôtels où se trouvent les équipes du Tour de France. Il y a une salle dédiée à ça. Les hôtels, en tout cas, mettent à disposition une salle pour que le contrôle antidopage se passe de la meilleure des manières. Et ensuite, eh bien, les coureurs tirés au sort ou l'équipe tirée au sort, passent un par un.
23: Ouais, non mais pour le coup, je trouve ça hyper intéressant et pédagogique qu'on puisse expliquer, parce qu'il y a tellement de fantasmes sur ça. Parce que voilà, vous n'êtes pas en position de refuser, par exemple. Si vous refusez, si vous dites, maintenant là, il dort, mon coureur, vous êtes sanctionné, en fait.
1: Ah oui.
7: Ben oui, effectivement, on a des sanctions et puis ça peut être des no-shows. Donc évidemment que je ne pense pas que dans l'histoire du cyclisme, il y a un coureur qui a refusé de se soumettre à un contrôle. Hein.
23: Ouais, exactement.
7: Encore une fois, on est le seul sport, oui, et je tiens à le préciser, le seul sport au monde à accepter autant de contrôles.
23: Non, mais ça, il faut le dire.
1: Je t'annonce que dans le tennis, Federer, Djokovic, Nadal, il n'y avait jamais un mec à 3h du matin qui les réveillait en plein tournoi du Grand Chelem pour faire une prise de sang ou pour faire un test urinaire. Ça n'existe pas. Il a raison de dire que c'est que dans le cyclisme. Hein. Federer, il n'ouvre pas la porte. Hein.
23: Non, mais c'est vrai qu'on tape beaucoup sur le cyclisme souvent, mais c'est aussi le sport qui en fait le plus, finalement, pour chercher et essayer de faire quelque chose. Donc c'est important d'en parler. Raphaël Jeune, manager général de l'équipe Cofidis, qui est avec nous dans cette deuxième journée de repos. Raphaël, on est sur un tour ultra rapide où il y a eu beaucoup de chaleur au début. Il y avait eu une étape, là, la 11e, qui a été courue à près de 51 km/h de moyenne, l'étape la plus rapide de l'histoire. Là, vos coureurs, là, ils sont comment? Ils sont rincés plus que jamais. Comment on utilise cette journée de repos?
7: Non, paradoxalement, ils sont pas aussi rincés qu'on veut bien le dire. Évidemment que ça roule vite, hein. On voit que le matériel évolue, les routes évoluent aussi, les positions sur les vélos évoluent. Donc c'est un tout qui fait que ces vitesses vont de plus en plus vite. Mais je trouve que j'ai pour habitude de rouler un petit peu avec eux le jour de repos et je trouve qu'ils sont tout de même assez joueurs. Donc avec certains coureurs, on a pu faire quelques petits efforts ce matin. Donc s'ils étaient vraiment rincés, ils n'auraient pas fait d'efforts. Donc non, et puis la chaleur évidemment que toutes les équipes hein, et pas que Cofidis a mis des moyens en place avec des camions frigorifiques, avec des dingues glacées. Avec beaucoup de bidons et de passages ravitaillement pendant les étapes et du coup je pense que alors évidemment qu'ils sont fatigués, on fait pas deux semaines de course comme ça à ces vitesses-là sans être fatigué, mais j'ai déjà fait de nombreux Tours de France auprès d'équipes et j'ai vu auparavant des coureurs qui étaient bien plus fatigués que ceux de Cofidis actuellement.
23: Ouais. Et Raphaël Jeune, manager général de l'équipe Cofidis, avec nous. Raphaël, on le disait il y a quelques instants là, même avec nos auditeurs, avec Richard, que voilà, il y a toujours pas de victoire française pour l'instant. Et c'est aussi
24: ça va tomber chez Cofidis ou pas?
23: déjà on va poser la question.
7: J'espère que s'il y en a une victoire française, elle devra tomber chez Cofidis. Non, mais j'ai pas beaucoup de Français au départ du tour.
23: Et bien sûr, il y en a deux dans l'équipe effectivement.
7: Exactement.
23: Non mais Raphaël, en fait la question, voilà, on parle des Français, mais je pense question qui se pose dans beaucoup d'équipes. C'est vrai que là, c'est difficile d'exister aujourd'hui dans le peloton avec une équipe, l'équipe UAE pour ne pas la citer, qui cadenasse quand même beaucoup de choses. Comment on peut exister en fait dans un tour qui est parfois verrouillé de cette façon?
7: Mais en fait, il faut, nous chez Cofidis, on a depuis très très longtemps anticipé l'équipe du tour. Les coureurs qui font le tour le savent quasiment depuis décembre, en tout cas 80%, les 20 derniers pourcents l'ont su début mai. De cette manière, ils ont le temps de se préparer psychologiquement, physiquement évidemment. Et puis après, en fait, la sélection de l'équipe, on l'a fait avec ma cellule performance et direction sportive, en fonction justement des étapes qui étaient sur le Tour de France. Et par exemple, si je prends évidemment notre cas de Cofidis, on n'avait personne cette année pour le classement général parce qu'on a bien vu que de toute manière, faire 15e ou 20e ou 25e du tour, ça amenait rien du tout, aucune visibilité. Donc on a préféré se concentrer sur des victoires d'étape, alors qu'on n'a pas eu pour l'instant, hein, mais en tout cas peser sur la course et essayer de tenter des victoires d'étape et être acteur plutôt que d'un hypothétique classement général. Et après, sur ces victoires d'étape...
23: Non, mais en fait, Raphaël, c'est très simple, pour que nos auditeurs et auditrices comprennent. Être 15e du tour, on sait qu'aujourd'hui, dans l'économie du vélo, c'est très difficile de continuer à exister. Il faut de plus en plus d'argent, on le voit. Avoir, par exemple, pour vous, un vainqueur d'étape à l'Alpe d'Huez dans l'une des deux dernières étapes, je vous le souhaite, hein, mais c'est quelque chose qui changerait tout. Évidemment, ça change tout.
7: Alors, ouais, je peux déjà vous affirmer qu'on ne gagnera pas l'Alpe d'Huez. Ça, c'est sûr. On vise d'autres étapes que celle-ci parce que justement l'équipe a été orientée pour d'autres étapes, notamment les sprints avec Milan Fretin, qui est un jeune coureur qui effectue son premier Tour de France. C'est la première fois que Cofidis a mis un vrai train à sa disposition et dans toutes les étapes arrivant au sprint, on a pu voir que le train Cofidis, bon, il y a quelques petits réglages à faire, hein, mais fonctionnait très bien. On est même allé jusqu'à la 4e place. On sait maintenant que Milan Fretin a une victoire d'étape dans les jambes. On l'imaginait en venant sur ce tour. On a vu sur ce tour qu'il pouvait, parce que encore une fois, il est jeune. Il faut qu'il prenne la température du Tour de France. Et puis après, nos deux autres cartes sont Yon Izaguirre et Alexa Rambrou, qui sont plus des punchers. Puncher grimpeur pour Yon, mais pas grimpeur de la gagner l'Alpe d'Huez.
23: Alors,
7: je serais le premier surpris et le premier très très heureux. Mais en tout cas, on a bâti l'équipe comme ça et il reste pas beaucoup d'étapes.
23: Raphaël, on a bien compris. On vous souhaite bonne chance pour mercredi Chambéry-Voiron et jeudi entre Voiron et Orcières-Merlette arrivé en altitude. Merci beaucoup Raphaël Jeune, manager général de l'équipe Cofidis. Évidemment, toujours intéressant d'être au cœur des équipes et même pour nous expliquer comment ça se passe, les contrôles toc-toc pendant la nuit.
24: Les contrôles et puis les objectifs que ces équipes-là, petites équipes entre guillemets, peuvent avoir.
23: Comment exister,
24: voilà, c'est important. Comment montrer le logo, parce que c'est les sponsors Cofidis, ils sont là pour
23: qu'on puisse les voir. Ce sont les équipes de marque. Exactement. Il faut toujours le rappeler et ça sert évidemment aussi à ça, le Tour de France. Ouais. Du coup, il faudrait que je donne deux autres compagnies de crédit et elles ne me viennent pas à la tête à l'esprit tout de suite. Ouais, voilà. Et une autre, on a une autre.
24: C'était l'aime.
23: Voilà. Merci, je t'en remercie pour ça. C'est pour ça qu'on est à deux sur l'Intégral Sport. Allez, tout de suite, le rugby, le 15 de France a le sourire en venant de l'hémisphère sud. On va en parler avec Pierre Thévenet et notre invité, l'ailier Aaron Grandjean. À tout de suite sur RMC. 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
23: Allez, la dernière ligne droite, on est avec Stephen Brun, qui est revenu en grande forme de ses vacances.
24: Je suis content. Ouais. J'ai pas fait une seule émission de l'année avec toi et je suis très content d'en faire une.
23: Bah ouais, franchement, on passe un bon moment.
24: Bien sûr, on passe un bon moment. On m'a dit que c'était un mec, un encoreman de très haut niveau, je le confirme.
23: Bah écoute, j'essaie d'avoir de l'humilité, mais là, du coup.
24: J'ai l'impression qu'on fait une émission très correcte.
23: On fait une émission très correcte, je pense. Depuis le début, avec vous aussi, grâce à vous au 32-16 et vos messages sur WhatsApp au 06 12 424 424. Dans un instant, à 20h, vous allez retrouver Gilbert Bribois pour l'After Foot et toutes ses équipes. Évidemment, le lendemain de la finale de la Coupe du Monde, on a parlé du Tour de France, on a parlé foot, bien sûr, on va parler rugby tout de suite, puisque le 15 de France revient de l'hémisphère sud. Pierre Thévenet, une des voix de rugby de l'RMC, est avec nous. Salut Pierre.
29: Salut Georges, salut Stephen,
24: salut Pierre.
23: Parce que le 15 de France a fini sa tournée, je le disais, dans l'hémisphère sud, qui n'est plus une tournée, hein, aujourd'hui intégré dans le nouveau championnat des nations. Pour l'instant, donc, c'est deux victoires, une défaite pour nos Bleus, défaite inaugurale face aux Blacks 34-32, ça ne s'est pas joué à grand chose, et victoire ensuite en Australie 42-26 et au Japon 42-15. On rappelle comment ça se passe. Ils ont joué trois matchs maintenant. Il y aura trois matchs en novembre. Il y a un classement et la meilleure équipe de l'hémisphère sud affrontera la meilleure équipe de l'hémisphère nord. Parce qu'il y a des classements, c'est comme les conférences en NBA. Tous les voyants sont au vert, Pierre, pour l'instant.
29: On est en tête du nord, donc c'était l'objectif. Il y a eu la défaite contre la Nouvelle-Zélande, tu l'as dit, mais avec un double bonus défensif et offensif qui permet aux Bleus d'avoir 12 points et donc d'être devant l'Écosse et l'Angleterre et d'aborder cette deuxième phase en étant premier. Il y aura ce match face à l'Afrique du Sud, notamment au milieu du mois de novembre, qui sera très très important pour se qualifier, parce que ce week-end de finale à Twickenham, c'est une grande répétition aussi, un peu moins d'un an avant la Coupe du Monde.
23: Tiens, et il y a un garçon qui nous rejoint qui doit se dire, ah, tous les voyants sont ouverts peut-être pour moi aussi, qui doit être peut-être avec un petit décalage horaire également, un petit jet lag de retour de l'hémisphère sud. C'est Aaron Grandidier, ailier du 15 de France, qui est avec nous. Aaron Grandidier de Kernang. Salut Aaron.
30: Salut tout le monde.
24: Bonjour Aaron.
29: Bonjour Aaron.
23: Et merci d'être avec nous. Tiens, ça va déjà, t'as récupéré du jet lag?
30: Ouais, ça va. J'ai pas mal dormi dans l'avion, donc je suis assez bien calé sur la française là.
24: Il voyage pas dans les mêmes conditions que toi, Georges, t'inquiète pas.
23: Ouais, il était bien
24: allongé.
23: J'ai trop de mauvaises expériences. Bon, Aaron, franchement, on est parfait pour toi parce que deux premières sélections avec le 15 de France et notamment une première sélection contre l'Australie fêtée par deux essais. Tu sais, pour nous, c'était le matin, mais on a tous vu, on l'avait vécu sur RMC, ton émotion après la rencontre. Tu réalises enfin quelques jours après ce que tu as vécu?
30: Oui, là c'est bon. Je me rends compte de ce qui s'est passé. C'était vraiment un rêve de gosse qui s'accomplit. Et du coup, pour moi, c'était énorme.
23: C'était comment sur le terrain? Tu le racontes?
30: Oui, donc honnêtement, pour moi, beaucoup de stress, beaucoup d'excitation et un mélange d'émotions. Et je pense que d'ailleurs, c'est peut-être pour ça que l'émotion à la fin du match est aussi costaud. Mais ouais, donc une première mi-temps où ils nous ont un peu surpris sur leur intensité et engagement, et puis. La deuxième mi-temps, on a pu répondre présent et c'était 30-0 la deuxième mi-temps.
23: Ouais, c'est ça. Ouais. Mais c'est pas mal, ouais.
24: C'est correct.
23: C'est correct, vous avez réagi. Ça, c'était contre les Wallabies avant le match contre les Japon ce week-end. Stephen.
24: Aaron, t'étais pas trop dépaysé quand t'es arrivé sur le terrain. T'as vu tes deux coéquipiers palois, Atis Ogbe de l'autre côté et Bro Boiry au centre. Ça va faire du bien. C'est rassurant de jouer avec des mecs qu'on connaît.
30: Oui, oui, bien sûr. Après, Fab et Théo, comme vous le dites, j'ai l'habitude de jouer avec eux. Mais ça restait un nouveau système, un système que j'étais toujours en train d'apprendre. Donc ouais, non, ils m'ont aidé. C'était super sympa d'avoir des coéquipiers sur le terrain en même temps que moi.
29: Aaron, est-ce que tu as senti que c'était différent d'une tournée, même si tu n'en avais pas joué avant, mais est-ce que tu as senti de l'implication, le fait que Fabien Galthié reconduise les cadres aussi match après match? Il n'y a pas eu d'énormes rotations, il y a 7 joueurs qui n'ont pas joué, on le rappelle, sur cette tournée. Il y avait une vraie volonté d'aller gagner et de bien se lancer dans cette compétition?
30: Oui, absolument. Je pense que maintenant que c'est une réelle compétition, avec une trophée à la fin, tout le monde a envie de le gagner et ça se voit à travers toutes les nations. Et donc, ouais, nous, c'était absolument la volonté de prendre le plus de points possible et d'entamer la deuxième partie en novembre avec le plus de points possible.
23: Ouais, t'as raison de dire que c'est pris au sérieux par les grosses nations, parce que dans l'hémisphère sud, l'Afrique du Sud et la Nouvelle-Zélande ont fait un sans faute pour l'instant. Ils ont gagné leurs trois rencontres. On est avec Aaron Grandrienne-Canang, ailier du 15 de France et de la section paloise, qui est avec nous. Accessoirement champion olympique aussi. En rugby à 7, hein, souvenez-vous.
24: Il a chanté des belles Marseillaises, lui.
23: Hein. À Paris 2024.
24: Champion olympique, la Marseillaise avec le 15 de France. Aaron, ouais. Ça se passe plutôt bien pour l'instant, le rugby, pour toi.
30: Ouais, écoute, je me sens extrêmement reconnaissant de vivre ces émotions et ouais, c'est des moments incroyables et je suis vraiment fier de représenter le rugby à 7 aussi.
24: Rugby à 7, c'est définitivement terminé ou Los Angeles 2028, il y a peut-être une petite musique dans ta tête?
30: Moi, j'aimerais bien défendre le titre. Je pense que c'est pas un secret, tout le monde est au courant. Donc, ouais, moi j'aimerais bien faire partie de cette équipe qui va défendre le titre olympique.
24: Le problème, Aaron, c'est que dans le 15 de France, ton concurrent, c'est Bielbiaré, et en rugby à 7, ton concurrent, ça pourrait être aussi Louis Bielbiaré.
30: oui, non, mais de toute façon, que ce soit en rugby à 7 ou rugby à 15, la concurrence en France, elle est extrêmement rude et c'est ce qui fait que l'équipe de France est aussi forte au final.
23: Aaron, là on parle de Los Angeles 2028, mais avant il y aura la Coupe du Monde en Australie de rugby à 15, évidemment. Là en étant en Australie, on doit forcément y penser. C'est quoi les mots de Fabien Galthié avec toi? Il te parle aussi de ça, des besoins qu'il peut avoir en vue de la compétition dans un an, qui compte sur toi? Qu'est-ce qu'il te dit?
30: Non, on n'a pas eu des discussions qui se projetaient aussi loin. Pour moi, en tout cas, c'était vraiment de me concentrer sur cette tournée et de prendre le plus d'expérience possible, parce que mine de rien, avec toute la concurrence qu'il y a en France, comme tu l'as dit, donc c'est jamais certain de garder le maillot. Donc moi, j'ai pris tout ce qu'il y avait à prendre et j'utilise

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1: Du 15 de France et de la section paloise avec nous, hein, après les trois matchs du 15 de France dans l'hémisphère sud. Harold, c'est vrai que cette équipe de France, elle avait besoin notamment de se renforcer dans le jeu aérien. Et c'est vrai que vous, les palois là-dessus,
2: vous êtes
1: quand même bon. C'est quoi, en fait, à l'entraînement, vous entraînez à rien au sol, vous envoyez que des grandes louches dans le ciel? Comment ça se passe à Pau?
3: Écoute, je pense que à Pau, déjà, en fait, c'est devenu partie de un peu notre culture au club. On passe pas mal de temps après l'entraînement en bonus à s'entraîner. Je pense que justement le fait d'avoir autant de profils un peu aériens avec Théo, Greg et Jack et Jack Maddox et puis tout le monde en soi. Donc on se booste tous pour qu'on améliore nos performances, et je pense que c'est cette compétition entre nous aussi qui nous drive.
2: Aaron, t'étais rookie, j'utilise rookie parce que je sais que t'aimes bien le basket, donc tu dois savoir ce que ça veut dire. T'étais rookie avec le 15 de France, est-ce que t'as eu le droit à un petit bizutage?
3: Il y a un sketch à faire en la première fois que tu es appelé en groupe.
1: Ouais.
3: Okay. Donc je l'ai fait en novembre, mon sketch.
1: Un sketch, c'est incroyable, mais il faut l'écrire et tout, c'est quoi l'histoire?
4: Un sketch marrant.
3: Ouais, enfin, il y a beaucoup de liberté artistique, on va dire.
1: Mais c'est quoi? Mais c'est le Comedy Club, le 15 de France, en fait, quand t'arrives.
3: Donc, bon. Ouais, je l'ai fait à ce moment-là, et après, sinon, pour la première cape, c'est juste des discours.
1: Bon, tu nous racontes la blague, c'est horrible. Tu nous racontes la blague que t'as faite.
4: Refais-le ton sketch alors, Aaron, sur RMC.
3: Ah non, je pense que c'est mieux que.
1: Ouais. Piège.
3: C'est mieux, ça reste mystérieux.
5: Garde ça à Marcoussi, c'est très bien.
1: T'as raison. Pierre, dernière question avec Aaron.
5: Non, mais tu nous parlais un peu de la concurrence, et c'est vrai que les cadres vont revenir, même s'il y en avait beaucoup dans cette tournée, mais beaucoup de cadres vont revenir en novembre. J'imagine que t'as pas la certitude du tout d'y être dans ce prochain rassemblement, mais toi, ça doit être un objectif. J'imagine de continuer cette aventure en bleu et de t'imposer, même si la concurrence est très dure.
3: Oui, exactement. Aujourd'hui, je suis très conscient des mecs qui sont autour de moi et qui sont devant moi. Donc, je sais que ça va être très dur, et j'estime que j'ai eu de la chance de pouvoir aller me chercher une sélection cet été. Mais voilà, moi, mon objectif, c'est d'y rester le plus longtemps possible. Et ça va passer par je vais devoir faire un bon début de saison pour assumer cette position-là.
1: Tiens, Aaron, avant de se quitter, tu sais que nos auditeurs nous envoient des messages. Alors, soit ils nous appellent au 3216 ou sur WhatsApp au 06 12 424 424. Paul Genebès me dit « Bravo à toi, Aaron, pour ta saison avec la section et ta sélection avec les Bleus. Je suis vraiment et tellement fier de supporter un club avec de tels joueurs. » Tu as compris que c'était un Palois qui nous envoyait ce message. Bien. Il y a une grosse fierté, on s'en va à Pau autour de vous, les gars. Il se passe un truc. Vous devez prendre du plaisir, hein, c'est une petite famille.
3: Oui, non, absolument. C'est une vraie fierté de représenter le Bern, et c'est un club qui m'a donné énormément d'amour et de force. Et aujourd'hui, je suis super fier de porter les couleurs de la section. Et là, avec la prolongation de beaucoup d'entre nous, en plus, le projet, il se construit, et je pense que les dernières années, ça montre le potentiel que le groupe il a, et j'espère que cette saison, ça sera une saison encore plus belle que la dernière, mais voilà, step by step, et merci à tous les supporters pour tous leurs messages, parce que c'est fou le soutien que j'ai reçu là pendant les deux, trois dernières semaines, ça a été énorme. Donc voilà, un gros merci aussi à tout le monde pour la force.
2: Et Aaron, l'année prochaine, tu vas aller voir le Lambernais qui a remonté en première division basket un peu?
3: Mais bien sûr, j'y ai été plusieurs fois cette année et je me régalais déjà. Donc l'année prochaine, ça va être un cran au-dessus, et je serai là. Je serai là pour les encourager.
2: Bravo.
1: Ah, c'est une grande ville de sport, hein, pour.
2: Sure, Aaron, il met des grands dunks, il met des énormes dunks.
5: Vous avez joué au basket un peu en Australie, non? On arrive,
3: ouais,
5: on a vu des images.
3: On m'a fait un petit peu, ouais, j'ai pris un poster par.

0: tellement Mathieu.
1: Ah oui. Ah ouais, tu t'es fait dunker dessus. Mais arrête, t'es connu.
0: Ouais, je me suis fait dunker dessus, ça ment.
2: En tout cas, ce qui est costaud quand même, c'est de le raconter direct. Je me suis postérisé parce que celui qui se fait postériser, il ne le fait pas toujours.
0: Ah oui, c'est l'effet. Voilà, même LeBron James, il se prend des dunks sur la tête.
3: Bien sûr.
4: Mais ça veut dire qu'au moins, Aaron, il a tenté d'aller au contre parce que tu prends jamais de poster.
3: Et le contre sur Thémo Mathieu, il faut y aller parce que
4: tu laisses une épaule.
0: Mais j'étais choqué. Il a une explosivité, Thémo, c'est abusé.
2: Bon, j'ai l'impression que je vais utiliser une phrase générique. J'ai l'impression que le groupe vit bien. Ouais. Et c'est parfait. Super. Pour le 15 de France. Bravo merci à toi, Aaron. Et merci d'avoir été avec nous.
4: C'est bien.
0: Merci beaucoup. Merci. Bonne soirée.
2: Bonne soirée à toi, Aaron Grandidier. Canang, l'ailier du 15 de France et de la section paloise, champion olympique du rugby à 7 avec nous. Sympa, hein, c'est bien de découvrir aussi de nouvelles personnalités. Il y a de nouvelles personnalités intéressantes quand même, hein, je trouve, dans cette équipe France.
5: Bon gamin. J'ai senti bon gamin.
2: Ouais.
4: Non, mais tu vois, il parle bien.
2: C'est quoi, en fait, chaque invité, tu vas dire bon gamin, mauvais gamin.
4: Exactement. Richard Virenc, belle surprise. Aaron Grandidier, oui. Il fait une très belle émission, Aaron Grandidier.
2: Non, mais tiens. Pierre Thévenet, il nous reste quelques minutes. C'est vrai qu'on a suivi ces matchs du 15 de France avec Aaron, notamment, qui fait peut-être partie des gagnants, hein, oui. On peut le dire, de ces trois matchs. Il y en a d'autres, des joueurs qui ont marqué des points dans l'esprit de Fabien Galthié. On a un an de la Coupe du Monde. Hein.
3: Oui, parce que Aaron Grandidier a certainement marqué des points, mais il a peut-être la mission la plus dure. Tu le disais, Stephen, c'est d'avoir le même numéro dans le maillot que Louis Bielle-Biarret. Donc évidemment que sa place va être dure à conserver. Il y en a un autre, on l'a évoqué, c'est Fabien Broboiry, qui a 20 ans, qui avait deux capes en bleu pendant le tournoi destination. Il est arrivé dans cette tournée, on s'est dit que Moefana Deporter, l'attelage bordelais, partirait titulaire, et en fait Fabien Broboiry a joué titulaire les trois matchs en numéro 13 jusqu'à sortir Deporter du groupe, puisque c'est Calvin Gourgue qui est entré sur le banc. Donc lui certainement a marqué des points, et ça pourrait être l'association des prochaines semaines. Il y aura Moefana, Fabien Broboiry au centre. Il y a également Marco Gazzotti, le jeune bordelais en numéro 8, qui a été très bon sur les deux premiers tests, qui a été décalé ensuite en troisième ligne, et lui pour le coup profite d'un poste qui est un petit peu dépeuplé avec l'absence de Greg Aldrit, avec il y a Mickaël Guillard, il y a Charles Olivon, mais personne ne s'est vraiment imposé sur les derniers mois. Donc lui aussi a une très belle carte à jouer. Et puis le dernier à noter, c'est Jefferson Poirot, le pilier bordelais de 33 ans, qui est revenu 6 ans après sa dernière cape.
2: C'est fou,
3: qui avait pris sa retraite internationale. Et qui lui, pour le coup, prend une place derrière Jean-Baptiste Gros, pilier gauche titulaire du RCT, et sans doute qu'il aura du temps de jeu dans les prochaines semaines.
5: Dis-moi la Tève, puisqu'on a vu une association Entamac Jalibert.
2: T'imagines s'il y avait un...
5: Est-ce que ça remet dans la tête de Fabien Galthié la possibilité de faire jouer les trois en même temps, Antoine Dupont, Romain Entamac et Mathieu Jalibert?
3: Bah pour ça, il faudrait sortir Thomas Ramos. Et je ne vois pas, personnellement, Fabien Galthié sortir Thomas Ramos, qui est, on le dit, dès qu'il joue, on le dit, c'est peut-être lui le meilleur joueur du 15 de France, le recordman de points, 563 points en bleu. Il met plus de 11 points par match depuis qu'il a commencé en bleu. Rappelez-vous sa pénalité décisive contre l'Angleterre. On est bien content que ce soit lui qui la prenne à quasiment 50 mètres. Maintenant, Fabien Galthié a voulu et réussi à faire jouer Entamac et Jalibert ensemble.
5: Mais il n'y avait pas Dupont.
3: Non, mais même avec Dupont, je pense que ça aurait pu fonctionner également. C'est plutôt Ramos le problème, dans le sens où ils sont trois pour deux postes, en fait, finalement.
5: Et donc il y aura encore un déçu.
3: Il y aura encore un déçu. Et là où je trouve que c'est un petit peu inquiétant pour Mathieu Jalibert, c'est que c'est Romain Entamac qui a pris le 10. Oui. C'est-à-dire que Mathieu Jalibert a joué en 10 le premier test.
5: Oui, et après il sort.
3: Dès que Romain Entamac arrive, c'est lui qui reprend ce 10-là. Et Romain Entamac, c'est le demi d'ouverture de Fabien Galthié depuis le début de son mandat.
5: Tu penses que c'est un petit signal, ça? C'est un petit message?
3: C'est toujours Romain Entamac qui a eu les clés du jeu de Fabien Galthié quand il pouvait être là. Et il n'a pas encore eu l'opportunité de jouer une grande compétition, puisqu'il s'est blessé en 2023 au genou, même s'il avait joué 2019 quelques matchs. Je pense que dans l'esprit de Fabien Galthié, Romain Entamac reste le numéro 1.
5: Qu'est-ce que doit faire Mathieu Jalibert? Parce qu'il a tout fait, en fait. Tour de destination, il a été merveilleux.
3: Oui, non, mais après, c'est un problème de riche qu'on a également, et que Romain Entamac, c'est le quadruple champion de France en titre, c'est l'assurance touriste en défense, c'est l'association avec Dupont et Ramos. Les deux ont des cartes à jouer. Jalibert est double champion d'Europe et a sans doute beaucoup plus de talent offensif, donc ça va être un vrai choix. Mais pour une fois en équipe de France, on a vraiment des possibilités quasiment infinies à ces postes-là. On se dit que si Thomas Ramos se blesse, ce qu'aurait été une catastrophe il y a encore trois mois, on se dit que maintenant Mathieu Jalibert est capable d'assurer
2: Tu te rends compte, Jalibert et Entamac qui jouent ensemble, il n'y a pas de super Moscato Show ensemble, là ça nous aurait fait des débats. On aurait dit quoi déjà? Est-ce que Tamac a récupéré sa place? Est-ce que Jalibert a joué à l'arrière?
3: Il le prend en septembre, hein, t'inquiète
5: pas. Mais l'autre problématique, c'est que Maxime Lucu a encore une fois été magnifique.
3: Capitaine.
5: Lui aussi, c'est la même problématique que Maxime Lucu, c'est que c'est le même poste qu'Antoine Dupont. Et donc toute sa vie.
2: Écoute, tu sais, rappelle-toi ce qu'avait dit le sélectionneur quand il était venu dans le SMS, dans le super Moscato Show, prenez soin d'eux.
5: On le prenait soin d'eux.
2: Il a dit ça en étant très sérieux en regardant Pierre Dorian. Il était beaucoup moins sérieux.
5: Le petit Montagne était bon aussi.
3: Régis Montagne, très bon. Il a été titulaire au dernier test, donc face au Japon, qui était une opposition un petit peu moindre que ce qu'a connu Demba Bamba, qui était en difficulté sur les deux premiers tests. Mais en effet, il a été plutôt bon. Et c'est vrai que ce poste de pilier droit dont on parle beaucoup, c'est un vrai chantier. Et Fabien Galthié l'a reconnu en disant qu'il testait des solutions. Mais on a vu Demba Bamba, Régis Montagne, Falatea, Tatafu, il y a Aldeguerri également. Il y a beaucoup de monde. On a du mal à voir un joueur sortir.
2: On parle du 15 de France, on parle de rugby. On était il y a quelques instants avec Aaron Grandidier, Nkanang, l'ailier des Bleus, qui a découvert ses premières sélections et qui nous a dit, c'est intéressant, hein, que pour l'instant il voyait les grosses équipes jouer à fond cette nouvelle compétition, ce nouveau championnat des nations. Si vous suivez le rugby d'un peu loin, que vous suivez le foot, c'est un peu comme la Ligue des Nations. En fait, hein, on a créé une compétition pour que les matchs amicaux, les test matchs aient un peu plus d'enjeux. Pour l'instant, les grosses nations, je disais, l'hémisphère sud font le travail. Pour l'instant, c'est quoi? C'est donc l'Afrique du Sud est en tête, hein, du côté de l'hémisphère sud. Pour l'instant, ça montre quelque chose quand même des forces en présence sur l'échiquier. On a un an et demi, je disais, de la Coupe du Monde. C'est quoi? C'est nous et les Sudaf, encore une fois, pour l'instant.
3: Pour moi, c'est les Sudaf et le reste, quand même. Ah ouais, même si on est juste, je pense qu'on est en deuxième avec, moi, je mettrais les Sudaf au-dessus, la France et la Nouvelle-Zélande ensuite, et l'Écosse et l'Angleterre et l'Australie, un cran de soupe actuellement, sur ce qu'on voit. Maintenant, les Sudaf, ils déploient une espèce de puissance. Ils ont fait tourner leur effectif sur les trois matchs, face au Pays de Galles. C'était une équipe complètement remaniée, face à l'Écosse aussi. Ils gagnent, ils enfoncent les mêlées de tout le monde.
5: Et sont champions du monde.
3: Et sont champions du monde du vin en nous battant en finale.
2: Ils ont battu, ouais.
3: Et double champion du monde.
5: Donc, ils ont un réservoir qui arrive aussi.
3: C'est un petit peu de terrifiant sur la suite. En tout cas, ils me paraissent encore au-dessus du lot.
5: Les Sudaf, on peut les jouer deux fois.
3: On peut les jouer deux fois en 15 jours.
5: Si on est premier du Nord, on les rejoue en finale.
3: On va jouer les Fidji à Lyon. Ensuite, on jouera l'Afrique du Sud au Stade de France, puis l'Argentine au Stade de France. Et il y aura ensuite ce week-end de finale à Twickenham où on peut retrouver en effet les Sudaf. Si on est premier du Nord et qu'ils sont premiers du Sud, on les retrouvera en finale.
2: 7, 13 et 21 novembre pour les prochains matchs, donc face aux Fidji, Afrique du Sud, Argentine, tu l'as dit. Tiens, on a Paul qui nous appelle au 32-16 des Pyrénées-Atlantiques de Pau, justement. Ah. Salut Paul.
3: Bonjour Paul.
0: Bonsoir tout le monde.
2: Ah bah c'est toi qui nous a envoyé le message pour Aaron. T'as vu, on lui a passé le message. Hein, il t'a écouté. Il était très heureux, évidemment, de sentir le soutien qu'il sent tous les jours des supporters de la section, notamment. Bon, tu la trouves comment cette équipe de France là? Effectivement, avec Jalibert notamment et Tamac qui ont joué ensemble. Elle l'enthousiasme quand même, hein?
0: Ah bah, j'ai discuté avec mon directeur cet après-midi, pas plus tard cet après-midi. C'est la première fois que même, par exemple, au poste de 9, on ait autant de joueurs qui puissent être... on a un plan A, un plan B, un plan C, un plan D, un plan E, alors qu'il y a une dizaine d'années à peu près, on avait du mal à trouver la charnière, à trouver la bonne combinaison. Il y a eu plusieurs tests, plusieurs 9, plusieurs 10, est-ce que ça marche, est-ce que ça passe pas. Il y a eu des essais avec Parra, avec Machenot, avec Camille Lopez. Enfin, ça passait pas toujours, et puis là, maintenant... J'ai l'impression que cette équipe elle est sereine, parce qu'il y a une qualité de travail et surtout que on a des entraîneurs comme Sébastien Pigorniz. C'est un cadeau qu'on
5: prend dans la section palois. Et putain, elle te plaît parce que t'as trois palois, Titu avec Ati Sogbé,
3: Radou et
5: Beauboire, et plus Radou. Elle te plaît.
0: Quand j'ai vu la feuille de match face à l'Australie, il manquait plus qu'Emilien Gaëtan à l'arrière.
2: C'est assez.
5: Dis-moi, Paul, par contre, tes journées au boulot là, à débriefer les matchs de l'équipe de France, directeur, ça se passe comment?
2: C'est les fans, voilà, c'est bien, c'est les passionnés. C'est-à-dire qu'au boulot, à Pau, c'est une ville tellement sportive, évidemment que c'est des sujets qui arrivent sur la table, évidemment. Merci Paul d'avoir été avec nous au 32-16. Évidemment, c'est une équipe de France en plus qui est représentée par plein de clubs, donc où je pense que beaucoup de supporters aussi
3: beaucoup
2: se sentent représentés et identifiés. Non, mais voilà, il y a des joueurs de l'UBB et tout bien ça, sûr. Il y a quand même du monde. Merci Pierre, t'es venu d'avoir été avec nous. Merci Steve.
5: Merci Georges, on se retrouve demain.
2: Demain, exactement, 18h, 19h. On laissera pas tout passer, on a été sympa aujourd'hui, hein, mais j'ai quand même noté Richard Viranc dire la lampe de rancement.
5: Oui,
2: voilà, on fera attention. Et Aaron Grandidier nous dire qu'il jouait dans le Berne. Voilà, oui, c'est Stéphane.
3: Il est anglais, Grandidier, au départ.
5: Je t'ai pas donné là parce qu'on travaillait l'émission de demain. Ouais. Freddy Fautou sera avec nous demain.
2: Ah, magnifique, le sélectionneur de l'équipe de France de basket. Alors que Wemby revient pour la première fois depuis les Jeux.
5: Exactement.
2: Extraordinaire.
5: On en parlera avec Freddy Fautou qui sera en direct des États-Unis là, en vacances.
2: Ouais, bah écoute, bravo à lui. Tiens, il en parlera avec nous demain, évidemment, dans l'intégral sport avec le tour qui reviendra tout de suite. C'est Gilbert Bribois qui s'installe avec ses équipes. C'est l'After Foot qui arrive dans un instant. A tout de suite sur RMC.
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17: Bonsoir à tous, bienvenue dans l'afterfoot en direct sur RMC, en direct sur Afterfoot TV, évidemment, en direct sur la chaîne YouTube de l'after. Comme tous les soirs, nous sommes là jusqu'à 22h, horaire d'été. L'after désormais, donc tout l'été de 20h à 22h, rediffusé ensuite de 22h à minuit, séance de rattrapage si vous avez raté un morceau. L'after est là, première radio de France, comme d'habitude. Walid Acharchour est là.
23: Salut Gilbert, salut tout le monde.
17: Et Kevin Diaz aussi. Salut Kevin.
24: Salut à tous.
17: Walid et Kevin qui vont être des hommes de l'été.
23: Oui,
17: parce que le foot ne s'arrête jamais.
24: Non, on est les hommes de l'automne, les hommes de l'hiver, exactement. Les hommes du printemps et les hommes de l'été aussi.
23: Sauf qu'on n'est pas en main event à chaque fois avec Gilbert toute l'année. Donc ouais, en fait, voilà, il nous récupère un petit peu.
24: Ouais, mais lui, c'est l'été. Pas l'homme de l'été, lui.
23: Il ne sait pas qu'on tient 20h, 22h quand même toute l'année.
17: On est le 20 juillet, vous rigolez quoi ? On est au milieu de l'été, là,
23: ouais,
17: c'est vrai.
23: Là, c'est on n'a pas. Vu qu'on était en Coupe du Monde, on n'a pas ce ressenti un peu été. Ouais. Là, on n'a pas senti. Ce mois de juillet n'existe pas.
24: On n'a pas les premiers juillet où il n'y a absolument rien à dire.
23: Ah ouais, waouh.
24: Parce que les premiers juillet, normalement, c'est un peu compliqué. Ouais. Les années.
23: Heureusement qu'on a eu la Coupe du Monde.
24: Premier de juillet, les groupes n'ont pas encore. Les ligues n'ont même pas.
17: Non, c'est fini, repris. C'est fini avec le nouveau football.
23: Pourquoi ?
17: L'année prochaine, t'as la CAN.
23: Oui.
17: Mi-juin, mi-juillet.
23: Oui, si elle est validée.
17: La CAN.
23: D'accord.
17: L'année d'après, t'as l'Euro.
23: Ouais. Ok.
17: L'année d'après, Coupe du Monde des clubs.
23: Oui.
17: L'année d'après, Coupe du Monde.
23: Ouais.
17: Et on recommence.
23: Ah oui.
17: C'est fini, le premier jour, il se passe plus rien.
24: La CAN, ça va être le cas en été comme ça ?
17: Bon, la CAN, c'est vrai que c'est un peu aléatoire. On sait jamais, on sait jamais trop.
23: Faut se méfier quand même.
24: Faut se méfier.
17: Il peut y avoir des surprises.
23: Ouais.
17: L'événement ce soir, c'est bien sûr la victoire de l'Espagne hier en finale de la Coupe du Monde. Walid veut donner son avis sur le comportement des Argentins hier soir. Dans une demi-heure, préparez-vous. On partagera nos équipes types de la Coupe du Monde. Et puis, on verra si vous êtes d'accord. 32-16 est ouvert. N'hésitez pas à nous appeler avec votre équipe type. Et puis, ce que vous avez aimé, pas aimé, durant la Coupe du Monde. Et puis après 22h, l'équipe de France, suite aux dernières déclarations de Didier Deschamps. Kevin veut donner son avis sur le fameux environnement irrespirable dont parle le désormais ancien sélectionneur. On a commencé le débat hier, c'était chaud. On va le continuer ce soir.
24: En effet.
17: Et puis, l'after rendra hommage à Kevin Keegan tout à l'heure, avant 22h, double ballon d'or. décédé ce lundi à l'âge de 75 ans, l'un des plus grands joueurs de l'histoire de l'Angleterre. Ce sera Chérif Guébourg qui sera avec nous tout à l'heure. Il connaît toute la vie de Kevin Keegan. Le 32-16 est ouvert. Il y a l'actu du jour évidemment qui sera au programme. Le numéro WhatsApp de l'After, 06 12 424 424. Et puis messieurs, le football est magnifique. Hier soir, on finit la Coupe du Monde. Là, tu te dis, il y a un creux, il y a un truc. Et là, ce soir, qu'est-ce qui se passe?
23: Il se passe quoi?
17: Match amical, Sporting Portugal, Strasbourg. Bam, oh, 21h30 sur DAZN. Est là ou quoi?
23: Ah ouais. T'es bien, toi, hein?
17: Je suis bien.
23: Hein? Tu te régales.
17: Lundi, hop, tu repars.
23: À tout de suite.
17: Tout de suite.
23: Le foot ne s'arrête jamais.
17: Le foot ne s'arrête jamais. Enfin, nouvelle équipe,
23: foot,
17: nouveau,
23: ne s'arrête
17: nouveau coach.
23: C'est fort, ouais. C'est...
24: Nouveau maillot, ouais. C'est toujours important.
17: Tu sais qu'on est en mode portugais maintenant. On est au stage au Portugal, on joue contre des Portugais.
23: Comment il s'appelle déjà l'entraîneur de Famalicão?
17: Le recrutement portugais.
23: Ouais, c'était l'ancien entraîneur de Famalicão, le nouvel entraîneur de Strasbourg, comment il s'appelle?
24: Non, j'avoue, je
23: n'ai pas le nom.
24: Pas son nom là.
23: Moi, je suis pas dans ma Ligue 1, moi. Je suis pas du tout dans ma Ligue 1.
17: Attends, j'ai un trou aussi.
24: Moi, je suis dans
23: Jimmy va nous aider, Jimmy. Non, mais là, Gilbert, tu peux pas. Nous, à la limite, on peut.
17: Mais encore, j'ai encore lu un article sur lui cet après-midi.
23: Comment il s'appelle, Jimmy, l'entraîneur de Strasbourg? Il ne l'a pas non plus.
24: Ça doit être Pereira. Ou
23: Ferreira.
24: Ferreira.
17: Non.
24: Oliveira.
23: Non.
24: C'est ça?
23: C'est très border, ça, par contre. C'est quoi? Parce qu'il s'appelle. C'est important. Ouais, Hugo Oliveira.
17: Hugo Oliveira, voilà,
24: il a raison. Il n'y a pas beaucoup de choix.
23: Oui,
24: sachant que mon nom portugais, c'est Diaz Oliveira, je pense que je peux le dire.
23: Oui.
24: Voilà.
23: Oui.
24: Ah ouais. C'est ce que ça veut dire, Oliveira?
23: Non.
24: C'est les champs d'olivier.
17: Ok.
24: Les Oliveira.
17: D'accord.
24: J'ai bien sûr un olivier dans le jardin de ma mère au Portugal, c'est la base.
23: C'est beau.
17: Très bien.
23: Très beau morceau de Wallen, l'olivier.
17: 1-0 hier soir pour l'Espagne face à l'Argentine. Walid veut parler des Argentins. On en a déjà parlé hier soir, mais Walid n'était pas là. Jingle.
0: Mon premier match de football, c'était France-Espagne au Stade de France avec mon papa sur mes genoux.
23: C'est vrai que ouais, j'étais plus sur les genoux de mon papa, mais... je voulais parler de l'Argentine.
17: Vas-y,
23: parce que je trouve que ça
17: déballe tout sur l'Argentine.
23: Non, mais parce que ça n'a pas été.
24: T'as pas fait d'émission depuis hier, donc vas-y.
23: Non, mais parce que ça n'a pas été assez dit en fait. Moi, la finale de l'Argentine a été honteuse sur le terrain et en dehors, parce que moi j'ai fait l'émission débrief de match au WFC, mais on n'avait pas toutes les vidéos de l'après-match, l'histoire d'Ayala, qui va de son coup de poing, le
17: Paredes
23: sur Gavi, des comportements de voyous sur Gavi, sur Eric Garcia.
17: Autre image que j'avais pas vu, c'est le, je sais pas si vous avez vu, c'est le boycott total du podium des Espagnols. Genre ils ont tourné le dos.
24: Non, regardez leurs supporters.
17: Oui, mais bon. Vraiment, il y a un savoir-vivre, un fair-play à respecter.
23: Non, mais les faux perdants, les mauvais perdants de l'Argentine, ils ont été honteux hier. Et puis, si je mets ça en corrélation avec le match qu'ils ont fait, parce que moi j'expliquais contre l'Angleterre que la grinta, la gara, l'ADN, le folklore argentin, la passion, pourquoi pas? Et encore une fois, il n'y a pas de souci, mais si c'est mis au service du football et du collectif. Et moi, j'avais adoré la deuxième mi-temps qu'ils avaient fait contre l'Angleterre, parce que footballistiquement, ces joueurs-là restent des super joueurs de football. Et quand on voit ce qu'ils ont fait, ce qu'ils n'ont pas fait hier, avec la production proche de zéro, je vous ai écouté un petit peu hier, hormis Flo Gautreau, je vous ai trouvé très très gentil, hein, parce que si ce que fait Scaloni hier dans la production offensive...
17: Moi, j'ai dit que c'était horrible.
23: Ah oui, non, mais...
17: C'était une insulte au football. Bien.
23: Mais si Didier Deschamps fait cette finale-là contre l'Espagne...
24: Ça tombe bien parce qu'il l'a fait pendant 90 minutes. Il y a 4 ans.
23: Je pense que c'est bien mieux ce qu'on a fait sur le match contre l'Argentine que ce qu'a fait l'Argentine contre l'Espagne.
17: T'avais pas la stratégie de mettre des cours en permanence.
23: Zéro de XG jusqu'à la 118e minute avec un seul corner. Il a fallu attendre les 3-4 dernières minutes pour voir le football proposé par l'Argentine.
17: Pour voir deux tirs dans les 3 dernières minutes.
23: Non, mais en fait, on a vu le Paraguay hier, en fait. On a vu le Paraguay, mais dans une équipe où il y a...
17: Paraguay, c'était mieux.
23: Non, mais contre l'équipe de France. En tout cas, on a vu.
17: Le Paraguay a plus fait contre l'équipe de France que l'Argentine.
23: Bon, à la marge. Mais la circonstance atténuante pour le Paraguay, c'est qu'hormis Almiron qui a joué à Newcastle, on ne connaissait pas un joueur. Là, l'Argentine, ils ont des joueurs qui jouent dans les plus grands clubs du monde. Oui, Enciso à Strasbourg, excuse-moi, c'est vrai, je l'avais oublié, mais qui est sorti très rapidement. Donc, en termes de munitions, le Paraguay, c'est beaucoup plus explicable, c'est beaucoup plus compréhensible que ce qu'a fait l'Argentine. Alors, c'est une équipe qui nous a donné beaucoup d'émotions sur cette compétition, match contre le Cap-Vert, le match contre l'Égypte, mais ils ont raté leur finale dans les grandes largeurs, que ça soit sur la publicité, parce que s'il y en a qui vont continuer à défendre, parce qu'apparemment, moi je me rappelle, on avait fait un débat sur le Paraguay avec Daniel. Oh non, moi ça me dérange pas, ça me dérange pas. Ok, d'accord. Donc si ça nous dérange pas, si ce comportement sur le terrain et en dehors, c'est une bonne publicité pour le football, pour les éducateurs, pour les jeunes qui regardent en Argentine ou au monde entier. Sincèrement, c'est honteux. Et je répète, mais c'est la pire finale. Enfin, c'est la pire prestation d'une équipe sur une finale de Coupe du Monde depuis que je suis le football. J'ai 32 ans. Il y a peut-être les Pays-Bas en 2010 avec Van Bommel ou.
17: Non, c'est la pire.
23: Mais je crois
17: c'est la pire finale du 94.
23: Oui, non, mais au-delà de la pire finale, je parle de la pire prestation, c'est-à-dire ce qu'ils ont fait, ce qu'ils ont réalisé de bout en bout.
17: Tu as la stade des trois matchs. Il y a eu trois matchs depuis 66, 900 matchs de Coupe du Monde. Il y a eu trois matchs où l'équipe a tiré zéro fois pendant le temps réglementaire. C'était deux fois le Costa Rica dans les années 80, enfin voilà, et l'Argentine en finale. Je n'arrive jamais.
23: Et je vais même te dire, peut-être que je vais choquer, etc. Mais si c'est une autre équipe, si c'est une autre sélection qui fait ça hier, c'est-à-dire dans un autre continent, on y va beaucoup plus fort. Moi, je trouve qu'il y a le côté folklorique, sud-âme, etc., qui atténue cette chose-là. Moi, je pense que ce soir, sincèrement, si c'est une équipe africaine, maghrébine, qui a ce comportement à la fin du match, ça fait les gros titres aujourd'hui en France. J'en suis persuadé. Et l'Argentine, ça passe comme une lettre à la poste que fait Paredes sur le match et en dehors.
17: Alors, Paredes, s'il rejoue
23: avec l'Argentine, j'espère. Parce que sincèrement,
17: on a appris aujourd'hui d'ailleurs que la FIFA allait ouvrir une procédure disciplinaire pour les événements de la fin de match.
24: Oui, non, mais
17: donc il va prendre cher Paredes. Je pense que Paredes, il va prendre ses 20 matchs.
24: Les événements de la fin de match.
23: Même Ayala, il met des droits. Un membre du staff, mais on se rend compte de ça. Mais c'est terrible,
24: non,
23: en fait.
24: Non, mais de toute façon, une fois que tu as dit tout ça, il n'y a pas grand chose à ajouter sur l'attitude après le match des Argentins. Ça c'est exécrable, c'est impardonnable. Ils vont être sanctionnés et tant mieux. Et ce sera un très bon exemple pour le football professionnel et bien sûr, on n'oublie pas pour les millions, les milliards de personnes qui ont regardé pour le football amateur. Il faudra bien sûr en
23: parler.
24: Parce
23: que Kevin, en fait, ils savent pas gagner. On l'a vu en 2022, ils savent pas perdre.
24: Non, ils savent gagner.
23: Ah non, ils savent pas gagner. Je suis désolé. Moi, ce qu'ils ont fait en 2022 et ce qu'ils font après sur l'équipe de France, etc. Après, on va pas en reparler. C'est déjà honteux.
24: Concernant ce qui s'est passé sur le terrain pendant les 90 minutes. Il y a un côté, ça tu pourras l'enlever, tu pourras pas l'enlever aux gens qui ont grandi dans des années où ce football existait. En fait, il y a des particularités et le football sud-américain, tu l'as vu contre le Paraguay, ce n'est pas excusé, c'est quand même garder les spécificités d'une équipe qui est... Parce qu'en fait, qu'est-ce qui se passe hier? C'est un aveu de faiblesse de l'Argentine. Quand tu rentres là-dedans, c'est que tu es plus faible que ton adversaire. Tu fais jamais ça quand tu gagnes. Tu fais ça quand tu perds ou quand t'es dominé. Tu vois ce que je veux dire? Les coups sales, c'est quand t'es pas bien. Le boxeur qui mord l'oreille, c'est quand il est pas bien. C'est pas quand il est en pleine bourre.
17: Bémol quand même. Le football, on va dire, entre guillemets, le football de garce,
24: ouais.
17: C'est un truc spécifique sud-âme.
24: C'est ce que
17: Paraguay,
24: je
17: Chili, Argentine.
24: C'est ce que je te dis. Donc,
17: ils ont
24: donc,
17: ça. Et ils ont
24: moi, le
17: ça.
24: Seul...
17: Mais tu as des degrés.
24: Bien sûr.
17: C'est-à-dire qu'ils peuvent l'être quand ils gagnent.
24: Truc,
17: et là, effectivement, quand ils sont faibles, c'est surmultiplié.
24: Qui m'a bien sûr débecté, c'est la fin où là, le coup de sifflet, il est terminé, les coups, les matchs, ça, c'est inadmissible. En Coupe du Monde ou en 4e division de district, ce sera toujours inadmissible. Par contre, moi, ce qu'ils ont réussi à faire, c'est-à-dire à rentrer dans la tête de tout le monde, à rentrer dans la tête des arbitres, à rentrer dans la tête de la FIFA, à rentrer dans la tête des adversaires, et surtout à se croire que malgré l'arbitrage vidéo, ils aient pu faire autant de fautes et prendre aussi peu de cartons. Je vais pas dire bravo parce que c'est pas non plus le football que j'aime. Ouais, ouais. C'est trop là, c'est exagéré. Mais tu vois ce que je veux dire? Gilbert, nous qui attaquons la VAR, comment avec la VAR? Les Argentins ont réussi sur toute une compétition quand ils étaient en difficulté.
17: C'est une preuve de plus de l'inefficacité du processus.
24: Mais c'est ce que je veux dire. Comment ils ont pu faire cette ambiance
17: on a l'impression que c'est un peu fasciné. Mais
24: c'est un peu fascinant. Cette ambiance permissive où le gars se dit je vais faire autant de fautes. Mais les arbitres, même tu vois, franchement, c'est un bon arbitre. Moi, je trouve que c'est un bon arbitre.
5: Ouais, oui,
24: mais
5: oui.
24: Hier,
17: il doit sévir.
24: Mais hier, il n'est pas bon. Mais comme l'arbitre contre les Paraguay, qui au demeurant, je pense, c'est un arbitre correct s'il est en Coupe du Monde, il a été catastrophique contre les Paraguay. Parce que même les arbitres se disent non, mais attends, je ne peux pas te donner un jaune à tous les contacts. Tiens, j'ai une autre
1: Il peut siffler faute, il peut donner des jaunes, il peut.
24: Il doit donner des jaunes.
1: Non, mais tu vois, je vais te dire un truc. Par rapport à l'arbitre. Par rapport
17: à l'arbitre, il a 5 minutes déjà.
24: L'action sur Pedri. Où Pedri, il frappe et il est poussé deux fois dans le dos. Mais il y a faute tous les jours. Mais comment l'arbitre ne voit pas la faute? Il y a deux fautes en deux secondes.
1: Il y a un conditionnement en fait. Et moi, je veux pas aller sur le complot et tout, etc. Mais il y a un conditionnement de grandes équipes, de grands joueurs. L'Argentine a gagné à la Coupe du Monde 2022.
17: Et s'il n'y a pas Messi dans l'équipe,
1: pour moi, moi, j'ai toujours dit dans les grosses compétitions, les grosses équipes,
17: les gros
1: joueurs, sont arbitrés différemment. Je suis pas en train de te dire que l'Argentine a acheté la Coupe du Monde. Bah, l'a bien vu. De toute façon, il a pris rouge. Enzo Fernandez au final. Mais je vais te dire
17: encore
1: un truc. Sur le conditionnement. Mais sur le conditionnement des arbitres, le conditionnement du contexte, c'est que Enzo Fernandez, il a une impunité à faire ce geste-là à la 93e minute.
24: Moi, parce je pense qu'il s'oublie.
1: Peut-être qu'il s'oublie, mais moi je pense aussi que peut-être que c'est pas un joueur. Enfin, c'est un joueur qui la pète les plombs à ce moment-là. Mais
24: c'est pas le plus intelligent.
1: Mais Paredes, Enzo Fernandez, ils vont faire des fautes en toute impunité en se disant bon, bah nous depuis le début du match, depuis le début de la compétition, ça passe. Et donc il y a un conditionnement même des joueurs qui fait que pour qu'à la 93e minute avec un carton jaune en finale de Coupe du Monde d'aller dégoubiller de cette manière, il y a ce contexte-là autour de l'Argentine.
24: Mais t'inquiète pas, on va pas le rater au pays. Et comme disait Georges,
1: il bouscule la
24: main. Mais c'est pire parce que Enzo Fernandez, quand il prend le jaune, il doit prendre rouge. Tu sais pourquoi ? Il applaudit l'arbitre. C'est formellement interdit. Tu peux prendre deux fois jaune en trois secondes là. Oui. Il y a faute, il prend le jaune, il applaudit l'arbitre.
1: Mais il y a une impunité. Il y a un conditionnement et ça va.
24: Mais attention, Paredes, il s'est fait défoncer.
1: Oui, il s'est fait défoncer. Mais tu vois, Kevin.
24: Et au final, quand l'émotion va redescendre, ils vont se faire défoncer les mecs.
1: Mais excuse-moi. Mais moi, ce qui me dérange,
17: Paredes, c'est le pire, je pense.
1: Non, mais ça tombe bien parce que
17: la hiérarchie,
1: Paredes. Là où je peux comprendre et j'entends l'argument de Kevin, c'est que Paredes, quand il rentre, tu sais, moi, on fait des émissions avec Mehdi Lassen qui a joué à Retafe sous Bordalas, qui est un entraîneur qui dit que Bordalas, à chaque match ou à chaque joueur qui rentrait, il le conditionnait pour aller à la baston. Et moi, quand Paredes rentre, la première des choses, il rate une passe, il va sur Rodri qui faisait une super première mi-temps, il lui met coup de coude tout de suite. C'est qu'il y a un moment, t'es conditionné pour tuer le match hier. Et moi, je vais te dire un truc, hier, c'est une magnifique nouvelle pour le football parce que l'Espagne, ils ont pas mis 4-0 à l'Argentine. Ils les ont humiliés différemment. Vous voulez ce match-là? Et on va vous battre 1-0 par la plus petite démarche à l'Argentine, en fait. Et à la fin, tu termines Fanny avec une image qui est désastreuse. Et moi, ce qui me dérange, Kevin, que ce soit avec toi ou avec Daniel, c'est que toute l'année, on est des détracteurs de Deschamps. Non, mais on est des détracteurs de ce football-là, de Simeone, tu vois. Et vous trouvez ça magnifique, l'Argentine.
24: C'est pas magnifique.
1: Non, mais ça me sort par les yeux. Quand j'entends Daniel dire, il arrive, il fait oui, bon, bah, ils ont joué avec leur truc.
24: Mais magnifique,
1: c'est la France qui fait ça.
24: Non, mais magnifique. Mais
1: c'est fascinant, non? Quoi, c'est fascinant?
24: Ce que tu dois comprendre, c'est que c'est des exceptions.
1: Il y a une incohérence chez vous.
17: Il faut inscrire l'Argentine dans l'histoire. Moi, j'ai des souvenirs de l'Argentine de Maradona. J'ai des souvenirs de l'Argentine avec Caniggia, avec des mecs extraordinaires. C'était pas du tout pareil. C'était une autre Argentine. Moi, l'Argentine d'hier, ils m'ont dégoûté.
1: Ça
24: mettait des coups quand même.
17: Oui, mais c'était, ça jouait. T'avais une espèce de génie permanent.
1: Là, je suis désolé, t'as des joueurs. Moi, la demi-finale contre l'Angleterre ne me dérange pas parce que l'Angleterre est supérieure athlétiquement. Donc, tu dois rentrer dans un.
24: Mais ce qu'ils ont fait contre l'Angleterre, c'est fort.
1: Mais en deuxième mi-temps, ils donnent une leçon de football aux Anglais.
24: Mais c'est ce que je te dis.
1: Mais là, hier, ils sont tombés sur plus fort. L'infériorité sur le match ne doit pas être aussi grande, même si l'Espagne est très forte.
24: D'accord.
1: Tu vois, c'est pas possible d'avoir un corner sur quatre. En fait, là,
24: tu veux dire qu'ils sont venus juste pour la bagarre, pas pour le foot?
1: Et qu'à aucun moment ils ont changé. Tu sais qu'hier, il y a quand même deux cooling breaks, il y a une mi-temps de 24 minutes et il y a deux prolongations. D'accord? À aucun moment, quand tu vois les changements de Scaloni, quand tu vois leur volonté, ils ont chié sur la finale hier. Vraiment.
24: Moi, je pense que c'est comme ça qu'ils pensaient gagner.
1: Ok.
17: Mais alors, justement. Ce qui est dérive, c'est que bon.
1: À la limite, tu serres la main des Espagnols et tu rentres chez toi.
17: Prenons l'exemple de Paredes.
24: D'ailleurs, après, ils sont redescendus.
17: Ou Enzo Fernandez. Ces mecs-là sont capables de faire bien mieux. On les a vu jouer au foot, même Paredes, on l'a vu. Il s'est joué au foot, je veux dire.
24: Ce qui est fascinant.
17: Fait, et je pense qu'il y a une espèce d'engrenage collectif C'est-à-dire, quand ils voient qu'il y en a un qui fait ça l'objet du temps, ils disent attends, moi, je vais le faire aussi. Et en fait, ça devient plus des joueurs de foot.
24: Ce qui est fascinant, et ce qui est rassurant, attention, moi, je te dis que moi, je préfère que mon équipe, elle joue comme l'Espagne que comme l'Argentine.
2: Oui, j'espère.
24: Mais ce qui est fascinant, c'est justement ce que tu viens de dire, Gilbert. C'est que même Tagliafico, à la 109e, quand il va essayer d'attraper encore Yamal,
2: ouais.
24: C'est-à-dire que les mecs se sont perdus dans le délire. Et c'est rassurant. C'est-à-dire que, comme les Paraguayens, qui ont oublié de jouer au foot et qui se sont mis que en mode, et j'ai adoré la réaction de Kylian Mbappé en mode, je suis mort de rire. Les gars, vous êtes ridicules. Vous vous affichez dans votre délire. Vous allez rien faire. Et ben là, les Espagnols, pareil. Parce que les Espagnols, en fait, ils sont pas rentrés dans le truc. Et pourtant, Cucurella, il a joué à Getafe avec Bordelas. Il a joué.
2: Oui, il a joué.
24: Donc, il a joué. Donc, je l'ai vu, j'ai commenté des matchs de Getafe à l'époque, c'était en Coupe d'Europe avec RMC Sport. Donc.
2: C'est des catcheurs.
24: Et c'était des catcheurs. Mais là, hier, il a pas été en mode catcheur, il a été en mode footballeur.
2: Oui.
24: Donc, comme quoi, le conditionnement, et tout le conditionnement de la compétition, ça leur est revenu en pleine gueule hier, et tant pis pour eux.
2: Mais je vais te
24: Par contre, s'ils avaient fait ce qu'ils ont fait comme contre l'Angleterre, c'est-à-dire au début, ils se sont dit, vas-y, on va leur rentrer. Ils avaient le même plan.
2: Hein. Ouais.
24: Contre l'Angleterre, les 20 premières minutes, c'est n'importe quoi.
2: Ouais.
24: C'est catch, c'est machin, c'est grosse faute, c'est intimidation et tout.
2: Mais derrière.
24: Par contre, quand ils ont pris le but, c'est là ils se sont dit, ah ouais, on va peut-être jouer au foot quand même. Mais ils ont fait aussi là hier.
2: Donc, tu veux dire que contre l'Angleterre, s'il y a 0-0, ils continuent.
24: Ils continuent à 0-0. Je pense qu'ils continuent.
2: Ouais.
24: Et je pense qu'ils
2: peuvent. C'est le 1-0 qui fait que derrière, ils jouent au football.
24: Si les Anglais et Tuchel fait des meilleurs choix et te sort Rashford, là, qui je sais pas qu'est-ce qui lui est arrivé à ne pas mettre Rashford dans ce match, alors qu'il menait 1-0 et qu'il a décidé de reculer. Si les Anglais continuent d'avancer, peut-être qu'ils perdent et qu'ils sont éliminés. Parce que moi, je trouve encore aujourd'hui que les Anglais, c'est la meilleure équipe que l'Argentine.
2: Parce que sur les trois dernières minutes, quand Koubarsi fait le sauvetage héroïque, là, ils sont à 10 contre 11 en 3 minutes.
24: Ils ont fait plus qu'en 118. Donc je te dis, ils se sont perdus dans leur plan de vouloir faire la guérilla.
2: En tout cas, c'est l'image du testable. Moi, je pensais à Omar Da Fonseca qui commentait le match hier, qui kiffe le football, le vrai football, etc.
24: Il a dû être horrifié, je te dis.
2: Et il y a un sentiment ambivalent. Pourquoi? Je vais te dire un truc, parce que Messi dans cette équipe, et comme Messi est un joueur génial, all time.
17: Comme par hasard, tu l'as pas vu.
2: Voilà, l'un des meilleurs joueurs le meilleur joueur de tous les temps pour moi, mais pour beaucoup, moi, le débat
24: on
2: peut le dire. Il y a ce caractère, il y a Messi dans cette équipe. Donc, comme il y a Messi.
24: Heureusement.
2: Mais je te dis que s'il n'y a pas Messi dans cette équipe, Gilbert, déjà que cette équipe-là, moi, elle me sort
24: après
2: les yeux.
24: S'il n'y a pas Messi, il sort en carin.
2: Bien évidemment. Mais donc, il y a ce cas, tu vois, l'émotion, etc. Oui, Messi génère ça. Mais sinon, autour, ce qui dégage sur le terrain, c'est dramatique.
17: Bon, vous remarquerez que Messi, on l'a pas vu mettre des coups.
2: Non.
17: Si il est sur le coup de le truc de Cucurella,
24: je le trouve très fin. Je le trouve très fin, il a tenté le coup.
2: Il a voulu le balance au.
24: T'es 11 contre 10, tu tentes le coup. Non, ça se tente, ça se tente.
17: C'est un peu honteux quand même. Monsieur le prof, tu dénonces
24: il y a des règles, tu mets pas la main devant la bouche,
17: Franck est là au 32-16. Salut Franck.
3: Bonsoir.
24: Salut Franck.
17: Bon, d'accord avec l'after jusque-là, Franck, sur l'Argentine?
3: Pas mal, là. Tout ce que vous avez dit, c'est un peu ce qu'il avait dit avec Adrien, un peu au standard. Hein. Moi, j'ai connu l'Argentine de Batistuta, de Crespo, Javier Zanetti.
17: Explique à Walid que c'était pas la même Argentine.
24: Attention, Franck. N'oublie pas Juan Sebastian Verón. Pas qu'un artiste. Aussi méchant.
17: Bon, laissez parler Franck, les gars. Vas-y, Franck.
3: Ils étaient dargneux, mais. Même à Gabinzo,
24: c'est
3: un enfant de cœur par rapport à ce que j'ai vu hier. Ça fait un Juan Pablo Sorin, j'ai vu au PSG. C'était un combattant, mais c'est pas. Je mets des coups pour blesser, j'insulte. Non, c'était. Il y a la différence entre avoir une grinta et puis être un comportement de voyou. Enfin. Puis l'image que ça donne pour le foot, c'est le match où il y a pas 2 milliards, 3 milliards de téléspectateurs, audiovisions, tout ça.
17: Moi, pendant le match, je me disais, imagine qu'il gagne.
2: Ah ouais, non, mais moi, pendant tout le match, je voulais qu'une chose, c'est que l'Espagne
17: gagne la Coupe du Monde. Ça aurait été terrible.
2: Ah ouais, terrible.
3: Moi, qui suis dans le foot amateur depuis 35 ans, qu'on essaye aux gamins de dire, allez, essayez de faire play, de ne répondez pas, de chambrez pas. Parce que là, ils ont de la chance, entre guillemets, que c'est niveau pro, qu'il y a un service de sécurité, il y a des caméras, heureusement. Mais un comportement comme ça, j'habite en banlieue lyonnaise, mais il y a certains clubs, en 5 minutes, ça fait émeute, envahissement de terrain, ça dégénère, donc. Ça donne cette image-là non plus des mauvaises idées à certaines personnes parce que comment dire, les joueurs de foot sont des modèles pour certains jeunes, bon, c'est peut-être dans le bon sens, mais des fois c'est dans le mauvais sens aussi que ça va. voilà.
24: Non, mais là ils se sont tirés une balle dans le pied tout seul. Ils se sont tirés une balle dans le pied tout seul parce que ils ont mis de l'agressivité complètement inconsidérée et surtout ils ont pas joué au foot. Parce que tu peux faire ça comme contre l'Angleterre, t'as quand même 34.
17: Parce qu'aujourd'hui l'Argentine est la nation la plus détestée du football.
24: Ah bah je pense que là après cette finale là, ils ont quand même gâché le plaisir de pas mal de monde et puis en plus ils se sont, comme disait Walid, pour le coup ridiculisés. Zéro tir quasiment sur tout le match.
17: Moi j'attends la prochaine interview de Messi.
23: Pourquoi?
17: Bah je veux qu'il dise ce qu'il en pense.
23: Oui, bon, il tiendra pas grand chose, je pense.
24: Après Messi c'est un autre souci, tu vois, parce que dans cette équipe là Messi il faut le sortir. Il faut le sortir.
23: En prolongue, je pense qu'il faut le sortir.
17: Bien sûr. Bien
24: sûr. Bah, t'es déjà à 10. En plus, tu joues à
17: 10. C'est très bien qu'il sortira jamais.
23: C'est lui qui est le plus dangereux sur les 3 dernières minutes. Mais c'est vrai qu'à ce moment-là, moi, je me suis dit, si tu veux aller jusqu'au bout, Scaloni, à 0-0, vu ce que t'as fait.
17: Mais Lautaro Martinez.
23: Mais non, même pas. Là, tu mets moi 2 lignes de 4 et Messi, tu le sors. Et là, t'envoies Vérissure, les chiens. Là, t'envoies tout, là, devant la maison. Là, il n'y a plus personne qui rentre. Mais le Messi, en fait, tu joues à 8, en fait. Sur le terrain, si Messi t'es en infériorité numérique. Donc même ça, il pouvait pas sortir Messi, donc il était complètement piégé. C'est là où Enzo Fernandez il a tué tout le monde. Il a tué le plan de l'Argentine.
24: Moi je pense que même avec Enzo Fernandez ça aurait pas marché. Mais moi j'avais quand même
23: parce qu'en deuxième mi-temps l'Espagne est bien meilleure. Ils ont des grosses occasions.
24: Est-ce que j'étais le seul à avoir une pensée pour les Anglais dans cette finale? Parce que là tu te dis mais les Anglais, mais moi je suis à leur place, mais je suis comme un dingue en fait. Je suis comme un dingue parce qu'il faut pas oublier que
23: ils sont tués tout seuls, hein, les Anglais.
24: Ils sont tués tout seuls, mais bon, ouais, c'est tout quand même, ils étaient quand même au-dessus de cette équipe d'Argentine.
23: En deuxième temps, non, franchement, l'Argentine a été au-dessus quand même.
24: Non,
23: dans le jeu.
24: Non, je te parle avant le but de l'Angleterre.
23: Oui.
24: L'Angleterre est très bien dans le match.
17: Bon, je sais pas, c'est le foot.
23: Ouais, c'est le foot.
24: Pour moi, ils ont raté leur match, mais c'est une meilleure équipe. Là, c'est une meilleure équipe, je suis désolé.
23: Moi, devant le match, j'ai pensé surtout à une chose, c'est que la France contre l'Argentine, c'était PSG Inter. En finale.
24: Ouais, mais là, tu peux même pas le penser parce qu'ils ont même pas eu l'idée.
17: L'Argentine, la plus faible des 4 demi-finalistes. Nous a dit l'auditeur.
23: Non, moi j'irai pas jusque-là parce qu'ils ont gagné leur demi-finale et c'était complètement mérité. Maintenant, arriver en finale et proposer ça, sincèrement,
24: Chelsea. Je pense que l'Argentine l'équipe footballistiquement la plus faible des 4. Ça, je le pense.
23: Individuellement alors, peut-être.
17: Oui, on va parler de l'Espagne dans quelques instants. Juste une info sud-américaine. Vous savez que le président de la CONMEBOL, donc l'équivalent de l'UEFA pour l'Amérique du Sud, est un proche de Gianni Infantino. Donc en gros, ils sont potes, ils mangent dans la main. Il a dit aujourd'hui, la prochaine Coupe du Monde sera à 64.
23: Ah ouais.
17: Voilà. Donc c'est vrai que c'est un sujet qui va être débattu.
23: Donc 2030, 64 équipes.
17: Et en fait, les Sud-Américains, ils poussent à bord parce qu'ils se disent, à 64, ça fait plus de matchs chez nous. Puisque il va y avoir des matchs en Amérique du Sud. Maroc.
23: Et Portugal.
17: Espagne-Portugal.
23: Ouais.
17: Bon. Là, il y a beaucoup de fédés qui vont pousser pour le Coupe du Monde 64, notamment les Sud-Américains. Si l'Afrique veut également les 64 et qu'il y a un vote, vous allez voir qu'on l'aura.
23: La seule bonne nouvelle dans ce marasme, c'est qu'on n'aura plus de 16e. Les deux
24: partis. On aura des 16e, mais tu n'auras pas le meilleur 3e.
17: En fait, tu auras des groupes.
23: Ah oui, d'accord, ok.
17: Tu auras des groupes.
24: Tu n'auras pas ces exécrables meilleurs 3e.
17: De A à P. Attends, ça fait combien ça? J, K, L, M, N, O. Ça fait 15 groupes de 4? 15 fois 4?
23: Ah là, pour le coup, je ne suis pas dans les chiffres et les lettres, moi.
17: 16 groupes de 4 et tu n'auras pas les meilleurs 3e.
23: Ouais.
17: Tu auras les deux premiers.
23: C'est la seule bonne nouvelle, quoi. T'auras pas de meilleur 3e, mais bon, 64 équipes, wow.
17: 64 équipes, en sachant qu'à l'UEFA, à la FIFA, t'as 200 pays, hein.
23: Ça fera plus de piges.
24: À partir du moment où on s'arrête à 64, après c'est bon, de toute façon, on va pas aller à plus, tu vois. Bon. J'espère.
17: Voilà.
24: Après, il y aura peut-être. C'est quoi, hier, t'as parlé du Lesotho. Il y aura peut-être le Lesotho.
17: Ouais, Lesotho, ils n'ont même pas, ils vont jamais à la CAN.
24: L'Islande ou encore.
23: Les îles Grenadines.
24: Ouais.
23: La
24: Guadeloupe. Peut-être
23: Wallis et Futuna. Wallis et Futuna, non, ils n'ont pas une équipe.
17: La Martinique. La Guadeloupe et la Martinique ont une vraie chance.
24: Saint-Pierre et Miquelon.
17: Non, ils n'ont pas d'équipe.
24: Ah ouais.
17: Non,
24: les Tonga.
17: La FIFA, t'as Polynésie, Nouvelle-Calédonie.
24: Les Tonga ou pas?
17: Les Tonga, c'est un pays.
23: Mbappé, il termine
24: la carrière à 49 buts en Coupe du Monde. Il joue tous les matchs.
17: On parle de l'Espagne dans quelques instants et puis après, on fait notre équipe type de la Coupe du Monde.
23: Kevin a travaillé une équipe type?
17: Ouais. Ah ouais. Gelé, sans surprise.
23: Ouais.
17: Du classique.
23: D'accord. Non,
17: moi, du classique Kevin Diaz.
24: Pour mettre les meilleurs, moi. Je le fais depuis le début.
23: Pas de choix, pas de choix risqué. Pas de choix risqué.
24: Et encore, je vais pas reprendre
17: Wally. Moi, je me suis tenté un ou deux joueurs un peu originaux, mais pour Kevin, rien.
23: Il mettra Hakimi, je pense.
24: Wally, il va mettre Cherki, bien sûr.
17: Non, il ne mettra pas Cherki, Walid.
23: Ouais, non. On a une honnêteté intellectuelle.
17: Il ne mettra même pas Maza.
23: Ouais, non. Non, non.
17: Allez, à tout de suite dans l'after.
24: Il mettra Balerdi.
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17: Il est 20h31, Walid Acharchour est là, Kevin Diaz est là, c'est l'after de 20h à 22h tout l'été, rediffusion ensuite de 22h à minuit, horaire d'été à partir d'aujourd'hui et jusqu'au 17 août. Après on reprendra un rythme normal à partir du 17 août avec 4 heures de direct. Bah, pas mal de messages WhatsApp, on nous dit à 64, il y a peut-être une chance que l'Italie y soit.
24: Ah oui. Ah, je suis pas sûr.
23: Pas sûr. Ils peuvent réaliser l'exploit. Hein.
17: Ils peuvent.
23: Ouais. Ah, ils peuvent continuer. C'est quoi, c'est le tripit? Ils peuvent c'est quoi, le triplé, le back to back to back.
17: Ils peuvent enfin.
24: Ils
17: peuvent,
24: bah, ouais, du ils coup, c'est le tripapit.
23: Ah, c'est le tripapit, ah, ouais. Exactement. Mais ils peuvent le faire. On y croit. On y croit.
24: Didier Deschamps prend vraiment l'Italie.
23: Non, ça va être Pirlo.
17: Là, ils ont quand même rencontré Guardiola. Donc,
23: s'il va en Italie, sincèrement.
17: Maldini et Leonardo. Ils sont allés à Barcelone pour voir Guardiola.
24: Entraîneur.
23: Non, j'y crois pas.
24: Dans 10 ans, t'as une équipe de malade.
23: Pour moi, il doit attendre l'Angleterre.
17: Qui ça?
23: Ah, Guardiola.
17: Guardiola?
23: Ouais.
24: Ah, j'avoue, c'est l'Angleterre. Ouais. Avec la... ouais. Parce qu'on en reparlera plus tard, mais moi, franchement, les Anglais.
17: Bah, c'est un peu l'Espagne, sont pays des mecs.
23: De mais les Émirats, pas avec le côté indépendantiste de la. Ouais. De la
24: non, moi, je l'avais vu sur le Brésil, moi. Non. À la base, c'était le Brésil. Pour refonder tout ça. 5-6 ans.
23: Mais moi, je pense que Guardiola, il n'y a pas de refondre.
24: Ah, tu crois qu'il veut
23: gagner? Lui, c'est envoyez-moi la Ferrari.
24: Ouais.
23: Envoyez-moi la Féfé.
24: Non, bah, la Féfé, il faut aller en Italie.
23: Non, il faut aller en Angleterre, la Féfé.
24: Ouais,
23: la Bentley, là.
24: Ouais, c'est vrai que c'est
23: la McLaren.
24: Ouais.
17: Pour vous voulez dire un truc sur l'Espagne, les gars?
23: Ah bah l'Espagne, moi je suis très très content. Le football a gagné, bravo l'Espagne. De toute façon, on l'a expliqué dans l'avant-match. L'Espagne, c'est
17: l'équipe. Vous êtes d'accord avec tout le monde qui dit que c'était la meilleure équipe du tournoi?
23: Bah oui, la plus compétitive. L'Espagne, Ligue des Nations 2023, finale 2025, Euro 2024, Coupe du Monde 2026. Ils ont gagné les Jeux Olympiques chez les hommes, chez les femmes. Euro espoir, voilà, et tout. Voilà.
17: Alors Baena est le premier, Baena est le premier à faire le triplé là, Euro, Jeux Olympiques.
24: Oui, voilà. Justement, j'allais parler.
23: Quand les mecs sont à 100%, quand les mecs,
24: J'allais parler de Baena. Hier, notre ami Edgar Grolot, que j'adore, l'excellent Edgar Grolot, mais il a dit une ineptie. Il a dit Baena, il n'aurait jamais été appelé par Didier Deschamps, l'air de dire qu'il n'avait pas le niveau pour jouer en équipe de France. Mais en fait, il faut qu'on arrête de dire ça. Il faut qu'on arrête de penser qu'un joueur de foot, c'est parce qu'il va être appelé ou pas en équipe de France qu'il a le niveau. Aujourd'hui, c'est justement le problème.
23: Il le disait dans le sens où Deschamps n'aurait pas reconnu son niveau.
24: Il parlait du joueur. Oui. Ouais. Il parlait du joueur qu'il n'avait pas le niveau.
17: Il disait pas ça parce que ça correspondait pas à ce que veut Deschamps.
24: Oui, mais justement, j'entends ce qu'il dit. Mais justement, c'est tout notre problème. Le gars, tu viens de le dire, il vient de faire un truc incroyable. C'est-à-dire qu'il vient de faire Euro, JO et Coupe du Monde. C'est que c'est un excellent joueur de foot, comme Dani Olmo, comme Cucurella, comme Pedro Porro. C'est juste des mecs qui sont des robots. C'est-à-dire pas des robots de façon péjorative. Ce sont des robots. Ils ont un logiciel. Ils ont une ADN qui leur permet ensemble d'assembler toutes les pièces pour que l'ordinateur fonctionne. Et aujourd'hui, le sport de haut niveau, ce n'est que ça. C'est-à-dire, il y a de la créativité, mais il y a énormément d'intelligence. Et l'intelligence, elle est individuelle d'abord, au service d'un collectif.
23: Après, Baena, c'est un joueur d'ajustement quand même en Espagne.
24: Peu importe que ce soit un joueur d'ajustement.
23: Je préférais
24: c'est
23: la un joueur avec Nico Williams en 2024.
24: Mais c'est un joueur qui est ultra important. C'est Nico Williams, c'est un joueur différent de Baena. Oui. Ils ont des joueurs différents qui permettent, dans le logiciel, de pouvoir faire et du Word, et du Excel, et du PowerPoint. Ça dépend quel est l'adversaire, ça dépend quel est le plan de jeu, ça dépend aussi qui est sur le terrain. Mais comment, qui m'aurait. Moi, j'aurais pas cru si tu m'avais dit que Pedri allait être remplaçant en finale de Coupe du Monde.
23: Ouais.
24: Mais il a été remplaçant. Et mais qu'est-ce qui s'est passé? Quand il est rentré, il a été excellent.
23: Ouais.
24: Parce que l'entraîneur, il avait besoin d'un fichier Excel, mais quand le fichier Excel, il passait pas parce que les Argentins, ils faisaient bugger la machine par des coups, par de l'intimidation, par tout ce que tu veux, il a fait rentrer le PowerPoint. Et là, il a fait une présentation différente avec un joueur plus technique, avec un Dani Olmo qui était important, mais qui est sorti. Tu vois ce que je veux dire? Tout ça pour te dire qu'aujourd'hui, je ne veux pas entendre dire que l'Espagne a des joueurs moyens. L'Espagne a d'excellentissimes joueurs de foot qui sont dans un projet de jeu qui est le meilleur du monde depuis 20 ans, qui leur permet de gagner des titres. C'est tout. C'est pas le hasard. Mais toi, on t'a pris parce que t'étais en Espagne, parce que tu parles espagnol, parce que tu viens de Séville, ou toi,
23: non,
24: tu viens des Asturies.
23: Non, mais
24: non, non,
23: la réalité, c'est que Pedro Porro, il était remplaçant à Macho 2 à Tottenham, que Laporte, il a Bilbao.
24: Quand tu les mets ensemble,
23: oui,
24: c'est la même
23: ensemble,
24: chose que les joueurs du Barça ou de l'Ajax. C'est-à-dire les joueurs de l'Ajax 2018.
23: C'est les joueurs
24: quand
23: système.
24: Tu les as sortis du système, ils étaient en difficulté.
23: Oui.
24: Comme Wijnaldum, quand tu l'as sorti du système, tu l'as mis
23: comme
24: au PSG, il était moins fort.
23: Oui, oui,
24: il était moins fort que dans le système de club.
23: Oui, oui.
24: Donc c'est pas qu'une question de nationalité, c'est une question de formation, d'intelligence et de joueurs au bon endroit au bon moment.
23: Si tu les sors de ce moule-là, ça devient des joueurs.
24: Ça devient d'excellents joueurs
23: d'excellents,
24: qui ont besoin d'un moule pour performer.
23: Oui, enfin, Baena, il est quand même remplaçant à l'Atlético de Madrid.
24: D'accord.
23: On va pas tous les faire. Regarde, ça va, il est le 10e de Liga.
24: je te finis. Peu importe.
23: Ah, d'accord.
24: Bah oui, là, c'est peu importe. Bah, j'ai pas d'autre exemple.
23: Donc, en fait,
24: je te finis.
23: Ouais.
24: PowerPoint, t'as déjà utilisé? Ou
23: non.
24: Excel?
23: Non, non, jamais.
24: Ou Word?
23: Non, non, jamais.
24: T'as jamais utilisé Pro? T'as jamais utilisé Word?
23: Si, j'ai utilisé.
24: Ouais, t'as utilisé Word. Ouais. Si tu mets Word.
23: Mais tu me poses des questions comme t'as déjà marché?
24: Non, je te pose une question. D'accord. T'as utilisé Word?
23: Ouais,
24: ou t'as utilisé les logiciels Apple?
23: Ouais.
24: Si tu les mets sur une autre machine.
23: Oui.
24: Elles vont peut-être pas marcher. N'empêche, c'est d'excellents logiciels dans leur machine.
23: Oui.
24: Tu vois ce que je veux dire?
23: Okay.
24: Bah, c'est pareil pour les joueurs espagnols.
23: D'accord.
24: Je ne veux pas entendre dire que les joueurs qui sont dans
17: le moment de la journée, tu as eu des joueurs faire cette analogie-là. Je vois bien dans sa bagnole.
24: Ah non, pas du tout.
17: Alors, qu'est-ce que je vais leur sortir ce soir?
24: C'est de la pure inspiration. C'est de la pure inspiration.
17: Ouais. Ok. Bon.
24: Mais vous avez compris où je veux en venir?
23: Oui, je veux comprendre. Après, moi, je pense que en club,
24: tu penses qu'il y a des joueurs moyens?
23: Pas des joueurs moyens, mais il y a des joueurs qui sont sublimés par le collectif espagnol.
24: Est-ce que c'est d'excellents joueurs de foot? C'est juste ma question.
23: C'est des joueurs. Oui.
24: C'est pas d'excellents. Ils sont excellents.
23: Techniquement et de façon intelligente, ce sont des super joueurs, sauf que dans un autre contexte, dans d'autres championnats avec d'autres équipes, ça peut être des joueurs moyens et très frustrants. Ça existe. Après, c'est pas très très grave. De toute façon, à chaque fois qu'ils viennent à Oyarzabal dans le moule espagnol et à la Real Sociedad, après il a choisi peut-être un mode de vie.
24: Quand même capitaine.
23: Oui, voilà, capitaine du 10e de Liga. Voilà, ça reste
24: d'un club qui fait 40 000 par match.
23: Il y a jamais une équipe qui s'est dit bon, Oyarzabal est à tort, hein, parce
24: tu crois qu'il y a jamais une équipe qui s'est dit Oyarzabal?
23: Peut-être, mais peut-être qu'il a un gros contrat à la Real Sociedad et qu'il veut pas bouger de là-bas. Mais moi, ce que je veux t'expliquer, c'est qu'il y a quand même un décalage entre ce qu'on voit en club de certains joueurs sur l'irrégularité et ce qu'on peut voir quand ils sont avec l'Espagne. Parce que ce qui est fort, moi, avec l'Espagne, et moi, je vais emmener le débat un peu plus loin, ce qui m'a fasciné, moi, dans cette équipe, c'est qu'avec un Lamine Yamal scolaire, qui n'a pas été grandiose, parce que physiquement compliqué, mais il a pas été un handicap comme j'entends pour l'Espagne, ça a été un joueur positif, ça a été un joueur positif
17: qui a blessé jusqu'au bout,
23: qui a pas voulu forcer son jeu, mais avec un Yamal qui n'est pas Yamal, avec un Nico Williams qui n'a pas existé, qui étaient quand même les deux joueurs qui avaient changé le visage de l'Espagne entre 2022 et 2024 pour la gagner, avec ces joueurs explosifs, avec le talent, le frisson supplémentaire dans les 25 derniers mètres, avec un Rodri qui revenait de l'enfer avec sa grosse blessure, avec un Pedri sur le banc, cette équipe là elle a réussi à être compétitive et à marcher sur tout le monde, et surtout je crois que sur la compétition c'est 2,42 de XG concédé sur la compétition.
17: Ils prennent un seul but, hein.
23: Oui, avec un seul but, ils ont jamais été menés au score. Donc c'est ça en fait. Moi, la force, c'est comme si là, ce que tu dis avec Nico Williams et avec Pedri ou avec Yamal sur le début de la compétition, enlève trois joueurs de l'équipe de France qui représente ces trois joueurs-là avec l'Espagne. Enlève ces trois joueurs de la Belgique, du Portugal, du Brésil, de l'Angleterre. Est-ce que vous vous rendez compte que l'équilibre collectif, ce que met en place Luis de la Fuente, c'est interchangeable? Et moi, je ne l'imaginais pas. Moi, en début de compétition, j'avais des doutes sur l'Espagne en disant, oh là là, attends, Yamal, est-ce qu'il est à 100%? Nico Williams, sa saison, elle est tronquée. Ah, ça va être compliqué. Moi, pour moi, on va revoir l'Espagne 2022 très stérile. Et ils ont réussi à trouver quand même les ressources footballistiques dans ce jeu de position. Parce qu'au passage, on disait à l'époque, le jeu de position, la possession, impossible en sélection. Maintenant, tu te fais trouer en transition. Ouais, 2023, 2024, 2025. 26. Ils ont remis ça contre près. Voilà. Donc, c'est-à-dire, même ça, l'Espagne a réussi à trouver des solutions pour rester très fort.
24: Tu sais, j'ai dit il y a quelques jours qu'on avait 20 ans de retard. Et il y a beaucoup de gens sur beaucoup de plateaux.
17: La France.
24: Oui, la France par rapport à l'Espagne. Il y a beaucoup de gens qui disent oui, mais nous, on ne doit pas faire ce que fait l'Espagne. Mais moi, je suis complètement en désaccord avec ça.
23: Non, moi, je suis d'accord avec eux.
24: Mais moi,
23: chacun sa particularité.
24: Il n'y a pas de particularité. Il y a le football parfait de l'Espagne et du Paris Saint-Germain, et après il y a des footballs moyens, il y a des footballs on lance la pièce en l'air sur les individualités.
23: Oui,
24: en fait, attends, tu crois qu'ils veulent faire quoi l'Espagne et l'Allemagne? Tu crois qu'ils veulent faire l'Espagne, l'Allemagne, les Pays-Bas? Tu crois que c'est quoi leur objectif? C'est de faire ce que fait l'Espagne. C'est d'être bon avec et sans le ballon. C'est que tous les joueurs soient bien formés, que tous les joueurs soient intelligents. Parce que tu as très bien fait de parler du côté défensif. Mais pourquoi ils sont bons défensivement? Parce qu'ils sont tous intelligents. Parce que les replis sont faits. Parce que les replacements sont faits. Parce que les courses tactiques de replacement, de défense, de 2-1. Quand Rodri, à chaque ballon de Barcola, il vient faire le 2-1. Mais c'est pour ça que t'as le ballon d'or, mon vieux. Et ouais, les gars, je finis juste bien en disant, mais oui les gars, c'est pas que le YouTube, c'est pas que les contrôles de la semelle, c'est pas que les jongles avant le match. Le football, c'est pas que ça. Le football, c'est venir faire le 2-1 quand il faut le faire. C'est venir fermer les lignes de passe. C'est l'Espagne, le football de l'Espagne, du Paris Saint-Germain, du Barça, de Guardiola, c'est le football parfait. Me dites pas, il y a plusieurs footballs. Il y a le football parfait et il y a ceux qui n'ont pas le niveau.
23: L'Espagne et le PSG, c'est des
24: le football qui sont pas... de l'Ajax, le football du Barça.
17: Tu es pointé du doigt, Kevin.
24: Hein,
17: sur WhatsApp.
24: Peu importe.
17: Robert nous dit, c'est quand même pas la faute de Deschamps si les acteurs du foot comme Kevin Diaz en Ile-de-France ne sortent que des gens de.
24: D'accord. En attendant, je te dis, le Portugal essaye de faire ça. C'est juste qu'ils n'ont pas l'entraîneur, ils n'ont pas la mentale, ils n'ont pas l'économie pour. Tout ça, ça vient aussi. C'est pas que la sélection. Alors on l'aime, on l'aime pas, mais ça. Je vais aller
17: pour
24: loin.
17: Pour moi, le PSG d'Espagne, c'est pas le même football, Kevin. Attends,
24: ça vient aussi de Javier Tebas, qui protège son championnat, qui fait en sorte que ses clubs soient mieux gérés financièrement. C'est un tout. C'est pas que les gars, on va jeter la pièce en l'air et puis on va voir si. Non, moi je vous dis que ce que fait le football espagnol avec ses clubs, avec sa sélection, avec ses équipes de jeunes, avec son football féminin, c'est l'exemple à suivre pour tous les pays. Il y en a qui vont y arriver, il y en a qui n'y arriveront pas. Il y en a qui vont mettre 5 ans, 10 ans, il y en a d'autres qui n'y arriveront jamais.
17: Toi, Kevin, en fait, tu peux passer 30 ans comme ça à vouloir mimer l'Espagne.
24: C'est pas mimer.
17: Non, mais c'est-à-dire qu'en fait.
24: On parle de bien travailler.
17: C'est comme le Coca-Cola.
24: On parle de bien travailler.
17: La recette du Coca-Cola, elle est très très compliquée à aller chercher. Comment tu fais pour copier? C'est-à-dire qu'il y a un moment.
24: Il faut bien travailler.
17: Pierre Dorian là récemment sur est-ce que tu dois faire comme Teddy Riner avec les comme les Japonais avec Teddy Riner tu fais un projet sur 4 ans pour trouver un mec pour taper Teddy Riner, est-ce qu'il faut faire ça avec l'équipe de France, et est-ce que l'équipe de France doit se dire à un moment donné tu vas rencontrer l'Espagne en compétition, il faut trouver un plan B pour les taper,
24: c'est compliqué
17: parce que Teddy Riner il y a aussi un Russe, il y a aussi
24: mais qu'est-ce que

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1: Intelligent. Avant de penser à les vendre, avant de penser à ce qui soit le plus rapide, formons des joueurs intelligents, des joueurs qui sont capables d'évoluer dans différents systèmes, qui sont capables de jouer avec et
2: moi,
1: sans le ballon. Arrêtons de parler de phénos parce qu'ils sont à 17 ans professionnels. Voyons ce qu'ils sont capables de faire avec et sans le ballon. Mais non, c'est pas un raccourci.
2: Mais non, en fait, je vais te dire, attends, viens, on essaie de dialoguer. C'est que tu penses que Désiré Doué n'est pas intelligent aujourd'hui à son âge.
1: C'est un joueur. Il joue avec Luis Enrique.
2: D'accord. Donc Luis Enrique ne lui apporte pas cette intelligence de jeu. Il est amoureux de Désiré
1: Doué. J'ai pas dit qu'en France il n'y a pas de joueur intelligent. Warren Zaïre-Emery, c'est un joueur formé en France ultra intelligent. Moi je veux plus de Warren Zaïre-Emery.
2: Déplaçons le problème. Parce que moi je pense qu'on a 20 ans de retard, comme tu l'as expliqué, comme à l'époque le rap US et le rap français. À un moment donné, tu peux pas réduire. En fait, à un moment donné, c'est très compliqué. Ok. Donc là-dessus, allons sur la responsabilité des coachs. Parce que moi, les échos que j'ai de Didier Deschamps.
1: Et des présidents.
2: D'accord, mais les échos que j'ai de Didier Deschamps sur les compétitions, c'est que les mecs, ils sont complètement estomaqués de la différence qu'ils ont en club et en sélection.
1: Pas du tout, je le dis depuis 10 ans.
2: Mais c'est une réalité, tous, hein. Et que Luis Enrique a encore fait plus de mal à l'équipe de France. Parce qu'on dit, Luis Enrique, il a fait du bien. Il a fait plus de mal parce que les mecs, quand ils arrivent en équipe de France, ils comprennent pas. Ouais. Ils comprennent pas. Et c'est l'histoire qu'il y a eu à la mi-temps. Ouais. Dembélé, je vais chercher, je vais pas chercher. On va chercher comment, mais les gars. Mais Dembélé, moi, j'estime que ça mue sur les deux dernières années. Et si on parle pas de joueurs intelligents.
3: Ouais, gars,
2: mais en fait,
1: je
2: on parle de quoi?
1: D'accord.
2: Saliba ou Pamecano qui a un deux footballs en un avec compagnie, on va pas tous les faire, mais on a des joueurs intelligents. Mais d'accord. Le problème, c'est que ça ne travaille pas. Quand je dis que Deschamps savait pendant 15 jours que t'allais affronter l'Espagne à un moment donné en demi-finale et qu'il arrive de cette manière avec ce plan là et sans plan B avec ce qui s'est passé en première mi-temps, ça c'est un gros problème. Moi je pense que c'est là qu'il faut qu'on travaille,
3: les gars,
2: parce que les joueurs on a peut-être
1: dit qu'on avait pas de joueurs intelligents.
3: L'Espagne est en train de donner une autre leçon là. Dazone est en train de retransmettre la parade des Espagnols. Okay. Donc, okay. Apparemment, ça dure depuis une heure. Ils avancent à 2 à l'heure dans Madrid avec une grande. Tiens, je vous montre là. Ils sont attendus sur une grande
4: estrade.
3: Il y a des milliers de personnes. Il y a eu des fêtes l'année dernière, zéro problème par ailleurs.
4: Ok.
3: Là, on a vu là, un bus avec marqué Reyes del Mundo, roi du monde. Okay. Voilà, et ils font une parade là depuis apparemment très longtemps, en roulant très doucement dans les rues de Madrid, parce que je regarde les images.
2: Paredes n'est pas dans le coin, non, ça va?
3: Non, j'ai pas. Non, mais je veux dire.
1: Il attend au coin de la rue.
4: Ouais, il y a.
3: L'équipe de France, la dernière fois qu'elle a été championne du monde, elle a descendu les Champs-Élysées en 2 minutes 50, et après ils sont tous, tu vois. Oui. Bon, bref.
1: Ouais.
3: Même ça, ils savent mieux faire que nous.
4: Oui.
3: Les gars.
1: Ouais, ils sont très forts.
3: Bon, finissons avec Jawad sur l'Espagne. Salut Jawad.
5: Bonsoir, hola chicos. Comment vous allez?
3: Ça va et toi?
5: Ça va. Bon, moi, je suis du côté de Kevin, hein, parce que le travail effectué par Luis Enrique à l'époque de La Fuente, là, il est dans la continuité.
1: Exactement.
5: J'ai envie de faire le parallèle, de l'équipe d'Espagne de 2010, où là, il y avait Xavi, Iniesta, Busquets, Pedro, et l'ADN, ils l'ont travaillé depuis un certain temps. Donc, Kevin, comme je te rejoins, certains joueurs ont été formés, ils ont un certain QI. Et Walid, je suis désolé, Deschamps, il est très très limité. J'aime pas trop critiquer parce que ça
4: reste un joueur. Tu veux dire quoi, 20 secondes, t'étais avec le standardiste?
5: Non, pas de souci, mais ce que je veux dire,
3: c'est qu'il
5: a pas, il a pas su continuer le travail de
1: Luis Enrique
5: avec Doué et Dembélé, par exemple. Et d'ailleurs, Mbappé, il a pas pris ses expériences du Real Madrid, enfin, du championnat espagnol, à travers l'équipe de France. Je trouve ça un peu dommage. Mais bon, après ça, c'est le travail de Didier Deschamps de travailler sur ce objectif-là. Et je pense que voilà. Donc, pour revenir sur l'Espagne, c'est des années de travail et le grand vainqueur aussi, le deuxième grand vainqueur de cette Coupe du Monde, c'est le Barça, c'est la Masia.
1: Bien sûr.
5: Donc, et merci Cruyff, parce que grâce à Cruyff, le Barça ne serait pas à ce niveau-là. Il n'y aurait pas des joueurs qu'on a aujourd'hui. Et quand on regarde Lamine Yamal, qui était un peu limité physiquement parce qu'on n'a pas tous les détails, il est resté intelligent, il est resté dans le jeu. Il a pas voulu dire bon c'est moi le numéro un, c'est moi qui va gagner la Coupe du Monde. Il est resté à sa place, il a joué tranquillement, il a joué tactiquement aussi. Et deuxièmement, Pedri, il était un peu moins bien physiquement dans la,

0: cette Coupe du Monde. Et De La Fuente, il n'a pas hésité à le mettre sur le banc. Et quand il est rentré, c'est là que l'Espagne a vraiment déroulé. Certes, ils étaient à 10. Mais voilà, pour revenir.
1: Ouais, mais le truc, c'est juste pour finir. Moi, j'ai pas dit qu'en France, je dis pas qu'en France on n'a pas de joueurs intelligents. Mais je vous demande et je vous en supplie, arrêtons de mettre au nu des jeunes joueurs qui sont pas encore prêts. Laissons-les grandir à l'image de ce qu'a fait Luis Enrique avec les joueurs du PSG. J'ai dit il y a quelques jours, oui, je pense qu'on peut, on peut s'inspirer, au moins prendre la base des Parisiens. Lucadine va rejoindre le PSG. Il y a Barcola, il y a Doué, il y a Dembélé, il y a Mbappé qui est quand même un joueur intelligent, qui va s'adapter, qui va être obligé de le faire même au Real. Il y a des Warren Zaïre-Emery. Il va y avoir d'autres joueurs. Il y a Upamecano qui joue au Bayern dans le même genre de club, dans le même genre de philosophie.
2: Saliba.
1: T'as plein de joueurs qui jouent dans cette philosophie du football, qui veut être dominant, qui veut imposer avec de la technique et de l'intelligence collective et individuelle. Mais arrêtons, dès qu'il y a un joueur qui sort, ah ouais, lui c'est un phénomène, faut le faire jouer, faut le laisser. On va pour ce genre de joueurs dans les clubs, dans les stades. On va dans les stades pour gagner les matchs.
3: Là, tu parles d'un joueur.
2: Allez, stop. Équipe de la Coupe du Monde dans quelques instants.
1: Je parle de plein de jeunes joueurs, même de Kroupi. Laissons-lui le temps.
2: Comment il fait Nico Jamin? Parce que je commence à me rendre compte que c'est compliqué quand même.
3: On crée du jeu, nous.
1: On crée du jeu.
3: On est là. On crée du jeu, après, t'es l'arbitre. À un moment donné, tu
2: suis à mi-temps. Il y a un cadre à respecter.
1: Ah mais nous c'est l'Argentine, si tu nous laisses on s'arrête pas.
3: Je mets pas de coups, moi.
1: Si tu mets des coups.
2: Dans un instant, on est de retour avec l'équipe type de la Coupe du Monde, là tout de suite.
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2: L'after est là, il est 20h52, Kevin Diaz est là, Walida Cherchour est là, c'est l'horaire d'été de l'after foot sur RMC bien sûr, 20h-22h à partir d'aujourd'hui et jusqu'au 17 août. Alors, équipe type de la Coupe du Monde, les gars, équipe type de l'after, hein, de la Coupe du Monde, alors on va échanger nos équipes et puis on vous attend au 32-16 pour donner la vôtre. Bon, on va démarrer par le gardien, hier c'est Unai Simon qui a été...
1: De toute façon, j'ai l'équipe type de la Coupe du Monde. Hein,
3: Wally, moi, j'ai la vraie équipe type, moi.
1: Wally ne pourra pas me le faire.
3: Vraiment, impossible de mieux faire que la mienne, moi.
2: Donc, ouais. C'est en fait direct en confrontation, en fait.
1: Depuis le début, il a fait des équipes types cataclysmiques.
2: Parce que je dis, vous êtes direct en confrontation.
3: Non, vous inquiétez pas, j'ai la vraie.
2: Gardien,
3: Gardien, c'est Bounou chez moi.
1: Quoi?
3: Ouais,
1: d'accord. Moi, c'est Luna et Simon.
3: Ouais, et Simon Bounou.
2: Bah, moi, c'est Vosinha.
3: Ouais, d'accord. Donc là, on est en fait, là, on est dans la, ouais, la compo brute avec Rémi Buzyn, avec l'histoire de la Coupe du Monde. Là, on est
2: dans la
3: Coupe du Monde. Il y a Rémi Buzyn.
2: Mais moi, je vous explique la façon de fonctionner. Je vous explique la façon de fonctionner. Vous allez voir que il y a dans mon équipe pas mal de mecs qui ont fait les demi-finales. À 80%, c'est ça. Mais je me suis permis une ou deux originalités. Parce qu'il y a des mecs que j'ai aimés. Des révélations.
3: L'article parisien.
2: Et pourquoi pas?
1: Non,
2: c'est Unai Simon.
1: Tu t'es fait quoi? Toi, tu t'es fait une équipe gala. C'est pour ceux qui vont avoir des photos ce week-end.
2: J'ai mis l'équipe qui m'a plu et les joueurs qui m'ont plu. Parce que c'est mon équipe.
3: Ouais, je like ce choix brut. Je suis sur TikTok là, je like.
1: C'est plus le courrier d'Alsace.
2: Les dernières nouvelles d'Alsace, c'est vendu.
1: Dernières nouvelles.
2: Grand journal régional. Votre défense centrale?
3: Upamecano Kubarsi chez moi.
2: Ah, j'ai la même, tu vois.
1: J'ai la même également, mais bon, il y avait pas trop de débat.
3: Ah d'accord, donc même ça en fait, si on a la même, c'est très compliqué. Pour toi, t'as du mal à l'avaler.
1: Bah, je comprends pas pourquoi on a la même.
2: Ils sont extraordinaires, vous deux en fait. Quand vous avez des désaccords, ça, puis quand vous êtes d'accord, vous arrivez à vous engueuler.
3: Sur les côtés, moi, c'est Cucurella et Porro. J'hésite avec Spence. L'anglais.
2: Ah bah moi, c'est Cucurella et Spence.
3: Ah, d'accord, ok. Mais le problème, c'est que Spence, il a joué des deux côtés, donc j'avais du mal à pas le positionner.
1: Moi, j'ai mis Cucurella et Porro, contrairement à Walid.
3: Non, moi, c'est Cucurella et Porro aussi.
1: D'accord. Mais c'est vrai que Spence, il a été monstrueux.
3: Spence, il a été monstrueux.
2: Ah oui, Spence.
1: Mais il était à Rennes il y a deux ans. J'avais vu comme qualité.
2: Il a été blessé il y a pas longtemps.
3: Et puis, c'est encore le joueur de Tottenham. Parce que Porro, Tottenham, ils étaient à deux doigts de.
1: J'ai pas compris Tottenham.
3: D'être relayé.
1: Ils ont encore Harry Kane en plus.
2: Sur la défense, est-ce qu'il y a d'autres joueurs qui vous sont venus en tête?
1: Bah, t'as Laporte.
3: J'avais Romero, Laporte.
1: T'as Laporte.
3: Romero de l'Argentine qui a fait une grosse compétition. Laporte qui a été franchement très costaud. Au passage, on l'avait eu en interview grâce à l'excellent Antoine Varnier il y a 2-3 mois. Il avait une assurance sur la Coupe du Monde et sur même lui, sa propre Coupe du Monde, alors qu'à Bilbao, il était blessé. Et on lui parlait de Huisen, tu sais, les petits joueurs à la mode en Espagne qui jouent au Real, quoi. Et le mec, ils ont encore à bosser. C'est limite, c'est bien ce qu'ils font, mais bon, moi, je suis Aymeric Laporte.
1: J'aurais bien aimé avoir un joueur comme ça.
2: Laporte qui avait été pris par Deschamps.
1: Un joueur français qui aurait pu jouer peut-être avec l'équipe de France. Tu vois, un bon joueur comme Aymeric Laporte.
3: Comme Edgar Grollo le dit, est-ce qu'Aymeric Laporte jouerait avec Upamecano et Saliba dans l'équipe de France?
2: C'est ça.
1: Selon cette théorie.
2: Moi, je pense pas. Moi, je pense qu'il jouerait pas.
3: Ouais, moi non plus.
1: Trop bon relanceur.
3: Pour moi, on a une défense centrale incroyable quand même.
2: Oui, ça c'est pas.
1: Mais quand même, d'accord.
2: Si Laporte était latéral,
1: le gars, ça fait 10 ans qu'il joue au niveau quand même.
3: Oui, bien sûr.
2: Bon, vous n'avez pas été tenté de mettre Koundé dans la...
3: Moi, j'hésitais avec Tchouaméni, parce que comme il jouait def central contre l'Espagne, je me suis dit peut-être que Tchouaméni en défenseur central, ça pourrait être pas mal.
2: Devant la défense.
3: Bellingham Rodri chez moi.
2: Bellingham devant la défense.
3: Non, le double, moi c'est un 4-3-1 et il y a un double pivot, donc 2, 1, 6, 8.
1: Bellingham en double pivot, le gars a joué 10, 9, toute la compétition.
3: 6, 8, 4, Rodri 6.
2: Mais une équipe offensive.
3: Rodri 6 et Bellingham 8 chez moi.
1: D'accord, ok. Pour moi, c'est Rodri. C'est un milieu à 3, moi. Okay. Rodri, un milieu à 3, tu vois, équipe de France 98.
3: Ouais, Sentinel, ouais.
1: Rodri, Rabiot à gauche, Olmo à droite. Belli en 10.
3: Olmo n'a jamais joué dans un milieu relayeur et un 10. Olmo, c'est refusé. Sur la table de marque, c'est refusé.
1: Ah oui, parce que Bellingham en 6, c'est accepté.
3: C'est pas en 6, c'est en 8. Patrick Vieira, en box to box. En box to box.
1: C'est avec Bellingham, il ressemble à Patrick Vieira.
3: Il l'a fait sur certains matchs.
2: Moi, j'ai un petit milieu en triangle. Rodri, Boadi et Olise en 10.
3: Mais Boadi, il a fait qu'un 1.
2: Non, je m'en fous.
3: On fait lui le micro.
2: Mais ça fait partie. Mais je fais mon équipe.
3: Il a fait un super match contre le Brésil.
2: Moi j'ai adoré.
3: Ah d'accord, ok.
2: C'est pas vrai qu'il a fait juste le Brésil.
3: Mais oui, enfin,
2: il s'est un peu étant au fur et à mesure.
3: Il a été moins bon.
2: Non,
3: mais là on parle du gratin dauphinois.
2: Oui, mais là t'as vu un mec qui va faire partie du gratin dauphinois.
3: Ah d'accord, donc en fait toi c'est quoi? C'est une U23 en fait, c'est la compo U23.
2: Laissez-moi me faire plaisir.
3: Très bien, ça marche. Ok, donc Ayo,
2: vous avez aucune originalité. Vous êtes là, vous vous écharpez sur la même équipe tous les deux, c'est ridicule.
3: Ouais, non, Bellingham et Rodri, ok. D'accord. Après, moi, j'ai une attaque à 3.
2: Moi aussi.
3: Dani Olmo en 10. D'accord.
1: Bellingham en 8, Olmo en 10.
3: Oui, bah Olmo, c'est son poste.
1: Olmo, il ne peut pas jouer 8.
3: Rodri, il a joué 10.
1: Un 4-4-2 en losange, bien sûr que.
3: Mais qui est le plus milieu de terrain entre Bellingham et Olmo?
1: Mais les deux, c'est des milieux de terrain.
3: Non, Olmo est beaucoup plus numéro 10. Mais bon, c'est pas grave. Vas-y. Laisse-moi ma compo.
1: Parce que le 10, c'est pas un milieu de terrain. Le 10, c'est un attaquant.
3: Olmo en numéro 10. Mbappé à gauche, à droite. Léo Messi, parce que c'est là où il a été le meilleur sur cette compétition, c'est à droite. Et en attaque, Haaland.
1: Ah ouais, donc
3: on peut pas avoir mieux que ça.
1: Pas Harry Kane.
3: Non, Haaland a fait une meilleure compétition qu'Harry Kane. Harry Kane, après la
1: Qu'est-ce que tu me racontes, Haaland, il a touché 27 ballons dans la Coupe du Monde.
3: Après le Mexique, Erling Haaland, c'est l'équipe de Bellingham.
2: Il n'y a pas Mbappé là.
3: Non, si, Mbappé à gauche. Mbappé à gauche, Olmo en 10. Messi à droite, Haaland en 9. Tu peux pas faire mieux. Haaland, il a pris sur ses épaules, il a fait un doublé contre le Brésil. Le Brésil rentré à Rio de Janeiro. Erling Haaland, c'est froid.
1: Il a touché contre le Brésil, il a touché 5 ballons.
3: Il a mis 7 buts contre la Côte d'Ivoire, doublé contre le Brésil, doublé contre l'Irak, doublé contre le Sénégal.
1: T'es obligé de le mettre. Mais non,
3: Harry Kane, je suis désolé, j'attendais beaucoup plus d'Harry Kane par rapport à Haaland sur le début de la compétition.
1: Harry Kane, Mbappé pour moi, on a.
3: Mais non.
1: Harry Kane.
2: Ah oui.
3: Pourquoi, mais c'est quoi ta compo en fait au final?
1: 4-4-2 losange.
3: En 10, c'est qui?
1: C'est Bellingham, derrière Kane, Mbappé.
3: D'accord, okay.
1: C'est
3: oui,
1: pas bon.
3: Enfin, tu peux, oui, bah, en fait, tu peux intervertir Bellingham et Olmo en 10. Allez, je te l'accorde.
1: Voilà, si tu veux.
3: Voilà,
1: mais elle est bonne, ma équipe. Elle est pas mal, mon équipe.
3: Elle est pas mauvaise. Ça va, regardez la Coupe du Monde au final.
2: Elles sont nulles, vos équipes.
1: Hein? Quoi?
2: Elles sont nulles.
1: T'as qui en attaque?
2: Mais non, mais parce qu'en fait, cherchez-moi un qui en attaque. Originaux.
3: Il a Quiñones.
2: Exact.
3: C'est Rémi.
2: Moi, j'ai pas fait Bellingham, Quiñones.
1: Excuse-moi, tu nous as fait.
2: Voilà, monsieur.
1: Tu nous as fait l'équipe Bobo.
2: Elle est là, Quiñones.
3: Ah, l'équipe hipster. Ah, l'équipe hipster.
1: Gogo, tu nous avais.
3: Non, mais d'accord, ok. Bon, bah,
2: après, c'est une philosophie de vie différente.
1: T'as mis Just, l'attaquant de la Nouvelle-Zélande, qui a marqué quelques buts. Ou Balogun.
3: T'as pas mis un Iranien, non.
1: T'as pas mis Balogun.
2: Non,
1: t'as pas mis Balogun.
2: Bah, Balogun, il s'est fait.
3: Balogun, ils l'ont tué.
2: Il s'est fait planter par Trump. Il s'est fait planter par Trump.
3: Balogun, le pauvre Balogun.
2: Bon, voilà pour les équipes types. Dans un instant. Ce que vous avez aimé et pas aimé. Chacun a fait sa petite liste aussi. Et là aussi, on peut débattre.
3: Attends. Kevin, c'est quoi ta compo, toi?
1: Qu'est-ce qu'il y a, ma compo?
3: Devant? C'est devant, Mbappé, c'est... Haaland?
1: Non, Mbappé, Kane.
3: Et il n'y a pas Messi?
1: Non.
2: Moi non plus, il n'y a pas Messi.
1: Non.
3: C'est des malades, les gars. Comment ça, il n'y a pas Messi? C'est le meilleur joueur du tournoi.
2: Parce que sa finale l'a tué.
3: C'est le meilleur joueur du tournoi, Messi.
2: Sa finale l'a tué.
1: Pour moi, déjà.
3: Du début jusqu'à.
1: Pour moi, déjà, le meilleur joueur du tournoi, c'est Bellingham. Devant.
3: Mais t'es un malade.
1: Si tu veux prendre, mais c'est quoi avec Rodri?
3: Mais Messi du début jusqu'à la fin de la compétition.
1: Bon,
3: mais comment ça, t'es pas d'accord?
1: D'accord.
3: Mais comment ça?
1: Il a été décisif.
3: Mais il a été monstrueux. C'est lui qui a ramené l'Argentine en finale.
1: Qui t'a dit qu'il a pas été monstrueux? Ça fait partie des joueurs. Ça fait partie des joueurs monstrueux.
3: Mais comment il est pas dans ta compo? Mais
1: bah pour moi non.
3: Messi.
1: Non. Pour moi non. Sa finale.
3: Là, c'est de la.
2: Non, mais la finale le tue. La finale le tue.
1: J'ai adoré sa compétition. J'ai préféré celle de Bellingham.
3: Mais le mec contre l'Égypte, contre le Cap-Vert, contre l'Algérie, contre l'Autriche.
1: Ah parce que Bellingham est pas. Pour moi, il joue le même poste que
2: Mbappé. Mbappé, il peut pas être meilleur sur le tournoi, Mbappé.
3: Mais
1: oui, Mbappé, il est pas loin de.
3: Messi fait un meilleur tournoi. Mbappé fait un tournoi extraordinaire.
2: Voilà.
1: Mais pour moi, Messi fait pas un meilleur tournoi que Mbappé.
3: Ah bon?
1: Ah non,
3: mais le mec, c'est lui qui est dans la cuisine, c'est lui qui sert les plats, c'est lui qui mange.
1: Mais Mbappé,
3: il finit.
2: Il fait le ménage en plus,
3: Mbappé. Mais non, Mbappé, il finit. Mbappé, il finit.
1: Mais si, il finit aussi.
3: Mais non, il crée aussi.
1: Mais il a marché tout le match hier.
3: Mais c'est lui qui a fait. Non, mais hier, t'as pas vu. Il y a pas de XG pour l'Argentine. Il est pas touché.
1: C'est une excellente compétition.
3: Malade, les gars.
1: Mais au poste de 10, j'ai choisi
3: Bellingham.
2: Et on continue le débat. Ce que vous avez aimé, pas aimé à la Coupe du Monde, c'est tout de suite avant ensuite de parler de Didier Deschamps.
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2: Il est 21h06, Walid Acharchour et la Kevin Diaz est là, l'after en horaire d'été, bien sûr, sur YouTube, sur RMC, sur Afterfoot TV, de 20h à 22h à partir d'aujourd'hui et jusqu'au 17 août. Alors, avant de parler de Didier Deschamps et de ses dernières déclarations qui font débat, continuons notre petit bilan à nous de la Coupe du Monde avec ce que vous avez aimé, pas aimé, parce que la Coupe du Monde, oui, c'est le terrain, mais c'est aussi tout ce qu'il y a autour, c'est ce qui se passe à la télé, ce qui se passe dans les rues, des grandes ville aux États-Unis qui accueille la compétition. Qui veut démarrer ?
32: Moi je peux y aller. Hein,
2: si vas-y.
32: Moi j'ai pas aimé.
2: Tu démarres parce que t'as pas aimé. Très
32: ouais,
2: bien.
32: Oui. Enfin, j'ai pas aimé les cooling breaks. Je trouve ça catastrophique. Ça m'a tué mes matchs.
2: Ouais.
32: Moi, pour moi, c'est erreur. Erreur monumentale.
2: D'ailleurs, c'est en fait des pauses pubs. Hein, pas refaire.
32: Encore plus dans une finale où il y a 24 minutes de Super Bowl à la mi-temps. C'est-à-dire là, c'est épouvantable en fait. J'ai pas aimé l'ingérence politique. Donald Trump, tout ce qui s'est passé avec l'Iran, tout ce qui s'est passé avec l'arbitre somalien, le Balogun. C'est pour moi, c'est jamais vu ça dans le football. L'ingérence à ce niveau-là, j'ai pas aimé. Qu'est-ce que j'ai pas aimé ? Après, j'ai pas aimé le Sénégal. Après, si on peut parler des équipes, j'ai pas aimé le Sénégal.
1: Mais tu les as pas préparés tes points ?
32: Si. Okay. J'ai pas aimé le Sénégal parce que tout ce qui s'est dit quand on a été à Dakar notamment, je trouve il y avait pas mal de propos qui sont retournés contre eux. Je trouve qu'ils sont un peu enflammés, les Sénégalais.
2: Bah oui, quand on était à Dakar, on a eu à l'époque Khalidou Koulibaly, qui disait nous on y va pas gagner.
32: Ouais, voilà. Donc
1: c'est normal.
32: Sauf que le Sénégalais
2: le pauvre Koulibaly, il a fait une communion catastrophique.
32: Ouais, il était pas prêt, etc. Bref, comment il s'appelle, Pape Gay, qui avait dit à Bin que voilà, il jouait pour gagner, etc.
2: Pape Gay a bien joué le coup parce qu'il a réussi à signer son contrat 10 jours avant de se faire virer.
32: Oui, l'histoire autour l'histoire autour de Pape Thiot, l'histoire autour de Pape Thiot, contrat pas contrat, comment ça se termine,
2: le médecin gynécologue,
32: voilà le choc monumental, la fédération, tout ce qui est sorti autour de la fédération, Pape Gay qui finit le tournoi avec un post Instagram en disant qu'il reviendrait pas si le staff était pas inchangé. Bref, ça a été un fiasco total le Sénégal, et alors que j'attendais beaucoup de choses de cette équipe qui sportivement avait gagné la CAN 3 mois avant.
2: Dans les ingérences politiques, tu peux rajouter les interdictions de territoire.
32: Oui, voilà,
2: pour des supporters, pour un arbitre, pour plein de gens.
32: J'ai pas aimé non plus le prix des places, parce que quand on regarde le prix des places, c'est pas en fait.
1: Tu peux y aller ou t'as fini?
32: Oui, vas-y.
1: Bon, moi déjà, je vais commencer par ce que j'ai aimé.
2: J'ai
32: pas aimé.
2: Ouais. Bah, mélangeons pas tout.
1: Non, mais là, sur ce qu'on n'a pas aimé, bon, allez, si vous voulez. Les problèmes de visage, j'ai mis l'accessibilité, le prix des places. Bon, ça, c'est ce que Walid vient de dire. Les pauses fraîcheurs aussi trop longues. Les cartons, même si j'aime bien le sport américain, mais les cartons dans le foot, c'était pas possible. Et personnellement, j'ai pas aimé, bien sûr, le parcours du Portugal. Même si je l'avais prévu ou je m'attendais pas à grand chose, on a été quand même déçus, comme dirait Douy. Et donc, c'est vrai que là, le parcours du Portugal, un peu à l'image du Sénégal, il y avait beaucoup d'attentes, beaucoup d'espérances, mais avec un coach aussi cataclysmique et surtout la gestion du cas Ronaldo qui était tout simplement impossible, et ben malheureusement, on a eu la Coupe du Monde que j'attendais, c'est-à-dire un flop.
2: Moi, sur les équipes, je rajoute que je n'ai pas aimé globalement les Sud-Américains. C'est quand même une déception. Enfin,
32: l'Uruguay, final, c'est un gros flop.
2: L'Uruguay flop, le Paraguay, voilà.
32: La Colombie nous ont enflammé derrière. Ils
2: rien.
32: Sont, contre la Suisse, ça a été
2: le Brésil n'est plus le Brésil. Ouais. L'Argentine, on en a parlé tout à l'heure.
1: Ouais. T'as l'impression qu'il y a quand même.
2: Oui, l'Argentine. Oui, d'accord. L'Argentine, mais enfin, bon,
32: heureusement que l'Argentine est là.
2: Et la finale efface tout le reste, en fait, de
1: après,
2: mon point de vue.
1: Tu peux être, dans ce cas-là, tu peux être déçu par tous les continents sauf l'Europe.
2: Oui.
1: Parce que l'Afrique est décevante, l'Asie, c'est ultra décevante.
32: L'Afrique nous a enflammé jusqu'au 16e de finale.
2: L'Afrique fait 9 sur 10 en
1: Oui, on en parle pas beaucoup, mais.
32: Les matchs qui comptent,
1: mais l'Asie, des fois, t'as toujours au moins le Japon, la Corée qui fait
2: gars,
32: l'Asie, c'est flop.
2: L'Afrique, t'attendais quoi? T'attendais deux équipes en demi-finale? Faut pas rêver.
32: Non, en demi-finale, mais j'attendais quand même. Le Maroc a été au rendez-vous. Voilà. Mais la Côte d'Ivoire, moi,
1: il y avait beaucoup d'équipes africaines.
2: Côte d'Ivoire, flop, Sénégal, l'Égypte,
1: l'Afrique du Sud.
32: Oui, oui.
1: L'Afrique du Sud.
2: L'Afrique du Sud, j'en savais que c'était.
1: C'est toujours, c'est une équipe qui joue avec.
2: Le Cap Vert, c'est une équipe qui a fait un super truc.
1: Oui, le Cap Vert a fait un bon truc.
32: Oui, la RDC aussi a fait son truc. Le truc, c'est que la Côte d'Ivoire et le Sénégal, moi, j'attendais qu'ils fassent un gros coup comme le Maroc. C'est-à-dire aller chercher un huitième de finale, un quart de finale. Et pour moi, la Côte d'Ivoire avait vraiment du potentiel. On l'a vu sur le début de la compétition. Moi j'étais totalement. J'étais un éléphant, moi, le début de compétition. Moi, franchement, ce qu'ils avaient fait contre l'Équateur et contre l'Allemagne, il m'avait fait kiffer.
1: Finalement, à notre grande surprise, même si c'était les pays organisateurs, mais le continent qui c'est l'Afrique, c'est pardon l'Amérique centrale du Nord, quoi. Le Mexique, les États-Unis.
2: Le Mexique, j'ai aimé.
1: Le Mexique, les États-Unis,
32: ouais,
1: et le Canada.
32: Les pays hôtes, qui font
1: une belle compétition.
32: Ouais, ils ont été au rendez-vous, les pays hôtes.
1: Non, mais c'est rare quand même.
32: Ouais, bien sûr.
2: Bon, on a fait le tour de ce qu'on n'a pas trop aimé.
32: Il y a des choses que t'as pas aimé.
2: Mais moi j'avais mis interdiction de territoire, Balogun, les postes.
1: Après pour les Français, bon, nous on a eu la chance.
32: Donald Trump.
1: On a eu la chance et merci RMC, on a eu la chance ultime d'être là-bas. Peut-être que les horaires pour ceux qui étaient ici.
32: Ouais. Nous on a eu de la chance. On a eu de la chance.
2: Mais ça, j'ai mis depuis qu'on est rentré,
1: c'est dur. Ouais. Moi, j'ai pas tenu pour l'Argentine en direct.
2: C'est pour ça qu'on a tout fait pour rien.
1: Non, l'Argentine à 5h du matin là.
32: Ouais, Cap Vert.
2: Ouais.
1: Non, c'était pas le Cap Vert. C'était contre la Suisse.
32: Ah, contre la Suisse,
1: je l'ai revu le matin.
32: C'est
2: pour ça qu'on a tout fait pour être là-bas, les gars. Parce que sinon, je savais qu'au bout de 3 jours, il n'y avait plus personne. Il n'y avait plus de Walid, il n'y avait plus de Kevin.
1: Franchement, 5 heures du match, c'est dur.
32: On a été chanceux. Je ne sais pas comment les gens ont fait en France.
1: Il y en a, ils sont cuits après.
32: Franchement.
2: Tiens, avant de dire ce qu'on a aimé.
32: Après, c'est l'eau d'une Coupe du Monde aussi, à un moment donné.
2: Vous avez écouté la conférence de presse il y a 48 heures, Trump-Infantino, le final.
32: Ouais, c'est lunaire.
2: On va repasser juste quelques extraits parce que c'est absolument dingue. Vous allez travailler votre anglais, c'est court, et je vous fais la traduction après.
3: I say what we should do is you should choose the United States of America again. This time we'll leave Mexico and Canada out. This has not just been and is not just the greatest World Cup of all times. It is the greatest human, social and cultural event that mankind has ever witnessed and seen.
2: En fait, tu pourrais penser que c'est du stand-up.
1: Il est complètement
2: fou. Tu sais que c'est un truc, c'est le Trump Comedy Club.
32: Il dit pas parce que moi j'ai pas compris.
2: Donc Trump dit, vous devriez rechoisir les États-Unis pour celle d'après. Mais cette fois sans le, parce que là il dit, là on a enlevé cet extrait, mais il dit dans la conférence de presse, il dit bon, là j'ai laissé le Canada et le Mexique, mais la prochaine fois on les dégage.
1: Il le dit comme ça.
2: Et Infantino dit, ce n'est pas la plus grande communion de tous les temps. c'est le plus grand événement culturel
1: et social. Ah ouais.
2: Et social ah de oui. tous les temps.
32: Ah d'accord, ok.
2: Les mecs, ils sont en fait.
32: Ouais, ils sont sur la Lune, quoi.
2: Non, mais c'est au-delà de la Lune.
32: Ouais. Au passage, j'ai aimé le Mexique. J'ai aimé le Mexique et j'ai aimé les stades au Mexique.
2: Je l'ai dit il y a 3 minutes.
32: Ah, ouais. Ah tu n'en as parlé.
2: Écoute pas.
32: Ah si, je t'ai écouté, mais j'ai
1: jamais. On a dit qu'on a aimé le Mexique et le Canada. Non.
32: Oui, oui, bien évidemment.
2: Moi, j'ai tout aimé du Mexique. Stade, ambiance, équipe nationale.
32: Voilà. Parce que là, l'entièreté, parce que là, on n'a parlé que de l'aspect sportif.
2: Moi, je suis à l'inverse de Trump, j'aurais aimé que ce soit juste au Mexique.
32: Exactement. Et que la finale soit, par exemple.
1: Attendez, les gars, on va rester quand même lucide.
2: Quoi ?
1: On a été aux États-Unis.
32: Oui, super, on
1: était
32: aux États-Unis.
1: Non, mais c'était extraordinaire.
32: Moi, je pense que pour la passion du foot.
1: C'était extraordinaire.
32: D'accord, mais pour la passion du foot, ça aurait été mieux au Mexique.
1: Non, mais
32: moi, je disais ce que j'ai vu à travers ma télé. Même, tu vois, par exemple, le MetLife Stadium, on l'a vécu, on a été, c'était extraordinaire, etc. Mais moi, quand je suis revenu.
1: Non, mais moi,
32: quand je suis revenu, quand tu vois le stade à la télé, etc., déjà, moi, pour moi, la finale en journée, c'est catastrophique.
2: Moi,
32: pour moi,
2: j'aime bien.
32: Ah ouais?
2: Le football en diurne.
32: Ah, le foot en journée, comme ça vous va?
1: Ah, j'adore, moi, pour moi aussi, j'adore.
32: Ah non, c'est Red Flag.
1: C'est la Coupe du Monde 94.
32: Pour moi, j'aime pas du tout.
1: C'est la Coupe du Monde.
32: Ah, moi, j'aime pas du tout. Final, non. Final, pour moi, non. Mais bon, mais juste pour
2: revenir. La lumière et tout.
32: Le stade Aztec, pour moi, l'un des meilleurs matchs avec Angleterre-Argentine, c'est Angleterre-Mexique à Azteca. C'était monstrueux, l'ambiance, même tout ce qu'il y avait, le décorum. Monterrey, le Pays-Bas-Maroc, qui est l'un des plus gros matchs aussi de cette compétition. Monterrey, la montagne, etc. Le Mexique, c'était kiffant.
1: Non, mais c'était kiffant. Si on peut parler de ce qu'on a aimé aussi, c'est
2: on y va.
1: Justement, moi, c'est l'ambiance générale de la Coupe du Monde. Alors, bien sûr, c'était la première Coupe du Monde, j'étais sur place. Bon, à part France 98, mais sinon, comme ça, être à l'étranger, vivre l'événement sur place, bien sûr que c'était très cher, comme on l'a dit, on n'oublie pas, c'était un truc de privilégié, et on sait qu'on l'a été, et on a vraiment bien profité. Mais moi, j'ai trouvé la Coupe du Monde, je suis pas loin de penser que c'est la plus belle Coupe du Monde, parce que pour moi, les stades étaient incroyables. Mais ça, voilà. Moi,
2: les stades étaient incroyables.
32: La plus belle Coupe du Monde, quand j'ai la plus belle, c'est quoi?
1: La plus belle, je te parle pas de.
2: Architecturalement et visuellement.
1: Voilà, visuellement. Ouais. Les stades.
32: Les drapeaux.
1: Même les drapeaux.
2: Ouais, totalement d'accord. Ouais, Kevin, tu peux ajouter un autre truc très important, c'est la réalisation TV.
1: Ah, mais hier, c'était moins bien, je trouvais.
2: Ah, non, mais il y avait des caméras d'une qualité incroyable.
1: Ah oui, non, mais.
2: Parce que là, quand tu vas revenir à la réalisation de la Ligue 1, tu vas prendre une claque.
1: Mais des fois, ils montraient trop le public pour rien.
32: Pour moi, les entrées avec les drapeaux,
2: les plans d'au-dessus.
1: Et il n'y a pas que ça. Le fait que ce soit les 25 ou 26 joueurs qui soient sur le terrain pour l'hymne. Mais ça, je trouve qu'on devrait toujours faire ça. Pourquoi il y a que les titulaires qui peuvent être sur le terrain pour l'hymne? J'ai trouvé ça magnifique. Et voilà, je suis désolé, mais quand on parle de foot, quand on parle d'événements sportifs, on parle des stades et les enceintes. Moi, c'est la NFL. Voilà, le football américain, c'est les plus beaux stades du monde. Mais Los Angeles, Dallas,
2: Atlanta, même
1: Kansas City, même au Mexique. L'Azteca, le stade de Monterrey. Non, je suis désolé, c'était les plus beaux stades de l'histoire de la Coupe du Monde, avec les 80 000 des 70 000. On a dit qu'il y allait avoir personne. Il n'y avait pas une place de libre,
32: à
1: part les observeurs sites.
32: Par contre, ça, c'est fou. Moi, je pensais vraiment que les stades allaient être vides par rapport à la.
2: Vous savez qu'une agence américaine, une agence, un courtier, quoi, a vendu des places à 1 million de dollars hier. Place sur des canapés en bord de pelouse. Voilà,
32: c'est n'importe quoi.
1: Mais non, mais après, c'est des gens très riches, tu vois. J'ai vu un micro-trottoir devant le MetLife hier où le gars.
2: Million de dollars pour la finale de la plus pétée depuis 1994.
32: Un million de dollars, je rentre sur le terrain. Paredes, il me fait une passe. Si un million de dollars.
2: Il a un coup de boule.
1: Le micro-trottoir, il faudrait que je le retrouve, je le mettrais sur mon compte, mais le micro-trottoir devant le stade. Donc le gars, il ne connaît pas tout le monde. Il met. Vous avez acheté combien? Pas trop cher, 15 000 dollars. L'autre, j'ai acheté. Pour mes enfants, 38 000, on est 4, 38 000 dollars pour nous 4.
32: Je te promets.
1: Et à un moment, il interview un acteur américain super connu, un grand costaud et tout. Il lui dit, mais vous faites quoi dans la vie? Parce qu'il leur demande aussi, vous faites quoi dans la vie? Moi, je travaille dans la tech. L'autre, il dit, moi, je suis acteur. Et là, il interview un mec. Et lui dit, et vous, alors, vous avez payé combien? Il dit, de toute façon, il n'y a aucun prix qui aurait pu m'empêcher d'être là. C'est la finale de la Coupe du Monde de soccer. En fait, le gars, je le connais. Mais sur le coup, je vois que c'est un Américain que je connais. Et il dit, mais en fait, le gars, c'est le propriétaire de Kansas City Chiefs, l'équipe de Patrick Mahomes.
32: Ah ouais,
1: et il dit, ouais, I'm owner and CEO of the Kansas City Chiefs, tu vois. En fait, les gars.
2: Le mec est milliardaire.
1: Il y avait la terre entière, mais il y avait des gens.
32: 80 000 milliardaires, quand même.
1: Il y avait pas 80 000 milliardaires, mais il y avait beaucoup. T'as vu un milliard, les gens. Tu travailles dans quoi? Je suis à la City, je suis au match.
2: Accueillons Mamad au 32-16 qui va aussi nous faire ce qu'il a aimé, pas aimé à la Coupe du Monde. Salut Mamad.
4: Salut Gilbert, salut Kevin, salut Walid, j'espère que vous allez bien.
2: Ça va et toi?
32: Ça va.
4: Ça va, je vais très bien, je vais très bien. Avant tout, je tenais à dire une chose en amont, c'est que c'est un grand honneur pour moi d'être à l'écoute avec vous. Sachez que ce que vous faites pour nous, les fans de football, c'est un truc énorme. C'est vraiment incroyable ce que vous faites. Je vous ai suivi durant toute la Coupe du Monde. Pour moi, vous êtes des vrais ballons d'or, les gars. Donc vraiment, continuez à faire vos débats, continuez à parler, continuez à nous parler de football, continuez à débattre entre vous. C'est un plaisir. C'est
2: merci
4: un
2: beaucoup. Plaisir. Merci
4: et beaucoup. Je tenais sincèrement à vous remercier. Que ce soit vous, Edgar Brolo, Louis, même Daniel qui n'est pas là ce soir, dommage. Mais sachez que vous nous régalez. Maxime Chano, pareil, même chose. Gilbert.
2: Moi, je pense que Maxime Chano, c'est la révélation du mondial.
7: Oui, très très fort.
1: Ouais, merci Gilbert.
4: Pour dire en gros, pour commencer par du coup ce que j'ai aimé, nous on est dans un environnement national. Moi pour ma part, ce que j'ai aimé, c'est les lives que vous nous avez fait durant cette Coupe du Monde. Parce que moi, en gros, je suis pas mal sur la route, donc j'ai écouté pas mal de matchs et franchement, ça a été un pur régal. Que ce soit Louis ou Edgar Brolo, qui j'en oublie un troisième.
7: C'est qui Louis? C'est Jean-Louis Tour.
2: C'est Jean-Louis Tour.
4: Jean-Louis Tour. À chaque fois qu'il commentait des matchs de football, les gars, c'était un pur régal. Je me rappelle carrément, je suis désolé, je suis un peu de la boucle. Portugal-Croatie, je l'ai pas regardé à la télé, je le suivais à la radio. À un moment donné, j'entends que des Diego Costa qui fait un arrêt, Diego Costa qui fait un arrêt, Diego Costa par-ci, Diego Costa par-là. Je me suis arrêté, j'ai mis le match directement, les gars. Tellement les sensations que vous nous avez procurées, elles ont été immenses.
2: Ah bah écoute, voilà, ça fait plaisir.
7: Merci beaucoup. On
2: transmettra, Jean-Louis.
7: Et je t'enverrai mon rib.
2: Après, ce que t'as pas aimé?
4: Alors, ce que j'ai pas aimé, c'est principalement toutes ces théories du complot ou corruption autour de la FIFA et de l'Argentine. Pour moi, c'était de trop. Genre, on a vu les matchs, on voit ce qui s'est passé sur le terrain. Genre, sortir tous ces complots qui n'avaient aucun sens, ni queue ni tête. Ça, c'est quelque chose que j'ai pas aimé. Étant d'origine sénégalaise aussi, j'ai pas aimé la Coupe du Monde du Sénégal parce que pour moi, ils se sont auto-sabordés, clairement.
7: T'as raison.
4: Donc, ils se sont auto-sabordés. Et les équipes africaines en général, sauf le Maroc, qui pour moi, il ne pouvait clairement rien faire face à l'Argentine.
7: Et, face à la France.
4: Face à la France, excusez-moi. Et l'Égypte, qui en gros, quand tu tombes sur un extraterrestre, tu peux clairement rien faire. Mais la Côte d'Ivoire, j'ai vu leur match face à la Norvège. Pour moi, c'est une question de mentalité, clairement. C'est une question de mentalité. Au bout d'un moment, soit tu y vas, tu dis qu'en gros, t'es la Côte d'Ivoire, t'as les moyens pour battre la Norvège. Tu te donnes un fond, mais pour moi c'est clairement une question de mentalité, donc c'est ce que j'ai pas aimé.
1: Bon, et vas-y
2: pour conclure, Mamad.
4: Je voulais aussi si tu me l'accordes, bien sûr Gilbert, rebondir sur ce que Walid a dit par rapport à Messi, sur le fait de le sortir en prolongation. Franchement, Walid, t'es quelqu'un qui connaît le foot, je comprends pas pourquoi tu dis ça, sachant que Lionel Messi, c'est le plus grand joueur du monde. Lionel Messi, sur un coup franc, un coup de pied arrêté, il peut te changer un match.
2: C'est ce qui a failli arriver à la toute fin d'ailleurs.
1: Ouais, le Portugal a gagné le seul titre de son histoire. Ronaldo est sorti à la 25e. Tu sais, des fois dans le foot, il faut aussi savoir. Alors certes, il était blessé.
2: Oui, il n'est pas sorti parce que le coach l'a sorti.
7: Certes, ça n'a rien à voir. Encore un exemple bidon.
1: Non, c'est pas du tout un exemple bidon puisque ça veut dire que tu peux juste gagner sans le meilleur joueur de l'histoire de ton pays. Des fois, ça arrive dans le foot. Et au contraire, à partir du moment où t'es à 10 contre 11 et vu la physionomie du match, ils ont joué à 9 toute la prolongation. Et je peux te dire que avec un Lautaro Martinez, et ils auraient peut-être pu aller marquer.
7: Non, mais moi, ce que je disais, en fait, Mamad, c'est que j'y ai pensé pendant le match. C'est-à-dire que
1: je pense qu'il devait le faire.
7: Si en fait, tu fais ce football-là, enfin, si on peut appeler ça un football, autant aller jusqu'au bout. Maintenant, c'est vrai que sur la fin, si l'Argentine revient dans la rencontre, c'est parce que Messi s'est un peu enflammé pendant 3-4 minutes. Donc oui, bien évidemment, avec ce type de joueur-là, sur un coup de patte, mais dans la physionomie de rencontre, je me disais, avec Messi, en fait, tu vas être obligé de le prendre.
32: prendre en fait le but. Parce que là c'est plus là t'es plus à 10 contre 11, t'es à 9 contre 11, t'es à 8 contre 9.
1: Allez, t'as vu l'image de l'Argentin qui remonte sa chaussette au moment de prendre au marquage le buteur d'hier?
32: Non.
1: C'est Simeone qui, à un moment, je sais pas, il s'arrête dans la surface pour remettre sa chaussette, alors que t'as Ferran Torres qui est à 5 mètres devant lui et qui.
32: Au passage, Simeone, il a une énorme occasion. Hein,
1: ouais, il est énorme.
32: Mais sur les j'ai aimé.
2: Moi, oublié un truc.
32: Ouais, j'ai oublié un truc, mais j'ai vraiment oublié pour le coup.
1: Ok.
32: Ouais.
1: Bah moi, ce que j'ai aimé. Et pour le coup, notre ami nous a parlé de notre auditeur parlait de l'arbitrage et de la
32: corruption. Ah, c'est l'arbitrage, voilà.
1: Mais moi, j'ai adoré
32: j'ai beaucoup aimé l'arbitrage.
1: Moi, j'ai adoré
32: l'arbitrage.
1: Cet arbitrage où on laissait jouer. Bon, il y a eu
32: des matchs.
1: Il y a eu des matchs où là, c'était trop, il fallait mettre des jaunes pour les Argentins, pour les Paraguayens. Dans ce genre de match, il fallait, des fois, ils ont un peu abusé.
32: Et le début de tournoi est arbitré.
1: Ah ouais, c'était incroyable. J'attends de voir avec impatience si on lui va arbitrer comme ça.
2: D'habitude, c'est grand compète, c'est un peu laboratoire pour les championnats qui s'inspirent un peu de
1: alors nous on a joué contre la JOCR il y a 3 jours pour les matchs de préparation, c'était contre la Ligue 1 de Will Steele, et l'arbitre avant le match il nous dit bon on va laisser jouer hein, il a sifflé toutes les fautes
2: que pour lui il a laissé jouer.
1: Donc, je pense qu'en Ligue 1 ça va être dur de laisser jouer.
2: C'est marrant parce que vous dans votre
32: il y a combien
1: il y a eu 5-2 pour la JOCR
2: dans vos différents points il y a pas grand chose sur le jeu et la tactique. C'est à dire qu'il n'y a pas eu de, il y a pas eu d'innovation, de trucs.
1: Voir des équipes quand même assez protagonistes. J'ai bien aimé voir différents styles, comme je le disais. Ouais, bah le jeu sale, un peu des Sud-Américains quand ils sont un peu en difficulté.
2: Et regarde, reprenons le Cap-Vert, on en a parlé tout à l'heure. T'as des équipes qui ont pas, tu sais, qui sont pas mis en mode bus.
1: Oui, mais il y en a aussi qui sont allés.
32: Oui, mais ce qu'on a aimé, c'est les belles histoires.
1: Ouais.
32: Le Cap-Vert, le Mexique, voilà, même le Canada. Il y a eu des belles histoires. Moi, j'ai beaucoup aimé le Maroc avant la France. Match contre les Pays-Bas, match contre le Brésil, la Suisse, non, il y a eu des belles choses. Après, moi, je l'ai toujours dit, la Coupe du Monde, c'est la Coupe du Monde. Je suis moins exigeant avec la Coupe du Monde sur le volet jeu. En fait, pour moi, il y a une magie. C'est la magie de la Coupe du Monde. Il y a le côté pays contre pays. Je suis beaucoup plus exigeant avec la Ligue des Champions ou avec ce que tu peux avoir dans un championnat. Mais c'est vrai que les coachs n'ont pas été incroyables sur cette compétition. J'ai pas été ébloui par Thomas Tuchel. Moi, je pensais que le jeu de Thomas Tuchel allait être incroyable. Voilà, Scaloni, j'ai préféré 2022 à 2026.
2: Deschamps,
32: on en parlera après. Voilà, c'est vrai que ça n'a pas été grand. Au passage, je sais pas, Rudy Garcia viré, enfin,
2: oui,
32: pas viré, mais on en parlera après.
2: Il arrête, effectivement.
32: Ouais, ouais.
2: Dans un instant, Deschamps, justement, au programme. Kevin va en parler après ses dernières déclarations. On se retrouve tout de suite dans l'after.
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2: Il est 21h28, Walid Acherchour et Kevin Diaz sont là. Je suis le match amical Sporting Club du Portugal Strasbourg. Strasbourg a pris un but après 3 minutes. La saison commence bien.
1: Oui. Ça ne va pas le faire cette année-ci.
2: 1-0 pour le Sporting. Donc dans ce match amical qui se joue au sud du Portugal. Kevin, Didier Deschamps donc, on a commencé à en parler hier, a un problème. Il estime qu'il y a un environnement irrespirable autour des Bleus. C'est pour ça qu'il ne reste pas. On va d'ailleurs pouvoir, si Jimmy me confirme, le réécouter. Pour ceux qui ont raté l'extrait hier, parce que c'est important de décrypter ce qu'il a dit. Et Kevin veut en parler juste derrière. Écoutez ce que Didier Deschamps a dit à M6 dans la nuit de samedi à dimanche après le match France-Angleterre.
14: J'ai décidé que ça devait s'arrêter. Et si j'ai décidé, c'est pas pour moi, je vous le dis sincèrement, c'est pour le bien de l'équipe de France. Parce qu'il y avait un environnement qui était tellement irrespirable, qui était par rapport à moi. L'équipe de France ne mérite pas ça. Et d'ailleurs, depuis que ça a été annoncé, c'était beaucoup mieux pour l'équipe de France.
2: Donc il dit, je redécrypte, hein, j'ai décidé, donc en gros, j'aurais pu rester. Et il dit, il y avait un environnement irrespirable autour de moi. Donc, nos reporters auprès de l'équipe de France enquêtent, et voilà ce qu'ils nous disent aujourd'hui. Ils nous disent qu'en gros, il y a d'un côté ce que disent les médias, et notamment certains consultants, que Deschamps, hyper rancunier, en gros, toujours à travers de la gorge, même des années plus tard. Et il y a des rapports avec la Fédé depuis le départ de Le Graët et l'arrivée de Diallo, qui vraisemblablement sont plus les mêmes, avec des promesses non tenues, c'est ce qu'estime Deschamps concernant la Fédé, des soucis au niveau logistique. Alors petite anecdote par exemple, le staff et Deschamps jugeaient indispensable que d'avoir un matériel de cryothérapie aux États-Unis. La Fédé a dit non, c'est trop cher.
32: Il y a Mbappé aussi. Mbappé en vont exiger de la cryothérapie.
2: Bon, bah ça, voilà, ça fait,
32: qu'il y avait,
2: ça fait partie des choses qu'ils en veulent à la Fédé. Par ailleurs, tout ce qui se préparait autour de l'annonce de Zidane, ça plaisait pas du tout à Deschamps. Bon, voilà. Donc, il en veut à la fois à la Fédé, aux médias. C'est ça. Quand il parle de cet environnement irrespirable, c'est ça, en fait, hein, concrètement, les éléments.
1: J'ai juste une question, Gilbert.
32: C'est irrespirable, là, tout ce que tu viens de citer?
2: Ouais. Bah, pour lui, apparemment.
32: Wow.
2: Et surtout, il est d'une rancune absolue.
32: Il en manque de respiration. Ouais. Il faut peut-être une ventoline, non?
2: Kevin veut en parler. Jingle, Kevin.
1: Le football, c'est quand même... Il y a cette fameuse phrase, là, je ne l'ai pas en tête, mais...
2: Merci, Kevin. Donc...
1: Moi, j'ai une question, Gilbert.
2: Ah ben, c'est un avis ou une question?
1: Justement, c'est un avis sous forme de question. Ah. Est-ce que c'est l'équipe de France de Didier Deschamps ou est-ce que c'est l'équipe de France de football, de la Fédération française de football? Parce que là, en fait, c'est complètement lunaire cette sortie. J'ai décidé. Mais monsieur Deschamps, vous n'avez rien à décider. Il y a un employeur Fédération.
2: J'ai dit la même chose à Daniel hier. Le problème, c'est qu'il dit ça parce que Philippe Diallo a dit... C'est lui qui décidera.
1: Oui,
2: bah lui, si son patron lui dit qu'il décidera,
1: bien sûr. Mais les mots ont un sens. Quand tu dis j'ai décidé d'arrêter, mais il y a un employeur qui, de toute façon, après chaque compétition, que tu aies contrat, pas contrat, doit quand même évaluer la situation. C'est ce que, soi-disant, ceux qui participent à l'ambiance, comme il dit,
2: irrespirable. L'environnement irrespirable.
1: Délétère, je ne sais pas ce qu'il veut dire exactement, mais en tout cas, on a compris. Alors, est-ce qu'on est quand même en droit, après chaque compétition, comme ça a été le cas avec la Mannschaft, d'accord ? C'est pas l'équipe du sélectionneur, c'est l'équipe d'Allemagne, d'accord, qui a été sortie, ou à l'équipe des Orangeux, donc de la KNVB et pas de du sélectionneur.
2: Vous dire que Nagelsmann est parti, que voilà. Koeman est parti.
1: Koeman, on lui a dit direct après. Il y a un journaliste qui lui a dit, excusez-moi, mais vous avez déjà démissionné ou vous allez le faire dans 10 minutes là? Parce que c'est quand que vous démissionnez en fait? Il a dit ouais, je vais démissionner. Donc en fait, ok, ils n'ont pas été en demi-finale, mais le Portugal, Martin Martinez, au revoir. Rudy Garcia, je sais pas pourquoi, mais au revoir. Papio, au revoir. Mais Deschamps, 14 ans, t'as gagné une compétition. Derrière, c'est toi qui dois décider quand tu t'en vas. Mais non, faut arrêter. Il y a un moment, faut arrêter. Ok, pour lui, c'est la vie rêvée. C'est son pays. Il aime son pays. Il aime l'équipe. Personne lui enlève. Il a fait des beaux parcours. Le résultat, quand un résultat comme une sélection comme la France, avec le vivier, avec les capacités économiques, avec tout ce qui est mis en place autour de l'équipe de France depuis 40 ans, il faut gagner en fait. Il faut gagner. Tu vas pas gagner tout le temps. C'est pas grave si tu gagnes pas tout le temps. Mais il faut gagner. Et donc, je répète ce que je dis depuis le début, en 14 ans, il a gagné une grande compétition. C'est bravo, magnifique. Mais je répète aussi ce qu'a dit Christophe Dugarry. On l'aime pas, on est d'accord, on n'est pas d'accord. Il a le même palmarès que Roger Lemaire. C'est tout. C'est tout. Il a le même palmarès que Aimé Jacquet. On dit c'est le plus grand sélectionneur. Mais si Aimé Jacquet serait resté 14 ans, peut-être il en aurait gagné 3 des Coupes du Monde, on ne sait pas. Donc il est resté 14 ans. C'est celui qui est resté le plus longtemps. Il a eu la longévité, il a fait des demi, il a réussi à recréer un groupe. On ne lui enlèvera rien. Mais il y a un moment, il y a un autre, notamment sélectionneur, qui peut prendre l'équipe déjà depuis 4 ou 6 ans, au moins depuis 4 ans, et qui attend son tour, qui est aussi une légende du football français, qui a eu des résultats stratosphériques avec son club du Real Madrid, hein, on parle pas de Monaco ou de Marseille, c'est le Real Madrid, 3 Ligues des Champions, il est dans l'histoire du football déjà comme joueur et comme entraîneur. Est-ce qu'on est en droit, quand on est français, titulaire d'une licence à la Fédération Française de Foot, qu'on paye des impôts en France, est-ce qu'on peut quand même demander à ce que des fois, sur 14 ans, on puisse voir un autre mec qui aussi est une légende du football français? C'est pas infamant, c'est pas un manque de respect pour qui que ce soit quand même ce que je dis. Et ben pour lui, on dirait que si. Je suis pas d'accord.
2: D'accord avec Kevin?
32: Oui, globalement. Après, de toute façon, on avait dit qu'on était lassé de Didier Deschamps et moi sur le caractère irrespirable, j'ai jamais vu autant de d'ondes positives autour de l'équipe de France avant la compétition.
2: Ah ben même pendant.
1: Qu'il a annoncé qu'il
2: jusqu'à la finale.
32: Moi, ça, je suis d'accord avec lui. Ça, pour le coup, je pense que s'il ne l'avait pas, s'il ne l'avait pas dit, ça aurait été véritablement irrespirable. Parce que pour moi, il y a un déclic, c'est le France-Belgique Ligue des Nations 2-0 au Groupama, où il se fait siffler par les supporters avant match. Je crois que c'était avant une défaite contre l'Italie ou avant une déconvenue en Ligue ou l'Allemagne en Ligue des Nations ou sur un match amical. Et derrière, il se fait siffler. Je me rappelle, on avait fait l'avant-match avec Jeannot Rességué à l'époque et tout. On avait été choqués. Ah ouais, donc parce que là, c'est plus les médias. Là, c'est plus en fait Kevin Diaz, Daniel Riolo, Walid Acharchour, Dugarry. Là, c'est en fait là c'est la vraie vie. Là, c'est la vraie vie. Et moi, je pense qu'à ce moment-là, il y a un déclic. Il comprend que même pour le bien de l'équipe de France, faut qu'il s'en aille. C'est-à-dire que s'attacher à ce poste-là éternellement. Parce que moi je pense que Didier Deschamps, il aurait pu faire 25 ans, 30 ans en équipe de France. Parce qu'en fait, la réalité, c'est que c'est le meilleur métier du monde. T'as un visier qui est incroyable. Tu sais que dans les formats maintenant, à 24, à 64, à 94, tu vas faire demi, tu fais quart de finale. Globalement, l'objectif que va te donner Philippe Diallo ou un tel.
1: Tu travailles, tu vas voir des matchs.
32: Tu fais les paddles, tu t'es rentré dans le sud. Ouais. C'est qui quoi? Dembélé, de Ligue des Champions, Mbappé, 25 buts. Bon, on va les prendre.
2: Olivier, c'est qui?
32: C'est extraordinaire. Donc moi je pense que là, à ce moment-là, il a senti que ça commençait à être un peu chaud. C'était chaud pour lui, c'était chaud pour ses fesses. Et donc il s'est dit, allez, vaut mieux que ma sortie je l'assume moi-même qu'on me vire. Parce que là même, en fait, ça gênait tout le monde. Philippe Diallo, il disait à Zidane, bon, attends 2 ans quand même Zizou, ouais, attends 4 ans, attends, ouais, il y a un moment donné il pouvait plus attendre Zizou. Donc là tout le monde était un peu emmerdé. Et ça s'est passé comme ça la réalité. Maintenant l'histoire de irrespirable, on va quand même se calmer quoi. Ouais. C'est quand même quelqu'un qui a, je vais choisir les mots, hein, mais qui a ficelé sa prolongation avec Noël Le Graët en acceptant 4 ans, le mec, 4 ans, alors que 2 ans avant, il s'était fait sortir par la Suisse de Rodriguez.
1: 3-5 jours improvisés, 3 jours avant.
32: Sur une compo catastrophique où t'avais Benzema, Ballon d'Or l'année d'après, Griezmann, Mbappé, Paul Pogba, N'Golo Kanté dans la même équipe, et personne a remis en cause son statut dans la fédération.
1: Un petit peu quand même, mais pas à la fédération.
32: Non, dans la fédération, attends. Ouais. Dans la fédération, le mec, Noël Le Graët, chez Bartoli, il fait une sortie cataclysmique. Mbappé, il le rattrape par le col. Il sent que c'est un peu fragile, Noël Le Graët. Bon, Noël, avant de te barrer, quand même, on va se les faire ces 4 ans là, quand même. Tu me les dois, quand même, Noël. Hein, tu me les dois, hein, quand même. Il se fait les 4 ans et il te parle de côté irrespirable. Mais Didier, un peu de mesure quand même là, franchement. Après, moi je respecte son émotion, il l'a ressenti de cette manière, il le ressent comme ça. Mais je pense, comme c'est qui tu disais tout à l'heure, c'était Trump et
2: Infantino,
32: les mecs ils sont pas dans la réalité en fait. Moi, je trouve que, je sais pas, va voir en Espagne, va voir au Real Madrid, va voir à Marseille cette saison, va voir au Portugal, va voir dans tous ces contextes-là, va voir ce que c'est en vérité côté irrespirable. Après, peut-être que lui, il estime que par rapport à son bilan, par rapport à tout ce qu'il a fait, on aurait dû être en mode Didier sur chaque match. Sur chaque match, avec les joueurs qu'on a, on n'a pas le droit de dire, bon, bah, contre la Suisse, on s'est vautré, contre l'Argentine pendant 80 minutes, on est catastrophique, contre l'Espagne en 2024, 2025 et 2026, on rate nos matchs. Contre le Portugal, on rate la finale, on perd un but d'EDR. Contre l'Allemagne, on ne sait pas comment on gagne ce match-là au Vélodrome. Peut-être l'aura du Vel à ce moment-là. Parce que pendant 45 minutes, on est cul par terre, on est sur le Prado. Peut-être que voilà, tout ça, on a quand même le droit de dire, quand on est dans l'analyse, de donner deux, trois choses, quoi, quand même. Et puis surtout, c'est quand même un sélectionneur, avec tout le respect, parce que moi, je dis sur l'image, monstrueux, sur la communication, monstrueux. Aucun problème, il a remis le fagnon.
1: C'est pas très intéressant à écouter, quand même.
32: Oui, mais il a remis le fagnon tout en haut, alors qu'il y avait certains joueurs qui l'avaient souillé. Ça c'est une réalité.
1: Il a remis un cadre.
32: Il a remis un cadre. Ça, big respect là-dessus. Mais bon, moi j'aurais aimé voir un autre sélectionneur avec Kylian Mbappé prime, Griezmann prime, Pogba prime, Varane, Umtiti, etc. J'aurais bien aimé voir si on a autant de titres en 14 ans ou pas. Mais voilà, c'est tout. C'est...
2: Allez, on va conclure avec Mathieu qui est là au 32-16. Salut Mathieu.
6: Salut les gars. Bon. C'est un honneur d'être avec vous.
32: Qu'est-ce qui se passe ce soir là? Il y a pas de détracteur, hein, qu'est-ce qui se passe?
6: Ouais. Non, mais sérieux les gars.
1: C'est Daniel, il est pas là.
6: Ah ben je parle pas de Daniel, je parle de vous les gars.
32: Oh bah merci.
6: Non, sérieux, c'est cool. Du coup, en fait, moi j'appelais par rapport à Didier Deschamps. Je pense que ce qui lui arrive, il le mérite amplement, en fait. On monte aussi haut qu'on descend aussi bas, mais il y est pas pour rien, il y est pas étranger. Je parle avec mes collègues, moi ça fait 20 ans que je fais du foot en district, là j'ai arrêté il y a peu. On pensait qu'il faisait partie de la fonction publique, là, Didier Deschamps, tellement son mandat était long là, à la fin. Et ce qu'on lui reproche à tous, c'est de ne pas faire de choix. Nous, on regarde la dernière Coupe du Monde. Ce qu'on a tous eu en travers de la gueule, nous, petits footeux à notre niveau, déjà c'est le cas Griezmann. Je pense qu'il l'a super mal géré. Et quand tu vois la demi-finale contre l'Espagne, tu te dis, il aurait peut-être fait du bien. Quand tu vois un Olise transparent, dépassé par l'enjeu, le Rabiot que tu sors parce qu'il a un carton jaune, alors que pour moi, c'est ton meilleur joueur sur le terrain, celui-là qui a compris qu'il fallait aller mettre un paquet à un moment donné. Quand t'entends Dembélé à la mi-temps qui fait le travail du coach, limite, en boostant les gars, c'est même pas des chances, c'est Dembélé qui tape un coup de gueule. Moi, le truc qui m'a fait halluciner pendant cette Coupe du Monde, c'est quand j'ai vu, dès le premier match, le premier coup d'envoi, où ça la joue à la parisienne, je prends le ballon, je le tape, je le dégage pour aller jouer la possession devant.
2: Ah oui, en touche, au fond.
6: Il y a zéro pressing, ils ont fait ça tous les matchs. Seulement, Luis Enrique derrière, c'est tout le monde monte, hein. Les gars, on va pousser, on va presser. Alors, on était contents parce que moi, celui-là qui m'a impressionné, c'était Kylian Mbappé. Je pensais pas qu'il allait faire une Coupe du Monde comme ça. Je suis supporter du PSG, j'étais très sceptique. Je pensais qu'il allait jouer que pour sa tronche. Pour moi, il a fait quelque chose de bien la Coupe du Monde, mais sans plus, quoi. Il était pas poussé. Et on est tous en train de se demander si, tous, à ma petite échelle, hein, mon petit réseau à moi, on se demande tous si le vrai patron sur le terrain, le vrai coach, c'était pas Kylian Mbappé qui faisait son équipe, qui disait qu'il mette autour de lui. Là, pour nous, il s'est dit, putain, il y en a quatre forts devant, ils ont fait une super année, allez, je vais les mettre.
2: Ça, là-dessus, pour te répondre, je pense qu'effectivement, on le sait, il y a eu des discussions et sans doute que Deschamps a cédé aux joueurs sur les quatre de devant. Hein.
6: Peut-être
2: que Deschamps le dira un jour qu'il le regrette et que
32: c'était aux joueurs très bien, mais il y a un moment où quand ça fonctionne pas.
2: Et peut-être que le joueur avait raison aussi.
32: Tu peux quand même réfléchir à un plan B. Tu peux quand même travailler autre chose. Tu peux quand même te dire, les gars, ok, on va sur ce parti pris là, mais si ça marche pas, bah Olise ou Dembélé pendant un match, tu peux te mettre sur le banc comme je l'ai fait avec Griezmann contre l'Argentine ou Giroud ou Dembélé à l'époque. Voilà, il y a un moment, c'est pas Mbappé ou Dembélé qui vont dicter l'équipe de France. Moi, je répète, mais je disais que c'était le plus grand défi de l'histoire du football de sélection, de battre l'Espagne avec quatre attaquants comme ça, d'y aller de cette manière. Même le Brésil 2002, au fur et à mesure de la compétition, il jouait en 3-5-2 avec une animation différente, et c'était Rivaldo, Ronaldo, Ronaldinho, il y en avait pas quatre. Même le Brésil 2006, il fait jouer Juninho Pernambucano contre la France en quart de finale, et les quatre ne jouent pas, Adriano, R9, Kaká et Ronaldinho. Donc moi je lui disais, c'est super, emmenez-nous, emmenez-moi. Mais il y a un moment, t'es quand même comptable du résultat et du contenu. Si ça fonctionne pas, on est quand même en droit de critiquer ou de dire que Deschamps doit être, c'est le chef, c'est lui qui est responsable ou pas. On peut parler des joueurs, on a parlé des joueurs, Dembélé, Olise qui est passé à côté, etc.
13: Il a parlé de.
2: Mot de la fin pour quel.
13: Notre auditeur a parlé de fonctionnarisation tout à l'heure ou de fonctionnaire, mais là, lui, ce qu'il voulait, c'était la privatiser, l'équipe de France. Pour lui, c'est son équipe de France et il voulait partir quand il en avait assez. C'est tout. C'était.
32: Il a un complexe d'image autour de Zidane aussi.
13: C'est qu'en fait, son interview, il souhaite même pas bonne chance à son successeur.
32: Il le nomme pas.
2: Il y a une punchline que vous avez pas entendu. C'est qu'à un moment, on lui dit, mais est-ce que vous allez entrer en contact avec lui? Il dit, je sais pas, on m'a rien demandé.
32: Oui.
2: En fait, tu pourrais prendre l'initiative, mon gars.
32: Parce qu'il est dans une parano. La réalité, c'est qu'il est dans une parano. Il pense que, notamment Duga ou d'autres, il pense que Zidane lui envoie des mecs, tu vois. Non, mais il dit,

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13: Il est 21h46, Walid Acherchour et Kevin Diaz sont là, et un petit quart d'heure encore ensemble pour l'actu du jour et pour parler de la disparition d'une légende du football anglais. Kevin Keegan est décédé aujourd'hui à l'âge de 75 ans, deux ballons d'or, une grosse carrière de joueur, d'entraîneur aussi, et puis une empreinte importante laissée sur le football anglais. Il y a quelques jours de cela, on s'amusait à faire nos tables, les fameuses tables des meilleurs joueurs par nation. Je pense qu'il est incontestable, lui, à la table anglaise avec les Bobby Moore, Beckham et compagnie.
14: Bobby Charlton.
13: Charlton.
14: Jude Bellingham.
13: Peut-être. On va savoir. En tout cas, on va en parler avec Sheriff Guémour qui connaît bien Kevin Keegan. Le Sheriff n'est pas spécialisé qu'en football néerlandais.
15: Oh, Sheriff,
13: c'est
15: un plaisir de l'entendre.
13: Salut, Che.
16: Salut, Gilbert. Salut, Walid. Salut, Kevin. Salut à tous.
13: Alors là, on parle d'un temps que certains auditeurs de l'After n'ont pas connu. Hein ouais. Tu sais, parce qu'on parle d'un joueur qui a brillé années 70, années 80, quoi.
16: Ouais, je l'ai vu en plus, Keegan, je l'ai vu en vrai. Ah. Il était venu jouer avec Hambourg contre une équipe portugaise, je crois que c'était le Sporting Lisbonne, parce qu'il y avait des associations des Portugais de Paris qui chaque année organisaient toujours un match au stade de Colombes où j'habite. Et ils avaient invité, donc voilà, c'était un match Sporting contre Hambourg. 78, et donc je l'avais rencontré, et enfin, j'étais jeune, hein, j'étais un gamin, et j'étais tout content parce que c'est une idole de jeunesse avec Cruyff, Gerd Müller et Kevin.
13: Alors, quel type de joueur c'était? C'était un attaquant, Kevin Keegan. Si tu devais le décrire, essayer peut-être de le comparer avec des mecs d'aujourd'hui, ce serait. Qu'est-ce que tu pourrais nous dire?
16: Alors, d'abord, il était pas grand, il était petit, 1m73. Mm. C'était un mec très très très tonique, très très dynamique, attaquant. Je réfléchissais justement à un peu le profil qu'il avait, je dirais entre Wayne Rooney et Michael Owen. Tu vois, un peu deuxième attaquant.
13: Ok.
16: Alors, ce qu'il y a de marquant avec Kevin Keegan, c'est que il a marqué l'ADN du foot anglais des années 70-80, c'est-à-dire un gros 4-4-2 à plat. Deux attaquants, c'est-à-dire un grand balèze et un petit ou un moyen qui tourne autour. Et à Liverpool, le grand balèze, c'était John Toshack, un gallois, et Kevin Keegan tournait autour. Et ils s'entendaient super bien. Alors sur le terrain, dans la vie, ils s'entendaient pas du tout, mais ça ne nous regarde pas. Et en fait, Keegan, c'est ça, tu sais, c'est le 4-4-2 à l'anglaise qui a inspiré après bon, le football scandinave, l'Afrique du Sud. Mais et ça marchait du tonnerre de Dieu parce que il s'est révélé avec le grand Liverpool des années 70, qui a éliminé.
13: Liverpool, c'est son club. Hein, c'est le club où il a le plus joué, auquel il est le plus identifié.
16: C'est là qu'il est devenu une superstar. Alors, bizarrement, c'est deux ballons.

0: d'or, il les a eus avec Hambourg et non pas avec Liverpool. Et quelque part, ça correspond bien à l'esprit de Liverpool où les individualités, les honneurs individuels, on n'aime pas trop ça. Alors, paradoxalement, c'est à Hambourg où il est allé à partir de 77-78. C'est là qu'il a eu ces deux ballons d'or. Mais deux ballons d'or d'affilée, ça vous classe un personnage quand même. Pour ceux qui poseraient des questions sur sa valeur, non, c'est un très grand attaquant anglais.
1: Shérif, Gilbert et Walid, je l'ai déjà dit, mais je pense que vous ne le savez pas.
2: Non.
1: C'est tellement un grand joueur qui a quand même inspiré des familles d'amoureux du football pour le prénom de leurs enfants.
2: Non.
1: Et donc, si Kevin Diaz s'appelle Kevin Diaz, c'est notamment parce que ma mère aimait bien Kevin Keegan.
2: Ah ouais.
1: Ouais.
2: Voilà.
1: Donc, tu te rappelles du défenseur arrière gauche Roberto Carlos, le Brésilien. Je crois que c'était un central gauche ou un arrière gauche. Roberto Carlos.
2: Le vrai Roberto Carlos?
1: Non, Roberto Carlos des années 80, Chérif, il y avait bien Roberto Carlos, non? Carlos Alberto.
2: Il va taper sur les doigts, ton père.
0: Latéral droit.
1: Voilà, latéral droit. Je savais que c'était un latéral. Et ben, lui, il voulait m'appeler Carlos Alberto. Ma mère a dit non, ça fait trop portugais. On va l'appeler Kevin pour Kevin Keegan.
2: Ah, donc t'es fan de foot, normalement?
1: Ah oui. Là, c'est la famille de ça, c'est des familles de footeux là. C'est des grosses familles de foot.
2: Ok. Écoute,
1: ça montre le joueur qu'il était quand même. Ouais. Est-ce qu'il y aura des Jude dans les prochaines années?
2: Jude, c'est ton nouveau Neymar ou pas?
1: Ah, c'est pas loin d'être mon nouveau Neymar.
2: C'est moins football spectacle. Mais c'est ton nouveau joueur où on peut parler de chercher la Diaz.
1: Il y a eu Modric aussi quand même.
2: Oui, d'accord. Mais là, c'est Jude, Kevin Diaz là.
1: Ouais, Jude, c'est l'élégance, le charisme.
3: Ok. Je pensais que Madame Diaz était fan de Kevin Costner, moi.
1: Kevin Keegan.
3: Alors, on va parler également de Kevin Keegan, coach, parce qu'il a eu une carrière de coach, notamment à Newcastle, où il a eu David Ginola comme joueur, et David Ginola était tout à l'heure sur RMC, on peut l'écouter.
4: Keegan faisait partie des légendes du football, de par les épopées européennes. Ça a été un des rares joueurs anglais à cette époque-là à s'expatrier, notamment en Allemagne, à Hambourg. Où il a eu un parcours, il n'était pas parti juste pour changer de pays, il est parti pour réussir avec un club allemand. Vous l'avez souligné, il a été double ballon d'or, donc c'est quelqu'un qui a marqué sa génération en tant que footballeur. C'est une légende du jeu. Je disais récemment à quelqu'un, quand j'avais en 76 l'épopée de la Saint-Étienne, quand ils ont rencontré Liverpool et le Liverpool de Keegan, Terry McDermott, c'est à ce moment-là, j'avais 9 ans, c'est à ce moment-là que j'ai dit à mon père que je voulais être footballeur professionnel. Donc c'est des joueurs qui m'ont donné envie de faire ce métier, parce que quand je les voyais jouer, je me disais non seulement je vais être footballeur professionnel, mais j'aimerais un jour fouler les pelouses de première ligue.
3: Voilà David Ginola qui a été entraîné ensuite par Kevin Keegan. Alors, est-ce qu'il était aussi bon entraîneur que joueur, Shérif?
0: Ça s'est joué à pas grand-chose en fait. C'est la saison 95-96. T'as Newcastle qui est en tête du championnat. Je crois qu'ils ont 12 points d'avance sur le deuxième. Et là, il y a un mind game, comme disent les Anglais, c'est-à-dire un combat psychologique très fort entre Keegan et Alex Ferguson. Et Alex Ferguson, c'est le roi du mind game. Donc, il a commencé à pourrir Newcastle en disant « Vous allez voir, ils vont s'écrouler. » Et Keegan a fait l'erreur de rentrer dans ce jeu-là. Et l'avance, c'est considérablement réduite. Après, c'est quasiment à égalité. Ferguson n'a pas arrêté de taper sur Keegan. Et Keegan a montré sa faiblesse, en fait. Et alors, est-ce que ça s'est reproduit sur ses joueurs? On ne le sait pas. Mais à l'arrivée, c'est Manchester qui a été champion d'Angleterre, avec un ou deux points d'avance sur Newcastle. Et ça a complètement changé la carrière de... Il le disait lui-même, hein, Keegan, si Newcastle avait été champion d'Angleterre cette année-là, non seulement il aurait changé de statut évidemment, mais surtout il comptait avec le titre de champion d'Angleterre déjà jouer à la Ligue des Champions, et puis surtout faire un méga recrutement. Alors il avait déjà pris Ginola à ce prix-là, Et sinon, bah, pour être franco-français, il avait fait venir aussi Anelka et Benarbia à Manchester City au début des années 2000.
3: Ah, il était coach de City, oui. Avant l'époque, ouais. Évidemment, Emirati.
0: Ouais, et je voulais rajouter un mot. En fait, il y a dans le côté un peu de sa destinée un peu sombre, Keegan a joué aussi en équipe d'Angleterre dans les années 70. Il a fait partie de l'équipe d'Angleterre qui ne s'est pas qualifiée à la Coupe du Monde 74 et 78. C'est pour ça que la postérité n'a pas retenu Kevin Keegan comme un très grand du football anglais. Alors qu'il l'est, hein. Mais comme il a appartenu à cette génération, il a raté deux Coupes du Monde. Il a joué celle de 82, mais il était blessé. Et voilà, quoi, c'est le trou énorme du foot anglais de ne pas s'être qualifié en 74-78. Mais pour en venir à l'entraîneur, c'est un bon entraîneur à l'anglaise. C'est pas non plus quelqu'un qui allait révolutionner le foot. C'était un bon manager à l'anglaise, qui avait des bonnes idées, qui savait manager un groupe. Et puis, comme je l'ai dit, malheureusement, il s'est affronté à Alex Ferguson. Et on sait que Duralex fait d'Alex.
3: On va finir là-dessus. Merci, Che. À très bientôt
2: beaucoup,
3: dans l'after.
2: Merci beaucoup.
0: Salut les gars, bonne émission.
3: Ciao, ciao. Ouais, voilà, Kevin Keegan, donc, décédé aujourd'hui à l'âge de 75 ans. Dernière petite info, les gars. Enfin, j'en ai deux encore. Lyon connaît son adversaire pour le troisième tour préliminaire de la Ligue des Champions dans la fameuse voie des non-champions, là. Donc, ce sera le Sparta Prague, en effet.
2: C'est le premier obstacle, hein.
3: Premier obstacle.
1: C'est souvent des équipes, de Prague.
2: Slavia ou Sparta.
3: Ouais, ah,
2: Slavia
3: ou Sparta. Souvent, les clubs français foirent à là, dans les deux tours, là. Mais là, quand tu regardes le plateau, à part Bodo Glimt, franchement.
2: Bodo Glimt, c'est sérieux, hein.
3: Mais il y a, alors, parce qu'après, tu peux te prendre Olympiakos.
2: Olympiakos, ouais.
3: L'Union Saint-Gilloise, Bodo Glimt.
2: Ah ouais, l'Union Saint-Gilloise, je demande à voir aussi.
3: Fenerbahçe.
2: Fenerbahçe aussi, je demande à voir.
1: Fenerbahçe, c'est fort, Gilbert.
2: Enfin, c'est fort. C'est surcoté, mais en tout cas.
3: Ils ne feront jamais rien.
1: Là,
2: ils vont prendre Greenwood. Ils ont pris Greenwood. Ils vont
3: faire un gros recrutement,
2: oui, bien sûr, oui.
3: Les clubs turcs, ils ne me font pas peur.
2: De toute façon, Lille.
3: Et Nimeg. Je ne sais pas s'ils sont forts. Nec Nimeg.
1: Non, c'est pas ouf.
2: Non, Lille, quand ils sont avec Genesio. Quand ils ont fait Fonseca Genesio, quand ils ont été 8e top 8 Ligue des Champions, ils avaient commencé avec le Slavia Prague, avec Chevalier qui avait fait un match énorme, et ils avaient sorti Fenerbahçe de Mourinho juste exact. Après. Donc ça va peut-être être à peu près la même chose pour Lyon.
3: Bon, c'est à suivre, bien sûr.
2: L'année dernière, qui était en tour préliminaire ?
3: Nice. C'était Nice qui s'est fait vite sortir.
2: Tout de suite, Benfica.
3: Dernière stat sur Mbappé qu'on n'a pas donné, je voulais quand même vous la donner concernant le MJDM. Il a fait un truc cette année. Il n'a pas gagné de titre, ouais. mais il a fait un truc qui ne s'est jamais vu depuis Eusebio en 66.
2: Ouais.
3: Meilleur buteur de son championnat.
2: Ouais.
3: Meilleur buteur de la Ligue des Champions.
2: C'est dingue.
3: Et meilleur buteur de la Coupe du Monde la même année.
2: C'est ouf. Tout seul.
3: Si avec ça.
1: Et il a rien gagné.
3: Ça, c'est pas le MJDM. Ouais, mais il faut une équipe avec toi.
2: Le
3: foot, c'est à
1: 11. Le
2: PSG, il n'avait pas d'équipe.
1: Est-ce qu'on peut considérer que le meilleur buteur n'est pas forcément le meilleur joueur ou pas?
2: Ah non, mais c'est un sacré joueur, Kylian.
1: Bien sûr.
2: Après, malheureusement, c'est le héros de l'inutile, quoi. C'est à la fin, malheureusement. Après, il faudra trouver, ouvrir des questions. Est-ce que tu penses que tu as mûri un peu là-dessus sur les questions qu'on devrait apporter pour que Mbappé gagne un jour?
3: Bah écoute, je te propose de faire un sujet demain.
2: Ouais.
3: Demain, on n'a plus le temps.
2: Ouais, d'accord.
1: Demain. Okay.
3: Donc demain, enfin, depuis 2018, on parlera de Mbappé.
2: Un titre sérieux. Pourquoi ça marche pas? Est-ce que cette zone grise du football, comment on va la trouver? Comment on va pouvoir la réparer? Parce que c'est quand même, c'est un gâchis immense.
1: Il y a quelques pistes quand même.
2: Ah oui, mais enfin Gilbert, non mais Gilbert, demain. J'aimerais bien qu'il nous les apporte.
3: Demain, dossier spécial meilleur joueur du monde.
1: On va voir aussi ce qu'a fait Gilbert, ce qu'a fait Strasbourg au Sporting.
3: Qui a pris un deuxième but, 2-0 pour le Sporting. Je crois qu'on a besoin d'un gardien.
2: Rendez-nous Rosenior.
3: Qu'il a plus de
2: tu vas aller voir un peu Rosenior, un peu au PFC, non Gilbert?
3: Bah, il y a une hype.
2: Il y a un truc.
3: Moi,
2: je veux rien dire sur le PFC parce que
3: je dis, Rosenior, c'est parti en vrille à la fin, mais c'était très bien avant.
2: Ah oui, bah oui, non, mais voilà.
3: Tu te rappelles le style de jeu et tout.
2: Oui. Petit hype un peu sur Rosenior au PFC ou PFC, non, tu
1: t'en fous. Si, Rosenior, j'aime beaucoup.
2: Ah, d'accord, ok.
3: Allez, salut les gars, vous revenez demain à 20h. Bonne nuit à tous.
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3: Bonsoir à tous, bienvenue dans l'Afterfoot en direct sur RMC, en direct sur Afterfoot TV, évidemment en direct sur la chaîne YouTube de l'After. Comme tous les soirs, nous sommes là jusqu'à 22h, horaire d'été. L'After désormais, donc tout l'été de 20h à 22h, rediffusé ensuite de 22h à minuit, séance de rattrapage si vous avez raté un morceau. L'After est là, première radio de France comme d'habitude. Walid Acharchour est là.
2: Salut Gilbert, salut tout le monde.
3: Et Kevin Diaz aussi, salut Kevin.
1: Salut à tous.
3: Walid et Kevin qui vont être des hommes de l'été.
2: Oui,
3: parce que le foot ne s'arrête jamais.
1: Nous, on est les hommes de l'automne, les hommes de l'hiver, exactement. Les hommes du printemps et les hommes de l'été aussi.
2: Sauf qu'on n'est pas en main event à chaque fois avec Gilbert toute l'année. Donc ouais, en fait, voilà, il nous récupère un petit peu.
1: Ouais, mais lui, c'est l'été. Pas l'homme de l'été, lui.
2: Il ne sait pas qu'on tient 20h-22h toute l'année.
3: On est le 20 juillet, rigolo, quoi, on est au milieu de l'été. Là,
2: ouais, c'est vrai. On n'a pas. Vu qu'on était en Coupe du Monde, on n'a pas ce ressenti un peu été. Ouais. Non, on n'a pas senti. Ouais. Ce mois de juillet n'existe pas.
1: On n'a pas les 1er juillet où il n'y a absolument rien à dire.
2: Ah ouais, waouh.
1: C'est les 1er juillet, normalement, c'est un peu compliqué. Ouais. Les années.
2: Heureusement qu'on a eu la Coupe du Monde.
1: 1er de juillet, les groupes n'ont pas encore. Les ligues n'ont même pas.
3: Non, c'est fini avec le nouveau football.
2: Pourquoi?
3: L'année prochaine, t'as la CAN.
2: Oui.
3: Mi-juin, mi-juillet.
2: Oui, si elle est validée.
3: La CAN.
2: D'accord.
3: L'année d'après, t'as l'Euro.
2: Ouais.
3: Ok. L'année d'après, Coupe du Monde des clubs.
2: Oui.
3: L'année d'après, Coupe du Monde.
2: Ouais.
3: Et on recommence.
2: Ah oui.
3: C'est fini, le premier jeu où il se passe plus rien.
1: La CAN, ça va être le cas en été comme ça.
3: Bon, la CAN, c'est vrai que c'est un peu aléatoire. On sait jamais, on sait jamais trop.
2: Faut se méfier quand même.
1: Faut se méfier.
3: Il peut y avoir des surprises.
2: Ouais.
3: L'événement ce soir, c'est bien sûr la victoire de l'Espagne hier en finale de la Coupe du Monde. Walid veut donner son avis sur le comportement des Argentins hier soir. Dans une demi-heure, préparez-vous. On partagera nos équipes types de la Coupe du Monde. Et puis, on verra si vous êtes d'accord. 32-16 est ouvert. N'hésitez pas à nous appeler avec votre équipe type. Et puis, ce que vous avez aimé, pas aimé, durant la Coupe du Monde. Et puis après 22h, l'équipe de France, suite aux dernières déclarations de Didier Deschamps. Kevin veut donner son avis sur le fameux environnement irrespirable dont parle le désormais ancien sélectionneur. On a commencé le débat hier, c'était chaud. On va le continuer ce soir.
1: En effet.
3: Et puis l'after rendra hommage à Kevin Keegan tout à l'heure avant 22h, double ballon d'or, décédé ce lundi à l'âge de 75 ans, l'un des plus grands joueurs de l'histoire de l'Angleterre. Ce sera Chérif Guébourg qui sera avec nous tout à l'heure. Il connaît toute la vie de Kevin Keegan. Le 32-16 est ouvert. Il y a l'actu du jour évidemment qui sera au programme. Le numéro WhatsApp de l'after, 06 12 424 424. Et puis messieurs, le football est magnifique. Hier soir, on finit la Coupe du Monde. Là, tu te dis, il y a un creux, il y a un truc. Et là, ce soir, qu'est-ce qui se passe?
2: Il se passe quoi?
3: Match amical, Sporting Portugal, Strasbourg. Bam, 21h30 sur DAZN. On est là ou quoi?
2: Ah oui. T'es bien, toi, hein?
3: Je suis bien.
2: Hein? Tu te régales.
3: Lundi, hop, tu repars.
2: À tout de suite.
3: Tout de suite.
2: Le foot ne s'arrête jamais.
3: Le foot ne s'arrête jamais. Enfin, nouvelle équipe,
2: foot,
3: nouveau,
2: foot ne s'arrête
3: nouveau coach.
2: Ah, oui, c'est fort, ouais. C'est...
1: Nouveau maillot,
2: ouais.
1: C'est toujours important.
3: Tu sais qu'on est en mode portugais maintenant. On est au stage au Portugal, on joue contre des Portugais.
2: Comment il s'appelle déjà l'entraîneur de Famalicão?
3: Le recrutement portugais.
2: Ouais, c'était l'ancien entraîneur de Famalicão, le nouvel entraîneur de Strasbourg, comment il s'appelle?
1: Non, j'avoue, je
2: n'ai pas le nom. Moi.
1: Pas son nom là.
2: Moi, je suis pas dans ma Ligue 1, moi. Je suis pas du tout dans ma Ligue 1.
3: Attends, j'ai un trou aussi.
1: Moi, je suis dans.
2: Jimmy va nous aider, Jimmy. Non, mais là, Gilbert, tu peux pas. Nous, à la limite, on peut.
3: Mais... Ah, encore, j'ai encore lu un article sur lui cet après-midi.
2: Comment il s'appelle, Jimmy, l'entraîneur de Strasbourg? Il ne l'a pas non plus.
1: Ça doit être Pereira. Ou
2: Ferreira.
3: Ferreira.
2: Non.
3: Ferreira.
2: Non.
1: Oliveira.
2: Non.
1: C'est ça?
2: C'est très border, ça, par contre. C'est quoi? Parce qu'il s'appelle. C'est important.
3: Ouais,
2: Hugo Oliveira. Hugo Oliveira.
3: Hugo Oliveira. Voilà,
1: il a raison. Tu sais, il n'y a pas beaucoup de choix.
2: Oui,
1: sachant que mon nom portugais, c'est Diaz Oliveira, je pense que je peux le dire.
2: Oui.
1: Voilà.
2: Oui.
1: Ah ouais. C'est ce que ça veut dire, Oliveira?
2: Non.
1: C'est les champs d'oliviers.
2: Ok.
1: Les oliviers.
2: D'accord.
1: J'ai bien sûr un olivier dans le jardin de ma mère au Portugal, c'est la base.
2: C'est beau.
3: Très bien.
2: Très beau morceau de Wallen, l'olivier.
3: 1-0 hier soir pour l'Espagne face à l'Argentine. Walid veut parler des Argentins. On en a déjà parlé hier soir, mais Walid n'était pas là. Jingle.
16: Mon premier match de football, c'était France-Espagne au Stade de France avec mon papa sur mes genoux.
2: C'est vrai que ouais, j'étais plus sur les genoux de mon papa, mais. Ouais, je voulais parler de l'Argentine.
3: Vas-y.
2: Parce que je trouve que ça.
3: Déballe tout sur l'Argentine.
2: Non, mais parce que ça n'a pas été.
1: T'as pas fait d'émission depuis hier, donc vas-y.
2: Non, mais parce que ça n'a pas été assez dit, en fait. Moi, la finale de l'Argentine a été honteuse sur le terrain et en dehors. Parce que moi, j'ai fait l'émission débrief de match au WFC, mais on n'avait pas toutes les vidéos de l'après-match. L'histoire d'Ayala, qui va de son coup de poing, le.
3: Paredes.
2: Sur Gavi. Des comportements de voyous sur Gavi, sur Eric Garcia.
3: Autre image que j'avais pas vu, c'est le boycott total du podium des Espagnols. Genre, ils ont tourné le dos.
1: Non, regardez leurs supporters.
3: Oui, mais bon. À un moment, il y a un savoir-vivre, un fair-play à respecter.
2: Non, mais les faux perdants, les mauvais perdants de l'Argentine, ils ont été honteux hier. Et puis, si je mets ça en corrélation avec le match qu'ils ont fait, parce que moi, j'expliquais contre l'Angleterre que. La grinta, la gara, l'ADN, le folklore argentin, la passion, pourquoi pas? Et encore une fois, il n'y a pas de souci, mais si c'est mis au service du football et du collectif, et moi j'avais adoré la deuxième mi-temps qu'ils avaient fait contre l'Angleterre, parce que footballistiquement, ces joueurs-là restent des super joueurs de football. Et quand on voit ce qu'ils ont fait, ce qu'ils n'ont pas fait hier, avec la production proche de zéro, je vous ai écouté un petit peu hier, hormis Flo Gautreau, je vous ai trouvé très très gentil, hein, parce que si ce que fait Scaloni hier dans la production offensive...
3: Moi j'ai dit que c'était horrible.
2: Ah oui, non mais
3: c'était une insulte au football.
2: Bien. Mais si Didier Deschamps fait cette finale là contre l'Espagne,
1: ça tombe bien parce qu'il l'a fait pendant 90 minutes. Il y a 4 ans.
2: Je pense que c'est bien mieux ce qu'on a fait sur le match contre l'Argentine que ce qu'a fait l'Argentine contre l'Espagne.
3: T'avais pas la stratégie de mettre des coups en permanence.
2: Zéro de XG jusqu'à la 118e minute avec un seul corner. Il a fallu attendre les 3-4 dernières minutes pour voir le football proposé par l'Argentine.
3: Deux tirs dans les 3 dernières minutes.
2: Non mais en fait, on a vu le Paraguay hier en fait. On a vu le Paraguay mais dans une équipe.
3: Le Paraguay c'était mieux.
2: Non, mais contre l'équipe de France. En tout cas, on a vu.
3: Le Paraguay a plus fait contre l'équipe de France que l'Argentine.
2: Bon, à la marge. Mais la circonstance atténuante pour le Paraguay, c'est qu'hormis Almiron qui a joué à Newcastle, on connaissait pas un joueur. Là, l'Argentine, ils ont des joueurs qui jouent dans les plus grands clubs du monde. Oui, Enciso à Strasbourg. Excuse-moi, c'est vrai, je l'avais oublié, mais qui est sorti très rapidement. Donc, en termes de munitions, le Paraguay, c'est beaucoup plus explicable, c'est beaucoup plus compréhensible que ce qu'a fait l'Argentine. Alors, c'est une équipe qui nous a donné beaucoup d'émotions sur cette compétition, match contre le Cap-Vert, le match contre
18: l'Égypte, mais ils ont raté leur finale dans les grandes largeurs, que ça soit sur la publicité, parce que s'il y en a qui vont continuer à défendre, parce qu'apparemment, moi je me rappelle, on a fait un débat sur le Paraguay avec Daniel. Oh non, moi ça me dérange pas, ça me dérange pas. Ok, d'accord. Donc si ça nous dérange pas, si ce comportement sur le terrain et en dehors, c'est une bonne publicité pour le football, pour les éducateurs, pour les jeunes qui regardent en Argentine ou au monde entier. Sincèrement, c'est honteux. Et je répète, mais c'est la pire finale. Enfin, c'est la pire prestation d'une équipe sur une finale de Coupe du Monde depuis que je suis le football. J'ai 32 ans. Il y a peut-être les Pays-Bas en 2010 avec Van Bommel ou.
3: Non, c'est la pire.
18: Mais je crois
3: c'est
18: que
3: c'est la pire finale depuis 94.
18: Oui, non, mais au-delà de la pire finale, je parle de la pire prestation, c'est-à-dire ce qu'ils ont fait, ce qu'ils ont réalisé de bout en bout.
3: Tu as la stade des trois matchs. Il y a eu trois matchs depuis 66, 900 matchs de Coupe du Monde. Il y a eu trois matchs où l'équipe a tiré zéro fois pendant le temps réglementaire. C'était deux fois le Costa Rica dans les années 80, enfin voilà, et l'Argentine en finale. Et je n'arrive jamais.
18: Et je vais même te dire, peut-être que je vais choquer, etc. Mais si c'est une autre équipe, si c'est une autre sélection qui fait ça hier, c'est-à-dire dans un autre continent, on y va beaucoup plus fort. Moi, je trouve qu'il y a le côté folklorique, sud-âme, etc., qui atténue cette chose-là. Moi, je pense que ce soir, sincèrement, si c'est une équipe africaine, maghrébine, qui a ce comportement à la fin du match, ça fait les gros titres aujourd'hui en France. J'en suis persuadé. Et l'Argentine, ça passe comme une lettre à la poste que fait Paredes sur le match et en dehors.
3: Alors, Paredes, s'il rejoue avec l'Argentine,
18: j'espère. Ben j'espère, parce que sincèrement,
3: on a appris aujourd'hui d'ailleurs que la FIFA allait ouvrir une procédure disciplinaire pour les événements de la fin de match.
1: Oui,
3: donc il va prendre cher Paredes. Je pense que Paredes, il va prendre ses 20 matchs.
1: Les événements de la fin de match.
18: Même Ayala, il met des droits. Un membre du staff, mais on se rend compte de ça. Mais c'est terrible en fait.
1: Non, mais de toute façon, une fois que t'as dit tout ça, il y a pas grand chose à ajouter sur l'attitude après le match des Argentins. Ça c'est exécrable, c'est impardonnable. Ils vont être sanctionnés et tant mieux. Et ce sera un très bon exemple pour le football professionnel et bien sûr, on n'oublie pas pour les millions ou les milliards de personnes qui ont regardé pour le football amateur. Il faudra bien sûr en
18: parler.
1: Parce
18: que Kevin, en fait, ils savent pas gagner. On l'a vu en 2022. Ils savent pas perdre.
1: Non, ils savent.
18: Gagner. Ah non, ils savent pas gagner. Bah, je suis désolé. Moi, ce qu'ils ont fait en 2022 et ce qu'ils font après sur l'équipe de France, etc. Après, on va pas en reparler. C'est déjà honteux.
1: Concernant ce qui s'est passé sur le terrain pendant les 90 minutes. Il y a un côté, ça tu pourras l'enlever, tu pourras pas l'enlever aux gens qui ont grandi dans des années où ce football existait. En fait, il y a des particularités et le football sud-américain, tu l'as vu contre le Paraguay, ce n'est pas excuser, c'est quand même garder les spécificités d'une équipe qui est parce qu'en fait qu'est-ce qui se passe hier? C'est un aveu de faiblesse de l'Argentine. Quand tu rentres là-dedans, c'est que tu es plus faible que ton adversaire. Tu fais jamais ça quand tu gagnes. Tu fais ça quand tu perds ou quand t'es dominé. Tu vois ce que je veux dire? Les coups sales, c'est quand t'es pas bien. Le boxeur qui mord l'oreille, c'est quand il est pas bien. C'est pas quand il est en pleine bourre.
3: Bémol quand même. Le football, on va dire, entre guillemets, le football de garce,
1: c'est
3: un truc spécifique sud-âme.
1: C'est ce que
3: Paraguay,
1: je te dis.
3: Paraguay, Chili, Argentine.
1: C'est ce que je te dis. Donc,
3: ils ont
1: donc,
3: ça. Et ils ont moi, le ça. Seul... Mais tu as des degrés.
1: Bien sûr.
3: C'est-à-dire qu'ils peuvent l'être quand ils gagnent. Truc, et là, effectivement, quand ils sont faibles, c'est surmultiplié.
1: Qui m'a bien sûr débecté, c'est la fin où là, le coup de sifflet, il est terminé, les coups, les matchs, ça, c'est inadmissible. En Coupe du Monde ou en 4e division district, ce sera toujours inadmissible. Par contre, moi, ce qu'ils ont réussi à faire, c'est-à-dire à rentrer dans la tête de tout le monde, à rentrer dans la tête des arbitres, à rentrer dans la tête de la FIFA, à rentrer dans la tête des adversaires, et surtout à se croire que malgré l'arbitrage vidéo, ils aient pu faire autant de fautes et prendre aussi peu de cartons. Je vais pas dire bravo parce que c'est pas non plus le football que j'aime. Ouais, ouais. C'est trop là, c'est exagéré. Mais tu vois ce que je veux dire? Gilbert, nous qui attaquons la VAR, comment avec la VAR les Argentins ont réussi en fait, sur toute une compétition Kevin, quand ils étaient en difficulté.
3: Ça
1: fait
3: une preuve de plus de l'inefficacité
1: exactement.
3: Du processus.
1: Mais c'est ce que je veux dire.
18: Comment
1: ils ont pu faire cette ambiance
3: le problème,
1: où on leur a.
3: On a l'impression que c'est un peu fasciné, mais
1: c'est un peu fascinant.
18: Non,
1: ambiance Kevin. Permissive où le gars se dit je vais faire autant de fautes, mais les arbitres, même tu vois, franchement, c'est un bon arbitre. Moi, je trouve que c'est un bon arbitre.
18: Ouais, oui.
1: Mais
18: oui.
1: Hier.
3: Il doit sévir.
1: Mais hier, il n'est pas bon. Mais comme l'arbitre contre les Paraguay, qui au demeurant, je pense que c'est un arbitre correct, s'il est en Coupe du Monde, il a été catastrophique contre les Paraguay. Parce que même les arbitres se disent non, mais attends. mais je peux pas donner un jaune à tous les contacts.
2: Tu vois, dans ouais, mais il peut siffler faute, il peut donner des jaunes,
1: il doit donner des jaunes.
2: Non, mais tu vois, je vais te dire
1: il
2: un truc.
1: Donner,
2: par rapport à l'arbitre, par rapport
3: à l'arbitre, 5 minutes déjà.
1: L'action sur Pedri, où Pedri, il frappe et il est poussé deux fois dans le dos. Mais il y a faute tous les jours. Mais comment l'arbitre ne voit pas la faute? Il y a deux fautes en deux secondes.
2: Il y a un conditionnement en fait. Et moi, je veux pas aller sur le complot et tout, etc. Mais il y a un conditionnement de grandes équipes, de grands joueurs. L'Argentine a gagné ça, à la Coupe du Monde 2022.
3: Il y a pas Messi dans l'équipe.
2: Pour moi, j'ai toujours dit dans les grosses compétitions, les grosses équipes,
3: les gros
2: joueurs, sont arbitrés différemment. Je suis pas en train de te dire que l'Argentine a acheté la Coupe du Monde. Bah, l'a bien vu. De toute façon, il a pris rouge. Enzo Fernandez au final. Mais je vais te dire
3: encore
2: un truc. Sur le conditionnement.
1: Oh, il a pris
2: sur le conditionnement des arbitres, le conditionnement du contexte, c'est que Enzo Fernandez, il a une impunité à faire ce geste-là à la 93e minute.
1: Moi, parce je pense qu'il s'oublie.
2: Non, peut-être qu'il s'oublie, mais moi, je pense aussi que. Peut-être que c'est pas un joueur. Enfin, c'est un joueur qui la pète les plombs à ce moment-là, mais.
1: C'est pas le plus intelligent.
2: Mais Paredes. Enzo Fernandez, ils vont faire des fautes en toute impunité en se disant bon, bah nous depuis le début du match, depuis le début de la compétition, ça passe. Et donc il y a un conditionnement même des joueurs qui fait que pour qu'à la 93e minute avec un carton jaune en finale de Coupe du Monde d'aller dégoupiller de cette manière, il y a ce contexte là autour de l'Argentine.
1: Mais t'inquiète pas, on va pas le rater au pays. Et comme le disait Georges,
2: il bouscule la
1: mec. C'est pire parce que Enzo Fernandez. Quand il prend le jaune, il doit prendre rouge. Tu sais pourquoi ? Il applaudit l'arbitre. C'est formellement interdit. Oui. Tu peux prendre deux fois jaune en trois secondes là. Oui. Il y a faute, il prend le jaune, il applaudit l'arbitre.
2: Mais il y a une impunité. Il y a une impunité.
1: Même là, l'arbitre, il est trop gentil.
2: Il y a un conditionnement et ça va.
1: Mais attention, Paredes, il s'est fait défoncer.
2: Oui, oui, oui.
1: Mais
2: tu vois, Kevin.
1: Et au final, quand l'émotion va redescendre, ils vont se faire défoncer les mecs.
2: Mais excuse-moi. Mais moi, ce qui me dérange.
3: Paredes, c'est le pire, je pense.
2: Non, mais ça tombe bien. Parce que.
3: De la hiérarchie.
2: Là où je peux comprendre, et j'entends l'argument de Kevin, c'est que Paredes, quand il rentre, tu sais, moi, on fait des émissions avec Mehdi Lassen, qui a joué à Retafe sous Bordalas, qui est un entraîneur qui dit que Bordalas, à chaque match ou à chaque joueur qui rentrait, il le conditionnait pour aller à la baston. Et moi, quand Paredes rentre, la première des choses, il rate une passe, il va sur Rodri qui faisait une super première mi-temps, il lui met coup de coude tout de suite. C'est-à-dire qu'il y a un moment, t'es conditionné pour tuer le match hier. Et moi, je vais te dire un truc, hier, c'est une magnifique nouvelle pour le football parce que l'Espagne, ils ont pas mis 4-0 à l'Argentine. Ils les ont humiliés différemment. Vous voulez ce match-là? Et on va vous battre 1-0 par la plus petite démarche à l'Argentine, en fait. Et à la fin, tu termines Fanny avec une image qui est désastreuse. Et moi, ce qui me dérange, Kevin, que ce soit avec toi ou avec Daniel, c'est que toute l'année, on est des détracteurs de Deschamps. Non, mais on est des détracteurs de ce football-là, de Simeone, tu vois. Et vous trouvez ça magnifique, l'Argentine.
1: C'est pas magnifique.
2: Non, mais ça me sort par les yeux. Quand j'entends Daniel dire, et il arrive, il fait oui, bon, bah, ils ont joué avec leur truc.
1: Mais magnifique,
2: c'est la France qui fait ça.
1: Non, mais magnifique. Mais c'est
2: fascinant, non, quoi, c'est fascinant.
1: Ce que tu dois comprendre, c'est que c'est des exceptions.
2: Il y a une incohérence chez vous.
3: Il faut inscrire l'Argentine dans l'histoire. Moi, j'ai des souvenirs de l'Argentine de Maradona. J'ai des souvenirs de l'Argentine avec Caniggia, avec des mecs extraordinaires. C'était pas du tout pareil. C'était une autre Argentine. Moi, l'Argentine d'hier, ils m'ont dégoûté.
1: Ça mettait des coups quand même.
3: Ça jouait. T'avais une espèce de génie permanent.
2: Là, je suis désolé, t'as des joueurs. Moi, la demi-finale contre l'Angleterre ne me dérange pas parce que l'Angleterre est supérieure athlétiquement, donc tu dois rentrer dans un.
1: Mais ce qu'ils ont fait contre l'Angleterre, c'est fort.
2: Mais en deuxième mi-temps, ils donnent une leçon de football aux Anglais.
1: Mais c'est ce que je te dis.
2: Mais là, hier, ils sont tombés sur plus fort. L'infériorité. Sur le match ne doit pas être aussi grande, même si l'Espagne est très très forte.
1: D'accord.
2: Tu vois, c'est pas
1: l'Espagne,
2: possible.
1: Ça reste quand même Amérique.
2: C'est pas possible d'avoir un corner sur quatre. En fait, là, on parle pas des autos.
1: Tu veux dire qu'ils sont venus juste pour la bagarre, pas pour le foot.
2: Et qu'à aucun moment, ils ont changé. Tu sais qu'hier, il y a quand même deux cooling breaks, il y a une mi-temps de 24 minutes et il y a deux prolongations. D'accord? À aucun moment, quand tu vois les changements de Scaloni, quand tu vois leur volonté, ils ont chié sur la finale hier. Vraiment.
1: Moi, je pense que c'est comme ça qu'ils pensaient gagner.
2: Ok.
3: Mais alors, justement. ce qui est dérive, c'est que bon.
18: Bah, à la limite, alors à la fin, tu serres la main des Espagnols et tu rentres chez toi.
3: Prenons l'exemple de Paredes.
1: D'ailleurs, après, ils sont redescendus.
3: Enzo Fernandez, ces mecs-là sont capables de faire bien mieux. On les, bah a, oui. On les a vus jouer au foot, même Paredes, on l'a vu, il s'est joué au foot, je veux dire.
1: Ce qui est fascinant.
3: En fait, et je pense qu'il y a une espèce d'engrenage collectif exactement. C'est-à-dire quand ils voient qu'il y en a un qui fait ça l'objet du temps, ils disent attends, moi je vais le faire aussi.
1: Ce qui est fascinant et ce qui est rassurant, attention, moi je te dis que moi je préfère que mon équipe elle joue comme l'Espagne que comme l'Argentine.
2: Oui, j'espère.
1: Mais ce qui est fascinant, c'est justement ce que tu viens de dire, Gilbert. C'est que même Tagliafico, à la 109e, quand il va essayer d'attraper encore Yamal,
2: ouais.
1: C'est-à-dire que les mecs se sont perdus dans le délire. Et c'est rassurant. Mmh. C'est-à-dire que, comme les Paraguayens, qui ont oublié de jouer au foot et qui se sont mis que en mode, et j'ai adoré la réaction de Kylian Mbappé en mode, je suis mort de rire. Les gars, vous êtes ridicules. Vous vous affichez dans votre délire. Vous allez rien faire. Et ben là, les Espagnols, pareil. Parce que les Espagnols, en fait, ils sont pas rentrés dans le truc. Et pourtant, Cucurella, il a joué à Getafe avec Bordelas. Il a joué.
2: Oui, il a joué.
1: Donc, il a joué. Donc, je l'ai vu, j'ai commenté des matchs de Getafe à l'époque, ils étaient en Coupe d'Europe avec RMC Sport. Donc.
2: C'est des catcheurs.
1: Et c'était des catcheurs. Mais là, hier, il a pas été en mode catcheur, il a été en mode footballeur.
2: Oui.
1: Donc, comme quoi, le conditionnement, et tout le conditionnement de la compétition, ça leur est revenu en pleine gueule hier, et tant pis pour eux.
2: Mais je vais te dire aussi.
1: S'ils avaient fait ce qu'ils ont fait contre l'Angleterre, c'est-à-dire au début, ils se sont dit, vas-y, on va la rentrer. Ils avaient le même plan.
2: Ouais. Hein.
1: Contre l'Angleterre, les 20 premières minutes, c'est n'importe quoi.
2: Ouais.
1: C'est catch, c'est machin, c'est grosse faute, c'est intimidation et tout.
2: Mais derrière.
1: Par contre, quand ils ont pris le but, c'est là ils se sont dit, ah ouais, on va peut-être jouer au foot quand même. Mais ils ont fait aussi là hier.
18: Donc, tu veux dire que contre l'Angleterre, s'il y a 0-0, ils continuent.
1: Ah, ils continuent. Mais
18: ils continuent à 0-0.
1: Je pense qu'ils continuent.
2: Ouais.
1: Et je pense qu'ils
18: peuvent. C'est le 1-0 qui fait que derrière, ils jouent au football.
1: Si les Anglais et Tuchel fait des meilleurs choix et te sort Rashford, là, qui je sais pas qu'est-ce qui lui est arrivé à ne pas mettre Rashford dans ce match, alors qu'il menait 1-0 et qu'il a décidé de reculer. Si les Anglais continuent d'avancer, peut-être qu'ils perdent et qu'ils sont éliminés. Parce que moi, je trouve encore aujourd'hui que les Anglais, c'est la meilleure équipe que l'Argentine.
18: Parce que sur les trois dernières minutes, quand Koubarsi fait le sauvetage héroïque, là, ils sont à 10 contre 11 en 3 minutes. Ils ont fait plus qu'en 118.
1: Donc, je te dis, ils se sont perdus dans leur plan de vouloir faire la guérilla.
18: En tout cas, c'est l'image détestable. Moi, je pensais à Omar Da Fonseca qui commentait le match hier, qui kiffe le football, le vrai football, etc.
1: Il a dû être horrifié, je te dis.
18: Et il y a un sentiment ambivalent. Pourquoi? Je vais te dire un truc, parce que Messi dans cette équipe, et comme Messi est un joueur génial, all time.
3: Par hasard, tu l'as pas vu.
18: L'un des meilleurs joueurs le meilleur joueur de tous les temps pour moi, mais pour beaucoup, moi, le débat
1: on
18: peut le dire. Il y a ce caractère, il y a Messi dans cette équipe. Donc, comme il y a Messi. Mais je te dis que s'il n'y a pas Messi dans cette équipe, Gilbert, déjà que cette équipe là, moi, elle me sort
1: après
18: les yeux.
1: Après, s'il n'y a pas Messi, il sort en carin.
18: Bien évidemment. Mais donc, il y a ce cas. Tu vois, l'émotion, etc. Oui, Messi génère ça. Messi. Mais sinon, autour, ce qui dégage sur le terrain, c'est dramatique.
3: Bon, vous remarquerez que Messi, on ne l'a pas vu mettre des coups.
18: Non.
3: Si là, sur le coup de le truc de Cucurella,
1: je le trouve très fin. Il a tenté.
18: Il a voulu le balance au.
1: T'es 11 contre 10, tu tentes. Ça tente.
3: C'est un peu honteux quand même. Monsieur le prof, tu dénonces le.
1: Il y a des règles. Tu mets pas la main devant la bouche.
3: Franck est là au 32-16. Salut Franck.
19: Bonsoir.
1: Salut Franck.
3: Bon, d'accord avec l'after jusque-là, Franck, sur l'Argentine?
19: Pas mal, là. Tout ce que vous avez dit, c'est un peu ce qu'il avait dit avec Adrien, un peu au standard, hein. Moi, j'ai connu l'Argentine de Batistuta, de Crespo, Javier Zanetti.
3: Explique à Walid que c'était pas la même Argentine.
1: Attention, Franck. N'oublie pas Juan Sebastián Verón. Pas qu'un artiste. Aussi méchant.
3: Bon, laissez parler Franck, les gars. Vas-y, Franck.
19: Ils étaient armés. Même à Gabinzo,
1: Gabinzo.
19: Un enfant de cœur par rapport à ce que j'ai vu hier. Ça serait un Juan Pablo Sorin, j'ai vu au PSG. C'était un combattant, mais c'est pas. Je mets des coups pour blesser, j'insulte. Non, c'était. Il y a différence entre avoir une grinta et puis être un comportement de voyou. Puis l'image que ça donne pour le foot, c'est le match où il y a pas 2 milliards, 3 milliards de téléspectateurs, audiovisuel, tout ça.
3: Moi, pendant le match, je me disais, imagine qu'il gagne.
18: Ah ouais, non, mais moi, pendant tout le match, je voulais qu'une chose, c'est que l'Espagne.
3: Franck, ça aurait été terrible.
18: Ah ouais, terrible.
19: Moi qui suis dans le foot amateur depuis 35 ans, qu'on essaye aux gamins de dire allez, essayez de faire play, de ne répondez pas, de ne chambrez pas. Parce que là, ils ont de la chance, entre guillemets, que c'est niveau pro, qu'il y a un service de sécurité, il y a des caméras, heureusement. Mais un comportement comme ça, j'habite en banlieue lyonnaise, mais il y a certains clubs, en 5 minutes, ça fait émeute, envahissement de terrain, ça dégénère. Donc, ça, pas que ça donne cette image-là non plus des mauvaises idées à certaines personnes, parce que comment dire, les joueurs de foot sont des modèles pour certains jeunes. Bon, c'est peut-être dans le bon sens, mais des fois, c'est dans le mauvais sens aussi que ça va. Et voilà, c'est...
1: Non, mais là, ils se sont tirés une balle dans le pied tout seul. Ils se sont tirés une balle dans le pied tout seul parce que ils ont mis de l'agressivité complètement inconsidérée et surtout, ils ont pas joué au foot. Parce que tu peux faire ça comme contre l'Angleterre, t'as quand même 34.
3: Parce qu'aujourd'hui, l'Argentine est la nation la plus détestée du football.
1: Ah bah je pense que là, après cette finale-là, ils ont quand même gâché le plaisir de pas mal de monde. Et puis en plus, ils se sont, comme disait Walid, pour le coup, ridiculisés. Zéro tir quasiment sur tout le match.
3: Moi, j'attends la prochaine interview de Messi.
18: Pourquoi ?
3: Bah, je veux qu'il dise ce qu'il en pense.
18: Oui, il n'y aura pas grand-chose, je pense.
1: Après, Messi, c'est un autre souci, tu vois. Parce que dans cette équipe-là, Messi, il faut le sortir. Il faut le sortir.
18: En prolongue, je pense qu'il faut le sortir.
3: Ouais. Bien sûr, il ne sert plus à rien.
1: Ouais, bien sûr.
3: T'es
1: déjà à 10. Et en plus, tu joues à
3: 2. C'est très bien qu'il ne sortira jamais.
18: Encore que c'est lui qui est le plus dangereux sur les 3 dernières minutes. Mais c'est vrai qu'à ce moment-là, moi, je me suis dit, si tu veux aller jusqu'au bout, Scaloni, à 0-0, là, vu ce que t'as fait.
3: Mais Lautaro Martinez.
18: Mais non, même pas. Là, tu mets-moi 2 lignes de 4 et Messi, tu le sors. Et là, t'envoies Vérissure, les chiens. Là, t'envoies tout, là, devant la maison. Là, il n'y a plus personne qui rentre. Mais le Messi, en fait, tu joues à 8. En fait, sur le terrain, si Messi, t'es en infériorité numérique. Donc même ça, il pouvait pas sortir Messi, donc il était complètement piégé. C'est là où Enzo Fernandez, il a tué tout le monde. Il a tué le plan de l'Argentine.
1: Moi, je pense que même avec Enzo Fernandez, ça aurait pas marché. Mais moi, j'avais quand même.
18: Parce qu'en deuxième mi-temps, l'Espagne est bien meilleure. Ils ont des grosses occasions.
1: Est-ce que j'étais le seul à avoir une pensée pour les Anglais dans cette finale? Parce que là, tu te dis, mais les Anglais, mais moi, je suis à leur place, mais je suis comme un dingue, en fait. Je suis comme un dingue parce qu'il faut pas oublier que
18: ils sont tués tout seuls, hein, les Anglais.
1: Ils sont tués tout seuls, mais bon, ouais, c'est tout quand même, ils étaient quand même au-dessus de cette équipe d'Argentine.
18: En deuxième temps, non, franchement.
1: Non, je te parle avant le but de l'Angleterre.
18: L'Angleterre
1: est très bien dans le match.
3: Bon, je sais pas, c'est le foot.
18: Ouais, c'est le foot.
1: Pour moi, ils ont raté leur match, mais c'est une meilleure équipe. Là, c'est une meilleure équipe, je suis désolé.
18: Moi, devant le match, j'ai pensé surtout à une chose, c'est que la France contre l'Argentine, c'était PSG Inter. En finale.
1: Ouais, mais là, tu peux même pas le penser parce qu'ils ont même pas eu l'idée.
18: Oui, ils sont pas venus.
3: Hier, on a eu un auditeur qui nous a dit
18: rendez-vous contre l'Espagne.
3: L'Argentine la plus faible des 4 demi-finalistes. Nous a dit l'auditeur.
18: Non, moi, j'irai pas jusque-là parce qu'ils ont gagné leur demi-finale et c'était complètement mérité. Maintenant, arriver en finale et proposer ça, sincèrement.
1: Je pense que l'Argentine c'était l'équipe footballistiquement la plus faible des 4. Ça, je le pense.
18: Individuellement alors, peut-être.
3: Oui, on va parler de l'Espagne dans quelques instants. Juste une info sud-américaine. Vous savez que le président de la CONMEBOL, donc l'équivalent de l'UEFA pour l'Amérique du Sud, est un proche de Gianni Infantino. Donc en gros, ils sont potes, ils mangent dans la main. Il a dit aujourd'hui, la prochaine Coupe du Monde sera à 64.
18: Ah ouais.
3: Voilà. Donc c'est vrai que c'est un sujet qui va être débattu.
18: Donc 2030, 64 équipes.
3: Et en fait, les Sud-Américains, ils poussent à mort parce qu'ils se disent, à 64, ça fait plus de matchs chez nous. Puisque il va y avoir des matchs en Amérique du Sud. Maroc.
18: Et Portugal.
3: Espagne-Portugal.
18: Ouais.
3: Bon. Donc, là, il y a beaucoup de fédés qui vont pousser pour le Corona 64, notamment les Sud-Américains. Si l'Afrique veut également les 64 et qu'il y a un vote, vous allez voir qu'on l'aura.
18: La seule bonne nouvelle dans ce marasme, c'est qu'on n'aura plus de 16e. Les deux passeront.
1: On aura des 16e, mais tu n'auras pas le meilleur 3e.
3: En fait, tu auras des groupes.
18: Ah oui, d'accord, ok.
3: Tu auras des groupes.
1: Tu n'auras pas ces exécrables meilleurs 3e.
3: De A à P. Attends, ça fait combien ça? J-K, L, M, N, O. Ça fait 15 groupes de 4? 15 fois 4?
18: Ah là, pour le coup, je ne suis pas dans les chiffres et les lettres, moi.
3: 16 groupes de 4, et tu n'auras pas les meilleurs 3e.
18: Ouais.
3: Tu auras les deux premiers.
18: C'est la seule bonne nouvelle, quoi. T'auras pas de meilleur 3e, mais bon, 64 équipes, waouh.
3: 64 équipes, en sachant qu'à l'UEFA, enfin, c'est la FIFA, t'as 200 pays. Hein.
18: Ça fera plus de piges.
1: À partir du moment où on s'arrête à 64, après c'est bon, de toute façon, on va pas aller à plus, tu vois. Bon. J'espère.
3: Voilà.
1: Après, il y aura peut-être. C'est quoi, hier, t'as parlé du Lesotho, il y aura peut-être le Lesotho.
18: Ouais, Lesotho,
3: ils ne vont jamais à la canne.
1: L'Islande, Andorre.
18: Les îles Grenadines.
1: Ouais.
18: La
1: Guadeloupe. Peut-être
18: Wallis et Futuna. Wallis et Futuna, non, ils n'ont pas une équipe.
3: La Guadeloupe et la Martinique ont une vraie chance.
1: Saint-Pierre-et-Miquelon.
3: Non, ils n'ont pas d'équipe.
1: Ah ouais.
3: Non,
1: les Tonga.
3: La FIFA, t'as Polynésie, Nouvelle-Calédonie.
1: Les Tonga ou pas?
3: Les Tonga, c'est un pays.
18: Mbappé, il termine
1: la carrière à 49 buts en Coupe du Monde. Il joue tous les matchs.
3: On parle de l'Espagne dans quelques instants et puis après, on fait notre équipe type de la Coupe du Monde.
18: Kevin a travaillé une équipe type ?
3: Ouais.
18: Ah ouais.
3: Mais sans surprise.
18: Ouais.
3: Du classique.
1: D'accord. Non,
3: du classique.
1: Moi, je
3: suis
1: là pour mettre les meilleurs. Moi, je le fais depuis le début.
18: Pas de choix. Pas de choix risqué. Pas de choix risqué.
1: Et encore, je vais pas reprendre.
3: Moi, je me suis tenté un ou deux joueurs un peu originaux, mais pour Kevin, rien.
18: Il mettra Hakimi, je pense.
1: Ouais. Il va mettre Cherki, bien sûr.
3: Non, il mettra pas Cherki, Walid.
18: Ouais, non. On a une honnêteté intellectuelle.
3: Il mettra même pas Maza.
18: Ouais, non, non, non.
3: Allez, à tout de suite dans l'after.
1: Il mettra Balerdi.
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3: Il est 20h31, Walid Acharchour est là, Kevin Diaz est là, c'est l'after de 20h à 22h tout l'été, rediffusion ensuite de 22h à minuit, horaire d'été à partir d'aujourd'hui et jusqu'au 17 août. Après on reprendra un rythme normal à partir du 17 août avec 4 heures de direct. Bah, pas mal de messages WhatsApp, on nous dit à 64, il y a peut-être une chance que l'Italie y soit.
1: Ah oui. Ah, je suis pas sûr.
18: Ils peuvent réaliser l'exploit. Hein.
3: Ils peuvent.
18: Ouais. Ah, ils peuvent continuer. C'est quoi? C'est le tripit.
3: Ils peuvent.
18: C'est quoi le triplé? Le triplé. Ouais. Le back to back to back.
3: Ils peuvent. Enfin,
18: ils peuvent. Bah, ouais,
1: du
18: ils
1: coup,
18: peuvent
1: c'est, le ah,
18: c'est le tripapit. C'est le
1: tripapit.
18: Ouais. Exactement. Mais ils peuvent le faire. On y croit. On y croit. On y croit. On y croit.
1: Didier Deschamps prend vraiment l'Italie.
18: Non, ça va être Pirlo.
3: Là, ils ont quand même rencontré Guardiola. Donc,
1: ils ont rencontré Guardiola.
18: Guardiola, s'il va en Italie, sincèrement.
3: Maldini et Leonardo. Non, mais ils sont allés à Barcelone pour voir Guardiola.
1: Entraîneur.
18: Non, j'y crois pas.
1: Dans 10 ans, t'as une équipe de malade.
18: Pour moi, il doit attendre l'Angleterre.
3: Qui ça ?
18: Ah, Guardiola.
3: Guardiola ?
18: Ouais.
1: Ah, j'avoue, c'est là, l'Angleterre. Ouais. Avec parce qu'on en reparlera plus tard, mais moi, franchement, les Anglais.
3: Bah, c'est un peu l'Espagne, son pays, les mecs.
18: Mais les générations. Pas avec le côté indépendantiste de la.
1: Non, moi, je l'aurais vu sur le Brésil, moi.
18: Non.
1: À la base, c'était le Brésil. Pour refonder tout ça. 5-6 ans.
18: Mais moi, je pense que Guardiola, il n'y a pas de refondre.
1: Tu crois qu'il veut gagner ?
18: Il gagne. Lui, c'est envoyez-moi la Ferrari.
1: Ouais.
18: Envoyez-moi la Féfé.
1: Non, bah, la Féfé, il faut aller en Italie.
18: Non, il faut aller en Angleterre, la Féfé.
1: Ouais,
18: la Bentley, là.
1: Ouais, c'est vrai que c'est
18: la McLaren.
1: Ouais.
3: Pour vous dire un truc sur l'Espagne, les gars ?
18: Ah, bah, l'Espagne, moi, je suis très, très content. Le football a gagné. Bravo, l'Espagne. De toute façon, on l'a expliqué dans l'avant-match. L'Espagne, c'est
3: Ligue des Nations. Vous êtes d'accord avec tout le monde qui dit que c'était la meilleure équipe du tournoi?
18: Bah oui, la plus compétitive. La plus compétitive. L'Espagne, Ligue des Nations 2023, finale 2025, Euro 2024, Coupe du Monde 2026. Ils ont gagné les Jeux Olympiques chez les hommes, chez les femmes. Euro, espoir, voilà, et tout, voilà.
3: D'ailleurs, Baena est le premier Baena est le premier à faire le triplé, là. Euro, Jeux Olympiques.
18: Oui, voilà.
1: Bah justement, j'allais
18: quand,
1: parler.
18: Quand les mecs sont à 100%, quand les mecs. Voilà,
1: j'allais parler de Baena. Hier, notre ami Edgar Groslot, que j'adore, l'excellent Edgar Groslot, mais il a dit une ineptie. il a dit Baena, il n'aurait jamais été appelé par Didier Deschamps, l'air de dire qu'il n'avait pas le niveau pour jouer en équipe de France. Mais en fait, il faut qu'on arrête de dire ça. Il faut qu'on arrête de penser qu'un joueur de foot, c'est parce qu'il va être appelé ou pas en équipe de France qu'il a le niveau. Aujourd'hui, c'est justement le problème. Mais
0: il le disait dans le sens où Deschamps n'aurait pas reconnu son niveau.
1: Il parlait du joueur. Oui. Il parlait du joueur qu'il n'avait pas le niveau.
3: Il disait pas ça parce que ça ne correspondait pas à ce que veut Deschamps.
1: Oui, mais justement, j'entends ce qu'il dit. Mais justement, c'est tout notre problème. Le gars, tu viens de le dire, il vient de faire un truc incroyable. C'est-à-dire qu'il vient de faire Euro, JO et Coupe du Monde. C'est que c'est un excellent joueur de foot, comme Dani Olmo, comme Cucurella, comme Pedro Porro. C'est juste des mecs qui sont des robots. C'est-à-dire pas des robots de façon péjorative. Ce sont des robots. Ils ont un logiciel. Ils ont une ADN qui leur permet ensemble d'assembler toutes les pièces pour que l'ordinateur fonctionne. Et aujourd'hui, le sport de haut niveau, ce n'est que ça. C'est-à-dire, il y a de la créativité, mais il y a énormément d'intelligence. Et l'intelligence, elle est individuelle d'abord, au service d'un collectif.
0: Après, bah,
1: et
0: là, c'est donc, un joueur d'ajustement quand même en Espagne.
1: Peu importe que ce soit un joueur d'ajustement.
0: Je préférais
1: c'est
0: un joueur avec Nico Williams.
1: Mais c'est un joueur qui est ultra important. C'est Nico Williams, c'est un joueur différent de Baena. Oui. Ils ont des joueurs différents qui permettent, dans le logiciel, de pouvoir faire et du Word, et du Excel, et du PowerPoint. Ça dépend quel est l'adversaire, ça dépend quel est le plan de jeu, ça dépend aussi qui est sur le terrain. Mais comment, qui m'aurait. Moi, j'aurais pas cru si tu m'avais dit que Pedri allait être remplaçant en finale de Coupe du Monde. Ouais. Mais il a été remplaçant. Et mais qu'est-ce qui s'est passé? Quand il est rentré, il a été excellent. Ouais. Parce que l'entraîneur, il avait besoin d'un fichier Excel, mais quand le fichier Excel, il passait pas parce que les Argentins, ils faisaient bugger la machine par des coups, par de l'intimidation, par tout ce que tu veux, il a fait rentrer le PowerPoint. Et là, il a fait une présentation différente avec un joueur plus technique, avec un Daniel Mo qui était important, mais qui est sorti. Tu vois ce que je veux dire? Tout ça pour te dire qu'aujourd'hui, je ne veux pas entendre dire que l'Espagne a des joueurs moyens. L'Espagne a d'excellentissimes joueurs de foot qui sont dans un projet de jeu qui est le meilleur du monde depuis 20 ans, qui leur permet de gagner des titres. C'est tout. C'est pas le hasard. Mais toi, on t'a pris parce que tu étais en Espagne, parce que tu parles espagnol, parce que tu viens de Séville, toi, tu viens des Asturies.
0: Non, mais par contre, la réalité, c'est que Pedro Porro, il était remplaçant en match sur deux à Tottenham.
1: Peu importe, il a du Bilbao. Quand tu les mets ensemble, oui, c'est la même ensemble, chose quand tu les que les joueurs du Barça ou de l'Ajax. C'est-à-dire les joueurs de l'Ajax 2018.
0: C'est les joueurs
1: quand
0: système.
1: Tu les as sortis du système, ils étaient en difficulté. Oui. Comme Wijnaldum, quand tu l'as sorti du système, tu l'as mis comme au PSG, il était moins fort. Il était moins fort que dans le système de club. Donc c'est pas qu'une question de nationalité, c'est une question de formation, d'intelligence et de joueurs au bon endroit au bon moment.
0: Si tu les sors de ce moule-là, ça devient des joueurs.
1: Ça devient d'excellents joueurs qui ont besoin d'un moule pour performer.
0: Oui, enfin, Baena, il est quand même remplaçant à l'Atlético de Madrid. D'accord. On va pas tous les faire. Regarde, ça va, il est chez le 10e de Liga.
1: Peu importe.
0: Donc en fait,
1: je te finis.
0: Ouais.
1: PowerPoint, t'as déjà utilisé? Ou
0: non.
1: Excel?
0: Non, non, jamais.
1: Ou Word?
0: Non, jamais.
1: T'as jamais utilisé Pro? T'as jamais utilisé Word?
0: Si, j'ai utilisé.
1: Ouais, t'as utilisé Word. Ouais. Si tu mets Word.
0: Mais tu me poses des questions comme. T'as déjà marché?
1: Non, je te pose une question. T'as utilisé Word? Ou t'as utilisé les logiciels Apple?
0: Ouais.
1: Si tu les mets sur une autre machine.
0: Oui.
1: Elles vont peut-être pas marcher. N'empêche, c'est d'excellents logiciels dans leur machine.
0: Oui.
1: Tu vois ce que je veux dire? Okay. C'est pareil pour les joueurs espagnols.
0: D'accord.
1: Je ne veux pas entendre dire que les joueurs qui sont dans.
3: À quel moment de la journée t'as eu l'idée de faire cette analogie-là? Parce que je vois bien dans sa bagnole.
1: Ah non, pas du tout, pas du tout.
3: Qu'est-ce que je vais leur sortir ce soir?
1: C'est de la pure inspiration. C'est de la pure inspiration. Ouais.
0: Ok. Bon.
1: Mais vous avez compris où je veux en venir?
0: Oui, je veux comprendre. Après, moi, je pense que en club.
1: Tu penses qu'il y a des joueurs moyens?
0: Pas des joueurs moyens, mais il y a des joueurs qui sont sublimés par le collectif espagnol.
1: Mais est-ce que c'est d'excellents joueurs de foot? C'est juste ma question.
0: C'est des joueurs. Oui.
1: C'est pas excellents.
0: Techniquement et
1: intelligemment et de façon intelligente
0: de façon intelligente, ce sont des super joueurs, sauf que dans un autre contexte, dans d'autres championnats avec d'autres équipes, ça peut être des joueurs moyens et très frustrants. Ça existe. Après, c'est pas très très grave. De toute façon, à chaque fois qu'ils viennent à Oyarzabal dans le moule espagnol et à la Real Sociedad, après il a choisi peut-être un mode de vie.
1: Quand même capitaine.
0: Oui, voilà, capitaine du 10e de Liga. Voilà, ça reste
1: Club qui fait 40 000 par match.
0: Oui, tu vois, il y a jamais une équipe qui s'est dit bon, Oyarzabal est à tort hein, parce
1: tu
0: que
1: crois qu'il y a jamais une équipe qui s'est dit Oyarzabal.
0: Peut-être, mais peut-être qu'il a un gros contrat à la Real Sociedad et qu'il veut pas bouger de là-bas. Mais moi ce que je veux t'expliquer, c'est qu'il y a quand même un décalage entre ce qu'on voit en club de certains joueurs sur l'irrégularité et ce qu'on peut voir quand ils sont avec l'Espagne. Parce que ce qui est fort, moi, avec l'Espagne, et moi, je vais emmener le débat un peu plus loin, ce qui m'a fasciné, moi, dans cette équipe, c'est qu'avec un Lamine Yamal scolaire, qui n'a pas été grandiose. Parce que physiquement compliqué, mais il a pas été un handicap comme j'entends pour l'Espagne. Ça a été un joueur positif.
1: Ça a été un joueur positif qui a
0: pas voulu forcer son jeu, mais avec un Yamal qui n'est pas Yamal, avec un Nico Williams qui n'a pas existé, qui étaient quand même les deux joueurs qui avaient changé le visage de l'Espagne entre 2022 et 2024 pour la gagner, avec ces joueurs explosifs, avec le talent, le frisson supplémentaire dans les 25 derniers mètres, avec un Rodri qui revenait de l'enfer avec sa grosse blessure, avec un Pedri sur le banc. Cette équipe-là, elle a réussi à être compétitive et à marcher sur tout le monde. Et surtout, je crois que sur la compétition, c'est 2,42 de XG concédé sur la compétition.
3: Ils prennent un seul but, hein.
0: Oui, avec un seul but, ils n'ont jamais été menés au score. Donc c'est ça en fait, moi la force, c'est comme si là, ce que tu dis avec Nico Williams et avec Pedri ou avec Yamal sur le début de la compétition, enlève trois joueurs de l'équipe de France qui représentent ces trois joueurs-là avec l'Espagne. Enlève ces trois joueurs de la Belgique, du Portugal, du Brésil, de l'Angleterre. Est-ce que vous vous rendez compte que l'équilibre collectif, ce que met en place Luis de la Fuente, c'est interchangeable? Et moi, je ne l'imaginais pas. Moi, en début de compétition, j'avais des doutes sur l'Espagne en disant, oh là là, attends, Yamal, est-ce qu'il est à 100%? Nico Williams, sa saison, elle est tronquée. Ah, ça va être compliqué. Moi, pour moi, on va revoir l'Espagne 2022 très stérile. Et ils ont réussi à trouver quand même les ressources footballistiques dans ce jeu de position. Parce qu'au passage, on disait à l'époque, le jeu de position, la possession, impossible en sélection. Maintenant, tu te fais trouer en transition. Ouais, 2023, 2024, 2026. Ils ont remis ça contre près. Voilà. Donc, c'est-à-dire, même ça, l'Espagne a réussi à trouver des solutions pour être très, très fort.
1: J'ai dit il y a quelques jours qu'on avait 20 ans de retard. Et il y a beaucoup de gens sur beaucoup de plateaux. La France par rapport à l'Espagne. Il y a beaucoup de gens qui disent, ouais, mais nous, on ne doit pas faire ce que fait l'Espagne. Mais moi, je suis complètement en désaccord avec ça.
0: Non, moi, je suis d'accord avec eux.
1: Mais moi,
0: chacun sa particularité.
1: Il n'y a pas de particularité. Il y a le football parfait de l'Espagne et du Paris Saint-Germain, et après il y a des footballs moyens, il y a des footballs on lance la pièce en l'air sur les individualités. Oui, en fait, attends, tu crois qu'ils veulent faire quoi l'Espagne et l'Allemagne? Tu crois qu'ils veulent faire l'Espagne, l'Allemagne, les Pays-Bas? Tu crois que c'est quoi leur objectif? C'est de faire ce que fait l'Espagne, c'est d'être bon avec et sans le ballon, c'est que tous les joueurs soient bien formés, que tous les joueurs soient intelligents, parce que tu as très bien fait de parler du côté défensif. Mais pourquoi ils sont bons défensivement? Parce qu'ils sont tous intelligents, parce que les replis sont faits, parce que les replacements sont faits, parce que les courses tactiques de replacement, de défense, de 2 pour 1, quand Rodri, à chaque ballon de Barcola, il vient faire le 2 pour 1. Mais c'est pour ça que tu as le ballon d'or, mon vieux. Et ouais, les gars, je finis Gisbert en disant, mais oui les gars, c'est pas que le YouTube, c'est pas que les contrôles de la semelle, c'est pas que les jongles avant le match. Le football, c'est pas que ça. Le football, c'est venir faire le 2 contre 1 quand il faut le faire. C'est venir fermer les lignes de passe. C'est l'Espagne, le football de l'Espagne, du Paris Saint-Germain, du Barça, de Guardiola, c'est le football parfait. Me dites pas, il y a plusieurs footballs. Il y a le football parfait et il y a ceux qui n'ont pas le niveau.
0: L'Espagne et le PSG,
1: le football de l'Ajax, le football du Barça.
3: Tu l'as pointé du doigt, Kevin. Hein, sur WhatsApp.
1: Peu importe.
3: Robert nous dit, c'est quand même pas la faute de Deschamps si les acteurs du foot comme Kevin Diaz en Ile-de-France ne sortent que des joueurs de trading et pas des joueurs d'équipe.
1: D'accord. En attendant, je te dis, le Portugal essaye de faire ça. C'est juste qu'ils n'ont pas l'entraîneur, ils ont pas la mentale, ils n'ont pas l'économie pour. Tout ça, ça vient aussi. C'est pas que la sélection. Alors on l'aime pas, mais ça. Je vais aller
0: pour
1: loin.
0: Pour moi, le PSG l'Espagne, c'est pas le même football, Kevin.
1: Attends, ça vient aussi de Javier Tebas, qui protège son championnat, qui fait en sorte que ses clubs soient mieux gérés financièrement. C'est un tout. C'est pas que les gars, on va jeter la pièce en l'air et puis on va voir si. Non, moi je dit que ce que fait le football espagnol avec ses clubs, avec sa sélection, avec ses équipes de jeunes, avec son football féminin, c'est l'exemple à suivre pour tous les pays. Il y en a qui vont y arriver, il y en a qui n'y arriveront pas. Il y en a qui vont mettre 5 ans, 10 ans, il y en a d'autres qui n'y arriveront jamais.
0: Toi, Kevin, en fait, tu peux passer 30 ans comme ça à vouloir mimer l'Espagne.
1: C'est pas mimer.
0: Non, mais c'est-à-dire qu'en fait,
1: on parle de bien travailler.
0: C'est comme le Coca-Cola.
1: Bien travailler.
0: La recette du Coca-Cola, elle est très très compliquée à aller chercher. Comment tu fais pour copier?
1: Il faut réussir à contrer l'Espagne.
0: Pierre Dorian là récemment sur est-ce que tu dois faire comme Teddy Riner avec comme les Japonais avec Teddy Riner, tu fais un projet sur 4 ans pour trouver un mec pour taper Teddy Riner. Est-ce qu'il faut faire ça avec l'équipe de France? Et qu'est-ce que l'équipe de France doit se dire à un moment donné? Tu vas rencontrer l'Espagne en compétition, il faut trouver un plan B pour les taper.
1: C'est compliqué
3: parce que Teddy Riner, bah il y a aussi un Russe,
0: qu'est-ce qui est plus compliqué, un Allemand, un Chinois, travailler une antidote pour le poison espagnol ou devenir l'Espagne? Moi, je pense que c'est plus facile.
1: L'Espagne. Bah, c'est pas ce que je te dis. Je te dis qu'il faut bien travailler Il y a plein de pays qui ont copié la France avec leur centre de formation, avec leur méthodologie, avec leur façon de travailler. Il y en a plein qui l'ont fait dans les années 90. Mmh. Je te dis juste qu'il faut aller voir. Moi, je sais pas tout ce que font l'Espagne. Je connais Nosotros, je connais leur façon de travailler. Je sais que ça s'inspire pas mal de Johan Cruyff, etc. Mais ils ont parfait l'histoire et tout. Tu vois, là, je regardais une vidéo hier matin ou cet après-midi, je sais plus, d'un conciliabule du staff de La Fuente sur la tactique, comment on presse, qui fait les compensations, etc. Chacun, le Real ne joue pas comme le Barça, et pourtant c'est des clubs espagnols. Le Séville de notre ami Unai Emery ne jouait pas forcément comme le Betis de l'année dernière. Je te dis pas que on va tout jouer pareil avec que des Xavi et des Iniesta. Je te dis juste, formons des joueurs d'abord intelligents, avant de penser à les vendre, avant de penser à ce qui soit le plus rapide, formons des joueurs intelligents, des joueurs qui sont capables d'évoluer dans différents systèmes, qui sont capables de jouer avec et
0: moi
1: sans
0: je
1: ballon.
0: Pense qu'on a des joueurs très intelligents.
1: Arrêtons de parler de phénos parce qu'ils sont à 17 ans professionnels. Voyons ce qu'ils sont capables de faire avec et sans ballon. Mais non, c'est pas un raccourci.
0: Mais non, parce qu'en fait, je vais te dire, attends, viens, on essaie de dialoguer. C'est que tu penses que Désiré Doué n'est pas intelligent aujourd'hui à son âge.
1: C'est un joueur. Il joue avec Luis Enrique.
0: D'accord. Donc Luis Enrique ne lui apporte pas cette intelligence de jeu. Mais voilà. Il est amoureux de Désiré
1: Doué. J'ai pas dit qu'en France il n'y a pas de joueur intelligent. Warren Zaïre Emery, c'est un joueur formé en France ultra intelligent. Moi je veux plus de Warren Zaïre Emery.
0: Déplaçons le problème, parce que moi je pense qu'on a 20 ans de retard, comme tu l'as expliqué, comme à l'époque le rap US

0: Je vais chercher, je vais pas chercher. On va chercher comment, mais les gars. Mais Dembélé, moi j'estime que ça mue sur les deux dernières années. Si on parle pas de joueurs intelligents,
1: mais en fait, on parle de quoi?
0: D'accord. Saliba ou Upamecano qui incarne deux footballs différents, deux footballs en une, en un avec compagnie. On va pas tous les faire, mais on a des joueurs intelligents. Mais le problème c'est que ça ne travaille pas. Quand je dis que Deschamps savait pendant 15 jours que t'allais affronter l'Espagne à un moment donné en demi-finale et qu'il arrive de cette manière avec ce plan-là et sans plan B avec ce qui s'est passé en première mi-temps, ça c'est un gros problème.
2: Je suis d'accord.
0: Moi je pense que c'est là qu'il faut qu'on travaille.
3: Les gars,
0: parce que les joueurs on a peut-être
2: j'ai jamais dit qu'on n'avait pas de joueurs intelligents.
3: L'Espagne est en train de donner une autre leçon là. Dazone est en train de retransmettre la parade des Espagnols. Donc, apparemment, ça dure depuis une heure. Ils avancent à 2 à l'heure dans Madrid avec une grande. Tiens, je vous montre là. Ils sont attendus sur une grande
4: estrade.
3: Ouais. Il y a des milliers de personnes. Il y a eu des fêtes l'année dernière. Zéro problème, par ailleurs.
4: Ok.
3: Là, on a vu un bus avec marqué Reyes del Mundo, roi du monde. Okay. Voilà. Et ils font une parade là depuis apparemment très longtemps, en roulant très doucement dans les rues de Madrid, parce que je regarde les images.
4: Paredes n'est pas dans le coin, non? Ça va?
3: Non, j'ai pas. Non, mais
2: il attend au coin de la rue.
4: Ouais,
3: L'équipe de France, à la fois qu'elle a été championne du monde, elle a descendu les Champs-Élysées en 2 minutes 50, et après, ils sont tous, tu vois.
4: Oui.
3: Bon, bref.
2: Ouais.
3: Même ça, ils savent mieux faire que nous,
4: oui.
3: Les gars.
2: Ouais, ils sont très forts.
3: Bon, finissons avec Jawad sur l'Espagne. Salut Jawad.
5: Bonsoir, hola chicos, comment vous allez?
3: Ça va et toi?
5: Ça va. Bon, bah, je suis du côté de Kevin, hein, parce que le travail effectué par Luis Enrique à l'époque de La Fuente, il est dans la continuité.
2: Exactement.
5: Et j'ai envie de faire le parallèle, de l'équipe d'Espagne de 2010, où là, il y avait Xavi, Iniesta, Busquets, Pedro, et l'ADN, ils l'ont travaillé depuis un certain temps. Donc, Kevin, comme je te rejoins, certains joueurs ont été formés, ils ont un certain QI. Et Walid, je suis désolé, Deschamps, il est très très limité. J'aime pas trop critiquer parce que ça reste.
4: Je viens de dire quoi, il y a 20 secondes, t'étais avec le standardiste?
5: Non, pas de souci, mais ce que je veux dire,
3: c'est qu'il
5: a pas su continuer le travail
2: de seul, hein.
5: avec Doué et Dembélé, par exemple. Et d'ailleurs, Mbappé, il a pas pris ses expériences du Real Madrid, enfin, du championnat espagnol, à travers l'équipe de France. Je trouve ça un peu dommage. Mais bon, après ça, c'est le travail de Didier Deschamps de travailler sur ce objectif-là. Et je pense que voilà. Donc, pour revenir sur l'Espagne, c'est que c'est des années de travail et le grand vainqueur aussi, le deuxième grand vainqueur de cette Coupe du Monde, c'est le Barça, c'est la Masia.
2: Bien sûr.
5: Donc, et merci Cruyff, parce que grâce à Cruyff, le Barça ne serait pas à ce niveau-là. Il n'y aurait pas des joueurs qu'on a aujourd'hui. Et quand on regarde Lamine Yamal, qui était un peu limité physiquement, parce qu'on n'a pas tous les détails, il est resté intelligent, il est resté dans le jeu. Il n'a pas voulu dire, bon, c'est moi le numéro un, c'est moi qui va gagner la Coupe du Monde. Il est resté à sa place, il a joué tranquillement, il a joué tactiquement aussi. Et deuxièmement, Pedri, il était un peu moins bien physiquement dans cette Coupe du Monde, et De La Fuente, il n'a pas hésité à le mettre sur le banc. Et quand il est rentré, ben, c'est là que l'Espagne a vraiment déroulé. Certes, ils étaient à 10, mais voilà, pour revenir.
2: Ouais, le truc, c'est juste pour finir. Moi, j'ai pas dit qu'en France, je dis pas qu'en France on n'a pas de joueurs intelligents, mais je vous demande et je vous en supplie, arrêtons de mettre au nu des jeunes joueurs qui sont pas encore prêts. Laissons-les grandir à l'image de ce qu'a fait Luis Enrique avec les joueurs du PSG. J'ai dit il y a quelques jours, oui, je pense qu'on peut, s'inspirer, au moins prendre la base des Parisiens. Lucas Digne va rejoindre le PSG. Il y a Barcola, il y a Doué, il y a Dembélé, il y a Mbappé qui est quand même un joueur intelligent, qui va s'adapter, qui va être obligé de le faire même au Real. Il y a des Warren Zaïre-Emery, il va y avoir d'autres joueurs. Il y a Upamecano qui joue au Bayern dans le même genre de club. Dans le même genre de philosophie.
4: Saliba.
2: T'as plein de joueurs qui jouent dans cette philosophie du football, qui veut être dominant, qui veut imposer avec de la technique et de l'intelligence collective et individuelle. Mais arrêtons, dès qu'il y a un joueur qui sort, ah ouais, ben lui c'est un phénomène, faut le faire jouer, faut le laisser. On va pour ce genre de joueur dans les stades. On va dans les stades pour gagner les matchs.
4: Là, tu
2: c'est
4: parles tout. D'un joueur.
3: Allez, stop.
4: Non, je parle de
3: la Coupe du Monde dans quelques instants.
2: De plein de jeunes joueurs, même de Kroupi, laissons-lui le temps.
3: Comment il fait Nico Jamain? On va deux là, parce que je commence à me rendre compte que c'est compliqué quand même.
4: Ah, on crée du jeu, nous.
2: On crée du jeu. On est là.
4: On crée du jeu, après t'es l'arbitre. À un moment donné, tu
3: suis pas mi-temps. Un cadre à respecter.
2: Ah mais nous c'est l'Argentine, si tu nous laisses, on s'arrête pas.
4: Je mets pas de coups, moi.
2: Si tu mets des coups.
3: Dans un instant, on est sous la table. Avec l'équipe type de la Coupe du Monde, là tout de suite.
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7: L'after est là, il est 20h52, Kevin Diaz est là, Walid Acharchour est là, c'est l'horaire d'été de l'after foot sur RMC bien sûr, 20h-22h à partir d'aujourd'hui et jusqu'au 17 août. Alors, équipe type de la Coupe du Monde, les gars, équipe type de l'after, hein, de la Coupe du Monde, alors on va échanger nos équipes et puis on vous attend au 32-16 pour donner la vôtre. Bon, on va démarrer par le gardien, hier c'est Unai Simon qui a été...
8: Moi, de toute façon, j'ai l'équipe type de la Coupe du Monde. Hein,
9: Walid, moi, j'ai la vraie équipe type, moi.
8: Ouais, Walid ne pourra pas mieux faire.
9: Vraiment, impossible de mieux faire que la mienne, moi.
7: Donc, ouais. c'est en fait direct en confrontation, en fait.
8: Non, mais lui, depuis le début, il a fait des équipes types cataclysmiques.
7: Vous êtes direct en confrontation.
9: Non, vous inquiétez pas, j'ai la vraie. La vraie.
7: Gardien,
9: c'est gardien, c'est Bounou chez moi.
8: Quoi ?
9: Ouais,
8: d'accord. Moi, c'est Bounou et Simon.
9: Ouais, Yacine Bounou.
7: Bah, moi, c'est Vosinha.
9: Ah ouais, d'accord. Alors, donc là, on est dans la compo brute avec Rémi Buzyn, avec l'histoire de la Coupe du Monde. Là, on est
7: il y a Rémi Buzyn, la façon de fonctionner. Je vous explique. Vous allez voir que il y a dans mon équipe pas mal de mecs qui ont fait les demi-finales. À 80%, c'est ça. Mais je me suis permis une ou deux originalités. Parce qu'il y a des mecs que j'ai aimés. Des révélations.
9: L'article parisien.
7: Et pourquoi pas.
8: C'est l'article brut. C'est le meilleur gardien de la compétition.
7: Et pourquoi pas.
8: Vosinha, c'est le meilleur.
7: Non, c'est Unai Simon.
8: Tu t'es fait une équipe gala. Gala, c'est pour ceux qui vont avoir des photos ce week-end.
7: J'ai mis l'équipe qui m'a plu et les joueurs qui m'ont plu. Parce que c'est mon équipe.
9: Ouais, je like ce choix brut. Je suis sur TikTok là, je like.
8: C'est plus le courrier d'Alsace.
7: Les dernières nouvelles d'Alsace,
8: éventuellement.
7: Grand journal régional. Votre défense centrale ?
9: Upamecano Kubarsi chez moi.
7: Ah, j'ai la même, tu vois.
8: J'ai la même également, mais bon, il n'y avait pas trop de débat.
9: Ah, d'accord, donc même ça en fait, si on a la même, c'est très compliqué. Pour toi, t'as du mal à l'avaler.
8: Bah, je comprends pas pourquoi on a la même.
7: Ils sont extraordinaires, vous deux, en fait. Quand vous avez des désaccords, puis quand vous êtes d'accord, vous arrivez à vous engueuler.
9: Sur les côtés, moi, c'est Cucurella et Porro. J'hésite avec Spence. L'anglais.
7: Ah bah moi, c'est Cucurella et Spence.
9: Ah, d'accord, ok. Mais le problème, c'est que Spence, il a joué des deux côtés, donc j'avais du mal à pas le positionner.
8: Moi, j'ai mis Cucurella et Porro, contrairement à Walid.
9: Non, moi, c'est Cucurella et Porro aussi.
8: D'accord. Mais c'est vrai que Spence, il a été monstrueux.
9: Spence, il a été monstrueux.
8: Il était à Rennes il y a deux ans. J'avais vu quand même qu'il était
7: blessé il y a pas longtemps.
9: Et puis, c'est encore le joueur de Tottenham. Parce que Porro, Tottenham, ils étaient à deux doigts d'être relayés.
8: Ils ont encore un Hurricane en plus.
7: Sur la défense, est-ce qu'il y a d'autres joueurs qui vous sont venus en tête?
8: T'as la porte.
9: J'avais Romero, Laporte.
8: T'as la porte.
9: Romero de l'Argentine qui a fait une grosse compétition. Laporte qui a été franchement très costaud. Au passage, on l'avait eu en interview grâce à l'excellent Antoine Varnier il y a 2-3 mois. Il avait une assurance sur la Coupe du Monde et sur même lui sa propre Coupe du Monde, alors qu'à Bilbao il était blessé. Et on lui parlait de Huisen, tu sais, les petits joueurs à la mode en Espagne qui jouent au Real, quoi. Et mec, ils ont encore à bosser. C'est limite, c'est bien ce qu'ils font, mais bon, moi je suis Aymeric Laporte.
8: C'est dommage. Quoi. J'aurais bien aimé avoir un joueur comme ça.
7: Laporte qui avait été pris par Deschamps.
8: Non, j'aurais bien aimé avoir justement un joueur français comme ça.
7: Deux rassemblements. Français, sans jouer.
9: Euro et Coupe du Monde.
8: Un joueur français qui aurait pu jouer peut-être avec l'équipe de France. Tu vois, un bon joueur comme Aymeric Laporte.
7: Oui, mais attends. Alors après l'équipe de France.
9: Est-ce que comme Edgar Grelot le dit, est-ce qu'Aymeric Laporte jouerait avec Upamecano et Saliba dans l'équipe de France?
8: C'est ça. Selon cette théorie.
7: Moi, je pense pas. Moi, je pense qu'il jouerait pas.
9: Ouais, moi non plus.
8: Trop bon relanceur.
9: Pour moi, on a une défense centrale incroyable quand même.
7: Oui, c'est pas.
8: Mais quand même, d'accord.
7: Si Laporte était latéral,
8: ça fait 10 ans qu'il joue au niveau quand même.
7: Oui, bien sûr. Bon, vous n'avez pas été tenté de mettre Koundé dans la. Non,
9: hein,
7: je déconne. Je déconne.
9: Oh, c'est bon. Moi, j'hésitais avec Tchouaméni parce que comme il jouait défense centrale contre l'Espagne, je me suis dit peut-être que Tchouaméni en défenseur central, ça pourrait être pas mal.
7: Devant la défense.
9: Bellingham, bon, Rodri chez moi.
7: Non, pas Bellingham devant la défense.
9: Non, non, non, le double, moi c'est un 4-2-3-1 et il y a un double pivot, donc 2-1-6-8. Ah,
8: Bellingham en double pivot, le gars jouait 10, 9 toute la compétition.
9: 6-8,
7: Rodri 6. Mais une équipe offensive.
9: Rodri 6 et Bellingham 8 chez moi.
8: D'accord, ok. Pour moi c'est Rodri, c'est un milieu à 3 moi. Rodri, donc un milieu à 3, tu vois, l'équipe de France 98.
9: Ouais, Sentinel, ouais.
8: Rodri, Rabiot à gauche, Olmo à droite. Belli en 10.
9: Olmo n'a jamais joué dans un milieu relayeur et un 10. Olmo, c'est refusé. Sur la table de marque, c'est refusé.
8: Ah oui, parce que Bellingham en 6, c'est accepté.
9: C'est pas en 6, c'est en 8. En fait, en Patrick Vieira, en box to box. En box to box.
8: Bellingham, il ressemble à Patrick Vieira.
9: Non, mais il l'a fait sur certains matchs. Il l'a fait sur certains matchs.
7: Moi, j'ai un petit milieu en triangle. Rodri, Boidi et Olise en 10.
9: Mais Boidi, il a fait qu'un 1 sur 10.
7: Non, je m'en fous.
9: Enlevez-lui le micro.
7: Mais ça fait partie. Mais je fais mon équipe.
9: Il a fait un super match contre le Brésil.
7: Moi j'ai adoré.
9: Ah d'accord, ok.
7: Déjà c'est pas vrai qu'il a fait juste le Brésil.
9: Mais oui, enfin,
7: il s'est un peu étant au fur et à mesure.
9: Il a été moins bon.
7: Non,
9: mais là on parle du gratin dauphinois.
7: Mais... Oui, mais là t'as vu un mec qui va faire partie du gratin dauphinois.
9: Ah d'accord, donc en fait toi c'est quoi? C'est une c'est U23, c'est la U23.
7: Laissez-moi me faire plaisir.
9: Très bien, ça marche. Ok, donc
7: vous avez aucune originalité. Vous êtes là, vous vous écharpez sur la même équipe tous les deux. C'est ridicule.
9: Ouais, non, Bellingham et Rodri, ok. D'accord. Après, moi, j'ai une attaque à 3.
7: Moi aussi.
9: Dani Olmo en 10. D'accord.
8: Qui a été mon... Bellingham en 8, Olmo en 10.
9: Oui, bah, Olmo, c'est son poste.
8: Olmo, il peut pas jouer 8. Non.
9: Rodri, il a joué 10.
8: Un 4-4-2 en losange. Bien sûr que.
9: Mais qui est le milieu de terrain entre Bellingham et Olmo?
8: Mais les deux, c'est des milieux de terrain.
9: Non, Olmo est beaucoup plus numéro 10. Mais bon, c'est pas grave. Vas-y, laisse-moi ma compo.
8: Le 10, c'est pas un milieu de terrain. Le 10, c'est un attaquant.
9: Olmo en numéro 10. Mbappé à gauche. À droite. Léo Messi, parce que c'est là où il a été le meilleur sur cette compétition, c'est à droite. Et en attaque, Haaland.
8: Ah ouais,
9: on peut pas avoir mieux que ça.
8: Pas Harry Kane.
9: Non, Haaland a fait une meilleure compétition qu'Harry Kane. Harry Kane, après la
8: Question,
9: après
8: le Mexique, Haaland, il a touché 27 ballons dans la Coupe du Monde.
9: Après le Mexique, Erling Haaland, c'est l'équipe de Bellingham.
7: Il n'y a pas Mbappé là.
9: Non, si, Mbappé à gauche. Mbappé à gauche, Olmo en 10. Ouais. Messi à droite, Haaland en 9. Non, tu peux pas faire mieux. Haaland, il a pris sur ses épaules, il a fait un doublé contre le Brésil. Brésil rentrait à Rio de Janeiro. Erling Haaland, c'est froid.
8: Contre le Brésil, il a touché 5 ballons.
9: Il a mis 7 buts contre la Côte d'Ivoire, doublé contre le Brésil, doublé contre l'Irak, doublé contre le Sénégal.
8: T'es obligé de le mettre.
9: Mais non, Harry Kane, je suis désolé, j'attendais beaucoup plus d'Harry Kane par rapport à Haaland sur le début de la compétition.
8: Harry Kane, Mbappé pour moi.
9: Mais non.
8: Harry Kane.
7: Ah oui.
9: Pourquoi? Mais c'est quoi ta compo en fait au final?
8: 4-4-2 losange.
9: 4-4-2 losange. En 10, c'est qui?
8: C'est Bellingham, derrière Kane et Mbappé.
9: D'accord, okay.
8: C'est
9: oui,
8: pas bon.
9: Enfin, tu peux intervertir Bellingham et Olmo en 10. Allez, je te l'accorde.
8: Voilà, si
9: je te
8: tu l'accorde. Veux.
9: Voilà.
8: Mais Bellingham, elle est bonne, équipe. Elle est pas mal, mon équipe.
9: Elle est pas mauvaise. Ça va. Regardez la Coupe du Monde.
7: Elles sont nulles, vos équipes.
8: Hein? Quoi?
7: Elles sont nulles.
8: T'as qui en attaque?
7: Mais non, mais parce qu'en fait, cherchez-moi un
9: Quignonès.
7: T'as qui en
9: attaque?
7: Exact.
9: Oh, c'est révolutionnaire.
7: Moi, j'ai pas fait Bellingham, Quignonès.
8: Excuse-moi, tu nous as fait.
7: Monsieur.
8: Tu nous as fait l'équipe Bobo.
7: Elle est là, Quignonès.
9: Ah, l'équipe hipster. Ah, l'équipe hipster.
8: C'est l'équipe de Gogo, tu nous as fait.
9: Non, mais d'accord, ok. Bon, bah,
7: c'est une philosophie de vie différente.
8: T'as mis Just, l'attaquant de la Nouvelle-Zélande, qui a marqué quelques buts. Ou Balogun.
9: T'as pas mis un Iranien, non?
8: T'as pas mis Balogun?
7: Non, un Iranien, j'en ai pas.
8: T'as pas mis Balogun?
7: Bah, Balogun, il s'est fait.
9: Balogun, ils l'ont tué.
7: Il s'est fait planter par Trump. Il s'est fait planter par Trump.
9: Balogun, le pauvre Balogun.
7: Bon, voilà pour les équipes types. Dans un instant. Ce que vous avez aimé et pas aimé. Chacun a fait sa petite liste aussi. Et là aussi, on peut débattre.
9: Attends. Kevin, c'est quoi ta compo, toi?
8: Qu'est-ce qu'il y a, ma compo?
9: Devant? C'est Mbappé, Haaland?
8: Non, Mbappé, Kane.
9: Et il n'y a pas Messi?
8: Non.
7: Moi non plus, il n'y a pas Messi.
8: Non.
9: C'est des malades, les gars. Comment ça, il n'y a pas Messi? C'est le meilleur joueur du tournoi.
7: Parce que sa finale l'a tué.
9: C'est le meilleur joueur du tournoi, Messi.
8: Pour moi, déjà.
9: Du début jusqu'à.
8: Pour moi, déjà, le meilleur joueur du tournoi, c'est Bellingham. Devant Rodri.
9: Mais t'es un malade.
8: Si tu veux prendre quoi avec Rodri?
9: Mais Messi du début jusqu'à la fin de la compétition. Mais comment ça?
8: Il a été décisif.
9: Mais il a été monstrueux. C'est lui qui a ramené l'Argentine en finale.
8: Qui t'a dit qu'il a pas été monstrueux? Ça fait partie des joueurs monstrueux.
9: Mais comment il est pas dans ta compo?
8: Bah pour moi non.
9: Messi?
8: Non.
9: Hein?
8: Pour moi, non, sa finale.
9: Mais là,
8: pour moi,
9: c'est, là, c'est de la.
7: Non, mais la finale le tue. La finale le tue. La finale le tue.
8: J'ai adoré sa compétition. J'ai préféré celle de Bellingham.
9: Mais le mec, contre l'Egypte, contre le Cap-Vert, contre l'Algérie, contre l'Autriche.
8: Ah, parce que Bellingham n'est pas décisif. Pour moi, il joue le même poste que
7: Bellingham. Mbappé, il ne peut pas être payant sur le tournoi, Mbappé.
9: Mais bah, mais
8: oui, Mbappé il est pas loin de
9: pouvoir. Messi fait un meilleur tour. Mbappé fait un tournoi extraordinaire.
8: Voilà. Mais enfin, pour moi, Messi fait pas un meilleur tour que Mbappé.
9: Ah bon?
8: Ah non,
9: mais non, le mec, c'est lui qui est dans la cuisine, c'est lui qui sert les plats, c'est lui
8: pas
9: qui
8: dit
9: mange.
8: Qu'il fait
9: mais
8: Mbappé,
9: Mbappé, il finit. Mbappé, il finit.
8: Ah, mais Messi, il finit aussi.
9: Mais non, il crée aussi.
8: Mais il a marché tout le match hier.
9: Mais c'est lui qui a fait. Non, mais hier, t'as pas vu. Il y a pas de XG pour l'Argentine. Non, il est pas touché.
8: C'est une excellente compétition.
9: Des malades, les gars.
8: Mais au poste de 10, j'ai choisi
9: Bellingham.
7: Et on revient, on continue le débat. Ce que vous avez aimé, pas aimé à la Coupe du Monde, c'est tout de suite avant ensuite de parler de Didier Deschamps.
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7: Il est 21h06, Walid Acherchour et la Kevin Diaz est là. L'After en horaire d'été, bien sûr, sur YouTube, sur RMC, sur After Foot TV, de 20h à 22h à partir d'aujourd'hui et jusqu'au 17 août. Alors, avant de parler de Didier Deschamps et de ses dernières déclarations qui font débat, continuons notre petit bilan à nous de la Coupe du Monde avec ce que vous avez aimé, pas aimé, parce que la Coupe du Monde, oui, c'est le terrain, mais c'est aussi tout ce qu'il y a autour, c'est ce qui se passe à la télé, ce qui se passe dans les rues, des grandes villes aux États-Unis qui accueillent la compétition. Qui veut démarrer ?
9: Moi, je peux y aller. Hein,
7: si vas-y.
9: Moi, j'ai pas aimé.
7: Tu démarres parce que t'as pas aimé, très bien.
9: Ouais, oui. Enfin, j'ai pas aimé les cooling breaks. Je trouve ça catastrophique, ça m'a tué mes matchs.
7: Ouais.
9: Pour moi, c'est erreur. Erreur monumentale.
7: D'ailleurs, c'est en fait des pauses pubs. On va refaire
9: encore plus dans une finale où il y a 24 minutes de Super Bowl à la mi-temps. C'est-à-dire là, c'est épouvantable, en fait. J'ai pas aimé l'ingérence politique. Donald Trump, tout ce qui s'est passé avec l'Iran, tout ce qui s'est passé avec l'arbitre somalien, le Balogun. C'est pour moi, c'est jamais vu ça dans le football. Voilà, l'ingérence à ce niveau-là, j'ai pas aimé. Qu'est-ce que j'ai pas aimé? Après, j'ai pas aimé le Sénégal. Après, si on peut parler des équipes, j'ai pas aimé le Sénégal.
8: Mais tu les as pas préparés, tes points?
9: Si, si. Okay. J'ai pas aimé le Sénégal. Parce que, tout ce qui s'est dit, quand on a été à Dakar, notamment, je trouve qu'il y avait pas mal de, de propos, qui sont retournés contre eux. Je trouve qu'ils sont un peu enflammés, les Sénégalais.
7: Bah oui, quand on était à Dakar, on a eu à l'époque Kalidou Koulibaly.
9: Ouais, qui
7: disait, nous, on y va pour gagner.
9: Ouais, voilà. Donc,
8: c'est normal.
9: Sauf que le Sénégalais
7: Le pauvre Koulibaly, il a fait une communion catastrophique.
9: Ouais, il était pas prêt, etc. Bref, comment il s'appelle, Pape Gay, qui avait dit à Bin que, voilà, il jouait pour gagner, etc.
7: Pape Tu a bien joué le coup parce qu'il a réussi à signer son contrat 10 jours avant de se faire virer.
9: Oui, l'histoire autour de Pape Thiot, contrat pas contrat, comment ça se termine,
7: le médecin gynécologue,
9: voilà le choc monumental, la fédération, tout ce qui est sorti autour de la fédération, Pape Gay qui finit le tournoi avec un post Instagram en disant qu'il reviendrait pas si le staff était pas inchangé. Bref, ça a été un fiasco total, le Sénégal, et alors que j'attendais beaucoup de choses de cette équipe qui sportivement avait gagné la CAN 3 mois avant.
7: Dans les ingérences politiques, tu peux rajouter les interdictions de territoire.
9: Oui,
7: Des supporters, oui, pour un arbitre, oui, pour plein de gens.
9: J'ai pas aimé non plus le prix des places, parce que quand on regarde le prix des places,
8: Je peux y aller ou t'as fini?
9: Oui, vas-y.
8: Bon, moi déjà, je vais commencer par ce que j'ai aimé.
7: J'ai
9: pas aimé.
8: Ouais.
7: Bah, mélangeons pas tout.
8: Non, mais là, sur ce qu'on n'a pas aimé, bon, allez, si vous voulez. Les problèmes de visage, j'ai mis l'accessibilité, le prix des places. Bon, ça, c'est ce que Walid vient de dire. Les pauses fraîcheurs aussi, trop longues. Les cartons, même si j'aime bien le sport américain, mais les cartons dans le foot, c'était pas possible. Et personnellement, j'ai pas aimé, bien sûr, le parcours du Portugal. Même si je l'avais prévu, où je m'attendais pas à grand chose, on a été quand même déçus, comme dirait Douy. Et donc, c'est vrai que là, le parcours du Portugal, un peu à l'image du Sénégal, il y avait beaucoup d'attentes, beaucoup d'espérances, mais avec un coach aussi cataclysmique et surtout la gestion du cas Ronaldo qui était tout simplement impossible, et ben malheureusement, on a eu la Coupe du Monde que j'attendais, c'est-à-dire un flop.
7: Moi, sur les équipes, je rajoute que je n'ai pas aimé globalement les Sud-Américains. C'est quand même une déception. Enfin,
9: L'Uruguay, c'est un gros flop.
7: L'Uruguay flop, le Paraguay, voilà.
9: La Colombie nous ont enflammé derrière. Et ils sont contre la Suisse, ça a été
7: le Brésil n'est plus le Brésil. Ouais. L'Argentine, on en a parlé tout à l'heure.
8: Ouais. T'as l'impression qu'il y a rien. Quand même.
9: Oui, l'Argentine.
7: Oui, d'accord.
9: Heureusement que l'Argentine est là.
7: Et la finale efface tout le reste, en fait,
8: tu peux être déçu par tous les continents sauf l'Europe.
9: Oui.
8: Parce que l'Afrique est décevante, l'Asie, c'est ultra décevante.
9: L'Afrique nous a enflammé jusqu'au 16e de finale.
7: L'Afrique fait 9 sur 10 en
8: accueil. Oui, on en parle pas beaucoup, mais.
9: Les matchs qui comptent,
8: mais l'Asie, des fois, t'as toujours au moins le Japon, la Corée qui fait
9: gars, l'Asie, c'est flop.
7: L'Afrique, t'attendais quoi? T'attendais deux équipes en demi-finale? Faut pas rêver.
9: Non, en demi-finale, mais j'attendais quand même. Le Maroc a été au rendez-vous. Voilà. Mais la Côte d'Ivoire,
8: beaucoup d'équipes africaines.
7: Côte d'Ivoire, flop. Sénégal, flop. L'Égypte,
8: l'Afrique du Sud.
9: Oui.
8: L'Afrique du Sud.
7: J'en savais que c'était.
8: C'est une équipe qui joue avec
7: le Cap Vert. C'est une équipe qui a fait un super truc.
8: Oui, le Cap Vert a fait un bon truc.
9: Oui, la RDC aussi a fait son truc. Le truc, c'est que la Côte d'Ivoire et le Sénégal, moi, j'attendais qu'ils fassent un gros coup comme le Maroc. C'est-à-dire aller chercher un huitième de finale, un quart de finale. Et pour moi, la Côte d'Ivoire avait vraiment du potentiel. On l'a vu sur le début de la compétition. Moi j'étais totalement. J'étais un éléphant, moi, le début de compétition. Franchement, ce qu'ils avaient fait contre l'Équateur et contre l'Allemagne, il m'avait fait kiffer.
8: Finalement, à notre grande surprise, même si c'était les pays organisateurs, mais le continent qui c'est l'Afrique, l'Amérique centrale du Nord, quoi. Le Mexique, les États-Unis.
7: Le Mexique, j'ai aimé.
8: Le Mexique, les États-Unis,
9: ouais,
8: et le Canada.
9: Qui font
8: une belle compétition.
9: Ouais, ils ont été au rendez-vous, les pays hautes.
8: Non, mais c'est rare quand même.
9: Oui, bien sûr.
7: Bon, on a fait le tour de ce qu'on n'a pas trop aimé.
9: Il y a des choses que t'as pas aimé?
7: Moi j'avais mis interdiction de territoire, Balogun, les postes.
8: Après pour les Français, on a eu la chance.
9: Donald Trump.
8: On a eu la chance et merci RMC, on a eu la chance ultime d'être là-bas. Peut-être que les horaires pour ceux qui étaient ici.
9: Ouais. Nous on a eu de la chance. On a eu de la chance.
7: Mais ça, j'ai mis depuis qu'on est rentré.
8: C'est dur. Moi, j'ai pas tenu pour l'Argentine en direct.
7: C'est pour ça qu'on a tout fait pour rien.
8: Non, l'Argentine à 5h du matin là.
9: Ouais, Cap Vert.
7: Ouais.
8: Non, c'était pas le Cap Vert. C'était contre la Suisse.
9: Ouais.
8: Je l'ai revu le matin.
9: C'est
7: pour ça qu'on a tout fait pour être là-bas, les gars. Parce que sinon, je savais qu'au bout de 3 jours, il n'y avait plus personne. Il n'y avait plus de Walid, il n'y avait plus de Kevin.
8: Franchement, 5h du match, c'est dur.
9: On a été chanceux. Je ne sais pas comment les gens ont fait en France.
8: Il y en a, ils sont cuits après.
9: Ouais, ouais. Ouais, franchement.
7: Tiens, avant de dire ce qu'on a aimé.
9: Après, c'est l'eau d'une Coupe du Monde aussi, à un moment donné.
7: Vous avez écouté la conférence de presse il y a 48 heures, Trump-Infantino,
9: ouais,
7: le final.
9: Ouais, c'est lunaire.
7: On va repasser juste quelques extraits parce que c'est absolument dingue. Vous allez travailler votre anglais, c'est court, et je vous fais la traduction après.
10: I say, what we should do is you should choose the United States of America again. This time we'll leave Mexico and Canada out. This has not just been and is not just the greatest World Cup of all times. It is the greatest human, social and cultural event that mankind has ever witnessed and seen.
7: En fait, tu pourrais penser que c'est du stand-up.
8: Il est complètement
7: fou. Tu sais que c'est un truc, c'est le Trump Comedy Club.
9: Il dit quoi, parce que moi, j'ai pas compris.
7: Donc, Trump dit, vous devriez rechoisir les États-Unis pour celle d'après. Mais cette fois, sans le... Parce que là, il dit... Là, on a enlevé cet extrait, mais il dit dans la conférence de presse, il dit, bon, là, j'ai laissé le Canada et le Mexique, mais la première fois, on les dégage.
8: Il le dit dans
7: l'extrait. Il dit ça comme ça. Et Infantino dit, ce n'est pas la plus grande communion de tous les temps. C'est le plus grand événement culturel
8: et social.
7: Et social de tous les temps.
9: Ah d'accord, ok.
7: Les mecs, en fait,
9: ouais, c'est sur la lune, quoi.
7: Non mais c'est au-delà de la lune.
9: Ouais. Au passage, j'ai aimé le Mexique. J'ai aimé le Mexique et j'ai aimé les stades au Mexique.
7: Je l'ai dit il y a 3 minutes.
9: Ah, tu n'en as
7: pas. Écoute pas.
9: Ah si, je t'ai écouté, mais
8: on a dit qu'on a aimé le Mexique et le Canada. Non.
9: Oui, oui, bien évidemment.
7: Moi, j'ai tout aimé du Mexique. Stade, ambiance, équipe nationale.
9: Voilà. Parce que là, dans l'entièreté, parce que là, on n'a parlé que de l'aspect sportif.
7: Moi, je suis à l'inverse de Trump. J'aurais aimé que ce soit juste au Mexique.
9: Exactement. Et que la finale soit, par exemple.
8: Attendez, les gars, on va rester quand même lucide. On a été aux États-Unis.
9: Oui, super. On était aux États-Unis.
8: Non, mais c'était extraordinaire.
9: Moi, je pense que pour la passion du foot,
8: c'était extraordinaire.
9: D'accord, mais pour la passion du foot, ça aurait été mieux au Mexique.
8: Non, mais
9: moi, je disais ce que j'ai vu à travers ma télé. Même, tu vois, par exemple, le MetLife Stadium, on l'a vécu, on a été, c'était extraordinaire, etc. Mais moi, quand je suis revenu.
8: Non, mais moi,
9: quand je suis revenu, quand tu vois le stade à la télé, etc., déjà, moi, pour moi, la finale en journée, c'est catastrophique.
7: Moi,
9: pour moi,
7: j'aime bien.
9: Ah ouais?
7: Le football en diurne.
9: Ah, le foot en journée comme ça, ça vous va?
8: J'adore. Moi aussi, j'adore.
9: Ah non, c'est red flag.
8: C'est la Coupe du Monde.
9: Pour moi, j'aime pas du tout.
8: C'est la Coupe du Monde.
9: Moi, j'aime pas du tout. Finale, pour moi, non. Mais bon, mais juste pour
7: revenir. La lumière et tout.
9: Le stade Aztec, pour moi, l'un des meilleurs matchs avec Angleterre-Argentine, c'est Angleterre-Mexique à Azteca. C'était monstrueux, l'ambiance, même tout ce qu'il y avait, le décorum, Monterrey, le Pays-Bas-Maroc est pour moi l'un des plus gros matchs aussi de cette compétition. Monterrey, la montagne, etc. Le Mexique, c'était kiffant.
8: Non, mais c'était kiffant. Si on peut parler de ce qu'on a aimé aussi, c'est
7: on y va.
8: Justement, moi, c'est l'ambiance générale de la Coupe du Monde. Alors, bien sûr, c'est la première Coupe du Monde. À part France 98, mais sinon, comme ça, être à l'étranger, vivre l'événement sur place, bien sûr que c'était très cher, comme on l'a dit, on n'oublie pas, c'était un truc de privilégié, et on sait qu'on l'a été, et on a vraiment bien profité. Mais moi, j'ai trouvé la Coupe du Monde, je suis pas loin de penser que c'est la plus belle Coupe du Monde, parce que, pour moi, les stades étaient incroyables. Mais ça, voilà. Moi,
7: les stades étaient incroyables.
9: La plus belle Coupe du Monde, quand j'ai la plus belle, c'est quoi?
8: La plus belle, je te parle pas de.
7: Architecturalement et visuellement.
8: Voilà, visuellement. Ouais. Les stades.
9: Les drapeaux.
8: Même les drapeaux.
7: Ouais, totalement d'accord. Ouais, Kevin, tu peux ajouter un autre truc très important, c'est la réalisation TV.
8: Ah, mais hier, c'était moins bien, je trouve.
7: Ah, non, mais il y avait des caméras d'une qualité incroyable.
8: Ah oui, non, mais.
7: Parce que là, quand tu vas revenir à la réalisation de la Ligue 1, tu vas prendre une claque.
8: Mais des fois, ils montraient trop le public pour rien.
9: Les stades. Pour moi, les entrées avec les drapeaux,
7: les plans d'au-dessus.
8: Et il n'y a pas que ça. Le fait que ce soit les 25 ou 26 joueurs qui soient sur le terrain pour l'hymne. Mais ça, je trouve qu'on devrait toujours faire ça. Pourquoi il y a que les titulaires qui peuvent être sur le terrain pour l'hymne? J'ai trouvé ça magnifique. Et voilà, je suis désolé, mais quand on parle de foot, quand on parle d'événements sportifs, on parle des stades et les enceintes. Moi, c'est la NFL. Voilà, le football américain, c'est les plus beaux stades du monde. Mais Los Angeles, Dallas,
7: Atlanta, même
8: Kansas City, même au Mexique. L'Azteca, le stade de Monterrey. Non, je suis désolé, c'était les plus beaux stades de l'histoire de la Coupe du Monde, avec les 80 000 des 70 000. On a dit qu'il y allait avoir personne. Il n'y avait pas une place de libre, à part les observeurs sites.
9: Par contre, ça, c'est fou. C'est que moi, je pensais vraiment que les stades allaient être vides par rapport à la.
7: Vous savez qu'une agence américaine, un courtier, quoi, a vendu des places à 1 million de dollars hier place sur des canapés en bord de pelouse.
9: C'est n'importe quoi.
8: Non, mais après, c'est des gens très riches, tu vois. J'ai vu un micro-trottoir devant le MetLife hier où le gars.
7: Un million de dollars pour la Coupe de la finale de la plus pétée depuis 94.
9: Un million de dollars, rentre sur le terrain. Paredes, il me fait une passe. Si un million de dollars, il
7: un coup de boule.
8: Le micro-trottoir, faudrait que je le retrouve, je le mettrais sur mon compte, mais le micro-trottoir devant le stade. Donc le gars, il connaît pas tout le monde. Il met. Vous avez acheté combien? Pas trop cher, 15 000 dollars. L'autre, j'ai acheté pour mes enfants 38 000, on est 4. 38 000 dollars pour nous 4.
9: Je te crois pas.
8: Je te jure, je te le promets. Et à un moment, il interview un acteur américain super connu, un grand costaud et tout. Il lui dit, mais vous faites quoi dans la vie? Parce qu'il lui demande aussi, vous faites quoi dans la vie? Moi, je travaille dans la tech. L'autre, il dit, moi, je suis acteur. Et là, il interview un mec. Et lui dit, et vous, alors, vous avez payé combien? Il dit, de toute façon, il n'y a aucun prix qui aurait pu m'empêcher d'être là. C'est la finale de la Coupe du Monde de soccer. En fait, le gars, je le connais. Mais sur le coup, je vois que c'est un Américain que je connais. Et il dit, mais en fait, le gars, c'est le propriétaire de Kansas City Chiefs, l'équipe de Patrick Mahomes.
9: Ah ouais,
8: et il dit, ouais, I'm owner and CEO of the Kansas City Chiefs. Tu vois, en fait, les gars.
7: Le mec est milliardaire.
8: Il y avait la terre entière. Mais il y avait des gens.
9: 80 000 milliardaires, quand même.
8: Pas 80 000 milliardaires. Il y avait beaucoup. T'as vu à New York, les gens. Tu travailles dans quoi? Je suis à la City, je suis au match.
7: Accueillons Mamad au 32-16 qui va aussi nous faire ce qu'il a aimé, pas aimé à la Coupe du Monde. Salut Mamad.
20: Salut Gilbert. Salut Kevin. Salut Walid. J'espère que vous allez bien.
7: Ça va et toi?
9: Ça va.
20: Je vais très bien. Avant tout, je tenais à dire une chose en amont, c'est que c'est un grand honneur pour moi d'être à l'écoute avec vous. Sachez que ce que vous faites pour nous, les fans de football, c'est un truc énorme. C'est vraiment incroyable ce que vous faites. Je vous ai suivi durant toute la Coupe du Monde. Pour moi, vous êtes des vrais ballons d'or, les gars. Donc vraiment. Continuez à faire vos débats, continuez à parler, continuez à nous parler de football, continuez à débattre entre vous. C'est un plaisir.
9: Merci beaucoup.
20: Je tenais sincèrement à vous remercier. Que ce soit vous, Edgar Brolo, Louis, même Daniel qui n'est pas là ce soir, dommage. Mais sachez que vous nous régalez. Maxime Chano, pareil, même chose. Gilbert.
7: Moi, je pense que Maxime Chano, c'est la révélation du mondial.
9: Oui, très très fort.
8: Ouais, merci Gilbert.
20: Pour dire en gros, pour commencer par du coup ce que j'ai aimé, nous on est dans un environnement national. Moi, pour ma part, ce que j'ai aimé, c'est les lives que vous nous avez fait durant cette Coupe du Monde. Parce que moi, en gros, je suis pas mal sur la route, donc j'ai écouté pas mal de matchs et franchement, ça a été un pur régal. Que ce soit Louis ou Edgar Brolo, qui j'en oublie un troisième.
9: C'est qui Louis? C'est Jean-Louis Tour.
7: C'est Jean-Louis Tour.
20: À chaque fois qu'il commentait des matchs de football, les gars, c'était un pur régal. Je me rappelle carrément, je suis désolé, je suis un peu de la boucle. Portugal-Croatie, je l'ai pas regardé à la télé, je le suivais à la radio. À un moment donné, j'entends que des Diego Costa qui fait un arrêt, Diego Costa qui fait un arrêt, Diego Costa par-ci, Diego Costa par-là. Je me suis arrêté, j'ai mis le match directement, les gars. Tellement les sensations que vous nous avez procurées, elles ont été immenses.
7: Ah bah écoute, ça fait plaisir.
9: Merci beaucoup.
7: On transmettra, Jean-Louis.
9: Je t'enverrai mon rib.
7: Après, ce que t'as pas aimé?
20: Alors, ce que j'ai pas aimé, c'est principalement toutes ces théories du complot ou corruption autour de la FIFA et de l'Argentine. Pour moi, c'était de trop. Genre, on a vu les matchs, on voit ce qui s'est passé sur le terrain. Genre, sortir tous ces complots qui n'avaient aucun sens, ni queue ni tête. Ça, c'est quelque chose que j'ai pas aimé. Étant d'origine sénégalaise aussi, j'ai pas aimé la Coupe du Monde du Sénégal parce que pour moi, ils se sont auto-sabordés, clairement.
9: T'as raison.
20: Donc, ils se sont auto-sabordés. Et les équipes africaines en général, sauf le Maroc, qui pour moi, ils ne pouvaient clairement rien faire face à l'Argentine.
9: Face à la France.
20: Et l'Égypte, qui en gros, quand tu tombes sur un extraterrestre, tu peux clairement rien faire. Mais la Côte d'Ivoire, j'ai vu leur match face à la Norvège. Pour moi, c'est une question de mentalité, clairement. C'est une question de mentalité. Au bout d'un moment, soit tu y vas, tu dis qu'en gros, t'es la Côte d'Ivoire, t'as les moyens pour battre la Norvège. Tu te donnes à fond, mais pour moi c'est clairement une question de mentalité, donc c'est ce que j'ai pas aimé.
8: Vas-y, pour conclure, Mamad.
20: Je voulais aussi, si tu me l'accordes, bien sûr Gilbert, rebondir sur ce que Walid a dit par rapport à Messi, sur le fait de le sortir en prolongation. Franchement, Walid, t'es quelqu'un qui connaît le foot. Je comprends pas pourquoi tu dis ça. Sachant que Lionel Messi, c'est le plus grand joueur du monde. Lionel Messi, sur un coup franc, un coup de pied arrêté, il peut te changer un match.
7: C'est ce qui a failli arriver à la toute fin d'ailleurs.
8: Ouais, le Portugal a gagné le seul titre de son histoire. Ronaldo est sorti à la 25e. Tu sais, des fois dans le foot, il faut aussi savoir. Alors certes, il était blessé.
7: Oui, il n'est pas sorti parce que le coach l'a sorti.
9: Certes, ça n'a rien à voir. Encore un exemple bidon.
8: Non, c'est pas du tout un exemple bidon puisque ça veut dire que tu peux juste gagner sans le meilleur joueur de l'histoire de ton pays. Des fois, ça arrive dans le foot. Et au contraire, à partir du moment où t'es à 10 contre 11 et vu la physionomie du match, ils ont joué à 9 toute la prolongation. Et je peux te dire que avec un Lautaro Martinez, et ils auraient peut-être pu aller marquer.
9: Non, mais moi, ce que je disais, en fait, Mamad, c'est que j'y ai pensé pendant le match. C'est-à-dire que
8: je pense qu'il devait le faire.
9: Si en fait, tu fais ce football-là, enfin, si on peut appeler ça un football, autant aller jusqu'au bout. Maintenant, c'est vrai que sur la fin, si l'Argentine revient dans la rencontre, c'est parce que Messi s'est un peu enflammé pendant 3-4 minutes. Donc oui, bien évidemment, avec ce type de joueur-là, sur un coup de patte. Mais dans la physionomie de rencontre, je me disais, avec Messi, en fait, tu vas être obligé de le prendre, en fait, le but. Parce que là c'est plus... Là, t'es plus à 10 contre 11, t'es à 9 contre 11, t'es à 8 contre 9.
8: Allez, t'as vu l'image de l'Argentin qui remonte sa chaussette au moment de prendre au marquage le buteur d'hier?
9: Non.
8: C'est Simeone qui, à un moment, je sais pas, il s'arrête dans la surface pour remettre sa chaussette, alors que t'as Ferran Torres qui est à 5 mètres devant lui et qui.
9: Au passage, Simeone, il a une énorme occasion. Hein,
8: ouais, il est énorme.
9: Mais sur les j'ai aimé.
7: Moi, oublié un truc?
9: Ouais, j'ai oublié un truc. Mais j'ai vraiment oublié pour le coup.
8: Ok. Ouais. Bah, moi, ce que j'ai aimé. Et pour le coup, notre auditeur parlait de l'arbitrage et de la
9: corruption. Ah, c'est l'arbitrage, voilà.
8: Mais moi, j'ai adoré l'arbitrage. Moi, j'ai adoré
9: cet arbitrage où on laissait jouer.
8: Bon, il y a eu des matchs où là, c'était trop, il fallait mettre des jaunes pour les Argentins, pour les Paraguayens. Ouais. Dans ce genre de match, des fois, ils ont un peu abusé.
9: Et le début de tournoi est arbitré,
8: C'était incroyable. J'attends de voir avec impatience si en Ligue 1, ils vont arbitrer comme ça.
7: D'habitude, c'est grande compétition. C'est un peu laboratoire pour les championnats qui s'inspirent.
8: Nous, on a joué contre la JOCR il y a 3 jours pour les matchs de préparation. C'était contre la Ligue 1 de Will Steele. Et l'arbitre, avant le match, il nous dit bon, on va laisser jouer. Hein, il a sifflé toutes les fautes.
7: Peut-être que pour lui, il a laissé jouer.
8: Je pense qu'en Ligue 1, ça va être dur de laisser jouer.
7: C'est marrant parce que vous, dans votre.
9: Il y a combien?
8: Il y a eu 5-2 pour la JOCR.
7: Dans vos différents points, il n'y a pas grand-chose sur le jeu et la tactique. C'est-à-dire qu'il n'y a pas eu d'innovation, voir
8: des équipes quand même assez protagonistes. J'ai bien aimé voir différents styles, comme je le disais. Ouais, le jeu sale un peu des Sud-Américains quand ils sont un peu en difficulté.
7: Et regarde, reprenons le Cap Vert, on en a parlé tout à l'heure. T'as des équipes qui ont pas, tu sais, qui sont pas mis en mode bus.
8: Oui, mais il y en a aussi
7: qui sont allés. Bus, hein, ouais.
9: Oui, mais ce qu'on a aimé, c'est les belles histoires. Ouais. Le Cap Vert, le Mexique,
8: même
9: le Canada. Il y a eu des belles histoires. Moi, j'ai beaucoup aimé le Maroc avant la France. Contre les Pays-Bas, contre le Brésil, la Suisse, non, il y a eu des belles choses. Après, moi, je l'ai toujours dit, la Coupe du Monde, c'est la Coupe du Monde. Je suis moins exigeant avec la Coupe du Monde sur le volet jeu. En fait, pour moi, il y a une magie. C'est la magie de la Coupe du Monde. Il y a le côté pays contre pays. Je suis beaucoup plus exigeant avec la Ligue des Champions ou avec ce que tu peux avoir dans un championnat. Mais c'est vrai que les coachs n'ont pas été incroyables sur cette compétition. J'ai pas été ébloui par Thomas Tuchel. Moi, je pensais que le jeu de Thomas Tuchel allait être incroyable. Scaloni, j'ai préféré 2022 à 2026.
7: Deschamps,
9: on en parlera après. Voilà, c'est vrai que ça n'a pas été grand. Au passage, je sais pas, Rudy Garcia on en parlera après.
7: Il arrête, effectivement. Ouais, ouais. Dans un instant, Deschamps, justement, au programme. Kevin va en parler après ses dernières déclarations. On se retrouve tout de suite dans l'after.
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13: Il est 21h28, Walida Cherchour et Kevin Diaz sont là. Je suis le match amical Sporting Club du Portugal Strasbourg. Strasbourg a pris un but après 3 minutes. La saison commence bien.
14: Oui, ça va pas le faire cette année-ci.
13: 1-0 pour le Sporting. Là, donc dans ce match amical qui se joue au sud du Portugal. Kevin, Didier Deschamps donc, on a commencé à en parler hier, a un problème. Il estime qu'il y a un environnement irrespirable autour des Bleus. C'est pour ça qu'il ne reste pas. On va d'ailleurs pouvoir, si Jimmy me confirme, le réécouter. Pour ceux qui ont raté l'extrait hier, parce que c'est important de décrypter ce qu'il a dit, et Kevin veut en parler juste derrière. Écoutez ce que Didier Deschamps a dit à M6 dans la nuit de samedi à dimanche après le match France-Angleterre.
15: J'ai décidé que ça devait s'arrêter. Et si j'ai décidé, c'est pas pour moi, je vous le dis sincèrement, c'est pour le bien de l'équipe de France. Parce qu'il y avait un environnement qui était tellement irrespirable, qui était par rapport à moi. L'équipe de France ne mérite pas ça. Et d'ailleurs, depuis que ça a été annoncé, c'était beaucoup mieux pour l'équipe de France.
13: Donc il dit, je redécrypte, j'ai décidé, donc en gros, j'aurais pu rester. Et il dit, il y avait un environnement irrespirable autour de moi. Donc, nos reporters auprès de l'équipe de France enquêtent, et voilà ce qu'ils nous disent aujourd'hui. Ils nous disent qu'en gros, il y a d'un côté ce que disent les médias, et notamment certains consultants, que Deschamps, hyper rancunier, en gros, toujours en travers de la gorge, même des années plus tard. Et il y a des rapports avec la Fédé depuis le départ de Le Graët et l'arrivée de Diallo, qui vraisemblablement sont plus les mêmes, avec des promesses non tenues, c'est ce qu'estime Deschamps concernant la Fédé, des soucis au niveau logistique. Alors petite anecdote par exemple, le staff et Deschamps jugeaient indispensable d'avoir un matériel de cryothérapie aux États-Unis. La Fédé a dit non, c'est trop cher.
14: Il y a Mbappé aussi. Mbappé en exigeait de la cryothérapie.
13: Bon, bah ça, donc, voilà, ça fait,
14: qu'il y avait,
13: ça fait partie des choses qu'ils en veulent à la Fédé. Par ailleurs, tout ce qui se préparait autour de l'annonce de Zidane, ça plaisait pas du tout à Deschamps. Bon, Voilà. Donc il en veut à la fois à la Fédé, aux médias. C'est ça, quand il parle de cet environnement irrespirable, c'est ça, en fait, hein, concrètement, les éléments.
16: Moi, j'ai juste une question, Gilbert.
14: C'est irrespirable, là, tout ce que tu viens de citer ?
13: Ouais. Bah, pour lui, apparemment.
14: Wow.
13: Et surtout, il est d'une rancune absolue.
14: Il en manque de respiration. Il faut peut-être une ventoline, non ?
13: Kevin veut en parler. Jingle, Kevin.
16: Le football, c'est quand même... Il y a cette fameuse phrase, là, je ne l'ai pas en tête, mais...
13: Merci, Kevin. Donc,
16: moi, j'ai une question, Gilbert.
13: Ah ben, c'est un avis ou une question ?
16: Justement, c'est un avis sous forme de question. Ah. Est-ce que c'est l'équipe de France de Didier Deschamps ou est-ce que c'est l'équipe de France de football, de la Fédération française de football ? Parce que là, en fait, c'est complètement lunaire cette sortie. J'ai décidé. Mais monsieur Deschamps, vous n'avez rien à décider. Il y a un employeur qui est la Fédération.
13: Je t'ai dit la même chose à Daniel hier. Le problème, c'est qu'il dit ça parce que Philippe Diallo a dit. C'est lui qui décidera. Son patron lui dit qu'il décidera, bien sûr.
16: Mais les mots ont un sens. Quand tu dis j'ai décidé d'arrêter, mais il y a un employeur qui, de toute façon, après chaque compétition, que tu aies contrat, pas contrat, doit quand même évaluer la situation. C'est ce que, soi-disant, ceux qui participent à l'ambiance, comme il dit,
13: irrespirable. L'environnement irrespirable.
16: Délétère, je ne sais pas ce qu'il veut dire exactement, mais en tout cas, on a compris. Alors, est-ce qu'on est quand même en droit, après chaque compétition, comme ça a été le cas avec la Mannschaft, d'accord ? C'est pas l'équipe du sélectionneur, c'est l'équipe d'Allemagne, d'accord, qui a été sortie, ou à l'équipe des Orangneux, donc de la KNVB et pas de sélectionneur
13: néerlandais. Que Nagelsmann est parti, que Koeman est parti.
16: Koeman, on lui a dit direct après. Il y a un journaliste qui lui a dit, excusez-moi, mais vous avez déjà démissionné ou vous allez le faire dans 10 minutes là ? Parce que c'est quand que vous démissionnez, en fait. Il a dit, ouais, je vais démissionner. Donc, en fait, OK, ils n'ont pas été en demi-finale. Mais le Portugal, Martinez, au revoir. Rudy Garcia, je ne sais pas pourquoi, mais au revoir. Papio, au revoir. Mais Deschamps, 14 ans, tu as gagné une compétition. Derrière, c'est toi qui dois décider quand tu t'en vas. Mais non, faut arrêter. Il y a un moment, faut arrêter. OK, pour lui, c'est la vie rêvée. C'est son pays. Il aime son pays. Il aime l'équipe. Personne ne lui enlève. Il a fait des beaux parcours. Le résultat, quand un résultat comme une sélection comme la France, avec le vivier, avec les capacités économiques, avec tout ce qui est mis en place autour de l'équipe de France depuis 40 ans, il faut gagner en fait. Il faut gagner. Tu vas pas gagner tout le temps. C'est pas grave si tu gagnes pas tout le temps. Mais il faut gagner. Et donc, je répète ce que je dis depuis le début, en 14 ans, il a gagné une grande compétition. C'est bravo, magnifique. Mais je répète aussi ce qu'a dit Christophe Dugarry. On l'aime pas, on est d'accord, on n'est pas d'accord. Il a le même palmarès que Roger Lemaire. C'est tout, c'est tout. Il a le même palmarès que Aimé Jacquet. On dit c'est le plus grand sélectionneur. Mais si Aimé Jacquet serait resté 14 ans, peut-être il en aurait gagné 3 des Coupes du Monde, on ne sait pas. Donc il est resté 14 ans. C'est celui qui est resté le plus longtemps. Il a eu la longévité, il a fait des demi, il a réussi à recréer un groupe. On ne lui enlèvera rien. Mais il y a un moment, il y a un autre, notamment sélectionneur, qui peut prendre l'équipe déjà depuis 4 ou 6 ans, au moins depuis 4 ans, et qui attend son tour, qui est aussi une légende du football français, qui a eu des résultats stratosphériques avec son club du Real Madrid. Non, on ne parle pas de Monaco ou de Marseille, c'est le Real Madrid, 3 Ligues des Champions, il est dans l'histoire du football déjà comme joueur et comme entraîneur. Est-ce qu'on est en droit, quand on est français, titulaire d'une licence à la Fédération Française de Foot, qu'on paye des impôts en France, est-ce qu'on peut quand même demander à ce que des fois, sur 14 ans, on puisse voir un autre mec qui aussi est une légende du football français ? C'est pas infamant, c'est pas un manque de respect pour qui que ce soit quand même ce que je dis. Et bien pour lui, on dirait que si, on dirait que si.
13: D'accord avec Kevin ?
14: Oui, globalement. Après, de toute façon, on avait dit qu'on était lassé de Didier Deschamps et moi sur le caractère irrespirable, j'ai jamais vu autant de d'ondes positives autour de l'équipe de France avant la compétition.
13: Ah ben même pendant.
16: Mais lui, c'est parce qu'il a annoncé qu'il
13: jusqu'à
16: allait
13: la
16: pas.
13: Ah oui, finale.
14: Moi, ça, je suis d'accord avec lui. Ça, pour le coup, je pense que s'il ne l'avait pas, s'il ne l'avait pas dit, ça aurait été véritablement irrespirable. Parce que pour moi, il y a un déclic, c'est le France-Belgique Ligue des Nations 2-0 au Groupama, où il se fait siffler par les supporters avant match. Je crois que c'était avant une défaite contre l'Italie ou avant une déconvenue en Ligue 1 ou l'Allemagne en Ligue des Nations ou sur un match amical. Et derrière, il se fait siffler. Je me rappelle, on avait fait l'avant-match avec Jeannot Rességuet à l'époque et tout. On avait été choqués. Ah ouais, donc parce que là, c'est plus les médias. Là, c'est plus en fait Kevin Diaz, Daniel Riolo, Walid Acharchour, Dugarry. Là, c'est en fait là, c'est la vraie vie. Là, c'est la vraie vie. Et moi, je pense qu'à ce moment-là, il y a un déclic. Il comprend que même pour le bien de l'équipe de France, faut qu'il s'en aille. C'est-à-dire que s'attacher à ce poste-là éternellement. parce que moi je suis dans moi je pense que Didier Deschamps il aurait pu faire 25 ans, 30 ans mais en équipe de France, parce qu'en fait la réalité c'est que c'est le meilleur métier du monde. T'as un visier qui est incroyable, tu sais que dans les formats maintenant à 24, à 64, à 94 tu vas faire demi, tu fais quart de finale globalement. L'objectif que va te donner Philippe Diallo ou un tel,
16: tu travailles, vas voir des matchs,
14: tu fais les paddles, tu t'es rentré dans le sud, c'est qui Dembélé de Ligue des Champions, Mbappé 25 buts, on va les prendre
13: Olise, c'est qui,
14: c'est extraordinaire, ça nous tombe dessus, voilà, c'est extraordinaire. Donc moi je pense que là à ce moment-là il a senti que ça commençait à être un peu chaud, c'était chaud pour lui, c'était chaud pour ses fesses, et donc il s'est dit allez, vaut mieux que ma sortie je l'assume moi-même qu'on me vire, parce que là même en fait ça gênait tout le monde. Philippe Diallo il a Zidane, bon, attends 2 ans quand même Zizou, ouais, attends 4 ans, attends, ouais, il y a un moment donné il pouvait plus attendre Zizou, donc là tout le monde était un peu emmerdé et ça s'est passé comme ça la réalité. Maintenant l'histoire de irrespirable, on va quand même se calmer quoi. Ouais. C'est quand même quelqu'un qui a, je vais choisir les mots, hein, mais qui a ficelé sa prolongation avec Noël Le Graët en acceptant 4 ans, le mec, 4 ans, alors que 2 ans avant, il s'était fait sortir par la Suisse de Rodriguez.
16: 3 jours avant.
14: Sur une compo catastrophique où t'avais Benzema, Ballon d'Or l'année d'après, Griezmann, Mbappé, Paul Pogba, N'Golo Kanté dans la même équipe, et personne a remis en cause son statut dans la fédération.
16: Un petit peu quand même, mais pas à la fédération.
14: Non, dans la fédération, dans la fédération, le mec Noël Le Graët chez Bartoli, il fait une sortie cataclysmique, Mbappé il le rattrape par le col, il sent que c'est un peu fragile Noël Le Graët. Bon Noël, avant de te barrer quand même, on va se les faire ces 4 ans là quand même, tu me les dois quand même Noël, hein, tu me les dois, hein, quand même. Il se fait les 4 ans et il te parle de côté irrespirable, mais Didier, un peu de mesure quand même là, franchement. Après moi je respecte son émotion, il l'a ressenti de cette manière, il le ressent comme ça, mais je pense, comme c'est qui tu disais tout à l'heure, c'était Trump et Infantino, les mecs ils sont pas dans la réalité en fait. Moi, je trouve que je sais pas, va voir en Espagne, va voir au Real Madrid, va voir à Marseille,
16: va voir
14: saison,
16: au Portugal,
14: va voir au Portugal, va voir dans tous ces contextes-là, va voir ce que c'est en vérité côté irrespirable. Après, peut-être que lui, il estime que par rapport à son bilan, par rapport à tout ce qu'il a fait, on aurait dû être en mode Didier sur chaque match. Sur chaque match, avec les joueurs qu'on a, on n'a pas le droit de dire bon, bah, contre la Suisse, on s'est vautré, contre l'Argentine pendant 80 minutes, on est catastrophique, contre l'Espagne en 2024, 2025 et 2026, bon, on rate nos matchs, contre le Portugal on rate la finale, on perd un but d'EDR, contre l'Allemagne on sait pas comment on gagne ce match là au Vélodrome, peut-être l'aura du Duvel à ce moment là parce que pendant 45 minutes on est cul par terre, on est sur le Prado, peut-être que voilà, tout ça on a quand même le droit de dire quand on est dans l'analyse de donner 2-3 choses quoi, quand même. Et puis surtout c'est quand même un sélectionneur, avec tout le respect, parce que moi je dis sur l'image monstrueux, sur la communication monstrueux, aucun problème, il a remis le fanion, c'est pas très intéressant, mais il a remis le fanion tout en haut, alors qu'il y avait certains joueurs qui l'avaient souillé. Ça, c'est une réalité.
16: Il a remis un cadre.
14: Ouais, il a remis un cadre. Ça, big respect là-dessus. Mais bon, moi, j'aurais aimé voir un autre sélectionneur avec Kylian Mbappé prime, Griezmann prime, Pogba prime, Varane, Umtiti, etc., etc. J'aurais bien aimé voir si on a autant de titres en 14 ans ou pas. Mais voilà, c'est tout. C'est...
13: Allez, on va conclure avec Mathieu qui est là au 32-16. Salut Mathieu.
17: Salut les gars. Bon. C'est un honneur d'être avec vous.
14: Hein. Qu'est-ce qui se passe ce soir? Il n'y a pas de détracteur.
17: Non, mais sérieux, les gars.
16: Daniel, il n'est pas là. Hein.
14: Ouais.
17: Ah ben je parle pas de Daniel, je parle de vous les gars.
14: Oh bah merci.
17: Non sérieux, c'est cool. Et du coup en fait moi j'appelais par rapport à Didier Deschamps. Je pense que ce qui lui arrive, il le mérite amplement en fait. On monte aussi haut qu'on descend aussi bas, mais il y est pas pour rien, il y est pas étranger. Je parle avec mes collègues, moi ça fait 20 ans que je fais du foot en district. Là j'ai arrêté il y a peu. On pensait qu'il faisait partie de la fonction publique, là, Didier Deschamps, tellement son mandat était long là, à la fin. Et ce qu'on lui reproche à tous, c'est de ne pas faire de choix. Nous, on regarde la dernière Coupe du Monde. Ce qu'on a tous eu en travers de la gueule, nous, petits footeux à notre niveau, déjà c'est le cas Griezmann. Je pense qu'il l'a super mal géré. Et quand tu vois la demi-finale contre l'Espagne, tu te dis, il aurait peut-être fait du bien. Quand tu vois un Olise transparent, dépassé par l'enjeu, le Rabiot que tu sors parce qu'il a un carton jaune, alors que pour moi c'est ton meilleur joueur sur le terrain, celui-là qui a compris qu'il fallait aller mettre un paquet à un moment donné. Quand t'entends Dembélé à la mi-temps qui fait le travail du coach limite en boostant les gars, c'est même pas des chances, c'est Dembélé qui tape un coup de gueule. Moi, le truc qui m'a fait halluciner pendant cette Coupe du Monde, c'est quand j'ai vu dès le premier match, le premier coup d'envoi où ça la joue à la parisienne, je prends le ballon, je le tape, je le dégage pour aller jouer la possession devant.
13: Ah oui, en touche, au fond.
17: Il y a zéro pressing. Ils ont fait ça tous les matchs. Seulement, Luis Enrique derrière, c'est tout le monde monte. Hein. Les gars, on va pousser, on va presser. Alors, on était contents parce que moi, celui-là qui m'a impressionné, c'était Kylian Mbappé. Je pensais pas qu'il allait faire une Coupe du Monde comme ça. Je suis supporter du PSG, j'étais très sceptique, je pensais qu'il allait jouer que pour sa tronche. Pour moi, il a fait quelque chose de bien la Coupe du Monde, mais sans plus, quoi. Il n'était pas poussé. Et on est tous en train de se demander si, tous, à ma petite échelle, hein, mon petit réseau à moi, on se demande tous si le vrai patron sur le terrain, le vrai coach, c'était pas Kylian Mbappé qui faisait son équipe, qui disait qu'il mette autour de lui. Là, pour nous, il s'est dit, putain, il y en a quatre forts devant, ils ont fait une super année, allez, je vais les mettre.
13: Là-dessus, pour te répondre, je pense qu'effectivement, on le sait, il y a eu des discussions et sans doute que Deschamps a cédé aux joueurs sur les quatre de devant. Hein.
17: Peut-être
13: que Deschamps nous dira un jour qu'il le regrette et que
14: céder aux joueurs très bien, mais il y a un moment où quand ça fonctionne pas.
13: Et peut-être que le joueur avait raison aussi.
14: Tu peux quand même réfléchir à un plan B. Tu peux quand même travailler autre chose. Tu peux quand même te dire les gars, ok, on va sur ce parti pris là, mais si ça marche pas, bah Olise ou Dembélé pendant un match, tu peux te mettre sur le banc comme je l'ai fait avec Griezmann contre l'Argentine ou Giroud ou Dembélé à l'époque. Voilà, il y a un moment, c'est pas Mbappé ou Dembélé qui vont dicter l'équipe de France. Moi, je répète, mais je disais que c'était le plus grand défi de l'histoire du football de sélection de battre l'Espagne avec quatre attaquants comme ça, d'y aller de cette manière. Même le Brésil 2002, au fur et à mesure de la compétition, ils jouaient en 3-5-2 avec une animation différente et c'était Rivaldo, Ronaldo, Ronaldinho, il n'y en avait pas quatre. Même le Brésil 2006, il fait jouer Juninho Pernambucano contre la France en quart de finale et les quatre ne jouent pas, Adriano, R9, Kaká et Ronaldinho. Donc moi je disais, c'est super. Super, emmenez-nous, emmenez-moi. Mais il y a un moment, t'es quand même comptable du résultat et du contenu. Si ça fonctionne pas, on est quand même en droit de critiquer ou de dire que Deschamps doit être, c'est le chef, c'est lui qui est responsable ou pas. On peut parler des joueurs, Dembélé, Olise qui est passé à côté, etc.
16: Il a parlé de
13: mot de la fin pour Kevin.
16: Notre auditeur a parlé de fonctionnarisation tout à l'heure ou de fonctionnaire, mais là, lui, ce qu'il voulait, c'était la privatiser l'équipe de France. Pour lui, c'est son équipe de France et il voulait partir quand il en avait assez. C'est tout. C'était
14: la réalité. Il a un complexe d'image autour de Zidane aussi.
16: Déjà dans son interview, il souhaite même pas bonne chance à son successeur.
14: Il ne le demande pas.
13: Il y a une punchline que vous n'avez pas entendue. C'est qu'à un moment, on lui dit mais est-ce que vous allez entrer en contact avec lui? Il dit bon, je sais pas. On m'a rien demandé.
16: Oui.
13: En fait, tu pourrais prendre l'initiative, mon gars.
14: Il est dans une parano. La réalité, c'est qu'il est dans une parano. Il pense que, notamment Duga ou d'autres, il pense que Zidane lui envoie des mecs, tu vois. Non, mais il dit, c'est ce que Arthur a dit hier ou avant-hier. Arthur Perrault, il expliquait, il disait, il estime qu'il y a eu des critiques virulentes d'anciens joueurs, notamment en 98, qui en gros, ils sont envoyés, quoi. Ils sont envoyés, et donc le mec, il a un complexe d'infériorité malgré tout ce qu'il a fait pour le football français, parce que c'est quand même le
16: premier. Didier, c'est magnifique ce qu'il a fait, mais
14: c'est quand même le joueur et l'entraîneur.
16: Didier Deschamps, mais ce sera jamais Zidane.
14: Il souffre de ça.
16: Zidane,
13: je remercie Mathieu au 32-16. Mathieu, rappelle-nous quand tu veux, t'es le bienvenu. Dans un instant, Shérif Guémour pour parler de Kevin Keegan, double ballon d'or anglais, légende du foot anglais qui est décédé aujourd'hui. On va en parler avec Shérif Guémour. Si vous ne connaissez pas Kevin Keegan, vous allez tout savoir dans quelques instants. Et l'actu du jour, bien sûr, sera au programme également pour le dernier quart d'heure. Pendant ce temps-là, après 27 minutes, dans le match amical du soir, le Sporting Portugal mène toujours à 0 face à Strasbourg, mais Strasbourg se crée pas mal d'occases. Petite rébellion qui est pas mal. Allez, à tout de suite.
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2: Il est 21h46, Walid Acherchour et Kevin Diaz sont là, et un petit quart d'heure encore ensemble pour l'actu du jour et pour parler de la disparition d'une

0: Mon chéri, c'est un plaisir de l'entendre.
1: Salut Che.
2: Salut Gilbert, salut Walid, salut Kevin. Salut à tous.
1: Alors là, on parle d'un temps que certains auditeurs de l'After n'ont pas connu. Che, parce qu'on parle d'un joueur qui a brillé années 70, années 80, quoi.
2: Ouais, je l'ai vu en plus, Yann, je l'ai vu en vrai. Ah. Il était venu jouer avec Hambourg contre une équipe portugaise, je crois que c'était le Sporting Lisbonne, parce qu'il y avait des associations, les Portugais de Paris, qui chaque année organisaient toujours un match au stade de Colombes où j'habite. Et ils avaient invité, donc voilà, c'était un match Sporting contre Hambourg en 78. Et donc je l'avais rencontré, et enfin, j'étais jeune, hein, j'étais un gamin, et j'étais tout content parce que c'est une idole de jeunesse avec Cruyff, Gert Müller et Kevin.
1: Alors, quel type de joueur c'était? C'était un attaquant, Kevin Keegan. Si tu devais le décrire, essayer peut-être de le comparer avec des mecs d'aujourd'hui, ce serait, qu'est-ce que tu pourrais nous dire?
2: Alors, d'abord, il était pas grand, il était petit, il est 1m73. C'était un mec très, très, très tonique, très, très dynamique, attaquant. Je réfléchissais justement à un peu le profil qu'il avait, je dirais, entre Wayne Rooney et Michael Owen. Tu vois, un peu deuxième attaquant.
0: OK.
2: Alors, ce qu'il y a de marquant avec Kevin Keegan, c'est que il a marqué l'ADN du foot anglais des années 70, 80. C'est-à-dire un gros 4-4-2 à plat. Deux attaquants, c'est-à-dire un grand balèze et un petit ou un moyen qui tourne autour. Et à Liverpool, le grand balèze, c'était John Toshack, un gallois, et Kevin Keegan tournait autour. Et ils s'entendaient super bien. Alors sur le terrain, dans la vie, ils s'entendaient pas du tout, mais ça ne nous regarde pas. Et en fait, Keegan, c'est ça, tu sais, c'est le 4-4-2 à l'anglaise qui a inspiré après bon, le football scandinave, l'Afrique du Sud. Et ça marchait du tonnerre de Dieu parce que il s'est révélé avec le grand Liverpool des années 70, qui a éliminé.
1: Ah, Liverpool, c'est son club, hein. C'est le club où il a le plus joué, auquel il est le plus identifié.
2: C'est là qu'il est devenu une superstar. Alors, bizarrement, ses deux ballons d'or, il les a eus avec Hambourg, et non pas avec Liverpool. Et quelque part, ça correspond bien à l'esprit de Liverpool où les individualités, les honneurs individuels, on n'aime pas trop ça. Alors, paradoxalement, c'est à Hambourg. Où il a allé à partir de 77-78. C'est là qu'il a eu ses deux ballons d'or. Mais deux ballons d'or d'affilée, ça vous classe un personnage quand même. Pour ceux qui poseraient des questions sur sa valeur, non, c'est un très grand attaquant anglais.
3: Chérif, Gilbert et Walid, je l'ai déjà dit, mais je pense que vous ne le savez pas.
0: Non.
3: C'est tellement un grand joueur qui a quand même inspiré des familles d'amoureux du football pour le prénom de leurs enfants.
0: Non.
3: Et donc, si Kevin Diaz s'appelle Kevin Diaz, c'est notamment parce que ma mère aimait bien Kevin Keegan.
1: Ah ouais.
3: Ouais.
1: Voilà.
3: Donc, tu te rappelles du défenseur arrière gauche Roberto Carlos, le Brésilien? Je crois que c'était un central gauche ou un arrière gauche. Roberto Carlos.
4: Le vrai Roberto Carlos?
3: Non, Roberto Carlos des années 80, shérif, il y avait bien Roberto Carlos, non? Carlos Alberto.
4: Il va taper sur les doigts, ton père.
2: Latéral droit.
3: Je savais que c'était un latéral. Et ben, lui, il voulait m'appeler Carlos Alberto. Ma mère a dit non, ça fait trop portugais. On va l'appeler Kevin pour Kevin Keegan. Okay.
1: Fan de foot, normalement.
3: Ah oui. Ah ouais. Là, c'est la famille de ça. C'est des familles de footeux là. C'est des grosses familles de footeux.
1: Ça
3: montre le joueur qu'il était quand même. Ouais. Est-ce qu'il y aura des Jude dans les prochaines années? Je me suis demandé.
1: Jude, c'est ton nouveau Neymar ou pas?
3: Ah, c'est pas loin d'être mon nouveau Neymar.
1: C'est moins football spectacle. C'est ton nouveau joueur où
4: on parlait de Ferdinand Diaz.
3: Il y a eu Modric aussi quand même.
1: Oui, d'accord. Oui, mais là, c'est Jude, Kevin Diaz là.
3: Ouais, Jude, c'est l'élégance, le charisme.
1: Ok. Je pensais que Ferdinand Diaz était fan de Kevin Costner, moi.
3: Kevin Keegan.
1: Alors, on va parler également de Kevin Keegan, coach, parce qu'il a eu une carrière de coach, notamment à Newcastle, où il a eu David Ginola comme joueur, et David Ginola était tout à l'heure sur RMC, on peut l'écouter.
5: Keegan faisait partie des légendes du football, de par les épopées européennes. Ça a été un des rares joueurs anglais à cette époque-là à s'expatrier, notamment en Allemagne, à Hambourg. Où il a eu un parcours, il n'était pas parti juste pour changer de pays, il est parti pour réussir avec un club allemand.

0: Vous l'avez souligné, il a été double Ballon d'Or, donc c'est quelqu'un qui a marqué sa génération en tant que footballeur. Oui, c'est une légende du jeu. Je disais récemment à quelqu'un, quand j'avais en 76, l'épopée de la Saint-Étienne, quand ils ont rencontré Liverpool et le Liverpool de Keegan, Terry McDermott. C'est à ce moment-là, j'avais 9 ans, que c'est à ce moment-là que j'ai dit à mon père que je voulais être footballeur professionnel. Donc c'est des joueurs qui m'ont donné envie de faire ce métier, parce que quand je les voyais jouer, je me disais non seulement je veux être footballeur professionnel, mais j'aimerais un jour fouler les pelouses de première ligue.
1: Voilà David Ginola qui a été entraîné ensuite par Kevin Keegan. Alors, est-ce qu'il était aussi bon entraîneur que joueur, Shérif?
2: Ça s'est joué à pas grand-chose, en fait. C'est la saison 95-96. T'as Newcastle qui est en tête du championnat. Je crois qu'ils ont 12 points d'avance sur le deuxième. Et là, il y a un mind game, comme disent les Anglais, c'est-à-dire un combat psychologique très fort entre Keegan et Alex Ferguson. Et Alex Ferguson, c'est le roi du mind game. Donc, il a commencé à pourrir Newcastle en disant, vous allez voir, ils vont s'écrouler. Et Keegan a fait l'erreur de rentrer dans ce jeu-là. Et l'avance s'est considérablement réduite. Après, c'est quasiment à égalité. Ferguson n'a pas arrêté de taper sur Keegan. Et Keegan a montré sa faiblesse, en fait. Et alors, est-ce que ça s'est reproduit sur ses joueurs? On le sait pas, mais à l'arrivée, c'est Manchester qui a été champion d'Angleterre, avec un ou deux points d'avance sur Newcastle. Et ça a complètement changé la carrière de... Il le disait lui-même, hein, Keegan, si Newcastle avait été champion d'Angleterre cette année-là, non seulement il aurait changé de statut, évidemment, mais surtout, il comptait, avec le titre de champion d'Angleterre, déjà jouer à la Ligue des Champions, et puis surtout faire un méga recrutement. Alors, il avait déjà pris Ginola, Asprilla. Et sinon, pour être franco-français, il avait fait venir aussi Anelka et Benarbia à Manchester City au début des années 2000.
1: Ah, il était coach de City, oui. Avant l'époque, ouais. Évidemment, Emirati.
2: Ouais, et je voulais rajouter un mot. En fait, il y a dans le côté un peu de sa destinée un peu sombre, Keegan a joué aussi en équipe d'Angleterre dans les années 70. Il a fait partie de l'équipe d'Angleterre qui ne s'est pas qualifiée à la Coupe du Monde 74 et 78. C'est pour ça que la postérité n'a pas retenu Kevin Keegan comme un très grand du football anglais. Alors qu'il l'est, hein. Mais comme il a appartenu à cette génération, il a raté deux Coupes du Monde. Il a joué celle de 82, mais il était blessé. Et voilà, quoi. C'est le trou énorme du foot anglais de ne pas s'être qualifié en 74-78. Mais pour en venir à l'entraîneur... C'est un bon entraîneur à l'anglaise. C'est pas non plus quelqu'un qui allait révolutionner le foot. C'était un bon manager à l'anglaise, qui avait des bonnes idées, qui savait manager un groupe. Et puis, comme je l'ai dit, malheureusement, il s'est affronté à Alex Ferguson. Et on sait que dur Alex, cède Alex.
1: On va finir là-dessus. Merci, Che.
2: Ça marche.
1: À très bientôt dans l'after.
3: Merci beaucoup.
2: Salut les gars, bonne émission.
1: Ciao, ciao. Ouais, voilà, Kevin Keegan, donc, décédé aujourd'hui à l'âge de 75 ans. Dernière petite info, les gars. Enfin, j'en ai deux encore. Lyon connaît son adversaire pour le troisième tour préliminaire de la Ligue des Champions, dans la fameuse voie des non-champions, là. Donc, ce sera le Sparta Prague, en effet.
3: C'est le premier obstacle, hein.
1: Premier obstacle.
4: C'est souvent des équipes, de Prague,
3: Slavia ou Sparta.
1: Ouais, alors,
3: Slavia
1: ou Sparta. Souvent les clubs français foirent à là dans les deux tours là. Mais là, quand tu regardes le plateau, à part Bodo Glimt, franchement.
5: Bodo Glimt, c'est sérieux. Hein.
1: Mais alors parce qu'après tu peux te prendre Olympiakos.
5: Olympiakos, ouais.
1: L'Union Saint-Gilloise, Bodo Glimt.
5: Ah ouais, l'Union Saint-Gilloise, je demande à voir aussi.
1: Fenerbahçe.
5: Fenerbahçe aussi, je demande à voir.
4: C'est fort, j'ai bien.
5: Enfin, c'est fort. C'est sur côté, mais en tout cas.
1: Ils ne font jamais rien.
4: Ils
5: ont pris Greenwood. Ils vont faire un gros recrutement. Oui, bien sûr, oui.
1: Les clubs turcs, ils me font pas peur.
5: De toute façon, Lille.
1: Et Nimeg. Je sais pas s'ils sont forts. Nec Nimeg.
4: Non, c'est pas ouf.
5: Non, Lille quand ils sont avec Genesio. Quand ils ont fait Fonseca Genesio, quand ils ont été 8e top 8 Ligue des Champions, ils avaient commencé avec le Slavia Prague, avec Chevalier qui avait fait un match énorme, et ils avaient sorti Fenerbahçe de Mourinho juste après. Donc ça va peut-être être à peu près la même chose pour Lyon.
1: Bon, c'est à suivre, bien sûr.
5: Nanar qui était en tour préliminaire.
1: L'année dernière, qui était en tour préliminaire, Nice. C'était Nice qui s'est fait vite sortir.
5: Tout de suite, Benfica.
1: Dernière stat sur Mbappé qu'on n'a pas donné, je voulais quand même vous la donner pour concernant le MJDM. Il a fait un truc cette année. Il n'a pas gagné de titre, mais il a fait un truc qui ne s'est jamais vu depuis Eusebio en 66.
5: Ouais.
1: Meilleur buteur de son championnat.
5: Ouais.
1: Meilleur buteur de la Ligue des Champions.
5: C'est dingue.
1: Et meilleur buteur de la Coupe du Monde la même année.
5: C'est ouf. Tout seul.
1: Si avec ça.
4: Et il a rien gagné.
1: Ouais, ça, c'est pas le MJDM. Ouais, mais il faut une équipe avec toi.
5: Hein, ah oui,
1: le foot, c'est à 11.
4: Mais Gilbert,
5: le PSG, il n'avait pas d'équipe.
4: Est-ce qu'on peut considérer que le meilleur buteur n'est pas forcément le meilleur joueur ou pas?
5: Ah non, mais c'est un sacré joueur, Kylian.
4: Bien sûr.
5: Après, malheureusement, c'est le héros de l'inutile, quoi. C'est à la fin, il n'y a pas de. Malheureusement, après, il faudra trouver, ouvrir des questions. Est-ce que tu penses que tu as mûri un peu là-dessus sur les questions qu'on devrait apporter pour que Mbappé gagne un jour?
1: Bah écoute, je te propose de faire un sujet demain.
5: Ouais.
1: Demain, on n'a plus le temps.
5: Ouais, d'accord.
4: Demain. Okay.
1: Donc demain, enfin,
5: depuis 2018,
1: on
5: quoi. Un titre sérieux. Pourquoi ça marche pas? Est-ce que cette zone grise du football, comment on va la trouver? Comment on va pouvoir la réparer? Parce que c'est quand même, non, c'est un gâchis immense.
4: Il y a quelques pistes quand même.
5: Ah oui, mais enfin Gilbert, Gilbert, demain. J'aimerais bien qu'il nous les apporte.
1: Demain, dossier spécial meilleur joueur du monde.
4: Et on va voir aussi ce qu'a fait Gilbert, ce qu'a fait Strasbourg au Sporting.
1: Qui a pris un deuxième but, 2-0 pour le Sporting. Je crois qu'on a besoin d'un gardien.
5: Rendez-nous Rosenior.
1: Je crois qu'il a plus de
5: plaisir. Tu vas aller voir un peu Rosenior, un peu au PFC, non Gilbert?
1: Bah, il y a une hype.
5: Moi, je veux rien dire sur le PFC parce que
1: je vous dis, Rosenior, c'est parti en vrille à la fin, mais c'était très bien avant.
5: Ah oui, bah oui, non, mais voilà.
1: Enfin, le style de jeu et tout.
5: Oui. Petit hype un peu sur Rosenior au PFC ou PFC, non, tu
4: t'en fous. Si, Rosenior, j'aime beaucoup.
5: Ah, d'accord, ok.
1: Allez, salut les gars, vous revenez demain à 20h. Bonne nuit à tous.
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0: merci de rester fidèles, même l'été au GG. 9h midi sur RMC, RMC Story, 3 heures de débat, de liberté d'expression. Alors, on a changé de plateau cette semaine. On est sur un plateau gigantesque. Alors, les plus anciens se souviendront que pendant des années, on a été sur ce plateau 1, c'est le plateau 1 d'RMC et de BFM, parce que c'était le plateau où on accueillait du public. Et après, le public est parti avec le Covid, il n'est jamais revenu. Et puis, un jour, on a changé de plateau. Donc là, on se retrouve parce qu'il y a des travaux sur notre plateau habituel, dans un grand plateau qui impressionne beaucoup Bruno Poncet, le cheminot. Salut Bruno.
1: Bonjour à toutes et à tous. Bah oui, c'est... surtout je t'entends pas. Je t'entends très loin, j'ai l'impression que j'étais à 200 mètres de moi.
0: J'entends l'écho.
1: J'entends l'écho.
0: Dans les GG également, Laura Barton Martinez, notre sophrologue. Bonjour Laura.
2: Hola todos.
0: Et puis Charles Consigny, l'avocat. Bonjour Charles.
3: Bonjour à tous.
0: Très impressionné aussi par cette grande table.
3: Très, très, mais bon, cette ma salle à manger fait à peu près... 4 fois la taille de ce studio, donc je ça reste.
0: Pour toi, c'est une studette ici.
3: C'est l'antichambre des toilettes.
0: D'accord. Bon, un mot quand même sur cette Coupe du Monde qui vient de se terminer. 4 semaines et demie de ballon. Alors peut-être que déjà certains sont tristes et regrettent que le spectacle soit terminé. On va faire un petit bilan à la mode GG. On va revenir bien sûr sur la prestation des Bleus, sur quand même les Argentins hier. Quelle bande de voyous. C'est quand même incroyable. Sur les adieux de Didier Deschamps et sur ce que vous avez entendu sur RMC pendant 4 semaines et demie.
4: L'Espagne est championne du monde! Pour la deuxième fois de son histoire, les Espagnols sont venus au bout des Argentins. La victoire 1-0 pour l'Espagne de Luis de la Fuente. Et ça se chauffe sur le terrain désormais. Mais les Espagnols, ils le savent. Ça part en coup même, en coup délibéré là de la part des Argentins. C'est même une bagarre qui éclate avec Eric Garcia et avec d'autres. En tout cas, l'Espagne finit championne du monde et ça finit en bagarre générale.
0: Voilà, c'était Jean-Louis Tour hier qui nous faisait vivre cette finale Espagne-Argentine remportée par les Espagnols après un match
2: sportif,
0: on va dire. On n'était pas loin quand même de la guerre de tranchées, mais j'ai les Argentins, ils sont formidables, c'est que même quand le match est terminé, continue. Laura, ça t'a choqué cette attitude là des Argentins?
2: Ouais, mais les attitudes sud-américaines. En fait, c'est pas quelque chose qu'on avait forcément l'habitude de voir. On sait que c'est un foot un peu plus dans le contact, comme peut l'être aussi le football espagnol, à la différence du football anglais et du football français. Mais là, il y a quand même des attitudes qui sont pour moi pas tolérables et anti-sport. Ouais. Après, l'Espagne a gagné. Je m'appelle Martinez.
0: Donc t'étais pour l'Espagne hier.
2: Bleu en premier, et ensuite je passe...
0: Donc t'as gagné hier.
2: Un petit peu.
0: Bruno Poncet, t'as vu le match? T'as vu la finale? Ouais,
1: évidemment que j'ai regardé. Après, qu'est-ce que tu veux? Moi je suis un peu gêné. Moi, mon ex-compagne est espagnole. Je vais en Argentine dans 15 jours. Je ne sais pas trop où je mettais les pieds en fait, mais là maintenant je sais.
0: Ne mets pas un maillot espagnol.
1: Non, mais j'ai cherché un maillot.
0: Pas.
1: Hier j'étais à Intersport, j'ai cherché un maillot de l'Argentine en double XL. J'étais si j'en chope un. Comme ça j'arrive sur le tarmac, personne ne va m'emmerder. Je serais bien vu tout de suite. Moi j'aurais fait mettre Maradona dans le dos parce que pour moi il n'y a que lui qui existe. Mais non, mais c'était un match comme c'était prévu en fait. Après, moi je veux bien qu'on dise les Espagnols ils sont champions du monde, c'est des poètes, c'est joli. Enfin, moi j'ai vu 3-4 coups sur Messi sans ballon, j'ai trouvé ça joli aussi. En fait, les Espagnols ils ont joué un peu à l'Argentine, faut pas rêver. Hein. Bah, c'est pas une équipe de poètes. Hein.
2: Non, mais c'est ce que j'ai dit. Le foot espagnol, il est aussi.
0: Quelqu'un qui n'avait jamais vu un match de foot, tu regardes hier, ça donne pas une très belle image de ce sport-là, parce que c'est quand même.
1: Tu n'as pas voulu jouer,
0: c'est beaucoup de fautes, beaucoup de mesquinerie, de provocation.
1: France-Paraguay, c'était quand même le summum de la.
0: Alors, Charles, est-ce que toi, tu as vu la finale?
3: Non.
0: Non. Tu n'as vu qu'un seul match, c'était France-Espagne.
3: Absolument. Ouais. Je vous avoue que j'ignorais que cette finale se tenait.
0: D'accord.
3: Je m'en suis rendu compte en allant dîner dans un restaurant.
0: Où tu étais seul?
3: Pour un anniversaire où il y avait toute une partie des gens qui effectivement regardaient ce match. J'ai observé qu'au bout de 2 heures de jeu, on était toujours 0-0. Donc ça m'a pas passionné, si tu veux. J'ai eu du mal et puis moi je suis patriote à titre exclusif, donc je ne peux pas me mettre en soutien d'une équipe ou d'une autre, même si par égard pour le président Milei, j'aurais été davantage heureux d'une victoire des Argentins.
0: Il n'était pas derrière le stade.
3: J'avais le souvenir que cette équipe s'était très mal comportée il y a quelque temps.
0: Quatre ans.
2: Quatre ans.
3: Elle avait été vraiment
0: Elle n'a pas changé, elle n'a pas changé, elle est fidèle
3: donc,
0: à elle-même.
3: Finalement, qu'elle perde, voilà. Mais je suis content de voir que c'est le président Trump qui a remis la coupe.
0: T'as vu quand même.
3: C'est quand même un grand homme.
0: Oui, bon, il voulait être par toutes les images.
2: Ah, oui.
0: C'est-à-dire qu'à même un moment donné, le président de la FIFA était obligé de lui dire il faut t'écarter parce que là, c'est la photo des joueurs qui vont célébrer leur victoire. Et Trump, il voulait vraiment être là partout.
3: C'est même gênant. La photo qu'on a là dans le studio, nos auditeurs ne la voient pas, mais c'est l'équipe de l'Espagne avec le capitaine de l'équipe, j'imagine, qui tient la Coupe du Monde dans les mains.
2: C'est le principe du brassard.
3: Et Donald Trump se tient au premier rang avec sa crinière blonde et sa tête bien connue. On dirait un tableau. Ce sont les tableaux de notre époque, si tu veux. C'est le Jacques-Louis David de notre époque. Wow. Et donc, voilà, ça me fait du bien de voir Trump.
0: Ah oui.
3: Moi, ça me donne de l'énergie.
0: Il s'est fait siffler, hein.
1: Je crois que t'es le seul. Hein.
0: Quand il est rentré sur la pelouse avec le président de la FIFA, ils se sont copieusement sifflés les deux, hein. Parce que c'est vrai que la FIFA,
2: Une
0: fois plus, s'est distinguée, notamment avec ce carton rouge annulé.
3: Non? Il y a de la corruption dans la FIFA.
2: Non.
0: Tu peux pas dire ça.
1: Ce
0: qui est important dans les grandes gueules, c'est qu'on est un peu les rois du pronostic.
1: Ah oui, ça.
0: Et avant le France-Espagne, on avait demandé à nos GG, et notamment à Bruno Poncet, quel score. Voilà ce qu'il avait dit.
1: Moi, je pense que ça va se finir à 3-0 ou 3-1. Donc
0: c'est mon pronostic, 3-0.
1: Non. Mais mes collègues sont foutus de ma gueule depuis un mois, parce que chaque fois que j'ai fait un pronostic, je crois que j'ai tapé à côté. Et pourtant, j'avais raison sur plein de trucs, parce qu'en fait, par exemple, tu vois, moi j'avais dit que la Suisse pouvait sortir l'Argentine, bon, un partout à la fin du fin réglementaire. Enfin, il y a plein de trucs comme ça. J'avais mis les équipes africaines gagnantes à gagner au bout d'un quart d'heure de la fin. Voilà, sur l'Espagne, je me suis un peu planté, mais à ma décharge, je dirais que j'ai fait ça dans l'unique but de valoriser l'Espagne, mais. Non, mais le sujet, en fait, tu vois, si on est tous un peu pareil, quand tu suis le foot depuis des années, tu pensais réellement que Deschamps allait rebasculer à trois milieux et qu'en fait, on allait être plus solide au milieu de terrain. On s'est fait marcher dessus par l'Espagne au milieu de terrain, c'était l'enfer, en fait.
0: Ah, c'est bien parce qu'on a perdu contre les champions du monde.
1: Ouais, enfin, bon, c'est pas des grands champions du monde, tu vois. Moi, j'aurais préféré perdre contre une équipe qui joue au ballon tout le temps. L'Espagne, en quart de finale, ça n'avait pas été beau. Et puis hier, excuse-moi, mais joue au ballon, tu retires Dani Olmo et puis Yamal de cette équipe, et encore Yamal, il joue sur une jambe. C'est pas glorieux non plus, hein. Moi, j'ai vu beaucoup de fautes, ça m'a fait bien rêver. Je me suis dit, enfin, du football à l'ancienne, tu sais, avec des coups par derrière, des coups de coude.
0: Alors, le parcours des Bleus, le parcours de l'équipe de France, faut quand même préciser que Kylian Mbappé est devenu hier le premier joueur dans l'histoire du football à être meilleur buteur du mondial sur deux éditions différentes. Ça s'était jamais fait. Et deux éditions de suite. Donc on a quand même un joueur exceptionnel qui, une fois de plus, pète tous les scores.
2: C'est le problème.
0: Est-ce que ça nous console ?
2: On n'a que des joueurs exceptionnels. Ce qui manque, je trouve, c'est ce... On a le collectif dans l'état d'esprit. On l'a. En revanche, sur le terrain, non. Il se voit pas assez. C'est comme ça que l'Espagne nous a eus. Maintenant, voilà, c'est ce qui est reproché à Didier Deschamps depuis des années. Je trouve les gens un peu durs à voir avec le futur sélectionneur de l'équipe de France.
0: Eh bien justement, on va en parler dans un instant parce que bien sûr Zidane a priori va être nommé, ça sera la semaine prochaine, on nous dit début de la semaine prochaine. Ouais. Mais moi j'ai entendu Didier Deschamps dire qu'il pourrait peut-être partir entraîner un autre pays.
1: Ah, on parle de l'Italie en fait.
0: Non mais attends, moi ça vous choquerait pas que Deschamps, qui pendant 14 ans a été l'entraîneur, le sélectionneur de l'équipe de France, qui parlait beaucoup de
3: mais pas de fierté nationale, comme
0: de fierté, de fierté à défendre l'équipe de France, à être le porte-parole de l'équipe nationale, il irait sélectionner une équipe étrangère.
2: Il a
0: à mon avis, ça va choquer.
2: Il a une dent contre les médias, contre les supporters. C'est ce qu'il en a parlé. RMC, apparemment, on n'était pas les derniers à se faire un peu tacler, comme quoi on avait été trop méchants et qu'ils supportaient plus le climat dans lequel ils évoluaient.
1: Surtout. D'accord, hein, mais Gary, il travaille pour RMC.
0: Charles,
1: dur, mais bon,
0: ça te choquerait pas quand même.
3: Il veut gagner du pognon.
0: Oui, mais ça te choquerait pas.
1: Je suis pas sûr, moi.
0: Après avoir pendant 14 ans été le sélectionneur de l'équipe de France, il part en Italie ou ailleurs.
3: Voilà, ça s'appelle la haute trahison. Et donc, je propose deux mesures. La déchéance de nationalité, premièrement.
1: Une OQTF.
3: Je veux que M. Deschamps se voit déchu de sa nationalité française. Et ensuite, au cachot. Au cachot pour longtemps. Hein ? L'homme au masque de fer.
1: Oh, putain, le pauvre.
3: Voilà. Et terminé, fin de chantier. Non, mais si on était un pays tenu, il ne pourrait pas faire ça.
0: Julien, il n'y a pas de règle, hein, il peut le faire. Mais
1: Ancelotti entraîne bien le Brésil. Enfin,
0: Julien est avec nous, oui, mais enfin, il n'entraînait pas l'équipe nationale.
1: Pourquoi il n'a pas été ? Parce que l'équipe italienne, elle est à la rue pour l'instant. C'est pour ça qu'il est
0: Julien est avec nous, bonjour, bienvenue dans Les Grandes Gueules, Julien.
5: Oui, bonjour, merci de m'accueillir à Les Grandes Gueules.
0: Vous vous appelez de Audenas dans le Rhône. Alors, cette Coupe du Monde que nous avons vécue sur RMC Radio Officielle, comment vous l'avez vécue ?
5: Bon, je l'ai vécu. Ça a été un petit peu une nouvelle Coupe du Monde, nouvelle édition avec des petits pays qui nous ont mis un petit vent de fraîcheur dans cette édition. En ce qui concerne le niveau de jeu de cette Coupe du Monde, moi je trouve que ça a vraiment baissé par rapport à d'autres années. On a eu des éditions avec des petits scores, niveau du jeu, pas mal de choses. Enfin, c'était du déchet technique comme on n'a pas vu dans d'autres éditions. Et puis pour revenir sur l'équipe de France, j'étais floué comme pas mal de supporters. On y a cru au début, enfin on s'est enflammé, on est tombé dans le panneau. Mais derrière en fait, ce qu'il y a eu, c'est que bon, on est tombé contre une équipe espagnole avec une maîtrise du milieu de terrain sur laquelle nous on n'a plus rien.
0: Vous avez été frustré du parcours que ça a été finalement en demi-finale, surtout la manière dont on a perdu ce match.
5: Ouais, c'est la manière. En fait, Deschamps depuis des années nous a habitués à jouer avec un système défensif. On attend tout le monde, on bloque et on part en contre-attaque. Dernière Coupe du Monde, Dédé il a dit on se lâche, on va mettre des attaquants, peu importe ce qui arrive, on va jouer tout sur l'attaque. Et quand on a une équipe avec une telle maîtrise que l'Espagne, derrière, on est obligé de prendre le bouillon. Donc, moi, ça me frustre un peu sur 14 ans de mandat, on a eu un seul trophée. Moi, je comparais un petit peu ça aux 10 ans de notre cher président. On a un vivier de talent énorme. Et derrière, le peu de résultats qu'on a, je trouve ça hyper frustrant.
0: C'est comme 14 ans, c'est deux septennats, c'est trop long.
5: Non, voilà, on aurait peut-être dû faire deux quinquennats à ce moment-là, je pense aussi également.
0: Et si jamais Deschamps entraîne une autre, enfin sélectionne plutôt, devient sélectionneur d'une autre équipe nationale, ça vous choquerait ?
5: Ouais. Quand on entend son attachement, ses dernières déclarations, l'amour qu'il a pour notre équipe nationale et tutti quanti, en disant tutti quanti, je crois qu'il va justement rebondir, à mon avis, en Italie.
0: Ben, ça serait curieux quand même de voir au prochain Euro. Didier Deschamps avec l'Italie face à nous peut-être.
5: Enfin, ça va remonter d'ailleurs notre cher dernier Riolo, ça je pense.
1: Antoine Deschamps.
0: Deschamps parle de trahison. Bah alors pour l'instant ce ne sont que des rumeurs.
5: Il est parti entraîner.
0: Merci Julien.
5: Merci à vous les GG. Bel été.
0: Merci, bel été à vous. Jean-Baptiste également est avec nous 32-16 du côté de l'Ille-et-Vilaine en Bretagne. Salut Jean-Baptiste.
6: Bonjour l'équipe.
0: Bienvenue
6: bonjour
0: dans les grandes gueules. Vous avez regardé la finale hier ?
6: Ah oui, j'ai regardé la finale. C'était très intéressant. Moi, j'ai trouvé le match splendide. Mais bon, après, je connais pas grand-chose. Ouais. Ah ouais, j'ai vraiment adoré le match. Après, j'ai trouvé les Argentins pas très fair-play parce que ils ont fait pas mal de fautes.
0: Oui.
6: Par contre, j'étais à fond avec l'équipe d'Espagne parce qu'on a une femme espagnole.
0: Ah, vous êtes mariée
6: aussi Martinez aussi. Hein.
1: Oui. Donc, c'est pas facile.
0: Bon, et donc en fait, ça a été une belle soirée alors.
6: Ah oui, j'étais. C'est un des rares matchs que j'ai regardé parce que je suis pas un grand footeux, mais en fin de compte, j'ai vraiment apprécié le match de foot et pour moi, ils ont fait un beau match et j'ai trouvé même que il aurait pu avoir plusieurs buts d'inscrits. Malheureusement, ils ont été un peu à chaque fois. Toqué par l'arbitre, je trouve que il y avait des fois au niveau de l'arbitrage, c'était pas forcément ça.
0: Merci Jean-Baptiste. Bah, il est heureux parce qu'en plus marié avec une Espagnole, il a vécu une belle soirée hier.
1: Ah bah surtout que comment ils sont chauvins les Espagnols, le pauvre il a entendu parler et tout. C'est
2: dis donc.
1: Oh bah attends.
6: Non.
0: Voilà, mais quand il y a eu France-Espagne, comment vous avez fait?
6: Quand il y avait France-Espagne, j'étais plus pour l'équipe espagnole que l'équipe française.
2: Moi non.
0: Charles va vous dire au cachot avec Didier Deschamps.
1: Il veut la paix, exactement. Il a raison, il veut la paix chez lui.
3: Jean-Baptiste Antoine.
6: Non, c'est même pas d'avoir la paix chez moi, c'est que je trouvais que l'équipe espagnole jouait mieux que l'équipe française.
1: Ouais, c'est vrai.
0: D'accord. Merci Jean-Baptiste. Passez une bonne journée.
6: Bonne journée à vous.
0: Salut. Ouais. Et puis le mot de la fin.
3: Avec des patriotes comme ça, pas besoin d'ennemis. Hein.
0: Le mot de la fin à Cyril. Il est dans les Vosges, où passe le Tour de France aujourd'hui.
1: Ah oui.
0: Cyril, bonjour.
7: Oui, bonjour, bonjour à tous.
0: Du côté d'Épinal. Alors, on se pose la question, effectivement. Pour l'instant, ce n'est qu'une rumeur. Mais Didier Deschamps pourrait peut-être sélectionner une autre équipe nationale. Pourquoi pas l'Italie? Est-ce que ça vous choquerait ou pas?
7: Absolument pas. Autant la personne de Didier Deschamps m'a pas super passionné pendant ces 14 dernières années. Autant il faudrait peut-être remettre les choses dans le contexte. On prend déjà rien que pour cette Coupe du Monde, Thomas Tuchel. Il me semble pas que ça soit le plus britannique des entraîneurs et des sélectionneurs.
1: Ça, c'est clair.
7: Et pourtant, il était à la tête de l'équipe d'Angleterre. Et puis surtout,
0: il n'est pas passé de l'Allemagne. Il n'est pas passé sélectionneur de l'Allemagne, sélectionneur de la Grande-Bretagne.
7: À ce moment-là, on prend les joueurs qui ont plusieurs nationalités et qui tâtent un peu au doigt, hein, cette sélection, ouais, non, je vais me faire recaler, je vais même pas être sur le banc de tout, j'y vais pas. Ah, bah, tiens, celle-là, j'ai plus de chance, donc j'y vais.
1: Bah,
7: on a un Français qui était dans l'équipe espagnole, hein.
1: On a le fils
7: Zidane qui joue pour l'Algérie parce qu'il sait qu'il a absolument aucune chance d'être sélectionné en équipe de France. Donc, au bout d'un moment, moi, je veux bien qu'on s'interroge à droite et à gauche, mais au bout d'un moment, faut remettre les choses dans leur contexte. Si les joueurs le font, je vois pas pourquoi le sélectionneur le ferait pas.
0: D'accord, ça ne vous choquerait pas.
7: Absolument pas. Okay. Non, pas du tout.
0: Merci Cyril. Merci d'avoir appelé au 32-16. Voilà, la Coupe du Monde est terminée, mais on aura l'occasion de la débriefer toute la journée sur RMC, bien entendu. Dans un instant, on va s'interroger sur ce qui se passe pour Barbara Butch. Vous savez, cette DJ qui s'était fait connaître lors de la cérémonie d'ouverture des Jeux Olympiques de Paris en 2024. Hier, enfin, c'était samedi, plus précisément. Elle donnait un concert au Festival Carbaret Frappé à Grenoble. Elle a été interrompue au bout d'une vingtaine de minutes par une centaine de militants pro-palestiniens. On lui reproche ses engagements et notamment le fait d'avoir signé une tribune de soutien à la loi Yadan. Alors de quoi s'agit-il? Pourquoi est-elle censurée? Comment dans ce pays peut-on perturber des concerts uniquement pour un délit d'opinion en quelque sorte? Le 32-16 pour intervenir. Vous étiez peut-être au concert, appelez-nous sur RMC, RMC Story. À tout de suite.
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Maintenant, parlons de cette artiste censurée pour ses idées.

0: Ce que vous entendez là, ce sont les manifestants qui sont venus perturber et annuler le concert de Barbara Butch, la DJ. Vous vous souvenez, elle s'était fait connaître du grand public après sa participation en 2024 à la parodie de la scène lors de la cérémonie d'ouverture des Jeux Olympiques. D'ailleurs, à l'époque, ça avait provoqué déjà une polémique. Là, elle tenait un concert samedi à Grenoble, au festival Cabaret Frappé, et ça a été interrompu au bout d'une vingtaine de minutes par une centaine de militants pro-palestiniens et aussi des militants LFI, puisque cet appel au boycott avait été soutenu par la section grenobloise de la France Insoumise et par l'élu Alain Brunon.
1: De notre côté, il n'y a eu aucune violence, simplement des militants pacifistes. J'étais en première ligne de ces militants qui ont simplement brandi des drapeaux palestiniens et crié leur colère de voir que dans ce pays, il y a toujours une criminalisation permanente des militants pro-palestiniens, alors même que le génocide se poursuit à Gaza. Le ministre de l'Intérieur a beau dire ce qu'il veut, c'est un menteur absolu quand il nous traite d'antisémites, mais nous avons l'habitude avec lui, qui est un censeur de premier plan lorsqu'il a voulu notamment interdire la fête de la musique de la France Insoumise.
2: Et antisémitisme,
1: et que personne n'a trouvé rien d'autre à redire. Mais ça c'est faux, personne n'est antisémite de la France Insoumise.
0: Alors, personne n'est antisémite. En tout cas, c'est des gens qui censurent. Alors, ils disent que c'est pacifiste. Bon, enfin bon, la Barbara Butch, la DJ en question, a été obligée d'annuler son concert. Et Laurent Nunez, effectivement, le ministre de l'Intérieur, est intervenu. Il a tweeté son mécontentement en estimant qu'on n'avait pas, bien sûr, à empêcher une artiste de se produire sur scène pour ses idées. Que reproche-t-on à Barbara Butch? Ben, on lui reproche sans doute d'être juive, en tout cas, d'avoir signé une tribune de soutien à la loi Yadan, cette loi qui avait été aussi débattue et qui tend à condamner des propos qui mettent en cause le gouvernement israélien. Qu'est-ce qu'on fait maintenant? Une fois qu'on a cette censure, est-ce qu'il faut soutenir Barbara Butch? Est-ce que vous la soutenez? Est-ce que, oui, au contraire, vous comprenez les militants qui sont venus perturber son concert? Laura Vartan-Martinez.
3: Alors, moi déjà, c'est pas une artiste. J'ai été très blessée. C'est même pas heurtée ou choquée. Moi, j'ai été blessée du comportement, enfin, de sa représentation scénique pendant les JO. Ça m'a fait de la peine. Donc, c'est pas une artiste que je défends bec et ongles. En revanche, ce qui s'est passé hier, c'est honteux. J'étais pas spécialement d'accord avec la loi Yadan, parce que effectivement, oui, il faut condamner beaucoup plus les actes antisémites. Il faut qu'il n'y ait aucune possibilité que ça se passe encore. J'avais juste une petite peur avec la critique d'Israël. On peut critiquer, depuis quand on ne peut plus critiquer juste un gouvernement? Voilà. Maintenant, ce qui s'est passé hier, c'est une honte. C'est une honte absolue. Mais maintenant, j'ai envie de dire, entre ça, plus la petite dont on parlera tout à l'heure, la petite sortie de Monsieur Coquerel, est-ce qu'on est encore étonné de ce que peut organiser LFI, de ce que peut engendrer le comportement d'LFI? Moi, les gens comme ça qui brandissent un drapeau palestinien, je pense qu'ils devraient aussi se remettre un peu en question et vérifier à ce qu'ils font.
0: Charles?
4: Non, d'abord, allez voir Madame Butch en concert à Grenoble. Déjà, c'est grave. Déjà, je suis désolé, il faut... Non, mais... On peut pas faire ça. Je veux dire, il y a tellement...
3: T'as pas mangé des Chocapic ce matin?
4: Non, mais attends, mais tu peux pas aller au concert de Barbara Butch. Ça me paraît... Ouais,
0: c'est la liberté, après les goûts, les couleurs.
4: Non, non, non.
0: Bon, d'accord.
4: Moi, je suis pour la censure, a priori, de Barbara Butch.
0: Ah, t'es pour la censure? Oula.
4: Non, mais tu peux pas... C'est pas possible, je veux dire.
0: Mais même la censure, parce que t'es pas d'accord avec ses idées?
4: Alors ça, c'est un autre sujet.
0: Bah oui, mais c'est le sujet quand même. C'est pas non. Le sujet, c'est pas de savoir si on aime ou pas ce qu'elle fait. Le sujet est de savoir est-ce que on doit aller perturber son concert et jusqu'à l'annulation parce qu'on n'est pas d'accord avec ce qu'elle pense.
4: Bien sûr.
0: Ou est-ce qu'elle
4: non.
0: représente.
4: Non, bien sûr que non, et certainement pas parce qu'elle aurait soutenu je ne sais quel. De toute façon, le conflit israélo-palestinien, quelle que soit la position que les gens prennent, ça leur revient toujours dans la gueule d'une manière ou d'une autre par. Une famille ou une autre. Donc je suis pas surpris en même temps, mais je vais vous dire, la loi Yadan, moi j'ai déjà débattu avec Caroline Yadan, et honnêtement, c'est quand même pas la parlementaire la plus aiguisée de l'Assemblée, pour dire les choses poliment. C'est quand même quelqu'un, si vous voulez, qui est d'une mauvaise foi hallucinante, qui fait preuve de beaucoup d'autoritarisme intellectuel. C'est vraiment le bloc central dans toute sa splendeur et dans toute son erreur. C'est vraiment quelqu'un qui vous donne envie de, d'alternance. Donc moi, j'aurais pas été soutenir la loi Yadan. En revanche, si je l'avais fait, effectivement, je pense pas qu'on aurait pu tolérer qu'on interrompe mon concert. Donc je condamne l'interruption de ce concert, mais je pense qu'il fallait pas aller à ce concert ni soutenir la loi Yadan.
0: Bruno Poncet.
2: Moi, je trouve que c'est devenu une tradition française d'empêcher les artistes de s'exprimer, et peu importe leurs idées. Et je trouve ça catastrophique parce que on est le pays des droits de l'homme, on est le pays de la liberté d'expression. On peut pas se revendiquer Charlie il y a 11 ans, et puis aujourd'hui, dès que quelqu'un dit pas la même chose que toi, en fait, faut que t'ailles le censurer. Moi, je suis pas d'accord avec les prises de position de Barbara Butch, ok. Mais c'est une artiste, elle aura de faire son truc. Si les mecs sont pas d'accord avec ce qu'elle fait, ils ont qu'à diffuser des tracts à l'entrée du concert, et c'était réglé. Et c'était évité après de faire cet happening qui derrière peut contrarier aussi bien les gens de gauche que les gens de droite en se disant, mais à un moment donné, enfin, laissons la liberté d'expression. Et puis, c'est quand même devenu une tradition sur plein de trucs. Et moi, je trouve que Nunez, effectivement, c'est un menteur. Parce que Nunez, il empêche certains artistes qui ont des prises de position à l'envers de Barbara Bush. Par exemple, je vais te dire, à un moment donné, Medine n'avait plus le droit de se... Medine, aujourd'hui, il a encore été interdit de concert cet été. Je crois qu'il y a des municipalités qui n'ont pas voulu pour soi-disant trouble à l'ordre public. Moi, je suis désolé, mais Medine, aujourd'hui, je vois pas en quoi c'est un trouble à l'ordre public plus que quelqu'un d'autre comme ou que Barbara Bush. T'as Gainsbourg, il y a quelques années, avec la Marseillaise qui avait empêché de chanter par des parachutistes. Et puis on peut parler aussi de Dieudonné si on veut à un moment donné. Dieudonné, s'il est antisémite, s'il n'est pas antisémite, il est condamné et dans ce cas-là, il n'a pas le droit de parler. Mais si il veut faire de la...
0: Il a été condamné.
2: Il a été condamné,
0: fois.
2: Ok. Mais là, aujourd'hui, il fait des spectacles, on l'interdit de faire. Donc il fait des spectacles dans des cabines téléphoniques ou dans un bus. Enfin, à un moment donné, tu vois, c'est... Moi, je trouve que si t'es pour la liberté d'expression, et c'est le cas normalement de tout Français, parce que c'est aussi ça, fait partie aussi de notre ADN, je vois pas pourquoi t'y empêcher quelqu'un de faire son métier. Après, si t'es pas d'accord avec ce qu'il a dit, bah écoute, tu fais des tracts.
0: Mais
2: voilà.
0: Il est quand même assez gratiné, là, l'élu local de la France Insoumise, Alain Brunon. Je sais pas si vous vous souvenez, on avait parlé dans les grandes gueules. Il avait été au cœur d'une polémique parce qu'entre les deux tours des municipales, il avait interpellé un individu dans un commerce en le provoquant, en disant « Viens devant, de quoi t'as peur ?» Et puis il avait traité ensuite de sale tapette. Donc après, il s'était excusé pour cette insulte homophobe. Il faudrait pas que l'homophobie, d'ailleurs, soit aussi peut-être derrière ce qui s'est passé pour Barbara Butch, qui n'a jamais caché son engagement pour la cause LGBT, qui est lesbienne.
3: Ils ont quand même tendance à défendre, pardon, des régimes qui sont pas hyper sympathiques avec la communauté LGBT, hein, LFI.
0: C'est le paradoxe d'ailleurs.
3: Bah, c'est toujours.
2: Enfin, le RN, c'est pareil aussi. Hein. Mais d'ailleurs, on a vu il y a pas si longtemps que ça. Tanguy, mal à l'aise avec le positionnement de Marine Le Pen avec Orban.
0: Oui, mais là.
2: Ah, mais à un moment donné, mais en fait.
4: Orban n'est plus au pouvoir.
3: Mais je suis pas pro RN.
2: Non, mais
0: là, le RN n'a rien à voir.
2: À un moment donné, moi j'entends, mais de dire que mettre tout le temps LFI dans du côté de l'Iran, de la Russie, moi j'entends.
3: C'est ce que je fais.
2: Bah, en fait, les régimes que tu parles, c'est lesquels alors? L'Espagne, la Yougoslavie, le Portugal.
3: Bah pardon, mais ils sont quand même tout le temps en train de se plaindre des morts et des personnes qui sont dans des régimes qui sont plus qu'autoritaires, religieux et religieux de surcroît, pas hyper tendres avec les avec les femmes et les personnes LGBT.
0: Yannick est avec nous, 32-16. Bonjour Yannick.
5: Pas l'Espagne, oui, bonjour.
0: Vous nous appelez de Valence, dans la Drôme. Vous êtes conseiller en gestion patrimoine. Que pensez-vous de ce qui s'est passé à Grenoble?
5: C'est juste une honte. Et j'ai vraiment le sentiment qu'à chaque fois qu'on a une prise de position qui est contraire à celle de la LFI, on se retrouve dans un climat de terreur parce qu'il y a des sanctions. J'étais moi-même victime de ça. J'ai un groupe de rock dans la Drôme et nous avons joué pour l'armée. Et on a eu droit à une vindique, entre guillemets, plus ou moins populaire de certains membres de la LFI et sur un petit journal local en disant qu'il fallait nous boycotter et nous signaler avec toutes nos dates de spectacle uniquement parce que nous avons joué dans un meeting aérien.
0: Ah bon?
5: Qui était un meeting de l'armée, oui.
0: Ah ouais, et donc votre nom est apparu et ensuite vous avez des appels au boycott.
5: Mon nom est apparu, j'ai eu des appels au boycott et aussi des coups de fil assez malveillants en disant que nous étions des fachos, que nous étions entre guillemets des collaborateurs.
0: Et quand on chante pour l'armée, on est fachos donc.
3: Ah oui.
5: Oui, de toute façon, à partir du moment pour la LFI, où on a un avis contraire à leur position, c'est qu'on est forcément pro-RN ou bien on est des fachos. Voilà.
0: Mais ça va être intéressant vraiment... de savoir comment Jean-Luc Mélenchon va réagir, parce que lui qui aspire à devenir président de la République, il devra être garant des libertés, et notamment des libertés de se produire, des libertés artistiques, parce que s'il ne condamne pas ça, sincèrement, c'est inquiétant pour la suite.
3: Elle est quand même pas
0: Pour la suite, parce qu'en France, on est quand même très attaché justement à cette liberté de création, cette liberté artistique. Il ne faudrait pas qu'elle soit menacée, qu'il n'y ait pas les artistes estampillés officiels qui ont le droit de s'exprimer, puis les autres qui doivent se taire comme Madame.
3: Vous voulez faire avec les médias, je te rappelle.
0: Ouais, mais c'est
3: les bons médias, les méchants médias.
0: C'est quand même curieux.
2: Tous, Enfin, en fait, j'ai un peu la peur qu'on a tous. En fait, moi, tu peux penser ce que tu veux, mais aujourd'hui, n'importe quel parti politique, à un moment donné, on est dans une espèce de clivant. On n'écoute pas ce que veut dire l'autre.
0: On a peur.
2: J'ai pas tellement peur, mais c'est un autre sujet.
0: La Macronie n'a jamais appelé à aller manifester dans des concerts pour interrompre tel ou tel artiste.
2: Non, par contre, la Macronie étant au pouvoir, elle a interdit certains artistes de se produire avec leur ministre de l'Intérieur. Ça, on est d'accord. Et moi, je peux t'en citer plein quand même, en fait. Ouais. Et donc, à un moment donné, je veux bien, mais je pense que quand tu es au pouvoir, à un moment donné, tu inculques un peu la culture que tu veux. D'ailleurs, toi, tu peux pas à longueur de journée nous dire France Inter, Gaucho, Radio du Pouvoir.
0: Je dis jamais ça.
2: Non, mais
0: ça,
2: quand je dis toi, c'est tes amis, des amis des médias, en fait, des amis de droite. Des médias de droite, tu vois, mais en fait, moi j'entends bien, mais on peut pas dire tous, au contraire. Moi, je me rappelle quand même d'avoir connu une époque, Mitterrand et Chirac, qui mettaient un peu ceux qui voulaient la tête des médias.
0: Oui, mais justement, on n'a pas besoin d'un retour en arrière, mais Bruno, là, ça part en tous les sens.
2: Non, mais Macron, il a fait ça depuis qu'il est là. Depuis 10 ans, il a mis que des gens à lui à la tête des trucs. Et puis, en fait, c'est pareil pour les médias.
6: Mais quel rapport avec
0: Je sais pas pourquoi. Yannick, merci Yannick, ça part dans tous les sens. Julien est avec nous. Bonjour Julien.
6: À la SNCF, ça va être quelque chose.
7: Bonjour
2: mec, je suis plus là-dedans.
0: Julien, bonjour, bienvenue dans les grandes gueules. Que pensez-vous de ce concert perturbé et finalement annulé par des militants pro-palestiniens et des militants LFI?
8: Ben en fait, c'est la marque d'une radicalité de tous les esprits en France. Mais aujourd'hui, c'est dans ce sens-là. Depuis des années, on accepte en France le boycott de certains artistes. Et c'est pas étonnant que cette fois-ci, ça se passe dans un sens où c'est LFI qui va perturber la représentation artistique d'une artiste dit pro-Israël. D'autres artistes par le passé, j'ai entendu parler de Dieudonné, mais Blanche Gardin, Kéron, se font constamment boycotter.
0: Blanche Gardin, il n'y a pas eu des manifestations dans un de ses concerts.
8: Il y a quand même eu un travail d'une communauté, d'un culte, qui a fait en sorte qu'elle ne puisse plus travailler du tout. C'est ce qu'elle a dénoncé et c'est ce que d'autres ont témoigné. Et c'est aussi le cas, je crois, pour Kéron, qui s'est fait assassiner artistiquement pour une mauvaise blague. Et il y en a tant d'autres, d'un côté comme de l'autre. À partir du moment où on accepte que le politique se mêle de l'artistique, ce qui a été fait devant toutes les caméras du monde entier pour l'artiste Dieudonné, qu'on ne peut pas défendre pour ses prises de position. Mais en attendant, un politique, il n'a pas à faire ça, c'est la justice à le faire. À partir du moment où un ministre de l'Intérieur se montre dans la rue pour le faire, il est pas étonnant de voir que des activistes politiques le fassent aussi. Tout simplement.
0: Ouais, mais Julien, je trouve qu'il y a une dérive quand même très très inquiétante.
8: D'accord avec vous. Mais on ne peut plus écouter.
0: Pardon, j'ai pas entendu la ministre de la Culture se prononcer. Ça, mais je regardais Catherine Pégard, elle s'appelle, c'est une ancienne journaliste. Et je regardais son fil des réseaux sociaux voir si alors elle était en déplacement. Mais je suis étonné que s'il y a que Laurent Nunez qui a pris la parole. Ça serait bien que la ministre de la Culture se prononce aussi. Elle doit être là aussi pour garantir aux artistes la possibilité de s'exprimer.
6: Je sais pas si tu as observé qu'elle est pas tout à fait en première ligne, cette ministre.
0: Madame Pégard, non, est assez discrète.
6: Elle a pas un goût immodéré pour les médias d'une ancienne maison.
0: Enfin, de temps en temps, il y a des prises de position peut-être à tenir. Merci Julien d'avoir appelé au 32-16. Est-ce qu'on a une consultation, sur ce qui s'est passé à Grenoble samedi? Le concert de la DJ Barbara Butch interrompu par des militants pro-palestiniens. Est-ce que vous parlez de censure? Vous dites oui à 78,3% sur le compte X des Grandes Gueules. Dans un instant, sur ce grand plateau que vous découvrez sur RMC Story, qui trouble un peu les GG, il faut bien le reconnaître ce matin, eh bien nous allons accueillir Anaïs Sens pour le OSEF. A tout de suite.
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0: 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Anaïs Sen, c'est là. On s'en fout pas.
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2: On s'en fout. On s'en fout pas.
0: Salut Anaïs.
3: Bonjour les GG, bonjour à tous. Maud Bréjon annonçait mercredi dernier sur BFM TV que 16 500 climatiseurs auront été livrés dans les hôpitaux d'ici la fin de semaine dernière. Et que l'objectif initial des 30 000 climatiseurs serait tenu avant la fin du mois. Faux, disent les syndicats qui dénoncent dans Le Parisien ce matin une opération de communication. D'après Force Ouvrière, à ce jour, de nombreux établissements hospitaliers n'ont toujours pas reçu de climatiseurs. Pire, ce serait aux établissements de passer commande eux-mêmes et de se faire rembourser ensuite. Est-ce qu'on s'en fout pas, Laura?
4: On s'en fout pas.
3: Charles?
5: On ne s'en fout pas.
3: Bruno?
6: Non, on ne s'en fout pas du tout.
3: Je suis très surpris des chiffres avancés par le gouvernement, s'étonne Didier Birigue, secrétaire général de FO Santé, interrogé par Le Quotidien. La ministre ne sait pas nous dire où les livraisons ont été faites selon lui. Charles Consigne?
0: Où sont les climatiseurs?
5: Non, mais ce qui est effarant, on donne tout l'argent qu'on gagne à la puissance publique. On nous explique toujours, ah oui, mais vous comprenez, dans les autres pays, si vous tombez malade, on ne vous soigne pas. Alors qu'en France, c'est tellement merveilleux. C'est toujours l'argument massu pour justifier ce vol. Et en fait, ce qu'on constate, bien sûr, c'est que même sur ce sujet de la santé, qui est quand même le sujet sur lequel, en gros, tout le monde est à peu près d'accord, en réalité, l'argent ne va pas à la santé, est gaspillé ailleurs, autrement, on ne sait pas, sur le chemin, dans d'autres dépenses. Et sur ce béaba de n'importe quel pays développé qui est de climatiser un hôpital, la France
3: bricole.
5: Comme un pays qu'on disait autrefois sous-développé. Aujourd'hui, on dit en développement. La France est devenue un pays en développement. Voilà. Et ça, je trouve ça assez dingue, surtout après 10 ans d'un pouvoir qui avait comme étendard la modernité. C'est-à-dire que il fallait voir ce que c'était, les leçons que nous donnaient tous les blancs-becs en costume Jonas du gouvernement, qui vraiment prenaient leurs opposants pour des demeurés. Ce qu'on voit, c'est qu'au bout de 10 ans, on se demande qui sont les demeurés.
0: Vous nous pensez?
6: Mais moi, je me demande déjà qui peut croire Maud Bréjon quand t'as dit quelque chose. Déjà, ça va être compliqué.
3: Oh.
6: Mais non, c'est la vérité, en fait. Parce que quand t'es porte-parole du gouvernement, t'es un porte-parole d'un gouvernement qui ment à longueur de journée. Et moi, je suis désolé, mais livrer des climatiseurs ou des ventilateurs fin juillet, début août, t'as qu'à les livrer même au mois de décembre, ça sera la même chose, en fait. Et au lieu de toujours mettre des pansements sur les jambes de bois, ils auraient dû prévoir ça en amont. Et puis, au-delà de
0: c'est
6: pas les livrer.
0: C'est bien. Climatiseur, il faut les acheter l'hiver.
4: Il faut les acheter l'hiver.
0: Ils soient disponibles à la première canicule.
6: On les achète à qui? Parce que moi, j'aimerais bien savoir, oui. On va engraisser qui, là? 60 000 climatiseurs, on les achète à qui? Je pense à des.
3: Oui, mais il n'y a pas de climatisation française.
6: Parce que nous, on avait reçu Véran ici. Tiens, Olivier est avec moi. On avait reçu Véran qui nous expliquait. Ah, mais quand on avait voulu les vaccins, on n'avait pas de frigo pour les mettre dedans.
3: Ah bon?
6: Donc on va produire des frigos. On les produit toujours pas et on produit encore moins de climatiseurs.
0: Moi, je serais assez curieux de savoir combien ça coûte, parce que acheter comme ça dans l'urgence des climatiseurs dans un marché en tension, parce que tout le monde achète des climatiseurs.
4: Ils les ont pas achetés.
0: Ils les ont pas achetés.
4: J'en suis sûre et certaine.
0: Comment ça?
4: Je pense qu'ils ont fait comme le cornu a l'habitude de faire, c'est-à-dire que des grandes annonces au moment de où c'est bien le merdier.
0: Non, mais certains sont arrivés à l'hôpital. Faut pas dire ça.
4: Oui,
0: on les
4: moitié.
0: A vus.
4: Alors, je sais pas s'ils savent pas comment ça marche. Moi, je peux leur donner les numéros de Mondial Relais, de
0: pack. Sauf qu'aujourd'hui, tu n'as plus sur le marché, puisque tout le monde au même moment a voulu acheter des climatiseurs.
4: Je mets ma main à couper.
0: Donc, tu fais livrer au bout de 6 semaines, 7 semaines, et le gouvernement.
4: Là, c'est pour ça que j'ai mis ma main à couper qu'ils les ont pas, les climatiseurs.
5: Il faut installer des chauffages maintenant.
0: Bien sûr,
6: ça commence à faire frais. Il fait 10 la nuit là.
5: Il fait froid là, donc ça sert plus à rien, les climatiseurs.
0: Non, mais c'est ça qui est sûr. Le plus choquant, c'est ça, c'est le manque d'anticipation. C'est-à-dire que tes climatiseurs, tu les achètes dans l'urgence, donc ils arrivent après la canicule.
4: Mais ils ont jamais. Franchement, on va se le dire. En 10 piges, ils ont anticipé quoi? Jamais rien sur n'importe quel sujet.
0: Donc, même les... donc ne pas anticiper, ça leur fait payer plus cher,
4: moins
6: la
4: ville.
6: Mais ça, c'est la politique du risque calculé. Directeur, tu préfères réparer que prévenir, en fait. Parce que tu dis que prévenir, faire de la maintenance et de la prévention, ça va te coûter plus cher qu'en fait mettre un pansement après une fois que c'est fait. Et donc, en fait, ils préfèrent faire ça. Et ça fait des années que cette politique-là, c'est une politique de pouvoir public qui est faite depuis des années. Ça, c'est pas que Macron.
0: Alors après, je me souviens de ce que disait Jérôme Marty, notre médecin. Rien n'empêche un directeur d'hôpital de se prendre un peu par la main, d'aller acheter des climatiseurs en urgence pour équiper les chambres les plus problématiques vraiment chez les malades.
6: T'as vu, ils ont
0: à un moment donné, il faut aussi, alors je sais qu'en France on attend tout que la hiérarchie donne son feu vert.
5: Oui, mais d'autant que l'hôpital est très administré. Ah, et les postes administratifs à l'hôpital ont un pouvoir considérable par rapport aux médecins. Mais ils ont parfois plus de pouvoir que les médecins eux-mêmes.
6: Est-ce que les hôpitaux français, ils ont la caisse, par exemple, chaque hôpital, parce que tu as des hôpitaux qui galèrent, est-ce qu'ils ont la caisse pour s'acheter 40, 50, 100 climatiseurs? Déjà, tu les trouves où, comme on disait tout à l'heure? Et puis surtout, est-ce que tu as les ronds? Parce que c'est 100 à 500 balles, ça te fait quand même 50 000.
0: Ensuite.
4: Sachant qu'à la base, ils avaient 69 milliards.
0: Ouais.
4: À la base.
0: Bon, allez, on enchaîne.
3: Cette petite info du Canard Enchaîné cette fois-ci, pour vendre ou liquider le magazine 60 millions de consommateurs, plusieurs cabinets de consultants ont été appelés à la rescousse par Bercy. Ces boîtes privées vont se partager près de 1,3 million d'euros d'honoraires, pris sur le budget de l'État évidemment. Est-ce qu'on s'en fout ou pas, Charles?
5: On s'en fout pas.
3: Là, Laura.
4: Ah, et puis pas contente du tout.
3: Bruno.
6: Non, on s'en fout pas.
3: Bruno.
6: Bah en fait, encore une fois, on voit bien que l'argent public est distribué à des cabinets privés. C'est la spécialité de Macron. Et depuis le début, les cabinets de conseil, qui aiment ce que tu veux. Et là, pour sauver quelque chose qui est quand même d'utilité publique, parce que 60 millions de consommateurs, ça te permet quand même, des fois, de réguler un peu la consommation, de savoir si c'est pas
0: d'un maquet
6: tout. Bah, ça marche
4: plus.
6: La presse écrite.
4: La poupée Chine, il y a 6 mois. Hein.
6: Non, mais Olivier, la presse écrite, ça marche où? Il n'y a plus une presse écrite. Si, la presse écrite marche parce qu'elle est subventionnée. Et que ça soit de droite ou de gauche, ils sont tous contents de toucher des ronds de l'État pour se maintenir à flot.
3: Est-ce qu'il y a besoin de cabinet de conseil, justement?
6: Non,
3: c'est ça,
6: 1,3 million, encore une fois, je te dis.
0: Ça coûte plus cher de vendre que de faire fonctionner.
6: Ils ont quand même 1,3 million dans le journal, ils peuvent les donner à des cabinets privés.
0: Hein. Non, mais c'est vrai, je me dis que les 1,3 million, ils peuvent les filer.
3: Bercy n'est pas capable de s'occuper de ce dossier. Il faut.
0: Peut-être.
5: Non, moi, je suis partisan d'une régulation et même d'une interdiction du recours au cabinet de conseil. Je pense
6: que je
5: ne vois pas pourquoi nos administrations qui sont en surnombre,
0: peut-être qu'il y a pas toutes les compétences,
5: qui sont soi-disant dotées de toutes les compétences, auraient besoin de passer par McKinsey et autres cabinet de conseil qui, bien entendu, dès que c'est l'État, se goinfre comme des malades et ne foutent rien comme de juste dans les cabinets de conseil. Donc moi, je pense qu'il faut interdire à l'État, sauf cas de force majeure, vraiment cas où l'État ne peut pas faire autrement. Mais sinon, je pense qu'il faut interdire à l'État de sous-traiter ses missions à des cabinets de conseil. On a des agents publics qui sont là, qui sont payés toute l'année pour ça. On a par ailleurs une supervision politique.
3: 130 000 fonctionnaires quand même. Hein.
5: À Bercy, voilà. Je pense que honnêtement, la cession du magazine 60 millions de consommateurs, c'est pas la fusion entre Arcelor et Mittal. C'est pas un truc d'une complexité folle. Donc, dans ces conditions-là, je pense qu'il faut arrêter de recourir au cabinet de conseil qui, en plus, souvent, reviennent en réalité
0: sur la vente d'un magazine.
5: Tout ça n'est pas clair, par ailleurs.
4: Dans ce truc-là, il y a deux choses qui me dérangent. C'est déjà, je trouve que 60 millions de consommateurs, alors on peut peut-être réfléchir à éviter maintenant à ne plus le vendre, mais que ça devienne un réel service public, puisque c'est déjà complètement financé. Ça a quand même permis de lever des vrais scandales, notamment la poupée Chine, les couches avec les produits chimiques, tout ce qu'on nous mettait à nous les femmes dans les protections périodiques.
0: Il y a aussi UFC Que Choisir qui fait ça.
4: Oui, mais c'est privé.
0: Ah oui.
4: Mais oui. Alors, donc du coup, tu peux avoir de la complaisance, tu peux avoir de la corruption, tu peux avoir
0: quand c'est public, il n'y a jamais de complaisance.
6: Non, jamais, monsieur.
0: J'adore la naïveté de Laura.
4: Non, je dis pas ça.
6: Jamais, monsieur.
4: Je dis pas ça.
0: Cette fraîcheur d'esprit.
4: Non, je dis juste que quand tu appartiens à un groupe privé, c'est un peu plus plus facile. Bon, et deuxièmement, et là je rejoins Charles, moi c'est ce côté, je pense que là pour le coup, je suis beaucoup moins candide. On le sait qu'en fait, ce ne sont que des arrangements financiers, le fait de prendre des cabinets de conseil. Moi, bizarrement, quand j'étais au CRGN et que nous avons rendu notre superbe...
3: C'est quoi?
4: le CRGN, c'est le Centre de Recherche Nationale de la Gendarmerie Nationale. Ben, là, toutes les annonces qui vont être faites sur la pédocriminalité, ben, c'est nous qui avons bossé pendant 72 heures. Donc, madame, il y a certains députés ou secrétaires d'État qui ont bien récupéré notre travail sans même citer le fait
3: que c'est nous qui avions
4: bossé. Mais c'est juste que quand c'est pour des sujets comme ça, bizarrement, on n'a pas besoin de cabinet de conseil. On prend des gens du terrain qui sont compétents, qui le font bénévolement et on est bien content de le faire. Là, ça va coûter 1,3 million, c'est quand même bizarre.
5: Mais je sais même pas ce qu'a fait ce cabinet de conseil. On pourrait au minimum
0: essayer de trouver un repreneur peut-être.
5: Non, mais surtout il faudrait faire la transparence. Il faudrait qu'on sache ce qu'a fait. Pourquoi il n'y a pas de raison qu'il y ait d'opacité là.
6: Puis savoir qui c'est qu'il y a dans le cabinet de conseil aussi. S'il y a pas le cousin.
5: Il faudrait
6: ou le frangin,
5: qu'on sache
6: ou...
5: quel cabinet et de, pour quelle mission. Qu'est-ce qu'ils ont fait concrètement? Je pense qu'on aurait des surprises pareil, hein. Quand même.
6: Ça c'est la Macronie, les cabinets de conseil.
5: Je pense qu'on aurait des surprises.
6: C'est la Macronie. Rappelle-toi, chaque gros sujet, cabinet de conseil.
3: Ouais, c'est pas le seul. Aussi.
6: Ouais, mais sauf que quand les chiffres étaient sortis, des milliards qui étaient dépensés en cabinet de conseil, ça avait arraché la tête à tout le monde. Aujourd'hui, on n'en parle plus, mais rappelle-toi.
0: Dans un pays suraministré, c'est vrai que ça paraît étonnant d'être obligé en plus de faire appel au privé.
4: C'est à croire comme s'il n'y avait pas eu un espèce de je te prête des sous, tu me fais faire des études. Des
6: consulting en général, c'est comme une escroquerie.
0: Dans un instant, seriez-vous prêt à filmer et dénoncer le jetteur de mégots devant vous, dans une voiture, etc. Parce que ça se fait de plus en plus. Avec les incendies, là, il y a une crispation sur ce sujet. Donc les gens filment et dénoncent les jeteurs de mégots sur les réseaux sociaux. Est-ce qu'ils font preuve d'action citoyenne ou est-ce que c'est quand même purement et simplement de la délation? Le 32-16 pour intervenir. Et puis autre interpellation à venir dans la deuxième heure. Est-ce qu'il faut interdire les réseaux sociaux au moins de 15 ans? A priori, ça va être fait. Ça passe à l'Assemblée nationale cette semaine. Mais est-ce que vous, parents, vous l'avez déjà fait? Parce qu'on attend toujours que l'État fixe des interdits à nos enfants. Mais enfin, rien n'empêche les parents.

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La suite des GG, 10h02 sur RMC, RMC Story, la radio et la télé avec Laura Barthaud-Martinez, la sophrologue. Nous sommes avec l'avocat Charles Consigny et le cheminot Bruno Poncet. Alors vous avez vu, malheureusement, les incendies sévissent toujours en France. C'est le Var qui est touché ce matin. On surveille toujours Fontainebleau. En tout cas, il y a cette alerte sécheresse, canicule et incendie qui concerne quasiment tout le territoire. C'est un été de tous les dangers, en quelque sorte. Et alors, ce qui rend dingue les gens, ce sont ces mégots de cigarettes qui sont jetés par-dessus bord lorsqu'on est en voiture, notamment bord de l'autoroute. D'ailleurs, sur l'autoroute A6, quand vous passez, je passais ce week-end sur l'autoroute A6, on voit effectivement la pelouse cramée, la forêt de Fontainebleau brûlée, et c'est parti de l'autoroute, hein, sans doute d'un mégot. Donc la chasse aux jeteurs de mégots est ouverte sur les réseaux sociaux.

0: Sur TikTok et Instagram, des internautes ont décidé de filmer et de confronter les jeteurs de mégots dans l'espace public. Alors, le problème, c'est que ça peut mal tourner, parce que les gens qui sont filmés peuvent aussi se retourner, se défendre, et ça va peut-être se terminer en bagarre. Mais est-ce qu'on a raison de filmer, de dénoncer les jeteurs de mégots? Est-ce que vous pourriez le faire si devant vous, voyez quelqu'un qui jette son mégot depuis la fenêtre de sa voiture? Est-ce que vous pourriez, je sais pas quoi, filmer sa plaque d'immatriculation, le dénoncer? Est-ce qu'il faut en passer par là? Est-ce que c'est une action citoyenne ou simplement de la délation? Et on n'est pas au Far West, c'est pas à nous de faire justice. Qu'est-ce que vous en pensez? Le 32-16 pour intervenir. Bruno Poncet, tu le ferais, toi?
1: Non, ça sert à rien de dénoncer, parce qu'en fait, tu fais quoi après? Enfin, légalement, enfin, bon, dès quand t'as réfléchi, une fois sur le coup que t'es énervé après le mec, mais une fois que t'as réfléchi, tu dis, bah, je prends sa plaque. C'est quoi ta preuve? Tu vas prendre le mégot? Tu vas demander une analyse ADN et tout? Bah non, on n'en est pas là.
0: Après, tu peux le dénoncer sur les réseaux sociaux pour lui faire honte.
1: Non, mais ça sert à rien. Moi, je pense qu'il faut plutôt, quand tu vois le mec le faire, faut plutôt aller voir tout de suite, lui dire, écoute, ramasse ton mégot, en fait. Moi, je l'ai fait à Stéphanie la semaine dernière, j'en ai insulté un en venant à l'émission mardi dernier.
0: C'est la même chose.
1: Bah non. Moi, je l'ai attrapé en direct, j'ai dit, qu'est-ce que tu as, t'as mégot? Elle dit, en plus, c'est à côté de l'herbe hyper jaune. J'ai dit, mais fais pas, enfin, j'ai à quel moment.
0: Et comment il a répondu?
1: Il a commencé à m'insulter, puis quand il a vu que je faisais 115 kilos, il a dû se dire, bon. Donc après, j'ai dit, faut que t'arrêtes. J'ai dit, c'est pas possible de faire ça. En fait, tu vois.
0: Il t'a insulté.
1: Oui, bien sûr. Mais faut toujours commencer par une insulte. Hein. Dans la vie, c'est ça. À Paris, quand tu parles à quelqu'un, tu comptes le monde pour insulter sa mère.
0: Il n'avait pas compris que c'était une bêtise.
1: Bah non, parce qu'en fait, de le mec au départ, en plus, tu vois, c'était le matin à 7h, là, il part bosser, donc le mec il est dans son truc. Je lui dis, fais pas ça. Je dis, en fait, on est en train tous de voir des incendies partout, et c'est souvent la cause, ça peut être ça. Quand c'est pas un pompier pyromane, quand on l'a vu à Fontainebleau.
0: À Fontainebleau, il y a plusieurs causes.
1: Ouais,
0: hein,
1: enfin bon, en attendant, ça fait flipper. Aussi, Mais je trouve que moi, au lieu de demander aux citoyens de devenir des délateurs sur les réseaux sociaux, qui ne sert à rien, en fait, je pense qu'il faut à un moment donné remettre des policiers dans la rue, tu vois.
0: Mettre un policier derrière chaque jeteur de
1: mégots. Non, mais par contre, tu mettre un policier à chaque feu rouge, parce qu'ils sont au feu rouge que les gens jettent leur mégot. Tu mettre un policier à chaque feu rouge. Qu'on a connu quand on était gamin, il y avait moins d'incivilité, il y avait moins de délinquance, parce qu'à un moment donné, t'avais une présence policière qui te faisait dire qu'à un moment donné, ce que t'allais faire était répréhensible.
0: Le long de l'autoroute ou le long des nationales, le type, parce qu'il n'a plus d'ailleurs de cendrier dans sa voiture, hein, c'est ça aussi, il a pas pensé à
2: en prendre une bouteille d'eau,
0: il balance. Il n'y aura jamais un policier spécialement à ce moment-là pour l'attraper.
1: Si on veut vraiment aller au bout du bout, on interdit la cigarette en France. Et comme ça, il n'y a plus de problème. Déjà, on ne paye plus 12 pour un paquet de clopes. Tu as moins de cancer à te soigner. Et puis, tu n'as plus de mégots achetés.
0: Laurent Barton, Martinez, tu pourrais filmer devant toi quand t'es en voiture, l'automobiliste.
2: Non, moi je suis vrai. Là pour le coup, je suis tellement d'accord avec Bruno. Moi je le fais déjà quand je vois quelqu'un qui jette son papier par terre ou son machin. Le nombre de fois où je récupère le truc qui est jeté, je le rebalance dans la voiture ou alors je te chope sur le trottoir.
0: Tu fais quand même un peu justice toi-même.
2: Non, c'est pas. Pardon, les gens sont pas éduqués. Je vais les éduquer, mais par contre, je suis pas une poucave.
0: Je ne suis pas une poucave.
2: Non, mais c'est vrai. Les gens ne sont pas capables de réfléchir par eux-mêmes.
0: Donc toi, tu vas directement voir la personne en question.
2: Oui, mais puis.
0: Non, mais les cow-boys dans les GG.
1: Non, mais c'est des pédagogues.
2: Mais t'es pas obligé d'arrêter.

0: De la de l'invectiver ou ouais, de l'insulter.
1: En fait, tu risques d'en prendre une, hein, parce que tu ne sais pas sur
0: qui. Non, parce qu'en fait, les gens, la plupart du temps, quand alors peut-être parce que je suis une fille, donc du coup, t'as peut-être moins d'agressivité envers une femme, mais c'est plutôt l'air d'un couillon, quoi.
1: Charles, oui, pardon, est-ce que toi, tu pourrais filmer pour dénoncer les jeteurs de mégots?
2: Oui.
3: Non, bien sûr que non. Je déteste les balances, donc je l'aurais pas fait, franchement. Et je suis pas sûr. Enfin, je ne l'aurais pas fait. Voilà. Ouais. Je peux pas te dire mieux. Je n'ai pas l'âme d'un délateur.
1: Ah ouais, c'est de la délation pour toi.
3: Ah, bah, quand même un petit sujet. Peu, oui.
4: C'est le sujet, toi, t'es avocat. Je pense que si t'amènes ça avec ça, et tu fais un truc sur les réseaux sociaux avec pour un mec avec sa plaque d'immatriculation, peut-être même sa photo. En fait, le mec, il peut porter plainte contre toi, c'est lui qui veut gagner, en fait.
0: Même pas avoir cette
3: non,
0: photo.
3: Parce qu'en matière pénale, la preuve est totalement libre. Et non, quelqu'un qui jette un mégot par sa fenêtre, qui donc, j'imagine, commet une infraction. Oui. Alors, je sais pas dans quelle mesure ça c'est une infraction.
1: 135 euros, non, c'est une amende.
3: Tu es libre, tout à fait, de filmer la commission de cette infraction et d'en rapporter la preuve, bien sûr.
1: Bah on a le droit de comme
3: bien
1: oui.
3: sûr.
1: Bah oui.
3: Bah imagine quelqu'un se fait péter la gueule devant toi. Tu as le droit de le filmer. Il va pas dire ah bah non on m'a filmé à mon insu tandis que je cassais la gueule de mon prochain.
1: Tu as le droit de dénoncer une infraction.
3: Voilà, exactement.
1: Et de
3: documenter ton.
4: J'ai jamais cru que c'était légal.
0: Alors, du coup, pourquoi ça marche pas assez dans les cas de.
4: Mais là, on en est à un autre niveau. Là, je parlais d'un mégot, tu as une infraction,
3: ça. Marche. Tu peux tout à fait filmer un voleur. La vidéosurveillance sert à filmer des voleurs, y compris la vidéosurveillance.
4: Ça peut en marcher beaucoup, par contre.
3: Et ça sert de preuve.
1: Alors, le diffuser sur les réseaux.
4: Ah oui, c'est ça le problème, quand même.
3: Ça, c'est encore un autre sujet. Je ne sais pas. Honnêtement, je sèche. Je ne sais pas si on peut ou pas diffuser sur les réseaux. Honnêtement, on s'en fout un peu. L'essentiel, c'est quand même d'empêcher les gens de balancer des mégots dans la nature sèche. Voilà.
4: T'interdis, non,
1: Patrick est avec nous au 32-16. Bonjour, Patrick.
5: Oui, bonjour.
1: Vous avez été maire d'Escourses, c'est ça?
5: C'est ça, Escourses.
1: Dans les Landes.
5: C'est ça, exactement.
1: Et lorsque vous étiez maire, vous étiez confronté à ce problème?
5: Ah ben, on est confronté au problème des gens qui jettent effectivement les cigarettes par la fenêtre. Hein. On est aux portes de Mimizan, bien sûr, villégiature, voilà. Donc les gens, on a beaucoup de passages l'été et on a un paquet de cigarettes qui sont envoyées par la fenêtre. Alors il y a des locaux aussi, hein. Il y a pas que des estivants. Et moi ça me désespère. Nous sommes une commune aussi grande que Paris, avec 800 habitants. Donc on est sur une poudrière en fait. Hein. Il suffit qu'un feu soit allumé pour mettre en danger la vie de nos habitants. Et moi, je désespère de voir des gens qui jettent des cigarettes, qui jettent des bouteilles, qui jettent des sacs poubelles.
1: Alors, il faut les filmer?
5: Ah, mais moi, ça me dérange pas, honnêtement. Et moi, j'avais fait même une proposition, c'est qu'on puisse équiper les élus de caméras, hein, de tous les élus. Il y a 500 000 élus en France. Hein. Moi, ça me dérange pas qu'un élu puisse dire, bah voilà, j'ai attrapé quelqu'un qui jetait une cigarette ou qui.
1: Bah, en même temps, les caméras, on en a tous une sur notre smartphone. Hein, il n'y a pas besoin de les équiper. Hein, ils peuvent, avec leur téléphone, filmer hein, déjà. Hein.
5: Oui, enfin, quand vous êtes en train de rouler, je vous parle en roulant.
1: Ah oui, oui. Ah, vous mettriez des caméras dans les voitures des élus et qui filmeraient toutes les incivilités,
5: exactement.
1: Les infractions.
5: Exactement. Et moi, ça ne me dérange pas quand vous mettez la vie des gens en danger. Moi, ça ne me dérange pas de dire, voilà.
1: Ouais, mais derrière, il faut que ça aboutisse à une sanction, parce que si la personne filmée soit sanctionnée.
5: Alors, on est d'accord. On est d'accord, il faut que ça serve quelque chose, il faut qu'il y ait des sanctions fortes de manière que les gens n'aient pas envie de recommencer, c'est clair. Mais aujourd'hui, moi ça me dérange pas honnêtement de dénoncer quelqu'un qui aurait fait ce type d'infraction, quoi. C'est insupportable, quoi. Insupportable.
1: Et le mettre sur les réseaux sociaux pour lui faire un peu honte, parce que c'est ça, hein. Ce qui se passe sur TikTok ou Instagram, c'est on met sur les réseaux sociaux pour que tout le monde sache que la personne se comporte mal.
5: Ouais, alors là, je suis plutôt partagé là-dessus, hein, sur les réseaux sociaux, mais au moins une plainte avec une preuve, ça m'est arrivé, hein, moi, de voir des gens jeter des bouteilles et tout, et je veux dire, j'aurais pas fait de cadeau. Voilà, ou des gens qui jettent des ordures en forêt, on a de plus en plus d'ordures en forêt.
1: Ouais, ça c'est vrai.
5: Voilà, et il y a rien qui se passe derrière.
1: Il y a un problème quand même d'incivilité générale, quoi.
5: Oui, exactement.
4: Il faut augmenter l'amende.
5: C'est l'incivilité.
4: Pardon. Si l'amende est à 135 balles quand tu jettes un mégot, bah, mets-la à 5000. Mais là, 5 000, c'est ton Chopin qui paye 5 000, les autres, ça va peut-être les refroidir un peu.
1: Dire qu'il sera insolvable.
4: Oui, mais il ne sera pas insolvable, en fait, parce que tu, il n'y a personne qui est insolvable. Je te rappelle que tu as toujours des revenus, quoi qu'il arrive. Sinon, si tu ne vis pas de revenus, c'est que tu vis de trafic illégaux. Donc, à partir du moment que
1: tu
4: as un revenu, bah, si on te prend 10, 20, 30 balles.
1: Sur les revenus sociaux, tu peux prendre.
4: Bah, tu prends 30 balles. Bah, à un moment donné, enfin, si tu fais des trucs qui en mettent très
0: bien. Tu responsabilises les gens.
4: Enfin, je sais pas, mais, t'as deux solutions. Soit le mec, tu finis une amende de 5000 balles, soit le mec qui a foutu le feu, c'est lui qui rembourse la forêt et qui rembourse le travail des pompiers et tout. S'imagine un peu les frais.
1: Ou il va débroussailler.
4: Bah,
1: dans
4: il va
1: les
4: débroussailler.
1: Landes.
4: Voilà, le mec, si, bah, si le mec, il travaille pas, il va débroussailler. Mais en fait, à un moment donné, faut conscientiser les gens. Et pour les conscientiser, en France, malheureusement, c'est pas avec deux photos sur les réseaux sociaux que tu vas occuper chez les gens. Hein. Moi, je suis désolé, hein.
1: Ouais, en plus, je trouve ça. Dit Patrick, s'il y a quand même un problème d'incivilité d'une manière générale.
0: Et parce qu'on ne responsabilise plus personne. Tu, peu importe dans ce pays ce que tu fais. Mais t'es, non, mais pardon, avant d'être puni pour un de tes actes en France, il faut y aller le chercher quand même. Hein.
1: Est-ce que t'as besoin d'être responsabilisé pour, enfin, c'est
0: la preuve
1: bon,
0: que oui.
1: C'est du bon sens.
0: Non,
4: de toute façon, faut responsabiliser les gens. Quand tu leur dis que tu mets un coup de couteau à quelqu'un à côté du cœur, tu peux le tuer, en fait. Parce que les gens sont capables de se foutre des coups de couteau en croyant que c'est normal.
1: Patrick, merci d'avoir appelé au 32-16, ancien maire qui, lui, voulait des caméras pour tous les élus. Jean-Philippe est avec nous également du côté des Pyrénées-Orientales où ça a brûlé, ça va mieux je crois là. Jean-Philippe, bonjour.
2: Oui, bonjour à toute l'équipe. Bonjour.
1: En tout cas, vous êtes dans un département qui est très concerné par ces feux.
2: Tout à fait, ouais. Et en plus, je l'ai vécu indirectement. Je suis dépanneur et je suis avec mon pick-up en assainissement et j'ai vu la zone qui a brûlé. C'est affreux. Pendant des kilomètres, c'est tout noir. C'est la faune.
1: Mais dites-moi, vous qui êtes sur la route tous les jours, vous devez en voir des automobilistes qui balancent le mégot par la fenêtre.
2: Je suis pas pour la délation. Ça, moi, je pense qu'il faudrait éduquer les gens. Éduquer. Alors, le meilleur éducation, je pense que c'est les enfants. Et moi, je rencontre beaucoup. Je prends la A9, vous savez, l'autoroute entre l'Espagne, Perpignan et Narbonne. Et encore hier, samedi matin, ça a pris. Et c'était au bord de la route. C'est bien un mégot. Moi, je pense que quand il y a des enfants, c'est les enfants, ils parlent. C'est-à-dire, il faudrait dans les écoles. Enfin, après, c'est mon avis. C'est dans les écoles faire de l'éducation, dire attention, un mégot, ça peut. Il y a des pyromanes, il y aura toujours, mais ça peut prendre. Avec la tramontane chez nous, surtout à 90-100 km/h, c'est un foyer qui est accélérateur, mais c'est affreux. Et moi, je le vois tous les jours. Et je fais un peu comme vos consultants. Je suis un peu direct. J'ai joué au rugby. Je m'arrête, je mets un clignotant, je dis, mais ça va pas. Et c'est souvent des familles. Et je trouve beaucoup, il y a deux familles. Des gens jettent la fenêtre, pam, le cigare, la cigarette, un coup, et ça, voilà.
1: Et qu'est-ce qu'ils disent les gens quand vous les interpellez?
2: Ça on amène de remède, ça. Ils comprennent pas. Ils comprennent pas. Et je trouve.
1: Donc vous voyez, la pédagogie, ça marche pas très bien.
2: Non, ça marche pas. Mais par rapport aux enfants, je pense que ça marcherait. C'est-à-dire un enfant dans une voiture. Moi, j'ai la petite, elle a 7 ans, elle me dit attention, papa, t'es attaché. Attention, papa, il faut, faut pas téléphoner. Et c'est vrai que les enfants, ça, attention, le mégot. Et nous, en plus, on est.
1: C'est les enfants qui vont éduquer les parents.
0: Mais c'est ça sur le sujet. Hein.
1: Ouais. C'est le monde à l'envers.
2: C'est le monde à la mer, c'est sûr. Et le souci qu'on a, nous, dans nos jolis départements, les Pyrénées-Orientales, c'est qu'on a beaucoup de touristes l'été. Et ils voyaient pas le danger. Ils voyaient pas le danger. Ils montent en montagne en claquette. Vous voyez, ils fument dans les forêts. Ils jettent des canettes partout. Et voilà. Et ça, il faudrait les éduquer. Alors, je sais pas. Hein, je suis pas un grand fan de l'éducation, mais je pense que nous, on le voit tous les jours.
1: La sanction, ça peut pas aider quand même un peu.
2: Ben, vous rendez compte le feu de le feu de Bouc-Terner, ben ça, tout ça. Je crois qu'il y avait 500 pompiers, je sais pas, 10 canadaires. Enfin, vous rendez compte de la facture. Si le mec il paye, mais il va se suicider.
1: Une partie, il peut payer.
2: Mais il peut pas. Il paye.
1: Dans ce cas-là, personne. En fait, comme c'est la communauté qui paye.
2: Moi je pense que c'est les réseaux sociaux, c'est une bonne chose. La photo, comme les voleurs, hein, vous les mettez en avant, mais le mec il prend conscience.
1: Oui, comme les commerçants qui affichent la tête de leur voleur sur les réseaux sociaux.
2: Dans les journaux locaux, dire attention, cette voiture, ben voilà, celui-là qui n'a pas payé le restaurant, mais moi je pense que
1: ça peut être efficace quand même.
2: Ouais, ça
1: peut faire un peu honte, quoi, en fait,
2: mais
1: en quelque sorte.
2: Pour moi, l'éducation par les enfants, je suis sûr que ça marcherait.
1: D'accord.
2: Après, ça marcherait. Ça marcherait dans les écoles. Alors, c'est en avant, hein. C'est pas l'été qu'il faut le faire du 15 juillet au 15 août. Hein.
4: Ben, ça existe avant, c'est l'éducation civique, en fait.
1: Merci Jean-Philippe.
2: Juste un petit.
1: Ouais.
2: Juste un petit bonjour. Alors, ne changez rien à l'émission. Je suis un fidèle auditeur.
1: Merci.
2: Et,
1: merci.
2: Et une petite pensée à tous les déboucheurs, à la compagnie des déboucheurs de France qui on est sur les routes là et il fait chaud et pour travailler dehors, c'est compliqué. À 40, c'est compliqué.
1: Bon courage à vous, Jean-Philippe.
2: Merci.
1: Merci d'avoir appelé au 3216. Merci de votre fidélité. Jean-Yves est avec toi. Alors là, on est du côté de la Drôme. Mais Jean-Yves, il était dans les Calanques de Marseille et il va nous raconter ce qui s'est passé. Jean-Yves, bonjour.
6: Bonjour, vous m'entendez?
1: Oui, très bien. Alors racontez-nous.
6: En fait, ce week-end, je suis descendu avec ma compagne. J'aime beaucoup la Côte Bleue, donc c'est entre Martigues et Marseille. C'est à l'ouest, hein. C'est pas à l'est de Marseille.
1: Alors parlez plus fort, Jean-Yves, pour
6: allô, votre téléphone. Ouais, ouais, c'est bon, voilà. Et donc, on était entre Martigues et Marseille, et puis on a fait de la rando. Et en fait, c'est hier matin, quand on a fini notre deuxième rando, qu'on a vu des gardes. Il nous disait que la 40 était inaccessible, mais il était 1h de l'après-midi. Et en fait, il disait qu'il y avait un énorme risque de vent, et puis ils nous ont expliqué que ben, pour savoir si la 40 est inaccessible, il faut prendre un QR code sur un panneau qui est caché, et puis voir que la 40 est inaccessible.
1: Ah oui.
6: Donc en fait, la lutte des forêts, c'est compliqué.
1: Ah oui, il y a un défaut d'information, c'est-à-dire que si vous n'avez pas le QR code, vous ne pouvez pas savoir qu'il était interdit de se balader là, quoi.
6: Et puis il y avait un pauvre panneau qui était caché derrière
1: un
6: poteau.
1: Ouais.
6: Enfin, et puis on a croisé pour rentrer dans les calanques à Marseille. Très souvent, l'été c'est réglementé, donc vous avez des gardiens en haut. Ouais. Des gardiens privés, personne ne vous dit, quand vous descendez à pied, que la calanque elle est interdite.
1: Ah bon ? Bah, ils servent à quoi ces gardiens là ?
6: Bah, c'est pas leur rôle. Leur rôle c'est d'empêcher les voitures de rentrer les touristes.
1: Il y a un défaut d'information là.
6: Ah bah, pour moi, il y a un défaut d'information. Et quand on est dans les calanques, ça veut dire que les gens fumaient hier matin.
1: Ah oui. Ouais, c'est
6: et puis
1: pas...
6: les bateaux débarquent, ils vont les bateaux.
1: Alors après, je suis même pas sûr si vous mettez des gros panneaux d'interdiction, je suis pas sûr que les gens vont tout à fait respecter. Enfin, merci Jean-Yves, merci ce témoignage. Donc là aussi, il y a un problème d'information peut-être à mettre en place un peu plus efficace. Il y a une consultation sur le compte X des grandes gueules qui tournait sur cette question, est-ce qu'il faut filmer et dénoncer les jeteurs de mégots sur les réseaux sociaux? Est-ce que c'est de la délation ou de l'action citoyenne? Eh bien, vous dites quand même action citoyenne majoritairement, 64,8%. Délation, 35,2%. Dans un instant, la Cour des comptes qui épingle le tarif agent des employés d'EDF. Vous savez, ils ne paient que 2% du prix moyen de l'électricité et du gaz. Ça, c'est un acquis social, on va dire, qui remonte à Mathusalem et que le gouvernement envisage de rogner parce qu'on cherche un peu d'argent. Levée de bouclier des syndicats qui appellent déjà à la grève le 15 septembre. On en parle dans les GG. À tout de suite sur RMC, RMC Story.
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0: 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On va parler maintenant du tarif préférentiel de l'énergie accordé aux salariés d'EDF. Ça fait très longtemps qu'ils ont ce tarif. Ça représente que 2% du prix réel, hein. C'est pas rien. Et la Cour des Pinks dit c'est plus possible, hein. On peut plus accorder ces nombreux avantages des agents d'EDF. On parle des temps qui courent, on a besoin d'argent et le gouvernement envisage de renier cet avantage. Alors, je peux vous dire que les syndicats sont déjà vent debout. Il y a une grève qui est prévue le 15 septembre. Alors, de quoi s'agit-il? En fait, c'est un tarif agent qui est offert non seulement à tous les électriciens et gaziers salariés, mais aussi aux retraités des entreprises issues des opérateurs historiques EDF et GDF. Donc, il y a Engie, Enedis, GRDF, mais il y a aussi d'autres entreprises, des distributeurs locaux d'énergie. Donc, ça fait quand même un paquet de monde. Ce qui fait que ce tarif, ça coûte plus de 700 millions d'euros chaque année. La Cour recommande de réduire par étape l'avantage énergie. Elle rappelle que ses bénéficiaires acquittent désormais moins de 2% des tarifs moyens de l'électricité ou du gaz payés par les simples consommateurs. Alors, c'est quand même 20% des charges courantes de la boîte. Donc, est-ce qu'il faut supprimer ou rogner cet avantage ou c'est un acquis social patouche? Qu'en pensez-vous? Le 32-16 pour intervenir. Je suis sûr qu'il y a des agents EDF qui nous écoutent et qui ont nous appelé. Laura Varton-Martinez.
1: Non, moi je... Il faut pas y toucher. Il faut pas y toucher. Non, maintenant, pour ceux qui sont déjà en poste. Maintenant, si tu estimes que c'est trop lourd à porter, il y avait eu un peu le même sujet avec la SNCF et la RATP, enfin tout le ferroviaire, où on allait leur enlever des acquis, des primes, des choses comme ça. Moi, je dis ça fait du ça fait partie du deal de quand t'as signé. Quand t'as signé ton contrat, t'as signé avec également cet avantage-là. Maintenant, tu peux tout à fait dire que pour les nouvelles personnes qui rentrent dans la société, cet avantage-là n'existe plus. Je trouverais ça plus juste. Et puis, pardon.
0: Non, mais quand on change, quand on modifie le régime des retraites des salariés du privé, on dit pas, non, c'est uniquement pour ceux qui viennent d'arriver dans le boulot.
2: EDF, GDF, ils ont fait pareil.
0: Non, mais pardon, mais je prends un autre exemple. Par exemple, là, on a modifié avec la dernière réforme qui est suspendue, enfin, on l'a modifié une fois de plus. On n'a pas dit, c'est uniquement pour les gens qui arrivent sur le marché du travail. Ça concerne les gens qui travaillent depuis des années. On leur change la règle du jeu.
1: Parce que je mets exactement.
0: Là, ça ne choque pas, là.
1: Ah, ben si. Mais moi, j'étais pas spécialement d'accord avec la méthode de réforme des retraites.
0: Charles, est-ce qu'il faut revoir cet avantage qui coûte plus de 700 millions d'euros?
3: Je pense que pour en avoir discuté avec certains cadres importants de cette entreprise, EDF fait partie de ces mastodontes qui sont des boîtes en fait quasi publiques, qui en tout cas en ont gardé tous les codes et dans lesquels il y a pas mal d'emplois fictifs ou quasi fictifs, des ronds de cuir.
0: Des beaux salaires. C'est ce qu'il dit à Cour des comptes en disant que les salaires sont quand même en moyenne générale, d'une manière, enfin, en moyenne supérieure
1: à ce qu'il se fait. Il y a peut-être d'autres économies à faire que de revenir sur les acquis sociaux.
3: C'est des boîtes très confortables, dans lesquelles on travaille pas toujours énormément, en tout cas pas tout le monde, et qui donc sont pas tenues au cordeau.
0: Le groupe emploie 190 000 personnes dans le monde.
3: Comme d'autres entreprises. Donc, je pense que dans ces temps de difficultés budgétaires pour tout le monde, pour l'État, pour les Français, il faut écouter les recommandations de la Cour des comptes, si elle peut servir à quelque chose.
0: Donc le gouvernement doit agir.
3: Mais il le fera pas, parce que tu vois bien qu'il y a déjà une grève. Tu vois bien qu'il, déjà il y a déjà une grève, formidable avant même. Mais tu vois bien que de toute façon, ils ne font rien. Donc ils ne vont certainement pas agir, mais je trouve ça intéressant et en tout cas, effectivement, moi, si j'étais aux manettes, naturellement, je supprimerais ce tarif agent pour que les employés d'abord prennent conscience de ce que ça coûte aussi pour les gens, l'électricité, parce que ça coûte cher, et pour faire des économies à la boîte qui potentiellement.
2: Donc on n'enlève pas les emplois fictifs, on ne réduit pas les dividendes.
3: Si, on va faire tout. Ah, si, on va tout, il faut tout faire en même temps.
2: Peut-être commencer par ça alors.
3: Non, il faut tout faire en même temps.
2: Ou alors sur les gros salaires, enlever justement cette remise, mais la laisser peut-être à celui qui se casse le cul à monter au poteau électrique.
0: Ah, t'es d'accord pour rogner quand même un peu alors.
3: Celui qui se casse le cul à monter au poteau électrique, il reçoit un salaire en échange de son travail, il prend sa retraite très tôt.
2: Mais quand
3: il travaille.
4: Sinon, vous renseignez un peu sur le sujet avant de parler.
3: C'était avant. Mais c'est toujours le cas.
4: La retraite a été changée il y a quelques années.
3: Mais oui, mais on nous explique que ce. Non, tu as entendu ce qui a été dit au début.
4: Par qui ?
3: Cet avantage vaut aussi pour les retraités. Oui. Voilà. Donc dans le lot, tu as des retraités qui ont pris leur retraite très très tôt.
0: Oui, mais Caroline est avec nous.
3: On va écouter un peu de justice.
0: On va écouter un agent Enedis justement. Caroline, bonjour.
5: Oui, bonjour.
0: Donc vous bénéficiez de ce tarif préférentiel, si je comprends bien.
5: Bah oui, je fais partie des nantis et grands privilégiés de ce pays, si on écoute notre gouvernement et certaines personnes.
0: Mais est-ce que c'est justifié encore d'avoir un tarif aussi préférentiel lorsqu'on vient d'apprendre en plus que les tarifs d'électricité allaient augmenter encore au mois d'août? D'ailleurs, on avait dit le contraire, mais ça a augmenté de 2,5%. Ça a été annoncé ces derniers jours.
5: Bah, pour moi, je vais vous dire, alors forcément, vous allez dire je prêche pour ma paroisse, bien c'est sûr. Normal, parce que moi j'ai été embauchée en ayant ça et ça fait partie aussi de l'attractivité de l'entreprise.
0: Bien sûr.
5: Maintenant, il faut savoir aussi que contrairement à ce qu'on croit, alors certainement les grands pontes de l'entreprise ont des très très bons salaires. Nous, au niveau où on est, on va pas se plaindre, on a un bon salaire, mais c'est pas non plus le salaire du siècle. Moi, je peux vous dire que tous les mois, je suis à découvert, hein, donc comme quoi, je suis pas du genre à dépenser pour tout et n'importe quoi. Donc ça fait un complément de salaire. Moi, si demain on me dit bah, il va falloir payer l'électricité, sincèrement, là, je sais pas comment je vais faire financièrement, parce que c'est déjà, et puis il faut savoir qu'on paye quand même des impôts dessus, c'est pas non plus voilà.
0: Donc vous dites qu'il faut compenser. C'est-à-dire que ça fait partie des voilà. avantages et du package en quelque sorte.
5: Exactement.
0: Donc si on vous supprime ça, il va falloir.
4: Non, mais Caroline, quand vous avez été embauchée, en fait, et moi j'ai connu la même chose à SNCF, nos salaires étaient plus faibles que dans le privé. Par contre, on nous disait, effectivement, on partait plutôt en retraite et vous aviez cet avantage-là et nous on avait les billets de train. Chose qui a changé aussi. Et en fait, ça.
0: Vous avez encore les billets de train, non
4: Ben, de moins en moins. Enfin, il faudra que je t'explique un jour pourquoi, mais c'est de moins en moins. Mais en fait, et moi je trouve que revenir ça là-dessus maintenant, ça me fait un peu rigoler. Sachant qu'en plus, votre entreprise, moi, ça serait bien qu'on parle un peu de cette entreprise-là qui a été en partie privatisée, qui a été rachetée par l'État. Donc, privatisée, et l'État n'a pas touché l'argent qu'il devait toucher, soi-disant. Il n'a pas touché le nombre de milliards qu'il attendait. L'État a racheté cette entreprise. Une entreprise qu'on force aujourd'hui avec le marché de l'électricité à produire et à vendre à l'étranger, à l'Europe, que le vote nous revend plus cher. C'est pour ça que les tarifs augmentent. En fait, moi, je trouve que le scandale de l'EDF, c'est quand même pas les salariés qui en profitent, c'est plutôt tout le reste autour. Sachant qu'en plus, vous me faites rire, moi, sur les salaires. Enfin, en attendant, le patron d'EDF, c'est 450 000 euros parce que c'est une boîte publique.
5: C'est plafonné. Il y a des taux de présence
4: ailleurs, ça, c'est un sujet.
0: Oui, mais c'est pas le salaire du président qui est épinglé par la Cour des comptes.
4: Le taux d'encadrement.
0: Non, c'est les cadres. Il y a énormément de cadres chez EDF. Ces grosses boîtes publiques où on multiplie les postes de cadres, d'encadrement, et donc c'est la masse salariale est importante. Hein. Je redonne les chiffres. Hein. Il y a donc 190 000 personnes qui travaillent pour le groupe, dont 151 000 en France. Ces charges de personnel s'élèvent à 16,9 milliards d'euros. C'est 20% des charges courantes. C'est énorme.
3: Mais tu peux être sûr que tu fais tout à fait tourner cette boîte avec moitié moins de cadres.
0: Bien sûr.
3: Tu peux être certain, comme dans la plupart des grandes boîtes.
0: Oui, mais alors dans ce cas-là, il faut peut-être s'attaquer à ça en priorité.
2: Voilà, moi je suis bien d'accord.
4: Non, c'est un vrai sujet sur EDF. Oui, mais à un moment donné, EDF, on leur a quand même demandé d'investir en Argentine, au Brésil, gratuitement, leur produire des centrales électriques là-bas, pour ensuite, après, que ces pays-là soient autonomes en électricité.
0: Mais
4: en fait, la gabegie d'EDF, elle est là.
2: C'est les salariés qui vont payer toutes les conneries pour être enchaînés.
0: On apprend que les tarifs réglementés vont encore augmenter au mois d'août.
4: Mais c'est alors pas de la faute des salariés.
0: On n'a jamais autant produit de l'électricité.
4: D'ailleurs, oui, mais c'est le marché qui est régulé de l'Europe. À un moment donné,
0: on ne sait plus quoi faire de l'électricité qu'on produit parce que nos centrales nucléaires tournent en ce moment à plein régime.
4: Ben ouais.
0: Donc, tu veux.
2: Le citoyen
0: lambda entend une chose. Alors, l'électricité, on n'a jamais eu autant. Bon, très bien. Et puis derrière, on lui dit ah oui, mais là, on va quand même augmenter tes tarifs. Ah bon, pourquoi? Oui, mais chez EDF, eux, ils ne payent que 2%. Tout ça.
2: Oui, mais encore une fois,
4: tu montres le mec qui paye que 2% d'électricité, alors que le marché dérégulé de l'électricité, c'est quand même l'Europe.
0: S'il payait 5%, 2%,
4: excuse-moi,
0: ça serait grave.
4: Le gouvernement Hollande qui voulait arrêter les centrales nucléaires, qui maintenant trouve que c'est vachement bien.
0: Ça, c'est autre chose.
4: Non, mais c'est pas autre chose. En fait, tout cet argent, cette gabegie, la privatisation d'EDF qui a été rachetée.
0: Oui,
4: en fait, tout cet argent public.
0: L'un n'empêche pas l'autre.
4: Non, mais tu me fais rire, en fait. Tu peux montrer le mec. Non, mais va travailler chez EDF alors. au lieu de faire Genève, va travailler chez EDF. Bah allez-y tous. C'est comme SNCF, tout le monde disait ah putain vous êtes plus léger. Bah allez-y bosser. Allez bosser en 3-8, allez monter en haut d'un poteau.
0: Tout le monde ne monte pas en haut d'un poteau chez EDF.
4: Bah en fait moi mon grand-père l'a fait quand il est rentré en EDF quand il était dans les années 40.
2: Je pense que ceux qui vont le plus souffrir de ce levage.
0: Caroline, merci Caroline.
2: C'est pas le cas de sup qui se touche 1000 balles par mois.
0: Vous montez pas sur un poteau, Caroline.
5: Non, moi, je suis dans les bureaux. N'en vaut mieux pas pour la survie du réseau. Je voudrais juste rajouter une petite chose, si vous me laissez 3 secondes. On s'attaque toujours aux petits. Alors après, les cadres de l'entreprise et tout ça, là, je suis d'accord que là-dessus, il y a sûrement des choses à faire. Mais le gouvernement s'attaque toujours aux petits, à vouloir nous enlever nos gros privilèges. Les privilèges des ministres, des députés, des présidents à vie, etc.
0: Ah oui, mais on va en parler, vous inquiétez pas.
5: On va s'intéresser
0: à Edith Cresson dans un instant, vous inquiétez pas.
5: À mon avis, que la Cour des comptes, elle coûte aussi pas mal d'argent.
3: La Cour des comptes qui est elle-même qui est elle-même une planque à emploi fictif.
4: Najat,
0: pour ils ont travaillé. Allez, on va prendre Luce qui nous attend. Luce, Najat, elle est cadre commercial chez Enedis, décidément. On est très écoutés chez Enedis. Bonjour.
6: Bonjour, excusez-moi, je suis pas du tout dans. Je travaille dans une société privée. Je vous en prie.
3: Bon, vous êtes trompé de numéro. Vous cherchez à joindre votre plombier. Vous êtes en direct dans les grandes gueules. Votre tante Chantal.
0: Alors, que pensez-vous de ces avantages?
6: Bah écoutez, je trouve que ça n'est pas normal du tout. Et c'est très simple. Moi, je pense que on est au cœur du problème français, c'est-à-dire le corporatisme partout. C'est toujours les autres qui doivent payer, mais jamais soi-même. On est incapable de se remettre en question. Et je vais aller plus loin. Pour moi, EDF, la SNCF, ce sont des joyaux français. C'est le service public, le vrai service public, celui auquel on devrait tous être attachés. C'est le patrimoine qui a été payé par nos aïeux, par nos grands-parents, nos arrière-grands-parents, par nous-mêmes. Donc, il n'est pas normal, en fait, qu'il y ait des privilèges de ce type.
0: C'est d'un autre temps pour vous.
6: Pour moi, c'est d'un autre temps.
2: Bah, c'est pareil pour les fonctionnaires, alors, dans ces cas-là.
6: Et je pense que c'est ça qui fait en partie le malheur de la France. C'est-à-dire que, en fait, on est tous pour l'égalité, on est tous pour être au même niveau. Mais dès que ça touche sa petite situation personnelle, là effectivement, on trouve toute une série de raisons pour avoir des privilèges. En fait, ça s'appelle des privilèges.
4: C'est pas du privilège,
0: c'est quand même un peu.
4: Mais rien, c'est pas du privilège. Le privilège, ça serait de pas payer, mais en plus on te fait une voiture de service.
0: Quand même 2%.
4: Non, mais écoutez, mais à un moment donné, c'est pas un privilège. Non, mais c'est un acquis social.
3: Comme le dit.
4: Un ticket restaurant, c'est pas un privilège dans une entreprise privée. Ben c'est pareil.
0: Non, mais on paye la moitié.
6: Ce que je trouve très intéressant, parce que c'est toujours comme ça que ça se passe en France. La personne qui a parlé tout à l'heure de chez Enedis, qui a dit des choses, je comprends, je pense que peut-être que si j'étais à sa place, je raisonnerais pareil.
0: Oui, c'est normal, elle défend son bout de droit.
6: Moi, finalement, je suis à découvert, mais il y a des millions de Français qui sont à découvert. Et oui, non, mais nous,
4: vous disiez
6: fait,
4: ça pour vous expliquer qu'elle ne gagnait pas 50 000 euros par mois, c'est ça que je veux dire.
6: Attendez, il y a les petits, et il faut sûrement taper sur les grands. En fait, il y a toujours l'autre qui a plus, l'autre qui a plus.
4: Oui, mais vous faites vous. En fait, l'autre, c'est taper sur la petite de l'EDF que plutôt que taper sur le gouvernement qui n'a plus de l'argent
3: aux Français.
2: EDF, c'est
3: une entreprise détenue à 100% par l'État.
4: Exactement.
0: Donc ça veut dire que les gens, tu m'expliquais le contraire.
4: Je t'expliquais qu'elle avait été privatisée et renationalisée. Mais t'as pas écouté ce que j'ai dit en fait, t'écoutes pas.
3: Donc,
4: tu viens de te réveiller?
3: Non, mais donc, je suis désolé, a fortiori, dans une entreprise détenue à 100% par l'État, il faut faire des économies.
4: On est d'accord.
3: Comme on en fera à la SNCF d'ailleurs, monsieur le Français.
4: Bah, c'est déjà le cas, tu m'excuseras, ça serait bien.
2: C'est pas les premiers. Merci, Luce. C'est pas les premiers à faire, je suis désolé.
0: Merci d'avoir appelé 3216.
3: Bon. C'est sûr qu'on fait des économies en ce moment à la SNCF, il n'y a pas un train qui arrive à l'heure.
4: Et au contraire,
3: donc, comme ça, on est tranquille.
4: Oui, de dire des conneries.
3: Bah écoute, les témoignages des gens là depuis 3 semaines, c'est un truc de dingue.
4: On fait rouler les trains à 300 km/h alors qu'il fait 42.
3: Et c'est pareil pour le métro d'ailleurs.
0: Non, mais c'est vrai que là, c'est en ce moment même.
4: Oui, mais c'est compliqué. Bien sûr que c'est compliqué.
3: Les trains annulés parce que les conducteurs ne viennent pas.
0: Stop, c'est terminé. La consultation, s'il vous plaît. Regardons les résultats sur le compte X des grandes gueules.
3: Dans les TER,
0: ça vous a fait réagir ce tarif préférentiel. Faut-il supprimer le tarif agent des employés de l'EDF qui ne paie que 2% du prix d'électricité et du gaz? Vous dites oui à 72,6%. Mais moi, je pensais que le oui serait plus fort. Vous voyez, comme il y a non, 27,4%.
4: C'est tout.
0: Ouais, parce que c'est un acquis social pour beaucoup de gens. Dans un instant, les réseaux sociaux bientôt interdits aux moins de 15 ans. La France sera peut-être le premier pays en Europe à le faire. Interdire les réseaux sociaux moins de 15 ans, est-ce efficace? Est-ce que ça ne serait pas le rôle des parents plutôt que l'État qui va imposer cette règle? Qu'en pensez-vous? Le 32-16 pour intervenir. A tout de suite sur RMC, RMC Story.
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0: RMC Story, les grandes gueules jusqu'à midi avec vous 32-16 autour de la table, Laura Barton-Martinez la sophrologue, Bruno Poncet le cheminot et Charles Consigny l'avocat. Les réseaux sociaux bientôt interdits, en tout cas c'est la volonté de l'exécutif, interdire l'accès aux réseaux sociaux moins de 15 ans dès la rentrée de septembre. Alors, c'est un long parcours législatif, hein, parce que ça démarrait en janvier. Là, ça devrait se terminer cette semaine. Il y a une seconde version du texte qui a été adoptée par le Sénat fin mars. Alors désormais, il faut qu'ils se mettent d'accord entre députés et sénateurs sur une nouvelle version de la loi. En tout cas, l'idée, et le gouvernement pousse à fond, et Mme Macron également, c'est que dès septembre, ils puissent dire bah, les réseaux sociaux sont interdits au moins de 15 ans. Alors, est-ce que ça sera bien appliqué ? Ça va être la question. Est-ce que c'est vraiment le rôle de l'État ? Est-ce que là, une fois de plus, on laisse les parents de côté alors que c'est aux parents de fixer les règles pour leurs enfants, hein ? Qu'est-ce que vous en pensez ?
1: Hamza ne pourra plus poster.
0: Comment on va faire Hamza, effectivement ?
1: Il n'a que 14 ans.
0: Tiens, je vous propose, mes chers grandes gueules, Charles Consigny, Laura Barton-Martinez et Bruno Poncet, d'écouter tout de suite Alexis, parce qu'Alexis, il a trois enfants.
1: Alexis Colère.
0: C'est pas Alexis Colère, ce n'est pas Alexis Corbière, c'est Alexis qui nous appelle de Gravelines dans le Nord. Bonjour Alexis. Alexis, il faut le mettre en ligne, s'il vous plaît, messieurs la mère, si. Bonjour Alexis.
2: Bien bonjour.
0: Chez vous, vous êtes cheminot, tiens, comme
3: Beau métier.
0: Un collègue.
2: Oui, c'est vrai, c'est un beau métier.
1: 41 ans, retraite l'année prochaine.
0: Voilà.
2: Pourquoi l'année prochaine? Ça fait déjà 3 ans.
0: Ah oui, c'est bonne clair. Réponse, Alexis. Vous avez 3 enfants chez vous et 3 ados, c'est ça?
2: C'est 3 ados, 18, 15 et bientôt 13.
0: Alors, comment vous allez faire avec cette interdiction?
2: Eh ben, ça changera absolument rien, parce que j'ai pas attendu l'État pour protéger mes enfants des dangers des réseaux sociaux. Il y a une chose qui s'appelle le contrôle parental, et vous savez, c'est très bien, ça marche très très bien. Et les aux parents qui me disent, parce que j'en parle souvent, qui me disent, ah oui, mais moi je sais pas faire, vous savez regarder un tuto YouTube pour savoir comment se maquiller les orteils. Donc tu peux regarder un tuto YouTube pour savoir comment on fait pour faire un contrôle parental pour protéger des gosses.
0: Et alors, ça fonctionne?
2: Mais bien sûr que ça fonctionne. On leur a expliqué, on leur a dit, voilà, les dangers des réseaux sociaux, c'est ça, ça, ça et ça. Pour vous protéger, vous n'en aurez pas. Ils l'ont très bien compris. On a configuré le contrôle parental avec eux. Ils étaient à côté de nous. Et ça pose aucun problème.
0: Bah voilà. Vous avez fait votre rôle de père.
2: Bah c'est ça. Mais à quel moment on a besoin de l'État pour dire, ah oui, mais protéger... Mais attendez,
0: parce que l'État, minutes, c'est notre nounou.
2: Bah ouais, mais non, en fait.
4: C'est la nounou.
0: C'est la nounou. Mais est-ce qu'ils râlent ou parce que on me dit toujours oui, mais les contrôles, le contrôle parental, on peut le déjouer, on peut quand on sait faire.
2: Ouais, bah le jour où ils enlèvent le contrôle parental, les gens, ça va être bien du courage. Parce que ma fille a pété son téléphone, j'ai dû enlever le contrôle parental pour pouvoir le mettre de nouveau, je vous dis pas que c'était fastidieux. Donc le jour où ils y arrivent, et bah leur téléphone il finira dans ma piole éteint pendant 3 semaines.
0: Donc vous vérifiez et ils acceptent.
2: Ah mais bien sûr qu'ils ont accepté. Quand t'expliques à un enfant pourquoi tu le fais, il n'y a pas de problème.
0: Bien sûr. Bravo Alexis, merci à vous, merci d'avoir appelé au 32-16. Donc visiblement, si l'on croit Alexis, on n'aura pas besoin de cette loi. Mais cette loi, elle est en discussion. Et vraiment, en plus, elle est poussée par Emmanuel Macron qui veut à tout prix qu'en septembre, il puisse dire, voilà, on est le premier pays européen à avoir interdit les réseaux sociaux au moins de 15 ans. Est-ce que déjà sur l'idée quand même de le faire, c'est quand même une bonne chose, non ?
4: Non. Pourquoi ? C'est un aveu de faiblesse, mais monumental. Pour moi, le réel problème des réseaux sociaux, déjà petit 1, c'est que l'État ne fait pas son travail de vérifier ce qui s'y passe. Enfin, vous avez quand même... mais pas forcément que sur les réseaux sociaux, sur tout ce qui est Internet en général. Enfin, je veux dire, là, on regarde, il y a le scandale sur Vinted où on voit des peluches en photo. En fait, c'est des pédocriminels, des gens qui vendent leurs gamins. L'État doit, par contre, vérifier ou demander aux plateformes une exemplarité sur leur contenu. Ça, c'est premièrement. Et deuxièmement, pourquoi toujours interdire ? Solution de facilité. Je veux dire, en Chine, les gamins, jusqu'à un certain âge, ils n'ont que des contenus éducatifs. Bon, bah, dans ces cas-là, réfléchir à un algorithme qu'on pourrait installer sur le téléphone de nos enfants, si on le souhaite, qui donnerait un certain contenu, qui bloquerait certaines vidéos, etc., etc. Mais à un moment donné, effectivement, comme l'a dit Cédric, moi, ma gamine, il y a des camarades, elle a 6 ans et demi, elle va avoir 7 ans là, il y a des camarades à elle qui ont déjà un téléphone, il y a des camarades à elle qui savent utiliser YouTube, machin et tout. Moi, ma gamine, on lui donne un téléphone, à part faire une photo et me pourrir mon téléphone de toutes les photos d'escargots possibles et inimaginables, elle sait rien faire avec, hein.
1: Non, moi, je ne suis pas d'accord avec Laura. Je pense que Emmanuel Macron a tout à fait raison de porter ce projet à bout de bras et de vouloir le faire aboutir, parce que les réseaux sociaux d'abord peuvent mettre en danger ces jeunes de par leur exposition eux-mêmes sur les réseaux. Quand on a 15 ans, 14 ans, 13 ans a fortiori, etc., on ne maîtrise pas encore son image et on ne se rend pas compte qu'on peut publier des choses qui ensuite vont rester et qui peuvent nous porter préjudice pour longtemps. Ensuite, les protéger aussi de ce qu'ils sont susceptibles de voir sur les réseaux sociaux, où il y a quand même absolument tout et n'importe quoi, ne serait-ce que beaucoup de choses fausses, beaucoup de théories délirantes, beaucoup de choses comme ça. Et par ailleurs, il y a un phénomène d'addiction réel auquel nous sommes tous soumis, dont nous sommes tous victimes à des degrés divers, et qui en particulier tue le livre. Et moi, je crois que une des grandes causes qui devrait aujourd'hui nous habiter, c'est d'essayer de sauver le livre et sauver la lecture.
4: Ça passe par l'éducation.
1: Et les réseaux sociaux, je suis désolé, mais moi-même...
0: Non mais là tu fais le procès des réseaux sociaux, oui. On est d'accord. Mais est-ce que ça serait efficace? Est-ce que l'État pourra vraiment interdire?
1: Mais on s'en fout.
0: Ah oui, d'accord, on s'en fout. Donc on vote des lois, on sait que c'est pas efficace.
1: Mais bien sûr, ce sera pas la première. Ça fait prendre conscience aux parents du problème.
0: Il y a beaucoup de parents,
1: pas tous. Il y en a qui n'ont pas conscience.
4: Quand tu vois le nombre de parents qui mettent leurs gamins.
1: Et je suis désolé, comme les histoires de dépénalisation du cannabis, etc. Je pense que l'interdit permet de faire.
0: On sait qu'on ne pourra pas l'appliquer, mais voilà, on se donne bonne conscience.
4: Yves La France.
1: De toute façon, comment veux-tu l'appliquer, sauf à ce qu'on demande une pièce d'identité aux gens quand ils s'inscrivent sur un réseau social. Mais ça, on ne le fera pas.
0: Ça va être ça.
1: Oui, mais ça, moi, je. Ça, par contre, je pense qu'il ne faut pas forcément le faire.
0: Oui, comment tu veux le faire sinon? La seule façon de rendre efficace cette loi, c'est qu'à un moment donné, il y a une preuve d'identité.
1: Ça peut être un truc de principe, j'en sais rien. Ou alors un contrôle visuel du visage, ça existe. Mais en tout cas, je pense que c'est important de mettre une espèce de holà et de façon plus générale, d'ailleurs, de l'étendre aux adultes, faire en sorte que les adultes.
4: Mais ça veut dire qu'en France, on n'y arrive pas.
1: Il y a beaucoup de gens que je connais, des gens qui étaient brillants, que je vois se noyer dans Instagram et qui ne font plus que scroller leur fil Instagram 8 heures par jour, si tu veux, comme certains regardaient la télé 8 heures par jour. Donc je suis désolé, c'est pas une bonne chose. Il faut qu'on se mobilise sur ce sujet.
0: Bruno Poncet,
1: Macron a raison.
0: Faut-il interdire les réseaux sociaux aux moins de 15 ans?
3: En fait, il faudrait quasiment interdire les réseaux sociaux à tout le monde. Parce que les réseaux sociaux, c'est la mère de beaucoup de choses. Je pense que Charles, dans les tribunaux, il doit avoir des choses qui viennent des réseaux sociaux. Entre des gamins qui se filment parce qu'ils tabassent un autre, et ça, on l'a vu il n'y a pas longtemps.
1: Snapchat, bien sûr.
3: Entre des mecs qui regardent des vidéos de terroristes qui après pètent les plombs et deviennent des terroristes eux-mêmes. Ça, on l'a vu aussi, malheureusement. En fait, ce truc-là, sauf que là, on ne demande pas. Sur ce sujet bien précis, je trouve que c'est aux parents de faire le taf. Là-dessus, tu peux faire n'importe quelle loi, et Charles l'a dit avec son ironie habituelle, tu peux faire n'importe quelle loi, mais elle ne sera pas applicable si les parents ne le font pas. En fait, si les parents disent au gamin, t'es dans une salle d'attente, ton gamin il est à côté de toi, tiens, tu as ton téléphone, et que le gamin est là-dessus, puis il va avoir des trucs de dingue.
1: Moi, je pense que ça sensibilise. Je ne suis pas sûr que tous les parents, par exemple, d'ados de 13-14 ans, soient totalement... informé de ce que les réseaux sociaux sont dangereux pour leurs enfants.
4: C'est une façon limitée alors.
0: C'est une façon aussi. En fait, on a l'impression que tous les réseaux sociaux c'est terrible, c'est forcément du terrorisme, de la violence, etc.
4: Bah, c'est pas ça. Hein,
0: Je suis désolé, il y a des choses très bien sur les réseaux sociaux, donc c'est plus de l'éducation.
3: Ouais, tu rencontres des copines, tout ça, mais c'est
0: plus de la mesure, l'éducation, que de dire. Et du discernement que de dire on ferme tout. Bah, je trouve que c'est très français. Enfin,
1: on n'arrive pas
0: à aborder le problème, on va interdire.
3: Oui, mais parce qu'ils veulent pas réguler.
4: C'est français. Mais Olivier, on sait pas faire, on arrête.
3: Mais non, mais faut réguler.
4: Mais non, mais moi, tu prends mon fils. Je suis désolée. Bah,
0: tu fais un algorithme. Tu régules et le parent régule.
4: Tu fais un algorithme dédié.
3: Tu vas pas le voir ton filtre avec des photos d'escargots.
1: Mais non, mais il y aura quand même.
4: Mais
1: non, mais
4: avec des choses culturelles, avec des cours de mathématiques, avec de l'histoire.
0: On a Audrey avec nous. On a Audrey qui a un fils.
4: Là, en Chine, ils font ça. Hein.
0: On a Audrey qui a un fils de 12 ans. Déjà, on va lui souhaiter bon courage, Audrey.
5: Bonjour.
4: Bonne chance.
0: Parce que cette
5: Merci
0: année,
5: oui, bon chance, oui.
0: Il rentre en 5e.
5: Il rentre en 5e, oui.
0: Il a un portable?
5: Non, il n'a pas de téléphone. Et pour nous, pour l'instant, il n'est pas utile d'avoir un téléphone à ce moment-là, je pense.
0: Et il râle, non?
5: Il râle, oui, parce qu'effectivement, ben, tous les autres ont des téléphones. Il doit y avoir une autre fille de son âge qui a pas de téléphone, mais sinon, ils ont tous des téléphones. Et nous, on trouve que c'est pas utile. Moi, je sais que mon fils, il est assez sensible. J'ai pas envie qu'il soit confronté avec tout ce qui se passe, à des moqueries ou des choses comme ça, sur les réseaux, ou voir des vidéos. S'il a besoin pour travailler à la maison, on lui prête notre téléphone. Parce qu'avec Pronote, maintenant, ils ont des choses qu'ils doivent utiliser sur Internet. Donc, il y a l'ordinateur ou le téléphone.
0: C'est difficile même après de se passer ça, ouais.
5: Mais pour les réseaux,
0: à quel âge il aura le droit, là, André ?
6: 32 ans.
5: Moi, je pense, tant que, voilà, quand il rentrera au lycée, mais au collège, moi, je pars du principe, il y a la vie scolaire. S'il y a des changements de programme, ils peuvent nous téléphoner. On est en campagne. Ils peuvent nous téléphoner, mais c'est pas utile. Tant que nous, on est disponible, je veux pas lui donner un téléphone pour lui donner un téléphone.
0: Est-ce qu'il vous dit pas, oui, mais maman, j'échappe à plein de choses avec les copains, etc. Parce que je suis pas dans les groupes.
3: Voilà. Il joue avec ses copains dehors et puis c'est tout.
5: Voilà.
0: À l'ancienne.
3: Bah, à l'ancienne, t'as été malheureux, t'as joué avec tes copains dehors plutôt que d'être devant la télé, devant un écran. Bah, je crois pas, hein. On était quand même plus heureux.
0: Le côté, c'était mieux avant. Et après,
3: c'était mieux avant.
0: Avec
3: mais moi, à mon époque, les gamins, ils rentraient pas dans l'école pour aller égorger leurs professeurs, tu vois. Malheureusement, tu vois. C'est vrai que c'est, les progrès d'aujourd'hui, c'est quand même ça, tu vois. Donc, à un moment donné, les réseaux sociaux, ce serait bien que ça se détende un peu, quand même.
5: Alors, moi, je me dis, on n'y avait pas et on n'était pas malheureux non plus.
0: Oui, d'accord, mais enfin, on peut aussi revenir à l'âge de Pierre.
1: Non, mais on voit bien. Non, mais attendez.
5: Je crois que c'est pas utile. Je vais pas lui prendre un téléphone pour dire bon, parce qu'il a 12 ans, il faut qu'il ait un téléphone. Non.
0: Et alors, il apprend à s'ennuyer. Parce que nous, on s'ennuyait.
1: Oui, bien sûr, mais c'est très simple.
0: Surtout que l'enfant, c'était aussi des grands moments d'ennui.
3: Comme des charges, tu prenais un bouquin.
5: Il y a de quoi faire. Puis, au pire, ils ont quand même des consoles s'il faut. Ils sont pas non plus, on n'est pas non plus,
0: Il n'est pas privé de consoles.
5: Il n'y a pas de technologie à la maison. Voilà, mais il y a des consoles, ils ont des temps, enfin après, il faut dire ce qu'il y a, mais les écrans, ça les rend aussi un peu cinglés.
0: Merci Audrey. Merci Audrey, qui tient bon son fils qui rentre en 5e, toujours pas de portable et de réseaux sociaux. Allez, dans un instant, on va s'intéresser à ce qui s'est passé concernant la perpétuité pour les violeurs en série de mineurs. C'est un gros sujet, assez lourd, et avec une gauche qui semble beaucoup, plutôt laxiste. Enfin, en tout cas, on va en parler ensemble.
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0: sur RMC, RMC Story. Oh ouais, si vous êtes sur RMC Story, vous avez vu, on a changé de plateau là cette semaine. On nous a donné le grand plateau, le plateau 1. Là, je veux dire, on est monté. Oui, une promotion des grandes gueules. Alors ce plateau, pour ceux qui connaissent bien les grandes gueules, les historiques, on l'a eu pendant des années parce qu'on avait du public. Et le public a disparu avec le Covid. Il n'est jamais revenu.
1: C'est dommage.
0: Et donc on aurait des
1: de fans en amoureux de Charles ou de moi, ça serait beau.
0: T'avais connu toi avec le public?
1: Non, quand j'étais venu chez vous, vous étiez en retour sur Glane. Vous étiez en retour sur Glane, donc.
0: Ah oui, mais il y a très longtemps.
1: Ah bah, moi, première fois que je suis venu, c'était 2016.
2: T'as peut-être connu le public.
0: Oui, mais.
1: Je crois pas, parce que moi, le truc que j'ai fait en public, c'était un débat avec Apolline, et je crois que c'était ici. C'était avec Bérou.
0: Charles, toi, tu as connu le public.
2: Bien sûr, mais je pouvais à peine rentrer dans le studio.
1: Ah oui.
0: Oui, il y avait des hurrahs.
2: Ah
0: des...
2: bah, c'était un truc de dingue.
0: C'était dingue, hein. Les gens,
2: je recevais des sous-vêtements. On me jetait des sous-vêtements
1: des
2: pendant l'émission.
1: T'as dû recevoir des gaines.
0: C'est pour ça qu'on a arrêté parce qu'on n'arrivait pas à tenir le public par rapport à Charles.
1: Ouais, c'est ça. Ouais.
3: Les émeutes, bien sûr.
0: Il y avait des émeutes. Allez, Laurent Barthon,
2: j'étais obligé de payer des gardes du corps.
0: C'était... Charles Consigny, Bruno Poncet sont dans les grandes gueules ce matin. 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On va maintenant s'intéresser à ce qui s'est passé à l'Assemblée nationale vendredi dernier.
4: Quelqu'un qui viole un bébé, qui viole plusieurs bébés, on va peut-être comprendre qu'à un moment donné je pense que la problématique est telle que s'il le fait, c'est pas le fait que il risquera la perpétuité qui va l'empêcher de le faire. Mmh. D'accord? Voilà, c'est ça la question. Mmh. Donc, oui.
5: Mais est-ce qu'ils sont incurables?
4: Non, je ne pense pas qu'ils soient forcément incurables. Par contre, il faudrait se donner les garanties quand ils sortent de prison qu'il n'y ait pas de récidive. Et ça, c'est un problème de moyens.
1: Deuxième sujet.
0: Voilà, ça c'est le député Éric Coquerel qui justifie le fait que des députés de gauche, et notamment les Insoumis, ont supprimé l'une des mesures les plus débattues du projet de loi sur la protection de l'enfance, à savoir la possibilité de prononcer la réclusion criminelle à perpétuité pour les auteurs de viols en série quand une au moins des victimes a moins de 15 ans. Alors c'est un article qui était introduit dans le projet de loi sur la protection des enfants par le gouvernement après l'affaire Liana, et qui a été rejeté. L'ambiance était assez tendue vendredi, rejeté par les voix de gauche et des écologistes, avec cet argument que défend Éric Coquerel, à savoir qu'il faut privilégier une réponse de prévention de la récidive plutôt qu'une réponse répressive. Il pense que même si quelqu'un a violé un bébé, il ne doit pas être condamné à vie. Qu'en pensez-vous? Le 32-16 pour intervenir, je te voyais réagir, Laura Barthon-Martinez.
3: Oui, mais alors déjà, je voudrais juste faire un petit clin d'œil au t-shirt que je porte, que je n'ai pas porté de manière anodine. C'est un t-shirt que vous pouvez acheter sur protégernosenfants.fr et l'ensemble des bénéfices reviennent à l'association Enfance et Partage qui protège des enfants victimes de violences sexuelles et autres depuis plus de 50 ans. Qu'est-ce que vous voulez que je vous dise? J'ai même pas les mots. C'est un extrait que j'ai mis moi sur mes réseaux sociaux hier. Je peux pas vous dire les victimes qui m'ont écrit, les parents de victimes qui m'ont écrit, des gens indignés tout simplement. Honnêtement, je comprends pas, sachant qu'on a suffisamment d'études maintenant qui nous montrent que un pédocriminel qui passe à l'acte repassera à l'acte systématiquement. Je suis par contre, évidemment, pour un accompagnement réel pour les pédophiles qui ne passent pas à l'acte et qui sont, effectivement, c'est une maladie mentale, je pense. Mais quand vous passez à l'acte, non, je suis désolée. Je n'arrive pas, je n'ai aucune complaisance, je n'ai aucune compassion, je n'arrive même pas à avoir ne serait-ce qu'un minima d'empathie. Tu violes un enfant, tu vas en taule, c'est le principe de précaution pour tous les autres enfants.
0: La ministre chargée de l'égalité entre les femmes et les hommes, Aurore Berger, a annoncé qu'elle va demander un nouveau vote sur cette mesure. Et elle cite notamment le cas de Joël Le Squarnec, vous savez, qui est l'un des plus grands pédocriminels que la France ait connu. Eh bien, voilà ce qu'elle dit. Dans un cas comme celui de Le Squarnec, qui a commis 299 viols sur mineurs, il n'était pas possible de requérir la perpétuité. Et donc, il a été condamné pour une peine maximale de 20 ans. Et c'est ça que la
3: loi doit changer. Et en moyenne, un pédocriminel, juste, et après je laisse la parole, un pédocriminel, c'est entre 10 et 15 victimes. Ça ne veut pas dire 15-20 viols. 10-15 victimes.
0: Charles Consigny.
2: Non, moi, je ne serais pas hostile par principe à ce qu'on mette en place la perpétuité pour les violeurs en série sur mineurs.
0: Ça concerne très peu de personnes.
2: Hein. Néanmoins, je pense qu'on se trompe de levier, si tu veux. C'est-à-dire que c'est très bien. Les parlementaires, dans une espèce de griserie un peu moyenâgeuse, aggravent indéfiniment les peines. On a l'impression maintenant que la justice doit être une espèce de voie sans issue. Qu'à partir du moment où on est pris dans le filet judiciaire, en fait, il faut qu'on en ressorte dans une tombe. Mmh. Quasiment, on a le sentiment qu'il y a une espèce de demande comme ça, à la fois dans l'opinion et dans la classe politique. Il faut que la justice devienne une impasse. Je pense que on peut le faire si on veut. On peut considérer que les peines sont insuffisantes. Il faut savoir quand même que s'agissant d'un, là on parle en fait de viol en série qui n'aurait pas été mis au jour ou poursuivi et qui serait jugé tous ensemble, parce que quand vous êtes en récidive, vous n'en courez plus 15 ou 20 ans, vous pouvez en courir à ce moment-là perpétuité. Ouais. Si vous êtes un violeur récidiviste, ouais, sur mineur, ça existe déjà. Mais ça suppose que vous ayez déjà été condamné une première fois.
3: Je sens que c'est hyper compliqué. C'est pas condamné donc, une fois en France.
2: Oh, je suis pas sûr. Bah,
3: c'est 1% des agressions sexuelles arrivent jusqu'à une condamnation.
0: Alors, le Squarneck a été pendant des années.
2: Je n'y crois pas.
0: Totalement protégé. Merci. Le Squarneck, il a fait une carrière de pédocriminel, si j'ose dire, protégé.
2: C'était le médecin.
0: Par ses pairs, oui, par les médecins, ignoré par la justice.
3: Et en général, quand on chope un violeur, on se rend compte.
2: Oui, mais je pense que, franchement, enfin, moi je serais pas contre aggraver ces peines, mais je dis juste que, attention à pas se laisser griser.
3: Non, c'est
2: en
3: pas
2: aggravant toutes les peines maintenant.
3: Non, c'est pas ça. On n'est pas sur toutes les peines. On est sur les crimes qui touchent les enfants.
2: Mais regarde,
3: et je suis désolée. Et quand
2: Laura,
3: tu prends un pédocriminel,
2: d'aggraver toutes les peines.
3: Non, moi, pas moi. Et moi, je suis désolée. Quand en général, tu prends un pédocriminel, quand tu le chopes pour une victime, tu te rends compte que derrière, t'as une ramification énorme. Je suis désolée. Tu chopes un pédo, tu le mets en tôle jusqu'à la fin de sa vie.
0: Bruno Poncet, avant d'écouter Christine qui va nous raconter son histoire personnelle.
1: Moi, je suis d'accord avec Charles et avec Laurent, en fait, les deux à la fois. C'est-à-dire que.
0: Pourtant, ils sont pas d'accord.
1: Bah, c'est ça le truc, c'est qu'en fait, je suis d'accord avec les deux. Moi, je trouve que, effectivement, dans ce cas bien précis d'un violeur d'enfants en série, effectivement, il faut des peines qui soient. Comme en France, on ne peut pas cumuler les peines. C'est-à-dire que tu ne peux pas prendre 15 ans plus 15 plus 15. Il faut qu'à un moment donné, tu mettes une peine maximale à quelqu'un qui fait ça et qui, malheureusement, vu le peu de suivi qu'il y a dans les prisons, quand il ressortira, et on l'a vu dernièrement, malheureusement, il recommencera certainement. Après, moi, je suis d'accord avec Charles. Cette façon de faire de la politique en réaction toujours en fait divers à l'actualité, avec des gens qui sont au pouvoir depuis 10 piges, qui n'ont jamais changé les lois, alors que ce genre de sujet-là est quand même sur la table depuis un paquet d'années. Moi, je trouve ça quand même assez hypocrite. Et je rappelle quand même que tu as quand même pas mal de cas aujourd'hui qui sortent, et dont des cas qui sont quand même assez importants à la mairie de Paris après des élections, alors que pendant les élections on n'en a pas parlé. Et je trouve que aujourd'hui entendre des socialistes attaquer et les filles ou d'autres partis, je me dis il faudrait déjà un peu qu'ils mettent le frein sur le truc et qu'ils se rappellent d'où ils viennent. Et par contre, je trouve que Coquerel l'a fait une vraie faute politique, parce que je pense qu'il a mal lu le dossier. Je pense qu'il a, et on l'a appelé parce qu'il y avait que lui certainement, et que quand il est passé à la télé, il a été à chier.
3: On peut
1: dire les mots. Et je trouve que là, à un moment donné, il a mal défendu son point de vue. S'il pense vraiment ce qu'il a dit, moi, il me fait un peu de peine, et je trouve qu'il est peut-être temps qu'il parte à la retraite.
0: D'ailleurs.
1: Par contre, s'il s'est embourbé, il faudra peut-être aussi qu'il
3: s'interroger sur l'exemple, quand même.
0: Je voudrais qu'on écoute Christine, parce que Christine nous attend au 3216. Bonjour, Christine.
5: Oui, bonjour, les GG.
0: Vous nous appelez de Saint-Germain-sous-Morin, c'est en Seine-et-Marne. Et racontez-nous votre histoire.
5: Alors, en fait, mon histoire, donc, il y a 40 ans, hein, à l'âge de 14 ans. J'ai été enlevée, séquestrée, avec une arme de poing et violée par deux hommes. Mais mes amis m'ont vue dans le véhicule, donc ont prévenu mes parents, donc qui ont appelé les gendarmes. Une fois leur saloperie, excusez-moi du terme, fait sur moi, ils m'ont relâchée. Donc j'ai vu une voiture de gendarmerie, donc je me suis présentée, ils m'ont ramenée chez mes parents. J'ai une gendarme qui est rentrée dans ma chambre et qui m'a dit, écoute, ma belle, si tu parles pas, ils vont recommencer avec d'autres. Moi, je venais de subir quelque chose d'horrible. Donc effectivement, j'étais pétrifiée, j'ai rien dit. Donc les gendarmes sont repartis, hein, comme si ils avaient fait leur travail, ils m'ont retrouvé, ils m'ont ramené chez moi.
0: Il s'est rien passé derrière.
5: Il s'est rien passé derrière.
0: Il y a une enquête quand même.
5: Il n'y a pas eu d'enquête.
0: Ah bon?
5: Il n'y a eu aucune enquête. Les gens savaient, beaucoup de gens savaient, personne n'a rien dit.
0: Les gens savaient, c'est-à-dire que les gens connaissaient vos agresseurs?
5: C'est ça.
0: Ça s'est passé il y a combien de temps?
3: Toujours comme ça. Hein.
5: 40 ans.
0: 40 ans.
5: Voilà. Et en fait, ce qui me fait bondir, bon, moi aujourd'hui, alors j'ai fait une thérapie qui a duré une quinzaine d'années. Donc mes parents, en fait, ma thérapeute, je devais avoir 22 ans, m'a dit, écoutez, je pense qu'il est temps de dire à vos parents ce qui s'est passé. Parce qu'en fait, ça m'a détruit. Ça a détruit ma scolarité, ça a détruit.
0: Et vous avez rien dit à vos parents?
5: Ça m'a...
0: À l'époque?
5: Je ne savais pas. Excusez-moi, Monsieur Marshall, mais je.
0: Ah, c'est Monsieur Truchot.
5: Monsieur Truchot,
0: c'est pareil aussi, c'est bien aussi.
5: J'avais une peur. En fait, je me sentais pas victime, mais coupable, en fait.
0: Ouais.
3: Comme toutes.
5: Malheureusement, donc moi j'ai une fille qui a 21 ans aujourd'hui. Ouais. Elle s'est fait agresser dans une gare, à la gare de Melun, sur un quai, agression sexuelle, devant des dizaines, pas des milliers, mais des dizaines de personnes. Personne n'a bougé. Donc là, par contre, on a porté plainte. Donc elle a été entendue. On a pris toutes ses affaires, tous ses bijoux, on a tout mis sous scellé. On n'a jamais été convoqué par la justice. C'est-à-dire que son agresseur n'a jamais été inquiété.
0: Ah oui.
5: Voilà. Donc en fait, je me dis, en fait, de décennie en décennie, ces gens-là, rien ne change. Et vous savez, la personne que j'ai eue au standard m'a dit que je pouvais, elle m'a dit, vous pouvez le dire et je vais vous le dire. Si, moi, cette personne, je l'ai cherchée.
0: L'agresseur de votre fille?
5: Oui, je l'ai cherchée. Et j'ai pas honte à vous le dire, si je l'avais trouvée, je l'aurais massacrée. C'est-à-dire que j'aurais pu faire de la prison, mais je lui aurais pas permis de réagresser une autre personne.
0: Parce qu'en fait, j'ai le sentiment que la justice n'a pas fait son boulot et vous dites, c'est à moi de le faire, quoi.
5: Ce qui est scandaleux, c'est que même si la justice l'avait attrapé, parce que la justice l'a attrapé,

0: en place cette réclusion criminelle à perpétuité pour les auteurs de viols en série.
1: Il faut péter la culture du viol en France. Il faut montrer qu'en France, à un moment donné, c'est interdit. Il va falloir que les choses, elles changent.
2: Exactement, mais je suis complètement d'accord avec... elle n'est pas là souvent,
3: c'est Marshall.
2: Tous les jours.
3: C'est Alain Marshall qui vient de s'exprimer.
0: Vous ne laissez pas distraire par Charles Consigny. Bon, en tout cas, Christine, merci d'avoir témoigné, d'avoir raconté ce que vous avez vécu il y a 50 ans et ce que votre fille a vécu et ce sentiment, effectivement, d'injustice, puisque derrière, il n'y a pas de réponse à la hauteur. On posait la question de cette perpétuité. Après, est-ce que ça va changer grand-chose ?
1: C'est-à-dire
0: que. Non, mais Laura, je te pose la question. Je comprends la volonté d'être toujours plus ferme, etc. Puis ça arrive dans la foulée de l'affaire Liana, mais sincèrement, est-ce que ça empêche les pédocriminels de passer à l'acte ? Est-ce qu'il n'y a pas un travail à faire sur la détection ?
1: Alors, tu as un travail à faire sur la
0: protection
1: détection,
0: des enfants, sur effectivement quand il y a un signalement
1: sur le dossier qu'on a rendu.
0: Tout de suite. Bah
3: oui, enfin,
1: sur le dossier,
3: police,
0: c'est pas sur ça qu'il faut bosser.
1: Sur le dossier qu'on a, mais en fait, c'est une multitude de choses. Sur le dossier qu'on a rendu, qui a été maintenant déposé au Premier ministre, on a parlé justement d'une plateforme où toutes les informations qui émanent des services de police, de la gendarmerie, etc., soient toutes renseignées, que une IA fasse des gros warnings s'il y a deux signalements de la même personne, etc., pour éviter justement l'affaire Liana. Donc oui, il y a des choses comme ça qui doivent être faites. Mais à un moment donné aussi, il faut que les gens qui passent à l'acte dans ce pays soient des parias de la société. Il faut que la culture du viol disparaisse de notre pays. Moi, je suis désolée. Quand j'entends Monsieur Coquerel qui prend en exemple des bébés violés, mais je me dis, mais comment il peut même avoir l'idée de prendre ça en exemple sur un plateau télé? Ce mec est fou.
3: On lui parle de viol sur mineur.
1: Oui, mais justement, avant d'attaquer bébé, enfin moi j'aimerais bien savoir ce qui se passe dans sa tête, ce mec-là.
0: Non, mais il est interrogé là-dessus. Donc,
1: bébé, un mec qui viole un bébé. Depuis tout à l'heure, nous, il n'y en a pas un de nous autour de la table qui a été traqué.
3: Ce que dit Coquerel, c'est que c'est tellement ignoble de faire ça.
0: La plus horrible.
3: Que, en fait, quelqu'un qui fait ça, c'est pas le fait de risquer perpète ou 20 ans qui va changer quelque chose dans sa tête. C'est ça qu'il dit.
0: Merci Christine de ce témoignage. On a posé la question sur le compte X des grandes gueules sur cette perpétuité donc pour les auteurs de viols en série sur des mineurs. Est-ce que le fait d'avoir rejeté cette possibilité, c'est une faute politique? Vous dites oui à 95,4%. Il y a quand même une demande de plus de fermeté et de sanctions de la part des Français. On a Caroline avec nous au 32-16. Bonjour Caroline. Caroline.
4: Oui.
0: Bienvenue dans les GG. Dites-moi, vous connaissez le parc Astérix ?
4: Eh bien, écoutez, ça fait très longtemps que j'y suis pas allée. Et les enfants n'y sont jamais allés.
0: Alors voilà, vous allez y retourner cet été.
4: Je suis trop contente. Alors, là, vraiment, vous m'avez fait ma journée.
0: Avec deux enfants. Vous avez deux enfants ?
4: Oui,
0: j'en ai trois. Et là, ça va être difficile. Ça tombe bien. Deux adultes, deux enfants, un séjour, la nuit d'hôtel pour quatre personnes au parc Astérix. 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Vous allez vous régaler.
4: Ah, c'est génial. Je vous remercie beaucoup.
0: Bravo, Caroline.
4: Merci beaucoup. Bonne journée à tout le monde.
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0: On avait pensé que Sébastien Lecornu avait vraiment mis fin aux avantages liés à la fonction de Premier ministre. Lorsque les premiers ministres quittent Matignon, on leur laissait chauffeur, etc. Et Lecornu avait dit stop. Eh bien, on s'aperçoit que non, c'est pas si simple. Il y a eu des dérogations. Et pourquoi il y a eu des dérogations ? C'est lunaire, dit Laura. Eh bien, on va voir ça dans un instant sur RMC. RMC Story, ne bougez pas.
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0: 7h24 sur RMC, RMC Story, quel générique, hein, Bruno Poncet. Toi qui aimes la grande musique, tu reconnais que le générique des grandes gueules, c'est un peu le top.
1: Je l'ai mis en sonnerie de portable, c'est vraiment un truc.
0: Bah oui.

0: Mais en vidéo, parce que moi, je veux me voir aussi. Je suis un petit peu narcissique.
1: Oui, t'aimes bien voir le générique pour te voir.
0: Oui, voilà. Bah, et pour voir Charles aussi, ce qu'il est beau.
1: Bah, bien sûr, quel bel homme. Charles Consigny dans Les Grandes Gueules et Laura Barton-Martinez, également notre sophrologue. Vous savez, depuis le 1er janvier 2026 de cette année, tous les anciens chefs de gouvernement et ex-ministres de l'Intérieur ne disposent plus d'une voiture avec chauffeur ni de secrétariat. Et la très grande majorité ne doit plus être protégée par l'officier de sécurité. C'était ce qu'avait dit Sébastien Lecornu. Et patatras, on s'aperçoit que la règle n'est pas respectée par tout le monde.
2: Incroyable.
1: Et non, on s'est aperçu par exemple qu'Edith Cresson, qui a été Premier ministre, et là je parle au plus jeune, dans les années 90, elle est restée quelques mois à Matignon, bénéficie depuis ce temps-là de ses avantages et que ces avantages lui ont pas été retirés. On s'est aperçu également que Jean-Pierre Raffarin, qui a été ex-Premier ministre de Jacques Chirac dans les années 2000, a gardé son véhicule. Alors on l'a appris pour Raffarin parce que Giroffard, parce qu'il est son chauffeur est rentré dans un piéton, je crois, et donc il est dans un motard, pardon, ouais, et donc il est impliqué dans un accident de circulation. C'est comme ça qu'on s'est aperçu que Jean-Pierre Raffarin avait gardé ses avantages.
0: Et qui était courageux parce qu'il s'était enfui.
1: Alors, explication de Matignon, parce que forcément un peu embarrassé par tout ça, elle dit oui, mais parce que c'est des raisons de santé. Et c'est-à-dire qu'Edith Cresson, elle a eu droit à garder sa voiture pour des raisons de santé. Donc elle conserve ses avantages. 6 mois de plus. Alors pour Jean-Pierre Raffarin, on ne sait pas la raison, parce qu'a priori il est en bonne santé.
3: Des raisons de santé.
1: Lionel Jospin également avait gardé sa voiture pour des raisons de santé. Alors l'ancien Premier ministre est mort. Il est mort le 22 mars 2020. Mais il était concerné par ce genre de dérogation. Est-ce que vous comprenez ce genre de dérogation ou est-ce qu'il faut que Lecornu applique d'une façon très sévère ces nouvelles règles, Bruno Poncet?
0: Bah, je pense que Lecornu, sur ce coup-là, il s'est fait un peu manger parce qu'il serait un peu mytho comme Lecornu. Parce que nous expliquer que tu gardes ta voiture avec ton chauffeur et ta secrétaire pour des raisons de santé, enfin, je suis désolé, j'imagine qu'ils ont assez d'argent.
1: La secrétaire n'est pas un médecin ni une infirmière.
0: Non, voilà. Et puis je pense qu'ils ont assez d'argent pour se payer une propre voiture ou faire un leasing. Les pauvres, à 200 euros la R5 électrique, je pense qu'ils pouvaient quand même se l'acheter.
1: Bah, surtout que s'ils ont des raisons de santé, a priori, ils ne prennent plus trop la voiture.
0: Non, puis, Olivier.
2: Techniquement, ils ont une mutuelle, la sécu, le taxi médicalisé.
0: Qui se rappelle d'elle.
1: Ben moi, je m'en souviens très bien.
2: Moi, j'étais pas née.
0: Bah non, puis elle est restée, elle est restée 9 mois, elle a eu le temps d'insulter les Anglais, c'est pour ça que je me rappelle très bien, moi. Rappelle-toi ce qu'elle avait dit sur eux.
1: Et en fait, les Japonais aussi, elle les avait traités de fourmis.
0: Oui, de fourmis. Mais je sais pas qui. Enfin, en fait, je trouve que Lecornu, au-delà du symbole, et puis là, on peut rigoler sur deux cas, mais enfin, je trouve que Lecornu, en fait, il est à l'image de ce qu'il va faire jusqu'à la fin de son mandat, c'est-à-dire qu'il va rien faire.
1: C'est de la com, quoi.
0: Tout ce qu'il dit, il va pas le faire. Et surtout, tu vois, en fait, aujourd'hui, de nous relancer, par exemple, la Cour des comptes sur les avantages de corporations, plutôt que d'aller gratter sur les hommes politiques et femmes politiques qui se grattent depuis des années. Et puis, tu vois, par exemple, et moi, je voudrais bien savoir si Attal a gardé un homme de sécurité, par exemple.
2: Oui.
0: Et à 35 piges, il peut peut-être faire du karaté, se défendre tout seul, tu vois. Donc, à un moment donné, tu vois.
1: Alors, Matignon dit que la règle reste toujours la même et que les deux qui avaient eu dérogation, donc Edith Cresson et je ne sais plus qui, c'est le 1er août 2026.
0: Jospin.
1: 1er août 2026, et c'était pour des raisons sanitaires et humaines particulières.
0: Et Raffarin.
1: Charles Consigny.
3: Non, mais d'abord, je pense que c'est une bonne mesure. C'est une mesure symbolique, mais qui compte. J'ai le cas, je connais un ancien Premier ministre éminent qui est obligé maintenant de se déplacer en vélo dans Paris. Je le croise d'ailleurs à vélo dans Paris. Il me fait
0: des
3: vélos électriques. Somme toute, alors lui, il fait un peu la gueule, mais moi, je pense que ça lui fait pas de mal. Dans l'absolu, je parle pas pour lui en particulier, qui aurait besoin de recevoir je ne sais quelle leçon, mais je pense que dans l'absolu, quand on a...
1: Vivre un peu plus sobrement.
3: De plus enfanter une espèce d'aristocratie d'État à laquelle en fait on laisse des charges et des carrosses par-delà leurs fonctions exécutives, ça me paraît pas extravagant. De même, Raffarin, j'aime beaucoup Raffarin, c'est quelqu'un de bonne qualité. Je crois qu'il gagne très bien sa vie en faisant de la diplomatie parallèle avec la Chine. Bon, bah, je suis pas sûr qu'on soit. Il peut se payer un abonnement au club affaires. Je veux dire, y a pas de problème. On n'est pas obligé de lui laisser une bagnole. Je connais d'ailleurs d'autres ministres. Qui pour le coup, alors là, sont des gens d'une inutilité confinante à la nuisance, que je voyais se balader dans Paris à bord de bagnoles avec gyrophares, etc. honnêtement, j'avais honte d'abord pour les fonctionnaires de police qui étaient obligés, qu'on était réduits à s'occuper de ces gens, je vous dis, tellement inutiles que ça devient gênant. Et donc, je suis très content que ces gens-là, maintenant, soient obligés de se déplacer par leurs propres moyens. Donc, en vrai, ce sont des bonnes mesures. Qu'on ait laissé à Edith Cresson, qui doit avoir je ne sais quel âge, puisqu'effectivement, moi-même, j'étais pas né quand elle était première ministre.
1: Une personne très âgée, qui est malade, qui se déplace en fauteuil.
3: Voilà, on n'est pas obligé non plus d'ajouter de la mesquinerie autour de trucs.
1: Donc ça ne te choque pas qu'on lui laisse un peu avant.
3: C'est un processus qui peut être un tout petit peu transitoire, et on peut être un tout petit peu élégant avec les gens très âgés, etc. Si on a deux, alors je comprends que ça fasse hurler, parce qu'il y a des gens qui vont dire, bah oui, mais moi, ma grand-mère, moi, c'est pareil, hein, moi, ma grand-mère, elle a plus de 90 ans, elle a pas de chauffeur, je suis content de lui servir parfois et très rarement de chauffeur et j'essaye de faire ça bien, mais pour autant j'ai pas forcément envie qu'on retire à Edith Cresson sa Citroën C5 à la con. Voilà, c'est, je veux dire, on peut attendre une seconde, il y a pas. Voilà. Mais sinon, je pense que c'est une bonne mesure simplement.
1: Donc elle doit s'appliquer au nouveau. Alors Sébastien Lecornu, ce sera l'ancien premier ministre.
3: Au nouveau, ça c'est sûr, à tous les nouveaux. Et attention, je veux pas faire un tunnel. Je sens l'alerte tunnel va arriver. Tunnel,
1: mais je l'ai pas. Avec moi, je peux pas la déclencher, mais ça fait longtemps que j'en
3: ai. Attention, raison de sécurité bidon, parce que t'en as qui prétendent que c'est pour leur sécurité, alors que honnêtement, ils peuvent prendre le métro à une heure de pointe. Personne ne va les embêter.
1: Souvenez-vous, Daniel Vaillant, ancien ministre de l'Intérieur, de Lionel Jospin. Oui. Et là, je vous parle d'un temps que les moins de 20 ans non plus n'ont pas connu.
0: C'est impressionnant.
2: Conjugue et tout.
1: Quand on lui a supprimé sa voiture, parce que les ministres de l'Intérieur avaient aussi ses avantages. On ne sait pas pourquoi d'ailleurs le ministre de l'Intérieur avait ses avantages et pas les autres. Alors, on nous expliquait que c'est pour des raisons de sécurité. Je suis pas sûr que Daniel Vaillant, en 2026, soit menacé de mort. Mais bon, il avait dit, mais comment je vais faire ? C'est-à-dire que ça fait tellement longtemps qu'il n'a jamais conduit qu'il ne se voit pas reconduire. Et en fait, il y avait simplement un problème.
3: Comment je fais ? Il prend un abonnement de taxi, se débrouille.
1: Laura Varton-Martinez.
2: En fait, ce n'est qu'un syndrome parmi tant d'autres, en fait, quand on regarde. Mais ça, on l'applique aux ministres, mais on l'applique aussi, pardon, aux députés, et même quand ils sont encore en fonction, quand on voit que tout le système informatique d'un député, pourquoi ils ont une telle enveloppe, c'est parce qu'ils changent tous leurs ordinateurs, leurs machins et tout à chaque mandat. Il y a tellement de gabegies financières, et je trouve que Charles a donné une très bonne expression. On est en train de recréer la bourgeoisie.
3: L'aristocratie.
2: Ouais, non, mais vraiment, dans mais le sens. Rempli de privilèges, et t'as l'impression que quand tu vois Madame Hidalgo, que si tu lui enlèves ses frais de représentation, oui, mais comment si je m'habille, comment je mange, comment je me déplace.
3: Ça leur enlève tout.
1: Quel est l'intérêt de ces fonctions?
2: Alors, moi, par contre, je suis partisane.
1: C'est pas populaire ce que je vais dire, mais si tu leur retires ça.
2: Non, je suis d'accord.
1: Ils vont se dire, mais pourquoi il y a que des coups à prendre?
2: Non, moi, je suis d'accord.
1: On est traîné dans la boue. Quand on est politique aujourd'hui, on a quand même moins de
3: services de l'État. Non, c'est pas vrai.
2: Non, moi, je suis d'accord. Moi, je les paierais beaucoup plus. Honnêtement, je ferais un réel salaire. Ça m'éviterait d'avoir que des branques. Moi, quand je vois les gens d'une intelligence qui sont dans le privé, évidemment, il n'y a que des coups à prendre. Tu te fais dégommer, tu n'as plus de vie privée, tu n'as plus de vie sociale, etc.
0: Arrêtez, vous allez me faire pleurer pour eux, tiens. J'ai des larmes qui coulent, là.
2: Ben non, mais il ne faut pas être.
0: Syndical, tu vois, c'est la même chose et c'est gratos. T'as juste ton salaire normal.
2: Ouais, on ne t'oblige pas non plus.
0: Alexandre, mais moi, je ne vais pas chouiner à la télé pour dire rendez-moi ma chignole, donnez-moi un garde du corps. Non, mais.
3: Puis il y a le service de l'État. Moi, j'ai eu un grand-père. Qui a eu un chauffeur dans sa vie. Il a été, ça nous rajeunit pas, il était directeur de cabinet de Maurice Couve de Murville.
1: Ah, mais là, décidément.
3: Premier ministre du général de Gaulle.
1: La 5e République.
3: Oui, mais pardon, ça a de la gueule quand même.
0: Juste le nom est classé.
3: Maurice Couve de Murville, premier ministre de De Gaulle. Bon, mon grand-père a été son directeur de cabinet. Après, il a été directeur de la Croix-Rouge, directeur de la Monnaie de Paris. Donc, pendant ces périodes-là, il a eu un chauffeur. Après, il avait plus de chauffeur. Et je le revois, je me souviens, il m'emmenait dîner au Cercle Intérieur. Allié, qui ne rajeunit pas non plus. Je peux te dire que là-bas, tu ne rajeunis pas. Quand
2: tu vieillis.
3: On allait dîner, d'ailleurs, par souci d'économie, on allait au Self, qui est au sous-sol, qui est normalement le resto de la salle de sport. Il était ravi d'aller à ce Self, parce qu'on pouvait se servir. Il rentrait au métro, et je lui dis, et je rigolais, parce qu'il habitait donc pas à côté, il allait prendre son métro. Vieux monsieur, à l'époque, je sais pas, plus de 80 ans en tout cas. Et je lui dis, mais t'as plus de chauffeur, mais t'as même pas une bagnole, tu peux pas prendre un taxi et tout. Et il m'a regardé en rigolant, il m'a dit non, j'ai plus rien. Et ça lui allait très bien.
0: Bah oui.
3: Il a repris son métro, il en avait rien à foutre.
0: C'était un vrai serviteur de l'État.
3: Et donc, je pense que cette simplicité qui lui était un peu imposée par la force des choses, elle ferait du bien.